0: matin, à 5 heures, il était devant la porte. Ah, je peux le comprendre. Moi aussi, j'ai eu des moments sublimes, sublimes. L'arrestation de Mohamed Boussaf dans des toilettes non-fumeurs sans billets, c'est... C'est là, quoi. Il était seul, on était 15. J'oublierai jamais, hein. C'est... Et tous les métiers sont touchés, tous, tous, tous. Même l'artistique. Maryse, c'est une ancienne comédienne. Elle voulait coucher avec moi pour que je lui prête mon magnétoscope. Je lui ai dit, t'es plus au boulot, Maryse. Ah, il y a des passionnés, hein. C'est comme mon frère, la retraite, il supportera jamais. Il est croque-mort. Ici, tout le monde l'adore, il vient, il serre des mains, il prend des contacts. Comme il dit, c'est un service après-vente, mais avant. Bon, allez, je vais aller voir Albert. C'est un ancien bourreau, Albert. Lui, il a été mis à la retraite en 81. C'était une pré-retraite. Bon, là, ça va, il s'entraîne sur des pastèques. Mais à la fin de la semaine, c'est la fin de la saison de la pastèque. Alors nous tous, ici, on l'épaule. Bon, il y a la pastèque de Chine qui arrive à la mi-décembre. Mais d'ici là, faut qu'il tienne. C'est un beau pays, la Chine. Voyez, Albert, il aurait été chinois ou américain. Et bien, à l'heure qu'il est, il serait encore en train de bosser.
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4: J'ai essayé un truc sympa, c'est les vacances. C'est une agence de voyage qui m'a conseillé bien. Sur le catalogue, il y avait marqué Koumak, beau pays, pas cher le billet. D'abord, beau voyage, sur une compagnie qui s'appelle Charter, hein, t'en as pour ton pognon, 45 heures de vol. Paris, Bruxelles, Londres, Londres, Barcelone, Los Angeles, Grenoble, Koumak. Et quand t'arrives là-bas, la première chose que tu fais, tu dors, forcément, faut que tu récupères. J'ai dormi 77 heures. Je me suis réveillé un mercredi à minuit, j'avais une patate d'enfer. Seulement à minuit, là-bas, y'a rien à faire, tout est fermé. Non, parce qu'on dit 12 heures de décalage horaire, mais point de vue niveau de vie, il y a 3 siècles de décalage horaire. Pendant une semaine, je me suis réveillé à minuit, les nuits sont belles. Longues, mais belles. Et longues. Puis j'ai été malade, j'ai perdu 12 kilos. Non mais c'est de ma faute, j'ai fait une connerie. J'ai bu un verre d'eau. C'est de ma faute, j'avais soif, la connerie. Hein. Là-bas, c'est soda quinine. En boîte, whisky quinine, mais quinine. Hein. Faut pas s'amuser à boire l'alcool local, eux le boivent. Toi, tu le mets dans ta mobilette, tu montes à 160. L'hôtel bien. Oui, attention. La photo de l'hôtel sur le prospectus, c'est le projet. La plage, elle existe au nord de l'hôtel, à 50 km de Brousse. Pour aller à la plage, tu pars la veille. Mais quand t'arrives là-bas, bien, le soleil présent, il tape bien 40 degrés à l'ombre. Là-bas, il n'y a pas d'ombre. Là-bas, le soleil, c'est pas ton ami. Là-bas, c'est crème solaire, indice de protection 18-20, XL, XXL. T-shirt, manches longues, en coton, parce que là-bas, le nylon, quand ça fond, ça brûle. Et puis la mer, bleue, puis chaude, et pas de requins. Trop dangereux, ils ne mènent pas les requins. Du coup, mer dangereuse, soleil agressif, alcool nocif... Tu visites. Forcément, Koumak, tu visites pas par plaisir. Vraie nature, celle d'avant, hostile. Là-bas, mais direct des cuissardes, hein. Oublie les Rangers. Non, parce que les scorpions, ça dort dans les Rangers. Oui, puis alors, ça a le sommeil. Hein. Ça le sommeil léger. Hein. À peine tu mets le pied, tu te réveilles. Hein. Ça ne réveille pas de bon poil. C'est pas du matin, le scorpion. De toute façon, moi, les Rangers, je pouvais plus les mettre. Après la première piqûre, chaussée du 82. Je mettais plus que des Adidas. Pas les chaussures, les sacs de sport. Hostile, la nature. À l'agence, ils m'avaient dit de me méfier des moustiques. J'avais amené de la citronnelle. Erreur, foin lance-flamme. Des vrais moustiques, gros comme des libellules. À côté des scorpions, c'est peace and love. le moustique là-bas, il t'empale. Il te pompe 3 litres de sang chaque voyage. Moi, ils m'ont chopé au pectoral, j'avais les seins de Samantha Fox. Avec mes Adidas au pied, il y a un rond temps que tombe amoureux de moi. Il m'a collé pendant une semaine. Et alors ça, le rond temps, tu dis oui une fois. Il passe la bague au doigt. Hostile la nature. Ça dure que 15 jours. Par contre, le retour, tout seul dans l'avion, mais le luxe. Tout le monde aux petits soins pour toi. Oh, je voyagerai plus qu'avec Europe Assistance.
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5: Cette femme a du cholestérol. Cette femme a du cholestérol. Qui a mis cette photo? Qui a mis cette photo? Je peux faire quelque chose avec les radiations. Qui a mis cette photo? C'est vous, madame? Vous êtes une parente? Une voisine? Et qu'est-ce que vous voulez savoir? La recette de son couscous? Vous êtes une voisine, vous avez qu'à lui demander, et puis c'est tout. Ah, elle veut pas vous la donner? Et moi, je suis médium, hein? Je suis pas collabo. Qu'est-ce que vous y mettez dans le couscous, vous? Des tomates, des oignons, des œufs, ouais. Des gros lardons. Oui, vous manque quelque chose. Putain, on va essayer d'avoir des informations, mais je vous garantis rien du tout. J'ai un message pour vous. On me dit de vous dire de rajouter un peu de Kraft. Ah non, je ne sais pas ce que ça veut dire. Vous savez, moi je vous donne les informations telles qu'elles arrivent. Bah, vous allez chez votre épicier, vous dites je voudrais un peu de Kraft. C'est pas terminé. Hein. Est-ce que vous connaissez une certaine Nadine? Dans votre entourage, une parente, une voisine, je sais pas, j'entends Nadine. Nadine Oumou. Mais je ne sais pas ce que... Moi, je vous donne les informations telles qu'elles arrivent. Ben, je ne sais même pas ce que ça veut dire, écoutez. Non, écoutez, non. Je ne peux pas rester plus longtemps. J'ai d'autres personnes qui attendent pour des voyances. Qui a mis ceci? Un micro. 1, 2, 1, 2. En plus, ça ne marche pas. C'est vous, mademoiselle? Oui. Qu'est-ce que vous voulez savoir? Si vous allez réussir dans la chanson? Ouais. Il va falloir coucher. Ouh, il va falloir beaucoup coucher. Mais ça n'a pas l'air de vous déranger en plus. Non mais ça va marcher. Bah oui, ça va marcher forcément, je vous vois. Vous êtes là avec le micro en train de chanter, ça va très bien se passer. Et vous allez gravir. Ah non, c'est pas un micro que vous avez à la main. Oh ouais, mais moi je vous donne les informations telles qu'elles arrivent. Vous êtes sûr que c'est dans la chanson que vous voulez réussir, vous?
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6: C'est bien réfléchi, il faut vous amputer la jambe.
7: Enfin, docteur, vous n'y pensez pas. Je suis coureur à pied.
6: On dirait pas, hein? Eh ben, vous m'aiderez une planche à roulettes?
7: C'est interdit par le règlement.
6: Ah ben, je sais pas, moi, changer de métier, travailler avec vos mains, soyez horloger ou vitrier.
7: Vitrier?
6: Oui, vitrier.
7: Si la planche dérobe pendant que je mets un carreau, le travail est mal fait, le client est mécontent.
6: Mais faut les caler, vos roulettes. Vous mettez un journal en boule sous la planche pour pas qu'elle bouge.
7: Un journal? Quel journal?
6: Ben, un journal, c'est pour rouler en boule. Mais pas de papier glacé, hein. Sinon, la planche, fut!
7: Un François?
6: Voilà, un journal qui se lit vite. Comme ça, vous le mettez tout de suite en boule.
7: Bon, alors, pour résumer... Je me fais amputer, je mets ma planche, je roule le journal en boule dessous, et après, je mets mon carreau.
6: Oui, alors ça, c'est au cas où vous avez choisi vitrier. Maintenant, vous pouvez très bien prendre un autre métier.
7: Sans rouler en boule?
6: Bah oui.
7: Quoi, par exemple?
6: Bah, je sais pas, moi, coiffeur, par exemple, un coiffeur, il se sert pas de ses pieds.
7: C'est
6: enfin,
7: vrai.
6: Enfin, sauf un manchot.
7: Oui.
6: Et encore, il coiffera avec ses dents, celui-ci.
7: Il y a un métier qui m'aurait plu, c'est de tenir un bar. Seulement derrière le comptoir, on me verra plus.
6: Mais faut pas vous mettre derrière le comptoir, faut vous mettre dessus. La bouche ouverte, remplie de cacahuètes. C'est rudement apprécié au moment de l'apéritif.
7: Et les pièces de 20 centimes, où c'est qu'ils les mettent?
6: Ah.
7: Oh, c'est embêtant, hein, une amputation. Ça me limite dans le choix des métiers. Quand j'étais jeune, je voulais être plongeur chez Cousteau, mais là...
6: Les palmes, où est-ce que vous les mettrez, hein?
7: Aux mains?
6: Ah ben, faites de la marionnette à ce moment-là, au théâtre du Luxembourg, chez Guignol. L'expression du geste, les ombres chinoises, les castagnettes et le toutim, tout ce qui vient de là-bas.
7: Enfin, docteur, cette amputation, on peut pas l'éviter.
6: Ben si, on peut l'éviter, seulement si vous voulez pas vous soigner, moi j'y peux rien.
7: Non, non, mais docteur, vous faites votre métier, hein, moi je veux pas non plus.
6: Ben il me semble, oui.
7: Mais bon, je pensais qu'avec une pommade...
6: Ah, une pommade, une pommade, une pommade.
7: Comme il s'agit d'un corps aux pieds...
6: Évidemment, je peux vous mettre une pommade. Enfin, ça va vous soulager pendant 40 ou 45 ans. Et puis dans 50 ans, vous revenez me voir.
7: Ouais, alors c'est sûr, si c'est pour revenir tous les 50 ans...
6: Ah non.
7: Surtout que j'aime pas bien ça, la pommade, ça fait le pied gras. Ça traverse la chaussette et le sky du cuir est abîmé.
6: Maintenant, il y a aussi la solution de changer de chaussure. Seulement 20 ans d'études pour en arriver là, ça frise le gâchis.
7: D'autant que celles-ci sont trop petites. Seulement, il n'y avait pas ma pointure dans la couleur que ma femme voulait. Alors ça m'a enserré le pied pendant des années.
6: Oh mais je sais, je connais votre dossier. Seulement, je vois deux objections au changement de chaussure. D'abord, des frais considérables alors que celles-là peuvent encore tenir. Et puis, vous êtes habitué à celles-là. Alors, psychologiquement, je ne suis pas persuadé que vous puissiez supporter le changement.
7: Oui, mais enfin, une amputation.
6: Ben, mon vieux, une amputation à l'heure actuelle, mais avec les moyens modernes, mais c'est rien du tout. Ben, enfin, ben, on vous met là, sur le bio, avec un verre de vin. Un Beaujolais ou un Mâcon?
7: Un Mâcon.
6: Un Mâcon?
7: Ouais.
6: Deux Mâcon, Francis.
7: Pour moi aussi.
6: Ah ben oui, ben c'est pour vous. Oh là là là là. Ah, la peur de manquer chez celui-ci. Bon, un coup de tranchoir et puis c'est marre. Il n'y a aucun risque du moment que les outils sont bien lavés. D'ailleurs, moi-même, je tiens beaucoup à l'hygiène. Je recouds avec des moufles en laine que je fais bouillir. Le fil, c'est celui du boucher pour les rôtis le dimanche. Et en cas de pépin, il y a le curé qui est pas loin.
7: C'est
6: voyez,
7: sûr, j'ai quoi. Des garanties.
6: Allons, allons.
7: C'est d'accord, docteur, et pour le règlement.
6: On s'arrangera après. Et puis, vous viendrez me faire mes carreaux, hein?
7: Merci, docteur. Mais oh, j'ai pas dit que j'avais choisi vitrier.
6: Non.
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8: Bonjour.
9: Bonjour.
8: Salut. Ça va, vous êtes en forme? Vous sentez
9: ouais,
8: la blague?
9: Ouais, super en forme.
8: Je m'adresse à ce solide jeune homme, Richard, je crois que vous êtes le capitaine.
9: Je suis le capitaine de l'équipe, oui.
8: Je veux que vous formez une équipe très dynamique et surtout très volontaire.
9: Ah oui, on ouais. est une équipe très, très dynamique ouais. et puis je dirais surtout très, très volontaire.
10: Quoi ouais, voilà.
8: ouais. Vous oh, savez ça, que le leitmotiv de cette émission...
10: Je m'excuse, il est pas là le petit nain
9: parce oui, qu'on voit le petit.
8: Vous savez que le leitmotiv
9: oui.
8: de cette émission, c'est d'aller le plus vite possible.
9: Oui, on le sait. Ouais.
8: Alors on commence tout de suite avec la première épreuve. Qui ouais. y va?
11: Moi. Non, mais attends, attends de dire toi, un peu de discipline. Alors, plouf, plouf, ce sera toi qui ira le premier. Non, mais comme le roi ne le veut pas, ce sera toi. Bon, allez, Daniel,
9: c'est Daniel.
11: Bon, allez,
8: c'est Daniel. Ça va, Daniel?
9: Ah, c'est bon, c'est dans
8: tu
9: la
8: rue. Tu sais nager?
9: Oui, je suis nager, ouais.
8: Bon, il va falloir que tu descendes dans ce souterrain. Ouais. Tu vas trouver une salle inondée. C'est dans cette salle que se trouve la clé.
9: Ok. Ah, la salle hein inondée, il y a plein d'eau, ouais.
8: Ça va?
9: Ouais, c'est bon,
11: allez,
9: c'est dans la poche.
11: Allez, on fait tête de cul, le truc. Allez, on fait tête de cul. Qui craque, on passe à l'attaque. Rin, rin, c'est nous qu'on gagnera. Go, go, à nous le magot. Yo, yo, de Fort Boyot.
8: Non, vas-y Daniel, n'aie pas le temps,
9: il faut
8: aller vite.
9: Vas-y
8: Daniel, respire bien Daniel.
9: Respire. Pas quand t'es sous l'eau Daniel.
8: Ouais. Bon, en apnée votre copain?
9: Ouais, très bon.
10: Oh ouais, il fait beaucoup d'acné.
9: Ouais, qu'est-ce qu'il doit chercher là?
8: La clé, est-ce que tu la vois la clé?
9: La clé, est-ce que tu vois la clé?
12: Ouais, je vois la clé.
9: Alors reviens vite. Allez, reviens, mets là. Ouais, reviens. Reviens Daniel. Ouais, c'est bon
8: Daniel. Bravo Daniel.
9: Ah, c'était facile.
10: C'était facile.
9: Ouais, c'est bon.
8: Allez, la clé, vite.
9: La clé.
10: Fallait prendre la clé.
8: Bah oui, tu l'as pas prise.
10: J'ai pas pris la peur.
9: Oui, tu retournes alors.
8: Non, non, non, on n'a pas le temps. Ça fait rien, on y va, on enchaîne. Bon, cette fois-ci, vous avez bien compris, on n'oublie pas la clé. Pour la libérer, il faut déplacer les pièces d'un grand damier. Qui va?
12: Moi. Attends, c'est un truc qu'il faut réfléchir.
8: Ouais,
12: c'est pas évolué ce moment-là.
8: Allez, Richard.
9: Elle le quitte bien, mais. Cric, crac, on passe à la table. Non, moi, c'est nous qu'on gagne.
8: Vas-y, vite, on n'a pas le temps.
9: Vas-y, Richard. On est avec toi, Richard.
10: Vas-y, Richard.
12: Ouais, elle est où, la damier?
13: Marche dessus, là.
10: Ouais. Vas-y, Richard. Vas-y.
8: Aidez-le.
12: Aidez-moi, les mecs.
8: Aidez-le.
10: Vas-y, Richard.
12: Ouais, c'est bon.
10: Ouais.
12: Ouais. J'ai la clé.
8: Ça va.
10: C'est quoi l'indice?
8: Premier indice, ouais. Écoutez bien.
10: Ouais.
8: Le père. P-E-R-E.
10: Le Père Noël.
9: Non, le Père Falateur. Le Père
10: Plex.
8: Vous avez déjà un indice. Pour obtenir un indice supplémentaire, c'est l'épreuve de la grande énigme. Qui êtes-vous?
13: Moi.
10: Non, attends. Les énigmes, c'est mon truc. C'est mon truc, hein. Je regarde tous les Fort Boyard. Puis depuis tout petit, ma mère m'a toujours dit.
8: Fais les. Allez, vas-y.
14: Par ici. Salut à toi, noble étranger.
10: Salut. Il est pas là, le petit nain?
14: Non.
10: Parce que d'habitude,
14: je te souhaite chance et perspicacité. car de toi dépend la victoire de tes valeureux camarades.
10: Ouais, faut faire vite à la dysophie. Hein.
14: Comme il te sera. Je te rappelle que si tu ne trouves pas l'indice, la clé tombera dans la mer. Je te rappelle qu'il s'agit d'un illustre personnage. Il y a longtemps, très très longtemps.
10: Oh, Ivan Noé ?
14: Non, attends, je n'ai pas commencé.
10: Oh, d'accord.
14: Écoute, mon nom est celui d'une pomme. En fait, je suis le premier homme. Mon épouse avait pour prénom Ève, mais le diable en serpent mit fin à notre rêve.
10: Le premier homme, Armstrong, en 69, sur la Lune.
14: Non, tu t'égares, non, étranger. Mon nom est celui d'une pomme. La pomme.
10: Bernard Dapie.
14: Attention, la clé tombe dans la mer si tu ne trouves pas, étranger. Ouais. La pomme. Attends, pour t'aider, je te rappelle que son épouse est sortie de sa côte.
10: La côte d'Azur, la côte d'Ivoire.
14: Attention, je laisse la clé.
10: La côte de Boeuf.
14: Tant pis, étranger.
10: Attends, je le sais, l'indice.
8: J'espère que ça se passe bien pour lui.
13: Oh, il est bon, parce qu'il a été élevé par un moine tibétain et son mec.
10: Ça y est, je l'ai.
13: C'est quoi, lundi, c'est quoi?
10: Lundi, c'est Adam.
8: Adam, t'as trouvé?
10: Ouais, parce que j'ai réfléchi.
13: Enfoiré!
8: On continue.
13: Allez, vas-y,
8: troisième épreuve. Pour recueillir un nouvel indice, qui va?
15: Moi.
13: Non, non, mais attends, c'est un truc physique, je crois que c'est plutôt pour nous.
8: Alors, il s'agit de progresser dans un labyrinthe.
13: C'est bon, ouais.
8: Et surtout, éviter de marcher sur les mygales, les grosses araignées.
13: C'est des vrais?
8: Ah oui, bien sûr.
13: Florence, t'as rien fait là?
10: Ouais, Florence, vas-y.
8: Petite rigueur pour l'encourager.
13: Non, on n'a pas le temps.
16: Allez, vas-y, Florence.
13: Dépêche. Allez, vas-y, merde. Non, mais c'est le jeu, il fallait pas y aller.
10: Ouais.
13: Non, mais t'es nul, merde.
8: Mais arrêtez de l'insulter, encouragez-la plutôt.
13: Ouais, on est avec toi.
8: Ouais.
13: C'est
15: nul, hein.
13: Ça y est, je vais. Allez, sors maintenant.
10: Sors.
13: Putain, on a pas dû prendre une gonzesse.
10: Sors.
13: Alors, c'est quoi? La récréation.
8: La récréation.
13: Bon, on rejoint Sophie, les mecs.
10: Bon, allez, on rejoint Sophie. Allez, on y va. On rejoint Sophie.
13: La récréation.
8: Vous avez trois indices. Adam, le père, la création. Vous avez une idée?
13: Non.
8: Adam, c'est simple. Adam et...
15: Et Ève.
8: Ève, alors.
16: Ève Ruggieri.
8: Non, le père.
13: Le père, vous direz
8: quoi? Non. Bon, écoutez, j'ai un indice supplémentaire, ça va vous aider.
16: Vite.
8: Écoutez, la barbe.
15: Je crois que j'ai un truc.
13: Attends. La barbe,
8: le père, oui. Alors.
10: La barbe à papa.
8: Non.
13: La barbe au papa de vous direz.
8: Non, je sais.
16: Georges Moustaki, là, la barbe.
8: Non.
13: Bon, alors on se concentre.
16: Moi, je pense que c'est la barbe,
13: c'est sûr. C'est bon.
16: C'est la femme à Georges Moustaki, voilà.
15: Non, je vous dis ce que c'est.
13: Bah, c'est quoi alors?
15: Dieu.
8: Et voilà, Dieu, quatre lettres, le Père, la création, c'est évident. Dieu.
13: Alors, on y va.
10: Allez,
13: vas-y,
10: on y va.
8: On s'en fout des boules.
13: Bon, on y va, allez. Vite.
10: Ouais. Sophie, il y a un problème.
16: Sophie, il est où, le magot?
6: Il y a que dalle à prendre, il n'y a plus rien.
16: Putain, depuis qu'il est logo France 2, France 3, il n'y a plus de pognon, alors cassez-vous, merde. Remettez les masques.
6: Ça va.
16: Allez.
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17: Top, restez là les enfants, bougez plus, on va faire la photo maintenant avec l'église derrière pendant qu'on est dans l'ambiance, voilà. Alors, Béatrice et Philippe, le mariage, super, hein, vraiment un beau mariage, hein. Ah si, puis alors, question émotion, moi c'est simple, j'ai chialé pendant une heure. Ah oui, un beau mariage, hein. Non, arrêtez les gosses avec le rire, arrête Jérôme, arrête. Je crois que tout le monde en a eu du riz. Maintenant, tu arrêtes, Jérôme, s'il te plaît. Hein. Bon, non. Vous êtes gentils, les enfants, descendez pas plus. On fait la photo maintenant. Ah, il y a encore des gens dans l'église. Ah ben, vous leur dites qu'on peut pas. Hein. Moi, déjà, j'aurais pas tout le monde. Hein. Bon, Françoise. Bon, quoi, il y a des gens importants dans l'église? Hein? Mamie? Ah oui, mamie, c'est important, mamie, oui. Bon, ben, à ce moment-là, glissez-la par au-dessus, mamie, alors. Glissez-la par au-dessus, hein. Bon, Françoise, tu feras penser que la pellicule de l'appareil, c'est la pellicule des vacances en Espagne, hein, Françoise, hein. Si, tu me fais penser, je te dis. Si, Françoise, le zoo de Madrid, Françoise. Souviens pas les phoques et les dauphins dans la piscine? Qu'attrapait les trucs, François? Ben, ça fait rien, laisse tomber, François. Je me souviendrai, merci, hein. Bon, oh là là, doucement avec mamie, là, doucement. Et c'est un vieux modèle, mamie, hein? Elle est 1904, alors il faut faire attention. Non, mamie, je disais pour plaisanter, je disais mamie est un vieux modèle. C'est le bordel, vous voyez, elle n'entend plus rien de ce qu'on lui dit. Bon, alors arrête, Jérôme, avec le riz, je te promets, t'es chiant. Jérôme, arrête. Alors bougez pas, j'ai regardé. Alors, voyons voir. Eh ben là, on est pas mal là. Tata Lisette, vous avez un chapeau, Tata Lisette, qui est superbe, oui, mais qui est surtout énorme, Tata Lisette, hein. Eh ben oui, il cache au moins 3 ou 4 personnes derrière vous, hein. Comme ça aussi, oui. Et comme ça aussi, C'est ça, faut le retirer, Tata Lisette. Un peu chiante aussi, celle-là. Alors, voyons voir. Bon, j'ai regardé la distance. Alors, 1, 2, 3. Non, arrête, Jérôme, avec le riz. Arrête, Jérôme. C'est bon, Jérôme. Alors, Béatrice, fais voir l'autre profil, Béatrice. Tourne voir la tête de l'autre côté. Fais voir. Ah non, c'est pareil. Philippe, souris, mon vieux, c'est ton mariage, hein. Alors, c'est le moment ou jamais. Vas-y, souris, Philippe. Non, tu fais une grimace, là. Attends, détends-toi et souris naturellement, vas-y. Bon, d'accord. Alors, attends, on va tout reprendre à zéro avec toi. Alors, fais la gueule complètement, Philippe. Fais la gueule complètement. Alors, vas-y, commence à sourire doucement. Vas-y. Stop! Top. On n'aura pas mieux. Regarde, t'es drôlement crispé, hein, Philippe. Hein? Arrête, Jérôme, avec le riz, s'il te plaît. Alors, 1, 2, 3. Ça, c'est pareil. C'est normal. Hein? Alors, je regarde. Béatrice. Et tourne-toi voir complètement, Béatrice. De dos. C'est original, hein? Non, bien sûr, je plaisantais. Bien sûr, c'est toi la mariée, c'est important qu'on te voit. Oui, bien sûr. Bon, alors, regarde, moi, je crois ce qui va se passer, les enfants. Moi, je crois tout simplement ce qui va se passer, hein? Moi, je crois... Bah, arrête, Jérôme, avec le riz, t'es chiant, Jérôme! Arrête! C'est pas vrai! Bon, moi, je crois ce qui va se passer, tout simplement, je disais. Je crois ce qui va se passer. Ce qui va se passer, c'est que tu vas en prendre une dans la gueule, Jérôme, si tu continues avec le riz! Alors! Ce qui va se passer, c'est que tout le monde se sert. C'est quand même pas compliqué, on va pas passer 3 jours là-dessus, non? Alors, on se sert, et plus vite que ça, allez, hop, encore. Pas trop collé, Tony et Bertrand, hein. Ah, ils ratent pas une occasion, ces deux-là, je te jure, hein. Oui, monsieur le curé? Oui, on se dépêche, il y a un autre mariage qui attend derrière, hein. Bon, Monique. Bah, Monique, tu veux être flou sur la photo, quoi, Monique? Qu'est-ce que t'as à gesticuler comme ça? T'es là, Monique, en train de... Hein? Oula, Monique, elle est en train de nous faire un malaise, les gars! Les gars, vite, pour Monique! 2 qui la tiennent! Merci. Bon, alors, on regarde par ici, on fait la photo, hein. Bon, alors, attention. Là, je crois que j'ai tout le monde. Alors, sourire. Bon, Tony et Bertrand, vous avez qu'à vous rouler une gamelle tout de suite, comme ça, on est sûr que ça sera pas sur la photo. C'est pas une question de largeur d'esprit, non, c'est le mariage de Béatrice et de Philippe. Eh ben oui, ben, ça tire l'œil, ces trucs-là, c'est que je dis. On voit que vous sur la photo, hein. Bon, alors, attention. Allez. Tout le monde sourire. Bon, Raymond, alors là, je suis un peu étonné. Raymond, excuse-moi. Je suis un peu étonné qu'à 45 ans, bah, t'éprouves encore du plaisir à faire des oreilles de lapin à mamie, Raymond. Eh ben oui, venant de toi, ça m'étonne, Raymond. Excuse-moi, à l'âge que t'as. Parce que je dis, Raymond, encore que les gosses, ils balancent du riz, les gosses, hein. Mais vous avez acheté combien de kilos de riz aux gosses? C'est toi, Martine? Martine, quand je vois tes enfants, comment ils gâchent la nourriture, je me demande quelle éducation tu leur donnes, tu vois. Françoise, je me mêle de ce qui me regarde. Si tu as quelque chose à dire, tu attendras qu'on soit à la maison, s'il te plaît. De toute façon, je vais te dire, on va pas tarder à y aller à la maison, parce que je vais pas rester des heures dans ce mariage de merde, ça tu peux me croire, hein. Oui, ben la belle doche a fait la gueule, ben c'est un mariage de merde, hein. Je vais pas inventer, il y a qu'à regarder le tableau. Regarde-moi ça. Heureusement que la mariée est en blanc, c'est le seul repère qu'on aura plus tard pour savoir que c'était pas un enterrement, ce truc-là. Regarde-moi ça, la gueule qu'ils font, hein, Elsa. Ah, elle, le Tonton Fernand. Tonton Fernand, il a pioncé pendant 1 heure sur son missel dans l'église. Il a encore la page 28 qui est calligraphiée sur le... C'est pas possible, tu vois. Bon, Philippe, il y a autre chose, il n'y a pas que le mariage, Philippe. T'as pris un PV avant de venir ou quoi? Eh ben toi, t'as pris un postillon dans la gueule, t'as pris un postillon dans la gueule, et puis c'est tout. T'as qu'à pas te mettre au premier rang. C'est vrai que là, on les prend quand même, hein. Autant là, on les voit passer. Là aussi, on les voit bien. Mais là, on les prend. Studio Line, studio. Excusez-moi. Restez couverts, les autres, quand même. Alors, non, mais c'était un mâle, ils piquent pas les mâles. Ils sont un peu plus gros, mais ils piquent pas. Ils sont... Alors, qu'est-ce que je disais maintenant? Il veut me chier mon spectacle ou quoi? Ouais, je disais, Philippe. Excuse-moi, Philippe, t'as vu la gueule que tu fais? Hein? C'est ton mariage, Philippe. Dis-moi, t'es cachin, Philippe. Ah, à peu près la gueule de Philippe, il est cachin. Bon, le curé, poupouille le curé, hein? Parce que je sais même pas si c'est réglementaire de prendre 5 mariages dans la même après-midi, alors poupouille. Oui, tata Lisette, je suis un peu désagréable. C'est vrai, moi, au départ, je voulais faire une petite photo. Là, tout d'un coup, j'ai l'impression de mettre en scène un péplum. Eh ben, s'ils en ont plein le cul, ceux qui sont dans l'église, ils ont qu'à se barrer par la crypte. De toute façon, c'est un conseil que je leur donne, parce que s'il y a la même ambiance au banquet qu'ici, eh ben, ils ont qu'à se barrer, tu vois. Voilà, ça y est, la mariée, elle chiale, maintenant. Eh ben, comme ça, elle aura peut-être une gueule potable, au moins, bon. Alors, on va la faire, la photo, on va la faire. Surtout, vous souriez pas. J'en ai rien à foutre, je suis pas dessus, moi. Bon, alors, attention. Bon, si les deux fucks, ils voulaient nous faire un break de 3 secondes. Merci. Bonsoir. Clac, ça y est, allez, faites la photo. Voilà ceux qui ont du courage. J'ai le droit de la chercher la semaine prochaine. Françoise, tu viens, on se tire. Désolé, on va pas rester plus longtemps, hein. Viens, Françoise, on se tire, je te dis. Quoi, le cadeau? Bah, donne-leur le cadeau, j'en ai un foutre, moi. Hein? Qu'est-ce que c'est? Je sais même pas ce que c'est quoi, Françoise, le cadeau? Oh! C'est un Polaroid!
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18: Qu'est-ce que vous voulez que je fasse? Que je perde mon accent? Que j'arrête de parler avec les mains? Vous voulez que je vous dise la vérité? J'ai essayé. J'y arrive pas! C'est comme si on me demandait de marcher sans les jambes.
19: Dis donc, Jean-François, pour aller à Barbès Rochechouart, on change la marque d'un coup. Vous voyez? Je souffre. Alors qu'avec l'accent, oh René, monte dans la voiture, ah, viens qu'on dans la BM, on va faire un tour direct sur la corniche. Ah. Ça m'intéresse pas non plus de dire, dis donc Jean-Marc, la Méditerranée est horriblement polluée. Moi je préfère dire, Jean-Marc, à Marseille la mer, elle est tellement claire que le se confond avec le ciel. Oh René, tu voles? Eh non, je nage. Vous croyez que vous n'avez pas un accent, vous, à Paris? Ah non, vous, vous parlez pas avec les mains, non. Non, vous, vous parlez avec le cul de poule. Le même que je me suis mis tout à l'heure pour dire Rochechouart. En plus, ce qu'il y a d'incroyable, c'est que vous, vous avez des culs de poule, mais vous ne vous servez pas des œufs. Enfin, je veux dire de la lettre E. Je sais pas ce qu'ils vous ont fait les E à Paris, mais alors vous pouvez pas les voir, hein. Tiens, pas plus tard qu'hier, j'entends une dame qui disait à côté de la tour Eiffel « Oh, dis donc, t'es vachement belle, Madeleine. Tu l'as vu comme les cheveux ?» Pourtant, je rêve pas. Il y a bien un E entre le H et le V. C'est bien cheveux, c'est pas cheveux. Eh ben non, vous pouvez pas les voir. Alors du coup, les E à Paris, qu'est-ce qu'ils font? Eh ben, ils s'emmerdent. Et ils viennent chez nous. Et nous, à Marseille, les E, c'est comme les employés municipaux. On en a trop, mais on les garde. Pour vous dire, on en a tellement qu'on en met là où il n'en faut pas. Nous, on dit pas un pneu, on dit un pneu. Ben, oui. Ah, c'est vrai, je suis obligé de le reconnaître. Notre accent est parfois rigolo. Ça, c'est vrai. Et même des fois, il fait pas franchement sérieux. Hein.
20: Et même moi, par exemple, si je devais me faire opérer par un chirurgien

0: putain, Maurice, hein, j'ai rendez-vous à 3h au bureau de naissance. Maurice, si j'attends que tu arrives, le petit ira se déclarer tout seul le jour de son mariage. Hein. Maurice, parce qu'attention, Maurice, moi je suis un fou, moi, Maurice. Moi je le perds, ça va dormir, moi, attention. Tu vois pas que t'es plus en forme que moi? Tu sais même pas où t'as mal. Non, je sais pas, tu sais pas. Ah, non, attends. Et puis de toute façon, tu reviendras quelques heures où t'as mal. Hein.
1: Bon, je suis né à Marseille. Qu'est-ce que vous voulez que j'y fasse? C'est pas de ma faute, non? Vous auriez préféré que je naisse dans le Grand Nord, là où il fait 6 mois nuit et les autres 6 mois nuit claire. Mais bon, si ça vous fait plaisir, je suis norvégien. Alors, je suis grand, je suis blond, j'ai des skis et les yeux bleus. Yarahoy, yarahblond, yarahoy, yaramite push baina fluche. Et ça, c'est comment il parle. Je vois que vous rigolez moins, hein? Alors évidemment, eux, ils parlent pas avec les mains. Non, bien sûr, parce qu'avec le froid qu'il fait, ils les ont constamment dans l'anorak. Immobile. Canchedei, magasté, peau magasteux, fluche. Et ça, c'est une blague. Alors vous voyez le jour où vous parlent de la mort de leur mère, hein? C'est tellement triste que tu as l'impression que c'est la mienne qui est morte. Alors que nous, quand on parle, ça donne la pêche. Oh Madeleine, putain, ah, pendant que tu étais chez le coiffeur, là, en train de te faire recouper les pneus, ta maison, elle a pris feu. Et du coup, les braises elles sont allées sur le lit de mémé, et maintenant, ta grand-mère, c'est un petit bout de charbon. Vous voyez, ça l'a fait presque sourire, Madeleine. Alors, je le garde mon accent ou je le garde pas? Mais bien sûr que je le garde.
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3: Et maintenant, sur Radio Lucienne,
5: on va vous faire quelques réclames pour nos amis commerçants. Allez-y, Lucien.
3: On l'a fait quand même, celle du charcutier, parce que il a toujours pas payé celle d'avant-hier.
5: Si, si, faites-la. On va y faire comprendre.
3: Pendant vos commissions, faites donc un tour à la charcuterie Moron. 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Envie de saucisson? 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
5: 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Eh, l'andouille, depuis le temps qu'elle est en vitrine, c'est à se demander si les charcutiers ou antiquaires.
3: N'oubliez pas qu'il a pas payé.
5: Oui, oui, je m'en occupe, oui. 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Charcuterie Moron, le charcutier qui nous doit les ronds. Je pense qu'il a compris, là. Hein?
3: Alors, oignon, corps aux pieds, ongles incarnés, courez chez votre cordonnier, monsieur Chevret.
5: Comment ça, courez? Vous avez déjà couru avec des corps aux pieds, bon?
3: Monsieur Chevret est un homme épatant. Il vous fait des chaussures qui vous vont comme des gants.
5: Et il travaille comme un pied. Ah, c'est parti tout seul.
3: Et il remet tout à demain. À demain. À demain.
5: Mais de quoi il se mêle?
3: Hein?
5: De quoi il se mêle?
3: Bon ben, on va peut-être arrêter avec le cordonnier parce que ça va finir par

0: lâché. Et maintenant, chers auditeurs et chères auditeuses, le ciel va vous passer sur le picot pour sa chanson préférée de Marcel Amont.
1: Bleu, bleu, le ciel de...
0: Ah, pas celle-là, l'autre. Ah,
1: le Mexicain balafré.
0: Oui. Balafré. Je ne l'avais pas remarqué, mon Dieu. Non, ça doit être banané.
1: Ah, on me précise banané. Alors, banané, bonne santé. Et cette chanson est dédiée par Mme Forger pour ses petits-enfants de Montpellier.
0: Oui. Alors, comme nous entend pas jusque là-bas, s'il y en a qui y vont, ils auront qu'à leur dire aux petits-enfants Mme Forger, hein?
1: Oui. Ils habitent à côté du feu rouge.
0: Alors maintenant, nous souhaitons bon appétit à toutes celles qui, comme moi, ont faim. Allez-y, Lucienne. Chauffe Marcel. Oui, dépêchez-vous, là. On a 3 minutes pour déjeuner, hein. Faut faire le journal des informations à 12:30.
1: Vous inquiétez pas, j'ai tout prévu dans des tupperoirs.
0: Ah, eh bien, j'ai une de ces fringales. Alors, il y a quoi de bon?
1: Vous allez vous régaler. Il y a andouille et salade de groin.
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6: Voilà, bonjour, merci Evelyne. Et oui, on se retrouve sur le plateau de Tournée Ménage avec notre jeu favori puisqu'il a réuni des tas de couples déjà. Et puis nos nouveaux candidats. On va commencer par les garçons. C'est pas très galant, mais ça fait rien. Alors d'abord, à ma droite, Jean-Pierre. Bonjour Jean-Pierre.
7: Bonjour Fabienne.
6: Et puis, à ma gauche, Mohamed.
7: Non,
6: quoi?
7: Non, non. C'est Momo.
6: Oui, c'est Mohamed. Et donc, de l'autre côté, il y a les filles. Attention, les filles. Avec tout d'abord Ingrid. Bonjour, Ingrid. Et Nathalie.
8: Bonjour,
6: alors, on va commencer avec Jean-Pierre. Une première question pour Ingrid. Jean-Pierre, allez-y.
7: Bonjour, Ingrid. Ingrid, est-ce que tu baises?
6: Oh là! Non! Jean-Pierre, lisez la question comme sur l'affiche, comme on l'a fait tout à l'heure.
7: Il faudrait que je lise l'affiche.
6: Oui, l'affiche. Allez-y.
7: Ingrid, quand tu vas au cinéma, est-ce que tu préfères aller voir les films d'aventure ou les comédies? Et surtout après, est-ce que tu baises?
6: Oui, on a compris. On a compris. Alors, Ingrid, vous avez compris la question. Quel genre de film préférez-vous, donc?
9: En fait, disons que je n'ai pas de préférence. Tout dépend de l'état d'esprit dans lequel je vais voir le film. Et dans ce domaine, je suis pour l'éclectisme.
6: Très bien. Alors, Jean-Pierre, est-ce que la réponse vous satisfait?
7: Ouais, ouais, beaucoup, ouais.
6: Parfait.
7: Une question pour Nathalie.
6: C'est ça, Jean-Pierre, bravo.
7: Nathalie, est-ce que tu es très pour l'éclectisme?
10: Bah, c'est-à-dire l'éthétisme, j'en ai fait, oui, quand c'est jeune, du son en longueur, tout ça, mais là j'ai arrêté, c'est fatigant l'éthétisme.
6: Parfait, vous êtes satisfait Jean-Pierre?
7: Oui, j'étais satisfait de la réponse.
6: De Nathalie, très bien, alors maintenant on va passer à Mohamed.
7: Oui, non, Momo.
6: Momo Ahmed, avec tout d'abord une question pour Ingrid.
7: Pour Ingrid, d'accord, bonjour Ingrid. Ingrid. Si tu vis avec quelqu'un qui a des goûts complètement différents, est-ce que ça te pose des problèmes? Disons par exemple, si tu épouses un Norvégien, est-ce que tu acceptes de vivre à la Norvégienne ou autre chose?
9: Oh bien oui, je suis pour un brassage des ethnies et puis une société cosmopolite, oui.
7: Hein? Qu'est-ce qu'il raconte, hein? Excuse-moi, j'ai pas compris, cherche pas à m'embrouiller, c'est oui ou c'est non, hein?
9: C'est oui.
6: C'est oui.
7: C'est oui, d'accord.
6: C'est oui, Ingrid a dit oui.
7: Je note.
6: Alors maintenant, Mohamed, une question pour Nathalie.
7: Nathalie, d'accord. Bonjour Nathalie.
11: Bonjour.
7: Nathalie, est-ce que ça te dérange si à la maison, il y a déjà une femme qui fait la vaisselle, une autre qui fait le ménage et une autre qui a le mouchoir sur la figure?
6: Oui.
7: Est-ce que ça te pose des problèmes?
6: Oui, c'est ça, Nathalie. En fait, la question est, est-ce que vous êtes pour la polygamie?
7: Oui, c'est ça.
11: C'est-à-dire, la polygamie, moi, j'ai jamais été, hein, mais si on paye le voyage, oui, je veux bien.
6: D'accord, très bien.
7: Ouais.
6: Alors, les garçons, ça y est, maintenant, vous pouvez faire votre choix.
7: Allez, toi, Dim.
6: Ah bon
7: T'es Nathalie.
6: Oui, ouais, Nathalie, et vous?
8: Moi, je suis d'accord, c'est Nathalie.
6: Alors, Nathalie, à l'unanimité. Ingrid doit être très triste. Ingrid, venez nous rejoindre. Et bien, voici Ingrid. La malheureuse perdante. Ingrid, qu'est-ce que ça vous fait d'avoir perdu?
9: Mais il y a des fois, je crois, il faut savoir perdre.
6: Oui, je vous comprends. On vous a déjà dit que vous ressembliez à Catherine Deneuve, Nathalie?
10: Non, jamais, non.
6: C'est normal. Alors bon, on y va tout de suite avec une première question à Jean-Pierre.
10: Alors, Jean-Pierre, si tu devais te comparer à une vedette de cinéma, à qui est-ce que tu te comparerais-tu?
7: Il y a des copains à moi, ils disent que je ressemble à Alain Delon.
6: Delon?
7: Non, non, ils disent Delon.
6: Bon, est-ce que la réponse vous satisfait, Nathalie?
10: Bah, je sais pas, moi, je préfère quand même plus Robert Redford.
7: Ah, ben, il y a des copains aussi, ils disent que je ressemble enfin, plus à Robert qu'à Redford.
6: Bon, très bien. Alors, on va enchaîner maintenant avec une question pour Mohamed.
10: Non, mais c'est pas la peine parce que j'ai choisi.
6: Nathalie, non, il faut une question pour Mohamed, c'est le
10: jeu. Non, mais c'est pas Mohamed. Hein,
8: non, mais dedans, excuse-moi là. C'est quoi ces conneries? Il faut jouer le jeu là.
6: Mais attendez.
8: La gonzesse là,
7: avec
8: tu poses
7: moi, t'as aucune chance.
6: Alors, Nathalie, posez une question à Mohamed.
10: Mais non, c'est toujours Jean-Pierre.
6: Ah, bravo Jean-Pierre.
7: J'ai gagné.
8: Je suis pas d'accord, il est truqué votre jeu là.
6: Calmez-vous.
8: Je suis désolé, c'est truqué votre truc là. Déjà, la famille en or, ils m'ont viré. Les chiffres des lettres, ils m'ont viré. Ici, ils me virent aussi. C'est de la magouille tout ça. Je m'en vais comme un prince.
6: Là, le grand moment est arrivé. Attention, je crois que ils étaient faits pour se rencontrer. Et maintenant, ça va être fait dans 3 secondes. Alors, je compte. Vous êtes prêts?
7: Oui, j'étais prêt.
6: Très bien. Alors, attention. 1, 2 et 3.
7: Oh, elle est belle. Non, non.
10: Voilà. Et il est où, Robert Redford?
7: Est-ce que tu baises toi?
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13: Tu fais une connerie. J'ai trompé ma femme. J'ai trompé ma femme.
14: Mais là, je suis emmerdé parce que moi, ça me donne des remords, ça me culpabilise. Alors, je vais être obligé de lui avouer pour me soulager. Vous voyez. Et j'ai la trouille, je ne sais pas quelle va être sa réaction, bien sûr. Je vais y aller.
15: Poupoune. Oh, tu dormais, chérie. Oh, excuse-moi.
14: Non, je voulais te parler de quelque chose qui me tracasse, mais non, dors. Attends.
13: C'est un petit cadeau que je t'ai acheté pour me faire pardonner de t'avoir trop près.
15: J'ai dit quoi?
14: Oui, j'ai dit pour me faire pardonner de t'avoir trop réveillé. Ah, t'as du mal à entendre, chérie. Oui, j'ai dit pour me faire pardonner de t'avoir réveillé, c'est ça? T'es sûr de quoi? Hein? Et ça te plaît, ce genre de corsage? C'est bien ta taille du 44?
13: Ah bon, ben, ça changerait, je prendrais deux tailles au-dessus, là.
14: Oui, va mieux vous prendre plus large, t'as raison, oui.
15: Mais la couleur, te plaît? Elle te plaît, la couleur?
14: Ah bon, ben, je la changerai aussi, je change la couleur.
13: Hein? Ce que je voulais te dire, ben, je vais te dire, je m'en souviens plus, alors ça devait pas être bien grave.
14: Alors si, voilà, ça me revient, voilà. Voilà. J'avais pensé, pendant que Jérôme est en Angleterre avec sa classe, que... Non, rien. Si, voilà, écoute, on va pas tourner autour du pot, tu vas rire, c'est idiot, mais je crois que je t'ai trompé.
13: Ça t'embouche un coin, hein? Enfin, je crois que je pense que je t'ai trompé, quoi. Enfin, j'y mettrai ma main à couper.
14: Mais non, mais arrête. Écoute, c'était pour rire tout ce que je te dis. Je vais pas me couper la main pour une connerie. T'affole pas, hein?
13: Enfin, en tout cas, je crois que je pense que je suis sûr que je t'ai trompé. Enfin, en tout cas, il y a de fortes chances que ça se soit produit. Et devant moi, à mon insu, je ne sais plus ce que je dis. Écoute, ne commence pas à crier, hein, parce que moi aussi, je peux mettre à crier. Tu vois, on ne peut rien te dire. Avec toi, on ne peut pas discuter. Tu prends la mouche tout de suite.
14: Quoi?
13: Mais quand ça s'est passé? Mais ça s'est passé il y a longtemps. Mais c'est même pas la peine d'en parler. Mais c'est oublié tout ça. Je vois même pas pourquoi tu reviens là-dessus. Oh là, c'était pendant ta grossesse. Non, pas la première, la seconde. Quand tu attendais Lucette. Qu'est-ce que... Écoute, je ne comprends rien du tout à ce que tu m'as raconté, depuis que tu m'as réveillé. T'es saoul ou quoi? Quoi, c'était bien? Quoi, c'était bien? Quoi? Avec elle, non, pas terrible. Quoi plus gros que les tiens? Quoi plus gros que les tiens? Mais j'en sais rien, moi, ils étaient normaux. Mais j'ai rien remarqué, c'est dans le noir. Non, je te dis qu'ils étaient pareils que les tiens. Pareils que les tiens. Pareil. Pareil. Je te répète qu'elle avait tout pareil, t'as pas besoin de t'inquiéter. Je te dis qu'elle avait tout pareil que toi, t'as pas besoin d'être jalouse. Qu'est-ce que tu dis? Tu peux me répéter la question? Tu n'as pas honte de la répéter? Si elle avait tout pareil que moi, pourquoi tu m'as trompé? Écoute, c'est tellement con comme question que je préfère ne pas y répondre. D'ailleurs, je suis sûr qu'aucun homme au monde ne voudrait répondre tellement c'est bête. Et puis j'ai des excuses. J'ai des excuses parce que c'est elle qui m'a dragué. La salope! Ah, si je la revois, mon vieux! Si je pouvais la voir. Ah, écoute, pleure moins fort. Pleure moins fort, tu vas réveiller la petite qui dort. Pleure! C'est rien, mon trésor, ne t'inquiète pas. Ne t'inquiète pas, c'est maman qui a mal au cœur. Oui, va vite te recoucher, mon poussin. Va vite te recoucher, je laisserai la lumière du couloir.
12: T'as vu ce que t'as fait?
13: T'as réveillé la petite qui dort aussi bien. Tu sais ce que t'es? T'es une mauvaise mère. T'es une mauvaise mère. Ah, méfie-toi, Mireille. Méfie-toi, Mireille. Si tu me lances la plante verte au visage, on va plus de coquin. Réfléchis, Mireille. Bon, moi ça va, j'ai rien, mais toi demain tu feras remplacer le carreau et t'expliqueras ça au gardien. Non, je t'ai pas menti. Si je t'aime. Si, madame, je t'aime. Allez, viens, va. Oh, t'es trop énervé pour pouvoir discuter tranquillement, chérie. Puis qu'est-ce que tu peux être susceptible, écoute. Ah, t'es de plus en plus susceptible, hein. Et ça va pas s'arranger avec la ménopause. Ah, oh, viens. Mais franchement, c'est pas facile l'amour, hein. C'est délicat d'aimer. Et rompre, vous croyez que c'est facile de rompre? Qu'est-ce qu'on peut dire pour rompre avec l'être qu'on a follement aimé et qu'on peut plus blairer? L'être à qui on susurrait dans l'oreille mon tendre amour, ma gugloute adorée, mon désir permanent. Heureusement qu'il existe des formules choc pour rompre définitivement, pour casser net une union qui se meurt. Par exemple, il y a comme formule, il y a tu me les brises. Ça fait un effet désastreux. Ça porte ses fruits immédiatement. Il y a également toi et ta mère, vous me pompez l'air. Ça marche très bien. Il y a une autre formule un peu plus dégueulasse, c'est t'es trop vieille pour moi, ma mère. Ça c'est une formule assez pourrie. Si vous n'êtes pas assez pourri vous-même, faut vous entraîner au cachet. Bien, il y a une autre formule là qui fait un carton là, dans le hit-parade des formules de l'horreur, c'est ça fait 3 mois que je te connais, ça fait 3 mois que j'ai envie de vomir. Ça marche très bien. Alors, dans le style formule élégante, vous avez également « Je ne veux plus m'accoupler avec une personne de basse extraction. » Et si vous êtes athée, par exemple, vous dites « Je m'excuse pour toi, mais je viens de rencontrer Dieu, je suis touché par la grâce et je suis obligé de pratiquer l'abstinence. » Voilà. Vous voyez pas le rapport? Non, il n'y a pas. Hein? Alors, il faut tenir bon, là, au bout de 15 jours ou un an, en principe, vous devez être libre. Voilà, je vous ai donné un tas de formules comme ça, un peu disparates, vous pouvez choisir ce que vous voulez. Il y a une seule formule que je ne peux pas vous donner, c'est celle qui permettrait de rompre avec votre percepteur.
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16: La semaine dernière, il m'en est arrivé. Oh non, mais je vous jure, la Françoise, elle m'inquiète. Je vous dis ça parce que je l'ai vue la semaine dernière, la Françoise en question. Bizarre. Moi, ce que j'ai ressenti, bizarre. Je vous la situe en 2 mots pour que vous suiviez bien l'histoire. Alors, il y a 10 ans, elle a quitté Paris, elle a craqué. Enfin, elle a craqué. Besoin de vivre avec des animaux. Alors, elle vivait dans une ferme avec une 30aine de chiens, ce qu'on pourrait appeler une meute. Je pense que le mot n'est pas trop fort, c'est à partir de 25, une meute. Donc là, on a déjà affaire à une bonne meute, hein. Plus les poules, les lapins, les canards, la vraie ferme, quoi. De toute façon, avec les animaux, comment vous dire, les animaux, ça existe dans sa vie, mais très fort. Elle m'appelle l'autre jour, des années qu'on s'était parlé. Elle me dit, Roxane, ça y est, j'ai pris la décision, je me suis réinstallée à Paris, je vais essayer, plus de chiens, plus de poules, plus de lapins, adieu, veau, vache, viens. On prendra l'apéritif. C'était la semaine dernière. Je suis allée prendre l'apéritif. Vous savez ce que ça veut dire, mémorable? Et ben là, mémorable. J'arrive chez elle, bonjour Françoise, bonjour Roxane, ça va, on discute, contente, on visite, patin, couvain, hein, hein, elle me sert l'apéritif. Oh non, c'est pas possible ce que j'ai vécu, c'est pas possible. Je vais pour m'asseoir sur le canapé, elle se met à me gueuler. Roxane, t'as pas les pieds sur le canapé? Qu'est-ce que vous voulez dire, un truc pareil? Qu'est-ce que vous voulez dire, un truc pareil? Alors moi, je réponds, mais enfin, François, je ne pensais pas mettre les pieds sur le canapé. Je me suis dit, on va rester là. Elle m'a quand même collé une à l'aise. Partez bien, l'apéritif. Bon, alors l'apéritif, tout ça, je demande des olives. Bon, pendant la cuisine, elle revient, elle me sort. C'est pour qui les belles olives? Alors moi, concentré quand même, hein. Tu lui réponds, mais c'est pour moi, Françoise. Qu'est-ce que vous voulez que je lui dise? Eh bien, vous me croirez, si vous voulez, elle m'a balancé les olives par terre. Petit, petit, petit, petit. Ouais, petit, petit, petit, ben, je peux vous dire que ça m'a pas déconcentré, mais ça m'a déconcerté, hein. J'ai ramassé mes olives, j'ai pas pipé. Et là, alors là, je me suis rappelé, les poules, les lapins, la meute. Commencé à l'observer, la Françoise. J'avais trouvé un petit cadeau. Oui, dernièrement, je suis allé dans les Pyrénées. Oui, d'accord. Ah, bon, alors. Et j'ai acheté une bricole. Je me demande bien à quoi ça peut servir. C'est un stylo qui siffle quand on le trempe dans le café. Spécialité du coin, il paraît, hein. Bon, alors, je lui tends le paquet, normalement. Elle l'ouvre. Elle sort le stylo. Et là, rien, mais rien, pas un mot. Alors moi, j'étais en carafe un petit peu, hein. Après ce qui s'était passé, je me demandais ce que j'allais voir. J'ai vu. Elle était déjà bien allumée, la Françoise, mais là, elle est carrément chauffée, hein. Le stylo, elle s'est mise à le renifler. Et elle avait l'air d'être contente. Moi, du coup, je me suis dit, j'ai tapé juste avec mon stylo, toujours ça. Et là, je l'ai retrouvée par terre, la Françoise. Ça fait drôle. Alors, je lui dis, Françoise, t'es contente, alors? C'est vrai, je la voyais qui tournait dans le salon. Elle avait l'air... Je me suis dit, elle va me pisser dessus. D'un coup, je me retourne, je la vois qui commence à gratter les pieds du fauteuil. Il y a quelqu'un? Ah oui, moi, je demande du secours dans ces cas-là. Oh, cette jambe n'est pas large. Et finalement, j'ai compris. Et ça tenait, son truc. Elle cherchait un pot de fleurs. Ça a été vite vu. Elle en a repéré un. Elle s'est mise à gratter le terreau. Crac, crac. Elle a posé le stylo. Elle a rebouché. Elle me dit, là, au moins, je suis sûr que personne viendra me chercher. Oui, c'est sûr, c'est sûr. Moi, je me suis dit, c'est pas de mal à veille qui va siffler, mon stylo. À mon avis, elle est pétée, la Françoise, hein. Voilà, la bouille a sacré pète, quand même. Ou alors, c'est moi. Non, c'est pas moi, c'est pas moi. Je lui demande une cigarette. Elle me la lance, elle me dit, va chercher. Alors là, c'est pas moi. Bon, moi, je mets des faux, c'est vrai, c'est pas toujours facile, mais enfin, quand même, quand on lance une cigarette, c'est que ça va pas bien. En plus, va chercher. Non, mais comme si j'avais pas vu qu'elle avait mis dans son dos, en plus. J'allais vous oublier le pompon. Elle aussi, elle m'avait fait un cadeau. Mais une fois, je l'avais trouvée très insistante sur un de mes colliers. Oui, j'ai un magnifique collier en perles de culture. Eh bien, elle m'a acheté un barillet pour accrocher avec mon nom, mon adresse, une récompense pour ceux qui m'ont trouvé. Elle est pas choucarde, celle-là? Et attention, rouge, le barillet. Avec les perles de culture, c'est vrai, ça va bien avec. Là, je pense qu'elle n'est plus dans la réalité, hein. Elle me dit, on sait jamais si tu te perds. Si je me perds, oui. Si je me perds, d'habitude, je demande mon chemin. Si je me perds, j'ai pas vraiment besoin d'un barillet pour qu'on me retrouve, hein. Bon, alors après le coup du barillet, je vous termine quand même, hein, mémorable, je vous l'avais dit. Après le coup du barillet, je pensais que j'avais vu tout le spectacle, hein. J'allais me boire un petit café, me rentrer chez moi. Alors, la femme de ménage, tout ce qui est plus normal, m'apporte le café dans une tasse. Bizarrement, oui. Là où j'en étais, j'étais prête à me laper dans une écuelle. Une tasse parfaite. Elle part. De dos, qu'est-ce que je vois? Je crois que c'est ce qui m'a le plus choqué. Elle avait un collier anti-puce. Là, j'en ai tombé mon café dans la plante. La plante s'est foutue à siffler. Il faut dire qu'une plante qui siffle, sur le coup, ça fait drôle, hein. Ah oui, moi j'avais oublié le coup du stylo, les Pyrénées, le bazar, là, tiens. Enfin bon, la plante qui sifflait, la bonne avec tout le tour réuni. Moi j'ai dit, je rentre chez moi, vite, je prends la tangente. Une fois à la porte, j'allais dire au revoir à cette pauvre Françoise, on peut le dire, hein. Et là, qu'est-ce qui s'est passé dans ma tête? Je me suis entendu lui dire, Françoise, Au point où on en est, tu veux pas que je te promène ta bonne? Je sais pas, vous voyez? Marrant, hein? Je sais pas. Ben oui, dans l'ambiance, hein, le tout réuni, moi je suis sûr que vous auriez fait pareil. Moi j'étais grisé, allez, va pour une balade avec la bonne. Alors, j'ai sorti la laisse, l'autre, elle m'a fait une fête comme si elle m'avait pas eu de 15 ans. On est allé faire notre petit viron, et ça s'est bien passé. On a bien fait parce que 5 minutes de plus, je pense qu'elle nous faisait sur la moquette. Et j'ai remonté la bête, la bonne. Enfin, j'ai remonté le tout. Et je suis rentré chez moi bien contente. Je m'en taperai pas tous les jours, j'ai comme ça. Hein. Elle me dit, la Françoise, elle me dit, maintenant, on va se revoir. Oui. C'est sûr, j'ai pas épilogué, hein. Sur le palier, non mais, je l'entendais qui grattait à la porte. Ça m'a fait de la peine, vous voulez que je vous dise, finalement, ça m'a fait de la peine. Oh non, j'ai besoin de me changer les idées, mais enfin bon, ça tombe bien, ce soir, je vais voir Bernard. Alors Bernard, ça n'a rien à voir, c'est un ami de longue date. Oh, j'aime beaucoup Bernard. Il est charmant et il va être très content de me voir. C'est un garçon qui avait un métier, c'était toute sa vie, et puis il s'est retrouvé à la retraite. Il était empailleur. Je vais peut-être décommander.
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18: Bonjour, madame l'assistante sociale. Dis bonjour, Michel. Michel, dis bonjour à madame l'assistante sociale. Dis bonjour. Dis bonjour. Bonjour, c'est pas dur, bonjour. Neuf. Oh, vous voyez, madame, on n'est pas là pour rien. Ah ben, 7 ans, il a mon fils. À 7 ans, Michel. Et voilà, un désastre. Madame l'assistante sociale, ce qu'est-ce qu'on voudrait? Moi, et puis Simone, ma femme, hein. Ce qu'est-ce qu'on voudrait, c'est que Michel, que notre fils, qu'un petit peu qu'à 7 ans, eh ben, qu'il est vol. Lui, oui. Il vaut lui, oui, c'est ça. Excuse à madame, j'ai pas conjugué. Donc, qu'il vaut lui, Michel, hein. Qu'il vaut lui, toi. Et que là, il y a des bagages. Pas de vacances, hein. Non. Des bagages de l'école. Où est-ce que tu peux mettre du BEPC dedans? Si tu peux, hein, mettre du BEPC, lire et conduire, tu vois. Un petit peu minimum, hein, lire et conduire un petit peu. Comme ça. Qu'un petit peu comme maintenant, que Michel, on dirait enfin, comme son père, un intellectuel. Enfin, comme moi, quoi. Non, parce que, vous savez, madame, avec Simone, on a peur. Hein. Oh, bah, comme tous les parents. Hein. Alors, on n'est pas éternel, hein, ça sera pas toujours derrière lui. Hein. On espère que c'est pas un retardé. Enfin, un attardé mental. Enfin, mon goal, quoi. Hein, bon. Ah, tu sais, il parle pas beaucoup, hein. T'as entendu, fil de frug, de frug, de frug, pour dire bonjour. De toute façon, pas que pour bonjour, pour tous les mots, il dit gonfreux, gonfreux. On dirait qu'il dit bonjour tout le temps. Bon, il a marché vite. Ça, on était fiers qu'il marche vite. Hein. Ah, j'étais fier, je le montrais partout, quoi. Bon, ben, plus maintenant, hein. Parce qu'il a un problème de là, là. De... Alors, comment je vais dire maintenant? De mocalisation, quoi. Un problème de mocalisation. Ah, il sait pas mocaliser du tout, hein. Puis il sait pas écrire non plus, à 7 ans. Non, puis à la maison, il fait rien. Faut tout lui dire. Il veut rien faire. Le seul truc que monsieur, des fois, qu'il veut bien faire, c'est que le matin, des fois, il veut bien s'habiller tout seul. Mais alors là, faut voir. Oh, bah, c'est carnaval, là, madame. Il fait que m'énerver, quoi. Non, et puis, si avec ça, c'est 7 ans, d'accord, mais tout n'est pas en retard. Non, ça me gêne un petit peu, madame. Hein. Bah, faut voir des hormones qu'il a, mon fils. Les hormones du gamin. Oui. Avec Simone, on est obligé de le raser. À 7 ans, on le rase. Enfin, sauf sous les bras et le pubis. Les bras et le pubis, on touche pas, ça. Non. Oh, bah, plus tard, il gardera. Hein? Comme qui dirait qu'on lui laisse pour sa majorité, quoi. Bon. Eh ben, vous allez voir, c'est... Non, attends, madame, attends, madame, tu vas voir, tu vas comprendre. Ah, non, tiens, Michel, crois pas, tiens. Monte ton pubis, va, baisse ta culotte, monte ton pubis. Non, il va le montrer. Tire ton maillot, monte ton pubis à l'assistante, va. Monte ton pubis. Qu'est-ce Qu'est-ce qu'il y a? Il n'y a pas de honte, hein? Madame, c'est quoi, comme un docteur, hein, docteur, hein? Monte ton bébé! Quelqu'un te ferait, tais-toi, on va te faire mieux. Tais-toi! Tais-toi! Non, on le fera pas, mais il mériterait, hein? Non, on... non, non. Michel?
19: Ah.
18: Un chien? Où ça, un chien, madame, où ça? Mon fils, un chien? Oui, il est un petit peu courbé. Oh, c'est parce qu'il est timide qu'il est courbé. C'est toi droit, toi. Ah oui, maintenant que vous le dites. Mais c'est vrai qu'il fait un petit peu. Mais alors, Michel, hein, c'est mon fils a un clébard, quoi. Mais en travaillant dur, il n'aura jamais son PEPC. Et tous les gens que je connais qui font. C'est des chiens, alors. Oh non, non, non, non. J'en connais plein. Oh, oui, on l'a adopté, oui, oui. Non, bah oui, un chien, on l'a pas fait, hein, madame. À Manchester, en Angleterre. Mais il y avait du brouillard, là, pas bien vu. Ah, ça, 500 balles pour un gosse, c'est pas cher, mais pour un clébard. Ah ben, on s'est fait arnaquer, quoi. Aïe, aïe, aïe, aïe. Ben, tout s'explique, hein. C'est pour ça qu'ils bouffent tout le temps les sièges de la 4L. Bon. Regarde, ils montent son pubis, maintenant. Hein. Arrête, c'est plus la peine, moi. Bon. Cache ton pubis, moi. Bon. Hé, cache ton pubis, là, t'es clébard, là-haut. Hé, coucher, coucher, c'est ça qu'il faut dire. Alors, coucher, coucher, coucher, coucher. Ah ben, peut cogner dessus, alors. Oui, j'appelle ma femme, oui, je l'appelle. Oh, Simone, elle va être surprise. Hein. Eh ben, tiens, c'est notre gosse, enfin, comme si, quoi, on s'est attaché, quoi. Oui, je l'appelle. Attends, faut y aller doucement, hein, madame. Rends ta langue, toi, j'appelle ta mère. Ah, dire qu'elle a dormi dans mon lit. Ah. Oui, oui, je l'appelle. Simone. Viens voir, viens ici, va, viens. Regarde, toujours un chouchouté, le problème, et ben voilà. C'est un clébeur, maintenant, et voilà. Trop chouchouté, hein. C'est... Ah, faut... Oh, non. Qu'est-ce que c'est? Une chèvre. Ma femme, une chèvre. Oh, putain. Oh, bah, quelle journée, hein.
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0: Est-ce que vous pouvez m'agacer et éplucher vos nouilles?
1: J'épluche pas. Je casse les spaghettis en petits morceaux pour faire de la vermicelle.
0: Et ça irait pas plus vite d'acheter directement la vermicelle?
1: Oui, mais cette semaine, les spaghettis sont en promotion.
0: Et le jour où la vermicelle sera en promotion, vous la recollerez, ça fera des spaghettis?
1: Oh là là, il est 2h25, mais à quelle heure il va arriver?
0: Vous êtes sûr qu'il va venir au moins?
1: Ben bien sûr qu'il va venir, monsieur Marcel Hamon. Et moi qui suis allée ce matin exprès au coiffeur.
0: Ah oui, c'était fermé? Allez-y, allez, allez.
1: Bon allez, on va faire l'émission parce... C'est lui. Je vais ouvrir.
0: Vous dites, il était temps, hein? Alors il est là?
1: Mais non, c'était le facteur, une recommandée.
0: Oh, faites pas, j'aime pas ça.
1: Dites Gisèle.
0: Oui.
1: C'est marqué mise en demeure. Mmh. Ça veut dire quoi?
0: Eh ben, mise en demeure, justement, ça veut dire apporter à la maison.
1: Ah ben oui, bien sûr.
0: Encore eux. CSA. Conseil supérieur de l'audiovisuel. Et c'est reparti pour le charabia, c'est pour vrai, ça. Ils vont pas nous laisser avec leur conseil, non? On n'a rien demandé, nous, hein?
1: Ils disent que si on n'arrête pas les infractions, ils vont procéder par force de loi à la saisie du corpus délicti.
0: Oh, ça va, oui. Pas qu'on s'est français comme tout le monde, ces gens-là.
1: Et c'est exécutoire sous 48 heures. Qu'est-ce qu'il faut faire, Gisèle?
0: Eh ben, j'en sais rien, mon Dieu.
1: Faut peut-être leur répondre.
0: Mais répondre quoi? On parle pas la langue.
1: Mais dites... exécutoire sous 48 heures, c'est pas dangereux au moins?
0: Eh non, exécutoire ça veut dire facultatif. Si on veut pas commander, on commande pas et puis c'est tout. Non mais oh, hé. Hey.
1: Ah, oh, ben oui, on est libre après tout.
0: Hein. Allô. Avec ça comme courrier?
1: Non, il y a aussi une invitation pour la kermesse du club.
0: Eh ben, ça m'aide pas, hein. Ça va encore augmenter le prix du menu.
1: Ben oui, 49,90 €. Remarquez, il y a apéritif à volonté.
0: Ah oui, c'est quoi l'apéritif?
1: Oh, ça doit être celui que Mme Camin fait elle-même. Hein? C'est une macération de feuilles de poirier dans un mélange de vinaigre d'alcool et de fernet branca.
0: Ah oui. Eh ben, je comprends pourquoi c'est à volonté, hein.
1: Ah, le menu. En entrée, petit délice de la mer.
0: Et en plat?
1: Grande dame de l'Est drapée de mousseline vaporeuse.
0: Eh ben, c'est comme l'année dernière. Sardine à l'huile et Strasbourg purée.
1: Confettis et serpentins seront bien évidemment de la fête. Oh, chouette, il y aura Monsieur Serpentin.
0: Oui, on va le jeter toute la soirée sur les gens.
1: Ah, et après, il y a la vente de charité.
0: Ah, c'est bien ça. Vous leur donnez quoi pour la vente de charité, vous?
1: Oh, des médicaments que j'ai en double.
0: Ah oui, ceux-là qui sont périmés.
1: Et alors? Et vous, vous donnez quoi?
0: Oh, ben moi, je donne mes vieilles gaines.
1: Oh, ben ils vont être contents, les petits scouts. Ça va leur faire des tentes.
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19: Au tout début des lois, il y avait 10 lois, 10 commandements. 2 pages, en granit massif. Hein, Ah oui, les vendeurs de journaux, c'était pas des PD à l'époque. Hein, c'était des gars qui... Alors bon, si vous voulez, avec 10 commandements, hein, si vous voulez, ça faisait l'affaire. Non, c'est vrai, les 10 commandements, c'est vrai qu'on pouvait les apprendre en 5 minutes. Hein, et c'est vrai qu'on s'en souvient encore. Par cœur, c'est étonnant. Moïse, quand même, 13 siècles avant Jésus-Christ, hein, dans 33 siècles plus tard, il faut quand même reconnaître qu'on s'en souvient tous à peu près par cœur. Hein, c'était tellement simple. Hein. Regarde, regarde, tu ne tueras pas, par exemple. Tu peux pas plus simple, 4 mots. D'ailleurs, ça, tu vois, en ce moment, il faudrait le rappeler un petit peu aux excités de la calotte ou du voile. Il faudrait leur redire à eux, tu vois. Parce que... Non! Non, non, non, non, non, non, non! Non, non, non, non, applaudissez pas, malheureux! On va tous être condamnés à mort! Ah non, laissez, je vais le faire, je vais le faire. Mais c'est vrai, je veux dire, que tu mets une bombe dans un magasin, dans le métro ou dans la rue, ça tue des gens. C'est pas joli, faut pas le faire. C'est caca. Ah, je tue. Pouah. Pas glop. Parce que j'ai lu plein de BD aussi, hein, c'est des vieilles BD comme... Pif le chien, par exemple. Vous savez, puis il y a le chien Pif, il y a le chat Hercule. Hein, vous vous souvenez? Puis il y a le petit Pifou. Tu sais, le petit Pifou, quand il aime bien, il fait glop, glop, glop, glop. Et quand il aime pas, il fait pas glop, pas glop. Hein? Ou alors il boit un truc qui est pas bon. Pouah! Hein? Remarque, c'est des vieilles BD, hein? C'est pas méchant. Ça prouve que j'ai un public jeune. Bon. Eh ben regarde, il y en a 2. Des commandements que tu peux apprendre en même temps, si tu veux. C'est tu ne commettras pas l'adultère. Et tu ne convoiteras pas la femme de ton prochain. Tu vois, 2 commandements sur le cul. Hein. Déjà, ils serraient les boulons, tu vois, à l'époque. Hein. Alors, ça veut dire quoi? Ben, ça veut dire, tout simplement, si tu es marié, tu ne tromperas pas ta femme. Hein, et puis, marié ou pas, tu convoiteras pas la femme de ton prochain. Je sais ce qui vous fait rigoler. Ce qui vous fait rigoler, ce commandement-là, c'est qu'en fait, là, tu as le droit de regarder... Hein? Mais t'as pas le droit de convoiter. C'est-à-dire, par exemple, t'es avec un couple d'amis sur la plage l'été, toi, donc tu regardes bien la femme de ton pote, toi, tu regardes bien le cul, les nichons, toi, tout ça. Tout d'un coup, l'autre, il dit, dis donc, tu serais pas en train de convoiter ma femme, là. L'autre, il dit, non, non, je regarde. Ah bon, tu m'as fait peur. Ah, j'ai cru que tu la convoitais, dis donc. Imagine le mec, il se voit sur la scène du Crazy Horse Saloon, tu vois, il fait stop, arrêtez tout. Alors, ceux qui regardent, vous pouvez rester. Ceux qui convoitent, dehors. Et hop! Bande de dégueulasses. Ah tiens, il y en a un autre. Commandement qui est en 4 mots, celui-là aussi. Hein, c'est « Tu ne voleras pas ». Hein, là aussi, tu peux un peu plus simple. veux dire, par exemple, si un jour tu veux aller plus vite d'Argenteuil à Sarcelles, hein, eh ben, la mobylette, tu l'achètes, s'il te plaît. Ben, tu la gaules pas à chaque fois. Alors, je sais, vous allez me dire encore là, un commandement comme ça, ça peut facilement se contourner, hein, et vous avez raison. Parce qu'il y a des gens, et encore quand je dis des gens, hein, c'est des gens, bonne famille, grandes écoles, ministres et tout. Eh ben, eux, ils ont trouvé le truc. Eux, ils volent pas, ils obligent juste l'autre à donner. Hein? C'est-à-dire, c'est genre, si tu fais pas des travaux chez moi, t'auras pas le chantier du viaduc, par exemple. Hein? C'est vrai que le gars avec son viaduc, il est pas volé. Hein? Bon, les autres entrepreneurs, ils gueulent. Ben, ils avaient qu'à la creuser, la piscine, ils sont marrants aussi. Hein? Alors, je suis méchant avec les hommes politiques, parce que quelquefois, ils sont pointilleux, question vol aussi. Tu sais, au moment du financement des partis, tu sais, des campagnes, ça a foutu le bordel. Ils ont même été obligés de s'amnistier tous, à un moment, parce que, ils ont dit, c'est tellement le bordel, si on se pardonne pas un bon coup tous, hein. Ils ont un peu enculé tout le monde, mais bon, on va, hein. Oh, lui, on en parle plus, hein. Hein, vous savez, c'était drôle, ça. Hein, enfin, moyennement drôle, d'ailleurs. Mais là, ils ont été obligés d'être honnêtes, et c'est bien de le souligner. Quand ils se sont aperçus qu'ils prenaient donc un petit peu de l'argent sous la table, hein. Enfin, un petit peu, beaucoup, complètement tout, hein, d'ailleurs. Hein, ah bon, on prend tout? Oui, on prend tout. Mais c'est énorme? Bah oui, mais on fait comme ça d'habitude, donc... et c'est dégueulasse? Oui, bah complique pas, on fait comme ça, je te dis. Alors, quand ils sont aperçus de ça, ils ont été très sévères avec eux-mêmes. Hein, vous avez vu, chez nous, en France, ils ont dit, ah oui. Je dis, c'est vrai, jusqu'à maintenant, on s'est comporté comme des truands. Enfin, ils nous ont donné une explication quand même. Ils nous ont dit, oui, mais il faut savoir qu'avant, il n'y avait pas de loi. Hein? Donc nous, on pensait que c'était mieux de le gauler. Nous, on ne savait pas, nous. En plus, tout le monde est au courant. Ça la fout hyper mal. Donc ils ont dit, ce qu'on va faire à partir de maintenant, le pognon, vous allez nous le filer directement. Voilà, ça veut dire, sur vos impôts, on va s'allouer une somme à chacun. Hein? Quand même plus honnête. Et c'est drôle d'ailleurs, parce que, vous savez, à l'Assemblée, il y a des lois de gauche, des lois de droite, c'est toujours un peu la guéguerre. Et bien là, en voilà une qui a été votée des deux côtés, celle-là, toi. Ah oui, à gauche comme à droite. Je me demande si c'est pas ça qu'on appelle la loi du milieu.
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0: Madame Sarfati, qu'est-ce que c'est cette eau qui coule? C'est pas de l'eau? Alors c'est quoi? C'est le petit dernier qui a fait pipi? Oh non, Madame Sarfati, je sais pas comment vous avez fait avec 12 enfants, mais alors, chapeau, hein. Moi, j'en ai fait une et puis basta. Non, après, j'ai eu Axel. Axel, vous connaissez Axel? Ma chaîne boxer? Une chienne. Mais une chienne. Mais hyper intelligente. Oh, on comprenait tout ce qu'elle nous disait. Elle avait vécu jusqu'à 16 ans. Normalement, les chaînes boxer, ça vit jusqu'à 13 ans. Je sais pas si vous êtes au courant. Elle vit jusqu'à 16 ans. Hyper intelligente. Quand on lui servait des fraises qui n'étaient pas assez sucrées en hiver, elle nous regardait, elle faisait... Ça voulait dire, les fraises ne sont pas assez sucrées. Oh, une chienne. Elle a vécu jusqu'à 16 ans. Normalement, les... Ah, je vous l'ai déjà dit, ça? Oh, ben, autant pour moi. Jusqu'au jour où elle a commencé à avoir ses crises. On lui servait des fraises, elle le regardait, elle faisait... J'ai le nom de Dieu, Axel, qu'est-ce qui vous prend? Ça voulait dire, prenons un taxi, allons chez le vétérinaire. On prend un taxi, on va chez le vétérinaire. Oh, on m'avait dit de ne pas aller chez ce vétérinaire-là. On me l'avait dit. Mais j'étais bien obligé, c'était un jour férié. On arrive chez le vétérinaire, je fais attention, docteur. La petite est au plus mal, elle a 16 ans. Normalement, les chiennes boxeurs, ça avait jusqu'à 13 ans. Mais ça, vous devez le savoir, vous êtes vétérinaire, non? Il fait une piqûre pour la tranquilliser. La petite s'endort. Elle va dormir pendant longtemps, docteur? Il dit, ouh, très longtemps. J'ai dit, mais qu'avez-vous fait, malheureux? Elle avait vécu jusqu'à 16 ans. Elle aurait pu vivre encore 6 mois. Cutéreux, va. Bécile. Vous avez tué mon Axel. Heureusement que j'ai eu une guenon après. Ah, vous n'avez pas parlé de la guenon? Une guenon. Mais... Une guenon, mais qu'est-ce qu'elle était conne. Mais on riait. Avec ma fille, qu'est-ce qu'on riait. On l'avait confectionné des petites chemises de nuit en coton rose.
4: avec le bonnet assorti et les manches découvertes, avec tous les poils qui dépassaient, on aurait dit un travesti du bois de Boulogne. On riait, on riait. Un jour, je prends l'énergumène par la main, parce que ça a des mains comme animal, ça. Je prends l'énergumène par la main, je la fais monter dans la Mercedes, on fait un tour au bois de Vincennes, et puis, je sais pas ce qui se passe en passant à côté du zoo. Je sais pas ce qui se passe, je sais pas si c'est l'odeur du mal ou je ne sais quoi. Elle me saute sur la tête, elle me tire par les cheveux. J'avais les cheveux raides, comme la justice. Impossible de la déloger au feu rouge. Tout le monde me regardait. Mais alors quoi? Vous n'avez jamais vu une Mercedes? Oh. Et après, mes oiseaux de Bengalie, je vous en ai parlé des oiseaux de Bengalie? Des oiseaux, ils s'étaient envolés, ils s'étaient sauvés. Je leur avais dit, les petits oiseaux, de ne pas partir comme ça dans la forêt.
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21: Vous connaissez le chemin le plus court entre deux points? C'est la ligne droite. Le chemin le plus long, c'est le taxi. Je suis venu en taxi. Je tombais sur un numéro. Ouais, hé, hey, monsieur. Ouais, hé, hey, monsieur. Monsieur, moi, dans la vie, il y a deux choses que j'aime dans la vie. Et number one, la poésie. Un, deux, bouffer le cul d'une pute. Oh, mais moi, la poésie, mais c'est ce que je préfère. Moi, la poésie. La poésie, c'est une façon qu'il a, le poète, de te dire les choses de manière qu'elles deviennent belles. Avant, c'est tout engulé, va pourri, va péder. 94, va. Oh, mais la poésie, il faut comprendre. Quand le poète te dit « Contempler cette forêt vierge », il faut comprendre. Et il te parle de la chagatte. Il ne peut pas te dire « Regardez cette chagatte ». Et c'est simple, non, quand le poète te dit « Mignonne, allons voir si ce matin la rose est éclose ». C'est clair, ça, non? C'est clair, ça, non? Ça, c'est carrément mon toit ton cul que j'en fais, là, ça. Moulon rose, mais... Moulon rose, mais... Moulon rose, mais c'est trop bien. En poésie, hein? Non, d'accord avec vous. En poésie, hein? D'accord. Number one, la poésie. En deux. Vous voulez que j'ai plus de rire? Et en 3, la 205, que j'étais ici parce qu'elle est petite, nerveuse, racée, un peu comme moi, je me retrouve bien, cette 205-là, c'est comme la philosophie. Tous les collègues, ils me disent, mais à toi, Capucin, à quoi ça te sert, à toi, la philosophie? Ils n'ont pas compris. Moi, j'ai un bouquin de Descartes, et c'est pas le tarot. La philosophie, ça sert à te faire poser des questions. Le matin, quand tu te lèves, donc, la philosophie, elle se met en marche. Et tu te poses des questions. Qui suis-je? Putain, demandez ça, qui suis-je? D'où viens-je? Où vais-je? Et toi, où tu vas, toi, couillon? Et pourquoi tu te lèves? Et pourquoi tu pétanques? Et pourquoi tu vas chez le coiffeur? Alors tu te recouches. Et tu vas pas chez le coiffeur. Alors moi, je dis, la philosophie, ça sert à un truc, à faire chier les coiffeurs, c'est tout. D'ailleurs, t'as qu'à voir la tête des philosophes. Ils aiment pas beaucoup les coiffeurs.
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22: Bonjour. Je m'appelle Jean-Pierre... Boulas. Oh, fais caca en même temps. Et j'ai des choses à dire. Les extraterrestres ont débarqué sur notre planète. Oui, monsieur, oui, des marsouins. Oui, monsieur, je sais très bien ce que je dis, je les ai vus aussi bien que je vous vois, monsieur. Hein? Oui, madame, j'avais pas vu les... Ah, non, je ne suis pas... En tant qu'otorino, je vois bien ce que j'entends. Ils sont venus chez moi, ils ont enlevé ma femme et mon gosse. Alors, s'il vous plaît, vous, un petit peu d'incandescence. Vous prêchez un convertible. Mais bien sûr que j'ai des preuves, les extraterrestres avaient laissé un mot dans la cuisine. On est chez ta mère. Là, je les ai tout de suite localisés. J'ai ouvert la porte de chez moi pour y aller. Mais là, sur le palier, une vision d'horreur. Les extraterrestres avaient aplati mon chien. Et taillé en rectangle. Ses poils s'étaient durcis, il ne bougeait plus. Et il y a même un petit rigolo qui était venu lui taguer « Bienvenue » sur le dos. Un chien tout neuf. Alors moi, j'ai essayé de le ranimer en lui faisant du bouche à bouche. Quand soudain, d'un coup, le téléphone sonnait. Allô ? C'était un extraterrestre qui imitait la voix de ma mère. Je lui dis « Laissez ma mère tranquille, c'est une vieille, elle est sénile !» Et là, il m'a dit « Mais Jean-Pierre, mais Jean-Pierre, il connaissait mon nom. Il l'avait appris par cœur. Il fallait lui faire flipper. J'ai dit « Ah !» De toute façon, tu ne me trouveras jamais. Jamais. Je suis sur liste rouge. Et en plus, j'ai même pas le téléphone. Mais à peine que j'avais raccroché qu'il était déjà là, il était là, là, là, tiens. J'ai dit, tu sais peut-être bien imiter la voix de ma mère, mais là, tu t'es couru de costume. Elle s'habille jamais en facteur. Et là, je lui ai mis une droite. En plus, il avait marché sur mon chien. Je l'ai pris, je l'ai jeté dans les escaliers, cet enculé. Mais 20 minutes après, il est revenu le même, mais cette fois, j'ai pas ouvert la porte. Non, sinon, c'est trop facile. Cette fois, j'ai regardé par le Judas. Il était allé s'acheter le costume de ma mère. J'ai dit, tu ne m'auras pas, bande de fumier. Et là, il m'a dit, mais Jean-Pierre, c'est moi. Alors que Jean-Pierre, c'était moi. Il connaissait mon nom, mais pas mon visage. Et là, il m'a dit, mais c'est Suzanne, ouvre-moi. Suzanne, ouvre-moi. Il voulait ouvrir la porte par magie. J'ai ouvert la porte et là, pff, je lui ai mis une droite. Ouais, de la gauche. Mais je peux te dire que je l'ai aplati, le marsouin, je l'ai aplati. Et là, je lui ai tagué bienvenue sur le dos. Ensuite, j'en ai profité pour aller chercher du secours. J'ai sauté dans l'ascenseur. Oui, monsieur, oui, les escaliers étaient en panne. Mais une fois dans la rue, je suis tombé nez à nez avec leur chef. Il avait une énorme jambe marron et plein d'antennes vertes sur sa tête. Et il bougeait pas. Au début, j'ai cru que c'était un arbre. Mais on me l'a fait pas, moi. Un arbre au mois de décembre, c'est pas la saison. En plus, elle avait peut-être une femelle, elle avait plein de cellulite sur sa jambe. Ah, tu connais? Et à côté d'elle, il y avait un indigène, habillé en vert, qui était en train de lui faire les ongles des pieds avec un balai. Un balai. C'était un collabo, c'en était trop. J'ai pris mon élan et là, pff, j'ai mis un gros coup de poule à extraterrestre. Et là, il y a un indigène qui m'a fait « Vous êtes fous !» Il fait « Non !»« Non !»« Non !» Moi, c'est Jean-Pierre. Fou, c'est mon voisin chinois du troisième. Alors, comme il ne connaissait pas mon nom, lui, j'ai quand même mis une petite tarte. Et je suis remonté chez moi de barricader. Mais là, une lumière intense avait envahi mon salon. Et un petit homme m'est apparu. Tout petit. Avec un gros pif. Et plein de poils. Je me suis approché de lui. Et il m'a parlé. Salut, c'est Alf. Je viens de la planète Ikea. Et je suis ton nouvel ami, Willy. Et là, j'ai éteint la télé, ça rend ma boule.
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0: la compétition.
1: C'est bien ça, quel genre de sport?
0: Bah, vous voulez, avec ma femme, on fait une golongola dans la place.
1: Ah d'accord, c'est parfait.
0: C'est le sport national, quoi.
1: D'accord. Alors, vous restez derrière votre pupitre, Mamadou, et tout de suite, je regarde le deuxième numéro. Et décontractez-vous, Mamadou, ça n'a pas commencé.
0: Ça n'a pas commencé?
1: Pas encore. Alors, écoutez bien, le numéro suivant, le 728. Est-ce que le 728 peut se manifester, s'il vous... Oui. Mademoiselle, on vous applaudit très fort, rapprochez-vous. Véronique, bonjour, qu'est-ce que vous faites dans la
2: vie? Je m'appelle Véronique, j'ai 26 ans, je suis caissière à Félix Potter. Mais je compte pas faire ça toute ma vie, je compte bientôt rentrer caissière à Mammouth.
1: Alors Véronique, dans la vie, vous avez un hobby, un passe-temps?
2: J'adore la grande musique.
1: Ah, Bach, Mozart, Beethoven.
2: Non, Stéphanie dans mon lac.
1: Alors ne change rien, c'est parfait, vous restez donc... Ah, vous saluez le public.
2: Oui, je salue mon mari.
1: Ah bon?
2: On s'est rencontrés tout à l'heure à tourner ma neige.
1: Ah, oh, oui, là. On va commencer tout de suite, Télémagouille. On n'oublie pas qu'avec Télémagouille, on en a...
0: plein les fouilles.
1: Première question, qui
2: a une... Stéphanie de Molac.
1: Attendez, Véronique, je pose d'abord la question, vous répondez ensuite, hein, sinon... hein.
2: Logique.
1: Voilà. Qui a immortalisé le grand air de Carmen?
2: La question est finie. Ah, oui. Stéphanie de Molac.
1: Bon, alors, question suivante. Dans les années 70, donnez-moi le nom de la célèbre bande de terroristes allemands.
0: La bande à Basile.
1: Réponse fausse. Question facile sur le cinéma. Quel acteur a interprété le premier le rôle de James Bond?
0: Oui.
1: Oui, Mamadou, vous êtes...
0: Non, c'est-à-dire que je veux dire un truc, mais c'est une connerie. Alors,
1: c'est une connerie. Bonne réponse de Mamadou. Mamadou remporte un point. Oh la main. Bravo, en forme, hein, Mamadou.
0: Hein. Ah ouais, ouais, ouais. Bah, si je gagne ce soir, golo. Ouais, ouais, ouais, qu'est-ce qu'elle va prendre, hein?
1: Ouais. Allez, une question de littérature. Qui a écrit les fables de La Fontaine?
2: La Fontaine.
1: Bravo. Qui a écrit les lettres de Mon Moulin?
0: Mon Moulin.
1: Allez, une question sur le sport. Tennis, qui a perdu le...
2: Yannick Noah.
1: Bravo. Ce jour-là, Henri Lecomte était malade. Alors, une question d'ethnologie maintenant. Quel est l'animal poilu qui se rapproche le plus de l'homme?
2: Des mistressos.
1: Allez, un demi-point. Allez. Allez, maintenant, une question. Écoutez bien. Littérature. Qui? Attendez, écoutez, Véronique, c'est une question de lit.
2: Hein? Un petit peu
1: nerveuse. Ah oui. Non, mais là, c'est de la littérature, alors... Ah ben non, ça saute
2: pas. Stéphane. Non, non.
1: Qui a écrit Les Misérables?
2: Vous avez répété la question?
1: Oui, qui a écrit Les Misérables? Qui a écrit La Valise en carton?
0: Linda de Souza.
1: Voilà. Bravo. Bonne réponse. Vous marquez tous les deux un point, c'est formidable. Ouais, et ouais, maintenant, ouais. Je m'approche de Mamadou pour les questions individuelles.
0: Ouais.
1: Allez, Mamadou, toujours en forme?
0: Ah ouais, ouais, bon. Ouais. Ben moi, si je gagne ce soir, golo.
1: Ouais, ouais, ouais. Non, je veux dire, la pêche, quoi.
0: Et surtout la banane, hein.
1: Eh bien, Mamadou, je vous donne des noms de personnalités.
0: Ouais.
1: Et vous allez me répondre s'ils sont blancs ou noirs.
0: D'accord.
1: Attention, faut être rapide. Ouais. Michel Blanc.
0: Blanc.
1: Bravo. Éric Blanc.
0: Noir.
1: Gérard Blanc.
0: Blanc.
1: Bravo. Michel Noir.
0: Blanc.
1: Attention, il y a un piège. Michael Jackson.
0: Gris.
1: La réponse de Mamadou. Et maintenant nous passons à...
2: C'est facile.
1: Ah, c'est très facile. Et maintenant Véronique, c'est à vous. Écoutez, je vous donne la première moitié d'un couple et vous me donnez l'autre moitié. Vous avez compris?
2: Vous répétez la question.
1: Je vous donne un exemple. Je vous dis par exemple Laurel et... Bah, vous répondez Hardy.
2: Hardy.
1: Bah oui, Laurel et Hardy. Allez, allons-y, c'est parti. Roméo et...
2: Hardy.
1: Pourquoi vous dites Hardy, là? Ah non, j'ai pas dit de... Ah non, non, j'ai... Non. Mais non, j'ai donné un exemple, j'ai dit Laurel. Eh, bon, mais c'est Hardy. Mais
2: oui,
1: mais non, mais là, c'est Roméo et Juliette.
2: Juliette.
1: Eh, mais oui, allez, Jacques Dutronc et François.

0: Mais non, mais on est, j'ai donné, j'ai donné un exemple, j'ai dit, c'était Laurel. Je vais pas y passer la nuit, Laurent. De toute façon, c'est qu'un jour, on est là pour s'amuser, on s'amuse. On continue avec les magouilles, on en a.
1: On est fous.
0: Qui a été assassiné dans sa baignoire?
2: Maradona.
0: Non, mais écoutez, bah, une question plus facile sur la révolution. Là. Citez-moi deux révolutionnaires français. C'est facile, ça. Robespierre et...
1: Jean-Marc Thibault.
0: Non, je vous parle de la révolution. L'époque où on décapitait les nobles.
1: Stéphanie Laurent.
0: On oublie ensemble de sujet. Sport. Quelle est la première ville arabe traversée par le Paris-Dakar?
3: Marseille.
0: Non. Mais non, j'ai
3: peur. Quel est le prénom de Miu Miu?
2: Miu.
0: Un vrai prénom. Un vrai prénom.
1: Stéphanie Lamorette.
0: Ah bah ouais, bah, Mamadou. Ouais. Allez, allez, c'est facile ça. Allez, vous êtes avec votre femme. Vous êtes avec votre belle-mère. Elle s'est électrocutée avec la machine, elle avait. Qui devez-vous appeler dans ce cas précis?
2: Darty.
0: Mais non. Qui a trouvé le vaccin contre la rage?
1: Ricazareg.
0: Bah alors, allez, Mamadou.
1: C'est Ricazareg.
0: Non. Mamadou. N'importe quel, on s'en fout. Allez.
2: Bah, Tigana, j'irai, c'est Platini.
0: Voilà, c'est une bonne réponse de Mamadou. Moi, personnellement, j'aurais préféré Hugo Rodin Debussy, mais enfin, on n'en est plus là.
2: Ouais, ouais, d'accord, mais moi, les remplaçants, je les connais pas.
0: Quoi qu'il en soit. Les questions sont trop difficiles, alors, écoutez bien. De me mettre à votre niveau, écoutez bien. Maintenant vous êtes à égalité, c'est avec la dernière question qui est très facile d'ailleurs qu'on va savoir qui va gagner le chrono.
2: Angolo.
0: D'accord.
2: Excusez-moi, ça m'a échappé, excusez-moi.
0: C'est avec la dernière question qu'on va donc savoir qui va gagner le chrono. Aujourd'hui, écoutez bien, Véronique, la question est pour vous, surtout la réponse. Qui a chanté?
1: Attendez,
0: non, je pose la question en entier, sinon c'est pas du jeu, mais allez-y, libérez-vous. Qui a chanté comme un ouragan?
1: Vous répétez la question?
0: Mais allez-y, si c'est un princesse, elle habite Monaco.

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1: Demain, c'est l'anniversaire de ma femme. Je vais lui faire un cadeau. Je vais faire la cuisine. Ben, je devrais y arriver parce que je lui ai piqué son bouquin. Cuisiner, c'est facile. Donc, avec ça, normalement, il n'y a aucun souci. En plus, il y a des trucs, rien qu'en les lisant, ça m'a donné envie de les faire. Par exemple, saumon en papillote à la pêcheur d'Islande. Il faut prendre un saumon sauvage. Commencez par lever les filets. C'est son anniversaire, mais enfin, s'il faut louer un chalutier... Je serai jamais rentré demain. Je vais faire autre chose. Je t'ai l'œil, t'as... Colin à la Vichy. Ah, ça, c'est plus simple, mais ça a l'air bien, ça. Colin à la Vichy. Prendre un beau colin, une belle sèche, un litre de moule, porter une casserole d'eau à ébullition, puis jeter les moules et mouiller la sèche. Mais je les sèche quand, les moules, alors? Plongez le poisson 5 minutes dans le bouillon, puis sortez-le pour qu'il respire. Il est très résistant, quand même. Même sous Vichy... Replongez-le une fois et ressortez-le pour qu'il s'exprime. Là, il va gueuler. Il va dire, fait trop chaud, c'est trop salé. Ensuite, faites chauffer une poêle pour le faire revenir. Moi, je suis pas psy. Mais ça m'étonnerait qu'il revienne tout seul. Va falloir le caresser un petit peu. Ensuite, surveillez-le pour ne pas qu'il s'attache. Oui, mais si on le caresse, forcément. Il s'attache, le poisson. Je vais faire autre chose. Grenouille, commencez par bien dégager les cuisses. Ah. Choisissez des grenouilles à la robe bien verte. Si on dégage les cuisses, la couleur de la robe, on s'en fout un peu. Dégagez les cuisses et retirez les deux glandes. C'est des grenouilles du bois de Boulogne. Je vais faire autre chose. Crevette à l'antillaise, crevette fourrée à la banane. Comptez une banane par crevette. Ça me paraît beaucoup. Moi. Morue à la portugaise. La morue se fait sauter avec un doigt de Porto. Mais qu'est-ce que c'est ce livre? Je vais faire autre chose. Raie à la grecque. On n'y pense pas souvent à ça. Commencez par bien laver la raie. C'est un minimum. Les petites raies passent directement à la casserole. D'accord. Les grosses raies doivent d'abord se faire tremper. Alors là... Mais quelle horreur! Quelle horreur! Mais qu'est-ce que c'est ce livre? Macro à l'italienne. Je préfère pas savoir. Poulet à l'africaine. Ah, ça, ça a l'air bien. Ça a l'air tout simple, tout facile, ça. Poulet à l'africaine. Pour faire un poulet à l'africaine, commencez par séparer les blancs. Je vais faire autre chose. Poulet à la Corse. Ah, il n'est pas vieux, ce livre.
2: Commencez par poser le poulet sur le grill, puis allumez la paillotte. Alors là, je voudrais un truc un petit peu plus marrant, un truc où on va s'éclater, on rigole, quoi. Un anniversaire, faut rigoler, c'est l'occasion, jamais. Tiens, voilà, langue et poireau à la Roméo et Juliette. Prévoir un poireau bien ferme et une langue bien fraîche. Remuez doucement la langue, ce qui devrait faire lever le poireau. Non, bon, là, ouais. Cuisiner, c'est facile, mais c'est pas toujours de très bon goût.
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3: L'universalité de la pensée philosophique du XXe siècle repose sur la controverse existant entre les individualités d'écriture et l'instinct surréaliste sous-jacent chez la plupart des auteurs, tout en respectant la linéarité de pensée du monde occidental.
4: Bon, bon allez, je le sais. L'université du XXe est adjacente avec des verses qui ont avait sur les instinctifs. Oh putain, je sais rien. S'il y a des problèmes, je vais aux chiottes. Ça se voit pas.
5: Oui, c'est moi, j'arrive. C'est moi, on me confirme, c'est moi. Ah putain, ça y est, je pisse sur les philosophes.
4: Bonjour. Comment ? Je tire un sujet ? Avec mon fusil ? Excuse-moi. J'imagine. Tars. Sartre. Comme le département ? Ah non. Comme le philosophe, bien sûr, vous avez le droit, c'est au programme. Bon. François Sartre ? Jean-Paul, je savais. François, c'est le frère aîné, alors on les confond. Petit 1, Jean-Paul Sartre. Jean-Paul Sartre. J'ai bon. Sartre, Jean-Paul, ça marche aussi de l'autre côté, hein. Sartre Jean-Paul est un philosophe. Comment ? Était ? Il est mort ? C'est pas possible, ça, Jean-Paul Sartre, il est mort. Mais c'est arrivé quand, ça ? Ah, quand même. Oh, oui. Yeah. Non, je dis ça parce que j'ai pas été prévenu, alors. Mais c'est pour ça qu'on n'avait plus de nouvelles, il écrivait plus. Oui, j'y vais. Jean-Paul Sartre. Ça fait quand même quelque chose, hein. Je sais pas si c'est très décent de continuer. Si, j'y vais. Jean-Paul Sartre était un philosophe qui ça a bien marché. Comment ? Je commence ? Ah, mais j'avais commencé, là. Ah, l'historique, ok, historique, alors petit 2, l'historique, je fais petit 1. Bon, Jean-Paul Sartre est né, il est né, ça on en est sûr, hein, il est né. C'était un mercredi soir, vers 19h, mais alors la date exacte, je me rappelle plus trop. Ça n'a pas d'importance, bon, très bien. Bon, il pesait 2,8 kg, 3,2 kg. Non, on s'en fout, mais... Plutôt petit quand même. La varicelle, les oreillons, vers 3-4 ans. Oui, d'autres l'ont fait. Et alors après, il fait l'école. Alors à l'école, ça se passe bien. Ça marche bien. Faut dire que les profs savaient quand même qui c'était. Hein. Sauf peut-être en sport. Maintenant qu'il est mort, on peut le dire. Jean-Paul Sartre n'était pas très physique. Bon, pendant la guerre, Sartre, c'était l'époque de Rousseau. Pendant la guerre, il a eu tendance à se taire, un peu comme tout le monde. Mais alors après, il était plutôt... C'était pas un nazi, mais enfin, je crois qu'il était quand même bien droit. Non, bien sûr, on l'a bien vu en mai 48, quand il y a eu la révolution des étudiants. Il était... Comment ? Qu'est-ce qu'il a écrit ? Ah, oui, c'était pas un peintre. Alors... Le Misérable, c'est pas lui, c'est Goethe. Il a écrit à sa mère, mais ça compte pas. Les Six Mousquetaires. Non, c'est débile, c'est Cousteau, ça. Il a écrit le... Je sais pas. Comment? Les mains sales? Jean-Paul Sartre a écrit les mains sales? Ça compte, bien sûr, vous l'avez dit, bien sûr. Je continue, très bien. L'entourage, d'accord. Petit roi, l'entourage. Jean-Paul Sartre était quelqu'un de très entouré. À la guerre, il a même été encerclé. Comment? Sa femme? Sa femme, bien sûr. Bien sûr, je la connais. C'est Madame Sartre. De Beauvoir, je le savais. Bien sûr, Roland de Beauvoir, bien sûr. Ça me dit quelque chose. Alors elle, c'était pareil que lui. Elle réfléchissait beaucoup avant d'écrire. Mais bon, ça jamais attendu ça. Mais bon, c'est une femme. Comment? Vous aussi, vous êtes une femme? J'ai bien vu. Est-ce que j'ai terminé? Pourquoi j'ai oublié des trucs? Ah oui, ça, je l'ai pas dit, oui. Ah, c'est lui qui a fait le... Ah bon, en plus, j'apprends des trucs, alors. Ça veut dire que je l'ai pas. C'est pas tellement pour moi, ça aurait été pour mon père. À la ferme, je suis seul à savoir lire, alors si en plus j'avais eu le bac, alors là, on passait les vacances à Lourdes. Mais je l'ai pas, tant pis, je vais aller chercher du travail à la mine. Dès que j'aurai trouvé notre logement, là, parce qu'avec mes logeurs, avec les Thénardier, ça va pas fort. C'est à cause de ma soeur Cosette, elle a la tuberculose, alors... Aïe, aïe, ça y est, c'est encore un cancer qui débute, ça. Je l'ai pas, je l'ai toujours pas. Au revoir, madame.
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6: Le chutier, si vous voulez, mesdames et messieurs, c'est tout ce qu'on n'a pas mis dans le spectacle. Par exemple, quand vous avez regardé un film à la télé ou au cinéma, vous doutez bien qu'il y a des tas de séquences qu'on a tournées qu'on vous montre pas. C'est toutes les séquences loupées. C'est quand le pétard a pas pété, par exemple. Ou alors, c'est quand le comédien, il s'est laissé distraire par une réflexion du réalisateur. Surtout dans les films de cul. Tu sais, quand le réalisateur, il dit au comédien, il dit, tiens, Raymond, tout en limant, tu peux t'écarter un petit peu parce que t'as les valseuses qui me cachent le trou du cul de Josiane. Bon, et puis le gars, ça l'a perturbé, tu vois, il s'est mis à me lire, tu vois, mais... Ah ben, on a été obligé de couper. Ou alors, c'est quand la comédienne a fait « Atmosphère, est-ce que j'ai une gueule d'asmlotf ?» Merde. Comme moi, j'ai bien travaillé, eh ben, il se trouve que j'ai un gros... Voilà, je crois qu'on le tient, là. Là aussi, un jour, je rentre comme ça avec ça, et je dis « J'ai un gros », et il y a une dame qui me fait « Cahier !» Alors... Toi, par exemple, celui-là, ça, c'est les deux mecs qui sont au bistrot. Et il y a un des deux mecs qui dit à l'autre, il dit, moi, mon pote, ma montre, elle est étanche à 50 mètres. Et l'autre, il dit, à 50 mètres de la plage. Ouais. Ah ben, quoi que ça fait rigoler, quand même, hein. Ah ben, je le mettrais peut-être dans la version longue, alors. Voilà. Faudrait que je vois ça. Alors, tu vois, bon, on a plein de trucs comme ça là-dedans, hein. Tu vois, c'est rigolo. Je feuillette ça. Oui, tiens, ça, c'était pas mal, mais c'était trop long, ça. Donc là, on s'était dit, on pourrait chanter les chansons paillardes. Il suffirait de remplacer les mots grossiers par un bip sonore. Mais le bip sonore, ça allait pas. Parce que rien que dans la digue du pente, ça allait pas. Parce que rien que le refrain, ça faisait lève la pente, voilà que ça pente, lève la pente, pente, voilà que ça pente. On comprenait rien! Alors on s'est dit, on va changer, on va remplacer les mots grossiers par d'autres mots. Et puis là, ça peut peut-être aller. Et puis, problème encore avec le curé de Camaret. Vous savez, le fameux curé de Camaret. Oui, parce qu'au début, nous, on avait pensé faire le curé de Camaret. Allez, sacoche qui pendent. Ah ben, s'il est en vélo, c'est pas sale, hein. On peut le dire. Mais alors après, ça allait pas, et là, pourquoi? Parce qu'après, ça faisait le curé de Camaret, allez, sacoche qui pendent, et quand il s'assied dessus, ça lui rentre nulle part, parce que. Une sacoche, c'est beaucoup trop gros, tu comprends? Même en imaginant une sacoche un peu plus petite, Non, en plus, il y a des crochets dessus, je veux dire. C'est des couesses blessées, moi, je les vaut mieux pas, toi. Alors, après, on l'a foutu dans le chutier, tu vois, alors plein de trucs comme ça là-dedans. Alors, bon, tu vois, des trucs qu'on peut pas mettre dans un spectacle. Tiens, là, j'avais noté les panneaux. Je sais pas si vous avez vu en France, toutes les 30 bornes, t'as un panneau passage de serre. Déjà vu ça? C'est passage de serre. À tel point que moi, maintenant, j'ai peur de prendre ma bagnole, toi. Il dit un jour, je vais me prendre un cerf en pleine gueule, hein. Bah, d'un autre côté, j'en ai jamais vu, moi, de cerf, hein, traverser la route. Même à mon avis, même, il y a beaucoup plus de panneaux qu'il y a de cerfs, à mon avis, hein. Même que, oui, les 3-4 cerfs qui resteraient en France, moi, je dis, à ce moment-là, ils les mettraient sur une même route. À ce moment-là, on mettrait un feu rouge, et puis on ferait passer les cerfs. Comme ça, nous, on les verrait passer, puis ça serait plus sécurisant pour les animaux, c'est vrai, je veux dire. Il y a un autre panneau qui est pas mal aussi, c'est chute de pierre. Vous l'avez tous vu, ça aussi. Chute de pierre, tu sais, t'as la falaise qui est là, avec la route en dessous, t'as une chute de pierre. Alors là, il y a deux solutions. Ou alors, tu te prends un rocher de 400 kilos sur la gueule, auquel cas, t'es mort. Hein. Et là, on pourra toujours dire, bah, on l'avait prévenu qu'il y avait des chutes de pierre. Ou alors tu te tâtes. C'est pour ça que souvent tu vois une bagnole qui est garée près du panneau. C'est un gars, il demande à sa femme, il dit, chérie, qu'est-ce qu'on fait? Il y a des chutes de pierre. On bousille les vacances. Et puis à la fin, souvent le gars, il demande à sa femme, il dit, baisse ta vitre et puis guette si jamais il vient une... Tu vois, des tas de trucs comme ça, donc on peut pas mettre dans un spectacle, vous rendez bien compte. Hein. Alors, je dis pas tout, parce que disons, il y en aurait pour des heures, tu vois. Ah oui, tiens, ça c'est dommage, t'es vachement bien ça. Là, j'avais fait un sketch formidable, je vous explique, il y avait deux hélicoptères en flammes qui s'écroulaient ici à l'arrière de la scène. Et puis alors là, il y avait un porte-avions immense qui arrivait comme ça jusqu'au milieu. Et puis là, il y a un iguane géant qui sautait sur le plateau avec une queue énorme. Il balayait tout comme ça, il pondait des œufs, comme ça. Il est claqué contre le mur. Il y a des poussins qui sortaient des œufs, qui faisaient « Prosper, youp, la boum ». Et à ce moment-là, il y avait des girls entièrement nues qui passaient 150 girls. Elles passaient comme ça, faisaient « Gadou, dou, dou, tout comme ça ». Et puis là, il y avait un vieux chef indien qui arrivait comme ça tout seul. Et puis au dernier moment, il levait la main comme ça, il faisait « On m'a appelé ?» Non, mais attendez. Attendez, parce que il s'appelait Agadou, l'Indien.
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6: J'ai pu voir les films d'horreur, bordel. Tant bien qu'on nous propose des cons. Bah, je vois un film d'horreur classique. C'est toujours à peu près la même chose. Hein. C'est toujours une bande de jeunes. C'est qu'ils louent une maison isolée du restant du monde à cause de la marée ou... je sais pas quoi, toi. Déjà, un coin où on n'irait pas, nous, déjà, toi. Hein? Bon, eux, ils la louent. En plus, j'ai oublié de vous dire, évidemment, la maison, il y a eu un carnage dans cette maison, il y a 40 ans, dont, manifestement, tout le monde se branle. Hein? Ils ont 20 ans, il y a 6 gonzesses à épater, ils la louent. Hein? Bon, en plus, même le prix de la location, hein, je m'excuse, hein? La baraque, c'est toujours un petit château, tu sais, genre 35 pièces. Le prix 250 francs le week-end, je m'excuse, ça sent un petit peu la merde, hein, quand même, hein. Bah, ça fait même pas 10 balles la piole, je veux dire. Enfin, je reviens pas là-dessus, il la loue. Bon, je vous passe aussi les détails sur le gars au début du film qui les amène en chaloupe. Ça fait toujours rigoler, le chaloupe. Non, parce que j'ai dit que la maison était isolée, hein, à cause de la marée, hein. J'ai dit, essayez de noter, hein, aussi les trucs. Bon, et alors donc, le gars, au début du film, qui les amène en chaloupe, qui, normalement, devait rester avec eux, hein, et puis qui, bizarrement, repart. Au dernier moment. Au moment où la nuit tombe. Brutalement, d'ailleurs. À 14h30. Et là, vous avez la nuit d'horreur, là, tu vois. Ce que vous avez remarqué, mesdames et messieurs, dans les films d'horreur, ils font tomber la nuit quand ils veulent, hein. Ah oui, ils sont pas gênés avec ça, hein. Surtout dans les Dracula. Ah ben, les Dracula, faut pas y aller pour bronzer, là-bas, parce que... Les Dracula, c'est simple, le soleil, il se lève à 11h, à midi et demi, il fait nuit, hein. C'est terminé, hein.
8: Ah oui, sinon comment tu veux qu'il les surprenne, hein, le gars. Enfin, bref, personne tombe de son siège d'étonnement. Dans le cinéma, un quart d'heure après le début du film, il y a 8 morts. Toi. Pas un rhume, pas une méningite. Hein. Que des morts violentes. C'est des mecs grillés vifs dans la cheminée, 200 kilos de ketchup, des outils de jardinage, de la viande collée au mur partout. Bon, normalement, il devrait s'installer une espèce de méfiance dans le groupe qui reste quand même. Penses-tu? Donc à ce moment-là, je vous rappelle les chiffres, hein, il reste 4 blaireaux, hein, on est bien d'accord. Hein. Et à ce moment-là, le plus trapu des 4, il dit aux 3 autres, il dit « J'ai entendu un bruit au grenier, un bruit à la cave, on va faire 2 groupes de 2. » Je suis désolé, non! Personne fait 2 groupes de 2 à ce moment-là, il y a déjà eu 8 morts. Hein. Ils font 2 groupes de 2 un autre jour, hein. C'est vrai qu'il y a des tas de jours où c'est agréable de faire 2 groupes de 2, hein, ça... Moi, je vois au Monoprix de Neuilly, le jour, vers chez moi, on était 4, on a fait 2 légumes, 2 aux alcools, on a gagné un quart d'heure. Mais là, non! Là, on a 8 potes morts, je sais pas si vous en pensez. Normalement, on n'est plus que 4, on se met dos à dos sur la table du salon, avec toutes les lampes électriques, et on attend, hein. Et puis là, le caméraman, faudra qu'il soit maladroit pour le louper, l'assassin, hein. Oui, parce que jusqu'à maintenant, on a eu que les pieds dans l'escalier ou la main qui coupait le courant. Hein. Entre parenthèses, j'ai un cadreur comme ça dans un film, je le vire. Hein. Bah, dis donc, je lui demande pas de faire un gros plan, mais enfin, il pourrait l'avoir en entier au moins une fois, quand même, hein. Parce qu'en fait, on sait rien de ce type, hein. C'est ça qui fout les jetons, aussi, un petit peu. Hein. Alors, c'est pour ça, moi, à ce moment-là du film, eh ben, moi, je suis désolé... Mais moi, je me lève et je me barre. Hein? Et j'aimerais bien que tout le monde se lève et que tout le monde se barre. Non, pas maintenant. Alors, je sais pas ce qui s'est passé à la fin du film. Hein? Je vous dis que je me suis barré. J'imagine que les 2 de la cave, ils se sont fait trucider. Puis les 2 du grenier, ben, y en a un qui a entendu un bruit dans le jardin, l'autre un bruit dans le garage. Et ils ont fait 2 groupes de 1 et puis ils sont morts tous les 2. Tu veux que je te dise, il n'y aura plus qu'à attendre 40 ans pour qu'il y ait une autre bande de trous du cul qui la reloue, la baraque de merde. Et ça fera un autre carnage. Parce qu'il faut bien faire le numéro 2. Alors c'est pour ça que j'ai dit, moi, je ne vais plus voir les films d'horreur. Au cinéma, on nous prend trop pour des cons.
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9: Ouais, Trouduc!
10: L'éduc, pas Trouduc!
9: Ah, l'éduc!
10: Bon, Pépito, viens ici, il faut que je te parle. Qu'est-ce que tu fais avec ce jerrycan, là?
9: Eh bien, je travaille.
10: Tu travailles? Tu siphonnes les réservoirs, oui?
9: Attends, le ministre de la ville, il a dit comme ça, il faut que les jeunes dans les cités se prennent en main. Alors, je monte une station-service.
10: Dis donc, Pépito, c'est vous qui avez cramé ma Ford Fiesta?
9: On a mis le feu aux poubelles, elle était à côté, on l'a pas reconnue. Qu'est-ce que tu veux qu'on y fasse?
10: Pépito, mais Pépito, tu vas réaliser un peu. T'as quitté l'école à 15 ans.
9: L'école, c'est comme les poils. À 15 ans, t'en as plein le cul. Voilà.
10: Mais alors, Pépito, tu rentreras jamais dans la société?
9: Si, j'y rentrerai dans la société, mais générale, et avec une cagoule.
10: Oh, ben, viens ici, Pépito, j'ai une bonne nouvelle.
9: Oh, putain.
10: Ça y est, ça fait 2 ans que j'essaie, j'ai enfin réussi.
9: Oh, je suis content, t'as réussi à coucher avec ta femme, elle doit être contente.
10: Mais non, Pépito, c'est sérieux. Je t'ai trouvé du boulot.
9: Oh, putain.
10: Reste là. Un contrat emploi jeune. Et pas n'importe quoi, attention, hein. Magasinier chez Moulinex. Mais Pépito, réalise un peu, c'est inespéré pour toi. Imagine-toi, regarde. 8 heures. Tu gares ta Clio rutilante. T'as le contremaître qui te dit « Bonjour, monsieur Pépito ». Et toute la matinée, tu décharges des fers à repasser. Jusqu'à midi. Midi, c'est la cantine. Sa convivialité, ses débats d'idées. L'après-midi, ça n'a rien à voir. Hein. Tu décharges des autocuiseurs. Et tous les mois, 6 500. Alors, le soir, quand tu rentres dans ton pavillon à Cergy-Pontoise ou à Viry-Châtillon, eh ben, tu peux regarder ta femme et tes gosses et leur dire... Je crois que j'ai réussi.
9: Eh bien, je sais pas ce que tu fumes, mais on fume pas la même.
10: Mais Pépito, ça fait 2 ans que je fais tout pour vous. Aux réunions du jeudi, je me bats.
11: Eh bien, écoutez, donne-le ton blouzon.
10: Mais tu crois pas si bien dire, même ça, je suis capable
11: de le faire. Mais donne-le, t'es de gauche, t'es pas de gauche.
10: Oui, mais moi, je donne des preuves, regarde.
11: Et ben voilà.
10: Je donne des preuves.
11: Oui,
10: mais toi, donne des gages de bonne conduite.
11: Mais toi, donne le blouson, voilà. Donne les pompes. Donne les pompes. C'est pas pour moi, c'est pour mon petit frère. Tu veux qu'il soit séropositif à force de marcher pieds nus sur les cages d'escalier. Donne. Donne les pompes.
10: N'abuse pas non plus.
11: T'es de gauche, t'es pas de gauche.
10: Oui, je suis de gauche, mais n'abuse pas.
11: Donne le fût.
10: Jamais.
11: Donne le fût, toujours lâche le pitbull sur la vieille de Pantachope.
10: Mais non, vous l'avez déjà agressé la semaine dernière.
11: Donne le fût, putain.
10: T'es pénible, t'as de la chance que je sois de gauche.
11: Donne le.
10: Vous êtes pénible à mes affaires des autres. C'est pas fini ces conneries.
11: Et arrête de te lamenter, putain.
10: Vous êtes lamenté, mais évidemment, toi, tu viens pas en réunion du jeudi, alors tu sais pas tout ce que c'est, ça, les droits de l'homme, tu sais pas ce que c'est, l'altruisme, tu sais pas non plus, tu viens pas en réunion du jeudi et dire que j'ai fait venir Hugo Frey et vous lui avez pété la gueule.
11: Attends, il arrive le vieux avec sa guitare, debout les gars, réveillez-vous, va falloir me mettre un coup debout là.
10: Mais c'est une chanson, Pépito, c'est une chanson. Et si tu venais aux réunions du jeudi, tu le saurais.
11: Oui, voilà. Mais toi, si tu y allais moi aux réunions du jeudi, tu saurais qui c'est de la su. Tu sais qui c'est de la su?
10: Non.
11: Et bien pendant que tu y es aux réunions du jeudi, c'est le prof de maths et il nique ta femme. Voilà, c'est tout. Alors, je veux dire, ça va, quoi. Altruisme, quoi.
10: Anaïk me trompe. Les jeunes me délaissent, Anaïk me trompe. J'ai plus qu'à m'immoler sur l'autel de l'éducation nationale, quoi. Eh ben, je serai l'aliéné de la cité, voilà.
11: Oh, arrête ton cinéma, Trouduc, arrête ton cinéma. J'ai une super nouvelle pour toi, ça fait 2 mois que j'essaie, ça y est, j'ai réussi. Je t'ai trouvé un boulot. Il y a Saïd qui part pour livrer les 504 au Zaïre. Et attention, c'est pas des bagnoles volées, on sait où elles ont été piquées, alors tu le fais. T'en déconnes.
10: Merde, à la pédagogie, j'y vais, ouais.
11: Mais dis-moi merci. T'es mes Trouduc, dis-moi merci.
12: C'est un grand d'éduquer les éducateurs. C'est le 8e qu'on forme. On nous les envoie, c'est des limaces. On en fait des types prêts à affronter la société. Sans déconner, quoi. Ils disent pas merci, rien. Il était démissionnaire, il est concessionnaire, il dit rien, quoi. Sans déconner, quoi. On en a marre, nous, dans les cités, quoi. Et là, je m'adresse au pouvoir public et je leur dis attention, les pouvoirs publics. Nous, les jeunes dans les cités, on veut bien continuer à travailler. Mais il faudrait quand même penser à nous titulariser.
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13: Nous, on est de la régie plateau, hein, c'est pour ça, hein, veuillez nous excuser. Hein, disons, actuellement, nous avons un problème, je dirais, avec les deux connards, les deux artistes. Donc moi, je suis monsieur Jean-Louis, chef de plateau. Hein, décrispez-vous, Gérard. Ils vont pas vous manquer, allez-y, approchez.
14: Il a gros peur, hein.
13: Non, c'est sa première intervention, c'est pour ça qu'il est un petit peu...
14: Gérard, je m'appelle Gérard Lourbier.
13: Voilà, c'est ça, vous dites votre curriculum, votre... Enfin, c'est qu'est-ce que vous avez fait, enfin... Non, pas ce matin. Ça va pas être facile. Que vous avez travaillé avec monsieur Jean-Louis, que ça se passe très bien.
14: Je suis régisseur plateau, je travaille avec monsieur Jean-Louis.
13: Voilà, c'est ça.
14: Et ça se passe très bien.
13: C'est bien.
14: Mais pour nous, je dirais personnel technique, le monde du show business, c'est beaucoup le monde des homosexuels.
13: Exact, ouais.
14: Pas chez les techniciens. Hein. C'est vrai.
13: D'ailleurs, Gérard, vous les connaissez, là, les deux musulmans, là
15: Non.
13: Élie et vieux Bonnet, là, je sais pas quoi.
14: Ils connaissaient pas.
13: Non, moi, j'avais jamais entendu parler. Non. Au début, je croyais que c'était des danseuses, mais non.
14: Mais le petit, c'est un vrai con, le petit. Hein.
13: Le beau gosse, là?
14: Non, l'autre.
13: Lequel?
14: Mais l'autre, le petit rat, là, le petit...
13: Ah, ouais, d'accord. Non, que moi, c'est le gorille qui me fait peur.
14: Oui.
13: Ouais. Je l'ai vu, là, tout à l'heure, il m'a fait peur.
14: Ouais.
13: Ouais, oui.
14: C'est vrai qu'il
13: a l'air méchant, puis dis donc, ça, ça cocotte. Hein.
14: C'est vrai, hein.
13: Ah, ouais.
14: Je me suis approché de lui. Oh, mais j'ai remarqué, c'est souvent les gens de couleur
13: qui ont ça.
14: Ils ne sentent pas comme
13: nous.
14: Ils ne sont pas faits pareil
13: que
14: nous.
13: Et que vous, par contre, on n'a jamais de problème comme ça.
14: Non, puisque je ne suis pas de couleur.
13: Ah oui, c'est vrai, oui.
14: Mais si je t'ai,
13: oui, tout à fait.
14: Enfin bon,
13: de toute façon, vous auriez des griffes.
14: Oui. Le petit, vous savez ce qu'il me dit, le petit?
16: Oui. Bas,
14: je repars là-dessus.
16: Oui, oui, oui, bien sûr, vous avez tout à fait raison.
14: Il me dit, le petit, oui, il commence à m'engueuler, faire ce petit. Disons, oui, j'avais demandé des pépitons dans ma linge, et qui me dit, oui. Alors, j'ai dit, excusez-moi, monsieur Ali, mais, vu l'heure qu'il est, on est en week-end, moi, je pourrais pas vous trouver des biscuits chocolatés, que je lui dis. Alors, il me dit, oui, mais bouge-toi le cul, je sais pas quoi, je veux pas le savoir, c'est pas mon problème, moi, je joue pas si j'ai pas de, des pépitos. Alors, bon, heureusement, bon, moi, je connais, comme vous le savez, je suis natif du quartier, bon, ben,
16: oui.
14: Je connais bien Kamel.
16: Kamel, hein, qui, oui, monsieur Kamel, hein, celui qui nous a fourni les blouses,
14: oui,
16: hein,
14: c'est ça,
16: voilà.
14: Celui qui a la halle aux fruits, là, juste oui. À côté, il a pu me dépanner, il avait une caisse de granola qu'il avait, hein, qui lui restait. Un carton qui était tombé d'un camion, enfin, bon, bref.
16: Enfin, ça, Gérard, vous n'êtes pas obligé de le signaler.
14: Oui, c'est
16: hein,
14: pour ça.
16: S'il vous plaît, hein, quand même, pas, un certain respect.
14: Je passe.
16: Hein.
14: Alors, oui. Et alors, bon, on a compté avec Kamel qu'on, oui. Qu'on lui aura ramené en loge 1950 granola.
16: Ah ouais.
14: Alors, je sais pas ce qu'il fout avec, s'il se les fout dans le cul ou quoi, mais...
16: Non, c'est sûr, ben moi c'est pareil, moi Gérard, moi aussi j'étais confronté à ce milieu un petit peu spécial.
14: Non, ils sont bizarres.
16: J'étais en coulisses, je faisais ma tournée d'inspection, c'est normal, je suis chef de plateau.
14: Ouais.
16: Donc je passe près de la loge du gros, et j'entends comme des bruits de sangliers, vous voyez.
14: Ah ouais, ça m'étonne pas. Ouais.
16: Ah, je me dis, c'est pas normal, c'est pas normal. Il y a peut-être un mort d'homme, c'est pas normal, vous voyez. Donc je me dis, bon, bah, je vais pénétrer en loge. Qu'est-ce que j'avais pas fait? Il était en boule, je sais pas ce qu'il faisait, il faisait ses besoins, je sais pas quoi, je veux pas le savoir. Je lui dis, ça va, monsieur Banania, enfin... il me répond pas. À un moment, je me suis dit, bon, mais qu'est-ce que je fais? Je reste ou je reste pas? J'ai foutu le camp, j'ai claqué la porte. Et pourtant, je suis courageux. Hein. Non, c'est spécial, hein, comme il... Non, dis donc, ouais.
14: Le petit, c'est pareil, il sort de sa douche. Moi, j'étais en train de passer un coup de balai, bon, mais je faisais un peu de propre. Je le vois, il sort de sa douche, le petit.
16: Oui.
14: Il me regarde fistement, comme ça.
16: Ouais, vous me faites peur, là, Gérard.
14: Je me dis, c'est pas vrai, il a quelque chose. Et il me regarde. Vous savez, il se déplace doucement, comme ça, sans bouger les jambes.
16: Oui, oui.
14: Il se déplace vers moi, comme ça.
16: Sans
14: comme,
16: bouger les jambes.
14: Comme une anguille.
16: Oui, oui, oui.
14: Il se plante devant moi, comme ça. Il me regarde, il me sourit, comme ça.
16: Oui.
14: Puis il me fout une claque, comme ça. Puis après, il se barre, le cul à l'air. Il crie comme ça. C'est quoi ces gens-là, hein?
16: C'est spécial, hein? Ah non, non, hein? Non.
14: Non, mais les deux, là, bizarre.
16: Sous prétexte qu'on les a vus deux fois à la radio, ça se prend tout de suite pour... Non, c'est spécial, hein? De toute façon, Gérard, c'est pas compliqué à faire marrer les gens.
14: Ouais, j'aime bien faire marrer, quoi.
16: Hein? Hé, Gérard, hein?
17: Mais quand je fais des conneries?
16: Hein? Le coussin péteur, c'est pas moi qui l'ai mis, hein? C'est pas moi qui ai poussé Mme Martinez du haut de l'escalier, là. Hein? Ah ouais, deux jambes cassées, quand même. Ah non. Tiens, allez, Gérard, je vous donne l'autorisation. On a un peu de temps, là. Racontez la blague aux gens de Toto, là.
14: Laquelle?
16: À un moment, il va à la pharmacie. Allez-y, Gérard. Allez-y, si, allez-y.
14: Elle est con, celle-là.
16: Si.
14: Non, elle est nulle, celle-là.
16: Non, elle est bien.
14: Non. Je vais raconter celle.
16: Laquelle?
14: Celle des Bois de Boulogne.
16: Laquelle?
14: Celle avec les deux putes.
16: Avec les deux putes? Non, je préfère pas, Gérard, hein. S'il vous plaît, Gérard, il y a quand même un respect.
14: Coquine,
16: c'est un motif de licenciement, Gérard. Hein?
14: Mais non, c'est.
16: Il y a quand même un respect vis-à-vis de.
14: C'est l'histoire de.
16: Je suis pas content.
14: De jeunes putes, elles sont au Bois de Boulogne. Alors, il y en a une qui regarde l'autre et dit, c'est pas vrai, tu pues de la chatte, il y a un truc qui.
16: Bon, allez, noir, ça va pas, non?
14: Mais pourquoi?
16: Alors.
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18: Marie-Ange Duverger, Bébé Express, à votre service. Bien, alors vous êtes tous venus chez Bébé Express parce que vous en avez assez d'attendre 9 mois pour avoir un enfant. Vous avez raison, la science, la bioéthique se sont mis au service du client. Désormais, c'est beaucoup plus rapide en passant par Bébé Express. Bien. Vous avez tous sous les yeux le catalogue de la maison. Nous allons ensemble le consulter et cocher les cases qui vous intéressent. Dites-moi, cet enfant, vous souhaitez le faire vous-même? le faire faire par un professionnel ou le monter chez vous en kit. Vous cochez la case. Juste à côté, vous avez fille ou garçon. Bon, là, c'est facile, hein. Et dessous, hétéro, homo, bi. Ne remplissez pas toutes les cases, c'est inutile. Hein. Une seule suffira. Bien. Alors maintenant, nous allons parler de la couleur. Je sais, au départ, les parents ont envie de mettre beaucoup de couleurs, que ce soit chatoyant. Moi, je dis méfions-nous, hein, c'est pour toute une vie. Ça peut être lourd à porter trop de couleurs, il y a trop de mélange. C'est pourquoi je vous proposerai un mélange sobre, neutre, de base, blanc. Voilà. Blanc cassé, légèrement rosé, ça se fait très bien, les gens adorent. Hein. Vraiment. Excusez-moi, dites-moi, je suis désolé, hein, on est obligé d'en parler financièrement. Non, je veux dire, pour la fabrication de cet enfant, vous pouvez aller jusqu'où, au niveau du budget? Votre budget maximum. Non, non, non, là, je dis le budget maximum, voyez-vous, là, je parle au maximum. C'est tout. Oh, bah, à ce prix-là, vous aurez 1m20 avec les pieds plats, hein. Ah, bah, faudra pas vous étonner si le gosse est chauve à 8 ans, hein. Oh, bon, non, écoutez, mais un enfant, c'est un investissement quand même important. Je sais pas, moi, tapez dans le haut de gamme. Offrez-vous un modèle qui résiste, quelque chose de costaud, quoi. Prenez avec option. Vous rajoutez du sang nordique. Voyez-vous, ça. Regardez Volvo, Mercedes, c'est costaud, hein. Ah, bah, le gosse, après, c'est un peu comme s'il avait un arceau de sécurité, quoi, vous voyez. Les phares, non, c'est pas utile. À la place des yeux, non, je vois. Non, je pense pas, non. Écoutez. Moi, j'ai un couple d'amis qui ne pouvaient pas avoir d'enfants. Rien. Même mongolien, hein. Rien, rien. Bon, ils ont décidé de passer par Bébé Express. Ils ont été ravis. Faut dire que pour eux, ça s'est passé comme dans un rêve. Alors, pour le sperme, ils ont pris le sperme d'un copain à eux qui était mort dans un accident de voiture et qui avait laissé son sperme congelé en paillettes, et oui, c'est comme ça, hein, dans une banque. Bon, ça peut paraître bizarre, hein. Mais eux, c'était ce qu'ils voulaient. Ils disaient, oh, bah, c'est le sperme de notre copain, même s'il est mort. C'est son sperme, hein. Nous, on préfère le sperme d'un copain mort au foutre chaud d'un inconnu. Bien, alors, pour la femme, là, c'est différent parce qu'il a pris sa femme. Enfin, sa femme a 68 ans. Enfin, sa femme avait 68 ans, oui, parce que la pauvre femme, c'était son premier enfant. Alors, voyez-vous, au troisième mois, elle n'a pas supporté. Tous les liftings ont lâché. Elle est morte. Ça n'est pas grave, a dit le docteur. Ils ont enlevé la matrice, enfin l'utérus, quoi. Tout ce qui va avec. Oui, oui, madame, là, ils l'ont fait. Et ils ont mis ça sous cloche. Ah non, mais propre, hein, aseptisé. À feu doux, ils ont mis à feu doux. Et... 3 mois de grossesse plus tard, le jour dit, à la minute près, un superbe bébé. Un bio-bébé. 6,8 kg à la naissance. Né de 2 cadavres. Ah. C'est un petit garçon, ils l'ont appelé Eugène. Si c'était une petite fille, ils l'auraient appelé Eugénie. Attendez, bah quoi, c'est normal. Dans le mot eugénisme, il y a ces deux magnifiques prénoms. Et puis surtout, il y a le mot génie.
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19: Qu'est-ce que tu fais? Bon, gagné, on va être en retard.
20: Cherche mes lunettes!
19: Quel âge lui fait à Cécile? 33, 34?
20: 45!
19: Bon, qu'est-ce que tu racontes? L'année dernière, on est allé à son anniversaire et elle avait...
20: Je cherche pas, elle avait 44! Écoute, me stresse pas. Moi, je suis toute contente d'avoir eu mon permis aujourd'hui. J'aimerais qu'on passe de bonnes soirées. Je ne voudrais pas qu'on arrive là-bas énervé.
19: Je suis fière de toi, mon ami. Où tu vas?
20: Eh ben, chercher mes lunettes. Puis alors, quand j'ai pas mes lunettes, je trouve rien.
19: Ça devrait leur plaire, la faïence. En plus, nous, on savait pas où la mettre, alors.
20: C'est qui nous l'avait offerte?
19: Attends, tu me fais une angoisse, là, tout d'un coup. T'es sûr que c'est pas eux, au moins?
20: J'ai trouvé!
19: C'est qui?
20: Non! Mes lunettes! Ça y est, je les ai!
19: Alors, on va pouvoir partir à l'heure. Et peut-être même m'arriver. C'est toi qui conduis.
20: Ah non. Non, non, c'est gentil, mais j'oserai jamais.
19: J'ai envie de me faire conduire par le plus joli chauffeur de la Terre.
20: Ah non, non, non, non, non, non, non. Non, non, moi ça me fait peur, c'est ta BM. Non, je suis j'ai mon permis aujourd'hui. Je préfère attendre que tu m'aies offert la petite 106.
19: Bon, bah tant pis, on n'y va pas. Allez, c'est Cécile qui va être déçue.
20: Mais mon amour, tu sais comment tu es.
19: Oui, mais là, c'est pas pareil. Je te jure, j'ai envie de te voir conduire. Ça va m'amuser.
20: Bon, d'accord. Mais tu m'engueules pas, hein? Tu me laisses faire mon petit bazar.
19: Je te laisse faire ton petit bazar. Allez, en route, mauvaise troupe.
20: Bon, on y va?
19: Passe devant, je te suis.
20: Oh, c'est sérieux?
19: Bon. Thierry, passe une vitesse.
20: Ah oui. Je passe la première?
19: Voilà. Tu passes la première et tu calmes.
20: Ah oui, mais... C'est parce que c'est pas facile, les pieds.
19: On n'est pas rendu.
20: Mais après, je sais.
19: Bah, si tu veux, je te la démarre et puis dès que la vitesse te convient, tu te mets au volant.
20: Mais écoute, tu me stresses. Tu me dis que tu me laisses faire et puis tu commandes tout.
19: Bon, bon. Excuse-moi, chérie, je te laisse faire. Allez.
20: T'as vu? C'est bien, hein? Je vais doucement. Je suis à 60.
19: Essaye la seconde pour voir.
20: Ah oui. Oh là là, oh là là!
19: Quoi?
20: Il y a un stop, qu'est-ce que je fais? Je m'arrête?
19: J'aimerais mieux, oui! Attention, stop!
20: J'y vais?
19: Bah, s'il y a personne, oui. Puis s'il y a un camion, non. Mais bah, ça va, il y a personne, allez, roule. Et puis tu sors à gauche, on est sur l'autoroute.
20: D'accord. Clignotant à gauche.
19: Vas-y, à gauche.
20: Je regarde dans le rétroviseur.
19: À gauche, tourne!
20: Ça y est, c'est bon.
19: Non, c'est pas bon, on a loupé la bretelle.
20: Ah mince!
19: C'est tout sauf bon.
20: Ah oui, mais on peut y aller par là chez Cécile. C'est un peu plus long, mais on y arrive.
19: Sauf que par là, la route est moins large que la voiture.
20: Troisième.
19: Oui, oui, oui, doucement, doucement.
20: Quatrième.
19: J'aimais bien la troisième.
20: Laisse-moi faire mon petit bazar.
19: Ça sent le brûlé. Ça sent le brûlé. Ça sent le brûlé.
20: Tout dehors?
19: Non, pas dehors, c'est dedans. Ma voiture sent le brûlé. T'as pas oublié le frein à main quand même?
20: Oh, le frein à main!
19: Quel est con!
20: Bon, qu'est-ce que je fais?
19: Tu l'enlèves! C'est pas vrai, il est taré le mec qui t'a filé ton permis.
20: Oh
19: hein.
20: Oui, bah alors toi, évidemment, tu fais toujours tout parfait. Hein.
19: Oui, bah pas toi.
20: Oui, mais aujourd'hui, t'es pas très parfait pour être gentil avec moi.
19: Bon, arrête-toi là, il y a personne. Vas-y, ralentis. Prenne, je descends.
20: De toute façon, conduire avec quelqu'un comme toi à côté, n'importe qui ferait des erreurs. Je suis toute démaquillée, je suis moche comme un bout pour aller à l'anniversaire de ma meilleure amie, merci. Hein.
19: Tu vas peut-être arriver moche, mais tu vas arriver vivante. Il y a 5 minutes, j'en aurais pas mis ma main à couper. Alors donne-moi les clés avant que je m'énerve.
20: Quelles clés?
19: Les clés qui étaient là et qui sont toujours là, d'ailleurs.
20: Peut-être de bonne humeur, là. Hein, tu vois, je t'avais dit, j'en étais sûre. Puis qu'on est parti, j'ai pas arrêté de me faire engueuler. Moi, j'en ai marre, je dis plus rien.
19: T'es ça.
20: Bon, allez, chérie, on va pas arriver comme ça chez Cécile. Pareil. Je me remaquille, on oublie l'incident. La voiture est pas cassée. Allez, on arrive, on leur offre le cadeau et on tâche de passer une bonne soirée. Oh. C'était là chez Cécile.
19: Je sais. J'avais envie de faire une marche arrière. Bon, alors, le portail est fermé, on fait comment pour entrer?
20: Avance un peu, c'est électronique. Tu vois, ça s'ouvre.
19: Oui, je vois.
20: Attention, le chien freine.
19: Merde, j'ai calé.
20: Ah bah, c'est le moment.
19: Je cale quand je veux, d'accord?
20: Oui, bah dépêche-toi, parce que le portail va se refermer.
19: Elle démarre plus. Mec, ça, c'est à cause de toi, ça.
20: Le portail se referme.
19: Elle démarre plus, elle m'a niqué ma bagnole. Elle m'a niqué ma bagnole. 80 plaques, je divorce.
20: On va se faire brouiller par le portail.
19: Je peux plus l'avoir, je peux plus l'avoir.
20: Elle m'a niqué ma bagnole. Mais dis bonjour, toi, au moins.
19: Merde.
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1: Fatima, tu sais quoi, Fatima, regarde-moi. Tu sais quoi? Ton plan de séduire, plus jamais. Tu restes dans ta chambre et tu regardes la télé, compris? Tu vas être indépendante. Eh ben, tu regardes la chaîne que tu veux. Non, faut pas déconner, hein, on peut décoller. C'est pas parce que c'est ma sœur qu'il faut qu'elle dépasse les limites de la borne de ma patience. La permission de minuit, d'accord, mais à condition qu'elle soit au lit avant 11h. Et de préférence d'ancien. Moi, c'est qui chef, j'ai qui chef. Elle est en permission conditionnelle. Et la condition, c'est qu'elle me demande la permission avant que je dise non. Et ce soir, exceptionnellement, j'ai pas dit oui. Moi, je suis large d'esprit. Ma sœur a fait ce qu'elle veut. Elle rentre quand elle veut, elle sort quand elle veut de sa chambre. D'accord? Je sais de quoi je parle, c'est moi qui ai les clés. Alors, hein? Pas de déconner, non? Plus tu verras comment elle se fringue. Tais-toi quand je te parle, d'accord? Tu verras comment elle se fringue. Ouais, mais une mini-jupe, on dirait une ceinture, je t'en jure. Quand on voit ses jambes, jusqu'au nombril. Ah ouais? Ah, ça, quand ma mère est là, elle met le voile. Hein, mais quand elle est pas là, elle met les voiles. Ah ouais? Comme dit le proverbe, quand le chien dort, les souris dansent, hein. Ouais. Calme-moi quand je parle, d'accord? Tiens, déjà il y a 2 semaines, je lui ai donné l'autorisation pour aller en boîte de nuit, pour sortir. Elle était à la main jaune. La main jaune, tu sais, ils font du patin à roulette, là. Quand j'étais la chercher, elle était dans les bras d'un chinois. Un chinois! Les patins, les roulettes, la main jaune était sous le t-shirt, t'entends? Quoi? Tu seras qu'un garçon, regarde-moi que je te parle, tu seras qu'un garçon, hein? Un chinois en plus? Une arabe au moins? Moi, je suis déçu, moi, c'est la honte de la famille, c'est là, moi, je te dis, c'est la honte de la famille. On n'a jamais fait ça chez nous, on n'a jamais fait ça chez les bigoudes. Ouais, nous, on est respectueux du respect, ouais. Ah, ça, pour changer, elle a changé. Tiens, même de prénom. Elle trouve que Fatima, ça fait pas assez américain. Maintenant, elle s'est appelée comment? Eugénie. D'où ça fait américain, Eugénie? Eugénie Bigoud, ça va pas, non? C'est quoi, ça, ce connerie-là? D'accord? T'arrêtes, maintenant, hein? Après, elle sort, maintenant, elle sort, presque tous les soirs, maintenant, avec sa copine Isabelle, Isabelle. Elle sort avec Isabelle. On va Champs-Élysées, Champs-Élysées. On va, comment ça s'appelle? Planète Hollywood. Planète Hollywood. Le restaurant des stars. La cantina Stallone. Là-bas, le café, il est à 60 balles. Tout ça parce que son blouson, il est accroché au mur. Enfin, je veux dire, on va chez moi au café. Sur le mur, il y a le poster d'Yves Duteil. Le café, il est offert. Hein. Fatima, je sais pas qui c'est qui lui a embrouillé la tête. Mais depuis qu'elle sait lire et écrire, elle a vachement changé. T'entends? Vachement changé, tiens, le soir, quand j'étais à sa chambre, elle continue à lire à la lampe de poche Simone de Beauvoir, Jean-Jacques Rousseau, Georges Bernanos. Attends, si je les chope, ceux-là, mais si je les chope, ça va. Mais faut qu'elle arrête de s'instruire, il faut qu'elle arrête de s'instruire. Sinon, à qui je vais parler, moi? T'entends? Déjà qu'elle me traîne au théâtre, elle me traîne au théâtre. Elle m'a emmené quand même voir comment ça s'appelle. Othello, que j'en ai à foutre, Othello, Othello. Mais que j'en ai à foutre des inondations, moi, que j'en ai à foutre. Et alors, ils avaient 4 assurés, qu'est-ce que tu veux que je te dise, moi? Maintenant, on va à la cruchalique, à la fin, moi, je me casse. D'accord? Maintenant, elle est pour l'union libre. L'union libre. Elle veut prendre la pilule. La pilule. Nah, donnez la pilule. Calme-moi quand je parle. La pilule, il n'y a pas de problème. Tu peux prendre la pilule. Du moment que tu couches avec personne, d'accord? Tiens, hier après-midi, j'ai surpris en train de son papa à une soirée. Alors, je lui ai dit, t'aurais vu le tableau. Je lui ai dit, t'avais pas envie de l'accrocher au mur. Hein. Ah ouais. Elle s'était fait un look apocalyptique. C'est quoi ça? Attends, elle avait mis un pantalon noir en stretch brillant. C'est comme une deuxième peau. Pour l'enlever, il faut un épluche-légumes. Ah, mais un pantalon avec le slip qui dépasse. Qu'est-ce qu'il y avait écrit sur le slip? Il y avait écrit quoi? Il y avait écrit Calvin Klein. Calvin Klein. Ouais, Calvin Klein. Calvin Klein. Quoi, en plus, tu mets des slips protestants? C'est quoi ça? Non, mais oh! Moi, je connais rien! Moi, je suis pas dans le mouvement du power. Regarde-moi! Moi, je suis pas dans le mouvement du power. Je suis pas. Mais je vais t'en donner du mouvement, moi. Tu vas voir, je vais t'en donner du mouvement. Hein? En plus, tu verrais, les pompes. Mais du 38. Moi, 38. Ah, c'est pour la pointure, c'est la hauteur de talon. Mais ça, c'est rien, ça! Le top du top, c'est le maquillage. Le maquillage. Ah, je veux dire, il y va pas avec l'eau d'eau du pinceau, je peux te dire. C'est plus une gonzesse, c'est un Picasso, je te jure! Et elle croise un caméléon, il fait une méningite, celui-là, je t'entends? C'est quoi cette génération de ouf qu'on va où? Fatima! Fatima! Eugénie! Tu m'écoutes? Tu veux pas que tu pas mon trab? D'abord, je veux savoir où c'est que tu vas où? Où c'est que tu vas où? Que tu sors? Où que tu vas? Où, franchement, où que tu vas? Une TBE? Une Transbody Express? En plus, tu vas en train? Mais c'est quoi ça? Comment moi, j'y comprends rien? Moi, je suis has-been. Dégage! Sinon, je vais te marrer ta tête que tu vas être obligé de te mettre une cagoule pour aller acheter du pain, d'accord? Et arrête de faire des bulles avec ton chewing-gum! Tu sais très bien que ça m'énerve! J'arrive pas à les faire! Et le dernier truc qu'elle m'a dit, on m'a dit je rentre à moins quart. Moins quart, pas de problème, mais quel jour? T'entends? Mais c'est pas que je m'inquiète, mais à chaque fois qu'il sort, moi tu te rends compte, je me mets dans un état, tu te rends compte, à chaque fois qu'il sort, je me ronge les ongles, t'entends? L'autre jour, à 5 minutes 3, j'attaquais les doigts de pied, t'entends? C'est quoi, franchement, ces générations, c'est quoi ça? Nous, à l'époque, nous c'était plus cool. On appelait ça des booms, t'amenais du chips et du coca, tu roulais une pelle à Sophie Marceau sur Hotel California, t'étais content. Hôtel California, maintenant c'est Hôtel Californique dans tous les sens, maintenant. T'as retrouvé ta soeur là-dedans. Alors tu m'écoutes, Fatima. La liberté, d'accord. La liberté, d'accord. Mais dans le respect des traditions, d'accord. Regarde-moi, qu'est-ce qu'il y a ce soir à la télé? Qu'est-ce qu'il y a d'abord? Qu'est-ce qu'il y a? Samedi. Canal Plus. Pamela, des grosses miches. Qu'est-ce que tu fais dans ta chambre? À cette heure-ci, tu devrais déjà être dehors.
2: Ici. Je suis particulièrement heureux et fier de vous retrouver aujourd'hui ici à l'hôtel de Brienne.
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22: Mon micro il marche, voilà, et le sien il y a un problème. Voilà. Un et puis un.
23: Ouais, bah, à mon avis c'est les piles.
22: Ok, d'accord. Ouais. Non, d'accord, mais, je veux dire, non, ça je m'en fiche, mais qu'est-ce qu'on fait?
23: On va aller en chercher.
3: Attends, on est en plein spectacle, là. Je vais pas aller acheter des piles maintenant.
23: Mais c'est ton micro.
4: Non, Alain, on va pas acheter des piles maintenant. Il y a des...
3: Non, je vais acheter des piles maintenant, Alain. Ok, on se retrouve à la sortie, Alain. D'accord, j'ai acheté des piles, laisse le faire.
4: Sympa,
3: piles,
4: merci.
5: Salut, ouais, qu'est-ce que tu veux? Tu veux des piles? Ouais, je vais te trouver ça. J'en ai des super chez Philips. À moins qu'il m'en reste plus. Attends, à moins que chez Itasoni, il les fasse encore. Dans ce cas-là, il faudra l'adaptateur MK3 que tu branches sur le Jack Dean. Attends deux secondes, quoi? Les piles Yuzi Pousse? Ouais, deuxième tiroir, tu les trouveras. Tu disais, ouais, tu veux des piles? T'as déjà essayé les piles plates 1,7 à double connexion triphasée de chez Osterwood? Parce qu'elles sont vachement... Oui, vas-y, passe, je t'en prie, ouais. Et dis donc, toi, les baffles HP, c'est bien Kafunken qui les fait? Qu'est-ce que je t'avais parié? Montre que j'avais fait un pari d'enfer. Ouais, t'es pressé? Ouais, je comprends, ouais. Tu veux des piles? Dis donc, si on essayait les piles polaires WDK de chez Schwarzpunk? Brouille-toi, tu fais chier? Tu fais chier, c'est japonais, ça, non?
6: Ou alors, madame, je peux vous proposer le réfrigérateur doté du système de drainage pour les écoulements, étagère modulable, clayette, compartiment en congélation, capacité 3 litres, madame, j'ai le même à la maison. Pardon, monsieur, vous voulez des piles? Je suis à vous tout de suite. Sinon, madame, nous avons ce réfrigérateur plus petit, moins cher, plus économique.

0: La crème de nuit amincissante aux acides aminés. Je vous conseille deux fois par jour. Ensuite, un gel nutritif prêt à l'action avec 5 malabar du fluor, du Ricard aux oligo-éléments, et vous m'avez dit une cartouche de Marlboro Light. Voilà. C'est vrai. Oui, monsieur, des piles, bien sûr, c'est une pharmacie, monsieur. Je vous les commande, vous les avez demain matin. Pourquoi ça ne va pas? Vous voulez de l'aspirine? Vous savez, c'est une pharmacie, monsieur, alors peut-être en grande surface. Hein.
1: Bonjour, jeune homme. Antoine Bonpuis, ouvert jour et nuit. Que puis-je pour vous? Vous cherchez des piles? Pour un gramophone? Pour un microphone? Oui, j'ai de superbes piles à galène. Je sais que la dernière fois qu'Edith Piaf m'en a commandé, elle était fort ravie. Edith Piaf est morte? Oh, ben, j'ai même plus le temps d'écouter la TSF. Même les émissions de Jean Noin, les... Jean Noin est mort. Mais lors d'un bombardement, c'est pas possible autrement. Comment, qu'est-ce que vous cherchez? Une grande surface? Un mammouth? Les mammouths, jeune homme, ça fait belle lurette que ça n'existe plus. Voyons, voyons. Faut vivre avec son temps. Voyons, voyons, voyons. Les cages aux légumes, la caisse, là, on ferme. Là, faut pas plus. Oui, bonsoir, monsieur. Oui, pardon. Oui, vous voulez des piles? Oui, bien sûr, on a des piles, oui. Pardon. Alcaline, 1,5. Oui, on a ça à côté des petits pois du jambon. Mais là, je suis désolé, monsieur, on ferme. Hein, je suis désolé. Hein. Non, mais repassez demain matin, je dis qu'on ferme, monsieur.
2: Mais puisque vous dites qu'on ferme, c'est qu'on ferme. Ah, dis donc, j'ai fait des comptes, là, on n'a pas fait beaucoup. Hein.
1: Mais qu'est-ce qui se passe, là? Les gens, ils achètent plus,
2: ils achètent plus, je comprends pas. Ça doit être la crise.
1: Ça, c'est la crise. Hein.
2: C'est la crise.
3: Encore que c'est ouvert. Pourquoi que tu voudrais qu'on ferme, mon frère? Allez, bien sûr que c'est ouvert. Qu'est-ce que tu veux? J'y vais des piles, je vais trouver les pipiles. Alors, pourquoi sont les pipiles? Voilà les pipiles. Alors, 1983 francs. Ah, excuse-moi, c'est la date limite. Alors, ça fait quand même 456 francs 95. Taxe en francs, eh ben t'en prends qu'une des piles, on va pas se faire suer la vie, elle est comme ça difficile, hein. Alors, une pile. 102 francs 75. Ah non, je peux pas faire crédit. Hein. Non, je sais pas qui tu es, d'où tu viens, ce que tu veux faire dans la vie, ni rien. Là, je peux rien. Et pour 100 francs, je peux t'avoir des bijolons nouveaux, je peux t'avoir des brosses à dents, des babyboules. Et il est parti. Fait, tant, ça la crise. Hein. Les gens, ils ont plus de pognon, Fatima. Hein. Je te jure. Hein. Les gens, ils ont plus de pognon.
2: Hein. 92, 90. Les piles. Ah, ça passe pas. Gérard,
4: tu
2: peux voir deux secondes par ici, Gérard.
4: Oui, c'est
2: bien
4: là, ouais,
2: j'ai un peu. C'est les piles, ça passe pas.
4: Ça passe pas?
2: Ça passe pas, je crois.
4: Bah, c'est le code barre, ça devrait passer, y'a ouais, pas de problème. Pas. Non, ça passe pas, là.
2: Ça passe pas.
4: Un problème.
2: Ça passe pas.
4: Ça passe pas.
2: Madame Germain, qu'est-ce que c'est? Tiens, un problème, Madame Germain. Qu'est-ce les piles, ça passe pas.
4: Ça passe pas, là.
2: Bah, parce qu'il faut les passer devant le code-barre, et puis c'est tout. C'est pour qui les piles?
4: Monsieur.
2: Bonjour monsieur, c'est pour vous les piles? Pourquoi vous voulez des piles, monsieur? Parce que vous voyez bien, là, ça passe pas. Il y a des gens qui attendent derrière, là, monsieur.
4: Ce qu'on pourrait faire, madame Germain, c'est peut-être passer les piles sur une autre caisse, peut-être.
2: Oui, je comprends bien, mais là, ça passe toujours pas.
4: Ça passe pas, là.
2: Non, la seule chose, vous nous faites un avaloir de 1000 francs, vous serez remboursé dans les 6 mois.
5: Voilà.
2: Avec la carte bleue, bien sûr, monsieur.
5: Voilà.
4: Bien, monsieur. Ça passe pas.
2: Mais c'est pas mon problème. Bah non, ça passe pas. Madame Germain a un problème, qu'est-ce que c'est, madame Germain, vous pouvez venir.

0: Bonjour monsieur, oui. Antoine Bonpuy, ouvert jour et nuit, non, c'est fini, on a racheté monsieur, oui. On fait en spécialité à la vapeur, on fait en redout de printemps. Vous cherchez des piles, mais on a des piles, hein. 30 secondes, 30 secondes, 30 secondes, 30 secondes, piles.
1: On a des piles,
0: voilà, qu'est-ce que vous voulez, monsieur? Un transistor. Qu'est-ce que vous cherchez, monsieur? Un réfrigérateur couleur blanc et cru. Couleur jaune de damas. Comment vous voulez? Vous voulez de l'aspirine à la vapeur? Monsieur, carte bleue, carte, tout passe, monsieur, tout passe. Qu'est-ce que vous voulez, monsieur? Vous voulez ma femme, peut-être? Ma femme, peut-être?
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3: Vous croyez vous débarrasser de moi comme ça? Monsieur Sanchez, envoyez la balle. Allez hop, on fait des passes. Essayez d'attraper la balle. Essayez d'attraper la balle. Allez, on fait des passes. Ben, vous voulez pas essayer d'attraper la balle? Vous voulez jouer au foot? C'est pas au programme cette année. En plus, je sais pas y jouer, alors pas de foot. Non, pas de foot. Qui a dit Gargamel? Qui a dit Gargamel? Prendete il libro, pagina 45. Silenzio, Caterina. Pagina 45. Page 45, pata crusette. Io. Comincio la lettura. Il paese... Magnifico. Un paese. Magnifico. È un paese in cui... Vale, carne. Re carne. Carne. E carne. In cui si può ferire, eh? Ma le levé. Je recommence pour les autres che se interessa. La testicula magnifica. Il paese magnifico, scusate. È un paese magnifico, va bene, eh? È un paese in cui si possiamo sciare. Oh, puisque c'est comme ça, je vous rends vos interrogations, eh? Elles sont très mauvaises. Je vous rappelle le barème. Vin, ça n'existe pas. 19, c'est pour la mère supérieure. C'est pas moi. Hein. 18, c'est pour moi. À partir de 15, c'est pour vous. La meilleure note est 8. Vous riez plus là, hein? À Babou, 3. C'est bien. Bourgeois, 1. Et des progrès. Giacallone, Sergio, come va la mamma? Va bene la mamma? Dove? La tua casa, la casa in Italia, dove? Roma, va bene. 18, je fais ce que je veux. Bonifacio, 15, come va la mamma? Va bene la mamma? Dove? La tua casa in Italia, dove? Ajaccio. Si trompe. 8. Eserbib 0 plus pour le papier, l'encre, faites passer.
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4: Là, vous me regardez. Et vous vous dites, ce mec-là, il a l'air très épanoui. C'est pas faux. Puis vous vous dites aussi, ce mec-là, épanoui comme il est, il doit être sur le point de se marier. C'est pas sûr. Ah non, c'est pas sûr du tout, non. Non, effectivement, l'autre jour, Véronique me dit, Franck, je t'aime énormément, bon, c'est tout à son honneur, mais j'aimerais qu'à partir d'aujourd'hui, nous soyons un couple libéré. Oh, attends, ma petite chatte, t'emballe pas. Libéré, tu veux dire... Même toi. Alors tu veux dire, on aurait le droit de faire chacun ce qu'on veut, chacun de son côté. Comment? L'essentiel, c'est de tous raconter. Ah bah oui, oh bah je trouve ça très sain comme façon de voir les choses. Toute une nouvelle façon de penser qui se réorganise. Il va falloir que je récupère mon petit agenda de célibataire. Il va y avoir des victimes ce soir. Allô ? Sophie ? Bonjour. C'est Franck Dubosc à l'appareil. 4e 2B, collège Claude Bernard. Tu me remets ? Tu vas rigoler. Je recopiais mon agenda de 75. Et tout à coup, je me suis dit, tiens, Sophie Boustier. C'est marrant que je sois tombé directement sur toi, dis donc. J'aurais pu tomber sur, je sais pas, sur... sur ton petit copain, peut-être. T'as pas de mec ? Oh mince, c'est trop bête. Bah écoute, profitons-en que je t'ai directement au téléphone. Qu'est-ce que tu fais mercredi prochain ? Et si on disait 20h à la Bastille, soyons dingues, hein ? On se racontera les souvenirs. Puis peut-être que... bah qu'on en fabriquera des nouveaux, qui sait. Je te dis à mercredi, 20h à la Bastille. Allez, je t'embrasse, ciao. Et c'est marrant parce que... revoir Sophie Boustier, c'est quand même faire un bond de... oh, plus de 20 ans en arrière, dis donc. Oh là là, oh, pourtant je l'aimais bien, ma petite Sophie Boustier, moi, avec ses petites couettes, là, sa taille de guêpe et ses petits seins qui pointent, là. Ah. Et ça me fait drôle parce que il est presque 20h, je suis à la Bastille et elle devrait pas tarder à arriver, la coquine. Excusez-moi, madame. Madame. Oui. Vous n'auriez pas vu par hasard une petite blondinette qui attendait avec des petites couettes et des pichons qui... Non ? Non. Bon ben, elle est en retard alors. Vous aussi, elle est en retard ? Ah ben, comme ça, tout le monde est en retard. Excusez-moi, madame. Excusez-moi, tu serais pas Sophie Boustier ? C'est pas vrai. Oh putain ! Franck Dubosc, que j'ai pas changé, moi. Ah ! Incroyable ! Écoute, je te regardais là, je me disais, c'est dingue, on dirait la mère de Sophie Boustier. En plus vieille. Oh, mais tu n'as pas changé d'un poil, dis donc. Comment ? Quelques petits kilos par-ci, par-là. Oui, oh, bah, on en prend tous un petit peu avec l'âge. Hein. Plus ou moins. Hein. Ça te fait combien ? 85. Non, je te demande ton âge. Oh, la même en plus... En plus mûr, quoi. Non, bah, ça me fait plaisir de te revoir, tu sais, Sophie. Voilà. Bon, bah, qu'est-ce qu'on fait ? Ou alors je te dépose quelque part. Et c'est comme ça qu'on s'est retrouvés au restaurant, tous les deux. Comme de... bah, comme de cons, quoi. Alors, dis-moi, ma grande, qu'est-ce que tu fais dans la vie, maintenant ? Orthopédiste ? Tu veux dire dans un orchestre de jazz Ah non, pour les pieds ! Oh non, j'avais pas compris. Tu vois, c'est marrant, Sophie, parce qu'au début, je me suis dit, après 20 ans, oulala, mais qu'est-ce qu'on va bien pouvoir se dire ? Puis en fait... tu sais, si je peux me permettre, hein, moi, je trouve que ça te va vachement bien, les cheveux courts. Non, c'est vrai, ça te donne un petit côté Philippe Gildas. Non, arrête. Mais je te taquine, ma soso, arrête. Oh. On a le droit de rire, merde. C'est toujours ça. Comment ? Si j'ai quelqu'un dans ma vie... Oui. Enfin, en ce moment, là, un petit peu dans la vie de tout le monde. Hein? Non, parce qu'on est un couple libéré, nous. Et donc, toi, alors, apparemment, il y a personne.
1: Ah bon ? Mais quel est le nom de l'heureux vénard ?
4: Sylvie ? Non, c'est pas vrai, t'es devenu pédé. Enfin, je veux dire... Ah ouais, effectivement, t'es encore plus libéré que moi, toi. Hein? Ah non, ça te dérange pas du tout. Toi, tu rigoles ou quoi, Sophie ? Attends, il y a un petit moment que je suis sur Paris, quand même, et oh... Non, puis c'est bien, tu en parles sans honte. Enfin, je veux dire, sans gêne, sans... Je peux avoir l'addition, s'il vous plaît ? Merci. Ah non. Oh, Sophie. Oh, s'il te plaît. On partage. Donc là, bon, on est sortis du restaurant et là, j'ai décidé de raccompagner mon copain Sophie. Alors, dis-moi, mon petit bonhomme, quel arrondissement déjà ? Melun. Eh ben tiens, nous y voilà. Oh, 173 francs. Non, arrête, je déconne, Sophie. Non, en plus, j'ai pas de monnaie. Non, ben laisse tomber. Allez. Bon, bah écoute, je ne te dis pas à bientôt. Ah, et puis bah embrasse ta femme, comme on dit. Hein. Je suis rentré chez moi sans faire de bruit. Véronique dormait. Elle était allongée sur le lit, entièrement nue, à côté d'un Vietnamien. enlacé dans les bras d'un grand black, entièrement nu, lui aussi. J'ai pris une photo, je l'ai envoyée à Benetton, on sait jamais. Oui, dis-moi, Véronique, bonsoir, messieurs. Oh, ne vous dérangez pas. Hey, vous êtes américain? Hello! I am the husband of the wife and the bed. Oui, dis donc, Véronique, comment? Ah non, j'ai rien fait, non. Non, j'ai passé la soirée avec Sophie Boustier, tu sais, mon premier amour. Ah non, non, ah, rien à raconter. Ah non, on n'a rien fait. Figure-toi qu'elle est devenue Gwyn orthopédiste. No, no, I speak about an old girlfriend in love. Become today for the fit. And village people. Oui. Dis-moi, Véronique, je voulais te demander pour demain matin, je prépare 4 bols ou t'attends encore du monde?
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5: La première fois, j'avais 19 ans. Bah, ça s'est passé ah ouais, avec une fille. Ben bien, disons que j'étais pas très à l'aise, surtout quand elle a retiré sa culotte, ça m'a fait un choc. Ah non, y a pas de doute, c'était bien une fille, hein, c'est pas ça. Bah après j'ai eu d'autres relations, mais ça s'est toujours passé Ah ouais, qu'avec des filles. Mais d'accord, mais si j'ai pas envie, je vois pas pourquoi j'essaierai, puisque j'ai pas envie. Ah ouais. Ouais, quand j'étais tout petit, alors... j'ai peut-être joué une fois à touche-pipi avec un camarade de classe. Ah non, j'ai pas du tout envie de le revoir. Hein. Non, mais je sais que j'ai le droit, mais ça me dit rien. D'accord, mais si j'ai pas envie, je ne vois pas pourquoi, puisque j'ai pas envie. Vous savez qu'en venant ici, vous prenez le risque de tomber amoureux de moi. Ce qui m'apparaît derrière tout ça, c'est une dichotomie entre un vécu, donc je vis ou j'ai vécu, et la projection d'un moi idéal, je vivrasse ou je me vivrasse, au travers d'un rapport érotique à un autre imaginaire, l'autre, l'homme, l'homo, en latin. Par exemple, lorsque vous dites j'aime tel collègue plutôt que tel autre, j'aime ce collègue métis mammouth, j'aime mammouth. Pourquoi? Qu'est-ce qui vous fait dire ça? Pourquoi mammouth plutôt que mamette ou... Comment? Vous ne connaissez pas de mammouth? Ah, autant pour moi. Néanmoins, il y a chez vous comme une appétence à la séduction, en même temps qu'une grande frilosité dans un mouvement erratique, une espèce de j'ai envie, mais j'ai peur, dois-je le faire, suis-je apte, ai-je les autorisations? Oui, vous avez les autorisations, n'ayez pas peur de vos penchants. D'ailleurs, comme par hasard, vous avez choisi un métier où vous passez votre temps à vous déguiser, vous travestir, parader... Oui, enfin dans une banque, derrière un guichet, les clients ne voient que le haut, finalement. Vous vivez dans un enfermement hétérosexuel dont il faudra tôt ou tard sortir. D'ailleurs, avec votre petite amie, sur le plan physique, ça ne doit pas se passer si bien. Deux par semaine. Non, mais attention. Vous êtes ici pour dire la vérité, hein, deux par semaine, pourquoi pas trois. Moi aussi, je peux lancer un chiffre comme ça, deux par semaine, il s'agit peut-être pas de rapport abouti. Si? À tous les coups? Oui! Alors là, permettez-moi d'en douter, j'aimerais bien voir ça. Non, je ne veux rien voir du tout, c'est une expression... Je crois que vous êtes trop concentré sur vous-même, vos obsessions, vos idées fixes, votre homosexualité latente, votre puberté, ce garçonnet que vous avez touché. Ça vous obsède, ça vous rend, vous êtes complètement obsédé. Faut arrêter ça.
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7: Il y a une fois, j'étais dans la rue. Parce qu'il y a des fois comme ça, je suis dans la rue. C'est possible, c'est possible. J'étais dans la rue. De la rue, il y a une fille, elle me fait. Hey, toi ! Oh putain, elle m'avait reconnu. Elle est venue vers moi. Elle m'a emmené, elle m'a embrassé. Oh putain, j'ai rien dû faire. Elle était belle. Elle s'appelait Pierre. Putain, elle était bizarre, elle m'a fait mal, putain. Mais ouais, mais c'est le fil là. Faut se ramener, faut se ramener quand c'est le fil. Mais putain, mais des fois, les filles, elles viennent chez vous, putain. Mais il y a une fois aussi comme ça. Une fois aussi comme ça, j'étais chez moi. C'est possible, et des fois je suis chez moi aussi, c'est possible. Tout d'un coup, frappe à la porte. Alors j'ouvre ma cage. Une fille. Mais vous, la fille! La fille, elle me dit, vous habitez seul? Oh putain! Il est à vous le logement? Oula. Vous avez des enfants? Oh putain, j'ai jamais vu une drague pareille, que je trappe la ville là! Et alors, en fait, elle venait pour le recensement! Oh, dingue! Oh, le juge est embêté! Mais c'est les filles, là! Mais c'est les. Mais comme ça. Mais même les filles là des fois. Mais là, une fois j'étais avec une fille. C'était son tombeau qui était avec elle, je l'avais attaché. Bon, ça c'est. On parle. Après ça brûle quand on fait pipi. Alors je suis le docteur. Et le docteur, c'était une fille. Et ben le docteur, elle m'a tripoté. Oh, j'avais pas de mérite, j'avais payé. Mais j'ai été remboursé. Quoi? Et elle voulait me revoir. Oh, oh putain! J'y suis pas allé, putain! Qu'est-ce qu'elle veut, le docteur? Elle veut le mariage ou quoi? Depuis, ça me gratte, mais je suis peinard! Aussi. Une fois, j'ai embrassé une fille. C'était vraiment une fois, j'ai embrassé une fille. Bon, la fille a poussé un petit cri. Je lui dis, mais alors, qu'est-ce qui se passe? Alors, je lui fais de l'effet, alors, ou quoi? Et en fait, j'avais pas retiré ma clope. Ça me paraît assez bizarre qu'elle fume comme ça la vie. Oh putain, le médecin est embêté. Elle avait des gros aftes et tout. Oh mais ouais, mais les filles aussi, des fois c'est bizarre. Une fois, il y a une fille, elle me dit, t'as pas le sida? T'es sûr, t'as pas le sida? Bon. Mais pourquoi tu me demandes toujours si j'ai le sida? Elle me dit, je l'ai déjà eu, j'aimerais pas revoir. Oh putain, oh là, j'étais flippé. Je suis allé chez le médecin, c'est bon, tout est positif, ouf.

0: Êtes-vous déjà? Êtes-vous déjà? Êtes-vous déjà? Mais même la vieille, la viole! Oh putain là! Oh bah je vais quand même pas me faire la chaise! Ouais, t'es toute seule!
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3: Inès, hier chez Castel, j'ai pas pu te parler à cause de la musique et du mec qui t'embrassait tout le temps. Inès, je t'aime. Oui, non, je t'aime tout seul, ça fait pauvre. Non, mais c'est pas de ma faute, hein, c'est de la faute des poètes. Ils ont complètement épuisé mon je t'aime. Inès, ma timidité a tout gâché, je t'aime, enfin, je vous aime. Votre beauté m'anéantit, votre corps m'enivre. Je ne conçois pas de laisser la moindre parcelle de votre peau sans la chaleur de mes baisers. Waouh ! Je l'écris, ça, je l'écris. Donc, qu'est-ce que j'ai dit ? Donc, Paris, hein ? Le... On s'en fout de ça, on s'en fout. Elle se doute bien que j'écris pas de Beyrouth, j'ai pas déménagé en deux jours, hein ? Inès, Inès. Inès, ça s'écrit comment, ça, Inès? Inès, Inès, on peut pas s'appeler Valérie comme tout le monde. Bon, Manini, ouais, c'est bien ça, Manini. Je prends la plume pour t'écrire et te dire que c'est trop con, ça c'est trop con, ça voilà. Ma timidité, et. Tous les mots finissant par T, J'en sais rien, moi. Je suis timide. Trop. Votre beauté, donc, et m'anéantit. I, I-E, I-T. Me tue. Que je trouve un synonyme du même groupe, là. Oh putain, synonyme. Heureusement que j'ai pas l'écrire, ça, synonyme. Tuer, mourir. C'est même pas un verbe du deuxième groupe, ça. Mourir. Plutôt un verbe du troisième âge. Bah. Crever, alors. Claquer, clamser, boire le bouillon de 11 heures, non, hein. Ravaler sa chic. Ton amour me fait ravaler ma chic. Bon, ça, non seulement c'est pas du même groupe, mais c'est carrément pas du même quartier. Bon, allez, tu me tues. Voilà, c'est bien, en plus, ça rime, il y a deux fois tu. Tu es belle, et en plus, tu es jolie. Non, ça, ça fait péril. Si elle dit ça, elle va croire que je suis bourré d'acné. Mais comment j'avais dit, moi, tout à l'heure, je voudrais caresser. Voilà, caresser. Un R, deux S, deux R. Tripoter, c'est du même groupe. T'es sympa, S-I-N-T, t'es nichon, hein. Pas comme ça, elle verra que c'est moi qui écris la lettre, hein. Ça, ça fait le mec qui écrit aussi bien qu'il parle, quoi. Quand je parle, je fais pas de faute d'orthographe. Hein. Je voudrais t'embrasser partout. Oh non. Non. Non, si elle dit ça, elle va me trouver vulgaire. Bah, dans partout, il y a quand même trop du cul. Ah, c'est pas moi, là. Ah non, c'est pas moi. Ah non. Je rêve de passer ma main sur tes fesses. Ah non, ça, je n'écris pas. Je ferai surprise, c'est mieux. Je la rassure. Nini, t'inquiète pas, j'ai des capotes. Ah non, capote, ça fait le mec qui a envie de baiser. Ah, alors que si je mets préservatif, ça fait le mec qui a pas envie de mourir. Ça donne quoi, ma nini? Je suis timide, trop, tu me tues, je vais te tripoter les nichons, t'inquiète pas, j'ai des préservatifs. Ils font chier, les poètes. Chier. Ouais.
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4: Il m'est arrivé un truc l'autre soir, je te raconte pas. J'avais rendez-vous pour dîner avec jeune loup. C'est un cadre dynamique de mon bureau. Alors, je m'étais mise au sexy. Eh bien, c'est possible. J'avais une mini-jupe en satinette de soie. Et puis des escarpins talons aiguilles taille 36. Normalement, je fais 37. Mais la 22, elle m'a dit « Bon, je regrette, mais il me reste plus de 37, mais la croûte dedans, c'est une matière très souple qui se fera en votre pied. » Non, puis à ce prix-là, ce serait dommage de ne pas en profiter. Oh. Tu parles que j'en ai profité. Bonjour, les ampoules. En plus, quand Jean-Louis arrive, tu sais ce qu'il me dit? Excusez-moi, ma voiture est tombée en panne. Il le voyait là à pied. Ça ne vous ennuie pas? Je fais, non, Jean-Louis, vous pensez donc que j'adore marcher. Dans la rue, je me disais, courage, Bernadette, courage. C'est peut-être lui l'homme de ta vie. En arrivant au restaurant, j'étais tellement soulagée de m'asseoir. J'ai fait beau. Tout à coup, j'entends crac, crac, crac. C'est ma mini-jupe en satinette qui venait de céder. Je me suis dit, tu cumules, Bernadette, tu cumules. Heureusement, sous la table, j'en ai profité pour enlever mes chaussures en croûte de dé. Histoire de me soulager la voûte planétaire. Alors pendant le repas, Jean-Louis me parlait du gouvernement, de Bush, de l'Europe, des fausses factures, qu'on était moins compétitifs que les Japonais. On aurait dit le journal de 20h. Alors au dessert, je me suis dit, attaque Bernadette, attaque. Ah, j'ai fait... Jean-Loup, vous êtes passionnant, vous savez. J'ai lu dans mon magazine, les hommes, ils adorent être admirés. Ça lui a fait un effet radical. Tout à coup, il me fait... Oh, Bernadette, vous me plaisez. Oh là là, j'étais contente. Un masque au concombre. Un shampoing volumateur spécial aux cheveux faits. Une crème amincissante spéciale zone rebelle. Ça fait plaisir de voir ses efforts récompensés. Tout à coup, je sens... Ah, c'est Jean-Loup qui venait de me faire du pied en plein sur mes ampoules. Je fais... Ah, Jean-Loup m'a fait m'arrêter, voyons. Ah,
5: oh, Bernadette, je sens que ça vous plaît.
4: Mais non, Jean-Loup...
5: Bernadette, j'aimerais tellement qu'on aille dans un endroit plus intime. Chez moi, par exemple. On irait comment?
4: À pied, en voiture.
5: À pied. J'habite à 500 mètres.
4: Alors, subrepticement, j'essaie de remettre mes pieds dans les chaussures en croûte de dé. Rien à faire, c'était tout pour souffler. Alors, je suis Jean-Loup, je suis désolée, mais je ne peux pas.
5: Pourquoi, Bernadette? Je ne vous plais pas.
4: Ah si, Jean-Loup.
5: Alors quoi? Vous avez un autre homme dans votre vie?
4: Oh, ben non, Jean-Loup, pas tellement, hein.
5: Alors quoi? Vous préférez les femmes?
4: Ouais, ça panne, hein.
5: Mais alors quoi, Bernadette, quoi? Quel est votre mystère?
4: Mon mystère, Je me sentais plus tellement de lui parler, de mes pieds boursouflés, de ma mie, je peux craquer. Alors je fais jaloux. Je suis désolée, mais ne me posez plus de questions. Non, vous ne pouvez comprendre. Je suis une femme étrange, fatale et mystérieuse. Qui disparaît-elle les rayons de soleil dans la nuit. Adieu, jaloux. Nana, ne me raccompagnez pas. Adieu, adieu. Et n'empêche, c'est ce soir-là que j'ai compris que Jean-Loup, c'était pas l'homme de ma vie. Parce qu'un homme à qui on peut même pas parler de ses pieds. On peut pas passer sa vie avec.
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7: Moi, je vois maintenant, par rapport à ma richesse intérieure, tu vois, je peux plus comprendre les pauvres. Ben, je m'excuse, mais les pauvres, ils voudraient se pourrir l'existence, ils s'y pourraient pas autrement, toi. Ils ont une manière de vivre, toi. Je m'excuse, je vais prendre un exemple tout con. Regarde, par exemple, on vit quand même mieux à deux dans un loft de 600 mètres carrés à Passy, hein, qu'à trois familles dans un deux pièces à la Courneuve, quand même. Alors on va me dire, c'est plus convivial, c'est plus chaleureux, tu parles. Quand Youssouf, il vient te lever le matin... En disant, donne-moi le plumard, je fais les 3-8, hein. Ben, je vois pas ce qu'il y a de convivial là-dedans, hein, je m'excuse. Hein. En plus, le pauvre n'a aucun goût. Aucun. D'ailleurs, tu verras jamais une toile de maître chez un pauvre. Hein. Jamais. Alors qu'entre nous, un Van Gogh, ou même un petit Picasso de la période bleue, c'est quand même plus sympa qu'un canevas qui représente deux serres oranges qui boivent dans une mare sur un coucher de soleil violet, quand même. Et ben non, y a rien à faire. Si c'est pas à chier partout, ça leur plaît pas. Écoute, on croirait que c'est moche autour d'eux, ça les rassure. Ah ben, y a qu'à regarder la femme du pauvre, hein. Écoute, si elle a pas une robe de chambre à fleurs, avec des mules et des bigoudis plein la tête, il y touchera pas. D'ailleurs, tu verras jamais un pauvre avec un top modèle. Jamais! Ça l'intéresse pas! On dirait que le pauvre a pas de goût, mais c'est pour le confort, pour l'accueil! Quand tu vois comment on est reçu au Royal de Deauville, on s'étonne pourquoi il s'acharne à aller au camping de Melun! Pour la même distance! Mais l'été, c'est pareil, hein, regardez le pauvre, il va passer 15 fois devant une plage privée magnifique, avec du sable fin et tout. Hein. Ben, il s'arrêtera jamais pour louer un matelas à 50 balles. Il n'a pas le réflexe. Alors que pour lui et sa famille, c'est quoi? C'est un coup de 700 balles. Mais pour être bien, bordel! Alors on va me dire, c'est son budget de la semaine. Eh ben, qu'il reste qu'un seul jour. Mais qu'il soit bien. Eh ben non, il préfère être 8 jours mal qu'un jour bien. Ah, ça pour s'entasser dans le métro aux heures de pointe, alors là, il y a du monde. Mais pour faire Paris-New York en première classe, il n'y a plus personne, là, tu vois. Tu vois la lâcheté du pauvre, hein. Mais enfin, j'invente rien, merde. Le pauvre a découvert le 5 du mois. Alors qu'il lui suffirait d'attendre une fois 2 mois pour avoir 1 mois d'avance. C'est quand même plus confortable, 1 mois d'avance. Puis c'est pas compliqué comme chiffre. 1, 2. Ah non, il n'y a rien à faire. En plus, ce qui m'énerve le plus, là, c'est que de temps en temps, le pauvre, il a des lubies. Il a des lubies. Je sais pas comment appeler ça, toi. Par exemple, il va pas manger de viande pendant 3 semaines. Enfin, par snobisme, je sais pas quoi, toi. Au niveau de l'équilibre alimentaire, c'est n'importe quoi. S'il tombe malade, il viendra pas se plaindre, hein. Et puis tiens, le meilleur exemple, je l'ai, hein, je vais te dire. Je baillais pour le dire, que je parlais du loto tout à l'heure. Quel est le meilleur exemple? Regardez, un riche gagne 800 briques au loto. Qu'est-ce qu'il fait? Il place le pognon. Maintenant, un pauvre gagne 800 briques au loto. Qu'est-ce qu'il fait? Il bouffe tout le pognon en 2 ans et après, il se suicide. C'est pour ça que moi, je dis, quand on n'a pas les moyens d'être riche, on joue pas au loto, et puis c'est tout.
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8: 12 octobre 64, Saigon, Vietnam. centre militaire des GI.
9: Maman, ça y est, l'entraînement va commencer et d'ici 4 semaines, nous serons sur le terrain, face aux Viet. Tu me manques. L'orange de papa me manque. Vive l'Amérique. Parfois le soir, je cafarde, surtout qu'ici on n'a pas canal. Alors je t'imagine rentrer dans la chambre me disant...
10: Couchez-vous ! Il y a des putains de yakoués dans la rizière !
9: Maman, il faut que je te laisse. Il paraît qu'il y a des putains de yakoués dans la rizière de la chambre. Vive l'Amérique.
11: Salut, Bill Gates, Oklahoma.
12: Jean-Pierre.
11: Hein ?
12: John Peter, Saint-Laurent Nuard.
11: Ah, c'est dans le Kentucky, ça, non ?
12: Non, Alpes-Maritimes. Salut les faces de Tupex, ça bûche le mec ? Eh, c'est cool, salut mec ! Ah, c'est cool ici, hein ? Ah là là ! Ça chlingue le clochard qui a fait un sprint, hein ? C'est toi qui a lâché une pastille, mec ?
10: Je peux pas des entrailles, mec !
12: Ah ouais, non, alors c'est moi, alors, hein ? Allez, un peu de musique, là, elle est cool ! Oui, oui, oui, oui, c'est le délire !
11: Oh, attends, attends, excuse-moi, frère de guerre, pourrais-tu éteindre ta musique de couleur, vive l'Amérique ?
12: Attends, mec, pourquoi je ferais ça face des spermes javelisés ?
10: Parce qu'ils te demandent !
12: Attendez, les mecs, jamais personne m'a parlé comme ça, hein ? Vous savez qui je suis, les mecs ? Je suis ceinture noire fluo de karaoké ! Et j'ai été formé par mon oncle ! Et vous savez qui c'est, mon oncle ?
13: Tonton David ?
12: Non !
11: Oncle Benz ?
12: Non, c'est Cassius Clay !
11: Ah ouais, et toi c'est porte-clés, non?
12: Porte-clés! Ah là là! Allez mec, vous m'avez l'air bien sympathique!
14: Je n'ai jamais vu un tel ramassis de fouilles merde. Vous êtes la viande de l'Amérique et moi le sergent Carter, mais pour vous ce sera chef, c'est clair?
15: Oui, chef!
14: Pendant 4 longues semaines, je vous apprendrai le rudiment des armes, la rigueur militaire. Des questions?
13: Ouais, quand c'est qu'on mange.
14: Est-ce que je t'ai dit de l'ouvrir? Qu'est-ce que t'as de marrer, toi ?
12: Ah ouais, non, j'écoute Rire et Chanson, là.
14: Hein. Il se trouve que dans chaque groupe de formation, il y a toujours un petit rigolo qui se croit plus futé que les autres. Et on dirait que c'est toi, Washington.
12: Eh mais comment tu sais que je m'appelle Washington ?
14: Parce que tous les blagues dans les films américains s'appellent Washington.
10: Écoute-moi bien, Washington, écoute-moi. Cassez-lui la tête, chef !
14: Qui a parlé ?
10: Moi, chef ! Soldat boule ! Matricule 2022, engagé volontaire, j'ai un QI de moins 2.
14: Ah, tu me fatigues. Pour les autres, que ce soit bien clair.
12: Que ce soit.
14: Demain, levée 5h45. Bonne nuit, les filles. Ok, GIS de mon cœur, ici c'est la jungle. Alors vigilance. Et rappelez-vous, les Viettes peuvent se camoufler en n'importe quoi, en n'importe qui. Alors s'ils fougèrent vos souris, flinguez-la.
16: Entraînement, 3, 4.
17: Partir un jour sans retour,
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14: Hey, j'ai l'impression qu'on tourne en rond là.
12: Putain, c'est ces putains de monde qui tournent par rond. J'en ai marre de me faire sucer que par les moustiques, moi. J'abandonne, j'arrête là.
14: Oh, tu vas lever ta charpente, gros quick. T'as signé un pacte avec ton pays et tu vas payer ta dette.
12: C'est bon, on l'a payé notre dette. Ça fait 8 jours qu'on marche. Moi, j'ai les pieds comme des sandwichs et mes sandwichs sentent les pieds.
14: Je te conseille de la fermer. Tu ramasses ton paco, tu t'en vas.
11: Bon, Boulet Bill, avec moi, on va chercher du bois. Vous deux, ouvrez l'œil.
13: Oh là là là là là. Oh là là.
11: Oh nana.
12: Ah, lui, il est comme le riz, hein.
13: Ah ouais, dans l'eau, il gonfle.
12: Ouais. Et dis-moi, j'ai un petit bisounours.
13: Oui.
12: Qu'est-ce que tu comptes faire, toi, après la guerre?
13: Moi, après la guerre? Je compte prendre un cabanon, 500 mètres carrés, tu vois. 4-5 femmes, mais des canons, hein. 15 000 francs par mois et rien de foutre. Et toi ?
12: Moi ?
13: Qu'est-ce que tu comptes faire après la guerre ?
12: Je travaille avec toi,
11: hein. Oh, on arrête de papoter les poules. Vous deux, faites-moi du feu.
10: Couchez-vous ! Style faste ! Tire !
11: Non, non, attendez, pour les Vietnamiens, ce sont des êtres humains. Moi, j'ai été élevé par un sumo, je parle un petit peu le dialecte.
13: Vas-y.
11: Suzy Wan ? Son Kukai ? Chop souhait.
12: Je vais mourir.
11: Tu vas pas mourir.
12: Je vais mourir.
11: Tu vas pas mourir.
12: J'ai une petite fille de 8 ans et demi.
11: Oui.
12: Dans 6 mois, elle aura 5 ans.
11: Oui, parle.
12: J'ai une photo d'elle dans ma poche.
11: Oui, tout de suite. Dans quelle poche?
12: Non, mais pas là, dans mon empire à Brooklyn.
11: Ah, d'accord, ok. Mais tu la trouveras, tu la reverras, tu le reverras, ton pays. Je te promets, je te le jure, Washington.
21: Chef, voilà. Je crois qu'on s'est un petit peu trompé de jungle.
11: Pourquoi?
21: Ben voilà, forêt...
11: Forêt domaniale de Rambouillet.
21: De Rambouillet.
11: Ouais.
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0: Oh, ben c'est ça la grotte.
1: Remarquez, avec les bougies, ça a de l'allure, hein.
0: En tout cas, c'est bien, on est au premier rang. Pour les miracles, on verra tout.
1: Oh, puis c'est joliment décoré, hein. Vous avez vu toutes ces guirlandes en bois?
0: C'est pas des guirlandes, c'est des béquilles. Et vous avez vu tous ces malades?
1: Oh, oui. Ah, puis il y en a plein en fauteuil roulant. Ah, ben ça, ils sont équipés, hein, oui. Et regardez le monsieur là-bas. Il est tellement difforme, on dirait qu'il a pas de tête.
0: Ah! Taisez-vous, je veux pas voir ça, hein. Vous avez raison, hein. C'est vrai qu'il a pas de tête. Où elle est, sa tête?
1: Attention, il nous regarde.
0: Et dites voir, ils sont passés où, ceux-là du groupe? Là, faudrait pas les perdre maintenant, non plus, hein.
1: Ah ben, ils sont là. Hé, hey, Mme José, nous sommes là. On se perd pas de vue.
0: Oui. Hein. Pauvre Mme Janssen, elle a bien du mérite, hein.
1: Dites, son mari, il boit toujours autant?
0: Oh là! À se demander si sa cure, ça y a fait quelque chose.
1: Moi, ce que je trouve bizarre, c'est que sa cure, il l'ait fait à cognac.
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3: J'ai vécu une rentrée des classes. T'as des mômes qui te font des maladies à la con, rubéole, varicelle, rougeole. Moi, le mien, comme maladie à la con, il me fait une kleptomanie. Oh, t'inquiète pas, pour les piquer au mammouth, il est pas malade. Ah, il paraît que la kleptomanie, c'est une maladie qui est répandue que chez les riches. Chez les pauvres, c'est pas une maladie, c'est un défaut, ça s'appelle la délinquance. Attention, mon gosse. Il est peut-être voleur, mais à 4 ans, il s'habillait tout seul. Il allait au mammouth en pyjama. Un quart d'heure après, il ressortait en tout de baptême. Il n'y a plus qu'à couper les étiquettes. Attention, mon gosse, il est peut-être voleur, mais il n'est pas feignant. Il pique que le mardi, ou quand il se fait gauler, la garde à vue tombe le mercredi, jeudi matin, il y a école. Puis on dit la police, ils savent les occuper. Au commissariat, le mercredi après-midi, ils ont travaux manuels. Ils trempent les doigts dans l'encre, à côté, ils cognent une photo. Ils appellent ça de l'art abstrait. Au bout de 15 mercredis de suite, si on te reconnaît sur la photo, si t'as moins de 18 ans, tu peux gagner un stage de jardinage en Ardèche. Moi, mon gosse, cette année, il aimerait bien pouvoir faire poterie. Mais le commissaire, il m'a dit pour l'inscrire en poterie, il faudrait qu'il se drogue. Attention, au commissariat, ils savent les occuper. J'ai vu le problème mathématique qu'ils ont eu mercredi dernier. C'était quoi? C'était Jean-Pierre achète un VTT 900 francs à 9h. Mohamed lui vole à midi. Combien David leur vendra à 5h? Ils savent les occuper. Alors la maîtresse, elle m'a convoqué à la sortie de l'école, elle m'a convoqué. Bon, je veux dire, elle est pas prête de me reconvoquer avec le coup de boule que je mets dans la gueule. On s'est donné rendez-vous tard, dans la nuit, après le couvre-feu, les moins de 10 ans sont retenus chez eux. Puis on habite dans un quartier à risque, mais on est bien protégé dans les zones dangereuses, il y a les panneaux, attention enfant. Elle me convoque tout ça pour critiquer mon mot. Elle me dit que mon fils a un problème d'orientation. Mon fils a un problème d'orientation. Samedi à Auchan, laisse-moi tous les vigiles, première orientation. Je veux dire, maintenant, les mômes à l'école, ils apprennent des trucs qui servent à rien, Ils apprennent des trucs sur Jeanne d'Arc pour trouver du boulot. Aujourd'hui, les patrons, ils en ont rien à foutre qu'au Moyen-Âge, les dragouilles faisaient du cheval. Aujourd'hui, les patrons, ils veulent que tu bosses, voilà. Alors, moi, mon môme, à la rentrée des classes, il voulait que je foute dans une école privée, parce qu'il voulait prendre plusieurs langues. Il croyait qu'il avait plus de chances pour rouler des pelles, quoi. Alors, j'ai foutu dans une école publique. Résultat, 35 élèves par classe, d'accord. Mais résultat, c'est le meilleur en français sur 35 élèves. C'est le seul français. Mais elle a écrit la langue vivante, il a turc, hongrois, yougoslave. Quand il joue au foot, il parle les quatre langues en même temps et en verlan. Par exemple, chouf, la meuf, elle est trop bonne. C'est un mélange d'arabe en français avec un petit accent parisien, en verlan. Si t'es pas du secteur, tu peux pas comprendre. D'ailleurs, mon fils est traducteur officiel du Dirlo. Attention, mon môme, c'est pas un con. Il va à l'école les mains dans les poches. Pas de stylo, pas de gomme, pas de cartable. tout dans la tête. Mon gosse, il pense qu'en travaillant bien à l'école plus tard, il aura du travail. Il paraît que ça s'appelle l'âge con, ça. Bon, jusqu'à 6 ans, il s'appliquait, je comprenais qu'il s'applique, il croyait au Père Noël. Ce gosse, il a cru au Père Noël jusqu'à 6 ans. Le jour où je lui dis, c'est moi le Père Noël, putain, il m'a pas cru, quoi. Il était là, ouais, vas-y, c'est le Père Noël, donne-moi un cadeau. Mais ce gosse, il est trop sensible. T'as des mômes pour la fête des pères, tu leur files un tube de gouache, un paquet de coquillettes, ils te font une cravate à la con. Tiens, pour la fête des mères, l'an dernier, il a offert à Jacqueline un joli petit livre, un truc épais comme ça, tout en marbre. Marqué dessus à maman chérie. Il veut nous faire croire qu'il a fait ça à l'école. L'assistante sociale a dit qu'il fallait pas le vexer, qu'il fallait rien dire. On l'a ramené au cimetière. Bon, Jacqueline a pris un vase à la place. Hein. Par contre, ce gosse, il est motivé. Comme métier, plus tard, il voudrait travailler à Disney. Son grand rêve, ce serait de pouvoir pénétrer le monde merveilleux de Donald. Son grand rêve, ce serait de pouvoir faire coin-coin aux gens qui passent. Il paraît que c'est payé 17,50 francs le coin-coin. À toutes les heures sur 8 heures, sur 30 jours, ça lui fait 4200 balles par mois. Moins les frais d'hébergement au Disney, 1896 francs. Ça lui fait 2300 balles par mois. C'est comme le RMI, mais faut faire coin-coin. Alors, voilà. Par contre, mon gosse, il est motivé. La maîtresse, elle m'a dit qu'à la sortie de l'école, il s'était mis au sport, il s'était mis au merde, où les petits sont ramasseurs de balles, là, où... Voilà, à la sortie, il s'est mis aux raquettes. Voilà. Je déconne avec la violence, mais les jeunes sont toujours les mêmes. Je sais pas, quand on était petits, on s'inspirait des plus grands. Je vois au papa, à la maman, à la dinette, au docteur. Aujourd'hui, les enfants s'inspirent des plus grands, ils s'engueulent à la récré, ils divorcent à la sortie. Comme dirait mon fils, quand t'es petit, t'as des dents de lait qui tombent. Tout le monde s'en fout, c'est la petite souris qui fait tout le boulot. Quand t'es vieux, t'as des dents en or qui poussent. T'as toute la famille chez le notaire.
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4: Ça fait 15 ans que j'ai pas fait de sport. Ah, je le sens un petit peu quand même. Hein. En plus, je... Ah, mort. 5 paquets par jour. Je sais 6, mais je m'endors avant. Oui, je sais, soi-disant, c'est mauvais de trop fumer, mais je fais attention. Enfin, je fume 5 paquets, d'accord, mais que d'un côté. Mais tout dans le même poumon, dans celui-là. D'ailleurs, on dirait un bâton de réglisse, celui-là, maintenant. Mais l'autre, il a rien, l'autre poumon. Ah non, celui-là, je le garde intact pour les radios. Oh, j'aime pas les sportifs, ça m'énerve. Là. Un sportif, c'est con. C'est con comme un âne. Je comprends pas les sportifs. D'ailleurs, souvent, on les voit, on les reconnaît hein, dans les parcs ou dans les stades, hein, parce qu'ils sont fluo, hein, souvent. Hein. Hein, tout fluo, comme ça, et ils courent. Un sportif, ça court, hein, sans prévenir. Hein, ça... Et pendant des kilomètres, ça court, et hop, ça revient au même endroit. Mais tu viens de là. Pourquoi t'es pas resté? Non, mais c'est vrai, qu'est-ce qu'ils ont besoin d'aller se ridiculiser à faire tout le tour en fluo? Mais là, ils sont tout aussi ridicules au même endroit. D'ailleurs, ils font un peu comme les pigeons voyageurs. À chaque fois, ils reviennent. Enfin, avec des messages, les pigeons. J'ai jamais vu un sportif revenir avec un message. Hein. Ah, jamais, je le sais. J'ai eu un ami sportif qui courait à longueur de journée. Ça va?
5: Ouais.
4: Ah, tu vas courir.
5: Ouais. T'as vu fluo.
4: Mais on n'avait pas des conversations très passionnantes. Hein. Alors bon, je le détachais, puis pouf! Oh, il partait pour des kilomètres, mon sportif, des kilomètres! Pour vous dire, c'est seulement à la tombée de la nuit.
6: Oh, c'est le mien.
4: Au même endroit. Et un soir, il n'est pas rentré. J'ai perdu mon sportif, plus de nouvelles, j'ai fait des recherches à m'y retrouver. C'est un peu de ma faute, hein, je ne l'avais pas bagué. Alors... Non, c'est méchant. Ça, c'est méchant. En plus, j'en ai fait du sport, alors...
5: Une fois.
4: Derrière un taxi, ouais.
5: J'ai couru 10 mètres et je suis tombé.
4: J'ai raté le taxi, c'est les pompiers qui m'ont ramené. Et ce soir, avec l'entrée, deuxième sonnette d'alarme. Dès demain, je viens à l'entrée, même pas de slow. Tant pis, je ferai un sketch, un rappel, un salut, un suppo yoli.
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9: Où en est l'enseignement depuis la grève des lycéens et les promesses gouvernementales? FR3 Île-de-France est allé au lycée Henri Bergson à Lillion dans l'Yonne. Il subsiste toujours des problèmes, mais on se serre les coudes. C'est ainsi que M. Franck Bardu, professeur d'éducation physique, a décidé de prendre en attendant la place du professeur de philosophie, toujours vacante.
10: Voilà, je suis là parce que votre professeur de philo n'a toujours pas été remplacé. Donc c'est moi qui, en attendant, vais assurer les cours. Ok ? Bon, sinon, voilà, on va commencer. Qu'est-ce que vous étudiez, là, dernièrement ? Épicure et la luxure. Bah, écoutez, pour la luxure, un simple bandage suffit. Hein, il n'y a pas besoin de... Voilà, d'autres questions ?
11: C'est vrai qu'en cumulant éducation physique, poterie et philo, j'arrive quand même à dépasser le SMIC, hein, faut le dire, je suis franc avec vous, mais là j'attends quand même que l'éducation nationale accepte qu'après les cours je puisse faire le ménage dans les classes, et auquel cas s'ils acceptent, ça permettra de respirer quand même financièrement, ça faut le dire. Mais c'est difficile, hein.
12: Il subsiste des problèmes qui sont problématiques, qui demeurent et qui restent inadmissibles. Voilà, on peut pas, tant que les pouvoirs publics auront pas accepté ce que les dirigeants du SGEN, de la FUV, du SPLIT et du SGEC réunis ont proposé, on reste dans l'impasse.
13: C'est quoi ces propositions?
12: Alors, bon, les propositions, elles sont claires. Primo, revalorisation des pouvoirs d'achat. Deuxio, augmentation des salaires. Et tierso, trimo, plus d'argent à la fin du mois.
9: Pourtant, pour certains, comme mademoiselle Eliane Labutte, professeure de musique, les jours nouveaux ne sont pas à la morosité.
14: Pas du tout. Chut, Isabelle, chut. Meunier, qu'est-ce que tu fais?
15: Je dorme, dame.
14: Qu'est-ce que tu fumes, là? Donne-moi ça. Qu'est-ce que c'est que ça? C'est pas du tabac, j'espère?
15: Non, c'est de l'herbe.
14: Il est interdit de toucher en pelouse de l'établissement.
16: Il faut savoir être à l'écoute. Aujourd'hui, nous avons travaillé une chose facile, Die Zonen artist gefragt lust de Schubert. Et demain, nous travaillerons les Beatles.
9: S'adapter, se mettre à l'écoute des élèves, c'est le maître mot de l'enseignement aujourd'hui.
17: Johnny a dit à Adeline, sinon ça fait Adelin, à que c'est chouette.
10: Voilà, donc inconscient et subconscient, hein. Donc je pense qu'avant tout le problème c'est une question de souplesse, hein. Donc maintenant on fléchit bien. Inconscient et subconscient, et deux conscients et subconscients, maintenant on réfléchit bien sûr, et trois conscients et subconscients, hein. Tout dans les genoux. Question de... Ok ?
9: Vaste problème que l'enseignement, où les polémiques demeureront toujours. Mais au fait, les élèves, les premiers intéressés, comment vivent-ils tout cela au quotidien ?
18: Je suis pas d'accord, les professeurs, ils gagnent du fric, et nous, on a que dalle. Et même, il y a des fois...
19: Il y a des problèmes, il faut faire quelque chose, il y a des problèmes.
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20: Patricia, ça fait un quart d'heure que tu me parles de ce Félix. J'ai très bien compris où tu veux en venir. Je suis ta mère, je te connais comme si je t'avais faite. Tu veux savoir si je suis d'accord pour que tu le fréquentes. Pour que tu l'épouses. Deux secondes. Patricia, je ne te cache pas des gambas fantastiques, je suis fou. Des bons fantastiques, Rosalette, j'ai fait me brûcher. Excuse-moi, pour l'instant, je te livre les mots un petit peu comme ils arrivent. Je le connais, je le connais pas. Ton père le connaît, non plus. Personne le connaît, finalement. Oui, alors là, je t'avoue que je suis un petit peu surprise, c'est vrai. J'ai besoin de m'habituer à cette idée, si tu le veux bien. Pour l'instant, nous allons en rester là. J'aimerais en parler avec ton père. Voilà. Un problème, ça ne vient pas... de nous, j'espère. Alors, quel problème? Il est... noir. Deux secondes. Mais tu en es sûr? Je te fais confiance. Si ça me gêne, alors là, pas du frouchou, flouflou, fichou, floucou. Pas du flouche-flouche. S'il est noir, c'est qu'il a de bonnes raisons de l'être. Mais dis-moi un petit peu, il est noir, noir,
1: noir?
20: Ou noir, un peu blanc? Ah, noir, noir. Ah, complètement noir. Oui. On n'est pas dans la merde! Mais tu as tout à fait le droit d'épouser un nègre. Alors là, tu sais, on n'est pas du... Pardon? J'ai dit nègre. Oh, ça m'étonnerait que je... J'ai dû faire un lapsus. J'en parle encore à midi avec ton père. Je lui disais, il y a beaucoup trop de blancs dans la famille. Des blancs, toujours des blancs. Moi, je ne peux plus les voir, ces blancs. Je le dis tous les jours, vive les noirs. Et alors, les parents de cet homme de couleur, ils sont noirs. Eh, eux aussi. Mais ils le savent. Que leur fils épouse une blanche.

0: Comment tu pensais que ton père, on est invité, on vient pas, comment ça va fonctionner? Moi, personnellement, demain après-midi, je peux, il n'y a rien à faire. Alors, je pense à un petit détail, si je peux me permettre, mais enfin, tous ces noirs, d'un coup d'un seul, comme ça, t'as pas peur que ça fasse un petit peu d'œil pour un mariage, hein? Bien, alors, et ça va être quoi ton nouveau nom, ma chérie? Ah, en plus, allez, je peux retourner dans ma frisine? Alors, à ton père, qu'on soit bien d'accord, hein, je lui dis que demain, tu épouses un noir qui s'appelle Félix le chat. Tu peux me rappeler où est ma cuisine, s'il te plaît? Ah, je vais la reconnaître. Autre chose? Mais j'arrive. On pourrait peut-être regarder un petit peu pour demain. Non, c'est important dans ce temps du pas, que je m'assois porteur. Je t'écoute. Il est de boquer ma doua. Ça, c'est pas bien grave, hein. Je cache pas que j'avais un petit peu peur qu'il m'enfile une autre sur le... tu pars t'installer dans son village? Peut-être m'allonger 5 minutes, moi, quand même.
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3: À chaque fois qu'un gars, par exemple, se fait écraser par un camion, il y a toujours un abruti dans le coin pour culpabiliser à mort, vous avez remarqué, et pour dire, et moi, comme un con, j'y paye un café. Ah, faut que je sois con, putain, je m'en veux, putain. Tu te rends compte, j'y paye pas de café, il passe 2 minutes avant au carrefour, il est pas écrasé par le camion, je suis con. C'est vrai qu'il est con, hein. Ah bah, oui, faudra lui dire un jour ou l'autre, hein. Mais si tu remontes ces 2 minutes-là, bah, faut aussi remonter les 2 minutes d'avant, hein. Bah, ouais, parce que... Hein? Et les parents du gars, dis donc la mère... Au moment de l'accouchement, elle pouvait pas se retenir. 30 secondes, serrer les cuisses pour sauver son fils. Alors elle est un petit peu responsable aussi, celle-là. Et le grand-père? Alors là, le grand-père, vous allez rigoler. Le grand-père, il est né qu'en 19. C'est à cause de la guerre de 14. Donc, t'imagines, 5 ans de décalage. Hein. Tout ça parce qu'un archiduc, je vous rappelle, a été spavané à l'arrière d'une bagnole. Hein, à Sarajevo, encore. Bah, vous la connaissez, la suite. Il se fait flinguer, la guerre de 14. 10 millions de morts, excusez-moi du peu. Et puis surtout, le grand-père a été décalé, la mère aussi, et le fils, sous le camion. Bah, et oui, puis, il y a eu aussi les fraises de Grouchy. Hein. J'ai l'impression qu'on les oublie un petit peu vite, hein, les fraises de Grouchy. Hein. Grouchy, c'est un général... C'est un général de Napoléon, non mais ça déconne. Hein? Et c'est que l'action se passe à Waterloo. Et tu vois, l'histoire, comment ça s'enchaîne, c'est étonnant. Hein? Parce que Napoléon, il est sur une butte, il est avec sa longue vue comme ça, il attend Grouchy. Hein? S'il vient pas, le Grouchy va prendre une branlée, il le sait. Hein? Et mon Grouchy, un peu plus loin, à l'époque, il est en Belgique, et il est en train de manger, tranquillement. Et au dessert, il y a des fraises, hein, qui sont vachement bonnes, hein? D'où les fraises de Grouchy. Hein? Ben... Ça, c'est un monsieur qui a pris du retard, il rigole d'un truc d'avant, qui n'est pas fini, donc c'est pour ça qu'il est un peu décalé, mais c'est pas méchant. Tout le monde n'a pas le même braquet, alors des fois... C'est pour ça que je m'arrête de temps en temps pour que les gens ils remontent dans le bus, mais... Là, il est accroché au pare-choc, il n'arrive pas du tout à... Attends, bon. Donc, je laisse prendre un peu d'avance, comme ça, il rattrape. Ouais, ça déconne, il fait rire aussi. Et... Donc, mon Grouchy, sans déconner, c'est un détail historique, authentique. Hein. Nous, les Français, on a pris une branlée à Waterloo. C'est authentique à cause du Grouchy qui s'est pas pressé, il a mangé ses fraises tranquillement. Du coup, il arrive... Putain, j'ai les élastiques. Il a mangé ses fraises tranquillement. Du coup, il est arrivé à la bourre, à Waterloo. Et l'autre, il s'est retrouvé à Sainte-Hélène. Alors que sur ce coup-là, quand tu regardes bien, imagine, il arrive le Grouchy... On gagne à Waterloo. Ah, on arrive à battre les Prussiens et les Anglais. Je veux dire, dans la foulée à l'époque, hein, il n'y a pas de raison qu'on n'envahisse pas l'Autriche. Là, on occupe Vienne. Et puis, 100 ans plus tard,

0: Ben, il y va pas, l'archiduc, à Sarajevo. Donc, il n'y a pas de guerre de 14. Pas de décalage. Ah ben là, tu peux payer 5 cafés à ton pote. Tu peux même y dire, tu restes manger ce soir à la maison, même je t'héberge pendant 2 ans chez moi. 2 ans! Quand il va arriver au carrefour, il aura encore 3 ans d'avance sur le camion. Ça devrait suffire, 3 ans quand même, pour éviter un camion. C'est jouable, hein, quand même. Hein. Surtout que s'il n'est pas trop con, il n'est pas obligé de venir les... Il n'est pas obligé de venir les premières années, il vient sur la fin, toi. Il n'y a pas raison de se geler le cul pendant 3 ans, tu sais. Toi, il dit, qu'est-ce que tu fais? Ben, j'attends un camion qui doit arriver. Bon, d'un autre côté, je ne suis pas d'accord non plus pour qu'on mette tout sur le dos à Grouchy. Il faut remonter encore beaucoup plus loin. Hein. La Genèse, le paradis terrestre. Hein. D'ailleurs, vous vous souvenez, Dieu, il l'avait bien dit à Adam et Ève. Hein. Il leur avait dit, vous pouvez bouffer tous les fruits du jardin que vous voulez, y compris les fraises belges en question, je m'en fous. Hein. Par contre, je ne veux pas que vous touchiez aux fruits de l'arbre de la connaissance. Hein, c'est comme ça qu'ils appelaient les pommiers à l'époque. Hein. Et la F, qu'est-ce qu'elle fait? Alors elle, dès qu'il y a une connerie à faire, elle est là. La F, mon vieux, le premier serpent qu'elle voit qui passe avec un cajot de pomme sous le bras. Alors prend une, elle croque dedans, cette conne. Alors du coup, le bon Dieu, il revient, il est en pétard, il dit « Qu'est-ce que vous avez branlé, bordel ?» Bon là, je le dis avec mes mots à moi, hein. Ah bah non, lui, il l'a pas dit comme ça. Hein, mais quand même, hein, on sent qu'il est en pétard. Hein, Ouh là là, il est très très remonté. Hein. D'ailleurs, ça rigole pas, il prend des sanctions, et puis vachement sévères. Hein. Là, il chope la Ève, il lui dit « Toi, vous vous souvenez, il dit, toi, tu accoucheras dans la douleur. Il chope le Adam. Il dit, toi, tu seras obligé de travailler toute ta vie pour gagner le pain de la famille, si tu trouves du boulot, bien sûr. Et il n'avait pas dit à Ève, hein, c'est que plus tard, non seulement elle continuerait à accoucher dans la douleur, hein, comme prévu, mais qu'elle gagnerait le pain aussi, finalement. Hein, ouais, c'est bien fait niquer sur ce coup-là, la Ève, c'est vrai. Ouais, ça, il veut... Il faut reconnaître que nous, on accouche toujours pas, et puis elle gratte quand même, hein, maintenant. Et alors, après, c'est pas fini, hein, parce que le bon Dieu, il est toujours en pétard. Hein. Donc, il se tourne vers le serpent, et là, il est sans pitié avec le serpent. Il chope, il dit, toi, je te coupe les deux bras, les deux jambes, et tu seras obligé de ramper devant les hommes. Puis après, qu'est-ce que je te dise? Bah, enchaînement d'action. Tu vois bien que c'est Leibniz qui avait raison tout à l'heure, ça colle maintenant. Eh ben oui, regarde... T'accoucheras dans la douleur. Bon, on l'a vu pour la femme tout à l'heure, serrer les cuisses 30 secondes de plus. Bah, problème. Puis après, l'escalade, Waterloo, Grouchy, l'archiduc, le camion. Si bien que le café de ton pote, du départ, il a rien à voir. C'est Ève la responsable. Salope!
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2: C'est mon ballon.
3: Il est chouette de prêter.
2: Il est chouette de ballon, ouais.
3: Oui, j'ai pas le droit de prêter.
2: Tu me le prêtes?
3: Ah, j'ai pas le droit de prêter.
2: On est mort, on est mort.
3: Laisse-le d'aller, Valide.
2: Non,
3: arrête le
2: mal. Ah, t'es vite.
4: Ah ouais, ouais, il est à moi le gamin, ouais, ouais.
2: Apparemment, c'est à vous, enfin, je me comprends. Viens, on peut récupérer le ballon, là?
4: Ah non, on peut pas récupérer le ballon, non, non, Gwen.
2: Ah bon, parce que le petit vient d'être volanté, là. Il aurait peut-être les deux yeux crevés, alors je vous prie de croire que ça va aller loin, enfin, je me comprends.
4: Oh, Gwen! Ah, tu vas trop loin, là, dis donc, Gwen. Moi, le gamin, il est à l'hôpital, Gwen, hein. Les médecins ne peuvent pas encore se prononcer, on ne sait même pas s'il pourra se reproduire un jour, hein.
2: Ah ouais?
4: Les parties génitales, Gwen.
2: Ah ouais? Eh bien, ce sera peut-être pas un mal. Enfin, je me comprends. Parce que dans la résidence, j'étais un peu trop nombreux. Alors, je sais pas s'il y avait un champ de coton ou quoi dans le quartier, je sais pas, je veux pas le savoir. Parce que déjà qu'on a le bruit des odeurs, enfin, je me comprends.
4: Oh, Cohen! C'est pas le mur de lamentation, Cohen, hein? Ce que je comprends, Cohen, moi, c'est qu'en 45, les poches, ils auraient pu finir le boulot, Cohen.
2: Quoi? Tu sais rien?
4: Je le répète, Cohen. Papa n'a foutu qu'à 45, avant nous terminer le boulot, mec. Ah ouais?
2: Mais dis-moi, chimpanzé, les orang-outans, là, qui courent partout dans la résidence, là, ils sont numérotés, non? Parce qu'on va faire un safari bientôt, hein, parce que c'est pas plus soin de moi. Enfin, je me comprends. Hein. Ça marche, les allocations, ça paye les bananes? Enfin, je me comprends.
4: Ah, tu vas trop loin, là, dis donc, Cohen. Et puis, c'est pas dimanche, Cohen. T'as pas mis la galette et les guirlandes, là, hein, Cohen? Yo, Cohen, je sais pas si c'est depuis qu'ils t'ont coupé le kiki, là, mais avec ton look de moucheron, là, avec ton look de moucheron, là, mon gosse de 5 ans, on aurait pu s'occuper de toi, Cohen. Alors, maintenant, tu files, Cohen, tu rentres chez toi, OK?
2: Hé, pour que ça? Oh, pour que ça? La pirogue, là, que tu gardes en bas du parking, va falloir le mettre ailleurs, on est en Afrique ici, hein? Hein? Attention, tu
4: attention,
2: vas finir...
4: Attention, Cohen!
2: Ah ouais, tu vas finir dans la rubrique négrologique, hein? Attention!
4: Attention, Cohen.
2: Attention, ça va moins se passer! Okay. Ah.
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5: L'autre matin, je me levais à midi. Je me dis, je vais lire le journal. Alors je l'ai lu. J'ai lu en sirotant un café. Ah, il est froid. Alors j'appelle ma femme. Pupus, café, micro-ondes, chaud, 2 minutes. Et qu'est-ce que je lis dans le journal? Le chômage progresse. Alors je tourne une page. La pauvreté progresse. Encore des progrès. Bientôt, tout le monde aura 300 chaînes de télé chez lui. C'est un progrès, ça? Non, c'est vrai, puis il y a de chômeurs, puis il y a de chaînes de télé. C'est vrai, on dirait que c'est eux qui la regardent. Enfin, 300 chaînes de télé, enfin... C'est débile! Enfin, déjà, le mec, le temps qu'il lit tous les programmes, on est déjà demain! Non, moi, je dis qu'il y a progrès et progrès. Non, mais sinon, tu prends, par exemple, en progrès. Par exemple, l'échographie. Tu prends, par exemple, une femme enceinte de 2 mois. Bah, elle peut déjà voir le fœtus. Il est tout petit. Il fait 8 mm, c'est un petit haricot, tout petit, comme ça, elle peut pas lui parler, trop petit, hein. Un petit haricot, comme ça, elle peut le voir. Prends, tu vois, une femme enceinte de 2 mois qui attend des sextuplés. Elle est passée son échographie de 2e mois. Bon, elle sait pas encore que sa vie est foutue. Alors, elle arrive là-bas, comme ça, elle arrive là-bas, comme ça, elle arrive... comme ça, elle arrive... bonjour, docteur. Elle est encore gay, il lui reste 2 minutes. Hein? Alors, docteur, il est là, bonjour. Allongez-vous. Il met son truc dedans, il regarde, que c'est, il fait... Écoutez, vous êtes enceinte d'un cassoulet? Et après, ça fait 6 enfants, 300 chaînes de télé. Tant qu'ils se mettent d'accord sur un programme, hein, pendant ce temps, ils la regardent pas. C'est peut-être ça, le progrès. Quand tu prends par une autre époque, tout le monde peut avoir un micro-ordinateur chez lui. Hein? Tu prends pas, parce que moi j'en voulais il y a longtemps, parce que les mecs connants, ils font les malins. Les mecs connants, ils sont là, wow, j'en ai un, je fais le malin. Hein, les mecs connants, ils sont là, wow, tu vas voir, ça va changer ta vie. C'est-à-dire que bon, moi j'arrive pas à m'en servir, alors Oui, bon, j'arrive pas. Hein. Parce que les mecs, puis les mecs, ils en rajoutent, ils sont là, oh t'es con, c'est super easy. Non, parce que moi j'en voulais il y a longtemps, parce que les mecs connants, ils font les malins, ils sont là, comme ça, j'en ai un, je fais le malin, les mecs sont là, ils sont là, comme ça. Attends, dans 3 mois, il y en a un mieux qui sort. Au bout de 3 mois, tu vas, les mecs sont là. Attends, encore 3 mois, il y en a encore un meilleur qui sort. Au bout de 10 ans. T'en achètes un, les mecs qui sont là. Mais pourquoi t'as pas pris un portable? Pourquoi faire? Pour travailler pendant les holidays? Après, les mecs, ils en rajoutent, les mecs sont là. Ouais, tu vas voir, tu peux le connecter sur Internet. Faut déjà que je le branche. Merdier pour brancher. Bon, t'es chez toi avec ton PC, hein? Il en reste encore. Hein? C'est les 10 manuels qui vont avec, hein? Pas des portugais, des livres. T'attaques le sommaire. Wichtige, sicher, alt, bestimmungen, dieses, Gerät, muss elektrisch. Pourquoi qu'ils ont mis un discours du Front National là-dedans? Tu tournes 10 pages. Barre, très, très, très, point, 2, point, très sur très, très, point, point tordu, très, très, point, rond, point, oh, du japonais! Tu tournes encore 10 pages. Transfert des polices vectorielles sur une imprimante laser vritée. Il n'y a rien en français. À ce moment-là, tu te dis que c'est tellement compliqué que ça doit être une femme qui l'a inventé. Au bout d'une semaine, tu as réussi à le brancher. Mais en faisant que ça. Et tu te couches avec une souris, tu te réveilles avec une couvée. T'es content, tu lis la suite. Quand le démarrage a réussi, le bureau s'affiche. Et ben là, t'as peur, là. Là, tu flippes, là, une semaine que t'es dessus. T'approches du bouton de la machine, tu trembles, comme ça. T'appuies, et là, qu'est-ce que tu vois? Un aquarium avec des poissons dedans! Et à ce moment-là, il y a ta femme qui passe derrière toi, comme ça, t'oublieras pas de leur donner à manger. Tu te retrouves devant la machine humiliée, comme un débile, en plein doute. Tu remets ta vie en question. T'as des envies de buter ton chien. D'ailleurs, tu le butes. À ce moment-là, tu te dis, merde, j'ai pas de chien. Mon fils. Alors du coup, tu t'engueules avec ta femme. Évidemment, elle supporte rien. Bon, elle retourne chez sa mère, ça fera une paire. En te laissant un petit mot quand même, t'oublieras pas de changer l'eau des poissons. Mais toi, tu veux pas te laisser dépasser par le progrès, même si c'est pas obligatoire. Alors tu vas à la fin du premier manuel. Si ça ne marche pas, reportez-vous au chapitre 8 du manuel Premier Contact. Celui pour les gros cons. Dernière solution, appelle un copain, celui qu'on a un qui fait son malin. Tu l'appelles comme ça, à l'air de rien, comme ça, tu l'appelles comme ça. Allô, Easy. Hier, j'ai un petit problème avec une connerie, avec mon ordinateur, là, trois fois rien, là, toi qu'en a un. Et là, le mec te dit, t'as connecté les logiciels au disque dur. Pourquoi tu me parles comme ça? Tu m'en veux parce que j'ai couché avec ta femme? Tut. Résultat des courses, t'as plus de copains, t'as plus de femme. Si t'avais deux enfants, t'en as plus qu'un. Tu te jettes dans l'alcool, tu te drogues, tu perds ton boulot. Tu peux en acheter, tu voles, tu te retrouves en tôle. À cause de ça. Et au bout de trois jours, il y a un gardien qui passe et qui dit « Stage informatique pour tout le monde. »
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6: Dis-moi, Francis, tu es mon ami Francis.
7: Eh oui.
6: Francis et moi, nous sommes amis depuis longtemps, nous nous connaissons car nous sommes originaires de cette belle région de la, du sud de la France, qu'on appelle la Provence. Tous les deux, nous sommes de la Provence, cette belle région où la spécialité culinaire, c'est la pizza. La vraie spécialité de chez nous, en Provence, c'est la pizza. Et je dirais même plus, c'est la pizza avec les pommes de terre, qu'on appelle tout naturellement la pizza pommes de terre.
7: Ouais. Voilà.
6: On se régale. On mange une pizza pommes de terre, on se régale. Franchement, on se régale. Tiens, qu'est-ce que tu fais ce soir? Je t'appelle, je dis, qu'est-ce que tu fais ce soir? Tu manges une pizza? Moi aussi, je mange une pizza. Wow. Tu manges une pizza avec pommes de terre? Je mange la pizza pommes de terre. Tiens, Francis, qu'est-ce que tu fais ce soir? J'ai le téléphone.
7: D'accord.
6: J'ai pas le téléphone, j'ai le téléphone, j'ai fait le numéro, j'ai pas le téléphone. Attends, Francis.
7: Attends, faut que ça sonne.
6: Ah ouais.
7: Ding.
6: Ouais.
7: C'est toi?
6: Ah ouais, c'est moi. Oh.
7: Bon, alors je décroche.
6: Ah ouais.
7: Je décroche pas ça, n'importe qui.
6: Alors, tu as bien raison. Qu'est-ce que tu fais ce soir? Moi, j'ai imaginé une pizza pour le terre. Attends, tu vas manger une pizza pomme de terre? Tu manges une pizza pomme de terre?
7: Ah bon?
6: Tu vas manger une pizza pomme de terre?
7: Ce soir?
6: Ouais, ce soir. Est-ce que tu viens avec moi manger une pizza pomme de terre?
7: Ouais. Je mange une pizza pomme de terre!
6: Ouais, super!
7: Ce soir, une pizza pomme de terre!
6: Une pizza pomme de terre! Et chez nous, tu sais comment on l'appelle? On l'appelle la pizza pomme de terre.
7: Pizza pomme de terre!
6: Pizza pomme de terre! Ouais, c'est bon, alors, si tu veux, ouais, je raccroche.
7: D'accord.
6: Alors, là, je t'entends plus, là, j'ai raccroché, je t'entends plus.
7: D'accord,
6: là.
7: D'accord.
6: Ah, tu raccroches. Ah, maintenant, tu raccroches. Oh.
7: Et non, puisque tu continues.
6: J'ai pas combiné, oh. Encore Francis, alors. Ah, tu te regardes, là.
7: Ouais.
6: Qu'est-ce que tu fais ce soir, Francis? Tu manges une pizza pomme de terre?
7: Ouais.
6: Ouais, super.
7: Je me régale.
6: Ah, ouais. C'est ça, bon. Bon, on va avancer maintenant, là, bon. Sinon, on va jouer les prolongations. Francis, comme tu es mon ami, je voudrais te poser une question.
7: Je peux raccrocher.
6: Ah ouais, tu peux raccrocher. Mais à cette question, Francis, j'aimerais que tu répondes de suite. Tu vois, je voudrais pas que tu répondes d'une demi-heure. Quand je te pose une question, tu réponds de suite. Tu réponds pas d'une demi-heure. Tu réponds de suite.
7: T'as qu'à la poser de suite.
6: Francis, toi, le pot maçon, tu le manges comment?
7: À moi, souvent, le pot maçon, je le mange à l'auberge du Grilladou Provençou.
6: Ah, le petit restaurant qui est sur la route de Pisse-la-Niou, là, avant d'arriver à Saint-Saturnin de Billasse.
7: Et là-bas, le pot maçon, il te le serve avec la croustade de moulasse.
6: Waouh! C'est bon, là.
7: C'est bon.
6: Tu te régales, là.
7: Et oui. Et même, parfois, il te rajoute une olive.
6: Waouh!
7: Une olive! Tu la manges, l'olive! Tu la manges! C'est bon.
6: Et moi, avec le pot maçon, je bois toujours un petit rosé de la Pinède qu'on appelle le Pinédou. C'est bon, hein?
7: C'est bon. C'est un rosé de Provence.
6: Un petit rosé qui pousse dans la pinède, qui est bon. Il faut le boire frit.
7: Ah oui, il faut le boire frit.
6: Ça se boit frit.
7: Ça se boit très frit.
6: Ça se boit très, très frit.
7: Très, très frit.
6: Ça se boit excessivement frit.
7: Excessivement frit.
6: Sinon...
7: C'est dégueulasse.
6: Oh. Disons, c'est un petit vin. On le boit bien glace.
7: Ouais, tu le bois glace.
6: Bien glace.
7: Comme ça...
6: Tu n'as pas le goût. T'es tranquille.
7: Moi, quand j'ai mangé le pot maçon...
6: T'es tranquille jusqu'à l'hôpital, t'es tranquille.
7: Voilà, à peu près.
6: Voilà.
7: Et moi, quand j'ai mangé le pot maçon et que j'ai bu le Pinédou, je m'enduis le corps.
6: Waouh.
7: Toi, je m'enduis tout le corps.
6: Voilà. Voilà. Tout le haut du corps, là.
7: Le corps jusqu'ici.
6: Oui, toute la boule, là. Toute la boulasse, là. La boulasse, là.
7: Je me fais l'aïoli.
6: Tu te fais l'aïoli sur le boulasson.
7: Et je vais me baigner dans la rivière.
6: Mais tu as bien raison. Et moi... Quand j'ai mangé le pommasson et que j'ai bu un petit coup de rosé de chez nous qu'on appelle le Pinédou, je m'en vais dans la garrigue cueillir de la lavande et j'écoute le chant des cigalons. Ah, il le fait bien le cigalon, hein. Il fait pas bien que les oiseaux, il imite bien les insectes aussi.
7: Oui, hein? Oui, non, mais non, non.
6: Ah ouais. Si. Tout à l'heure, hein, peut-être au final, si vous lui demandez gentiment, il vous fera la mouche. Il fait très bien la mouche.
7: Tout à l'heure.
6: Ah,
7: au final,
6: au
7: d'accord.
6: Final.
7: Vert.
6: Et le soir, quand je rentre, la lavande chez moi, la lavande, elle embaume toute ma maison. Et là, la lavande, quand tu fais le cigalon, la lavande, mime la lavande, mime pas le cigalon.
7: Ah oui, ah oui.
6: La lavande.
7: Ah oui.
6: Et ouais, la lavande. Eh oui, ça c'est la lavande, c'est un bon mime de lavande. Que là, tout à l'heure, tu nous as fait un mime de piche. Tu as fait le mime comme une piche. Et alors, tu as fait le pichaillon. Et ouais, il fait le pichaillon, il fait pas bien son mime. Il fait le bon mime. Tu fais le bon mime. Et des fois même de la lavande. J'en mets pour parfumer le pot maçon.
7: Et moi, le pot maçon, je le parfume avec le thé.
6: Moi, le thé.
7: Avec le pisse, tout.
6: Wow.
7: Avec la farine gougoule.
6: Waouh.
7: Hey, toutes ces herbes qu'on trouve par chez nous. Là.
6: En Bretagne.
7: C'est bon.
6: Mais je savais pas moi, qu'on pouvait y mettre de la farine gougoule dans le pot maçon.
7: C'est une recette de la région du Bandolou.
6: Eh, où c'est peu cher, cette région du Bandolou, hein. Je connais Bandol. Ah,
7: tu connais Bandol?
6: Ouais, mais je connais pas le Bandolou.
7: C'est à côté de Bandol.
6: Waouh.
7: C'est entre Bandol... Et Sainte Caboulasse de Mildiou.
6: Ouah, fin de chichour, le Sainte Caboulasse de Mildiou sur le chemin de la Cagade.
7: À côté d'Esculas le Branlou.
6: C'est pas vrai, peu cher, Esculas le Branlou. Mais ma mère, elle est de Castillon le Péchou.
7: Castillon le Péchou.
6: Ah oui, hein.
7: Là où il y a les champs d'olivier, là, du père Honorine l'Estouffade.
6: Eh oui, là où ça sent bon la Provence.
7: C'est normal que ça sente bon la Provence, puisque c'est là qu'on fait le pot maçon.
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9: Oui.
10: Ici.
9: Ici, là, dans la salle de bain, au fond à gauche. Voilà, là, ici, là.
10: Salut.
9: Ça va. Ça va.
10: Et toi, ouais. Ta femme?
11: Ouais. Non, chez moi, c'est 5.
10: Hein. Excuse.
11: Ça va.
10: Alors, comment on y va à la boîte hein?
11: C'est Virginie qui nous emmène. Hein.
10: C'est vrai, non, t'es sûr, elle va pas nous faire genre au dernier moment, j'y vais pas.
11: Non, non, on a un super moral et tout, fais vite, on est vachement à la bourre.
10: D'accord, hein. Super. Pourvu qu'il y ait Jean-Marc à la boîte.
11: En parlant de Jean-Marc, il m'est arrivé un truc, je te raconte pas. Oh,
10: je voudrais bien mais que tu racontes, moi.
11: Si, je te raconte.
10: Ah, bah alors, vas-y.
11: Tu sais qui est-ce qui m'a téléphoné?
10: Qui ça?
11: Jean-Louis. Oh.
10: Qui ça?
11: Jean-Louis. Oh.
10: Jean-Louis, hein?
11: Oh. Ouais.
10: Ah, ben lui, il est grave, il en tient le couche,
11: hein. Ouais.
10: Ah, c'est genre, il sort un truc intelligent, il se retourne voir si c'est pas quelqu'un d'autre qui l'a dit, tu vois.
11: Exactement.
10: Vraiment, il m'inquiète.
11: T'as vu tous les boutons qu'il a sur la gueule? On dirait une calculette, ce mec. Alors tu sais, il me téléphone, il me dit si on allait au cinéma voir Le Grand Bleu.
10: Pff, genre, on l'a vu 10 fois à la télé.
11: T'es sûr?
10: Le Grand Bleu avec une chaussure noire?
11: Non, tu sais, c'est Le Grand Bleu avec les fruits de mer, les crustacés,
10: ah,
11: tout ça.
10: Tout, oui.
11: Alors il me dit on va au cinéma, je lui dis non, tu vois.
10: Bien
11: il
10: sûr.
11: Me dit je t'invite, je lui dis oui, tu vois.
10: Bien
11: et en sortant du cinéma, il me dit un truc, je te raconte pas. Oh,
10: si, j'aurais bien aimé que tu racontes,
11: mais
10: moi.
11: Mais si, je te raconte.
10: Ah, bah, alors vas-y, raconte.
11: Il
10: alors.
11: Me dit tiens-toi bien, j'ai envie de baiser avec toi.
10: C'est pas vrai.
11: Alors moi je lui dis je baisse pas, je fais l'amour.
10: Bien sûr, alors.
11: Alors il me dit ok, on fait l'amour tout de suite.
10: Tout de suite, c'est pas vrai alors.
11: Eh ben crois-moi qu'il a attendu qu'on soit dans la voiture. Ça c'est les mecs.
10: Ah ça c'est les mecs.
11: Puis après dans la voiture on a fait des trucs, je te raconte pas.
10: Ah, j'aurais bien aimé que tu racontes moi.
11: De toute façon je te raconte pas.
10: D'accord. Bon.
11: On nous attend peut-être en balance.
10: Oui, mais peut-être en balance.
11: Attends 2 secondes.
10: Oui.
11: J'ai encore perdu 2 kilos.
10: Ah, super, mets l'autre pied pour voir. Non, je te l'ai dit, Gisèle, fais le régime Ed Vatcher.
11: Oh, j'ai déjà fait le régime Ed Vatcher.
10: Bah, t'as perdu combien?
11: 3000 balles.
12: Salut!
10: Ah,
11: tiens. Salut, Gisèle. Tu es prête?
12: Oui.
11: Tu es à la voiture?
10: Oui. Allons-y.
11: Allons-y, ma coco.
12: Non, n'y va pas!
10: Qu'est-ce qui se passe?
12: Hier soir, je suis allée au New Pips. Ah, bonjour, la honte.
10: Oui.
12: Je m'étais bien habillée, genre un bande de fluo, ceinture fluo et basket de fluo, tu vois. Et il y a une type qui passe à côté de moi et qui dit, tiens, ils ont mis un nouveau lampadaire.
11: Où ça?
12: Au New Pips.
11: Ils sont graves, les mecs là-bas, ils vont en boîte que pour draguer aussi.
12: Mais moi aussi.
11: Enfin, les mecs là-bas, ils te draguent genre que pour ta poitrine, tu
12: oh,
11: vois.
12: Bah,
10: ils vont pas te draguer pour tes pieds, hein.
11: Ouais, mais enfin, il y a un juste milieu.
10: C'est vrai,
11: c'est vrai. Tu ce qu'on pourrait faire, je
10: oui.
11: pense. On pourrait aller au Macumba, c'est complètement mieux.
10: Ah ben oui,
12: non, pas le Macumba.
11: Et tu réfléchis. Non, je réfléchis.
10: On va aller au New Jimmy's, si
11: ouais.
10: tu veux.
12: Mais non, pas le New Jimmy's.
10: Mais pourquoi?
12: Non, pas tous les mecs, ils veulent pas de moi. Même Maurice, alors qu'il est tout petit, il est bossu et il boit.
10: Mais il faudrait pas que soit aveugle en plus, non.
11: New Jimmy's, en plus, c'est gratuit pour les filles.
10: Mais oui, c'est gratuit pour les... Pour les... Oui, mais avec sa tronche, elle va payer.
11: Ouais. Tiens, si tu t'arrangeais un petit peu, ma cocotte, mets-toi un peu de rouge à ongles.
12: Mais j'ai déjà du bleu et du jaune.
11: Mais sur les pieds.
12: Sur les pieds, ça se verra pas.
10: Mais si, tout ça, c'est dans la tête.
11: Écoute, c'est vachement important, la beauté antérieure. Surtout chez elle, c'est vrai, maison.
12: Mais ça sert à rien, je suis trop moche.
11: Et honnêtement, moi je serai un mec, je te verrai, ben honnêtement.
12: Oui.
11: Enfin, je suis pas un mec aussi, tu vois. Et quand tu penses, tu sais, les belles filles, style Bruxelles, tout ça, quand t'es vieillie, ça.
10: Là, je fais un chier.
11: Elles sont chies, alors que toi, t'as de la chance, tu bougeras jamais.
12: Jamais. Ah, oui, dites-toi ça pour me faire plaisir, hein.
10: Ah non, c'est pas vrai, Virginie, on trouve que tu as du charme.
11: Ouais.
10: Même quelque part, tu as du chien.
12: Elle aime pas dire qu'il y a du chien, ça fait mauvais genre. Prochainement, je vais me suicider.
10: Oh non, amène-nous à la boîte d'abord.
12: Je suis trop moche.
11: Mais Virginie, mais arrête comme ça tout le temps de broyer, de te faire des soucis. Mais... Tiens, on a qu'à aller à la Chunga, elle aime bien la Chunga, allons-y.
12: Ah, elle aime bien la Chunga.
10: Non, non, non, pas la Chunga, elle est crade.
11: Comment
10: tout,
11: ça, comme
10: elle ça. Est crade. Bah, c'est genre, tu bois pas de verre, t'as l'air con, tu bois un verre, t'as l'air peste. Alors moi, j'y vais pas.
11: Tu rigoles ou quoi? Elle est vachement moderne, l'autre fois, ils ont changé les baffes, l'hyper puissante.
10: Ah bon?
11: À peine Véronique, elle est entrée, qu'elle a perdu ses verres de contact.
10: Ah, mais si, c'est la Chunga où ils ont mis un distributeur de chewing-gum.
12: Où ça?
10: Dans les vaters.
11: Non, c'est pas des chewing-gums, c'est des préservatifs.
10: Moi, je me disais aussi, c'est la première fois que j'arrive à faire une bulle avec le chico.
12: Écoutez les filles, on y va que si on va la Chunga, sinon je reste ici.
10: Ah d'accord, on va la Chunga.
11: On va la Chunga. De toute façon, on n'a rien à regretter au New Pimps, il y a tout le temps des bagarres.
10: Toujours des bagarres là-bas, c'est vrai.
11: Il paraît qu'hier, le DJ s'est pris un lampadaire à travers la figure. Alors tu sais...
12: Le lampadaire, c'était moi.
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0: Vas-y, mon pépère. Oui, il est beau, le chien. C'est quand tu veux, mon pépère. La nuit est à nos pépères. Pourquoi j'ai acheté ce truc-là? On dit que le chien est un animal de compagnie. Des fois, je me demande qui accompagne qui. Mes pouces, nom de Dieu. On va arrêter les croquettes. Bonjour, madame. Connasse. Oh, la première fois qu'elle le voit, elle me fait, c'est quoi? C'est un garçon ou une fille? C'est un chien. C'est pour ça que je le promène à poil. Alors lui, pour lui apprendre le caniveau, une galère. Je peux aller voir le vétérinaire. Il me fait, vous savez, monsieur, c'est vous le chef de meute, faut lui montrer. Je vais pas m'agenouiller entre les bagnoles à quatre pattes pour qu'il comprenne. En plus, j'y parle, il s'en fout, alors. Il est comme sa mère. Ma femme, oui. Quand j'y parle, il s'en fout. Même les choses intéressantes. Tenez, pour vous dire, hier, je lisais l'équipe. Il fait Le Mans 2, Nancy 0. Elle me fait, bah dis donc, fais pas chaud là-bas. Hey. Elle est en forme, oui. Physiquement aussi, oui. Maintenant, quand on va au bord de la mer, je me baigne derrière. Elle me sert de digue. Faut dire, elle n'arrête pas de bouffer, alors, évidemment. D'ailleurs, on est allé voir un docteur pour essayer d'arranger ça. Il m'a dit, écoutez, dans l'état où elle est, laissez-la manger, ça l'apaise. Je sais pas si ça l'apaise, mais je peux vous dire que l'autre jour, elle n'était pas apaisée. Oh là. Pourtant, tout allait bien, puisque j'allais m'endormir. J'avais fini de manger mon Exomil. C'est alors qu'elle arrive et qu'elle se glisse sous les draps avec la délicatesse d'un cyclone traversant les Philippines. Moi, dans le rôle des Philippines. Alors bon, je m'agrippe à l'oreiller histoire de pas mourir noyé. Et là, je l'entends qui me fait « Et pourquoi on fait plus jamais l'amour ?» Putain de Dieu. Au moment où je m'endors. Si c'est pour me dire ça, elle peut me laisser un mot. En plus, on n'était pas samedi, donc... Enfin, à la maison, ça va pas. Puis alors, c'est pour ma fille qui arrange les choses. Le fruit de notre amour. L'école, quand je lui demande si cette année en histoire elle a fait Austerlitz, elle me fait « Ben non, on fait pas les gars. » Je la donne. Pas si j'y arrive, parce que... Faut voir comment elle s'habille, il faut le voir pour le croire. L'autre jour, je promenais Spartacus... Alors, elle arrive, là, je lui dis, mais ma chérie, mais qu'est-ce que c'est cette tenue? Ah, ce soir, tu sors. Ah, d'accord. Donc, là, tu t'es fait belle. N'aie pas peur, mon chien, n'aie pas peur, c'est ta sœur. Et cette coiffure, ah, c'est jungle. C'est que c'est le genre de jungle, si tu jettes un peigne dedans, faut pas que tu le perdes de vue. Et cette mèche orange, c'est pour qu'on freine quand tu traverses. Sur chemise, non, parce que moi, j'appelle ça une bâche, mais... C'est la mode pour cet hiver. Très serré en haut et très large en bas. OK, d'accord. Donc, cet hiver, on va surtout croiser des abat-jour. Pardon, ma chérie, comment je trouve ta jupe? Où ça? Ah, c'est toi qui l'as fait. 2 mois de travail, mais attends, rassure-moi, à un moment, t'as fait grève, non? Non, l'ensemble, il est bien, mais enfin, prends tes papiers quand même. C'est ça, ma chérie, passe une bonne soirée. Et toi, tu chies, oui ou non? Ils ont de la chance que je les aime tous quand même.
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14: Quoi les clientes japonaises ? Mais quoi les clientes japonaises ? Mais on peut pas être tranquille deux secondes dans cette boutique ? Oui, je suis responsable des ventes et directeur du casting. Et en plus, c'est moi qui dois m'occuper des clientes japonaises. En l'absence de Jean-Paul Goudier, c'est moi qui commande ici. Je suis top modèle, directeur des ventes et responsable du casting. Et en plus, c'est moi qui dois recevoir les clientes japonaises. Je sais pas si vous voyez. Comment ? Si je parle le japonais ? Est-ce que j'ai une tête à parler le japonais ? Allez chercher Mademoiselle Nguyen au troisième, elle va faire la traduction et puis c'est tout. Mais j'en ai rien à foutre qu'elle soit vietnamienne, elle se débrouille. Mademoiselle Nguyen, venez par ici, vous allez faire la traduction. Ça y est, elles sont là ? Oui. Comment ? Si j'aime le Japon, mais je suis née dans un rouleau de printemps, traduisez. Demandez-leur plutôt si elles ont aimé la collection. Oui, d'accord, de toute façon, il n'y a rien d'autre. Hein? Bon, je vais leur montrer deux, trois modèles. Hein? Bon, alors, modèle numéro un, costume de ville en cachemire à fine rayure discrète. Les hommes doivent revenir à un classicisme chic et discret, traduisez. Et chez Goudier, on a horreur des costumes tape à l'œil, surtout pour les hommes. Bon, pour les femmes, c'est pas très important, mais pour les hommes quand même. Hein? Non, je ne cesserai de dire, c'est sobre, chic et stylisé, traduisez. Qu'est-ce qu'elles ont à rigoler ? C'est comme ça qu'on dit stylisé en japonais ? Vous n'êtes pas en train de dire du mal de moi, moi, j'espère. Faites très attention, mademoiselle Tiananmen. Si je suis responsable du recrutement, je suis aussi responsable du licenciement, traduisez. Modèle numéro 2, c'est une veste. Admirez le comble du sublime. Poussez au paroxysme de l'intemporel, traduisez. Comment ? Non, ce n'est pas la référence, c'est le prix, traduisez. Je vais trop vite. Vous en êtes où ? À rouleau de printemps, vous vous fichez de qui, mademoiselle Nguyen ? Comble du sublime poussé au paroxysme de l'intemporel. C'est pas sorcier ! Et vous rajoutez, c'est de l'art à l'état pur, ça vous apprendra. Ça y est, elle pleure, oh non, elle me la joue Cosette. Modèle numéro 3. C'est un imperméable d'intérieur. En lycra basique. Non, chez Goudier, on aime bien que les hommes que l'on habille soient élégants à l'intérieur et à l'extérieur, traduisez. Bon, alors qu'est-ce qu'elles veulent ? Elles veulent savoir le prix ? Ils sont vulgaires. Pour une petite babiole à 12 000 francs ? Quoi ? Elles veulent me prendre en photo ? Elles m'ont pris pour la Tour Eiffel ou quoi ? Bon, alors qu'elles se dépêchent maintenant, il faut qu'elles passent à la caisse. Quoi ? Elles sont venues pour les soldes ? Elles préfèrent réfléchir. Ah, elles reviennent demain. Oui, c'est ça, sayonara, allez, ça va. Eh oui, sayonara. Mademoiselle Nguyen, vous connaissez Hiroshima ? Non ? Même pas en photo, rien ? Allez, suivez-moi dans mon bureau.
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15: Oh là, c'est un métier qui nous prennent tous pour des cons en ce moment. Je parle pas que des politiciens. Il y a qu'à lire un mode d'emploi pour s'apercevoir à quel niveau intellectuel ils nous situent tous. Là, ce matin, je suis tombé sur le mode d'emploi d'un shampoing. Vous pouvez regarder chez vous en rentrant ce soir. Sur tous les shampoings, peu importe la marque, sur tous les shampoings, c'est marqué en toutes lettres « Rincer après usage ». Vous savez, des fois qu'on soit assez con, on s'en dégue la mousse sur la tête. Genre. Du coup, j'ai gardé ma bombe à raser. Pareil, les mecs, vous regardez, sont en rentrant sur toutes les bombes à raser. Pour faire jaillir la mousse, enlever le capuchon. Véridique, hein. Ma femme, elle a une crème pour se passer sur le visage. C'est marqué dessus, ça rajeunit de 10 ans. Elle a passé 4 couches, elle dément. Le soir ascendant en suçant son pouce. Sexuellement, j'ai quand même beaucoup perdu. Hein. C'est ça, c'est le progrès, ça progresse. Quoi. Comme les déodorants, ça aussi, ça a bien progressé, les déodorants. Ça a commencé dans les années 60. C'était le Moyen-Âge du déodorant. Hein. Ça commençait avec le gros bâton graisseux, là, tu sais. Tu te passais sur les poils jusqu'à ce que ça te fasse plus qu'un seul gros poil, là, d'ailleurs. Bonjour le tourbillon fatal. La, la, la, la. Et alors là, le dernier cri, c'est le déodorant sans odeur, sans parfum, sans alcool. Alors là, ça a le mérite d'être clair, il n'y a rien dedans. C'est de l'air. Tu t'envoies sous les bras le matin, ça te chatouille, t'es de bonne humeur pour toute la journée. Et la pub, ils nous prennent pas pour des cons, la pub. La pub pour les rasoirs mécaniques. Le rasoir à deux lames. Ça, moi, les deux lames, franchement, ça m'éclate. Et tu as la première lame, et vois rien. Elle se promène comme une abrutie, là. Dès qu'elle voit un poil, elle fait « Oh, pardon, monsieur !» Là, le poil, lui, Il croit que c'est fini. Non, c'est très con, un poil. Hein, il se décontracte, le poil. Non. Alors là, t'as la deuxième lame qui arrive par derrière. Une salope. Et il coupe la tête. Chouah ! Deux lames, deux cicatrices. C'est ça, le progrès, là. Là, je viens d'acheter un réveil électronique et affichage digital. 24 fuseaux horaires, 19 boutons, 36 fonctions et 85 pages d'instructions, tout en japonais. C'est-à-dire que, bon, avant que mon vieux réveil, c'est vrai, bon, j'étais pas toujours sûr de me réveiller le matin. Avec celui-là, alors là, je suis sûr d'être debout le matin. Je passe la nuit à essayer de le régler. Je me réveille un matin, il était 8h88. Quelle heure il est, mon amour? Ben, il est 8h88, là, ça. Bon, ben, ça va, moi, je me lève pas avant 9h, alors, voilà. Oh, mais c'est grave, c'est grave. Je peux même me faire réveiller au mois. Ça, c'est un bouton que j'utilise quand même très rarement. Très rare que je rentre chez moi, que je dis à ma femme, putain, chérie, je suis crevé, là, tu me réveilleras au mois de février, là, bah, ça. Franchement. Un jour, j'appuie sur un bouton qu'il ne fallait pas que j'appuie dessus. L'heure a disparu pendant 15 jours. Alors, ça va vite. C'est-à-dire là, t'appuies sur le bouton. Oh, merde! Mon heure! Alors, bon, je savais qu'elle était dedans. Mais où? Et à place de l'heure, j'avais la musique à fond. Avec impossibilité de baisser le volume. Lui, il parle à fond pendant 15 jours. Le Gypsy King à fond. Alors, non seulement j'avais la musique à fond, mais par intermittence. 5 minutes de musique, 5 minutes de silence, 5 minutes de musique, 5 minutes de silence. Je veux dire, pendant 5 minutes de silence, là, faut s'endormir très très vite. Hein. Ça fait quand même des nuits relativement courtes. En plus, bon, vous savez ce que c'est, nous les hommes, quand on se réveille le matin, on a la petite gaule matinale. Là. Non, mais moi, comme je me réveillais toutes les 5 minutes, ça n'arrêtait pas. Ça faisait un petit peu garde-barrière, même. Elle me disait, ma femme, alors comment ça va le passage à niveau ce matin, là? Et ça va, là, j'attends l'express de 8h88.
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16: Qu'est-ce qu'on fait si on disait du mal? Oh oui, oh oui! Par qui on commence? Vous savez ce qu'on raconte? Oui. Comment ça, oui? Oh non, si on commence comme ça, moi, je joue plus, hein. Enfin, non, non, non. Qu'est-ce qu'on raconte? Eh ben, même Janssen. Il paraîtrait à ce qui paraît qu'elle ouvre sa porte à tous les représentants. Et ils viennent pas que pour représenter, croyez-moi. Il y a même pire. La semaine dernière, elle a fait entrer un témoin de GVO. Et Mame Lecoq, vous savez qu'elle s'était fait tirer les rides. Ils y avaient fait un bon ourlet. Ben, il y a toutes les coutures qu'on lâche. Maintenant, elle ressemble à un bulldog. Et puis, je trouve qu'elle... qu'elle sent. Vous ne trouvez pas, vous?
17: Ben, maintenant que vous le dites, si, oui, un peu, oui.
16: Enfin, c'est une amie, je veux pas dire du mal, mais...
17: Oui. Oui, mais enfin, justement, un jour, par amitié, faudra quand même la dénoncer au service d'hygiène. Oui.
16: Et Mme Rossignol, elle en a du souci avec sa fille de 16 ans. Il paraît qu'elle fume du hachis.
17: Du hachis?
16: Oui.
17: Ça peut pas y faire de mal. C'est jamais rien que de la viande et des pommes de terre, non? Attends, moi j'ai bien un cousin à Bayonne qui fume du jambon, alors.
16: Alors voyons voir. On a fait Mame Janssen, Mame Rossignol, Mame Lecoq. Qu'est-ce qui reste? Ah, Mame Pichet.
2: Oh, Mame Pichet.
17: Finalement, ça y a fait du tort d'épouser un commissaire de police.
16: Oh, ça, ça lui a fait du tort. Surtout qu'il a encore fait un accident de voiture.
17: Alors bon.
16: Ils ont été obligés de lui couper sa deuxième jambe. En plus, il paraît que la voiture a pris feu.
17: Ah oui? Alors, il a été tout brûlé.
16: Ah, oui, oui.
17: Pauvre Mme Pichet. Ça aussi, ça va encore y faire du tort, hein?
16: Pensez-vous, elle a demandé le divorce.
17: Marquez, je la comprends, hein? Elle avait épousé un commissaire de police entier, c'était pas pour se retrouver avec un demi-poulet grillé, hein?
16: En tout cas, depuis l'accident, Mme Pichet débloque complètement.
17: Oh, ben, va. Et surtout depuis qu'elle a fait sa ménopause.
16: Ouh, mais ça aussi, ça lui a fait du tort. Moi, il faudra que je fasse attention quand ça m'arrivera.
17: Ben, vous êtes ménopausée depuis longtemps, vous.
16: Ah bon?
17: Ben, enfin...
16: Ben, j'ai pas vu passer.
17: Forcément, vous voyez jamais rien venir, alors.
16: Et vous, votre ménopause, ça tombe quand?
17: Le 24 septembre à 15h.
16: Mais dites, Gisèle, la ménopause, c'est obligé de la faire.
17: Ben, vous êtes obligé.
16: Ben, je pensais pas. Vu que moi, j'ai pas encore servi. Oh, ben, tenez, regardez donc, lave-la justement, Mme Pichet.
2: Oh, là, là, là, là, là, là, là.
17: Mais regardez donc un peu cette allure, hein. On se croit à un carnaval.
16: Ça, elle va encore se faire du tort. Puis regardez donc comme elle se dandine.
17: On dirait une pendule. Tiens, vous allez voir que si on lui dit bonjour, elle va nous donner l'heure.
16: Et puis vous avez vu ses jambes? V'là qu'elle porte des barésies maintenant.
17: Non, non, c'est pas des résies, c'est des varices.
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18: Tiens, bah, j'aime bien savoir qui il y a dans ma salle. Juste comme ça, en levant la main, s'il vous plaît. Est-ce qu'il y a des couples ce soir dans la salle? Non, n'ayez pas honte, hein, ça arrive à des gens bien. Gardez la main levée, s'il vous plaît, les couples. Et parmi tous ces couples, est-ce qu'il y a des amoureux? Ceux qui ont baissé la main, ils sont dans la merde. Non, mais je sais pas pourquoi, tous les soirs, les gens hésitent à dire qu'ils sont en couple. Comme si c'était honteux. Alors que c'est bien d'être en couple. Moi, si ça peut vous décomplexer, je peux vous le dire, ça fait... Oh là, ça fait 15 ans que je vis avec la même femme. Et c'est quand on m'applaudit que je m'aperçois que c'est un exploit. Surtout que j'ai pas de mérite. Non, si je suis avec depuis 15 ans, c'est pour une raison essentielle. J'ai pas été beaucoup sollicité. Si, il faut être réaliste. Un mec fidèle, c'est souvent un mec qui n'a pas d'opportunité. J'ai l'impression de vous apprendre quelque chose, là. Attendez, je suis désolé, c'est beaucoup plus facile d'être fidèle, je sais pas, moi. Quand t'es mécanicien, que tu travailles dans un garage, avec autour de toi que des mecs recouverts de cambouis, hein, normalement t'es pas trop tenté. Enfin, normalement. Alors que si tu travailles, par exemple, dans un hôpital, avec autour de toi des petites infirmières, qui portent des petites blouses, qui dissimulent leur petit corps... Non mais je souligne au passage le pouvoir érotique de l'adjectif petit. Je sais pas si vous avez remarqué, tu le colles à tous les mots, ça marche. Une blouse, bouf. Une petite blouse, ah ouais. Une infirmière, moyen. Non, même pas du tout. T'imagines une infirmière revêche qui vient piquer les fesses de ta grand-mère. Une petite infirmière. Tout de suite, tu vois une petite coquine. D'ailleurs, une coquine, c'est une enfant farceuse. Une petite coquine, c'est une adulte joueuse. Une cochonne, c'est une truie. Une petite cochonne. Tout de suite, ça fait plus, hein? Une grosse cochonne aussi. Mais c'est vraiment le seul cas où tu peux utiliser l'adjectif gros pour t'exciter. Parce qu'une grosse infirmière avec une grosse blouse. Normalement, ça t'affole pas. Non, mais je dois l'avouer, moi j'ai longtemps fantasmé sur les infirmières. Je sais pas s'il y en a ce soir dans la salle des infirmières. Oh, un troupeau. J'en ai jamais eu autant. Elles sont où? Elles sont au balcon? Elles assument plus du tout. Non, mais ça m'est passé, mais mon fantasme, mon rêve, c'était d'avoir une aventure avec une infirmière sur son lieu de travail. C'est pas vraiment l'uniforme qui m'excitait, c'était plutôt l'idée du sexe remboursé par la sécu. L'érotisme radin. Donc, pour rencontrer des infirmières, j'allais régulièrement à l'hôpital. Mais comme j'ai très peur des piqûres, je pouvais pas m'en servir comme prétexte. Donc, toutes les semaines, je faisais des analyses d'urine. C'est pas facile de draguer avec un flacon d'urine dans la main. Salut. Vous êtes nouvelle dans le service? Ça vous dirait qu'on aille boire un verre? Non? C'est pas grave. Si vous changez d'avis, il y a mon nom sur l'étiquette.
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19: Hier, je suis allé au cinéma. J'étais voir un film. Rambo. Oh, putain, enculé, c'est bien foutu. Au début du film, Rambo, il est en prison. Mais s'il est en prison, mais comment il va faire la guerre? Oh putain, enculé, c'est bien foutu le scénario quand même là! Moi j'ai déjà été en prison, c'est pas possible de faire la guerre! Oh putain, moi c'est pour la guerre alors! J'ai quand même pas payé 35 balles pour que j'ai pas la guerre alors! C'est pour la guerre, on se casse! Alors nous on se casse! Et c'est bien foutu, parce qu'il y a le colonel qui arrive! Le colonel! Le colonel arrive, je vous fais. C'est marrant que le fait que personne se fout sa gueule à lui. Et qu'est-ce que c'est? Alors je fais. Le colonel arrive, il lui dit, un Rambo, parce que dans le film il appelle Rambo, mais en fait vous verrez c'est Stallone. Elle dit, à repos. Tu sais où ils sont, tes camarades? Alors, ça, il fait. Il sait pas où ils sont, tes camarades. Le colonel lui dit. Qu'est-ce qu'il fait là, le colonel? Ah oui! Attends, c'est moi qui raconte! Putain, fais pas chier, c'est moi qui raconte, ma putain! Tu vois que c'est moi qui raconte? Ah, c'est rien, il a eu un malaise! Alors, le colonel lui dit, ils sont au Vietnam! Et Stallone, il fait. Oh putain, on sait pas qui c'est le Vietnam, mais il va lui péter la gueule, putain! Alors, le colonel lui dit. Le colonel, mais. 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Le Eh ben, relevez-le. Ah oui, c'est ça. Ah oui, mais c'est ça. C'est moi. Ah, c'est ça. Alors, je lui dis. Alors, qu'est-ce que tu vas faire? Arsène, il fait. Moi. Il pense. Alors, rapidement, Canal lui dit. Ça, il t'a réfléchi? Alors, Stalin lui dit qu'il va creuser un tunnel jusqu'au Vietnam. Mais qu'est-ce que c'est que ça alors? C'est un film sur les mineurs alors ou quoi? Mais c'est pas possible! En une heure et demie, c'est pas possible! Alors le colonel lui dit: attends, parce que l'autre il a déjà commencé à creuser! Attends, j'ai une meilleure idée! T'as qu'à sortir avec moi! Stalin se dit: mais il est pédé ou quoi le colonel? Mais là, sortir de prison! Oh putain! Stalin n'avait pas compris moi non plus, putain! Bon, quand même, ça paraissait bizarre que le colonel soit pédé quand même! C'est pas un coiffeur quand même! Mais, Après, sort de prison. Il y a la pancarte prison comme ça, et puis on le voit comme ça qui sort de prison, vous savez. Oh putain, je sais pas qui c'est qui a fait la mise en scène, mais on comprend tout, putain. Après, sur la prison, ça. Et là, il monte dans les. Et là, il monte dans les tondeuses à l'envers. Hein? Les hélicoptères, c'est ça, les hélicoptères. Oh, les hélicoptères! Moi, dans les hélicoptères. Tu t'as connais dans les hélicoptères, il y a de la musique. Putain, enculé, qu'est-ce que c'est que ça? C'est l'autoradio, quoi? Mais c'est la musique du film! Ah! Oh, putain, les tricales! Il arrive au sud de la jungle. La jungle, t'as jamais vu la jungle, hein? T'as une tête de singe et t'as jamais vu la jungle. Mais attachez-le, là, là. La jungle, comme au jardin des plantes, la jungle. Putain, je sais pas si ça fait toujours ça quand on voit la jungle, mais... Oh, putain, Stallone, il ouvre la portière, puis il saute, oh. Putain, le colonel, il lui dit, mais tu sais même pas où c'est? Stallone, il fait... Oh, je demanderai. Et après, dans la jungle, et tout d'un coup, dans la jungle, il y vient. Mais qu'est-ce que c'est que cette jungle avec des vieilles? Mais alors, c'est le 13e, cette jungle, alors, ou quoi, là? Tout d'un coup, on est inquiet, quand même. On regarde l'image, et Stallone, il est pas à l'image. Mais il a quand même pas été renvoyé, c'est son film. Et tout d'un coup, il y a un arbre, il se va bouger. Un arbre qui bouge. Et l'arbre, c'est Stallone! Il s'est déguisé en arbre, il s'est mis des branches dans le nez. Oh putain, c'est bien trouvé, putain! Parce qu'un déguisé en parc-mètre, t'étais piqué! Les vieilles, c'est leur jungle à eux. C'est à eux leur jungle. Si, c'est un peu leur jungle aussi. Si, c'est leur jungle. Bon, c'est un peu comme nous, le square. Ils se promènent, ils parlent entre vieilles. Ils voient pas Stallone! Ah putain, c'est vraiment con, à vieille. D'un coup, il y a un gars qui se dit, tiens, je vais faire pipi. Il fait pipi sur Stallone. Stallone, il fait, bah, tu peux pas faire ça ailleurs. Et il pète la tête au vieux. Alors, les autres gars, ils disent, ça, mais il manquerait pas, la vieille à nous. Et Stallone, il dit, si, il leur pète la tête encore plus fort. Oh, putain, il y a une super ambiance, putain. Dans la salle, il y a un mec qui s'est levé pour aller faire pipi, et nous,

0: qu'est-ce qui se passe après? Moi, je me rappelle plus, moi, je pleurais, moi. Ah ouais, c'est ça. Oh, putain. Oh, y a plein de vagues qui arrivent de partout. Alors, qu'est-ce que c'est que cette vague? Alors, c'est une réserve, alors, ou quoi, là? Ils attrapent Stallone, ils le jettent dans un filet. Oh, et putain, doucement, c'est quand même Stallone. Et là, il l'emmène dans un coin, il commence à le taper en lui posant des questions. Bon, qu'est-ce que c'est que ça? C'est le commissariat là-bas aussi, alors? Et au bout d'un moment, ils arrêtent de le taper parce qu'ils ont mal aux mains. Et Stallone, il s'est endormi. Et tout d'un coup, il se réveille, il leur pète la tête encore plus qu'au début, c'est la progression du film. Et alors après, c'est là que c'est bien, parce que c'est la fin, et ses copains, ils sont enfermés dans le même camp que lui. Oh putain, il a trouvé le camp, putain! Alors, il voit ses copains, il se met à courir vers eux comme ça, au ralenti, putain, oh, c'est impossible, j'ai essayé. Avec la musique et tout. Oh, putain, j'étais mauvais. Il récupère ses potes, il les fout dans un hélicoptère russe. Il a même pas le permis, il s'en fout, Stallone, putain! Oh putain, mec! Il est ramené chez nous, à Washington. Oh putain, oh putain, c'est l'armée, quoi. Ils sont entraînés. C'est quasiment documentaire, le film. Moi, je sais pas. Moi, je suis réformé, moi.
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2: Le jour où on sort du resto avec Gégé, bon, il était minuit et demi, tu vois, par là, moi, je regardais les étoiles dans le ciel, parce que c'est là qu'il y en a le plus, hein, quand même. J'ai Gégé, à ton avis, c'est Mars ou c'est Jupiter qu'on voit là-haut? C'est ce qu'il me répond, le Gégé? Il me dit, je sais pas, je suis pas du quartier. Puis alors, qu'est-ce qui me sort encore, le Gégé, le Joe? Parce qu'il est redoutable, Gégé, parce qu'il invente une blague tous les jours. Toi. Alors, le Joe, il me pousse du coude, il me dit, écoute, celle-là, elle est bonne. Il me dit, j'ai un copain qui vendait des rideaux de fer. Ça marchait pas, tout le monde croyait que sa boutique était fermée. Et puis bon, si je mets les conneries à Gégé, faut que je mette les conneries à Nono. Ah ben, elles sont tout le temps fourrées ensemble, ces deux-là. Alors, le Nono va me faire une gueule comme ça, sinon. Alors, lui, le Nono, le jour, il rentre dans le bistrot. Il y a un de ses potes, il dit, dis donc, Nono! Je crois bien que le Congo belge, ça touche l'Australie. C'est ce qu'il répond, le Nono? Il dit, ça touche. Faut quand même vachement bien plier la carte. Bon, merci.
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4: Bien, c'est super, c'est le clair, c'est total, il est 10h30, vous êtes sur Sun Radio, et on s'écoute tout de suite de la French Music.
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4: Et oui, tout de suite de la French Music avec le last de Medley, Maxi, vite, place et force dans les charts. De la French Music, bien sûr, tout de suite avec Vanessa Paradis. Vanessa Paradise.
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6: Alors Ginette, elle regarde le type, elle lui dit pourquoi fallait mettre une capote.
4: C'était donc les salasseries du midi. On retrouve Philippe Crémieux pour les nouvelles de la mi-journée.
7: Merci Maryse. Terrible accident ce matin au sud de Hanovre. Un DC-10 de la Taiwan Airlines aurait percuté, selon témoins, un pylône. De très nombreuses victimes, parmi lesquelles des Français. Combien sont-ils exactement? Vous allez le savoir tout de suite, après une page de publicité.
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11: Eh bien, moi je pense, Zeb Saint-Rose, pour les auditeurs de Tropic FM qui nous écoutent, moi je pense, Zeb, que ta musique s'inscrit en droite ligne de la mouvance ragamuffin.
12: Oui, je pense que ma musique...
11: Je ne suis pas d'accord avec toi, Zeb Saint-Rose. Moi, je pense que dans ta musique, il y a du rap freestyle et du zouk. Quelle est ton opinion, franchement?
12: Oui, je pense que ma musique...
11: Tu ne peux pas penser des choses.

0: travail, Joseph Saint-Rose. Dans ta musique, elle s'inscrit dans le marasme sociologique. Qu'en penses-tu vraiment?
1: Oui, je pense que ma musique...
0: Mais pourquoi tu dis des choses pareilles, Joseph Saint-Rose? Moi, je ne sais pas.
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3: Bien, alors maintenant une question de Madame Trou.
0: Sacré Philippe. Eh, Madame Trou, dis donc, il faut bien viser, hein.
3: Oui, je précise, Madame Trou de Limoges. Hein,
4: oui, bon, heureusement que c'est pas de balle, sinon ça aurait été Madame Trou de balle.
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10: C'était donc le 7e concerto inachevé en si bémol majeur de Johann Wismanschko, sous la direction de Sigmund Plagevich. Nous allons maintenant écouter lui-même Johann Wismanschko, le menuet en do mineur pour 126 violons. Premier violon, Anton Tarkovsky. Deuxième violon, Anton Tarkovsky. Troisième violon, Irina Galitzine.
11: France Info, 10h23. Afghanistan, les Moudjahidines du peuple ont envahi le palais de... À Maastricht, désaccord entre les Français et les Allemands sur ce matin. Édouard Balladur a atterri enfin à la Bourse de Paris. Une hausse de France Info, une édition incomplète toutes les 15 minutes.
12: Oui, allô Rachel.
13: Allô David.
12: Rachel.
13: Oui, c'est Rachel à l'appareil. Je voulais t'appeler parce que je cherche des musiciens pour ma bar mitzvah qui aura lieu le 21 mai.
12: C'est bien Rachel. Écoute Rachel, tu viens tomber sur le bon numéro. Je te cherche ça tout de suite.
13: T'es super David. Oui. Je voulais savoir quand on appelle la radio, c'est quoi? C'est un numéro vert? Enfin, qui c'est qui paye?
12: En l'occurrence, Rachel, c'est l'auditeur, hein.
13: C'est-à-dire?
12: Mais c'est toi Rachel. Allô? Rachel.
14: Oui, oui. Alors, oui, moi, je pense qu'il faut le dire avec une certaine courtoisie.
12: Absolument, absolument.
14: Mais d'ailleurs, comme le disait le général von Himmler, il ne s'agit pas d'exterminer tous les étrangers, bien
12: sûr. Non, il ne faut pas tomber dans un extrémisme extrême.
14: Non, je le dis avec courtoisie, mais tout de même, en zigouiller une bonne partie, ça ne leur fait pas de mal.
15: Mais c'est mieux, franchement.
12: Mais avec courtoisie.
15: Avec courtoisie, bien sûr. Maintenant, nous allons passer au moment le plus attendu par nos auditeurs. C'est-à-dire...
10: 125e violon.
11: Et on s'écoute tout de suite la version qui était sortie en 67 chez Riverside.
10: Ouais.
11: On écoute tout de suite sur Jazzland.
10: D'accord. Formidable.
12: Je précise, avec David Guzman au vibraphone et Charlie Printer au sax alto.
11: Voilà. Oui, tout à fait. Non, on écoute, on en parle après.
10: On en parle après. Mais moi, je trouve quand même que jamais le quintet de Phil Jones avait gravé à la Columbia 100 un LP aussi original. Hein. Oui. Et ce, grâce à l'apport de Bennett Curtis et Joe Alessandro.
11: Non, mais on écoute, on en parle après.
12: Je précise pour la petite anecdote, ce soir-là, Joe Alessandro était grippé.
10: Il était grippé.
12: Et c'est David Guzman senior qui l'avait remplacé à la trompette.
10: Non, mais juste pour dire pour les jeunes qui nous écoutent quand même que le jazz, c'est pas réservé à une limite. Le jazz, c'est une musique populaire, c'est pour tout le monde. Quoi.
11: Non, mais on écoute. On me fait signe que le disque vient de se finir. On va peut-être passer à la version 68 qui était sortie chez Blue Note. On en parle après ?
10: On en parle après, d'accord.
12: Janvier 70. Hein.
10: Non, 66.
12: Vous êtes toujours sur Radio Ville et sur Marne FM, bien sûr. 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C'est la folie dans le studio. Cette semaine, des affaires en or, boucherie Rousselot et Fils, boulevard Vaillant-Couturier. Et à la demande générale, on va écouter le dernier disque de François Valéry. Aimons-nous vivants. C'était super ce Radio Ville sur un affaire. Et dans le même genre, on va s'écouter...
16: Lumière, lumière, oui, je suis ta lumière, et je serai lumière au travers de la voie que a tracée ton nom au sein de ta lumière.
17: Et Jérémie se tourna vers l'homme assoiffé et lui dit:
16: Lumière, lumière, je suis ta lumière et resterai lumière.
18: Pardon?
17: Quelle voix sensuelle à l'appareil.
18: Ah oui, c'est une voix sensuelle, oui.
17: Ouh, je crois que c'est un garçon que nous avons en ligne.
18: Oui, bonsoir, Super Pipa.
17: Bonsoir, c'est quoi ton petit nom?
18: Ben, c'est Momo.
17: Momo, quel nom sensuel. Ouais. Alors, qu'est-ce que Super Pipa peut faire pour toi ce soir?
18: Ben, disons que je cherche une jeune fille pour une amitié longue, oui. Mais juste pour une nuit, quoi.
17: Bien. Alors, est-ce que Nadège, qu'on a entendu tout à l'heure...
18: Ah non, Nadège, j'ai écouté, elle m'a rien excité du tout. Hein. Je suis sûr que c'est un iceberg qu'elle reste dans le réfrigérateur. Hein.
17: Alors, peut-être Nathalie...
18: Nathalie non plus, non, je te jure, elle m'a rien excité, rien du tout. Non, mais j'ai déjà fait mon choix depuis longtemps. Hein.
17: Très bien, vas-y.
18: Celle que je veux, c'est toi, hein, c'est Père Pépin. Hein. Ah, je t'écoute toutes les nuits, tu dis des cochonneries, quand t'aimes les filles, les garçons.
17: Non, attends.
18: Je suis sûr qu'on plie Martine Bomba.
17: Écoute-moi, ce n'est que de la radio, je ne suis que la coquine entremetteuse.
18: Je vais t'en promettre la rouge, non, je vais te faire les trucs. Imaginez, je vais te monter au 7e ciel, je vais te...
17: Ah, on a perdu Momo, c'est fort dommage. On va prendre tout de suite un autre auditeur en ligne. Oui, allô?
19: Allô?
17: Quelle voix sensuelle à l'appareil.
19: Bonsoir, Super Pipa.
17: Bonsoir, c'est un garçon, c'est quoi ton petit nom?
18: Ben, c'est Momo, hein, t'as qu'il s'est rendu couillé. Mais j'ai pas décroté toutes les lignes.
17: Et Bernard Kouchner, qui s'est rendu une fois de plus en Somalie et qui a déclaré aux Somaliens...
20: Je t'invite chez Max Gerval.
21: Mon adoré. Et ton patron?
20: Mon patron, je... Mon...
21: Oh, il y aura mon patron.
22: Viagel.
21: Et devine qui sera le parrain de mon fils?
22: Non.
21: Et ben ce sera...
14: Le général von Rimmler, bien sûr. Qui s'est adressé à la foule aryenne en 39 et qui leur a dit cette phrase qui est restée célèbre.
22: La négritude est quelque chose d'essentiel dans ta musique, Osef. Il faut le préciser.
20: Non, mais tu peux la fermer ta gueule, on peut écouter mon disque.
22: Ouais, mais...
20: On peut la faire ta grande gueule.
22: Ouais, mais...
20: Oh, on écoute le disque.
22: Ouais, ton disque, tout de suite.
23: Comme d'habitude. Comme d'habitude.
20: Il s'agissait de comme d'habitude, sur Radio Ville et sur Mon Affaire. Et dans le même genre, on va s'écouter...
17: Andrew Davis Porter qui a fait très peu de monde au Blue Note.
20: Non, mais on écoute.
17: Oui, mais on écoute, mais c'est dommage.
22: Effectivement, c'est regrettable. Il a fait très peu de monde. Il a fait quoi? Il a fait...
2: 2 morts et 15 blessés à cause d'une malencontreuse faute d'inattention. Désormais, lorsque vous passerez sous un tunnel, n'oubliez pas d'allumer vos...
16: Lumière, lumière, et je suis ta lumière, et resterai lumière au travers de la lumière.
17: Et Jérémie se tourna vers l'homme assoiffé et lui dit...
18: Je vais t'arracher le slip avec le nom. Super piquant. Tu sais ce que je vais te faire? Je vais t'enfoncer.
17: La contrebasse et les 146 jours.
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27: C'est mon ex-femme. Elle s'est barrée avec mon ex-pognon. Non, mais en fait, je dis ça pour déconner parce que j'ai rien à lui reprocher, vraiment. On s'est séparés, mais très clair, très clean, très cool. Bon, moi, à un moment, j'ai vu qu'il y avait un problème. Alors, je lui ai dit, il faut qu'on en parle. Elle me dit non. Elle me dit, si, il faut se dire les trucs, c'est vrai, parce que c'est ça qui fout les couples en l'air de ne pas communiquer. Elle me dit, bon, bah. Si tu y tiens, bah ouais, effectivement, il y a un petit problème. Ben bah voilà, tu me fais chier, je m'emmerde avec toi. Ah, j'ai dit, bah tu vois, c'est super de communiquer. Bon, puis finalement, moi j'ai préféré arrêter. Hein. Puis comme de son côté, elle préférait pas continuer, donc... C'est séparé, mais vraiment, très clair, très clean, très cool. Bon, il y a quand même eu un problème, hein, parce qu'il y a toujours des... Là, c'était au niveau de... au niveau de l'appareil à raclette et... Bon, puis finalement, elle a gardé l'appareil, moi les poêlons. Et maintenant on est de nouveau amis, on se revoit. On se fait des fondus. Et elle m'a même présenté son nouveau mec. Il est dans l'enseignement, je crois, prof de surf. Moi, alors, je suis pas du tout fan de ce genre de mec. Hein. C'est une espèce de grand badass comme ça, là. 1m92. Mais. Finalement, 1m92, pour un grand, ça fait assez petit. Hein. Et le blond, très. Ah, on est des tas de trucs blonds partout, là. Très bleu aussi. Enfin, très. Très typé, vraiment. Comment il s'appelle? Burt. C'est un prénom comme ça. Merde. Non, je me marre parce que je viens de penser une connerie, mais je viens de les imaginer au lit. Alors, elle est là, elle fait ah, Bird. Alors lui, il fait qu'est-ce que t'as, t'es malade. Non, mais en fait, je suis mauvaise langue, mais sans raison. Hein. Surtout que là, moi, maintenant, mais je le vis, mais alors remarquablement bien. La preuve, des fois, par exemple, je m'amuse comme ça à les imaginer ensemble. Si j'ai un moment de libre, hein. Des fois, entre le vendredi soir et le lundi matin. Je me dis, par exemple, tiens, là, il va lui caresser les seins. Alors ça, il peut y aller avec ses gros doigts de blanc. Alors, évidemment, il va pousser des petits cris, comme ça, il va faire... Ouh. Ah! Oh! Pour lui faire plaisir, hein, parce que. Alors, en plus, ce qui est dingue, c'est qu'ils ont absolument rien à se dire. Alors, avant, quand on n'a rien à se dire, qu'est-ce qu'on fait? On s'en va en l'air une fois, puis après. Deux fois, bon, puis après. Trois fois, bon, puis après. Parce que, je suis désolé, hein, l'amour, c'est pas ça. L'amour, c'est une. On remarque, c'est un peu ça aussi, quand même. Hein. Non, là, ce que je fais, là, pour l'instant, je m'éclate. Je fais des plateaux télé, démons. Je regarde la 1, je regarde la 1. Je vais regarder la 2, je regarde la 2. Coup de folie, je vais passer de la 2 à la 3. Non, ce qui compte, maintenant, pour moi, c'est l'avenir. Bon, je pense que vous serez d'accord avec moi, mesdames et messieurs, c'est que la vie finit toujours par reprendre le dessus. Hein? Et puis, hey, comme on dit, une de perdue, ben... Bah c'est une de perdue, ouais.
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3: La steppe est belle. Alyosha, Vladimir, Fedorovitch, Sergei, Nikolaevitch, Ulyanov, Stepanov, Dimitri, Kovetchenko, Alapin.
4: Oui. Ulyanov, Vassilievski, Smirnov, Tsargiliev. Veroshnikov, Ulievitch, Andreevitch, Dubarov, Alapin. La steppe est belle.
3: Le tsar est grand. Alyosha, Vladimir, Fedorovitch, Sergei, Nikolaevitch, Ulyanov, Stepanov, Alapin.
4: Oui, le tsar est grand. Ulganov, Vassilievski, Smirnov, Tsargiliev, Veroshnikov, Ulievitch, Alapin.
3: Dieu protège le tsar et notre sainte Russie. Alyosha, Vladimir, Fedorovitch, Sergei, Nikolaevitch, Alapin.
4: Dieu protège le tsar et notre sainte Russie. Ulganov, Vassilievski, Smirnov, Tsargiliev, Veroshnikov, Alapin.
3: J'ai aussi Saint-Pétersbourg et le Samovar. Alyosha, Vladimir, Fedorovitch, Sergei, Alapin.
4: Qu'il protège aussi Saint-Pétersbourg et le Samovar. Ulganov, Vassilievski, Smirnov, Tsargiliev, Alapin.
3: Que Dieu protège toute notre grande sainte Russie. Alyosha Vladimir Fedorovitch Alapin.
4: Que Dieu protège toute notre grande sainte Russie. Ulganov Vassilievski Smirnov Alapin.
3: J'ai mal pour toute la Russie. Vladimir Alapin.
4: 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Ulganov Vassilievski Alapin.
3: J'aime toutes les cigognes. Alyosha à Lapine.
4: J'ai mal aussi. Pour toutes les cigognes. Ulganov à Lapine.
3: Je souffre à Lapine.
4: Je souffre aussi à Lapine.
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1: Moi j'ai connu un producteur qui voulait faire de moi le roi du musical. Hein. Bouli mon ami Bouli, Bouli mon ami, comme tu m'as régalé Bouli, tu m'as régalé Bouli mon ami, tu m'as fait rire Bouli, m'as fait rire, tu m'as tiré des larmes grosses comme mon petit doigt depuis la mort de ma grand-mère, je vais pas pleurer comme ça. La pauvre ma grand-mère, la pauvre Bouli, la pauvre. La pauvre ma grand-mère, la pauvre. La pauvre ma grand-mère, la pauvre. 77 ans. Elle avait jamais vu la mer. On a loué un bungalow, j'en ai pas, elle a été sur la plage. Je sais pas si c'est le soleil ou la chaleur. Elle s'est mise à saigner du nez, on n'a jamais pu l'arrêter, la pauvre. La pauvre ma grand-mère, la pauvre, Bouli, la pauvre. On lui a mis du coton dans le nez, le paquet entier, il est passé de coton dans son nez, rien à faire. La serviette Euro Disney du petit dans le nez, rien à faire. Le peignoir Beverly Hills de ma belle-sœur dans le nez, rien à faire, enfin grâce à Dieu. À l'autopsie, on a pu sauver la serviette pour le peignoir, on n'a rien pu faire. Enfin, basta, pourquoi je te parle de tout ça? Bouli, mon ami! Mon ami Bouli! Bouli, mon ami! Mon ami Bouli! Bouli, mon ami! Il m'a régalé, ce Bouli, il m'a régalé. Mais je sais bien que tu t'appelles Patrick, regardez-le comme il se fait, c'est une vraie petite putain. La putain de toi, va! Mais qu'est-ce que tu veux faire dans la vie? Gagner beaucoup d'argent? Toi, tu es un comique! Pourquoi tu viens pas chez moi, Bouli? Je suis le producteur qui te faut, Bouli, viens chez moi, Bouli. Moi, tu viens pas chez moi, viens chez moi, Bouli, viens chez moi. Moi, tu viens pas chez moi, viens chez moi, Bouli, viens chez moi, Bouli, viens chez moi, viens chez moi. Bon, allez, va manger un gâteau, va tu marier les ce soir, hein? Ils étaient 2000 à applaudir, prends-en un pour toi, un pour moi. De toute façon, tu les manges pas, les gâteaux, on les jette. Ma femme, elle peut pas en manger, la pauvre. La pauvre, ma femme, la pauvre. La pauvre, ma femme, la pauvre, la pauvre. C'est pas de sa faute, mais elle pèse 120 kilos, la pauvre. Elle a pas pu venir, elle peut pas faire d'efforts. Et quand elle en fait, ouf, ça sent. La pauvre, ma femme, la pauvre. La pauvre, ma femme, la pauvre. La pauvre, ma femme, la pauvre. Le docteur, il a dit, elle a un décalage horaire sous les aisselles. La pauvre. Quand il est 9h du matin chez nous, sous ses bras, il est 9h du soir. Elle me coûte plus cher en médicaments qu'en bijoux. Bientôt, elle ira dans les soirs avec ses feuilles de maladie autour du cou. Enfin, basta. Pourquoi je te raconte tout ça, Bouli, mon ami? Mon ami, Bouli, Bouli, mon ami, Bouli. Bouli, mon ami. Je veux ce qu'il y a de plus beau pour toi, tout le luxe tu auras. Tu veux des femmes? Prends la mienne, je te la donne. Tu veux une voiture de sport? Prends la mienne, je te la prête. Tu veux de l'argent? Tu vas travailler, crois-moi. La plus belle tournée de ta vie, je vais t'organiser. Je vais t'emmener dans des patelins, ils sont même pas marqués sur la carte de France. Et on va pas s'emmerder avec les graisses d'avion, hein? Oh là! On prendra la GS Break de mon frère. Depuis 72, elle a fait ses preuves, c'est une routière. Le pauvre, mon frère, le pauvre. Le pauvre, mon frère, le pauvre. Il peut plus la conduire. Le pauvre, il a eu un accident, on a été obligé de lui couper la jambe. Enfin, grâce à Dieu, hein? C'était la gauche, l'embrayage est neuf.

0: fric à l'appareil. 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

0: d'une société économique dépendante des fluctuations boursières qui déstabilisent le marché.
1: Oui, mec.
0: Et pour sortir de ce carcan éducatif capitaliste, il faut savoir dire non, non, non, mec.

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2: Vous vous pointez au resto avec un copain, par exemple. Vous arrivez, le garçon, il vient vous accueillir. Il dit, c'est pour dîner ? Non, c'est pour faire un tennis, connard. Vous avez des cours de libre, non ? Non, bah alors on va dîner à ce moment-là. Après, il insiste, il dit, deux couverts. Non, mon pote, il va manger avec ses doigts, puis moi, je repasserai la fourchette de temps en temps, connard. Attention, c'est sûr. C'est sûr, des fois, c'est le client qui est con, quand même. Hein. Des fois, le client, il prend le menu, il dit, il est frais, votre poisson ? Non, il est pourri depuis 4 jours, mais on va essayer de le sonder quand même. C'est le jeu. Tout ça, je vous le donne, vous pouvez le ramener chez vous, je vous le donne, cadeau. Tiens, un autre exemple. Vous êtes invité à une soirée chez quelqu'un, vous arrivez, la maîtresse de maison, elle vient, elle ouvre la porte et elle fait « Oh, c'est vous !» Que déjà, si ça n'avait pas été toi, elle n'aurait peut-être pas ouvert, déjà, toi. Alors toi, t'as amené un bouquet pour être poli, et là, dès qu'elle voit le bouquet, elle se met à hurler à la mort, elle fait « Oh, des fleurs !» Parce que d'habitude, on va lui offrir des carottes râpées, ou des boulons, ou des roues de bagnole. Donc là, elle est vachement étonnée, c'est des fleurs. Oh, y avait encore jamais fait le coup, tu vois. Alors tu rentres quand même. Et puis là, à gauche, t'as les chambres à coucher. À droite, t'as la cuisine. Puis devant, t'as une pièce pleine d'invités. Et là, le croix-monde ajouté, c'est par là. Pour le cas où t'aurais voulu aller dormir une heure ou deux avant, ou si tu voulais aller faire un peu de vaisselle avant. Alors après, insiste, elle dit, si vous voulez bien me suivre, bah un peu que je veux la suivre. Je me suis pas tapé 2 heures d'embouteillage dans Paris pour craquer à 3 mètres du bol de sangria, quand même. Alors, il y a pire. Parce qu'une fois à l'intérieur, tu rencontres un copain qui te dit, ah, t'as été invité aussi ? Tu dis, oh, j'ai cassé un carreau pour rentrer, quand même. Et entre nous, si j'étais venu pour recoller la moquette, tu crois que j'aurais mis un smoking? Il y en a plein, tout ça, je vous le donne. Cadeau. Et tiens, encore quelques autres, parce que j'en trouve une tous les soirs en ce moment. C'est facile. Tu rencontres un copain dans la rue, il te dit, tiens, t'as été chez le coiffeur? Non, non, ils sont tombés tout seuls cette nuit. Ou alors, tiens, t'es rentré de vacances? Non, tu vois bien que j'y suis encore, connard. Ah, il y a aussi le fameux « Faites comme chez vous ». Eh ben, ça va être un beau bordel dans 5 minutes, je te dis. Et c'est même dangereux parce que l'autre jour, je suis rentré dans une boulangerie, j'ai dit « Bonjour madame, est-ce que vous avez des grosses miches ?» Eh ben, elle m'a mis un pain dans la gueule, hein.
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3: Moi, j'étais pas pour. C'est lui qui a voulu cette valse. Capricieux. Il va se claquer d'entrée. Il fait très gamin, hein ? Surtout de loin. Ces types qui refusent leur âge, c'est terrible. Pensez, il était déjà vedette quand j'avais 7 ans. Pourvu que le cœur tienne, hein ? Ouh là là, c'est tout ce qu'on demande, hein ? Regardez-le. Il se crève pour rien, c'est pathétique. Allez, j'y retourne avant qu'on appelle le SAMU!

Oh là là, quel désastre. Dans le genre viennois, là, on serait plutôt du côté pâtisserie. J'aurais voulu donner d'entrée un rien d'élégance à cette soirée. Pas facile, hein. Pas facile. Oh, punaise. C'est Strauss qui va tourner dans sa tombe en ce moment. On est carrément dans la musette, là. Le botanisme bleu, il a fait accrocher chez Gégène. Il s'est jeté dans la marne de désespoir. Allez, zoom à cocotte. On va en Suède.

0: 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Eh ben, pourquoi pas. Vas-y pour le camion. Et quand on cherche une camarade de jeu et qu'on a égaré sa jolie décapotable, j'en connais qui sont bien contents que je les prenne en stop. Et on embraye. Première, deuxième, troisième. Et hop.
1: Gabriel, en bas!

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1: Moi, j'ai eu de la chance, c'est mon ami Gérard qui m'a offert mon premier bouquin. Ça m'a bouleversé ma vie. Il faut lire. Bon, la lecture au début, bon, bah, c'est vrai, quand tu sais pas, t'es là, tu feuillettes. Ouais, bof, pas d'image, tu t'emmerdes. Alors, tu regardes les mots, y a rien d'autre à faire. Oh, c'est chiant. Ah non, les mots, c'est méga chiant, hein. Puis d'un seul coup, tous ces mots côte à côte... Ça fait des phrases. Et ces phrases côte à côte, ça raconte une histoire. Une histoire d'amour. Celle de l'auteur. Harlequin. Harlequin, c'est un champion de l'amour. C'est LE champion de l'amour. Il m'a bouleversé ma vie, cet homme-là, c'est un génie. Harlequin, c'est lui qui écrit tous les livres. Rends-toi compte, attends, public, rends-toi compte. Harlequin possède tous les mots de la langue française. Il les a tous, les mots de la langue française, Harlequin, chez lui, sur des petits tampons. Et regarde, il en met partout. Il tamponne comme un dingue. Un méga dingue. Et après, quand tu lis le tamponnage de monsieur Harlequin, tu vois de l'amour. Mais trêve de blabla, trêve de blabla, trêve de blabla. Si Harlequin, il est tamponné comme un dingue, c'est pour qu'on s'évade. Alors, d'accord. Évadons-nous. Steve s'engouffra dans sa Ferrari rouge. Il était amoureux, ce Steve, de Sandy, la belle Sandy. Sandy la fradrase. Sandy la fradrase. La fraudreuse. La fraudreuse. La sulfureuse. Sandy, la sulfureuse. Ah, des fois, Harlequin est un peu n'importe quoi. Mess. Steve quittait Sandy. Oh. Il démarra sur l'ex-chapeau de rousse à la Steve. Tandis que Sandy gonfla sa magnifique poitrine. Steve ne voyait pas ce que Sandy pleurait. Et pourtant, Sandy pleurait. Mais s'il voyait pas. Mais elle pleurait. Tout à coup, franamé. C'est prenant, hein. C'est dingue, c'est des tampons et pourtant tu les vois, quoi. C'est ça qui est dingue. Bon, moi au début j'ai eu du mal. J'avoue, la lecture au début j'ai eu méga du mal. J'ai mis 6 mois à lire le premier chapitre. Et j'ai rien compris. Enfin, si, j'ai compris les bouts de phrase. En fait, je faisais une erreur, je me suis rendu compte au bout de 6 mois. En fait, je lisais une ligne et je la continuais sur l'autre page. Alors qu'il faut s'arrêter au collage. Et ça, personne ne te le dit. Attends, moi-même à l'école, on m'a jamais dit t'arrêtes au collage. Alors voilà, je te le dis, public, t'arrêtes au collage. Et tu recommences en dessous. Et c'est seulement une fois en bas de la page, juste après le numéro, qu'il faut pas lire d'ailleurs. Méga rien à voir avec l'histoire. C'est pas Harlequin qui l'a tamponné, ça. Donc juste après le numéro que tu lis pas, hop, tu sautes le collage. Bon, maintenant que tu es paré pour la lecture, je m'en vais te lire le meilleur passage du livre. Oh, accroche-toi, public, tu vas te vader. Ah oui, ça, très important, ça. Ça, c'est un marque-tapage. Très important, le marque-tapage. C'est pour pas à chaque fois relire ton bouquin du début. Ah non, sans ça, c'est chiant. Hein. Moi, je mettais rien, je disais comme ça. Enfin, meilleur passage, accrochez-vous, accrochez-vous. Sandy est toute nue maintenant. Et elle Elle frotte sur la Ferrari de Steve sa grosse poitrine. Méga meilleur passage. Steve, lui, est toute nue aussi. Et il frotte son sexe sur Sandy, qui, rappelons-le, est toute nue. Lors Dux Cors Nus s'agite sur la Ferrari, qui est rouge aussi. Oui, dans le cas, il y a aussi du dialogue. Ah, je t'aime, dit Sandy à la Ferrari. Ah, j'ai jamais compris ce passage. Qui reflète, qui reflète? Oh, il n'y a pas de point. À la Ferrari, qui reflétait le visage de Steve? Oh, méga compris. Elle le dit au reflet. Oh, mais c'est Arlequin, champion de l'amour. Oh. Steve lui répondit
2: 121.
1: Non, je l'ai pas lu, d'accord? Je l'ai pas lu. Hein. Non, le répète pas, prends ma langue. Bon, je reprends un peu au-dessus, je mets le doigt dessus. Putain. Je les remets toujours là, mon marque-tapage. Ça donne envie de lire, non? Attends, public, moi, si j'atteins le niveau intellectuel que j'ai aujourd'hui, c'est grâce à Arlequin, le champion de l'amour. S'il te plaît, public, prends ma lèvre. Ah, il faut lire. Évade-toi.
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3: Tout de même, il n'y a pas que le cœur dans la vie. Il y a la bise et les couples. Viens chez moi, je te montrerai mes ventricules. Parle à mon cœur, ma tête est malade. Oui, j'aime ça. Le cœur et encore le cœur. La première chose que je regarde chez une femme, son cœur. Et s'il me parle, croyez bien que ça ne tombe pas dans l'oreillette d'un sourd. Ça m'est arrivé, figurez-vous. Ah, ce jour-là, je devais avoir le cœur bordé de nouilles, passez-moi l'expression. Une veine à faire une flébite de cheval, si vous voyez ce que je veux dire. Elle avait un cœur, mais un cœur. Je n'ai pas pu résister. Je lui ai mis la main au cœur, je l'ai renversé cœur par-dessus tête jusqu'à lui faire tourner les sangs à coups de pompe dans le cœur. Elle m'a dit « Monsieur, vous êtes un sans-cul. » Pardon ? Ben, vous avez une pierre à la place du cul. Mais je ne comprends pas. Ah ben, votre attitude me soulève le cul. Ah, j'étais sur le cœur. Elle me parlait le langage du cul. Monsieur, permettez-moi de vous parler à cul ouvert. Mais je vous en prie. Je me disais en moi-même, au cœur la vieille. N'avez-vous jamais rêvé d'une femme que vous porteriez dans votre cul? Ah, j'avais envie de me taper le cœur par terre. Une femme que vous aimeriez de tout votre cul. Vous ne seriez pas un peu cœur-cœur la praline? Je n'ai pas le cul à rire, monsieur. Mais moi, je n'aime pas qu'on me pousse au cœur, madame. Mais tout en échangeant des amabilités, je la regardais. Elle était là, le cul sur la main. Et moi, je commençais à me sentir le cœur entre deux chaises. Excusez-moi, mais je ne suis pas un enfant de cul. Ah, ça m'avait échappé. Là, je parlais comme elle, maintenant. Ah, vous me mettez du bon mot cul, monsieur. Une femme qui aurait peut-être un cul à prendre. Vous ne voudriez pas en avoir le cul net? Je l'écoutais, la bouche en cœur de poule. Mais du courage, monsieur. À cul vaillant, rien d'impossible. Et vous croyez qu'on pourrait s'entendre comme cœur et chemise? Mais je le crois, nous nous en donnerions à cul joie. Mais enfin, mais je ne voudrais pas péter plus haut que mon cœur. Mais enfin, mais si le cul vous en dit? Ah, je ne savais plus où donner de l'artère. J'avais l'impression d'être tombé dans un cœur de sac. J'étais au bord de l'infarctus. Mais détendez-vous, monsieur, laissez-vous aller. Ayez le cul léger. Ah, vous avez le feu au cœur! C'était un véritable cri du cul. Elle me traita de bourreau des culs, de cœur béni. Je la serrais tendrement sur mon cul. Et nous nous sommes mélangés les pinceaux, cœur et cul, à corps et à cri. Elle m'offrait sa chair. Je lui disais, ma chair. Moi qui la croyais cœur serré, mais j'avais le cul serré. Je la buvais des yeux, cœur sec. Elle me grignotait en susurrant mon petit camembert fait à cul. Magnifique histoire, classée cœur, entre deux culs à la dérive. Elle est morte d'un arrêt du cul. C'est pas de cœur. Elle qui avait l'intelligence du cul. Voilà. Vous savez tout. Ces choses-là, ça vous laisse des blessures au cul qui ne se referment jamais. Pas étonnant qu'on devienne cul d'artichaut. Comme dit le poète, le cul a ses raisons que la raison ne connaît point. À votre bon cul, messieurs-dames.
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2: J'ai
4: vu là-bas, ils étaient deux là.
5: Attends,
4: va
5: jeter un
4: oeil
5: par ici.
4: Les malfaisants, là, les punks, là, si vous êtes là, faites attention, hein, parce que nous sommes des vigiles.
5: Du calme, Schopenhauer.
4: Ah, on est où là? Et à trois, je tire. À trois, je tire. Un.
5: Alors, Dédé, tu l'as eu?
4: Bah, je sais pas, je vois rien. On va dire.
6: Ah, dis Dédé, j'ai trouvé un bouton en plastique moi avec une lumière opaque à l'intérieur qui s'apparente à un interrupteur de minuterie. Qu'est-ce que je fais, dis?
4: Bah, t'allumes, ma messie.
6: Ah bon?
4: Bah,
5: allume, nana.
6: Ah ouais, mais c'est. Voilà.
4: Excusez-moi. Ah. Ah. Excusez-nous, messieurs et dames, de vous interruptionner, mais. On nous a fait appel comme quoi il y avait eu des fouteurs de troubles, Steel Punk, Skinhead. Qui auront été donc fouteurs de troubles comme explicité susditement.
6: N'ayez crainte, messieurs dames, nous ne sommes pas des flics, hein. Nous ne sommes pas des flics, mais des vigiles.
4: Des vigiles, hein.
6: Oui. Membre assermenté à la société SPPA, CPM.
4: Société de protection pour protéger, et attention, ça peut faire mal. Voilà. On voulait juste savoir si parmi vous, il y avait eu des témoins oculaires.
6: Oui.
4: En ce cas, pourraient-ils nous témoigner ce qu'ils ont oculé? Eh, pourquoi il rigole, le monsieur, là-bas? Oh, il n'est pas vigile qui veut, monsieur.
6: On n'est pas les rigolos, hein.
4: Faut avoir un bac plus 2 pour être vigile.
6: Ouais. Alors, en ce qui me concerne, je me suis même permis d'avoir plus 2,5 de moyenne, donc... admis aux les mains.
4: C'est quoi, c'est pour un spectacle que vous êtes ici?
7: C'est quoi comme spectacle?
4: C'est Patrick Bruel?
6: Non, regarde, le premier rang, ils ont plus de 15 ans, je pense pas.
4: C'est vrai. On se s'y collait en spectacle, on a une formation de garde du corps.
7: Ah oui, mais c'est là.
4: Tu as raconté l'anecdote la semaine dernière.
7: Absolument, j'étais garde du corps la semaine dernière du concert de Goldman Frederick St. Jones. Là. Et à un moment donné, il y a une grosse noire qui voulait monter sur scène, je peux vous dire que je l'ai virée aussi seule.
6: Qu'est-ce qui se passe? Qui
4: c'est qui a éteint là?
6: C'est la minuterie.
4: Bah, qui c'est qui a éteint la minuterie?
6: Ah ouais. Tiens, j'ai trouvé un autre poumon en plastique moi avec une lumière opaque à l'intérieur.
4: Bah, allume, imbécile.
7: Bah, allume, nanar.
6: Allume.
4: Que ceux qui ont profité du noir. Que ceux qui ont profité de l'obscurité. Vous le prenez comme ça. Vous le prenez comme ça, on va passer au fouillagement. On va rigoler. Là, on rigole. Non,
7: jette un oeil.
4: C'est sûr. Déjà, on rigole.
6: Ah, tiens, Dédé, là-bas, j'ai repéré un skinhead là-bas. Ah non, c'est le monsieur, il est chauve, excusez-moi.
4: Qu'est-ce que c'est? Vous n'avez rien vu, non? Madame, vous n'avez rien vu? Parce qu'on a un major en physionomisme, là. Tiens, nanar, viens ici.
7: Tiens, nanar,
6: pourquoi?
4: Expliquez-le, madame, là.
6: Le physionomisme, madame, je vous explique, c'est très simple. Regardez, bon, je regarde votre visage pendant seulement 3 secondes. Et il va rester gravé là, à vie, madame.
4: Oui, madame. Démonstration. Tourne-toi. Ah! 2, 3, retourne-toi. Où est la dame?
6: On a changé de place là, c'était le bordel ou quoi là? Qu'est-ce que ça veut dire? Il nous cherche là, je veux dire, il nous cherche.
4: S'il nous cherche, moi je vais appeler le commissariat de police.
6: Non, non, en fait, c'est pas les flics pour ça.
7: C'est pour la peine, les
4: flics. Alors, le commissariat de police?
6: Non, appelle pas les flics.
4: Oui, ici, les 3 inspecteurs de la SPPA-CPM. Oui, enfin, les 3 inspecteurs, les 3 commissaires, quoi. Oui, enfin, les 3 agents assermentés, quoi. Non, les 3 merdeux, là, c'est pas. Non, parce qu'on est quand même l'antichambre de la police, quoi. L'antipot de chambre, non, c'est pas gentil. Non, parce que là, il y a plein de témoins oculaires qui disent qu'ils ont rien oculé. Alors qu'est-ce qu'on fait? Qu'on aille se faire...
3: Ça va, ça s'est bien passé, là?
4: Ouais, c'était un peu dur, mais... Okay, bon, peut-être y aller.
3: Bon, bah, tant pis pour vous, messieurs, là.
4: On va changer de secteur.
3: Si on passe par là, tant pis pour vous, je peux vous dire, on sera plus là pour vous aider.
7: Vous aurez la faim, si les skinheads et les pucs qui repassent par ici, hein. Ah. Attendez, ouais. Je vais faire un truc, là. Ouais. Messieurs et dames, avant que les pucs qui reviennent ici, on va vous donner une petite démonstration de self-défense, ça pourra servir à tout le monde, messieurs.
3: Bon, si tu veux.
7: Attends. Quand je vais confier le chien à la dame, là, en attendant pour la démonstration, tenez le chien 2 minutes, madame. Tenez, la laisse, là. Attention, ça, c'est la queue, madame, attention. Oh, il est pas méchant, il est gentil. Hein. Bon, on fait une petite démonstration.
4: On va demander, tenez, voilà. Madame, venez sur le plateau. Ah, il fallait pas choisir le premier rang, madame. Ça va être assez rapide. Attention, ça peut vous être utile.
7: Voilà, merci, madame, de votre coopérativité. Merci beaucoup. Ah, n'ayez crainte, madame. Donc, madame, vous êtes au spectacle. C'est une démonstration de self-défense. Hein. Madame, vous êtes au spectacle, donc, hein, simplement, voilà, vous avez un programme, forcément. Et pour vous défendre, qu'est-ce que vous faites? Alors moi, je vous conseille, ça peut servir à tout le monde, ouvrez vos oreilles et vos yeux. Hein. Madame, vous roulez donc le programme de cette manière, avoir une forme tubulaire. Vous le mettez dans la main droite, madame.
4: En sortant du spectacle, vous faites comme ça, parce voilà, que hein, voilà, ça vu les uluberlus qu'il y a dans la salle...
7: On sait jamais. Bon, voilà. Ensuite, madame, imaginez hein, qu'un individu lambda vous agresse susdictement. Qu'est-ce que vous faites, madame hein? Attendez, je vais vous dire.
4: Tu fais un individu lambda...
7: Lambda, quoi.
4: Qui agresse la dame, c'est que...
7: Qui agresse la dame, vas-y.
4: Allez, file-moi ton sac, espèce de salope, ou je te prends la vie. Non, bien sûr, c'est une démonstration, hein. Madame, dans la vie, n'est pas une salope, bien évidemment. D'ailleurs, je vais reprendre.
7: Vas-y, reprends. Ne bougez pas, madame.
4: Allez, file-moi ton sac, madame, qui n'est certainement pas une salope.
7: Bien sûr. Bon. Madame, ensuite, qu'est-ce que vous faites? En face B. Madame, à la surprise de votre agression... Attendez, madame, mais non.
4: Ah ouais, vous auriez été première hein, de la promotion.
7: Bon, écoutez-moi bien. À la surprise de votre agresseur, la lame s'engouffre dans le programme, madame, et pour vous défendre, qu'est-ce que vous faites?
4: Oh là là, un coup qu'il est passé, mon opinel, ouais.
7: Madame, ensuite, vous faites un uchimata, madame, comme ceci, c'est
4: oh
7: un
4: là
7: tour.
4: Là, je suis mal parti.
7: Voilà, comme ceci. Et vous avez la maîtrise totale de la situation, madame.
2: Oh putain, qu'est-ce que tu fais là?
3: C'est quoi? Mais non, c'est pas ça. Attends, ils ont tagué un truc là-bas, là, sur les murs là-bas. Les vrais saloperies là. Là-bas, sur les murs là. Salut Paul. Je veux savoir ce que vous faites sur scène, madame. Alors, vous êtes sympa parce qu'il y a les comédiens qui n'ont pas beaucoup d'argent. Vous nous donnez ça, vous retournez à votre place. C'est très gentil, madame. Venez, voilà.
4: Si vous avez besoin de sécurité rapprochée, ça peut être utile. Au verso, il y a le calendrier avec les vacances scolaires, d'ailleurs.
7: On fait également plomberie et sanitaire, madame, ça peut servir.
3: Décoration au papier peint, on fait voilà. Tout.
7: Schopenhauer fait également chien d'aveugle, si
3: voilà, ça peut servir aussi.
4: Nous livrons aussi des repas à domicile, couscous, nem, pizza 29. Voilà. Pourquoi 29?
3: Bah, parce que si nous mettons plus de 29 minutes, nous vous remboursons les anchois et les olives noires. Ah, vert, les olives vertes.
4: Ils ont tagué, je te cule.
3: Ah, je te cule, c'est du propre.
7: C'est vulgaire.
3: Ouais, t'as vu, dès qu'on est par là, ils ont pas s'y attaquer à nous.
4: Excusez-nous,
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8: Pendant la guerre, on a souffert. Non, pendant la guerre. Ah, on en a bavé, non? Mais surtout nous, les hommes. Enfin, pendant la guerre, le pire, c'était la libération. Ah, oh, ben, moi, j'ai été tondu. Hans, s'il s'appelait. Il était grand, beau, puis costaud, hein. Ouf, une baraque. Très doux, très doux. Bien tensionné, prévenant. On a raconté beaucoup d'histoires sur les Allemands, mais enfin, moi qui les ai connus de près, je peux vous dire qu'ils étaient très sympas. Oh oui, très chaleureux. Enfin, surtout Hans. Puis ils étaient occupants. Ils étaient occupants, d'accord, mais alors fallait voir. Courtois, civilisé, Puis s'apercevoir. Moi, combien de fois la commandante Tour, ils m'ont offert le champagne. Puis comptez pas les bouteilles, hein, pensez-vous. Oh non. Très généreux. Pas comme les résistants. Eh ben, dites donc, vous auriez vu les bestiaux. Sales, pas rasés, affublés comme des romano. Moi, je peux vous en parler, nous, on est tombés dessus avec Hans. C'était quand, ça, c'était... Fin 44, je crois. Parce qu'à la commandant Tour, il y avait eu comme un vent de panique, je sais pas. Puis alors, on nous avait conseillé de partir avec le gros de la troupe. Alors bon, on avait laissé partir le gros devant avec la troupe. Puis nous, on papotait, on traînassait derrière, en faisant du stop dans le Vercors. Je me souviens, il faisait un temps super. Tout d'un coup, une voiture s'arrête. Là, faut t'as pas de chance, boum, des résistants. Je sais pas comment ils nous ont reconnus. Vu qu'on était toutes les deux en petite paysanne. Toujours est-il qu'ils nous ont demandé nos papiers. Évidemment, nos papiers, on les avait pas. Hans, il a fallu qu'il s'en mêle avec son accent allemand coupé au couteau. Ça leur a mis la puce à l'oreille, le ton est monté. Qui c'est celui-là? D'où il vient? D'où il sort? Et puis alors, très vite, ils nous ont mis des claques. Ils nous ont balancés dans la voiture, direction la commandant Tour, retour à la case départ. Puis quand on est arrivé là-bas, c'était plus du tout ce que c'était, on voyait bien que ça a changé de direction. Moi, je me suis retrouvé ligoté sur une chaise, et c'est là qu'ils ont voulu me faire parler. Alors, parler, d'accord, mais enfin, de quoi? Mettez-vous à ma place, qu'est-ce que vous voulez que je dise? Alors je criais, je suis avec vous les gars! Vive le maquis! Vive les maquisards! Vive le maréchal de Gaulle! Ils voulaient rien savoir, ils me mettaient des claques! Puis j'en entends un qui dit à l'autre, c'est pas la peine de se faire mal au mal, il n'y a qu'à prendre une pelle. Et donc, non. J'aurais dit, attendez les jeunes, je vais parler, je me mets à table. J'aurais raconté ma liaison et quand...
9: Comment c'était connu.
8: Ça les a énervés. Ils m'ont mis deux coups de pelle, ils m'ont jeté à la... Et alors là, sur qui je tombe, je vous le donne en sang. Schneider. Das colonel. Alors on était là, comme dans le mot de ruche, à se regarder. Et puis, moi je lui dis, bah dis donc, ça a changé de service là-haut, hein? Vous non plus, vous avez pas eu de champagne? Toujours est-il que le lendemain, ils m'ont remonté de mon tas de charbon. Ils m'ont entièrement tondu. Et ça n'a jamais repoussé. Et il y a quelques temps, figurez-vous, je suis allé au ministère des anciens combattants. Ben si, pour savoir si j'avais pas droit à une pension. Ben, suite au mauvais traitement que j'avais subi à la libération. Ils ont recommencé à mettre des claques. Ah non, on dit la guerre, mais c'est surtout à la libération qu'on en a bavé. Et donc.
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10: Madame Viala, s'il vous plaît, oui, c'est Monsieur Fion, là. Dites-moi, Madame Viala, qui est responsable, là, s'il vous plaît, je vous prie, pour les photocopies, là, le dossier Cogescus Thibault, là, c'est quoi, là? Hein, c'est quoi ce chiffon, là, s'il vous plaît, Madame Viala, hein?
11: Qu'est-ce que c'est?
12: C'est Brahim, moi.
10: Oui, d'accord, oui. C'est pourquoi? Qui demandez-vous?
9: Ah, c'est pour le stage, là.
10: Oui, d'accord, oui, je n'étais pas au courant. Madame Viala, il y a un jeune, là.
9: Ah, c'est Madame Viala?
10: Oui, Madame Viala, oui, ouais, je suis, oui.
9: Parce qu'on fait un stage, nous, c'est pour ça.
10: Oui, d'accord, oui, qui êtes-vous? C'est pourquoi?
9: Ah, c'est parce qu'on doit faire un stage, nous, c'est
10: oui,
9: pour ça.
10: Oui, d'accord, oui. C'est pourquoi?
9: Parce qu'on est des jeunes délinquants, c'est pour ça.
10: Oui, bah écoutez, je ne savais pas.
9: C'est Madame Fabrieux.
10: D'accord, qui êtes-vous?
9: Juge d'application des peines.
10: Bien, qui êtes-vous? Qui demandez-vous? Quelle formation avez-vous? C'est qui, là, Madame Viala, là?
9: C'est Madame Viala qui m'a demandé,
10: Madame Viala, oui, Jocelyne, oui, pour l'instant.
9: C'est pour ça, parce qu'on fait un stage, nous.
10: Ça, je comprends, oui, c'est pourquoi. Qui êtes-vous? Quelle formation avez-vous? C'est pourquoi?
9: C'est Madame Viala qui
10: oui,
9: m'a demandé.
10: Oui, Madame Viala, oui, d'accord.
9: Elle m'a demandé, Madame
10: Jocelyne,
9: Viala.
10: Jocelyne, oui, Jocelyne.
9: Parce qu'on fait un stage, nous,
10: oui,
9: c'est pour ça, nous.
10: Oui, d'accord, oui. Oui, alors c'est pourquoi? C'est qui, là?
9: Parce qu'on fait un stage,
10: oui,
9: nous, c'est Madame Viala qui m'a
10: demandé. Oh, dis donc, Monsieur Fion, il n'est pas sourd, hein. Allez, on va reprendre du début. Qui êtes-vous?
9: C'est Brahim et moi.
10: D'accord, qui demandez-vous?
9: Quelle c'est Madame Viala, elle m'a demandé de faire les tontons croupis. C'est pour ça, moi. Et maintenant, dis, Madame Viala, de faire les tontons croupis. C'est pour ça, moi. C'est pour de faire les tontons croupis.
10: Oh, oui, d'accord.
9: Parce qu'on fait un stage.
10: D'accord, oui, ça va, tais-toi. Oui, d'accord, oui.
9: Parce qu'on est des jeunes
10: d'accord,
9: délinquants.
10: D'accord, oui, j'ai compris.
9: On doit faire un stage,
10: c'est ça,
9: nous.
10: Oui, laisse ton copie, d'accord.
9: Moi, c'est Madame Viala qui m'a
10: d'accord.
9: demandé.
10: Oui, c'est toi qui as la stocopieuse.
9: Moi, c'est moi qui fais les stocopies parce qu'on fait un stage.
10: Très bien, bon. C'est toi qui es responsable de ce chiffon. Bon, il y a un problème. Jocelyne, Madame Viala, il y a un problème avec un jeune, là.
9: Qu'est-ce que tu me fais, toi?
10: Pardon, jeune homme? Mais vous savez à qui vous vous adressez exactement dans ce bureau, là? Vous savez qui je suis exactement?
9: Oh, t'es un gros PD, toi.
10: Allez, hop. Allez, tu me débarrasses le plancher, je veux plus te voir. Allez, hop, tu me fous le camp. Allez, Madame Viala, il y a un problème avec un jeune, là. Hop, allez, tu me...
9: Pourquoi tu me fais ça,
10: quoi? Mais ça va pas, non? Mais qu'est-ce que c'est que cette histoire? Veuillez me lâcher, s'il vous plaît.
9: Parce que je suis un délinquant, c'est ça?
10: Mais enfin, mais...

0: Là-dessus. Mais je vous rappelle que le slip, c'est une forme de tchador qui cache chez l'homme son vrai visage.
1: Je vous laisse réfléchir deux fois plus, là.
0: Un spectacle comique, ça s'appelle une longueur. C'est un moment où il se passe rien. Un spectacle dramatique, ça s'appelle un grand moment d'émotion. Je peux faire pire encore. Je peux faire une longueur avec mépris du public. Je regarde même pas les gens. Et en plus, je pense à autre chose. Alors là, dès qu'il y a un détail comique dans un spectacle dramatique, les gens se souviennent que de ça. Et je peux faire pire encore. Je peux faire une longueur où vous êtes obligé de une longueur où vous êtes obligé de une longueur où vous êtes obligé d'écouter. C'est fait. Je peux faire pire encore. Je peux faire le type qui a un trou. C'est comme la longueur, mais c'est plus profond. C'est pour ça qu'il faut meubler. Il y en a, dès qu'ils ont un trou, ils racontent leur vie. Moi, j'ai jamais fait ça. Non, même au début, quand j'ai commencé. Non, c'est vrai, j'ai commencé en 80, et à l'époque, je faisais des spectacles drus. Vous avez déjà vu les spectacles drus? C'est les spectacles qu'on fait dans la rue, où on parle très vite. Ça s'appelle des spectacles drus. D'accord, je vais aller plus lentement un peu, là. Non, on parle très vite dans la rue, parce qu'on a beaucoup de choses à dire à des gens qui s'en foutent complètement. Non, c'est vrai, je suis allé dans la rue, j'étais obligé d'y aller parce que j'ai pas eu mon bac. Voilà, je vous le dis, à cause de Jean-Paul Sartre. Ouais, Jean-Paul Sartre aurait écrit Les Misérables, j'aurais eu mon bac, voilà. Mais c'est pas lui, c'est l'autre, c'est Camus. Ah non, Camus, non, Camus, il a écrit La Lèpre. Non, La Grippe, non, Le Rhume. Alors, qu'est-ce qu'il a écrit, Camus? La Peste, de toute façon, je voulais pas de médecin. Non, donc j'ai bien fait de jouer. En plus, dans la rue, c'est dur. Hein, parce que faut arrêter les gens. Ici, il suffit de vous empêcher de partir, c'est quand même plus facile. Vous savez que l'humour sans poésie, c'est comme l'amour sans caresse. Que celui qui n'a jamais pêché n'essaye pas, il n'y a plus de poisson. Que celle qui n'a jamais été larguée me jette son numéro de téléphone. C'est de la poésie, ça. Puis du quotidien, en plus. En plus, je calme un peu le jeu, vous avez remarqué, pour parler comme un homme politique. Car un homme politique parle lentement et répète toujours deux fois tout ce qu'il a à dire pour être compris par les plus cons. Oui, un homme politique parle lentement et répète toujours deux fois tout ce qu'il a à dire pour être compris par les plus cons. Le problème, c'est que quand on parle comme ça, même avec la plus grande conviction, on ne dit pas grand-chose et on devient vite très chiant. Oui, le problème, c'est que quand on parle comme ça, même avec la plus grande conviction, on ne dit pas grand-chose et on devient vite très chiant. Aussi, je rajouterai simplement... Des fois, vaut mieux ne rien dire et passer pour un con que de l'ouvrir et ne laisser aucun doute à ce sujet.
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4: Tout seul, on est peinard. Peut-être même le seul avantage d'ailleurs. Parce que sinon, qu'est-ce qu'on se fait chier, oui. Moi je vois, si je suis seul, à compter que je sois seul... J'ai compté, je suis seul. Eh bien, si je suis seul, c'est un choix. Ah non, c'est un choix. On ne peut pas imposer ça à quelqu'un. Moi, on m'aurait dit, tu vas vivre seul toute ta vie. Je demande tout de suite où est le gaz. Hein. Donc, là, c'est pas le cas. Moi, j'ai choisi la solitude. Et quand je dis que j'ai choisi la solitude, je pourrais aussi dire que j'ai choisi la liberté. De choix. D'être seul. Bah oui, bah, je fais comme je veux. Je ne demande rien à personne. Et personne ne me demande rien. C'est pas faux non plus. Non, mais enfin, je préfère vivre seul que mal accompagné. Comment ? Bien accompagné ? Oui, c'est autre chose, non, mais... Franchement, si c'est pour sortir rencontrer des gens qu'on connaît même pas, moi, je préfère rester chez moi, toute seule, devant ma télé, avec mon petit plateau. C'est vrai, je regarde la chaîne que je veux, personne pour me dire la 2, la 3, le foot. De toute façon, on se disputerait pas, je la regarde jamais, la télé. Alors... J'aime pas ça. En revanche, j'aime bien écouter la radio. Et j'aime bien écouter la radio devant mon petit plateau télé. Beaucoup moins intéressant dans l'autre sens. Je ne regarderai pas la télé devant un petit plateau radio, vous voyez? Non, puis... Enfin, seul ou à deux, c'est pareil. Enfin, ça ne change pas les choses, ça n'a pas de rapport. Comment vous dire? Un truc qui est beau, il est beau. C'est vrai, on ne regarde pas avec les yeux de l'autre. Moi, je vois, hier, je suis allé voir une exposition, toute seule, comme une grande. Bon, ben, qu'est-ce que je me suis fait chier, j'ai peut-être pas pris un bon exemple. Non, vivre seul, il y a quand même des avantages. Lesquels? À deux aussi. Il y a

0: inconvénients. Moi, quoi qu'il en soit, je ne cours pas après la sexualité. Elle me le rend bien, vous y espérez. Non, mais c'est vrai, c'est pas mon truc. C'est pas mon truc. Chacun son truc, c'est pas mon truc. Je vais quand même pas me forcer. Non, je mets mon énergie ailleurs. Je fais du vélo camping. Et non, c'est très très sympa toute seule. Hein. L'été dernier, je m'étais fait un très très joli parcours. Ah oui, je suis passée. Alors, je suis passée par Vittel. Après, j'ai fait une grande boucle. Je suis remontée par Mantes. C'est ça, Vittel, Mantes. Et vous, qu'est-ce que vous prenez? Je plaisante. Hein. Ah ça, pour la rigolade, je suis pas la dernière. Hein. Je suis pas dans le peloton de tête non plus. Bon, enfin, je suis pas la dernière. J'aime bien tout ce qui est comique, dans le sens humoristique. Hein. Ah oui, j'aime bien tout ce qui est blague, charade, rébus, calembour, même les puzzles, j'adore ça. Oui, je vais quand même revenir sur une chose. Quand je dis que je vis seule, ça ne veut pas dire que je ne vois personne. J'ai des amis. Quand même, j'ai des amis. Au bureau. Ah oui, puis alors, c'est très très sympa, hein, vraiment. Je vois hier, Yvonne n'avait plus de papier, elle est venue m'en demander, je l'ai dépanné. C'était très sympa, vraiment. Mais en revanche, je ne les vois pas à l'extérieur. On ne se voit pas, et j'aime bien parce qu'ils ont un vrai respect pour ma vie privée. Ah oui, ils ne me téléphonent jamais, ils ne me disent pas quand ils sortent. Bon, je sais toujours, parce que le lendemain, ils en parlent. Hein. Mais vraiment, ils respectent ma vie privée, et j'aime ça. Ah oui, j'ai une vie privée. Privée de tout, c'est vrai. Mais privée quand même. Oh, en ce moment... On rigole au bureau, c'est le jeu des surnoms. Alors, Jean-Claude, c'est le distrait. Il est toujours distrait, c'est vrai, Jean-Claude. Il y a Jacqueline, c'est la jacasse. Elle parle, elle saoule tout le monde. Bon, il y a Nez Rouge, il y a toujours le Nez Rouge. Et moi, comment ils m'ont appelé déjà? Allons. Ah oui. Tranche de cake. Je sais pas où ils vont chercher tout ça, mais alors. Oh, qu'est-ce qu'on s'amuse. Non, puis enfin, moi, je ne suis pas vraiment seule. J'ai maman. Et on se voit beaucoup avec maman. Cette année, je vais refaire mon anniversaire avec elle. Enfin, j'espère. Parce que l'année dernière, on devait le faire ensemble. Et puis, il m'en est arrivé une, là encore. J'arrive chez elle, elle avait tout préparé. Les petits plats dans les grands, tout ça se présentait merveilleusement bien. Il faisait très chaud dans la maison. J'ouvre la fenêtre pour aérer. Il y a un terrain de sport juste en dessous. Les gamins qui jouaient, de l'amicale, je sais pas quoi. Passé la tête à un moment. Je me suis pris le ballon de foot en pleine poire. J'ai le nez qui a carrément éclaté, le menton qui s'est accroché à la rambarde. Une patate pendant 3 semaines. Oh non, ça s'est mal goupillé, vraiment. Hein. Faut dire que cette année, on crèvera tous sur place s'il faut, mais avant que j'ouvre la fenêtre, ils peuvent m'attendre. Hein. Non, j'étais défiguré, vraiment, j'avais bien besoin de ça. Pourquoi je vous dis ça? Les anniversaires. C'est vrai, il y a les Noël aussi. Mais Noël, ma mère, elle ne le fait pas. On lui dit que ça coûte trop cher. C'est vrai que c'est pas donné. On est pas obligé de manger du caviar non plus. Moi, je vois, l'année dernière, je m'étais fait une petite côte de porc avec beaucoup de jus, j'adore ça. En légumes, qu'est-ce que j'avais mis déjà? Ah oui, bien sûr, du chou-fleur. Et en dessert, la bûche. Petite tranche de bûche, pas tranche de cake. C'est vrai, ce qui compte pour Noël, c'est la bûche. La dinde, d'accord, mais moi toute seule, je peux pas me la descendre. Alors franchement, si c'est pour être malade, c'est pas la peine, hein. Moi, je dis, Noël, il faut que ça reste une fête. J'ai une manie tous les ans pour Noël. Depuis très longtemps, j'enlève toujours le petit Père Noël, la petite scie, le petit truc en plastique qui est dessus. Je grave l'année avec un couteau, je les range. Et après, dans l'année, quand je les ressors, je me rappelle. C'est chouette, ça, hein. J'ai regardé, cette année, Noël, ça tombe à mardi. Mardi, c'est bien, comme ça, il n'y a pas de pont. La Toussaint tombe quand elle veut, de toute façon, on s'en fout, il n'y a pas de cadeau. Hein. Je dis ça parce que les cadeaux, moi, j'adore ça. Ah oui, l'année dernière, je me suis gâtée. Comme j'adore la musique classique, je me suis offert l'intégrale de Kleinerman. Et alors, des disques, je ne m'y attendais pas du tout. On n'a pas sonné. Ah non, c'est au-dessus. Je crois toujours que c'est chez moi. C'est ridicule. J'ai pas de sonnerie. Ah non, j'en ai pas mis, j'en ai pas l'usage. J'ai quand même pas sonné pour entrer chez moi. Ah, au-dessus, c'est une femme comme moi. Elle vit seule comme moi. Elle a l'air d'être très heureuse.
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2: Je peux voir deux secondes. Jean-Marc Cousteau, je suis l'aide comptable stagiaire.
3: Oui, c'est dans votre bilan comptable. Oui, je suis l'aide comptable stagiaire. Oui, rapide. Ben, disons que globalement, j'ai peur que la vétusté de vos méthodes frise massivement l'illégalité. Oui. Un exemple, par exemple, vous passez des effets à recevoir au passif du bilan. C'est quoi ce bordel? Oui, bien sûr. Je suis Jean-Marc Cousteau, je suis l'aide comptable stagiaire. Je suis arrivé hier. Enfin, à mon avis, certaines procédures mettent en danger l'entreprise. Oui, bien sûr. Je suis Jean-Marc Cousteau, je suis l'aide comptable stagiaire. Je suis arrivé hier matin vers 9h15. Et... Oui, d'accord, ouais, okay. C'est que je pense que certaines procédures relèvent plus du fantasme que la comptabilité. Oui, par exemple, vous placez des effets à recevoir au passif du bilan. Bah, c'est quoi ce bordel? En fait, il y a des dettes fournisseurs en emprunt à long terme. Oui, non, vous buvez ou quoi? Oui, attendez, est-ce que vous connaissez la différence entre la comptabilité et la magie? Ouais, attendez, asseyez-vous, vous venez à bon... Non, je vous laisserai parler quand j'aurai fini. Regardez, vous avez quoi comme formation? Ce que je veux dire, c'est qu'on peut pas vous demander des miracles. Ouais, ok, attendez, parce que là j'en ai un de miracle. Voilà, vous pratiquez la méthode de l'amortissement linéaire pour les bagnoles neuves. C'est un siècle qu'on ne fait plus ça. Vous voyez quel âge? Quand même. Vous devez avoir des petits-enfants. Ils doivent avoir des petits-enfants. Vous virez tout dans les emprunts à long terme. Alors, attendez, parce que, après... Calmez-vous. Attendez, voilà ce que j'ai décidé. Vous calmez, dans 10 minutes, vous passez à mon bureau.
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5: C'est bien le train pour Sarcelles. Il y a une place en face de vous? Oui, je veux me mettre. C'est public, non? À quelle heure il s'en va le train? 17h17. Ah, moi, 15h15. Ah, 17h17. Tu vois pas la différence, non? Ah, ça y est. On est parti. On est parti, on a tout laissé. Oui, monsieur, on est parti, on a tout laissé, tout. On est revenu une main dedans, une main devant, une main derrière. Dites-moi, je peux vous poser une question? Vous êtes juif? Ah, vous n'êtes pas juif? Ah non, je croyais. Non, remarquez, il en faut aussi, hein? Qui c'est qui va acheter au détail après? Vous êtes sûr? Sûr de quoi? Eh ben, vous êtes juif. Ah, vous êtes breton. Ah ouais, alors là. Peut-être vous êtes juif, vous le savez pas. Peut-être votre père, votre grand-père ou vos voisins. Ah, vous êtes désolé. Non, soyez pas désolé. Non, ne soyez pas désolé. Gartekschren, c'est mieux désolé. Moi, vous pouvez me le dire, non? Vous voyez bien, non? Que je vous dise quoi? Eh ben, tu es. Oh, vous vous énervez. Qu'est-ce que j'ai dit? J'ai rien dit. Eh ben, vous n'êtes pas juif, vous n'êtes pas juif, je suis pas responsable, non? De toute façon, ça y est. Regardez, on est arrivé. La maison de Tata Bahla, la maison de Tata Hanina, la maison de Mesraouda. Ça y est, on est arrivé. On va se quitter. On va plus se voir. Vous allez bien vous débarrasser de moi, hein? Ouais. Petite vieille comme moi, qui je vais le répéter à qui? Vous êtes juif. Ah, vous êtes juif. Eh ben, on dirait pas, hein.
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7: Monsieur le spectacle, ça n'aura pas lieu.
8: Tu peux fermer le rideau, s'il te plaît.
7: Ferme le rideau, s'il te plaît, le spectacle. Oui,
8: c'est arrêté.
9: Solidarité avec la CGT. Solidarité avec la CGT.
7: Bon, le spectacle ce soir, on est ici pour lire nos revendications de nous à la CGT, messieurs.
9: Solidarité avec la CGT.
7: Alors, c'est pas la peine d'essayer de lire ce qui est écrit sur les tracts, il n'y a rien d'écrit, étant donné qu'au moment de les imprimer, les camarades étaient déjà en grève, hein, messieurs-là. Nous, à la CGT, nous estimerons pas satisfaits tant que nous n'obtiendrons pas le...
8: Satisfaction.
7: Ah bon? Parce que... T'as le texte, Maurice?
8: Non, mais 15 ans de CGT, je connais, merci. Oh, ouais.
7: Parce que nous, à la CGT, sommes résolus de mener notre action à bien et nous ne céderons pas. Non. Nous irons même, s'il le faut, jusqu'à la grève de la faim.
8: Qu'est-ce qu'il y a attends,
7: ouais, jusqu'à la fin de la grève. Non mais, hey, c'est vachement important le droit de grève, hein, messieurs-dames. Attention, hein, je vous signale qu'il y a un siècle à peine, vous n'aviez pas le droit de faire grève. Ouais. Vous étiez bien emmerdés, tandis qu'aujourd'hui, vous avez le droit de faire grève.
10: Vous êtes encore plus emmerdés.
7: Voilà.
8: Ouais, qu'est-ce qu'elle dit du mal de M. Krasucki, là-bas?
10: Qui c'est, là?
8: M. Krasucki est un réel militant syndicaliste, ouais, issu des masses laborieuses, monsieur.
10: Ouais, même quand il parle, c'est laborieux, monsieur.
7: Ben non, mais c'est vrai.
10: Oh, ouais, c'est vrai.
7: Merci.
8: Oh, messieurs-dames.
7: Non mais, voilà, c'est vrai, c'est agaçant de sentir qu'au fond, les gens n'aiment pas la CGT, hein.
8: Au fond, devant non plus, je vais te dire, hein.
7: Ouais, non, d'accord, mais moi, je vais te dire, je suis sûr que parmi vous, il y a des camarades sympathisants. Ouais. Aussi, je leur dis, camarades, rejoignez-nous tous sur scène.
8: Allez.
9: Solidarité avec la CGT.
7: Voici donc nos revendications devant lesquelles nous resterons fermes et solides.
10: Arrêtez avec la CGT.
7: Solide. Primo, nous voulons une revalorisation des salaires. Deuxio, un réajustement salarial. Et trimo, nous voulons une augmentation. Voilà ce qu'on veut à la CGT.
8: Et aussi, trimo bis, on veut une pause à 10h le matin, parce qu'à midi et demi, il y a la queue au PMU. Là. Mais
7: ouais, c'est
10: aussi que dorénavant, les tickets resto soient verts, pour pas confondre avec les cartes oranges.
8: Ouais. Et aussi que le 1er mai ne tombe plus un dimanche, ou alors que ça devienne le 2 mai. Là. Mais c'est important, ouais. Ça aussi.
7: Ouais, ouais, non, et puis surtout, qu'on obtienne les 39 heures. Hein.
8: Non,
7: le mois à 39 heures, on l'en faut. Alors, bon, messieurs, dames, vous faisiez ce que vous voulez. Nous, on va regarder le match de foot à la télé. Le match, il va commencer à la
9: télé. Solidarité avec le PSG.
8: Oh, messieurs, dames. Oh, messieurs, dames. On rentre chez nous, messieurs, dames.
7: Et Maurice,
8: le spectacle n'aura pas lieu, messieurs dames.
10: Bon, Maurice, bonjour, messieurs dames.
7: C'est le coup d'envoi là, je te signale, là pour le match.
8: Camarades de la RATP, si on a, de venir nous rejoindre.
7: Voilà,
10: camarades de la SNCF.
7: Les PTT. Ah non, et pas le DF, le match.
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11: Ce qu'il y a de bien à la maison de retraite, c'est qu'on a de la soupe tous les jours.
12: Dommage qu'elle soit froide.
11: Oui, mais comme ça, au moins, on se brûle pas. Qu'est-ce qu'on a après?
12: Du hachis parmentier, c'est la fin de la semaine.
11: Demain, il y aura des épinards, ils ont tondu la pelouse.
12: On va voir la télé?
11: Ben, t'attends pas le petit Suisse?
12: Non, j'ai du mal à le mâcher.
11: Évidemment, tu le manges toujours avec le papier.
12: Sinon, il me glisse des doigts.
11: Qu'est-ce qu'il y a ce soir au programme?
12: Un film noir et blanc.
11: Oh, bah comme ça, on regrettera moins de ne pas avoir la couleur. C'est quoi comme film ?
12: Le Grand Bleu.
11: Il paraît que c'est comme Cousteau, mais avec plus de sexe.
12: Il paraît.
11: Et en beaucoup plus chiant.
12: Qu'est-ce que t'as fait aujourd'hui ?
11: Ah bah, j'ai enfin terminé ma bouilloire en rotin.
12: Qu'est-ce que tu vas en faire ?
11: Eh ben, je vais me faire une surprise. Je vais me l'offrir pour la fête des pères.
12: Chut, faut pas le dire.
11: Pourquoi ?
12: C'est une surprise. Moi, je suis allé répéter avec la chorale.
11: Ah, qu'est-ce que vous chantez avec la chorale ?
12: Du Vanessa Paradis. C'est pratique pour les petites vieilles. Elles ont plus beaucoup de voix.
11: J'espère que tu t'es inscrit à la prochaine excursion.
12: C'est quoi ?
11: La visite des nouveaux locaux de la Sécurité sociale du 13e.
12: Ça vaut le coup, ce truc-là ?
11: Ce dimanche dernier, ils ont dit que c'était comme la pyramide du Louvre, mais en carré avec de la moquette.
12: Je préfère me réserver pour la promenade en barque au mois de janvier.
11: Il y en a toujours qui reviennent pas de la balade en barque.
12: Hein ?
11: Il y en a toujours qui reviennent pas de la balade en barque.
12: Ils devraient pas faire ça la nuit. On loupe facilement le marchepied.
11: Y a-t-il un baptême de l'air de prévu pour cet été ?
12: Oui, c'est le vol du plus vieil avion de l'aéroclub. Il a notre âge. C'est un 12 places, mais on va monter à 32. Parce que c'est nous, ils nous font un prix.
11: C'est encore l'alcoolique qui va piloter comme l'an dernier, quand il y a eu la catastrophe ?
12: Non, c'est son fils. Il est handicapé mental, mais il boit pas. Il est sérieux.
11: Il y aura des parachutes cette année ?
12: Oui, deux. Tirés au sort avant le décollage. T'as toujours mal au dos ?
11: Oh oui, j'ai encore les marques. Ça reste longtemps, les traces de ceinturon.
12: Elle frappe fort, la nouvelle. J'aime bien, moi.
11: D'un autre côté, je l'avais mérité, elle m'a surpris en train de lire une revue porno.
12: C'était quoi ?
11: Catalogue de la Redoute.
12: C'est pas porno.
11: Oh ben si, j'étais à la page des culottes.
12: Tu me le prêteras ?
11: Non.
12: Si, tu me le prêteras.
11: Ah non ?
12: Tu me le prêteras.
11: Ah non, je te dis.
12: La page des culottes.
11: Oh, mais qui malade, je suis ici.
12: Si, tu me le prêteras.
11: Mais je te dis que non, Saligo, va.
12: La page des culottes.
11: Oh, mais enfin. Ça se prête pas, un redoute. Non, je te le prêterai, point. De toute façon, maintenant, la page des culottes, elle est plus lisible.
12: C'est comme mon voisin, il avait toujours des biscuits dans sa table de nuit. Ils ont fini par le piquer.
11: Ah, ils l'ont surpris ?
12: Ouais, ils l'ont piqué.
11: Ah ben, c'est bien fait pour lui. Le biscuit, ça laisse toujours de la miette. Le règlement, c'est le règlement, ça se respecte, c'est comme les horaires.
12: Quand même, c'est tôt, 17h30, le dîner. Surtout l'été, quand il y a des tripes au sein d'eau. Qu'on doit aller manger au sous-sol pendant qu'il nettoie la terrasse.
11: On voit pas beaucoup le directeur en ce moment. Il doit être bien occupé avec ses affaires immobilières.
12: Je l'ai vu, moi, il est en photo dans le journal. Il fait du bateau avec le ministre de la Santé.
11: Ah oui, mais je l'ai vu, la photo là. Il a bonne mine, le ministre.
12: C'est normal, c'est le ministre de la Santé. Il serait ministre du Travail, il serait tout pâle.
11: Bon, allez, moi, je vais aller faire ma petite promenade digestive dans le parc.
12: Tu pourras pas aller dehors, il est 18h, c'est fermé.
11: Eh ben, j'irai prendre l'air en salle de rééducation. Ça sent l'éther comme à l'hôpital.
12: Ah, l'hôpital. Quand est-ce qu'on ira ?
11: Ah, ça, faut pas rêver. C'est pas pour demain.
12: Une belle chambre, on n'est pas plus de 4.
11: Des draps frais changés tous les 3 mois.
12: La grasse matinée jusqu'à 6h30.
11: La température prise par une professionnelle.
12: Avec de la crème Nivea.
11: Savonnée sous la douche par une infirmière sans moustache.
12: Comme Cléopâtre.
11: Un vase de nuit individuel.
12: Avec son caca bien à soi.
11: Ah, tais-toi. On est en train de se faire du mal.
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13: Tout est allégé. Le lait, il est allégé. Le fromage, il est allégé. Je sais même pas si Régine, elle a pas perdu un peu ces temps-ci. Et puis, mon vieux, tout le monde s'y met. Les clubs sont allégés. Même la Tour Eiffel, ils l'ont allégé. Ça aussi, c'est marrant. Parce que quand on regarde bien sur Terre, vous avez à peu près un cinquième des gens dont la principale préoccupation est de pas grossir. Hein. Puis vous avez quand même 4/5 qui, eux, voudraient simplement manger, si c'était possible. Merci pour eux. C'est vrai. Même si c'est pas trop léger, il voudrait bien le manger. Moi, j'ai dans l'idée que du lait entier, il le boirait, par exemple. Si, il le boirait. Bon, il fera un peu la gueule au début, mais il le boirait. Ta-ta-ta! Il le boirait. Bon, alors, c'est marrant, ça. C'est marrant. Alors que nous, dans les pays riches, nous, chez nous, on se souhaite bon appétit, nous. C'est vrai, nous, on a à manger dans l'assiette. Si on est venu à la table, c'est sûrement parce qu'on avait faim, tu vois. Et alors, il reste une vieille angoisse qui plane sur nos tables à nous. C'est est-ce qu'on va avoir de l'appétit? Ça, ça nous fout les jetons, ça. Alors, on s'encourage les uns les autres. On se dit, allez, bon appétit. On y croit, on se bat. Tu vois. On va pas se laisser emmerder par une blanquette de veau, tu vois. Parce que d'accord, on a eu de l'appétit ce matin. On en a eu à midi, mais ce soir, on n'est pas à l'abri.
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14: Heureusement que les garagistes ne sont que garagistes. Vous imaginez, vous, un garagiste chirurgien, par exemple. Vous imaginez l'horreur. Oui, monsieur, il vient chercher quoi? Sa fille? Bah oui, mais elle n'est pas prête. Je sais, j'avais dit midi, mais là, ils sont à 4 dessus, il a fini, ça. Par contre, pour l'avancer, j'ai fini la facture. 14 700 francs. Ah, bah oui, c'est la main-d'œuvre qui coûte cher. 72 heures de boulot en 2 jours. Bah oui, on a fait vite. Ah non, monsieur, on n'accepte pas la carte bleue. Hé, hey, je vais le mettre à l'aise tout de suite. On ne rend pas non plus la monnaie sur les tickets restaurants, hein. Non, mais regarde bien, sa fille, on n'y a pas fait que les amygdales. J'en ai profité pour échanger les poumons. Ils étaient pourris. Elle fumait, non? Comment ça, 12 ans? Elle mangeait du charbon de bois, alors. Ouais, madame, qu'est-ce qui vous amène? L'appendicite. Eh ben, je vois ce que c'est, tous les lundis, c'est pareil. Ça passe le week-end à bouffer les cerises. On n'enlève pas les noyaux, ça va plus vite. Résultat, les noyaux collent au fond et on a l'appendice comme un chipolata. Eh ben moi, je dis qu'un truc. Heureusement qu'elle a pas bouffé des pêches. Oh non, c'est pas bénin. Il y a au moins 15 jours de boulot là-dessus. Bah, oui. Je vais ouvrir, moi. Je sais pas ce que je vais trouver dedans. Bah, oui. J'y enlève l'appendice pour peu que j'éclate la rate. Un modèle de 48 où je vais trouver les pièces. Ah, mais la rate, c'est important. Si c'est foutu, c'est mort et c'est le chat qu'en profite. Hein. Bon, allongez-vous, on opère tout de suite. Ah non, moi, j'endors pas, j'opère à l'oreille. Ah ben, comme je dis toujours, c'est le client qui sait là où il a mal. S'il peut te renseigner, pourquoi l'endormir? Ouais, monsieur, votre service? Comment ça, il a encore une petite douleur? Oh, monsieur, un ton plus bas! Quand on mesure 1m50, on a la colère discrète. L'arrogance, ça commence à 1m80. Bon, on passe à la radio, je vais voir ça tout de suite. Ah oui, j'avoue, oui, la catastrophe. J'ai oublié mes ciseaux à l'intérieur. Je vais être obligé de vous les compter. Hein. Yeah, où elle va, la petite dame, là? Hein, comment ça, la couche? Aujourd'hui, on peut pas la prendre. Pas avant 3 semaines. Oh, mais elle peut rester dans le couloir. De toute façon, on n'y touchera pas. Hein. Oui, qu'est-ce qu'il a, le zigoto? Un accident de voiture. Mais je connais Jean de Cucus. C'est pas l'insolent de la mécanique, c'est le Attila du bloc moteur. Mais je vois bien qu'il a le blaire qui pisse le sang. Mais en attendant, elle achète des Kleenex et puis fait des mouillettes. Oui, madame. Le gynécologue, c'est moi. Vous êtes madame... Chut, ne me dites rien, laissez-moi deviner. Madame Dupuis, vous avez changé de coiffure. Vous avez raison, l'arrêt sur le côté, c'est plus original. Approchez, n'ayez pas peur. Allongez-vous. Mettez bien la tête sous l'ampoule. Ouvrez la bouche. Ah ben, on y voit plus clair. Votre mari est revenu. Il est comme moi, toujours fourré dans la mécanique. Oh, c'est pas le stéréo que je vous ai posé, ça. Comment ça, c'est un de votre mari, il a fait lui-même. Je vous fais une petite piqûre antitétanique, alors, parce que la boîte d'ananas, elle commence à rouiller.
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15: Je suis peut-être né dans une étable, mais un jour on me construira des édifices que même les plus gros milliardaires pourront pas se payer.
16: Et quel est ton nom ?
15: Christ. Jésus Christ. Et toi ?
16: Pierre.
15: Toi ?
16: Da.
15: Judas. Tenez-vous deux. Regardez cette colline. Allez voir là-haut si j'y suis.
1: Et ils y allèrent. Ils marchèrent longtemps. 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
15: Ça vous épate, hein ?
1: Stallone, dans son premier rôle sensible... 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
15: Oh merde! Simon!
17: Oui.
15: Tu l'as vu ce matin au marché?
17: Oui. Et je n'ai jamais vu quelqu'un distribuer autant de pain à la fois.
15: Vous allez finir par vous aimer les uns les autres, bordel de merde!
1: Sylvester Stallone dans le film qui a bouleversé l'Amérique.
15: Et toi, Judas, tu ne manges pas ? Je n'ai pas très faim. Tu trouves que ce qu'il y a dans ton assiette n'a pas l'air catholique ?
1: Pour sauver sa peau, il doit mourir.
18: Qui es-tu ?
15: Jésus-Christ. Jésus-Christ, fils de Dieu. Et toi, qui es-tu ?
18: Pilate, Ponce Pilate, fils de...
15: Fils de pute.
1: Jésus 2, le retour.
19: Mais dis-moi, Jésus, si on te frappe sur une joue, que fais-tu ?
15: Je tends l'autre joue, bien sûr. Oh. Et j'en profite pour lui foutre un coup de boule dans les valseuses.
20: Ah. Il a ressuscité ! Il a ressuscité !
15: Maintenant, ça va chier.
1: Sylvester Stallone. 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
22: J'étais invité chez des amis à la campagne. Dans la nuit, l'orage a éclaté. Je vois pas ce que c'est de marrant que l'orage éclate. Non. La foudre tombe sur le toit. Le lendemain, il y avait un trou comme ça dans le toit. Et mon copain, lui, il allait travailler. Il me dit, tu peux réparer, toi, le toit? Moi, je dis, bah, bien sûr. Ça peut rendre service, bien sûr. Je monte sur le toit, je prends une caisse et je mets les tuiles qui étaient cassées dans la caisse. Hein. C'est normal. Et à un moment, bah, à force de faire ça, la caisse, elle était pleine. Je soulève la caisse et je vais pour la descendre. Qu'est-ce que je découvre au bord du toit ? Je découvre une poutre avec une poulie. Je me dis, tiens, je vais me servir de mon intelligence, tiens. Je vais tout recommencer au début, ça va être vite fait, hein. Donc, je vais chercher de la ficelle. Je reviens, je remonte sur le toit. et j'attache très fort la caisse avec la ficelle. Ensuite, je passe la ficelle le long de la poutre, je la glisse dans le trou de la poulie et le bout de la ficelle pend. Je descends, j'attrape la ficelle, je l'attache très fort au pied d'un arbre. Ensuite, je remonte, je prends la caisse, je la mets dans le vide. Et elle tombe pas, bien sûr. C'est si vous avez écouté, elle est attachée. Vous voyez, on déconne, et puis on oublie ce qu'il dit. Hein. Donc, la caisse, elle ne peut pas tomber. Elle ne peut pas tomber. Elle est suspendue dans le vide. Moi, je descends, je détache la ficelle du pied de l'arbre afin de la faire descendre tout doucement. Enfin, initialement, c'est ce qui était prévu. Hein. Parce que la caisse était beaucoup plus lourde que moi. Alors elle descend, mais très vite. Moi, du coup, je fais contrepoids, je monte à l'autre bout comme ça. Mais à un moment, c'est croisé avec la caisse. On s'est croisé de là à là. Ça m'a tout arraché sur le côté. Ça m'a fait mal, mais je vous jure, c'était horrible, hein, la douleur abominable. Hein. C'est pas fini parce que la caisse, elle continue à descendre très vite. Et moi, je continue à monter très vite. Mais pas très longtemps, remarquez. Hein. Non. Il y a ma tête qui a rencontré la poutre. Ah ben, ça m'a arrêté net. J'ai entendu du bruit. Et puis après, plus rien. Le trou noir. Je suis même pas redescendu, mes doigts étaient coincés dans la poulie. Alors moi, j'étais accroché là-haut. Et pendant ce temps-là, la caisse, elle descend, bien sûr. Elle avait pas de raison de m'attendre. Hein. Elle tombe par terre, sous l'effet du choc. Le fond de la caisse est arraché. Toutes les tuiles, elles sont éjectées dans tous les sens. Et la caisse était vide. Donc, beaucoup plus légère que moi. Alors moi, je décoince et je redescends. Mais la caisse, elle remonte, bien sûr. On s'est croisé une deuxième fois avec la caisse. Mais j'ai pas eu le temps de la voir arriver. Hein. J'étais là. Oh! Ça m'a tout arraché dans le dos, là, comme ça. Ça m'a fait mal, mais c'était horrible, horrible. Et la caisse continue à remonter. Moi, je descends très vite et je tombe par terre. Oh! Je tombe sur tous les petits morceaux de tuiles cassés en quinconce. C'est un mot qui vous dit rien, quinconce, hein, comme ça. Mais le mot quinconce, hein, il prend toute sa valeur quand on l'a là, vous voyez. Et la douleur, ça m'a fait tellement mal. J'ai manqué de présence d'esprit. J'ai lâché la ficelle. Et la caisse, elle redescend, bien sûr. Hein. Ah ben moi, j'étais là comme ça. Occupé aucun compte, hein. J'ai fait quand j'ai même pas eu le temps de la voir revenir. Hein. Elle est arrivée là. Et là. Et le plus grave de cette histoire, eh ben c'est que c'est même pas là qu'il m'est arrivé ça. Ça, c'est encore une autre histoire. Hein. Je vais vous dire, on va pas partir.
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0: Bon, avant d'aller plus loin dans le spectacle, est-ce qu'un homme dans la salle pourrait me prêter du gloss? C'est ça le problème, il n'y a jamais personne qui répond. Et pourtant, l'homme du 21e siècle doit avoir du gloss. Je pense qu'il n'y a que des vieux dans cette salle qui se lavent encore aux gants. Il faut vous réveiller, les gars, nous sommes tous des métrosexuels en puissance. Hein. Alors je précise tout de suite qu'un métrosexuel, c'est pas un type qui sape des conducteurs de métro. Non, ce sont des hommes, gays ou hétéros, qui prennent soin d'eux, de leur corps, et font donc des masques de beauté, s'épilent à l'occasion, et se maquillent légèrement. Ben moi, je trouve ça bien que les mecs se maquillent. C'est vrai, il n'y a pas de raison qu'il y ait que les femmes qui cachent la misère. Je savais que ça passerait difficilement, ça. Et c'est souvent les filles qui nous y poussent, hein. Elles veulent qu'on soit sexy et viril à la fois. C'est pas simple. Non, il faut des poils à des endroits et pas à d'autres. Je crois que les filles veulent nous toiletter comme des caniches. Mais bon, je suis pas rétrograde, alors je m'y suis mis. Faut dire que je partais loin. Pour moi, le Kohl, c'était le nom d'un chancelier allemand. Et la terracotta, un dessert italien à base de lait. Non, le seul truc qui faisait de moi un métrosexuel potentiel, c'est que je me lavais les dents régulièrement. Enfin, l'extérieur, hein, la partie qui se voit. Maintenant, je suis au taquet, je connais tout. Alors, pour ceux qui connaissent pas, je vais vous expliquer. Le Kohl, par exemple, c'est un truc très noir que tu mets sous tes yeux pour bien souligner ton regard. Bon, si t'as un regard de veau, ça changera rien. Sauf qu'on verra mieux que t'as un regard de veau. Et si t'as peur qu'on remarque pas assez, tu peux aller jusqu'au eyeliner. Et si tu vas jusqu'au mascara, là, t'auras plus un beau regard de veau. Avec tes beaux cils, t'auras un beau regard de vache. Le gloss, tu le mets sur les lèvres et t'as les lèvres qui brillent. Un peu comme quand tu manges des frites. Sauf que là, c'est en tube et c'est plus cher. Voilà, c'est une bonne définition, ça. Le gloss, c'est les frites de chez Sephora. Le patch anti-point noir, tu le mets sur le bout de ton nez parce que le bout de ton nez, c'est la maison des points noirs. C'est là où ils se retrouvent en famille pour faire des veillées. Bon, t'en as toujours sur le reste de la gueule, mais t'as le bout du nez nickel. Hein, ils sont forts, les fabricants de patch. Moi, pour que ce soit uniforme, je fais le reste du visage avec du scotch double face spécial moquette. La crème anti-rides, tu la mets et ça t'empêche d'avoir des rides. C'est super efficace quand t'as 20 ans. Ah non, mais c'est incroyable. Avec cette crème, à 20 ans, t'as pas une ride. À 40, ça marche moins bien. À 60, je crois que la peau s'est habituée parce que ça marche plus du tout. À 80, c'est efficace si tu étales pas la crème. C'est ça qui est fort. Si tu laisses des gros pâtés de crème, on voit plus les rides. L'autobronzant, tu le mets sur toi et tu deviens orange. Un peu comme si t'avais été bronzé nulle part. Parce que ça n'existe pas le soleil qui te rend orange comme ça. Hein. Non, là, c'est un petit peu comme si un bébé t'avait vomi sa purée de carottes au visage. Mais t'as bonne mine. Hein. Seulement, faut bien penser à en garder pour tout le corps. Moi, la première fois, j'en ai pas gardé pour la jambe droite. Quand j'étais en jante, les gens pensaient qu'on m'avait greffé une jambe. Hein. Le rouge à lèvres et les fossiles, c'est bien aussi. Mais là, t'es plus un métrosexuel, t'es un travesti, ça n'a rien à voir. Mais... Non, mais je plaisante, mais je vous le conseille. Moi, ça m'a changé la vie. Avec ma copine, on décolle plus de la salle de bain. On se fait des gommages. On s'épile ensemble. Elle me fait le dos, je lui fais les seins. Non, elle a pas de poils sur les seins, mais je lui fais croire parce que j'aime bien. Je lui dis que c'est la prévention. Ah non, mais c'est génial. Moi, quand j'ai un masque en concombre sur le visage et elle une crème réparatrice, quand on s'embrasse, on a l'impression de préparer une tzatziki. Faut pas oublier une chose. Si t'es gentil avec ton corps finit par te le rendre. Il a envie de te faire des bisous de l'intérieur. Et après, t'as une belle peau bien saine. Non, mais je vous le conseille vraiment. Moi, ça m'a fait évoluer. Tiens, c'est bien simple. Hier, pour la première fois, j'ai eu mes règles.
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6: Mais on a préféré faire mieux.
2: J'aimerais bien savoir si la télé nous aurait répondu pour nos postulations au reality show.
3: Ah, je suis sûr qu'ils nous ont répondu. Des intéressants comme nous, il y en a pour tous les coins de rue, non mais sans blague. Ah. Tiens, vous avez postulé pour l'île de la tentation, vous avez demandé?
2: Oh, non. Non, non, j'y tenais pas, parce que vu que je suis célibataire et puis encore neuve, ils m'auraient mis dans les tenteuses. Oh non, moi je suis pas une briseuse de ménage.
3: Ah oui, si tant est que vous puissiez briser quelque chose.
2: Eh ben alors vous voulez faire quoi finalement comme...
3: Je vais faire Koh-Lanta. Je suis sûre d'être prise avec les économies que je vais leur faire faire. Pas la peine de payer des billets d'avion à faire des 12 heures au bout du monde, non mais sans blague.
2: Bah, où que c'est qui pourrait le faire?
3: Dans la Creuse. Il y a un tas de pâturages en jachère. Mettez des clôtures autour. Faut déjà y survivre quand même, hein, dans la Creuse. Après, au bout d'une semaine, tout le monde est à quatre pattes et ça broute, ça. Moi je vous le dis, j'en suis sûre. Facile.
2: En tout cas, pendant que vous ferez co-guérir l'anta, moi je ferai la Star Academy.
3: Ah oui. Mais rêvez pas, c'est pas fait, hein.
2: Eh, c'est ce que je dis, hein, j'ai du piston.
3: Et c'est quoi dans votre piston?
2: Ben, figurez-vous que Mme Badrignan, elle a comme voisine une collègue à la poste dont la belle-sœur est une relation de la concierge de l'ex-institutrice de la mère de Jennifer, mais par alliance.
3: Elles y vont pas toutes dans le même immeuble, hein. Du mal, là.
2: En tout cas, moi, ce serait mon rêve de faire la Star Academy. Ah, j'aimerais tellement prendre des cours de chant avec Armande.
3: Ah oui. Ah, je vous vois bien, tiens. Ouah, ouah, ouah, ouah, ouah, ouah, ouah. Ah, vous seriez dans votre élément, là, je vous vois bien.
2: Et puis, je ferai la cocotte Kiki.
3: C'est quoi, la cocotte Kiki?
2: Ben, c'est un exercice de diction, je connais par cœur.
3: Vas-y.
2: La cocotte Kiki dit à son maman coco qu'on casse de cacao, je voudrais un caracou kaki avec un col en caracus, au coin de marquis, faut qu'on tire, on fait la canne caca de la coquette au cocotte Kiki.
3: C'est bon, c'est bon. Ah, vous le savez bien, c'est bien.
2: Eh, Gisèle, j'y pense.
3: Oui.
2: Mais vous aussi, vous pourriez faire la Star Academy.
3: Ah non, moi, je fais pas la Star Academy, je fais la Star entièrement, et puis c'est tout. Et alors?
2: N'empêche que je suis sûre que vous auriez drôlement du succès.
3: Ah.
2: Vous pourriez faire Georges Aline.
3: C'est vrai que les profs, ils seraient pas à la fête avec moi, hein. Georges Aline, à côté, c'est du gâteau.
2: N'empêche, Gisèle, si un jour je suis une vedette, imaginez un peu les bandes-annonces. À la Star Academy, après le succès de JP, le triomphe de LB.
3: C'est qui ça, LB?
2: Bah, c'est moi, Lucienne Beaujean.
3: Ah.
2: Et puis on vendrait des millions de disques. My name is Lucienne. Le nouveau single de LB.
3: C'est ça, oui. LB comme légèrement bécasse.
2: Bah, c'est toujours mieux que Gisèle Rouleau, GR.
3: Et alors?
2: Bah, GR comme grosse râleuse.
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4: Je m'appelle Mongola. Je suis une ancienne Claudette. Mais puisque je vous dis que je suis une ancienne Claudette, bah, j'avais vu dans le journal qu'ils cherchaient des Claudettes. J'ai dit ça, ma fille. Il n'y a pas à tortiller du cul pour chez droit, c'est pour toi. Je suis allé direct à l'ERTF. Quand ils ne cherchaient plus, je suis là. Je m'appelle Mongola. Je me dis, mais oh, vous avez des références? Bien sûr, j'ai des références. Je serais pas venu comme ça. Je travaillais chez Béjart. Travaillais chez Béjart? Mais qu'est-ce que vous faisiez chez Béjart? J'étais videuse. Je me cachais derrière l'entrée. Dès qu'il y en avait un qui essayait de passer sans payer, je disais, où tu vas? Le mec, il payait cash. Ah, il était très content de moi. Vous avez qu'à leur téléphoner si vous voulez. Je dis, non, écoutez, non. Si vous avez travaillé chez Béjart, forcément, on va délibérer. Passez dans la pièce à côté. Ils sont en train de tourner un film, ils ont besoin de figurants. Je dis, ok, j'y vais. Mais dans un quart d'heure, je suis là. Parce que moi, je m'appelle Mongola, je viens, je fracasse tout ici, vous avez compris. Je suis passé voir le film. Qu'est-ce que c'était le film? La guerre du feu. Vous avez vu le film, La guerre du feu? Avec les animaux préhistoriques tout poilus. Même que la maquilleuse, elle m'a vu passer, elle m'a dit, vous rentrez nature, pas besoin d'aiguisement. J'ai dit, ok, je rentre dans le film. Vous l'avez vu, le passage où il y avait les femelles qui allaient boire au ruisseau? Ah, vous l'avez vu? Où il y avait un sacré pan qui était caché dans les fouillis, qui vient par derrière, chlika, chlika. Eh ben, c'est tombé sur moi. Et oh, j'avais soif, hein. Quand j'ai compris ce qui se passait, j'étais furinque, un vrai furinque. Vous savez les furinques? Le réalisateur est arrivé, il m'a dit, Mongola, restez. On vous donnera le premier rôle du mammouth. Moi, je suis venu faire Claudette. Je suis pas venu faire des saloperies sur les plateaux. Alors maintenant, ça suffit, montrez-moi la sortie. Je vais voir Clo-Clo direct. Il y avait un grand panneau, Clo-Clo, privé, ne pas rentrer. Ben, c'est pour les autres. C'est pas pour Mongola. J'ai ouvert la porte. Je me suis faufilé, hop, hop, hop, hop, hop. Il était dans sa douche. Dans mon coco, je vais te faire une surprise. Je vais me refaire une beauté. Vas-y que je me mets du rouge, vas-y que je me mets du rouge. Les cheveux gominés en arrière, on aurait dit Fantomas. Je dis, maintenant je suis prêt, j'y vais. Il va me voir, va m'engager direct. J'ai ouvert la porte à la salle de bain, je dis, coucou, Claude-Claude! Il a sauté en l'air, il s'est tout illuminé. J'ai dit ça, c'est un coup de foudre. Vas-y, je dansais, vas-y, je danse. J'ai compris ce qui se passait. J'ai dit, mon gola, sors-toi, c'est un piège. J'ai sauté par la fenêtre, je suis descendu le long de la gouttière 3x3. Ils en ont profité pour tourner King Kong, ces salauds. J'ai sauté les 3 derniers étages qui restaient. Vous vous rappelez que j'étais furinx? Si, je vous l'ai dit que j'étais furinx, je vous l'ai dit. Ah ben voilà, voilà. Je me suis fait attraper par la fourrière des chiens, voilà. Mais ben, je suis pas un chien, je suis mon gola. Ah, j'avais les boules. J'ai sorti du panier. Je suis rentré chez moi, j'ai pris mon chat. On est monté sur la toit terrasse et on a regardé la lune. Parce que la lune et moi, on est pareil. Elle est belle. Elle est seule. Bon, bien sûr, il y a plein d'étoiles autour. Vous voyez, il y a des étoiles autour de la lune. Mais on a rien à foutre de la lune des étoiles. Elle, ce qui l'intéresse, c'est une éclipse avec le soleil. Ciao, la lune. Moi, je m'appelle Mongola, je suis une ancienne vedette. Ciao.
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5: Voilà. Vas-y, fais rire maintenant. Non, je dis pas ça pour vous, hein, je dis ça pour moi. Je dis, ben, vas-y, fais rire. Bah oui, parce que je suppose que vous, vous êtes dit, mon vieux, le bigard, il va débouler sur le plateau, il va nous sortir une grosse connerie d'entrée, et puis nous, on va tous se marrer comme des baleines. Eh oui, seulement, l'ennui, c'est que la grosse connerie, eh ben, je ne l'ai pas. Alors, je vais pas vous bourrer le mou, vous dire que j'en ai une ou quoi que ce soit. Je l'ai pas, je l'ai pas. Alors après, il y a plein de trucs drôles, hein, c'est pas ça la question. Notamment, il y a un ours qui encule un lapin à un moment donné. Si, c'est sympa parce qu'il reste coincé, alors il y a un castor qui arrive après. Enfin, il y a plein de trucs drôles après. Seulement, la grosse connerie du départ, celle qui dépouille tout le monde, celle-là, je l'ai pas. Je l'ai pas, puis j'ai pas la trouver maintenant. Ça fait 5 mois que je la cherche jour et nuit. Je l'ai pas, je l'ai pas. C'est que je vous dise. Oui, je vous la fasse quand même, c'est ça? Hmm? Oh, putain, il y a une ambiance, c'est ça? Regarde. Vous voulez que je vous la fasse quand même? Mais je vous dis que je l'ai pas. Vous êtes bouché ou quoi? Cherchez, me dit l'autre. Ben, j'ai l'impression que, plutôt que vous vous rendez pas bien compte, c'est vrai que rentrer sur scène comme ça, tout seul, c'est terrible, hein. Ah ben, si on devait faire la comparaison, c'est un peu comme de rentrer dans une arène, hein. Pas comme toréador, hein, comme taureau, hein. Ah oui, c'est l'abattoir. Alors je sais, on va me dire, le taureau, lui, il est courageux, il fonce, il a pas peur. Il n'a pas peur, il n'a pas peur. Pas tous les taureaux, hein. Moi, je le connais, le taureau qui fonce, qui est courageux, qui n'a pas peur. Je peux même vous le faire. Le taureau qui n'a pas peur, lui, il rentre comme ça, lui, il fait... Où c'est qu'il est, ce con, là? Où tu as ta gueule, toi? Facile, tu comprends? Eh oui, seulement, imaginez le taureau qui est un peu plus timide. Taureau qui est timide, lui, il rentre comme ça, lui. Il fait... Y a quelqu'un là-dedans? Le gars avec le chiffon rouge, là? Oh non, pas trop, non. Aïe, putain, il m'a piqué le cul, l'autre. Ou là, vous avez le taureau qui est carrément inquiet, tu sais. Alors, le taureau inquiet, il fait ça, lui, il fait... On n'a pas du tout revu Raymond et Bernard, hein. Bah oui, bah moi, je suis très inquiet, hein. C'est sûr que c'est mon tour. Alors, vous avez le taureau au collabo. Et le collabo, il fait... Il y a Roger et Lucien, ils sont cachés dans le fond. Alors, vous avez l'homosexuel, il fait... Bien ma petite plume derrière. Roger, ça se voit pas trop les traces de sabots dans le dos? Bon ben j'y vais. Où est le petit bonhomme, Diana? Sinon vous avez le faux cul? Lui il arrive avec un petit paquet comme ça, il dit: je vous ai mis mes deux oreilles et ma queue. Si on pouvait des fois éviter le bain de sang. Et puis il y a le bigard, il dit: ben moi je suis drôlement emmerdé parce que j'ai toujours pas ma grosse connerie du départ.
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8: Ah non, mais c'est formidable d'être enceinte. Je crois que j'ai jamais été aussi épanouie de ma vie. C'est tellement beau de sentir la vie qui s'éveille en... Non, mais le plus dur quand on est enceinte, c'est toutes les réflexions intelligentes qu'on entend toute la journée. Oh là là, mais qu'est-ce que t'as grossi? Ouais, c'est normal quand on est enceinte, mais alors là... Oh, ça fait carrément grosse vache. Quand je pense à toutes ces années que t'as passé pour rien au club de gym, quand je vois tous ces bourrelets qui s'en iront jamais, toutes mes condoléances. Ben, qu'est-ce que ce sera? Un tétard ou une grenouille? Ah, ben ça, c'est un petit garçon. Non, je suis pas gynécologue, je suis boulangère, mais comme on dit, ventre pointu, sexe fendu, ventre tourant, sexe bâton. J'espère que vous souffrirez moins que moi à l'accouchement. Hein. 18 heures à hurler sous les bombardements. Vous allez faire une péridurale? C'est bien quand ça marche. Alors là, je veux dire, tu dois complètement profiter de l'instant présent. Je sais pas si tu réalises, mais c'est tes derniers moments d'insouciance, de légèreté, de bonheur avant au moins 30 ans. Il va être quoi comme signe? Scorpion? Et toi, t'es balance? C'est ce que je te disais, profite.
3: Mais tu n'as pas tout gossé, hein?
8: Mais non,
3: tu n'as pas tout gossé, hein? Mais tu n'as plus besoin d'être mince maintenant, dorénavant, tu n'es plus une femme. Tu es une maman.
9: Vous l'avez dit au patron? Non, pas encore. Vaut mieux éviter, il déteste les pondeuses, hein. Bah, s'il demande que vous avez, vous direz que vous faites de l'aérophagie. Et votre mari, ça va, il est content?
8: Oui.
9: C'est ce qu'il dit toujours au début. Et au niveau, oui, ça bloque pas trop? Oui, un peu. Hein. Il va assister à l'accouchement? Alors ça, ça va anéantir définitivement votre vie sexuelle. Non, je sais pas si vous avez remarqué, mais il y a toutes sortes de femmes enceintes. Il y a les femmes enceintes sportives. Moi, je continue à faire mes 2 heures de jogging par jour. Je pars du principe, plus je suis en forme, plus mon morpion il sera en forme. Vous imaginez le gosse à l'intérieur, le tremblement de terre. Et les femmes enceintes carriéristes. Quand Marc m'a proposé d'avoir un bébé après 2 ans des communes, j'ai dit: Marc, est-ce que tu crois pas que c'est encore un peu prématuré? J'ai dit: d'accord, mais on le fabrique en octobre, comme ça il est en juillet, je reprends le boulot en août. Non, mais attention, je suis ravie. Hein. Tout ce que j'espère, c'est qu'il soit beau, éveillé, équilibré, intelligent comme moi. I hope you will be equilibrated like your mother. Bon, attention, il fera ce qu'il voudra. Hein. Il sera avocat, ministre, homme d'affaires, star. C'est lui qui choisira. Puis il y a les femmes enceintes sexy. Moi, je jeûne et je mange uniquement pour le bébé. Comme ça, il m'aspire ma cellulite de l'intérieur. Non, mais je regrette, c'est beaucoup moins cher qu'une liposuction. Vous imaginez le gosse à l'intérieur réduit à bouffer de la cellulite? Et surtout, il y a les femmes enceintes très détendues. Allô, docteur? Oui, je vous appelle parce que j'ai une fille dans le guide « Comment avoir une grossesse heureuse ?» Et j'ai lu que normalement, au 4e mois, on avait des nausées, des varices et des évanouissements. J'ai rien de tout ça. Vous êtes sûre que c'est normal? Oui, je sais qu'il est 3h du matin. Merci. À tout à l'heure.
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10: Oh putain, pétasse, te cause là-haut.
23: Pétasse.
10: Oh, tiens.
7: tiens, salut Francis, ça mousse.
11: Hey, Marco,
7: ça va, ça mousse. Ça va. Qu'est-ce que tu fais là?
11: Oh, regarde, faut que je m'arrache, là. J'ai un carton du boulot là.
7: Ah bon, ouais.
11: Qu'est-ce que tu prends?
7: Je sais pas qu'est-ce que t'as pris là.
11: Oh, j'ai pris une serpillière.
7: C'est quoi ça?
11: Tu sais pas ce tis, tequila, malibu. Ah, ouais.
7: Moi, je vais prendre un paillasson, moi.
11: Un paillasson,
7: c'est ça. Malibu, tequila, pastis. Roger, tu me donnes un paillasson, s'il te plaît. Merci, Roger. Oh putain, là, je suis casquette.
11: Tu casquettes, Naro? Putain, pourquoi?
7: Ah ouais, avec Dani hier soir, on s'est mis torchon chiffon carpet. Une soirée de folie, là. Putain, on a donné. Là. On est allé au Central Bar, là, tu vois. Après, on est allé au 106, la boîte. Putain, c'est un cœur du mal.

0: tête en sky, les cheveux qui poussent à l'intérieur. Oh putain, vous avez pris quelque chose déjà de bon matin?
1: Ouais, j'ai pris un paillasson, moi.
0: Qu'est-ce que t'as pris? Un paillasson?
1: Paillasson.
0: Et toi, qu'est-ce que t'as pris?
2: J'ai pris une servière.
0: Non, je vais prendre un tout à l'égout. Ouais. Roger, un tout à l'égout. Tequila, pastis, malibu, jus d'orange. Ouais. Mais t'enlèves le jus d'orange, et c'est ce qui m'a rendu malade. Ouais.
1: Oh putain les mecs, t'es mal à gonzesse là, joli.
3: Ouais,
1: 18 sur 20 là.
2: Non, 16 sur 20 là.
0: Ouais, 17, on va pas discuter. Ouais. Et dis donc, à quelle heure t'es parti de la boîte hier, Martin?
1: Je suis parti tôt, moi, 6h du mat.
0: Oh putain, t'es pas resté pour les croissants et la soupe à l'oignon à 11h du mat?
1: J'étais torché en chiffon carpet, t'es fou.
0: Attends, je suis tombé sur deux suédoises.
2: Oh, ouais, bien.
0: Je les ai embarqués chez moi.
2: Oh putain, alors, il est quelle heure?
0: Oh, 14h30 du mat, à peu près, tu vois. Alors, la première, j'ai donné le festival. Elle m'a tout fait.
2: Oh, putain, la salope.
0: L'autre est resté dans son coin, frigide, filé la sommeil, rien fait, disons.
2: Oh, putain, la salope.
0: Oh, putain, t'es mal à 10 secondes, là. Oh là, 19 sur 20, ça, madame.
2: Non, ça, c'est 20 sur 20, ça.
1: Ça, pareil, 21 sur 20.
2: Ouais.
0: 2 sur 20. C'est laquelle? C'est ma golf? C'est laquelle?
1: C'est ma golf.
2: C'est la tienne, ça.
0: Regarde-moi, Marco.
1: Quoi?
0: Qu'est-ce que tu t'es fait à l'œil, là?
1: Arrête, m'en parle pas. Je me suis pris un coup de godasse de foot, là.
0: Qui c'est qui t'a fait ça?
1: Eh ben, c'est moi, hier, dans un virage, là. Je me suis pris la godasse de foot du rétro, là.
2: Ah
1: ouais, putain, c'est nul. Mais là, je vais changer, je vais mettre de plus petit.
0: Ah ouais,
2: fais des chaussons.
0: Et sinon, en fait, j'y passe ton chien, là, ça va mieux, ton chien?
1: Mon chien? Arrête, m'en parle pas, y'a rien à faire, la chèvre à Jackie, c'est foutu.
0: Oh, pourquoi? Merde.
2: Jackie, il est vétérinaire?
0: Oh, le garagiste.
2: Non, pourquoi?
1: C'est mon chien, là, sur la plage arrière. Il bouge plus la tête, là.
0: Oh putain, t'es mal à 10 secondes là-bas. Oh, yo,
1: putain, je
0: vais pas. Vas-y,
1: c'est bon,
2: c'est
1: bon. Eh, mademoiselle, vous, oui, mademoiselle, oui. Vous voulez dîner chinois ou chez moi? Eh, mademoiselle. Eh, la pétasse là. Eh, je te cause. Putain, c'est tombé, la pointe d'humour.
0: Laisse tomber l'humour avec les gonzesses. Le plus important, tu donnes. Le plus important, c'est de trouver le point G.
2: Ouais, bien sûr. C'est comment le point G déjà? C'est quoi?
0: Bah, quand t'as le point G, la gonzesse, elle hurle, elle en peut plus.
1: Ah, c'est ça, ouais, et la suédoise hier soir?
0: Ah non, je suis allé jusqu'au point F. Voilà, j'ai des mains.
2: Ouais, c'est sûr. Bon, moi j'y vais. Moi, je m'arrache, j'ai un garde pour du boulot.
0: T'as pas une cigarette, Francis?
2: Pourquoi une cigarette? Pourquoi faire? Pour fumer, mais arrête les conneries, faut plus fumer.
0: Mais putain, comment tu fais pour plus fumer?
2: Tu réduis, tu fumes moins, là. Tu sais, tu fais comme Jocelyne et Gérard, là. Jocelyne et Gérard, ils ont trouvé un truc super pour moins fumer, là. Chaque fois qu'ils se voient, ils fument pas.
0: Et ça marche?
2: Ils se voient plus, là.
0: Bon, attends, tu prends un truc avant de partir, tous les derniers.
1: Ouais,
0: tu
1: prends. Même chose, paillasson.
0: Paillasson, toi, tu prends.
2: Ouais, dernier, tout à l'égout comme toi.
0: Tout à l'égout. Roger, donc tout à l'égout et un paillasson, va.
2: Ouais.
0: Non, faut arrêter les conneries.
2: Ouais, faut arrêter les conneries.
0: C'est la tienne encore?
1: C'est ta golf.
0: C'est la mienne, c'est ma golf.
2: C'est la tienne, ça.
0: Ah, en parlant de golf, je vous ai pas dit.
2: Quoi?
0: Ça y est, j'ai mis la totale.
1: Ah ouais?
0: Si, j'ai mis les phares anti-brouillard, phares anti-iode, phares anti-brume, enfin la totale, c'est tout.
1: Et ça crache.
0: Ouais, après j'ai fait un appel de phare, la batterie était à plat. Mais sinon.
2: C'est joli.
0: C'est bien.
2: Moi j'ai fait changer la sono, moi aussi.
1: La quoi?
2: La sono, j'ai tout changé. J'ai mis les baffles à l'avant, baffles à l'arrière, c'est la folie quoi. Ça fait des sondes digitales laser, tout ça, 250 décibels.
0: Oh putain, ça crache,
2: non? Non, 250 décibels.
0: Non, mais ça crache.
2: Non, 250 décibels. Oh, mais par contre, ça crache. Pom. Et tiens?
0: Non, y'a rien. Bon, allez, putain, t'es mal à 10 secondes là-bas. Elle me rappelle Florence dans sa jeune tante.
1: Attends, t'es fou, toi. Là, c'est Francine, regarde.
0: C'est pas Francine, tu rigoles.
1: Mais si c'est Francine, attends, souviens-toi, elle avait des cheveux jusque-là et des seins comme ça, regarde.
0: Tu la verrais aujourd'hui, elle a les cheveux comme ça et les seins jusque-là.
1: Je t'ai dit que c'est Francine, attends, moi je me l'étais faite, moi.
2: Moi aussi,
1: attends, c'était un super coup. Et moi, elle m'avait dit, tu me fais penser à Mickey Rourke, elle m'a dit. Ouais, avec toi, c'est 9 secondes et demie, elle m'a dit.
2: Non, t'es tombé sur
0: 9 semaines et demie.
1: Ah non, elle m'a dit 9 secondes et demie, je me souviens.
2: Ouais, bon, c'est pas grave. Bon, on peut arrêter de parler cul là.
0: Ouais, on arrête de parler gonzesse, de parler cul.
1: Arrête de parler cul.
2: On peut parler d'autre chose quand même.
0: J'ai vu un super film hier. Le Dracula de Coppola.
1: C'est bien, ça, c'est bien.
0: Belles images.
2: Ouais, c'est... Ah ouais.

0: Belgique, Kino Panorama. Non, ça change des conneries qu'on voit à la télé. Hein.
1: Ah, mais c'est sûr. Hein.
0: Car à un moment donné, le vampire, il se prend la gonzesse.
2: Demain,
0: je me fais vampire.
2: Tu veux pas s'accasser.
0: Au ralenti, le vampire.
3: Oh là là, regarde devant là, on reste dans l'horreur là. Oh, oh,
2: les mecs là, faut avoir fait.
3: Oh là, c'est pas possible, elle s'est échappée du zoo ou quoi.
0: Il y a même à tourner manège, ils en veulent pas.
3: Ah, mais attends, je la reconnais. Ah, mais je la reconnais, c'est Christelle.
0: Oh, tu la connais?
3: Oui, c'est Christelle. Ben, je suis sorti avec la semaine dernière. Et la semaine dernière, elle était vachement mieux foutue, hein. Je sais pas si.
2: Fais gaffe, j'espère que t'as pris tes précautions, fais gaffe.
3: Bien sûr, tu rigoles ou quoi? Je file un faux numéro, bien sûr.
0: On arrête de parler cul.
3: On arrête de parler cul.
0: On parle autre chose que gozesse.
2: Ouais, on arrête de parler.
3: On parle d'autre chose.
2: Tiens, au fait, dimanche dernier, là, qu'est-ce qu'a vu cette sourcette avec la Bipierre?
0: Ah oui, j'ai pas vu, c'était
3: pas
0: bien.
2: Putain, il est bien ce mec.
3: Je connaissais pas,
2: tu vois, il a parlé des sans-abri, la misère, tout ça. Ça fait du bien.
0: Ah ouais,
2: putain. Et puis la mère Sinclair, oh putain.
0: Oh, je lui fais 7 sur 7 quand elle veut.
2: Vulgaire.
0: Ça m'a foutu les boules. Tu prends un truc, non?
2: Bah, je prends autre chose. Moi, je prends un Pepsi Mola.
0: Un Pepsi Mola. Et toi, tu prends?
3: Ça, un bazooka mandarine, tu me dis.
0: Vous irez quoi? Roger, un bazooka mandarine, un Pepsi Mola. Et pour moi, un vomito orgeas. T'enlèves l'orgeas parce que c'est ce qui m'a rendu malade aussi.
2: Pétasse.
0: Et c'est pas les inconnus qui avaient fait un sketch sur les pétasses. Qui les avait descendus?
2: Ah ouais.
0: Je te raconte pas.
2: Oui, le lampadaire, le bandeau fluo.
3: Il
2: n'avait
3: pas loupé.
2: Il avait bien cassé.
0: Par contre, sur les mecs, ils n'ont rien fait.
3: Non, il n'y a pas fait de sketch. Mais bon, qu'est-ce que tu veux dire?
4: Bonsoir, moi c'est France 2. À nous deux, nous avons l'âge de France Roche.
5: Alors pour vous les spécialistes, nous allons parler du festival de Cannes, c'est-à-dire du cinéma qu'on aime.
4: Oui, ce cinéma d'action viril et sensuel, si bien incarné chez nous par notre maître de ballet à tous, l'incontournable Alain Delon.
5: Car enfin, comment ne pas se sentir une âme de midinette en goguette sur la croisette, emportée par je ne sais quel basique instinct vers cette dancing machine.
4: Oui, Alain, vous brillerez toujours au firmament de nos étoiles et de nos toiles de tante, de tonton et de nièce qui frissonnent sous la bise légère de votre souffle intemporel.
5: Ah, le voilà.
4: Attendez, moi d'abord.
5: Non, c'est moi. Alain, quelles sont vos impressions sur ce fait?
6: Alain Delon pense que c'est un grand festival. Il n'y aurait pas de grand festival sans Alain Delon, et la venue d'Alain Delon à Cannes est l'événement incontesté de ce festival.
7: Alain, comment vous sentez-vous?
6: Alain Delon ne se sent pas. Alain Delon ne se sent plus. Alain Delon se respire. Alain Delon se respire à travers les délicates effluves du parfum Alain Delon.
5: Alors, Alain, vous êtes ici à propos de la sortie de votre dernier film, Casanova pète un plomb, qui fait suite au Casanova constipé de l'année dernière. Et là, moi, je trouve que vous explosez littéralement dans ce film. Enfin, c'est ce que j'ai ressenti personnellement. Alors, est-ce qu'on ne peut pas considérer qu'une nouvelle carrière d'acteur comique débute pour Alain Delon?
6: Alain Delon ne débute pas. Alain Delon n'a jamais été un débutant, ne sera jamais un débutant, non. Alain Delon est le plus grand acteur comique français après Alain Delon, tragédien. Souvenez-vous du samouraï. Lorsqu'il se faisait harakiri, Alain Delon faisait rire 50 millions de Japonais.
7: Oui, Alain, vous êtes très célèbre dans tout l'Extrême-Orient, où l'on vous trouve dans tous les supermarchés sous forme de lunettes, de champagne, d'eau de toilette, de savon intime et d'aphrodisiaque.
6: Oui, Alain Delon est aphrodisiaque. Savez-vous que dans l'Extrême-Orient, les femmes se touchent à la seule évocation du nom d'Alain Delon? Savez-vous qu'en Chine, on explique le baby-boom par le passage à la télévision du film d'Alain Delon « Ne réveillez pas un flic qui dort ».
5: Au cinéma, outre le dernier film de Vladimir Bestukhozak, Bande avec Loulou, qui nous a valu des projections très fortes, on parle beaucoup du Christophe Colomb de Gérard Depardieu. Est-ce qu'Alain Delon n'est pas un peu jaloux du succès de Gérard?
6: Non. Alain Delon se réjouit du succès de cet obscur vigneron angevin. Car Alain Delon ne veut pas faire d'ombre aux acteurs français. Non, je pense que c'est très bien comme ça. Savez-vous qu'Alain Delon n'a jamais de trou? Savez-vous cela? Savez-vous qu'il n'a jamais de trou de mémoire, Alain Delon? Eh bien là, il en a un. Non, souvenez-vous, de quoi disais-je? De quoi parlais-je?
7: Alors, écoutez, Alain Delon, quelle différence y a-t-il?
6: Non, écoutez, laissez-moi terminer, s'il vous plaît. Alain Delon ne veut pas faire d'ombre aux acteurs français, car Alain Delon est modeste. Il n'y a pas qu'Alain Delon sur Terre. Trop de gens ont tendance à penser qu'il n'y a qu'Alain Delon, c'est faux. Il y a aussi l'air, le ciel, la terre, le feu. Alain Delon ne veut pas faire d'ombre au système solaire, car Alain Delon est modeste. Savez-vous qu'en Chine, Alain Delon est à la fois synonyme de modestie. Il signifie petite brindille emportée par le vent, il signifie petit roseau courbé et petite crotte de ragondin.
7: Alain, quelle différence y a-t-il entre Alain Delon producteur et Alain Delon acteur?
6: Il n'y a pas de différence. Alain Delon producteur est magnanime. Et lorsqu'il engage Alain Delon acteur, c'est un gage de succès pour lui. D'ailleurs, Alain Delon producteur n'engage jamais aucune poursuite contre Alain Delon acteur en cas d'échec. Car Alain Delon est magnanime et il a beaucoup d'estime et d'admiration pour Alain Delon acteur.
5: Bien, vous remerciez Alain Delon pour nous.
6: Il vous en prie.
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8: Alors, ces vacances?
9: Bah, je suis rentré de l'avant-veille au soir, mais je suis encore fatigué du voyage.
8: Ah, t'as mis longtemps pour rentrer?
9: 6 jours de route, on est parti le 29.
8: Oula, vous étiez au sud de l'Espagne, de l'Italie...
9: Au sud de Melun.
8: Il y avait du monde sur l'autoroute.
9: Ah, mais je prends pas l'autoroute, moi je suis pas bête, je prends les chemins vicinaux. C'est un peu plus long, mais j'évite les embouteillages.
8: J'aime bien Melun, moi. C'est moins surfait que la côte. Vous étiez à l'hôtel, en camping
9: En camping sauvage, mais à côté du camping. Entre le panneau Melun Sud et le grillage du camping.
8: Comme ça, vous aviez tous les inconvénients du camping sans en avoir les avantages.
9: Mais je suis pas bête, moi. Et toi, alors, ces vacances?
8: Bah moi, cette année, avec ma femme, on avait loué les enfants à des gens qui peuvent pas en avoir. Et avec l'argent, on s'est offert un week-end en Chine.
9: Pfiou! Mais c'est le bout du monde, ça, la Chine!
8: Ah ouais, c'est en dessous de nous, hein. C'est de l'autre côté. On avait la tête en bas, quoi.
9: Ouais, mais quand t'es là-bas, tu t'en rends pas compte?
8: Non, tu tiens.
9: Ah oui.
8: Ouais, parce qu'ils ont des chaussures avec des semelles spéciales, comme les mouches.
9: T'es agrippé, alors tu peux pas tomber dans le vide?
8: Non, tu tiens! Cela dit, nous, on s'est pas posé, on est resté dans l'avion. Sinon, on n'aurait pas eu le temps de tout voir.
9: Oh, bah oui, mais ça fait court, hein, 2 jours pour tout visiter. La Grande Muraille...
8: On l'a vu, la Grande Muraille. On a vu Pékin, les rizières...
9: Vous l'avez vu, le Sphinx?
8: Non. Non, le Sphinx, on n'a pas pu le voir parce qu'il y avait de la neige.
9: Nous, à Melun, c'est le mammouth qu'on n'a pas pu voir. Il était inondé à cause de la sécheresse.
8: Vous pouviez pas faire vos courses, alors?
9: Oh, c'est pas grave, on allait au restaurant tous les soirs.
8: Qu'est-ce qu'il y a comme spécialité à Melun?
9: Des pizzas, surtout. Et vous, en Chine?
8: Pareil, pizza. Sauf qu'on devait les manger avec des baguettes.
9: Et autrement, vous avez fait connaissance avec des gens de là-bas, de Chine, des Japonais?
8: Des Asiatiques?
9: Oui, tout ça, là.
8: Ah bah, tout ça, c'est des Chinois, hein?
9: Ouais.
8: On les a survolés, mais on leur a pas parlé, parce qu'il y a le bruit des réacteurs. Cela dit, en Chine, tu as la barrière de la langue.
9: Ah oui, mais enfin, en Chine, ils parlent pas tous chinois quand même.
8: Si, tous, depuis tout petit. C'est obligatoire là-bas. C'est pas comme en France. Tu peux pas choisir ta langue vivante.
9: Ah, mais l'Europe est pas faite, hein.
8: En tout cas, si elle se fait pas, ça sera pas de notre faute.
9: Non, ce sera la faute aux étrangers. Et vous avez fait des photos là-bas?
8: J'ai déjà une pellicule entière sur ma femme quand elle est assise dans l'avion à côté du hublot.
9: Oh, ça doit être rudement joli avec les pyramides derrière.
8: Non, derrière, c'est la passerelle à Roissy. Avec les camions citernes quand ils font le plein. Là.
9: Ouais, bah ça fait des souvenirs aussi, oui.
8: Ensuite, j'ai un deuxième rouleau quand ils amènent les plateaux repas.
9: Ouais.
8: Avec les pizzas.
9: Ouais, ouais, ouais. Mais de la Chine, tu as des photos?
8: Non, parce que j'avais pris 3 rouleaux. Et le dernier, je l'ai utilisé pour photographier les inscriptions lumineuses dans l'avion. Attachez vos ceintures, défense de fumée, passage à niveau, tout ça.
9: Moi aussi, j'ai pratiquement tout fait sur ma femme dans la tente. J'étais dehors, le soleil se couchait et on la voyait en ombre chinoise.
8: Elle était de face ou de profil?
9: Sur les photos, on distingue pas bien. On voit juste une masse noire, comme le mammouth.
8: Mais à part le supermarché, qu'est-ce qu'il y a à visiter à Melun?
9: Ah ben d'abord, nous, on est allé se renseigner auprès du syndicat d'initiative de Melun.
8: Il n'était pas fermé pendant les vacances?
9: Non, enfin, le syndicat n'était pas fermé. Les initiatives, elles étaient en congé, mais il y avait une jeune intérimaire stagiaire handicapée mentale qui nous a renseigné. Et pourtant, elle parlait à peine le français, elle était d'origine tuque.
8: Mais justement, nous, l'an prochain, on ira peut-être en Turquie.
9: Ah oui?
8: Qu'est-ce qu'elle vous a conseillé, la tuque?
9: Ah ben, elle nous a indiqué la grande curiosité de Melun, qui est le musée Alexandre Dumas.
8: Je savais pas qu'il était de Melun, Alexandre Dumas.
9: Ah, mais lui non plus. Il est pas de Melun, c'est pour ça qu'ils lui ont fait un musée, parce qu'il a jamais mis les pieds à Melun. Alors d'abord, tu visites le bureau où Alexandre Dumas n'a jamais écrit.
8: Ouais.
9: Après, on te montre une assiette dans laquelle il n'a jamais mangé.
8: Il a jamais mangé?
9: Jamais. Il a mangé dans d'autres assiettes, sans doute, mais pas dans celle-là.
8: Oh, c'est dingue!
9: Ah, oui, oui, oui, oui. Et puis alors, à la fin, tu visites la chambre à coucher avec le lit dans lequel il n'a jamais dormi.
8: Ça doit être impressionnant, hein, quand même! D'être un Melun et de se dire qu'Alexandre Dumas n'y est jamais venu.
9: Alors que toi, tu y es! Ah!
8: Ce qui m'aurait épaté, c'est d'être devant son lit, de me dire qu'il n'y a jamais dormi.
9: Oui. Alors attention, c'est pas vraiment son lit non plus parce qu'il n'est jamais venu.
8: Ouais.
9: Ah.
8: Ouais, mais s'il était venu, c'est là qu'il aurait dormi.
9: Sans doute.
8: Ah ouais, puisqu'ils lui ont fait un musée.
9: Sans doute.
8: Ouais.
9: Ouais, sans doute.
8: Il est où, ce musée?
9: Ah bah, il est sur la grande place de Melun, là, tu sais.
8: Non, je vois pas, non.
9: C'est une grande place ronde qui donne sur une rue avec des immeubles où il y a des voitures qui sont garées devant.
8: Ah ouais, je connais.
9: Ouais, c'est là qu'il est. Oh, il est bien placé parce qu'il y a tous les bistrots qui sont alentour.
8: Vous faisiez des haltes au bistrot?
9: Oui, enfin, pas tout le temps. Hein. Moi, il m'est arrivé dans Melun de traverser des rues comme ça, sans m'arrêter boire un coup.
8: Oh, c'est pareil, dans l'avion, j'avais tout le temps soif.
9: Ils boivent du thé en Chine, non?
8: C'est possible. Mais moi, ça allait, hein. J'étais pas malade, je buvais du Beaujolais. Et l'an prochain, vous allez où?
9: Ah, on va faire tout ce qu'on n'a pas pu voir cette année, le nord.
8: La Belgique, tout ça?
9: Non, le nord de Melun. Ah.
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10: C'est la pause. Depuis un article récent, les comédiens ont droit des pauses. Il y en a qui la prennent pas, mais moi je la prends. On a le droit à une minute par spectateur. Une fois, j'ai joué au Parc des Princes, j'ai eu 3 mois de pause. Si vous avez rien prévu, vous allez vous faire chier. je viens de lire un truc drôle là. Mais je peux pas vous le dire, c'est la pause. Oula! Un terroriste belge se prend en otage et menace de se tuer s'il n'est pas libéré. La police intervient, 4 morts. un disparu, le terroriste. Oula. Des médecins myopes coupent un nouveau-né en deux. Ils pensaient que c'était des siamois. Oula. Un délinquant muet libéré sur parole. Oula. Scandale au Téléthon. Un myopathe se casse avec la recette. Après 3 heures de poursuite, ses camarades le plaquent à 2 mètres de son point de départ.

0: Une justice. Oula. On peut désormais ne plus payer les PV, et ce par un moyen parfaitement simple, légal et à la portée d'un enfant. En effet, il suffit simplement...
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2: Eh bien, bonsoir à tous et bonsoir à tout le monde. Bienvenue à l'émission Je passe à la télé. Alors, vous allez voir des artistes, des chercheurs, des collectionneurs passionnés en tout genre qui ont 15 secondes pour vous séduire. Alors, le principe, il est tout simple. Si l'artiste vous plaît, vous entendez un petit... Et si l'artiste ne vous plaît pas, vous entendez un petit... Vous avez compris? Ils ont compris. Allez, premier candidat.
3: Igor, hypnotiseur. J'ai besoin d'un assistant.
4: Bien. Tu vas faire le vide dans ta tête.
3: Oui.
4: C'est bien, c'est rapide. Bien. Détends-toi. Bien. Tu es pesant, très pesant.
3: Oui.
4: Bien. Tes paupières sont lourdes. Très lourdes. Bien. Maintenant, tu vas dormir à trois.
3: À trois, c'est un peu loin de chez moi.
4: Tu es lourd. Très lourd. Bien. Tu fais le vide dans ta tête, l'obscurité pour toi, c'est bien. Bien, maintenant je tire les rênes de ta conscience.
3: Oui.
4: C'est bien,
3: oui.
4: Tu vas plonger,
3: oui.
4: Tu vas très plonger dans l'obscurité, bien.
3: Oui.
4: Bien, maintenant tu vas dormir.
3: Oui,
4: oui, tu vas dormir.
3: Oui, oui.
4: Oui, c'est bien, tu dors.
3: Oui.
4: Tu vas dormir, oui.
3: Oui, oui.
4: Mais tu vas dormir, oui,
3: oui.
4: Tu vas dormir, oui. Tu vas dormir. Ah, je vais me coucher, je crois.
5: Bonsoir, nous Bonjour. Sommes les frères Pérez. Je m'appelle Jean, il s'appelle Jacques.
6: On nous appelle Jean-Jacques.
5: Nous détenons une salle de self-défense.
6: Option Baramine.
5: Dans le 15e.
6: Téléphone 42 27 10 87.
5: Pas de fax.
6: C'est souhait.
5: Démonstration. Une jeune femme se promène dans une ruelle sombre. Un jeune homme l'attaque. Je suis l'agresseur, il est l'agressé. Peux-tu faire la jeune fille, Jacques, s'il te plaît?
6: Ok.
5: Bonsoir, je t'agresse.
6: Au secours.
5: Allons bon, ne fais pas ta précieuse et donne-moi ton argent que je te viole.
6: Oh, je n'ai pas de chance. En plus, je n'ai pas pris de cours de self-défense chez les frères Pérez, 42, 27, 10, 87.
5: Pas de fax.
6: Souhait.
5: Merci.
7: Bonjour. Jean-Eudes Alexandro, poète. J'écris un livre de Maxime. Je vais vous en lire une. C'est deux putes. Autant pour moi, je vais vous en lire une autre. C'est deux gouines. Deux escargots sur une feuille de vigne. Mais les deux escargots, c'est deux PD. Et alors ? La littérature est morte.
6: Vas-y ! Vas-y ! Envoie-le ton poseur ! J'en ai rien à foutre ! Vas-y, continue ! Vas-y, appuie ! Et ben voilà.
8: Bonjour, moi c'est Pascal, je suis bruteur d'oiseaux.
9: C'est ma première télé, s'il te plaît, ta gueule.
8: La mouette rieuse.
9: Ah, ah, ah, ah.
8: La mouette crâneuse.
9: Ah, ah, ah, ah.
8: La mouette moqueuse.
9: Ah, ah, ah, ah, ah, c'est génial.
8: La mouette surpriseuse.
9: Ah.
10: Bonjour, je suis lui. Nous sommes frères siamois. Nous prenons un bide tous les soirs au cirque Gus. Si vous aimez le cirque, ne venez surtout pas nous voir.
11: C'est chiant.
12: C'est cher.
11: Et mal fait.
12: Comme ce trucage foireux.
11: Et moi.
12: Merci.
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13: Alors, y a pas d'artistes dans l'armée. De toute façon, nous les militaires, on n'est pas aimés. Ça nous fait souffrir.
14: Aimez-nous.
13: On est pareil, hein.
14: On est pareil.
13: Le soir, on rentre du boulot comme vous. Et on aspire un bon bol de soupe et un peu d'amour, partout pareil que vous.
14: Peut-être la seule différence qu'il y a entre nous, c'est que nous, les militaires, quand on part en vacances, c'est dans des avions de chasse. À Maxis. Maxis, 6 fois la vitesse de la lumière. Ah, ben on arrive avant vous, hein. Puis on part faire des balades. Enfin, on part. On nous oblige. Pas pareil. On nous oblige à faire des balades dans des tanks. Alors, à 4 par tank, même pas un chacun, sans clim, avec le casque obligatoire.
13: Sur une moto, d'accord. Mais dans un tank. C'est quoi, des fois que t'arrêtes ton tank, t'oublies de mettre ta béquille. N'importe quoi, alors raconte comme des cons dans un tank avec le casque comme ça et une toute petite fenêtre comme ça. Pour 4. Mais qu'est-ce que tu veux voir, hein? C'est pourri comme balade, hein? Mais foutez des fenêtres, bordel! Matos français, t'as encore! Non, mais après la super balade en tank, on va se baigner dans des piscines pleines de piranhas et de sangsues.
14: Avec le casque.
13: Que des fois qu'on se cogne dans l'eau, c'est ça? Oui, comme ça, il y a tout le bardin.
14: Et la serviette dans le sac.
13: Tu te baignes avec ta serviette, toi? Nous aussi. Non, bah, à l'armée, on aime bien se sécher mouillé. Ça doit être ça, hein. Alors, avec des maîtres nageurs qui nous surveillent, comme vous. Mais nous, les maîtres nageurs à l'armée, ils nous surveillent, et en plus, ils nous tirent dessus. Et on fait tout ça pour qui? Pour vous. Alors... L'autre jour, il y avait des filets. Il n'y avait personne, et après, en rentrant à la caserne, j'avais laissé toutes mes médailles, et des fois que je croise des civils sur la route, et ben quand même, malgré les médailles, il y en a un d'entre vous qui m'a jeté un caillou. Et j'avais pas mon casque. Quand vous croisez un de vos militaires dans la rue, jetez pas de caillou, surtout si on n'a pas le casque. Faites un petit signe de la main, plutôt, hein. Un sourire. Une accolade. Un bisou. Un petit billet de 100 francs. C'est tout. Parce que sous le gilet barbale, il y a que... Méfiez-vous, hein. Méfiez-vous parce que nous, la bombe, on l'a.
14: Alors aimez-nous. Aimez-nous, sinon...
13: Champignons.
14: Et là, la France... Du gravillon. Et plus personne pour les jeter.
13: C'est simple. Aimons-nous, sinon, champignons. Repos.
14: Un qui se moque, un.
13: Champignons. Prendre un militaire par derrière. Champignons.
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12: J'ai failli être top modèle. Non, j'aurais eu une belle gueule, j'aurais été un peu plus musclé, j'aurais été mieux foutu, j'aurais pu être top modèle. J'ai renoncé, je me suis rendu compte que je pouvais parler, je me suis dit, il n'y a plus d'espoir. Mais j'ai essayé, je vous jure que j'ai essayé, j'ai même fait du sport pour améliorer mon physique. Tout gamin, déjà, j'ai commencé en faisant du judo. Ouais, faut dire que t'as pas le choix quand t'es gosse, hein. Il y a une époque, le mercredi matin, c'était judo ou Dorothée. Alors, quitte à subir une influence japonaise, moi, j'ai choisi judo. J'étais tellement nul en judo, ils ont même pas voulu me donner une ceinture blanche pour tenir mon kimono, j'avais des bretelles. Faut dire que j'ai jamais rien compris à ce sport, hein. Vouloir essayer à tout prix d'attraper le pyjama du mec d'en face alors que tous les deux on a le même. Comme la boxe. Jamais rien compris à la boxe. Voir deux types arriver sur un ring en peignoir de bain et se foutre sur la tronche comme s'ils avaient qu'une salle de bain pour deux. Alors bon, j'ai essayé la musculation aussi. Non, parce que je me suis dit, si je peux pas devenir top modèle, en faisant de la musculation, je peux peut-être devenir chanteur dans un boys band. Vous savez que les chanteurs de boys band ont été clonés en même temps que les brebis. Mais ils chantent beaucoup moins bien. Alors, je suis allé faire de la musculation dans une salle de gym. J'ai tenu 5 jours. Autant que sur TF1, vous voyez, c'est pas... Non mais 5 jours dans une salle de gym, c'est pas mal. Hein. Tu ressors pas musclé, mais t'es pédé. Il n'y a plus qu'une chose à faire pour devenir top modèle. J'ai essayé la chirurgie esthétique. Ça, je suis allé voir un chirurgien. Il a regardé mon visage. Il m'a dit, ça va vous coûter 10 000 francs. Il m'a dit, vous inquiétez pas, parce qu'après l'opération, vous verrez, ça se verra pas. Payer 10 000 balles pour pas que ça se voit, j'ai renoncé. Hein. Non, c'est idiot. En plus, c'est dangereux. C'est dangereux, la chirurgie esthétique. Tu rentres, t'es Laurent Ruquier, tu ressors, t'es Jeanne Calment. Hein. Non, la chirurgie esthétique, franchement... Faut se méfier, hein. J'en reviens à ça, faut se méfier parce que ça peut être très dangereux, parce qu'il y en a des bons, mais il y en a des mauvais aussi. Par exemple, celui de Sheila, il court toujours. Hein. Ça doit être un Corse qui n'a pas voulu revendiquer son plasticage. Alors le pire, c'est les fringues des top modèles. Quand je vois les fringues dans les défilés de haute couture, je me dis, mais jamais on pourra se payer ça. Et quelle chance on a. Les vestes qu'on nous propose pour les mecs, surtout les vestes pour l'été. Les couleurs, jaune, rose, vert pomme, fuchsia. Tu mets une veste comme ça, les gens croient que tu laves ton linge avec des Smarties. Hein. Et les vestes, c'est rien, mais le pantalon, mouler le pantalon. Avec un pantalon comme ça, pour aller pisser, faut un chausse-pied et une pince à cornichon. Hein, c'est... Ah, il y a un truc très bien aussi pour être top modèle, c'est la barbe de 2 jours. Ça, pour les mecs, hein, évidemment, pour les femmes, c'est moins... Mais la barbe de 2 jours, c'est pas pratique, parce qu'évidemment, il faut se raser 1 jour sur 2, donc tu sors 1 jour sur 2. Tu sors le 1er jour, tu traces le 2e jour, tu t'emmerdes le 3e. Ah oui, j'oubliais, il y a le choix du prénom aussi. Ça, c'est hyper important. Quand on veut être top modèle, il faut se choisir un vrai prénom. Il y a très peu de Janine chez les top modèles. Et quand il y a un Marcel, il est à trous, mais... Et alors, en plus, j'ai lu les interviews des top modèles masculins. Jamais ils disent qu'ils ont une fiancée ou une femme parce qu'ils doivent laisser rêver leurs admiratrices. Interdit le sexe. Alors, vous rendez compte? Tu te fais chier à aller chez le coiffeur 2 fois par semaine. Tu te fais chier à suivre un régime. Tu te fais chier à te muscler. Tu te fais chier à te fringuer. Tu te fais chier à sourire tout le temps et tu baises même pas.
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15: I love you, coiffure, new creation. Bonjour. Chantal. Chantal, téléphone, prenez de l'autre côté, s'il vous plaît. Sandrine, vérifiez la teinte de Mme Boris. Regardez, c'est là bien derrière. Voilà, ça y est, c'est pris, Chantal. Je raccroche. Allez. Ah, pépé, pas dans les jambes de maman. Maman, du travail, nous t'allons vivre avec pépé. Alors, Mme Vinard, ça va bien. Moi aussi, je trouve qu'il fait chaud. Et dans les voitures, il fait encore plus chaud. Il faut qu'ils arrêtent avec cette chaleur. Écoutez, moi, c'est pas compliqué. J'ai des sièges en Sky. Chaque fois que je monte dans ma voiture, je me brûle les cuisses au 3e degré. La climat. Bien sûr qu'on y a pensé à la climat. Mme Vinard, vous avez vu la hauteur de plafond ici? 2 secondes. Qu'est-ce qu'il y a, Monique? Oui, j'arrive. Bon, ben, regardez là, je reviens. Allez. Oui, alors, Monique, c'est pour qui? Mme Gauvin, ça va, Mme Gauvin? Ça va bien? Ça va bien? Voilà. Oui, épilation, aisselle, maillot, 80 francs, vous le savez. Comme, oh non, la moustache, on la compte pas, cadeau de la maison. Voilà. Vite, je sais que la dernière fois, la petite, elle vous l'avait pas assez. Chengrais, ce maillot, ben oui, parce qu'elle n'a pas l'habitude. En tout cas, avec cette nouvelle cire, vous allez être content. Elle est très bien, cette cire, ça va tenir plus longtemps. Et si elle est bien, elle arrache bien la racine. Je vous laisse, Mme Gauvin. Hein, Monique, vous encaissez, Mme. Vous êtes un petit peu là en ce moment. Eh ben, passez dans la semaine pour un petit coup de peine. Allez, voilà. Allez, Mme Vinard, 2 minutes, et après je vous attaque. Allez. Alors, nous. Ouais, là, mais qu'est-ce qui pousse vite, les vôtres? Vous tirez dessus la nuit ou quoi? Tiens, Mme Rignac, comment ça va? Ça va bien, Mme Rignac? Hein, regardez, la pépette, la fête qu'elle est. Doucement, elle va même la choper, oui, doucement. Elle a une charcuterie, elle sent très fort le boudin, alors la chaîne 4. Qu'est-ce qu'elle veut, là, Mme Rignac? Elle veut un petit rendez-vous? Eh ben, on va regarder ça, hein. Deux secondes, hein, je regarde ce rendez-vous. Allez, voilà, allez. Pépette, coussin, t'as dit, mais t'as fait tout le monde. Qu'est-ce qu'on leur fait d'abord? Shampoing, brochet? Bon, les racines, elles sont bien, on les a faites la dernière fois. Ah, Mme Rignac, tout de suite. Allez, tout de suite, ça sera fait, c'est parti, mon kiki, on y va. Allez-y, installez-vous au bac. Sandrine, shampoing. Ça va, c'est pas trop haut. Mettez-vous bien confortable, Mme Rignac, hein. Profitez-en, détendez-vous. Voilà, comment Sandrine, quel shampoing, on le sait, c'est pour la première fois qu'elle vient, Mme Rignac. Cheveux très gras. Alors, un petit coup d'éponge sur les bacs, ça sera pas de trop non plus, bon. Alors, qu'est-ce qu'on leur fait, nous? Hein? On les coupe. Ça nous l'air quinqué, ils sont morflés là-bas quand même, hein? Ah, ça, c'est le soleil, c'est la Guadeloupe. Je la sens, je l'ai là, elle est là, elle est là, hein? Hein? Voilà, on coupe. On coupe, mais on garde quand même toute la longueur. T'inquiétez pas, hein? C'est Patrick qui va s'occuper de... Patrick, qu'est-ce que vous faites? Rien? Eh ben, faites ma plante, alors, hein? Voilà. Moi, je suis à côté, s'il y a un problème, vous faites coucou et j'arrive. Allez-y, Patrick, pardon. Voilà, alors, nous, on y va, on se l'attaque, cette mise en pli. J'ai mes rouleaux, vous me faites passer mes petits pics, hein? Et toujours, mes petits papiers. Elle le sait bien, mon minard. Ils savent plaisanter, hein? Allez, on y va, c'est parti. Ouh, quelle journée, écoutez. Ça va, la lecture? Qu'est-ce que c'est que vous avez? C'est match? Hein, moi aussi, j'aime bien match. Vous avez vu, c'est la semaine dernière. Oh là là, ces gosses qui crèvent de faim, c'est terrible, ça. Qu'est-ce qu'a dit, Mme Maurice? Envoyez de l'argent? Envoyez de l'argent, moi, je suis d'accord avec vous, mais moi, franchement, je trouve qu'envoyer 200 francs ou rien, c'est pareil. Personnellement, je préfère pas envoyer. En plus, si j'étais sûr que c'était vraiment pour les gamins, je serais peut-être plus motivé, mais si ça se trouve, c'est pour payer un billet d'avion à un médecin ou on sait pas trop qui. Hein? Franchement, moi, je me paye déjà pas de voyage à moi. Quand même pas pour en payer aux autres, tant qu'à plus que ça se cousille. Parce que je dis ça, je parle pour rien dire. Hein? Nous, on peut pas partir, on est bloqués. À ta pépette. C'est mal foutu, c'est mal foutu. Moi, je le dis tous les jours. Nous, on a trop. On gaspille et eux, ils manquent. Moi, je vois hier, vous allez me dire, ça n'a rien à voir, mais si, quand même. Moi, je vois hier, j'ai jeté du gratin de pâtes. Hein? Je crois qu'il n'était pas bon. J'en ai pris 4 fois, j'étais malade toute la nuit, d'ailleurs. Alors, bien sûr, ça fait mal au cœur de jeter, mais même Vinard, je vais quand même pas non plus leur envoyer mon gratin de pâtes. Mais tout est là, tout est là. Hein? Dites ça pastelé pour Mme Boris, là. Hein? Ça y est, non, non, elle aura bien pris la couleur, mais on va rincer là maintenant, quand même. Voilà. Ouais, passez au bac. Marie-Ange, bonjour. Je regarde s'il y a quelqu'un au Juvet, hein, c'est ma cliente, il y a 2 secondes. Je regarde, hein. Il y a quelqu'un au Juvet? Non, il y a personne, c'est bon. Dites, mais vous avez fait combien de séances? Mais qu'est-ce que vous prenez vite? Vous êtes noire? Africaine? Ça doit jouer un petit peu, certainement, hein. Voilà, je vous laisse vous installer, vous connaissez la maison, je la tiens, la chienne. Allez-y, passez, Marie-Ange. Arrête de grogner, t'as rien fait cette Marie-Ange, toi, t'arrêtes maintenant, hein. Allez-y, allez, arrête. Ça suffit maintenant. Brrr, que vienne cela. Oh, elle est jolie comme tout, cette Marie-Ange. Son fils est beaucoup plus clair. Il est très joli aussi, comme ça n'a rien à voir. Mais bon. Qu'est-ce qu'on disait, nous? Oui, je vous parlais de ma voiture, et cette voiture, et que je te passe les vitesses. Et... Oh, non, c'est pas du tout, on parlait pas de ça du tout. On parlait de la misère. Oh là là là là là là. C'est terrible, cette misère, terrible. Surtout les bébés, ouh, les grands, on s'en fout, c'est les bébés surtout. Et vous savez, à ce propos, vous savez que Mme Rignac, elle a adopté un petit Coréen. Vous le saviez? Ah bon. Enfin, adopté, acheté. Oh ben quand même, à partir de 2 briques, moi j'appelle ça acheté. Oh, je comprends que c'est courageux, surtout que moi je la connais, la combine sur les prospectus, ils mettent les plus beaux. Je suis dans le commerce, on fait tous pareil, et c'est normal. Enfin, automatiquement, c'est ceux qui partent en premier. Et ben, ils vont partir au bout du monde, dans un pays qu'on connaît même pas. Sortir 2 briques pour finalement, peut-être, se retrouver avec un tocard. Hein. Oula, merci du voyage, très peu pour moi. Alors. Avec mon mari, on a trouvé une solution, on a pris un caniche. Oh, ben, c'est ce que c'est, je suis d'accord avec vous, mais au moins, on a pu la choisir. C'est déjà pas si mal.
16: Ah, ma pépette, toi, quand elle a bien choisi celle-là, qu'elle est jolie, qu'elle est jolie,
17: qu'elle est jolie. Elle va pas crever de faim demain. Hein. Qu'est-ce qu'elle bouffe? Oh, super facile à nourrir tout au bœuf. Elle aime que le bœuf, celle-là. Que du bœuf, hein. On en a qu'une, on la gâte, hein. Comment vous dites? La misère partout. Bon, ça se saurait. Non, moi, je pense que c'est surtout l'Afrique. Tout le sud de l'Afrique, toute la culotte, comme ils appellent ça là-bas, là. Eh ben, c'est la sœur de Madame Chougo qui est partie là-bas. Non, pas pour les aider, en vacances, elle est partie en vacances. Voilà, les aider, elle est sur place, moi c'est pas comme chez vous, moi j'ai un petit peu la trouille, puis dans ces coins, il y a encore des animaux préhistoriques, on me l'a dit, hein. Eh ben, on peut tout le monde, je suis bien d'accord avec vous. Allez, on discute, puis ma mise en pli, elle monte pas bien vite. Hein. Allez, un petit pic. Un petit pic. Elle veut pas travailler aujourd'hui, ma mine. Ah, ils disent ça pour rigoler. Qu'est-ce qu'on rigole d'ailleurs. Allez, hop. Je vous ai fait mal, trop tard, c'est fait. Allez, hop là. Allez. I love you, coiffure, new creation, bonjour. Oui, Patrick, téléphone. Prenez de l'autre côté, vous serez plus tranquille, il y a pas mal de bruit à la caisse. Oui, ça y est, c'est pris, je raccroche alors. Au revoir, monsieur. Bien, Mme Boris, venez vous mettre au jour. J'aime mieux les voir au jour, parce qu'on se rend toujours... Ils sont bien? Ah, moi, j'aime bien, hein. Bien. En tout cas, les blancs, ils ont bien pris tout le tour, hein. Bon, vous dites même plus rouge. Je sais pas si ça aurait pas été trop rouge après, hein. Là, ils sont dans la bonne tonalité, hein. Allez, je vais vous appeler Sandrine. On va les coiffer. On va essayer de les coiffer, y a pas de raison non plus. Allez, je vous mets le dernier, je vous embête plus après. J'arrive jamais à le choper, celui-là. Faut dire qu'il y a trois poils qui se courent après, c'est peut-être pour ça aussi, hein. C'est important pour Sarbi que ça fait des queues, on le connaît le truc, hein. Mme Boris, ça va? On se rendra mieux compte quand ils seront secs. C'est même pas dit d'ailleurs, enfin bon, alors. Tout va bien pour nous, Mme Villard, on va vous mettre sous le casque tout de suite, hein. C'est parfait. Ça y est, ils sont bien propres, les bas, on va peut-être pas les prendre en photo maintenant non plus. Voilà, vous mettez le filet à Mme Villard, vous la mettez sous le casque. Un petit coup de balai, là, d'ailleurs, Patrick, ça fera de mal à personne. Ils vont pas se ramasser tout seuls les cheveux par l'opération du tas d'esprit, hein. Bon, alors, cette couleur, ils sont bien. Oh, moi, j'aime bien, hein. Ah, j'aime bien. Ah, je crois qu'on a bien trouvé notre style, hein. Hein, Mme Monique, vous remplirez bien la fiche de Mme Boris. On s'en rappelle bien pour la prochaine fois. Voilà, hein. Je la trouve bien rouge, Mme Villard. Qu'est-ce qui se passe là-dessous? Pas trop chaud, Mme Villard? Hein? Eh ben, un petit quart d'heure encore. S'en fout, elle dort, là. Hein? Alors, Mme Rignac est au bac, Mme Boris au babilis, ma petite Guadeloupe est à la coupe, Mme Villard, ce sont ses choix.
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18: Oh, il est vrai qu'à Marseille, nous avons une manière bien particulière de construire nos phrases. Par exemple, on nous reproche souvent à Marseille de dire « putain » toutes les 3 secondes. Mais c'est uniquement parce que chez nous, « putain », ça remplace la virgule. Par exemple, vous vous dites « hier, virgule, j'ai bien mangé, point ». Eh bien, nous, on remplace la virgule par « putain » et ça donne « hier, putain, j'ai bien mangé, hein ». Point. Alors, jusque-là, c'est bon, vous comprenez? Alors, après, ça devient un peu plus compliqué parce qu'on remplace le point par « enculé ». Alors, donc, le point par « enculé », ça donne « hier, putain, j'ai bien mangé, enculé ». Vous voyez? C'est plus musclé comme phrase, quoi. On comprend vraiment qu'on a bien mangé, quoi. Et d'ailleurs, je comprends pas pourquoi tout le monde ne parle pas comme nous en France. Même les hommes politiques, les députés, les ministres, et même le président de la République. Moi, je trouverais ça beaucoup plus clair si Jacques Chirac disait à la télévision « Hier, putain, j'ai rencontré Bill Clinton, enculé, on a bien discuté, putain, on doit se revoir à la Maison Blanche, enculé. » Alors, évidemment, comme on parle avec les mains, on a aussi une syntaxe gestuelle. Par exemple, à Marseille, tout le monde se touche les couilles. Je sais, ça vous choque, parce que vous pensez qu'on le fait comme à Lille, où là, c'est vraiment dégueulasse. Alors que nous, à Marseille, se toucher les couilles, c'est comme employer le conditionnel. Ça rajoute une nuance de doute, un rien de peut-être. Et par exemple, quand je parle avec mon garagiste, « Ça va, Fernand, putain, ah, je vais te la payer, ta voiture, enculé. » Vous voyez, Je lui ai mis la nuance, peut-être. Comment ça, Fernand, le lendemain, quand il reçoit pas son chèque? Il est pas étonné. Il le savait. Parce que je lui avais mis le conditionnel. Comment lui expliquer? C'est très difficile à expliquer. C'est d'ailleurs pour ça qu'il est pratiquement impossible pour un Marseillais de trouver du travail à Paris. Alors mon copain, il est là. Alors bon, à la place de putain, je mets des virgules. À la place d'enculé, je mets des points. Et à la place de me toucher les couilles, j'emploie le conditionnel. Bien sûr qu'il n'y arrive pas. Tout ça se rappelait d'un coup. Et en plus, il faut qu'il le dise avec un cul de poule. Et au fond de lui, tous ses ancêtres qui sont en train de lui crier « Vas-y Gilbert, te laisse pas coloniser, hein ! Touche-toi les couilles !» Alors du coup, Gilbert, il le fait devant le patron de la capitale. Et résultat, il est viré. Et après s'être touché les couilles, eh ben, il se touche le chômage. Comme quoi, c'est pas si simple le Marseillais. Hein ?
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20: Oui, riez, riez. Vous verrez quand vous serez vieille, vous verrez. Vous serez toutes comme moi. Vous n'y échapperez pas. Quoi, qu'est-ce qu'il y a? Je suis pas grosse. Je suis dilatée. Oui, dilatée, oui. C'est normal quand on a eu 12 enfants comme moi. Oui, monsieur, 12. Et je les ai bien élevés. Et je les ai tous mariés, barakallah. Il reste plus que ma petite fille. Fortunée. Elle a 34 ans, elle n'est pas mariée. Où ça s'est vu qu'on n'est pas marié à 34 ans? Où ça s'est vu? Moi, je me suis mariée, j'avais 16 ans. On m'a pas demandé mon avis, on m'a dit, voilà, c'est celui-là ton mari, je cut. Est-ce qu'on avait le droit à la parole? Maintenant, va, viens, chou, j'éclate-toi. Tu dis, lé, lé, lé, lé, lé. Y'a pas d'éclatade qui tienne. Vas-y, amène-la. Pourtant, elle est belle. Elle mesure 1m20 de hauteur sur 1m20 de largeur. Une fois, le directeur de vacances, il est venu, m'a dit, Madame Sarfati, vous voulez pas qu'on prenne la petite? On l'envoie au kibbutz. Elle va travailler un peu. Elle va s'amuser beaucoup. Et si Dieu veut, on la marie. Je dis, mais oui, bien sûr, pourquoi vous n'êtes pas venu la chercher avant? On dit, seulement le billet, c'est 500 000. Achakoum smallah. 500 000 pour aller travailler dans un kibbutz? On dit, c'est les tarifs aériens. Je ne sais rien. Les tarifs aériens, vous l'inscrivez. Oui, on fait la ceinture, on l'envoie. Qu'est-ce qu'on n'a pas fait de l'envoyer? Qu'est-ce qu'on n'a pas fait? Le premier jour qu'elle est arrivée au kibbutz, ils les ont mis toutes en file indienne, les petites jeunes filles, pour leur demander leur nom, leur prénom, la profession des parents, etc. Devant elle, il y avait une petite blonde. Ils ont dit, mademoiselle, venez par ici, s'il vous plaît. La blonde, elle est arrivée. Ils ont dit, comment vous vous appelez? Elle dit, moi, je m'appelle Katia Rosenblum. Elle dit, Katia Rosenblum? Mais vous êtes polonaise? Elle dit, oui, je suis polonaise. Elle dit, ben, c'est très bien. Vous allez travailler dans les bureaux. Vous vous levez à l'heure que vous voulez. Vous faites ce que vous pouvez. Vous partez quand vous voulez. Elle a dit, d'accord, elle a pris la place, elle est partie. Contra. Viens le tour de ma petite fille fortunée. Ils l'ont dit, toi là-bas, viens ici tout de suite. Elle a dit, Chkoun, elle dit, oui, toi, toi. La frisée, la poilue, la mat de peau, la dos du, viens ici tout de suite avant qu'on te donne une treha. Voilà, Je suis là. Qu'est-ce que vous me voulez? Et comment tu t'appelles? Elle a dit, bon, je m'appelle Fortuné Sarfati. Moi, j'ai Fortuné Sarfati. Ton compte est bon. Tu vas nettoyer tous les chiottes du kibbutz. Et c'est intérêt que ça brille. Elle a dit, mais je commence quand? Elle a dit, tout de suite, tout de suite. Tu prends tes clics, tes claques et tu y vas. Il n'y a pas une minute à perdre. Yalla, yalla. La pauvre chérie, pas contrariante. Allez, autre, vas-y qu'elle nettoie, vas-y qu'elle nettoie. Dès qu'elle terminait une tâche, il faisait une autre tâche. Ils l'ont pompé jusqu'à la moelle. C'est bien simple. Le jour où je suis allée la chercher à l'aéroport, je ne l'ai même pas reconnue, alors. Je vois l'avion, il arrive sur la piste d'atterrissage. Je vois tout le monde descend, les stewards, les stewardesses, Baba, Sidi, tout le monde descend, je ne vois pas Fortuné. J'ai beau allier, ils ont dû l'oublier là-bas, celle-là. Je vais vers une maigrichonne, j'ai dit, pardon mademoiselle, vous n'étiez pas dans l'avion avec ma petite fille Fortuné Sarfati. Elle se retourne et me dit, c'est moi. J'ai commenté toi. Oui, le directeur, je lui crève les yeux, oui. Je l'avais envoyé, elle pesait 120 kilos sur la balance. Ils me l'ont ramené. Ec. Comme mon petit doigt. Maintenant, ça fait 6 mois qu'on l'engraisse pour qu'elle retrouve ses formes. Qu'est-ce qui va la vouloir, une rachitique? Comment on va faire des bébés si elle n'a pas la graisse autour pour les nourrir? Oui, tu manges ton couscous. Et tu te tais. Dis-moi. T'as trouvé un mari ou... Oh là là. Là. J'ai pas trouvé de mari à ramener. Allez, allez, allez. Monte dans la voiture, il y a ton paquet à la maison, tu vas recevoir une frère. Allez, monte, dépêche-toi. Que tu nous as fait dépenser 500 000. Allez, allez, monte, monte, monte dans la voiture.
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0: On en parle de temps à autre. Pourtant, elle ne cesse de prendre de l'importance en cette fin de siècle de troubles métaphysiques. Qui, je veux parler des sectes, et tout particulièrement celle devant laquelle je me trouve et dont le culte est voué à la déesse Rishnu. Culte dont le renom et le charisme sont grandissants. Nous avons voulu en savoir plus.
21: Le mode de vie est très simple. Nous nous en référons à notre grand gourou, Skippy, qui est le maître à penser du lieu et du culte de Rishnu.
0: Est-ce que vous pouvez nous résumer la pensée de votre gourou?
21: Tenter une résumance de la pensée fulgurante et spiritique de Skippy me paraît impossible, mais il me vient un précepte médiateur de la pensée Rishnu qui est que tout bien que tu détiens est un souci qui te retient. Et Skippy est là pour nous ôter tous nos soucis.
0: L'abonnement spirituel est de 5000 francs par mois. En ce qui me concerne, j'étais catholique, j'étais lié au mouvement intégriste, revenir aux messes en latin me paraissait un pas vers la purification. Et puis j'ai appris qu'avant les messes en latin, les messes étaient dites en grec, alors j'ai créé un groupuscule encore plus intégriste. Et puis un jour, j'ai appris que Jésus avant était juif au départ. Et vous imaginez dans quel désarroi spiritique je me suis retrouvé et j'ai rencontré Skippy. Et depuis, j'ai découvert une totale liberté de pensée cosmique vers un nouvel âge réminiscent.
22: Moi, avant, j'étais un vrai zonard. Je faisais quoi? Ben, disons que je volais, je faisais des conneries, tout ça. J'étais un vrai voyou. Mais grâce à Skippy, j'ai retrouvé une totale liberté de pensée cosmique vers un nouvel âge réminiscent.
0: Et vous ne volez plus?
22: Si, bien sûr. Mais je donne tout à Skippy.
0: Vous n'avez pas peur des charlatans?
21: Ça arrive.
0: Bien sûr, ça existe. On se souvient tous de cette publicité pour cette bague soi-disant miraculeuse.
21: C'est ridicule.
0: Non, celle de Skippy est la seule modératrice de bonheur.
21: Oui.
22: Cette bague est une vraie bague de méditation d'ailleurs. Est écrite en langue rishnu, méditation.
0: Meditaiwan. Que j'apprécie dans la pensée Rishnu, c'est qu'elle est moins réductrice que les autres. Il n'y a pas un Ancien Testament, un Nouveau Testament. Chacun fait son propre testament en présence de Skippy. Skippy, Skippy, c'est après bien les parlementations qu'il a bien voulu nous accorder une brève interview.
23: Cet élan, cette complicité totale de vos fidèles envers vous, vous l'accordez à quoi?
24: Moi, j'y suis pour rien. Hein. Je suis que le maillot véhiculatoire de la pensée Rishnu. Hein.
23: Vous êtes originaire de l'Himalaya, je crois.
24: C'est-à-dire que je suis d'origine tibétaine. J'ai été élevé par le grand Dalai Lama Et après quoi, je me suis dit, putain, il faut que j'aille dispenser la pensée Richenou à travers le monde, quoi. C'est tout. Bon, maintenant, alors, vous signez, vous adhérez à la secte, ou vous vous cassez, parce que moi, j'ai du pain spiritique sur la plage.
2: Eh bien, merci, grand gourou. Sincérité, charlatanisme, chacun est en droit de penser ce qu'il veut. Quant à moi, je vous rends l'antenne et vous souhaite à tous de retrouver une totale liberté d'esprit cosmique vers un nouvel âge réminiscent. J'arrive, mes amis.
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3: Bonjour, mesdames. Bonjour, messieurs. Excusez-nous de vous importuner. Non, nous ne sommes pas des violeurs. Non, nous ne sommes pas des voleurs.
4: Nous ne vous demandons pas l'aumône.
3: Nous ne faisons pas la quête, mais juste à vous demander un franc ou deux afin de nous acquitter du montant de notre titre de transport.
4: Oui, monsieur, j'ai tué et massacré des innocents pour me nourrir. Oui, madame, j'ai violé mes propres enfants sous l'emprise de la drogue. Mais si je nuis à autrui, c'est toujours dans le respect de la personne humaine. Malgré quelques remords, la justice m'a infligé d'une peine de 17 années de prison. Depuis mon évasion de Fleury-Mérogis, je cherche à regagner le droit chemin.
3: Désespéré, atteint d'une cécité totale de l'épaule droite, j'ai voulu mettre fin à ma vie ainsi qu'à celle de toute ma famille. Seul survivant de cette embouchurie, condamné à mort par contumace, persécuté par l'alcool, recherché par un certain Interpol, j'ai bien crié mon innocence. Ne vous rendez pas complice par votre indifférence du malheur d'homme qui ne demande qu'à...
20: Travailler
3: dans l'honnêteté et la sobriété. Aidez-nous à payer notre dette à la société. Ancien employé des établissements Alexandre, fruits des bois. Licencié au bout de 48 heures pour un banal braquage et une banale prise d'otage. Ayant entraîné la mort accidentelle de plus d'une centaine de personnes. Je fus mis sur le banc de la société et par voie de conséquence atteint d'une paralysie nerveuse de l'index droit.
4: Mon jeune frère, ici présent, dont l'honneur fut bafoué au physique ingrat, à la couleur terne, pastille de la nation, au fait... On fait de lui une locumène. Étant son seul soutien, je vous demanderai, mesdames, messieurs, de nous venir en aide afin de quitter ce cruel destin qui est Charlotte Tourneau.
3: Non, nous ne sommes pas des violeurs.
4: Non, nous ne sommes pas des voleurs. En tout cas, pour ce qui me concerne.
18: Oui. Mais quoi, 1000 euros, 50 balles divisé par deux, j'ai jamais fait 10 balles que j'ai.
5: Tu vas peut-être nous griller vis-à-vis de la clientèle, non, c'est ça?
18: Oui.
5: Tu veux peut-être que je te rafraîchisse la mémoire?
3: La petite Martine, 6 ans, découverte en forêt de Fontainebleau.
5: Couverte de stigmates, ayant subi des sévices en sein mensuel. T'as peut-être quelque chose à dire aux parents, hein?
24: Excusez-moi.
3: Bien. Mesdames et messieurs, afin de vous échapper de votre grisaille du quotidien, nous allons vous interpréter une chansonnette.
4: Salut, c'est moi, Tintin.
3: Salut, c'est moi, Milou.
4: Quand c'est pas bien.
3: Quand c'est pas beau.
4: C'est Dada.

0: qui se sur pas des sonances.
1: Ceci est un tournevis. Je vais lui prendre la température à 50.
2: Oh, viens de Milou, Dibel.
3: Pourquoi?
1: Parce que, mesdames et messieurs, mon frère étant mort dans d'atroces souffrances, victime d'une hernie fiscale, je vous demanderai, mesdames, messieurs...
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5: Et bonsoir mesdames, bonsoir mesdemoiselles et bien sûr, bonsoir mesdames. Bienvenue au casino de Paris, où nous allons remettre le super chèque de la super cagnotte à notre super gagnant. Oh là là, comme ça va être battre. Mes trêves de suspense, et j'appelle tout de suite le gagnant de ce soir, Mouloud.
6: Monsieur Mouloud.
5: Autant pour moi, alors accueillons Monsieur Mouloud sous vos applaudissements. Ma première télé.
7: Monsieur Mouloud, mon premier longtemps.
5: Alors, monsieur Mouloud, bravo, vous venez donc de gagner.
7: Je viens de gagner, monsieur. Première parisienne, 93. Vive gagner, monsieur. Ah oui.
5: Bon, ben, c'est pas gagné.
7: Ah, si, j'ai gagné longtemps. Je vais être mondialement connu dans tout mon quartier.
5: Alors, monsieur Mouloud, vous connaissez la tradition de notre émission. Alors, que nous avez-vous préparé?
7: Je suis Mouloud.
5: Ça, on sait, mais bon, vous n'avez pas un petit numéro?
7: Je suis Mouloud, une petite chanson.
5: Nous vous écoutons.
7: Je suis Mouloud, complètement Mouloud.
5: Ah oui, je suis Mouloud de Serge Lama, le célèbre chanteur de rock et de roll. Bravo, monsieur malade.
7: Monsieur Mouloud.
5: Mouloud, monsieur Mouloud. Alors, dans quelques instants, nous allons vous remettre votre chèque. Un chèque d'un montant de... Oh putain. 600 millions et 313 francs. Pas mal. Alors, une première question, bien sûr, qui nous brûle les lèvres. Qu'allez-vous faire de ces 313 francs? Et 600 millions.
7: D'abord, je vais partager.
5: C'est bien.
7: C'est vrai, il y a combien de malheureux sur Terre?
5: Je sais pas, moi, peut-être 2 milliards.
7: Ils auraient pu prévenir, hein. Ça fait combien, 2 milliards par 600 millions?
5: Ben, ça fait pas lourd, ça doit faire, je sais pas, 3 centimes.
7: 3 centimes. T'as déjà vu des pièces de 3 centimes, toi? Ah non, je garde tout, ça m'apprendra de généreux.
5: Alors, qu'allez-vous en faire, monsieur Mouloud?
7: D'abord, je vais y aller à ma banque. Oui? Je vais y aller à ma banque, alors. Lundi matin, première heure. Salut les pauvres. Alors, ça va tout le monde? Bonjour monsieur Agio, ça va monsieur Agio? Comment que t'es va? Depuis de 25 ans que t'es m'emmerde, hein? Non, je suis pas coursier, je suis arabe et j'ai beaucoup d'argent. Non, je suis pas Nagui. T'as vu le gros chèque, t'es le poing sur les pieds, t'es fait une entorse, de con.
5: Si je comprends bien, vous allez faire déplacement.
7: Bien sûr, je vais faire déplacement, bien sûr que je partirai en voyage. Qu'est-ce que t'as croit alors? Alors, je vais me gêner, alors. Fini les cartes postales, j'enverrai des cartes bleues. Je ferai le tour du monde, j'irai à l'étranger.
5: Et ben où ça?
7: Et ben pour te faire chier, je resterai ici.
5: Enfin, monsieur Mouloud, est-ce que vous vous rendez compte que tout cet argent risque de bouleverser votre vie?
7: Bien sûr. Tiens, alors, avant j'étais pauvre, hein, j'irai racheter mes fringues à l'abbé Pierre.
5: Ah ouais.
7: Et puis je vais monter ma première ligne de vêtements. Ah. Comment je pourrais l'appeler, tiens?
5: Et ben, Tati.
7: Mon Tati, c'est déjà pour lui, Tati.
5: Eh oui, ben, Tata.
7: J'ai trouvé. Et pas Tati, et pas Tata. Et alors, je vais me faire de l'oseille. J'achète tout et tout le monde. Je me ferai des couilles en or, monsieur Galépette. Ah ouais. Et pour pas qu'on me les vole, je mettrai une alarme dans mon slip.
5: Ça, c'est astucieux.
7: Bien sûr que je suis astucieux. Voilà. Et j'aurai une devise. Ma devise, ça sera Rémi.
5: Rémi?
7: Eh oui, relax, Mouloud.
5: Eh bien, lui.
7: Il n'y a plus de problème, c'est tout.
5: Enfin, si je puis me permettre, allez-y, Molo Mouloud. Et souvenez-vous que l'argent ne fait pas le bonheur, attention.
7: L'argent ne fait pas le bonheur. Eh bien, monsieur, je vais vous dire quelque chose, monsieur. Je préfère pleurer dans une Porsche que me fendre la gueule dans le métro, monsieur. Attention.

0: Attention. Et en plus, je suis sur le tracé.
1: Ta gueule, je suis riche.
0: Tiens, vas-y, j'ai le bras dans. Qu'est-ce qui te fera plaisir? Vas-y. Toi, ce que tu veux, je te l'achète, monsieur. Vas-y. Moi, parce que je te trouve sympathique, toi. Moi, je t'aime beaucoup, moi.
2: Très touché, monsieur Mouloud. Si c'était possible, j'aimerais bien un petit bateau pour voguer la voile au vent.
0: T'en veux du vent? Eh ben tiens, je vais te faire la bise.
2: Merci Mouloud. Bon, ben je crois qu'il est grand temps de vous remettre votre chèque.
0: Ah, je peux chanter une petite chanson avant de partir comme ça?
2: Rapidement, monsieur Mouloud.
0: Avant que je parte en voyage, ouais. Je vais vous chanter, hein, une petite chanson de Léo Ferré.
2: Laquelle?
0: Avec le temps.
2: Bon, alors rapidement, monsieur Mouloud.
0: Et je fais ce que je veux.
2: Quand vous voulez, monsieur Mouloud.
0: Ta gueule, je suis riche. Avec le temps, avec le temps, avec le temps va, tout s'en va.
2: Bon, bah avec le temps va, tu t'en vas. Et quant à nous, nous retrouvons la semaine prochaine pour un prochain tirage. Monsieur Mouloud, le mot de la fin.
0: Elle est pas belle, ma vie.
2: Mais encore.
0: Ta gueule, je suis riche.
2: Bonsoir à tous, à bientôt.
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4: Vous aimez les huîtres, vous?
5: Bah, vous pensez, je suis de Nuit Saint-Georges, alors depuis tout petit...
4: Ouais, elles sont bonnes, hein, les huîtres de Bourgogne.
5: Oh, c'est les meilleures.
4: Moi, je vois cet été avec ma femme, on était en Bretagne, on était à Cancale.
5: Vous avez eu beau?
4: Ah, bah c'était un été exceptionnel, hein, l'eau était à 13 degrés.
5: Ah, mais ça, la Bretagne n'a rien à envier à la Corse. Hein.
4: Au point de vue du climat? Rien du tout.
5: Peut-être au niveau température.
4: C'est kiff-kiff, hein. Il y a du soleil pareil, il y a de la pluie pareil.
5: Du pecno pareil.
4: Donc, avec ma femme, en Bretagne, il y en a, hein. Oui. Avec ma femme, en Bretagne, au restaurant, moi je demande toujours des huîtres de Bourgogne.
5: Vous avez bien raison.
4: Ah ben on va penser c'est faire, non. Seulement les gars du coin, les gars de Cancale, eh ben ils font la gueule.
5: Ah, oui.
4: Alors ils sont du genre, on vous prévient... On veut bien vous les servir, mais elles sont vineuses.
5: Quelle bande de cons. C'est là que c'est le meilleur.
4: Bah évidemment, vous aussi, vous les aimez vineuses, les huîtres.
5: C'est là que c'est le meilleur. Mais moi, je me souviens, au mois de mars, des vendanges d'huîtres. Dans le canal de Bourgogne, on était pétés.
4: Mais c'est comme ça que c'est bon, une huître. C'est quand il y a l'alcool qui remonte à la cueillette.
5: Mais oui, seulement maintenant, dans les restaurants, tout est nivelé par le bas.
4: Mais à l'heure actuelle, mon pauvre ami, mais il n'y a plus un gars qui connaît son boulot, et puis c'est tout.
5: Il n'y a plus de professionnalisme nulle part.
4: Dans le temps, tenez.
5: Ça, c'est un bon exemple. Dans le temps.
4: Le menuisier.
5: Très bon exemple.
4: Savait travailler le bois.
5: Voilà.
4: Alors qu'aujourd'hui, le bois, qu'est-ce que c'est devenu?
5: C'est ni fait ni à faire aujourd'hui. C'est quoi le bois aujourd'hui, tiens?
4: Comment appelle-t-on aujourd'hui le bois? Tenez, on vous pose la question, allez-y.
5: Tiens, le nom du bois.
4: Allez-y, monsieur. En combien de mots compressés, monsieur? C'est pas ça. Vous avez dit?
6: PVC.
4: PVC, au fond à droite, là-bas. Alors, Boulogne, non. Il est fermé, hein, je vous le signale aussi, aussi. Pas la peine d'aller payer le voyage pour rien. Ah, madame, mélaminée, mélamois, mais bien minée. Non, non, non, non. C'est pas ça non plus. Faut voir avec le monsieur de Boulogne, là, pour ça. Non, non. Allez, allez, allez, encore une réponse de femme, on va rigoler. Qu'est-ce que vous avez dit, madame?
5: Hein?
4: Vous avez dit le chêne? Non, ni le gland non plus. Hein. Ils sont obsédés à Toulon, hein, vraiment. Alors, on vous rassure tout de suite, c'est pas un arbre hein, qu'on cherche. Hein. C'est pas un...
5: Non.
4: Formica, non monsieur, c'est une marque ça qui n'existe plus depuis 62, je crois.
5: Donc, ça existe peut-être chez le monsieur.
4: Ah bah oui, mais bon. Non, c'est pas le Formica. Le boulot, non, non on a dit non. Monsieur, non, non, on a dit pas un arbre. Hein. On a déjà dit ça, faut arrêter la branlette, ça rend sourd. Oui. Ah là là là là là là. Mais il y a des bonnes réponses à Toulon,
5: ah,
4: hein.
5: C'est bien.
4: Oh, puis alors, ça y va, hein.
5: C'est bien, là, ça.
4: Il y a pas mal de conneries, bien sûr, mais... Il y a un monsieur, il dit le bois.
5: Bon.
4: Sans soif, celui-là, hein, ouais.
5: On va le dire, hein.
4: Donc, Le nom du bois, c'est...
5: C'est du synthético.
4: Eh oui. Ah oui.
5: Non, mais nous, on fait ça pour se reposer.
4: Oui. Pas de raison que ce soit toujours les mêmes qui bossent, hein. Bien, après cette parenthèse qui aura passionné l'assistance, j'en reviens à mes huîtres de Bourgogne à Cancale. Est-ce que vous savez seulement comment elles ont ouvertes?
5: Avec un couteau?
4: Oui, mais pourquoi?
5: Par fainéantise?
4: Non, ils n'avaient pas de tire-bouchon.
5: Ah,
7: oui. 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
8: 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L'autre jour, j'étais à la campagne. 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Une vache. Une grosse vache. 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Je me dis, va lui dire bonjour. 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Je lui dis, coucou la vache. Et elle me répond,
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9: Qu'est-ce qu'on perd comme temps? Des heures au lit, des heures à table. La restauration rapide, c'est moi qui l'ai inventé. Le steak, je le prends, je le coupe en deux. Une bouchée, deux bouchées, j'ai fini. Et je mâche pas, je gobe. De toute façon, j'ai plus de dents. La première carie, j'ai tout fait sauter. Comme ça, je perds plus de temps chez le dentiste. Je suis pas là pour tricoter, moi. Je suis un homme moderne. Et à l'hôpital, j'ai profité, hein. Allez, enlevez-moi les amygdales, l'appendicite et la prostate. Elle est encore bonne, la prostate. C'est pas grave, ça sera fait. Ça laisse du temps pour les loisirs. Je suis pas là pour tricoter, moi, je connais tout, moi. La musique, le cinéma, la littérature, je connais. Monterland, Shakespeare, Balzac, je connais. J'ai pas lu, je connais. Ah, je me suis déjà fait chier à prendre les noms, j'allais pas en plus me taper les bouquins. De toute façon, il y a que 26 lettres dans l'alphabet, hein, les mots, c'est toujours les mêmes. Il y a que l'ordre qui change. T'as lu un bouquin, tu les as tous lus. Autant dire pif. Et puis c'est comme au cinéma là, je suis pas là pour tricoter moi, je suis un malheur moi. Hey, pas besoin d'une heure et demie pour comprendre le film. Moi je lis le titre, je regarde deux images, j'ai compris, je finis mon popcorn et je me tire. Ah, quand t'as un acteur qui est payé 3 milliards pour jouer un film, faut pas être malin pour croire qu'il va mourir dans les 5 premières minutes. Hein. Et si c'est pas lui l'assassin, c'est lui qui va l'arrêter. Et si c'est une belle gonzesse, c'est lui qui se la tape. Et si la belle gonzesse elle meurt avant la fin du film, c'est un film triste. Et si le héros se tape la moche, c'est un film drôle. Et si la moche se tape la belle, c'est un porno. Je connais tout, moi, en cinéma. Tout. Non, moi, en cinéma, ce que je préfère, c'est les pubs. En 30 secondes, t'as tout compris. Moi, mon film préféré, c'est... T'as un copain qui amène un autre copain à la montagne pour lui faire manger du camembert. Oh. Vous aussi. Oh. Vous me faites plaisir. Ah, c'est mon film préféré, ça. Et rien que le paysage, déjà, j'ai les frissons, moi. Et c'est que c'est pas évident, hein. L'autre, au début, il veut pas manger du camembert. Et lui dit, respire, le petit chauve, il fait, je sens rien. C'est le drame. Le beau gosse, il menace de jeter de la montagne. Le petit gros, il le retient. Conflit, bagarre, dispute. Bon, ça, trop violent, c'est coupé au montage, hein. Mais heureusement, à la fin du film, happy end, il se rabiboche et tout le monde mange du camembert à la montagne. Bon, bah, ça, c'est du cinéma. En 30 secondes, t'as les mêmes émotions. C'est comme en chanson. Moi, ce que je préfère, c'est les chanteurs morts. T'achètes la compile, t'as tout d'un coup. Je suis pas là pour tricoter, moi. Comme ça, je profite. Je voyage, moi. En 3 jours, j'ai fait le tour du monde en avion. T'as vu un pays, tu les as tous vus, hein. Los Angeles, des avions avec des pistes autour. Dakar, des avions avec des pistes autour. Tokyo, des avions avec des pistes autour. Y'a que les noms qui changent et la couleur des mecs qui font des signes avec les bras, hein. J'avais calculé mon décalage horaire, je suis revenu 2 jours avant d'être parti, c'est censé pour du tourisme. Je suis pas là pour tricoter, moi, je suis un homme moderne, moi. C'est comme les sports, j'aime pas quand ça traîne, là. Comme le tennis, là. Tu t'as... tape dans la balle, elle part de l'autre côté. En admettant que le mec d'en face soit capable de te la renvoyer. Mais moi, j'ai le temps de passer trois fax. Je suis un homme moderne, moi, faut que ça pulse. Moi, au tennis, je joue contre la machine, elle te débite 200 balles à la minute. Pif, paf, pif, paf, pif, paf, pif, paf. En 3 minutes, j'ai joué 5 heures. Et puis la machine, après la partie, je la débranche. Je suis pas obligé de prendre la douche avec et écouter tous ces problèmes de gonzesse. Moi, je m'entends mieux avec les machines qu'avec les hommes. Mais ne croyez pas, je profite. C'est comme ces mecs qui se bourrent la gueule à la bière. Oh, c'est vulgaire, ça dure des heures. Moi, quand je picole, c'est TGV, tequila, jet, vodka. Moi, la fête, j'aime quand ça bouge. J'attaque à 8h, à 8h05, je suis bourré. À 8h10, je vomis, à écart, je suis au lit. Je suis pas là pour tricoter, moi. Faut que ça pulse, moi. C'est comme en discothèque, je danse pas les slow. Elles savent pourquoi je suis là, elles sont là pour la même chose. Non, j'ai pas envie de danser un slow. Non, j'ai pas envie de discuter non plus. Par contre, si tu veux me faire une bonne pipe, on a gagné du temps. Je suis un homme moderne, moi. L'amour, c'est une perte de temps. Moi, c'est fellation, éjaculation. Ah non, non, non, non, non. C'est fellation, non. C'est roulage de pelle, fellation, éjaculation. Voilà, jamais l'inverse, hein. Quoi ? Quoi ? Quoi, les préliminaires ? Bien sûr que je suis pour les préliminaires. Elles commencent toutes seules, comme ça, quand j'arrive, c'est déjà fait. Je suis pas là pour tricoter, moi, je suis un homme moderne, moi. Je fume pas la cigarette après l'amour, je la fume pendant. La vie est courte, on est mortel, faut profiter. C'est comme les sketchs, ça doit pas durer 2 heures. Tout le monde a compris, j'étais pas là pour tricoter. Noir !
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10: Ça y est, j'ai trouvé la femme de ma vie. Elle avait 2 enfants de son côté, d'un ancien coup de foudre. Moi-même, un garçon de 21 ans, d'un vieux coup de tonnerre. Et on a fait une petite fille ensemble dans un récent tremblement de terre. Ça fait donc 4 enfants. Quand on me demande ce que je fais maintenant, je dis, je fais de l'élevage. Et alors, ce qui est bien, vous voyez, c'est qu'on a toutes les tranches d'âge, donc on a tous les bonheurs. Ceux qui ont des enfants me comprennent. Ça va du grand de 21 ans, qui m'appelle un soir pour me dire qu'il abandonne ses études de médecine pour partir tatouer les tortues en Tanzanie. Et celle de 14 ans, qui fait des booms tous les samedis, à la maison, avec 35 copains, qu'il faut tous ramener chez eux. La dernière fois, j'ai fait 8 voyages. En sortant de la voiture, ils m'ont tous dit à la semaine prochaine. Il y a celui de 5 ans que lui, à force de lui dire « touche pas ça » toute la journée, j'ai l'impression qu'il s'appelle « touche pas ça ». Touche pas ça, viens là. Puis alors, il y a la petite dernière d'un an et demi avec laquelle mon vocabulaire a considérablement changé. Non, non, non, non, non, non, non, non, non, non, non, non, non, non, non, non, non, non, non. Des soirs, je me couche, je suis quand même assez fatigué. Bon, mais c'est bien, ces jeux-là, j'ai appris à changer les couches. Et ça, c'est très sympa. Maintenant, j'arrive à changer les couches en pleine nuit, sans allumer la lumière, et tout en dormant profondément. Faut pas faire de fausses manœuvres, hein. Une nuit, je sais pas ce qui s'est passé, il y a une couche sale qui est tombée par terre. Dans le noir, moi, j'ai cru que c'était ma pantoufle. Je l'ai enfilée. Après, j'ai tourné un petit peu en rond dans la chambre. Le lendemain, elle a changé la mochette, hein, là. Maintenant, avec ma femme, on est super bien organisé au niveau des tâches ménagères. Elle fait le ménage, moi de mon côté, je salis le plus vite possible. Elle fait la cuisine, j'essaye de la bouffer. Ça, vous n'êtes jamais venu manger à la maison, vous ne savez pas ce que c'est. Alors moi, j'ai la seule femme au monde qui démoule toutes ses tartes à coups de pied. Pareil, c'est la faute du moule. Moi, le moule, je l'ai vu. J'ai longtemps parlé avec lui. Il est d'ailleurs très sympathique. Il m'a bien confirmé que c'était pas la peine de lui taper dessus pour faire de la pâte brisée. Je rentre un soir à la maison, ma femme en pleure, elle me dit « J'ai fait du poulet, mais je savais pas quoi faire comme légumes avec. » Je dis « Fais n'importe quoi comme légumes. Il s'en fout, le poulet. » J'ai rarement vu un poulet se relever dans l'assiette pour se plaindre des légumes. Oh, encore des frites, merde. Ah, nous, on a eu pire. Un jour, le poulet était sur la table, bien rôti. D'ailleurs, il avait l'air très sympathique. Quand tout à coup, bonsoir. Je m'appelle Coco. Comme vous pouvez le constater, je ne suis pas tout à fait cuit. J'ai les couilles qui trempent dans l'huile depuis 3 quarts d'heure. Si quelqu'un pouvait m'enlever la gousse d'ail que j'ai dans le cul, c'est très désagréable.
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12: Je vous ai pas raconté ça? Ah oui, j'ai vécu une passion destructrice et fougueuse, oui, à Bali, oui. Oh, une rencontre toute bête. J'étais en montgolfière. Et là, tout à coup, je me penche, bêtement, pour vomir. Et là, qu'est-ce que je vois? Un bateau qui coule. Et à quelques mètres de ce frélesque, il fut une sublime créature d'environ 25 ans, pas plus, genre mannequin américaine, yes it is, qui hurle au secours, à l'aide, je me noie, fais des métiers, dans un français cap. Et autour d'elle, une demi-douzaine de requins. Oui, six, oui. Je crois qu'il y en a qui ont la cassette. Je me suis dit, Franck, mon bon Francky, cette fille va peut-être mourir sans jamais avoir connu l'amour. Le vrai. Ni une ni deux, j'ai plongé 80 mètres de chute, même pas peur. Ouverture des bras, saut de l'ange dans le vide, suivi d'un saut périlleux avant, saut très très périlleux arrière, position du petit Jésus, du grand Jésus, plus que 30 mètres, roulade latérale avant gauche, carpe et chassé arrière droit, on regroupe les jambes, et là, pour la déconnade, j'ai fini en bombe. Je me suis niché la cuisse, au nom de l'humour. Ah, c'est tout, moi, je suis foufou dans ces moments-là. La fille, elle a applaudi, forcément, tu parles. T'as pas réflexe. Et là, je me suis retrouvé au milieu des requins. J'ai fait un carnage. Une boucherie. Enfin, une poissonnerie. Le premier requin est arrivé en face de moi. Je l'ai attrapé par le cou pour l'égorger. Hop, rupture d'anévrisme. Là, il y en a un qui est arrivé par là. J'ai mis les doigts dans le nez, comme ça. J'ai commencé à le faire tourner pour l'étourdir. Et hop, à dégager. Là, j'en ai un qui est arrivé sur le côté. Bon, je lui ai fait peur. Et là, sa perlipopette. Il y en a un qui arrive derrière moi par surprise. Qui croit que je l'ai pas vu. Hop là, Ipan Soinage, un coup de poing dans les testicules. Bon, c'est sûr, il faut connaître l'anatomie des requins. Hein. Là, la fille n'a pas pu applaudir. Elle s'était fait manger les mains, la pauvre. Non, je déconne. Elle a applaudi, bien entendu. Puis après, elle est tombée dans les pommes, enfin dans les oursins, comme on dit. Alors j'ai prise dans mes bras et je l'ai ramenée jusqu'à la côte, à la nage, à une bonne dizaine de kilomètres. Oui, 17 minutes, oui, 10 kilomètres à peu près, oui. Alors on s'est retrouvés sur une plage déserte, ma chemise blanche mouillée collée, mon torse velu. Enfin, velu. Ce qu'il en reste, voleuse de poils. Et elle était là, allongée, endormie, les yeux fermés, calme, sereine. Uniquement vêtue, vous savez, d'un pareo bleu, là, qui laissait entrevoir ses cuisses. Et une partie de ses fesses. Très joli petit cul, d'ailleurs. Vous savez, ce genre de petites fesses qui vous rappelle que des milliers d'enfants meurent de faim dans le monde. Et que sur le moment, tu t'en fous complètement. Donc là, tout à coup, elle s'est réveillée, elle m'a regardé, elle m'a dit oh, « Who are you ?»« Oh, I'm Frank DeBosque, I'm a very good actor, you know. » Donc là, je l'ai attrapé par les mains, enfin par les moignons. Et on est parti pour rejoindre la civilisation. Et alors, le soir, quand on est enfin arrivé en bas de mon hôtel, je ne savais pas comment lui dire que si elle voulait, elle pouvait monter dans ma chambre pour éventuellement prendre un dernier vin. « Take a last drink. » De drinking. Et éventuellement croquer la pomme. To eat the golden.
11: Et en fait, c'est elle qui a fait le premier pas. Elle m'a dit, you know, Frankie. Oh yes, I hear to you, madame. What's the crime and what's the punishment? The answer seems to vary from place to place and from time to time. What's legal today all of a sudden gets illegal tomorrow because some society says it so. I'm not saying this is right or wrong, it's the way things are. But I've spent 2.5 years of my life in your jail and I think I'm bad for my error.
12: Oh là là là là là là! Tu me prends un petit peu au dépourvu là.
11: Je suis pas dans mon assiette. I'm not in my plate. Yes. Ok. Ah, ok. Si tu penses que c'est mieux, je m'en vais. Ah, no, not understand. No, you not go. You only like fuck you. Not fuck you exactly, just a little bit. Bon, ok, d'accord. Bon, ben. Ciao, bye bye. Alors, ok. À demain, hein. Enfin, à demain, à deux. Eh ben, il baisera pas ce soir. Un samedi en plus.
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13: Je suis en ligne parfaitement. Alors bonjour aux téléspectateurs, bonjour à tous. Eh bien, ici Jean-Paul Titou en direct de l'hélicoptère pour vous commenter cette course envoyée donc qui se déroule juste en dessous de moi. Donc amis sportifs, bonjour. Amis de la voile et de la coque, bonjour. Actuellement sous moi nous avons le bateau Elf Aquitaine et Peter Sturzan qui réalise une très jolie course aux côtés de Seb qui tente de rattraper Moulinex, c'est bien. Tandis que nous avons le Chocolat Poulain qui galope derrière Crunch aux côtés de Negrita. Negrita qui, je vous rappelle, avait gagné l'année dernière la Route du Rhum. Nous poursuivons actuellement avec le gros du peloton. Je vous cite en vrac le Sieur Tournesol, Ducrot, Epeda, Multispire, les Patriches, Boulkies, Hollywood Chewing Gum, Belle des Champs, Carambar et Stéradan qui restent collés l'un à l'autre. Et puis nous avons également Fleury Michon, Pain du Roi, Siflamoniacal, Gamat de Tissu et Couscous Garbite. Je m'approche maintenant, je regarde, c'est Ted Lapillus et Yves Saint-Laurent. C'est un petit peu, si vous me permettez ce bon mot passage, le rendez-vous de la voile et de la vapeur. Et nous poursuivons actuellement. Un problème, les magasins butent, viennent de faire boum boum contre la coque d'un concurrent. Non, ce n'est rien, c'est Angina qui est légèrement secouée. Nous poursuivons avec deux bateaux qui filent bon train, j'aperçois Vivagel et les surgelés Picard. Qui va gagner, Picard, Vivagel? Non, heureusement il y a Fanus. Fanus qui dépasse tout le monde, même Jean Boursier. Oh oui. Et nous arrivons en tête avec le catamaran d'Ariel, avec ses deux barils de chaque côté. Et surtout Pampers. Pampers qui nous fait des signes. Ah, Pampers a une fuite. Oui, ça peut arriver. Alors je dois... Hein, je dois arrêter, je dois rendre l'antenne, et oui, on me fait signe. Malheureusement, une fois de plus, le sport, c'est de la place à une page de publicité.
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14: Depuis que j'ai étudié, eh ben, il me semble qu'il faut quand même mieux être un gentleman, même un poil cultivé, hein, quand même qu'une grosse brute sans principe, quand même. Mais c'est vrai, d'ailleurs, vous savez, hein, ça aussi, c'est étonnant. Vous savez qu'à toutes les époques, il y a eu des mecs cultivés, des mecs vulgaires. Hein. Ah, tu peux remonter au début des temps, si tu veux. Les hommes des cavernes, par exemple, on peut pas remonter beaucoup plus loin. Eh ben, déjà, à cette époque-là, eh ben, tu rigoles, mais il y avait des mecs cultivés et des mecs vulgaires. Souvenez-vous, la maîtresse, quand on étudiait ça dans les petites classes, elle nous disait à l'époque des hommes des cavernes, à l'époque du silex, nous disait bien, la pierre était grossièrement taillée. Et c'est vrai, l'homme préhistorique qui prenait le silex comme ça, il faisait « Enculé de silex de merde! Est-ce que tu vas te tailler ?» Toi, très grossièrement taillé. Hein? Et alors après, très longtemps après, il y a eu l'époque de la pierre polie. Alors là, rien à voir, toi. Là, l'homme préhistorique, il arrivait vers la pierre, il disait « Bonjour, madame la pierre. Sans vous déranger, je sais que vous n'avez pas beaucoup de temps en ce moment. Est-ce que vous pourriez vous occuper de mon tranchant ?» Tout de suite, ça avait une autre gueule. Hein? Mais c'est vrai, mais à toutes les époques. Hein? Regarde, par exemple, à l'époque, beaucoup plus près de nous, à l'époque des rois. Hein? Tu sais qu'à l'époque des rois, il y avait des mecs vulgaires, bien sûr. Hein? Mais il y avait des gentlemen, hein? Puis pas des petits. Hein? Par exemple, pour courtiser une comtesse, tu vois, ou une dame de l'époque... Hein? Pour la niquer après, hein, pareil, ça changeait rien. Après, Oui, il tapait dans la frisette, pareil, hein. Et...
0: Oui, ah oui, oui. Ah oui, oui, pareil, pareil.
14: Si, sauf des trucs qui étaient différents, c'est l'hygiène, tout ça, les dents, par exemple, ils avaient plus un tabouret dans la cuisine à partir de là. Et alors, même question hygiène, en gros, ils ont construit le château de Versailles, il n'y avait pas de chiottes quand même, hein. Ils avaient juste oublié les toilettes, toi, c'était... Si, il y avait le garde des Sceaux de l'époque qui arrivait, donc qui était... Donc l'autre, il pissait direct dans le... Mais enfin, au moins, il servait à quelque chose à ce temps, dans ce temps-là. Et alors... Donc... Mais c'est vrai, mais qu'est-ce que... Les filles qui allaient tirer sur le col roulé, fallait qu'elles aient les narines musclées, hein. Non, je me suis égaré un petit peu. Parce que les femmes, elles avaient... Forcément, elles avaient des jupes, avec 60 jupons, des cerceaux en bois et tout le bordel. Quand tu voulais en culbuter une dans le jardin, dis donc, il y avait deux solutions, c'était d'attaquer à la serpette dans les cerceaux pour essayer de... Ou alors, sinon, tu la couchais sur le dos. Alors, t'étais obligé de tirer sur... Alors, ça faisait ressort, tu vois, le... Alors, celui qui était monté un peu fin, forcément, il était obligé de... Attiré par l'odeur, tu vois, le gars, il... Alors, des fois... Des fois, il y en a, il était presque au bout, il lâchait prise, hop, il est retrouvé accroché dans les arbres avec la perruque de travers.
0: Étonnant, étonnant.
14: Ça rigolait pas, hein. Le mec, il fait un beau spectacle culturel et puis il chie tout en 3 minutes. Bon, alors... Non, je disais, pour courtiser une comtesse ou une dame de l'époque, pour dire qu'il y avait des gentlemen, quand même... C'est que le mec, dans certains cas, il n'hésitait pas à faire construire un hôtel particulier à 50 bornes de Versailles, avec 40 domestiques et tout le bazar. Là aussi, ça avait de la gueule. Hein. Alors, c'est vrai que de nos jours, à la sortie du bal ou de la discothèque, hein, ça serait plutôt, si tu me suces pas, moi et mes 3 potes, tu rentres à pied. C'est vrai que ça va un petit peu plus vite, maintenant. Eh ben oui, ben vous voyez, ça, c'est un manque de culture, ça, tu vois. C'est tout ce que c'est, ça. Bah alors, qu'est-ce qui l'empêche, le gars, hein, de dire à la fille, suce-moi, moi et mes 3 potes, s'il te plaît, hein, et on te raccompagne en RCSTS. Là aussi, ça a de la gueule, tout d'un coup. Mais c'est vrai, mais moi, je le dis toujours. Hein. Pas cette phrase-là, hein, pardon. Moi, je le dis toujours. La culture, il suffit de se dire que ça coûte rien et que ça peut rapporter gros. Alors c'est marrant au niveau du slogan, parce qu'écoute, c'est exactement l'inverse des jeux auxquels tout le monde joue, comme le loto, par exemple. Donc je disais au loto. Imaginez, par exemple, il y aurait 80 000 personnes qui gagneraient 10 000 balles au loto. Personne ne jouerait à ce jeu-là. Par contre, là, il y a un blaireau qui gagne 800 briques et tout le monde joue. Ça veut dire, moins t'as de chance, plus tu joues. On est cons, hein, je te jure. Hein. Ah, puis ça marche à mort. C'est plus la carotte, elle est loin et grosse, et plus on court derrière. Donc, hein. Non, mais c'est vrai. D'ailleurs, le tiercé, chez nous, ils ont été obligés de s'y mettre, hein, parce qu'ils jouaient plus les blaireaux au tiercé. Ça gagnait des toutes petites sommes à la fin. Non, vous savez, ils ont fait le quarté plus, le quinté, on est au quinté plus, nous, maintenant. Donc, voilà. Bientôt, il y aura sixté, septé. Bientôt, il faudra avoir tous les chevaux dans l'ordre. Et puis connaître l'arbre généalogique du jockey qui a gagné, plus la date du dernier rapport sexuel de l'entraîneur.
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15: La drogue, je peux en parler. Je connais, je suis un ancien drogué. J'ai été shooté, dépendant, à mort, je dois le reconnaître. Et j'ai été drogué des femmes. Ma drogue, c'était les femmes. J'étais très amateur, grand collectionneur. Il y a eu un moment où je pouvais plus m'en passer. Et je dois dire que c'est assez difficile à vivre. Vous dire jusqu'où ça allait. Par exemple, moi, vous voyez, j'ai toujours préféré tirer un coup, un très très bon cassoulet. Si vous voulez, j'ai toujours préféré faire l'amour à une bouteille de Château Pétrus ou une finale de Coupe du Monde de foot à la télé. Vous voyez, c'est grave quand même. Hein, alors bon, au début, c'est vrai que je me croyais normal, je ne me rendais pas trop compte, quoi, que c'était une véritable drogue. Et puis, un jour, à Orly, je me suis fait serrer par les flics. Ils ont ouvert mes valises et dedans, il y avait 2 grosses cochonnes péruviennes. Venues du Pérou et je les joue pour les dealer, quoi. Et là, bon, je me dis, faut que je fasse attention, quoi. Et là où vraiment j'ai décidé de tout arrêter, c'est lorsque je me suis attaqué à ma famille. Un soir, je suis rentré à la maison et j'ai eu envie de faire l'amour avec ma femme. Et là, je me suis dit, c'est grave, il faut guérir. Alors donc, j'ai appris qu'il y avait des cures de désintoxication sexuelle aux États-Unis et j'y suis allé avec mon ami Michael Douglas. Bon. Alors, s'il y en a que ça intéresse de savoir comment ça se passe, il n'y a pas de honte à ça. Hein. Alors le premier jour, on arrive, 8h du matin, fellation. C'est un peu tôt pour la fellation. Cela dit, la première demi-heure, c'est agréable. Hein. C'est les 3h30 qui suivent qui font manque d'habitude. Alors, en tous les cas, on est content de s'arrêter pour déjeuner. Alors, on reprend à 14h. 14h, pénétration. Alors, vous dites, c'est plutôt sympa comme cure, hein. Mais pénétration de 14h à 20h, sans avoir le droit de sortir, croyez-moi, on est content d'aller se coucher. Hein. Alors là, bon, on se dit qu'on va se reposer. Bon, mais non, la cure, elle continue. Hein. Dans la chambre, alors là, après, c'est film porno, hard, en boucle, jusqu'au lendemain matin. Et le lendemain matin, on n'est pas en forme, je peux vous le dire. D'autant que ça recommence à 8h du matin. 8h du matin, sodomie. C'est un peu tôt pour la sodomie. Mais alors là, la sodomie, bon, c'est en groupe. Hein. Thérapie de groupe, hommes, femmes, animaux, plantes vertes, tout le monde mélangé. Oui. Ça, ils nous disent, c'est pour qu'on se rende mieux compte de ce que ça fait. C'est sûr, on se rend mieux compte. Moi, au bout de 8 jours, je ne sentais plus rien. Non, je vous mens, je me souviens encore d'un grand chimpanzé et de son cactus. Ça, mais bon, la vérité, c'est qu'au bout de 2 semaines de cure, je suis rentré chez moi, j'étais guéri. Plus de désir, aucune femme ne me fait plus aucun effet, rien. Mais l'odeur du cassoulet me fait bander.
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16: Je fais de la guitare, comme ça. Ah, j'arrive des chansons super, ça, des chansons. La guitare. Ah, des chansons super, alors on va choisir une chanson. Ouais. Ah, formidable. You are tough. Ouais, d'accord, une note, ouais, d'accord. Une autre. Ah, ouais, c'est du jazz. Ah, oh, c'est bien ça, le jazz. Mmh. C'est la danse des canards. Ouais, d'accord, une note, ouais, d'accord. Oh, c'est aigu, ça.
17: Hélène, je m'appelle Hélène.
16: Non, elle est sympa. Sa mère. Oh, ouais. Oh, je vais faire celle-là. Ouais, super, celle-là. Ah, oh, ouais, ouais. Ça va vous rappeler des souvenirs. Je dis pas le titre. Attends. Attends. Oh, tu verras. C'est dingue, 20 ans, c'est un peu de la merde cette chanson, on est dans là. Ah, je vais en faire une autre, celle-là, elle est pourrie maintenant. Ah oui, oh, oui, oh, oui, super. Ah, tout de suite, ça va. Let it be. Ouais, bah, je confondais avec une autre, hein, genre. Let it be, let it be, let it be, let it be. Oh, c'est pourri. Oh, c'est là, c'est pourri. Ça marchait à mort, ce truc-là, on entendait ça partout. Que des 4 Beatles ou 4 Mongols, ouais. Désolé, là, je vais faire une chanson pour mettre l'ambiance. J'ai acheté ce cahier pour ce soir, là. Et puis, il n'y a que des merdes dedans. Alors, j'essaie une dernière, mais bon. Bon, ben, y a une intro, là, maintenant. C'est fini. Quand vous m'arrêtez pas, il y a des gens qui se sont rencontrés là-dessus. Ah bah, Simone.
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4: Ah, les femmes. Non, c'est vrai, les femmes ont une sensibilité particulière, douce.
18: Mais qu'est-ce qu'elles sont chiantes! Qu'est-ce qu'elles sont chiantes! Et le pire, c'est qu'elles le savent. Chiantes! Et puis elles sont toujours stressées, des petites piles électriques. Bon, qu'est-ce que je vais faire? Je vais aller au pressing! Je vais aller chez Nicolas! Je vais chez le coiffeur! Et puis elles sont toujours en train de se poser 10 000 questions à la seconde. Là, en ce moment, il y a une femme qui est en train de se poser des questions. Non mais, si elles sont si chiantes que ça, c'est parce que c'est les reines des détails. Exemple, toi, t'es là, tu parles, tu fais un peu de l'art éphémère, tu fais comme Christo. Hein? Et elle, pendant ce temps-là, elle enregistre tout ce que tu dis. Un CD-ROM. Et elle te prend un détail, et elle te le balance 6 mois plus tard. Elle te le balance 6 mois plus tard, mais dans une conversation qui n'a absolument rien à voir. Chiante.
19: Hein? Te souviens pas? C'est un dimanche soir. J'avais mis ma robe rouge. J'étais en train de te préparer du chou.
18: Non, je m'en souviens pas.
19: Hein?
18: Autre détail, supra giga détail, la date anniversaire. Le nombre de couples qui se sont séparés à cause de cette fameuse date anniversaire.
19: Quoi? T'as oublié la date anniversaire de notre mariage? Je te déteste! Hein?
18: Alors t'as beau lui dire, mais écoute bébé, ce qui compte c'est qu'on soit ensemble et qu'on s'aime et puis qu'on se souvienne qu'on soit rencontrés au mois de juillet.
19: Au mois d'août!
18: Mais non. Et c'est comme ça partout, hein? Et dans l'intimité, c'est pire. Parce que c'est des maniaques du rangement. Hein? Elles rangent. Bon, elles veulent bien faire, mais moralité, tu retrouves plus tes affaires. Et c'est comme ça tous les jours, même le week-end. Surtout le week-end. Ben oui, parce que le week-end, ça commence le samedi, et samedi, c'est shopping! Alors le samedi, tu sais que tu vas picorer ton pain dur, hein? Tu vois la rue de Rivoli? Eh ben, tu te tapes toute la rue de Rivoli. Elle essaye toutes les fringues, t'essayes tous les magasins. Toi, de toute façon, à ce moment-là, t'es plus un homme, t'es une bête à porter des sacs. 18h45, tu finis l'ascension de la face sud de la rue de Rivoli. Tu rentres chez toi, t'es crevé. Elle, direction, salle de bain. 2h30 plus tard, elle sort de la salle de bain. Soutien-gorge, petite culotte. 2h30. Et là, elle te pose la fameuse question.
19: Comment tu veux que je m'habille ce soir, bébé, pour être la plus belle? Non, mais écoute, dis-moi.
18: Bon, au départ, ça t'excite, hein. Mais ce soir, ça passe pas du tout. Si bien que lorsqu'elle te pose la fameuse question, tu lui dis, écoute, on a rendez-vous à 20h30. Il est 20h30. Et la soirée, c'est à 2h de Paris. Alors, tu t'habilles comme une grande et tu fais pas chier. Toi, t'es habillé, t'es énervé, moralité, tu descends au garage et tu vas ronger ton frein dans la Twingo. Et t'arrives devant la Twingo, phare embouti, rayure. T'es énervé! 3/4 d'heure après, elle arrive, alors tu poses la question, c'est quoi ce phare embouti?
19: Mais c'est quelle voiture, hein?
18: Oui, mais c'est ma voiture! Là, t'es tellement énervé, la Twingo, tu la pousses au maximum, 200 km/h. 2 heures après, t'arrives à la soirée. Et là, tu te calmes. Là, il y a une maîtresse de maison qui t'ouvre la porte. Et là, tu regardes, t'hallucines. 250 mètres carrés. Ambiance groovy, lumière tamisée. Il y a des gens sympas, des filles, des garçons. Une super musique. Dehors, il y a des piscines. Tu sens que tu vas passer une super bonne soirée. Tu vas pour prendre ton premier whisky coca. Et là, tout d'un coup, t'entends...
19: J'ai ma cystite qui me reprend.
18: Oh non, pas la cystite.
19: On rentre, j'ai mal, écoute, je vais rentrer.
18: Là, t'es tellement énervé, la Twingo, tu la pousses au top maximum. 299 km/h. Deux heures après, t'arrives chez toi. Elle, elle va s'écrouler dans le lit. Toi, t'es énervé. Ta Twingo, elle est naze. Et paradoxalement, tu bandes. Alors là, tu te dis, ma cocotte, ma cocotte, ma cocotte, ma cocotte. Tu m'as fait suer pendant toute la journée. Cystite ou pas cystite, ce soir, tu y passes, hein. Tu vas pour la sous-finale, à nous deux.
19: Mais... Moi, j'ai ma cystite et toi, tout ce que tu penses, ça me sauter dessus. Je te déteste.
18: Et là, tu débandes. Et après le samedi, c'est le dimanche. Et le dimanche, tu vas au cinéma, tu vas voir des films d'amour, des films où ils s'embrassent, des films chiants, des films avec Brad Pitt. Et un jour, tu vas trouver la femme idéale. Belle, douce, intelligente. Qui rigolera à tes blagues, même les plus nuls. Qui aimera le football, qui dira oui à tout ce que tu veux. Tu te dis, ça y est, ça y est, ça y est. La huitième merveille, elle est en face de moi, elle est à moi, je l'aime, je vais être heureux. Ça dure 4 semaines. Et au bout de 4 semaines, tu la jettes comme un chien. Rentre chez ta mère plus vite que ça, je t'ai dit. Et après, enfin, que tu te retrouves tout seul, qu'est-ce que tu fais? Eh ben, immanquablement, tu vas te jeter dans les bras d'une chieuse. Et c'est ça qui me fait chier.
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20: Je suis contente, on a bien travaillé, on a bien dégrossi avec le médecin. Simplement, il y a quelques petites choses qui ne sont pas très claires dans ma tête. Alors, on va les voir ensemble. Hein, je les ai notées parce qu'en ce moment, j'imprime pas. Je reçois bien, je comprends bien, mais alors, j'imprime pas du tout rien. Ça ne vous dérange pas si je me lève parce que sinon, j'entends très très mal. Des petits problèmes de choucroute actuellement. Pardon. Alors, tout de suite, une question importante. Je voulais savoir, est-ce que j'ai des enfants ? Non, et ben tant mieux, ça m'enlève une bonne épine du pied à 5h, j'aurais pas pu aller les chercher, j'ai plein de trucs à faire aujourd'hui. Ah, j'ai fait comme vous m'aviez dit, j'ai complètement arrêté les biscuits, mais le téléphone était beaucoup trop loin. Oui, j'ai retrouvé cette photo, qui est cet homme, mon mari, depuis 10 ans. Il me plaît pas du tout. Physiquement, pas du tout, qui est-ce qui a fait ça? Je suis pas contente, non c'est pas grave, je vais en prendre un autre. Ce qu'il y a, c'est qu'à cette heure-ci, tous les magasins vont être fermés. On peut pas en changer. Ah bah oui, mais non, alors. En ce moment, il y a plein de choses qui ne vont pas. Là, je suis très embêtée, mais je vais être obligée d'en parler à mes parents. Ils sont morts.
21: Merde.
20: Je veux dire, je suis désolée, je pouvais pas savoir. Mais il y a longtemps... C'est bizarre ce que vous me dites. Bah, ils m'en ont jamais parlé de cette histoire. Alors. Mon père d'abord, ça m'étonne pas de lui, toujours avant les autres. Moi d'abord. Hein. Et ma mère, elle devait être contente. Malheureuse. Ah oui, c'est vrai. Et je m'en suis occupée. J'ai bien fait, j'aurais fait pareil pour ma mère. Bien alors les parents, j'ai plus de parents, a priori c'est définitif. Bon, bah alors, je la prime. Voilà. Bien, de quoi on parlait juste avant l'histoire des 7 nains? La mémoire, c'est ça. Eh bien, ça va très bien. Hier, je me rappelle très bien hier, quand j'ai demandé à Louis XVI de me prêter sa voiture. Oh, je me revois très bien dans cette voiture. Je me revois très bien quand Louis XVI m'a tiré les cartes. Ah, celui-là, pour la rigolade, il n'est pas le dernier. Hein. La voiture, je ne sais pas trop où je l'ai mise. Ah, le reste, ça va. Ah, puis alors, ça me tranquillise. Ah, je revois très, très bien le babouin qui me fait des signes. Je l'imprime tout de suite. Très bien aussi, ces 2 morceaux de pizza qui attendent le bus. Très bien. Très bien aussi, ces 2000 légionnaires, quand ils sont sortis de la boulangerie, en tenue de combat, en rampant avec un éclair au chocolat dans le dos. Oh, c'était très impressionnant. D'ailleurs, on s'est regardé un moment avec les pizzas. Je pense qu'il s'est passé un truc. La voiture, je ne sais plus où je l'ai mis, mais je vous rassure tout de suite, ça ne m'a pas empêché de m'acheter une paire de rideaux. Comment vous les trouvez, vous? Moi, je suis très bien dedans, hein. Elle m'a dit en terre galme. Moi, je le trouve pas très épicé, franchement. Hein. Ah oui, une autre question importante. J'ai ma petite idée de la réponse, mais je ne vais pas vous influencer. Je voulais savoir, est-ce que je suis une femme ou un homme? J'ai besoin de le savoir. Je vous dirai pourquoi après. Hein. Alors, fille ou garçon? Fille. Bon, alors, il faut absolument que je remette la main sur Madame Barbier. Je l'ai demandé en mariage ce matin. Maintenant, je me demande si j'ai pas fait une erreur. En même temps, elle est tellement gentille, cette Mme Barbier, je suis embêtée maintenant, moi. Oh, je sais, on va d'abord se fiancer, comme ça, ça nous laissera du temps pour réfléchir, c'est peut-être pas plus mal. Voilà. Bien, financièrement, donc ça, ça va, puisque je touche 10 000 francs par mois. Mais d'où il vient, cet argent? Je travaille. Travaille. Est-ce que ça a un rapport avec crevettes, enfin, tout ce qui est fruits de mer, crustacés? Non, je vois pas bien ce que ça veut dire, alors. Le mot, ben, je l'ai pas, celui-là. Vendeuse? Et qu'est-ce que je vends? Des chaussures? Ça me prend combien de temps, cette histoire? 8 heures par jour? Ouh là là, c'est en question, ça, madame. 8 heures par jour à vendre des chaussures? Ah, je... gagner ma vie. Gagner ma vie, mais moi, j'ai pas besoin de gagner ma vie. Moi, madame, j'ai 10 000 francs qui tombent tous les mois. Clac, clac, clac. Moi, en ce moment, j'ai l'impression que c'est pas bien clair dans votre tête, hein, ça. On est en quelle année, aujourd'hui, juste pour voir? 1990 après Jésus-Christ. Montez, c'est une grosse monteuse. C'est un piège, c'est tombé dedans. On est en quoi? Mais je vais vous le dire, je vais pas vous laisser comme ça. On est en 3 avant ma belle-sœur. Mais on va faire comme ça, rester en 1990. Moi, je reste en 3, chacun chez soi. Et les moutons seront bien à la roue. Pas m'énerver pour ça, d'ailleurs, ça vaut pas le coup. On reste copine. Je préfère. Mais faites gaffe quand même, hein. Faites gaffe, parce que j'ai un frère. Et il peut venir te casser la gueule, c'est tout. Si, j'ai un frère, Madame Barbier m'a donné le sien, figure-toi. D'ailleurs, il devrait être là depuis hier, elle l'a posté il y a 2 jours. Alors. Et bon, je vais aller le chercher, je vais voir si j'en ai pas un. Tiens, je vais l'appeler Courgette. C'est un prénom de fille, je fais ce que je veux, fous-moi la paix, toi, maintenant. T'arrêtes de faire la maligne, je vais aller le chercher, tu vas voir. Tiens, faites gaffe, vous avez une entrecôte qui vous fonce dessus. 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
1: La police d'aujourd'hui présente un nouveau visage. Une équipe des Fers 3 Île-de-France a suivi 24 heures de la vie d'un commissariat de quartier. Les policiers, des hommes comme les autres.
21: Je m'appelle Robert Robichet, je suis gardien de la paix.
22: Je m'appelle Jean-Pierre Avidol, je suis gardien de la paix.
23: Je m'appelle Marcel Patulacci, brigadier chef et agent de la paix avant tout.
1: Mais qui sont-ils, ces hommes?
23: Non, ce n'est pas qu'on est des surhommes. Nous sommes a fortiori des hommes comme les autres. A fortiori, nous sommes donc des hommes avant tout. Comment allez-vous?
1: 8h13. La journée commence très tôt.
24: Bonjour Robert.
23: Ouais, faut soigner ça.
24: Je vois surtout que le policier aujourd'hui doit être conscient de la tâche, de la responsabilité et surtout de la tâche morale qui lui décombe. Qui lui décombe et surtout qui lui incombe.
25: Vous êtes du même avis que vos subordonnés?
23: A fortiori, tout à fait. Je crois que aujourd'hui le policier doit être conscient de la responsabilité et surtout de la tâche morale qui lui incombe.
25: Qui lui décombe. Décombe.
24: Je suis désolé, hein.
23: Mais non.
1: 9h16, premier appel.
24: Oui, allô, bonjour madame. Oui, tentative de viol. D'accord, trouvez tous les subterfuges adéquats. Nous arrivons immédiatement, madame. Voilà, donc là on nous a appelé pour un viol. Nous y allons donc immédiatement.
25: Quelle adresse?
24: Bah, attendez, chef, je vais la rappeler.
23: Ouais, ben, t'as le numéro.
1: Au deuxième appel, l'équipe a eu la présence d'esprit de noter l'adresse.
24: Bonjour, monsieur, excusez-nous de vous déranger, ici la police. On vous appelle comme quoi il serait question, a fortiori, en l'occurrence, d'un viol envers votre femme. Allô? Alors, excusez-nous, monsieur, ne vous fâchez pas, on n'a pas voulu vous vexer.
1: 11h13, un voisin a ouvert la porte.
23: C'est au premier étage. Je crois qu'à tous les coups, il est en panne.
25: Ouais, un problème.
23: À tous les coups, il est en panne.
1: 11h33, nos hommes se décident à prendre l'escalier.
4: Police.
2: C'est la police, madame.
5: S'il vous plaît.
2: Ouais.
1: Une heure plus tard, mission accomplie. La femme devra se justifier de son viol au commissariat, à moins que le mari ne retire sa plainte.
6: Vous êtes fier de votre métier ?
22: Oui, effectivement, à fortiori, on peut dire que c'est, disons que c'est un métier où effectivement on a des possibilités. Et quoi, je pense que c'est un métier. Quoi. Enfin,
23: non, je crois qu'à fortiori, on est du même avis que Jean-Pierre. Je veux dire,
22: ouais,
24: c'est que sur 5.
8: Il y a une petite vieille qui s'est fait attaquer au rue des Moyens.
24: Oui, une petite vieille qui s'est fait attaquer.
8: Ils sont au moins 3 ou 4, ouais.
24: 3 ou 4 ?
22: 3 ou 4, c'est dégueulasse.
24: Ouais. Oui, on l'a entendu. Bon, là, il est 5h, là, on rentre au commissariat, hein, c'est la fin de journée. Hein. Salut. Là, c'est Paris, hein.
9: Ouais, c'est sûr.
10: Ça arrive souvent, ce genre de choses, hein.
24: Ouais, souvent. Bon.
9: Plus souvent qu'à l'accoutumée, hein.
24: Ouais. Donc, quand là, on a eu la chance, bon, c'est à 5h, mais un quart d'heure avant, on était obligé d'y aller. Hein.
1: Ouais. Ouais, au revoir, messieurs. Mais au fait, les bavures.
23: Les pistolets que nous avons ont deux sécurités. Déjà, bon, alors, il y a la première, et même quand la première est enclenchée, il reste toujours la deuxième sécurité. Alors, vous voyez, il n'y a aucune...
9: Oh, merde, le caméraman.
23: A fortiori, faudrait couper, là.
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4: Alors, comment ça va ?
26: Ça va bien, je reviens de chez mon astrologue.
4: Ah, il t'a prédit des choses pour l'avenir ou pour le passé ?
26: Il m'a dit que j'allais bientôt avoir mon Mercure trigone à Neptune.
4: Le baromètre que t'as commandé à la Redoute ?
26: Non, le trigone. Avec lui, il y a tout qui va me tomber tout cuit. En amour, argent, physique.
4: Eh ben, c'est jamais trop tard, hein. Enfin, il y aura du boulot quand même, oui. Mais comment il a vu ça, lui ?
26: Il voit tout, lui, l'astrologue. Déjà, dès que je suis entré, il m'a dit, vous êtes chirurgien.
4: Ah, ça, c'est fort. Dès qu'il t'a vu ?
26: C'est fort.
4: Ah oui, c'est fort. Dès qu'il t'a vu ?
26: Dès que je suis entré.
4: Ah oui, si, ça, c'est fort.
26: C'est fort.
4: Ah oui. Dès qu'il t'a vu ?
26: Dès que je suis entré.
4: Ah oui, c'est très fort.
26: C'est fort.
4: Dès qu'il t'a vu ?
26: Dès que je suis entré.
4: Ah oui, c'est très, très fort.
26: C'est assez fort.
4: Bon, là, évidemment, il s'est trompé, mais... C'était la première fois que tu venais.
26: Oui, la prochaine fois, il le saura. C'est pas n'importe qui, c'est lui qui avait prédit la mort de Pompidou.
4: Ah oui. Dès le début ?
26: Ouais, il y a un an ou deux. Oh. Après, il m'a parlé de mes enfants.
4: Sans blague.
26: Dès le début ?
4: Non, mais t'as pas d'enfants ?
26: Non, mais je veux en avoir, il m'a dit.
4: Il a vu ça dans une de ses boules ?
26: Non. Non ! Dans du marc de Nescafé. Et je les aurai dans 2-3 mois, il m'a dit.
4: Pour ma femme, le docteur, il avait parlé de 9 mois.
26: C'est là que tu vois que ces gars-là, ils sont plus forts.
4: Mais dis donc, pour avoir des enfants comme ça dans 2-3 mois, faudrait peut-être d'abord que tu rencontres une femme.
26: Ah mais justement, après mes enfants, j'aurai une femme, il me l'a prédit.
4: Ah ouais. Et comment il l'a vue, ta femme ?
26: Il m'a demandé mes goûts en matière de femme, et tout de suite après, il la voyait.
4: Ah, t'as de la veine.
26: Non ? Et il était exactement comme je voulais, en plus.
4: Oh là là, c'est incroyable, ce pôle.
26: Mais non, j'ai le Mercure trigone à Neptune. Mais dans la vie d'un homme, ça arrive que tous les 200 ans.
4: Ah bah dis donc, si ça se trouve, moi, le trigone, j'y avais droit il y a pas longtemps.
26: Oui, puis tu l'as laissé passer.
4: Ah, c'est con, ça. Mais comment ça se passe avec le trigone ? Une fois que tu l'as, tu le gardes chez toi, puis on vient te le reprendre après, ou...
26: Non, non, le trigone, c'est une période de chance. Bah, essaie de te souvenir si récemment, t'as une période de chance.
4: Ouais, il y a 2 semaines, quand j'ai été sélectionné à tourner manège.
26: T'es passé à tourner manège ?
4: Non, ils m'ont éliminé aux répétitions.
26: Mais t'as pas su répondre aux questions ?
4: Si, mais j'étais malade sur le manège, moi j'ai tout vomi. Parce qu'aux essais, ils le font tourner trop vite. C'est comme ça qu'ils font pour la sélection, c'est par la force centripète.
26: Tu devais avoir un parasite dans le trigone.
4: En tout cas, les speakerines, elles ont un trigone impeccable parce qu'elles tournent tous les jours.
26: Ou alors, t'as un problème avec ton signe en astrologie chinoise.
4: Ah, parce qu'il y a une astrologie chinoise.
26: Bien sûr, les planètes là-bas, elles sont différentes. Alors, c'est pas les mêmes calculs.
4: Ah, ben, j'avais jamais pensé à ça, moi.
26: Déjà là-bas, t'as pas l'influence de la Lune, puisque t'es de l'autre côté. Je sais, j'y ai été.
0: Oui, mais quand t'es là-bas, tu t'en rends pas compte.
26: Non, tu tiens.
0: Ah ouais.
26: Parce qu'ils ont des chaussures avec des semelles spéciales.
0: Ah ouais.
26: Comme les mouches.
0: Ouais, t'es agrippé, quoi. Tu peux pas tomber dans le vide.

0: J'aime bien Melun.
1: Ouais.
0: C'est moins surfait que la côte. On l'a déjà dit, non? Ça marche mieux la deuxième fois.
2: Ah ben toujours, c'est normal. C'est l'assimilation. Mais pour en revenir à la Chine, bon, le gars qui est né là-bas, mettons au mois d'avril, il est quoi, lui? Il est rouleau de printemps? Il est...
0: Non, là-bas, t'es considéré comme un animal.
2: Ah oui, mais j'ai lu un truc là-dessus. Je crois bien que je suis calamar, moi.
0: C'est possible.
2: Oui, ou poulpe. Je suis calamar ou poulpe, c'est l'un des deux.
0: C'est possible.
2: Je suis poulpe ou calamar, je dis plus lequel, mais c'est l'un des deux.
0: C'est possible.
2: Ouais. C'est poulpe ou calamar, je sais plus, mais c'est l'un des deux.
0: C'est possible.
2: Oui, poulpe ou calamar, oui. En tout cas, c'est un animal à poil ou à plume, je sais plus, mais c'est l'un des deux.
0: C'est possible.
2: Ouais, ouais, ouais.
0: Parce que moi, calamar je suis... ou... Moi, je suis bigorneau.
2: Ah, vous voyez. Bigorneau avec ou sans l'opercule?
0: Bigorneau vierge.
2: Alors, c'est avec.
0: Et j'ai la grande ours en balance dans la maison du zèbre.
2: Eh ben moi, je suis bélier calamar et j'ai la lune dans la chambre de ma femme.
0: C'est possible! Ta femme, elle consulte un astrologue aussi.
2: Oh oui, oh ben alors elle y est toujours fourrée. Non. Ah non, pas de ça chez nous, hein. Ah non. Non, ça, c'est pas du tout le genre de la maison, hein. Non.
0: Du tout.
2: Non, ailleurs, oui, mais ici, non. Non, non.
0: Du tout.
2: On va pas être copains, là. Non, non. Vous vous égarez, là. Faites fausse route. L'astrologue de ma femme... Il lui lit dans les lignes du pied.
0: C'est fort.
2: Surtout qu'il le fait à travers la chaussure. Il lui a dit que son chiffre à elle, c'était le 38.
0: Qu'est-ce qu'il lui a prédit à ta femme?
2: Oh, rien de grave. Une modification radicale de sa vie affective avec changement de partenaire, enfin...
0: Truc, oh, bah toi, ça te concerne pas.
2: Oh non. C'est avec un autre partenaire.
0: Récemment, il m'avait prédit un changement dans le cadre de mon bureau.
2: Mais t'as eu une promotion?
0: Non, mais ils ont changé le poster qui est dans le cadre de mon bureau.
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4: Oh, quelle était jolie la chambre de M. Souga. Avec sa barbiche de sous-officier. Ses yeux noirs luisants, ses sabots noirs luisants, et ses longs poils blancs qui lui faisaient une hopperlande. Madame, cette chèvre, elle était relax, elle était cool, elle n'emmerdait personne. Mais elle avait un problème, cette chèvre, madame, c'était quoi son problème?
5: C'est quoi son problème, cette chèvre?
4: Son problème, c'est qu'il volait gambader. Il ne pouvait pas gambader parce qu'il était attaché. Un piqué, une corde, comme ça, il ne pouvait pas. Alors chaque fois, il disait à son maître, « Monsieur Souga, laisse-moi aller gambader. Laisse-moi aller dans la prairie. Laisse-moi aller courir un peu. Laisse-moi respirer de l'air. Laisse-moi me gazouiller dans l'arbre. Laisse-moi m'expanouir. » Et Monsieur Souga, il était intraitable. Toujours, il lui disait, « Ouais, l'ouldi, il m'a que tu bouges pas. » Alors, tous les moyens étaient mis en œuvre pour aller gambader. Elle a commencé avec le harcèlement, après elle a continué avec la pression psychologique, après avec les écoutes téléphoniques, après elle a fait une manif. Toute seule dans la prairie, c'était magnifique. Il a pris comme ça un carton, comme ça. Il a écrit, je veux aller gambader. Je veux plus rester attaché. Signé la chèvre. Un jour, l'aube vint de bon matin. Et la chèvre, elle alla gambader.

0: Madame, je te jure, ça m'a fait plaisir.
1: Au moins 3 jours ou 4 jours de gambadage intensif. Rassasié de gambadage, elle arriva au sommet du pic de la montagne. Ça veut dire le maximum de la montagne. C'est-à-dire après, c'est un oiseau. Tu peux pas... Elle arriva là-bas. Alors, cette partie de l'histoire, moi, je l'aime pas. Parce que je sais ce qui va se passer. Elle arriva là-bas, et qu'est-ce qu'il y avait là-bas? Il y avait les loups, ouais, il y avait les loups. Il y avait, je te jure, au moins 4000 ou 5000 loups. Je sais pas comment ils ont fait, je crois qu'ils ont téléphoné. Allô, viens, allô. L'autre, il a dit, attends, j'ai un R2. Ah, l'autre, allô, viens, attends. 4000 ou 5000 loups. Et pas n'importe quel loup, des loups garous. Tous les loups. 4000 loups pour une chèvre, hein, c'est des hommes, ça. Quand soudain tous les loups se jetèrent sur cette chèvre unique qu'il dévora. Qu'il dévora très très bien. Ils ont laissé rien qu'un os. Il y avait écrit dessus la chèvre. Monsieur Seguin, quant à lui, il ne se doutait-il de rien? Il était chez lui en train de... Je m'en fous, il fait ce qu'il veut, il est en train de m'énerver aussi, comment ça? Mais il a écouté les mugissements de la chèvre. Ouais, quoi, comment tu dis le waouh de la chèvre? Il a écouté le... Voilà. Et il s'en alla à la quête de sa chèvre. Quand il arriva sur les lieux des litiges, les bras ballants, il s'écria, « Oh, quoi qu'il arrive de là ? Au ciel, que se passe-t-il ? La chèvre, pourquoi es-tu venu ici ?» Il commence à pleurer. Pourquoi? Je compte jusqu'à 3 si tu me dis pas pourquoi tu es venu. Il a compté jusqu'à 3, il a pris l'os comme ça qui reste sa chèvre. Il a commencé à pleurer, madame. Je te jure, je vous jure, je n'ai jamais vu toute ma vie un monsieur Seguin pleurer comme ça. Je te jure, comment il pleurait? Je croyais que c'était sa mère ou sa sœur ou... Oh, je sais pas avec cette chèvre. Et après, il s'en alla chez lui. Et quand il arriva chez lui, il n'a... Madame? Merde, madame? Le théâtre francophone est dans le coma. Madame, arrête. Moi aussi, la première fois qu'on m'a raconté la chèvre, j'étais pire que toi.
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3: Allô, bonjour Jean-Claude. Ça va? Oui, c'est belle maman. Ah oui, très bien, très calme, une très bonne journée. Vous, le boulot, ça va? La santé? Alors cette grosseur mal placée, là, vous l'en retirez? Ah, des dents. Elle était mal placée, hein, mon pauvre Jean-Claude. Hein. Ah bah des dents pour vous asseoir. Hein. Ah oui, ils ont réussi à le sortir, ce gros marron. Oui, un petit bouton, mais ça peut revenir. Hein. Et faire cancer. Oui, mais souvent, ça revient. Pour faire cancer, oui. Ah oui, pratiquement à tous les coups, hein, oui. Ah oui, vous allez y avoir droit, oui, oui. Non, non, non, non, ils vous disent ça, Jean-Claude. Non, mais attendez, Jean-Claude, ils vous disent ça, mais ils sont obligés de vous dire ça. Ben, pour l'espoir, tout ça. Hein. Mais n'y comptez pas, hein, non. 99 chances, eh oui, eh oui. Même s'ils ont tout retiré, tout raclé, ben, reste toujours des bouts. Hein. Et ça repousse. Pour faire cancer, oui. Ben oui, Jean, ben oui, ben faut s'y... Ben oui, mais c'est, hey, c'est la vie, hein. La vôtre sera courte. Ouais. Oui, voilà. Je... Non, si, non, Jean, non, Jean-Claude, j'en parlais avec mademoiselle. Je vous, je, mais c'est quand même dire, ça revient là. Ben merde, ce con. Dites Jean-Claude, je pourrais parler à ma fille. Elle est en cuisine. Oh, c'est peut-être pas la peine de la déranger. Si, vous me la passez. Allô, allô, allô, Patricia, c'est maman. Je t'emmerde. Tu entends? Toi, ton Jean-Claude, là, je vous emmerde tous. C'est ça. Et le petit avec. Et va te faire... Et va... Et va te faire poinçonner ma counasse. Oh, je les aime pas, tous les deux, hein. Oh, ben, dites, il faut bien s'amuser un petit peu, hein. À nos âges, hein. Allez, on remet ça. Allô? Allô, Jean-Claude? Oui, c'est encore moi. Excusez-moi, écoutez, j'ai honte, je suis confuse, là, oh là là. Ben, je sais pas ce qui se passe en ce moment, hein. Ben, écoutez, je crois que je perds complètement la boule. Ben, vous savez ce que c'est, vous? Mais ne... Mais non, mon petit Jean-Claude, Alzheimer. Vous savez, qu'est-ce que c'est? Alzheimer. Mais non, mais c'est pas un fromage. Alzheimer, le truc dans le... Eh ben, c'est lui. Mais je suis prête à faire tous les traitements que vous voudrez. Ah oui, alors là, l'hôpital, la pécégeâtrie, les camisoles chimiques et tout. Hein? Elle est occupée. Oh ben non, non, ben laissez-la. Non, c'est pas la, non, c'est pas la peine, Jean... Non, non, non, Jean-Claude, ça va... Non, non, Jean-Claude, foutez-lui là. Non, Jean-Claude, Jean-Claude, si, vous me la passez. Juste un mot, hein. Alors, Patricia, c'est maman. Alors, tu t'es bien fait ramonner, ma salope. Chez les fesses, grosse morue, va. Hé, Hippone. Hippone, toi, ma coulasse. Ah, je peux pas m'en empêcher. C'est plus fort que moi. C'est terrible, hein, quand même, c'est cette maladie, là, hein. Mais qu'est-ce qu'on se marre.

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1: Dans les sondages, ils disent que 9 fois sur 10, c'est les chômeurs qui gagnent. Et ben moi, j'ai mis toutes les chances de mon côté, j'ai démissionné. Pour gagner au loto, chacun il a sa technique. Moi j'ai un copain, depuis qu'on lui a dit que pour gagner il fallait une chance de cocu, eh ben il prête sa femme à tout le monde. Moi j'ai encore mieux, moi. On dit heureux au jeu, malheureux en amour. Eh ben moi, je suis sûr de gagner. Là tenez-moi, c'est le grand love. Vive le loto. Ce soir c'est baisant, c'est baisant, c'est baisant, c'est baisant. Tiens, ce matin j'ai lu mon horoscope. Rentrée imprévue pour les natifs des derniers des cons. Ah oui. Et paraîtra-t-il que j'ai les trigones en Neptune. Eh ben, ça m'a même pas fait mal. Si je gagne, j'achète un château. Et alors, j'ai déjà les grilles. Je vais gagner. Je vais gagner. Je vais rentrer dans le club des riches. Et alors. Et bonsoir, les gens renés. Bonsoir, les gens Charles. Enchanté, moi c'est Jean Molo. Qu'est-ce que t'as crois alors? Alors, qu'est-ce que t'as crois? C'est pas parce que j'ai pas de passé que j'ai pas d'avenir, hein. Alors, d'abord si je gagne, j'aiderai ceux qui sont dans la merde. Je leur achèterai des bottes. Je prendrai aux riches pour donner aux pauvres. Et alors, on m'appellera Rebeu. Rebeu des bois. Et alors, qu'est-ce que t'as crois? Et alors. Elle attaque. Avant j'étais gêné, demain je serai généreux. Ce soir j'ai les queues bordées de nouilles. Oui, j'ai les queues bordées de nouilles. Allez, elle attaque, on va jouer. Allez, donne-moi un petit numéro. Le 8. Mademoiselle, un petit numéro. Le 7. On va gagner. Ma petite demoiselle, un petit numéro. Le Do, c'est très bien. Vous allez voir, si je gagne, on partagera. Ma joie. Madame, un petit numéro. Le 9, très bien, le 9, on y va. Le 8, le 7, le 2, le 9, très bien. Monsieur, un petit numéro. Le 1, wahed. Le 1, très bien. Monsieur, un petit numéro. Le 3, voilà, le 3. Alors, un numéro complémentaire, madame. Le 13, c'est bien. Attends, ce soir, j'ai les queues bordées de nouilles, j'ai la santé très, très bonne. Putain, si je gagne, je m'achète un resto. Et alors? Comme ça, je pourrais partir sans payer. J'irai acheter mes chewing-gums à Hollywood. It is possible to speak with Claudia Schiffer. De part de qui? Et de Rachid Copperfield, du con. La part de Mouloud, de gagner.
2: Bonsoir, la Française des Jeux vous souhaite la bienvenue pour ce tirage exceptionnel du Nouvel An. Et voici la première boule, le 8.
1: Je l'ai! Putain, je l'ai! Oh putain! Plus que tirelire, j'achète un vrai cochon! Après.
2: Le 7.
1: Je l'ai! Putain, je l'ai, le 7! Fini le nez en bouteille! J'achète une vache!
2: Troisième boule, le 2.
1: Je l'ai! Le 9!
2: Vous l'avez?
1: Ouais! Gagné! Elle est pas belle ma vie! Après!
2: Le 1.
1: Je l'ai! Putain! Je m'achète un. Poster. Poster grandeur nature de Mimi Maté. Je l'adore la petite, je l'adore. Hein. Comme ça, je pourrais le mettre dans mon portefeuille. Je vais devoir l'adapter. Après.
2: Sixième boule, le 3.
1: Je l'ai! Putain, c'est 3! J'achète le Mont Blanc! Et alors, j'adore les gros stylos, je t'assure! Après.
2: Et numéro complémentaire, le 44.
1: Ça m'arrange pas.
2: Alors le 13.
1: Je l'ai! Putain, j'ai gagné! On a gagné, j'ai gagné! impossible, j'ai gagné. Putain, je vais m'acheter les appartements, je vais m'acheter les restos, je vais m'acheter... Tiens, je vais m'acheter une voiture. La voiture, je vais m'acheter une Porsche, une Carrera. Tiens, oh, ma Carrera. Oh, putain, je vais l'acheter, ma Carrera.
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4: 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Je vais demander au chef de l'atelier. Eh Raymond, on répare toujours pour les cons?
5: Ah, pour les cons qui payent? Oui, mais pas aujourd'hui, hein, parce que c'est pas obligé de terminer avec la voiture de Père Freinet qui a encore pété trois fois. Ça fait trois fois qu'il pète son jeune culasse dans les mains du jeune culasse. Ça fait trois fois, ça fait deux mois, je prends plus de jeune culasse avant deux mois, ils ont tant d'emmerdement.
4: Allô? Alors je suis désolé, monsieur, mais on répare plus les jeunes culasses. On a eu trop d'emmerdement. Hein? Comment? Ah non, faut pas venir demain, hein. Non, demain c'est férié, c'est la Saint-Léon. C'est le patron des garagistes. Pour nous, c'est férié, on va se balader en bagnole. L'essentiel, c'est qu'on pète pas notre jeu de culasse. Hein? Attendez, je vais demander au chef d'atelier, quittez pas. Raymond, il reste encore des joints de culasse en promotion?
5: 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Je me suis passé le doigt dans le policier, pas en pire, je me suis passé le doigt dans le policier.
4: Allô? Alors, oui, hein, monsieur, il y a toujours les super promos sur les jeunes tutus, hein. Combien je le mets de côté? 32? C'est pour l'exposition? Ah, mais comme vous voulez, hein. Et puis pour votre dépannage, eh ben, rappelez-nous dans 3 jours, hein, je verrai ce que je peux faire. Hein? C'est, ah, commencez pas à râler, hein, parce que je peux vous donner le téléphone du garage le plus près, moi, hein. C'est le gars... Ah, je vous l'ai déjà fait, pardon. Hein? C'est ça. Et c'est, ben c'est ça, vous avez qu'à vous plaindre au maire. Je dis, c'est ça, oui, ben, bien sûr, plaignez-vous de au maire. Attendez, quittez pas deux jours. Hé, hey, Raymond, il y a le client, il veut se plaindre au maire. Hein? Ah! Eh, oui, c'est ça, plaignez-vous au maire. Mais, hein, pourquoi je me marre? Parce que le maire, c'est moi. Et que ma devise, c'est avec Gaudin, on se marre bien. Et que dépannage et vidange-graissage sur les deux babelles de Gaudin, voilà. Ah, l'autre con. C'est ça, au revoir, du con. Oh, le con, il veut se plaindre au maire, dis-moi. Ah, les cons, ils veulent se plaindre au maire, ces cons-là. Oh, le... oh, merde. Oh, il y en a marre, maintenant. Oh. Allô, garage Gaudin, j'écoute. 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Oui. Oui, on fait des dépannages. Oui, on est un garage qui dépanne. Oui, les voitures aussi, oui. Surtout les voitures. 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Voilà. C'est tout ce que vous voulez savoir? Est-ce que je peux vous donner l'heure, si vous voulez? Vous voulez être sûr? Vous voulez être sûr? Alors, attendez, quittez pas, je vais demander au chef de l'atelier. Raymond, il y a un client qui demande si c'est bien les voitures qu'on dépanne.
5: Oh, mais qu'est-ce qu'il croit ce con-là? On répare pas les téléviseurs quand on appelle garage? Vous êtes dérangé pour les connaître pareil, moi j'en ai marre, j'ai encore promis de me changer, mais t'es le frère qu'on se dans ce que je veux.
4: Allô? Alors, oui, hein, monsieur, c'est bien ce que je pensais. Hein. C'est bien ce que je craignais. Hein. C'est bien les voitures qu'on dépanne. Hein? Comment? Vous voulez... Ah non, alors là, je peux pas vous répondre. Ah non, je peux pas m'engager. Hein.
3: Ah ouais, attendez, faut que je demande au chef d'atelier.
4: Hé, hey, Raymond, on dépanne bien pour toutes les pannes et pour toutes les voitures.
5: Oh non, on répare que les joints de culasse pétés des TGV, on répare pas pour les cons.
6: Pourquoi? Qu'est-ce qu'elle a, sa voiture?
4: Allô? Monsieur, qu'est-ce qu'elle a, votre voiture, monsieur? Parce que nous, on répare que les joints de culasse pétés. Hein. Comment? C'est pas votre joint de culasse qui est pété? Ah, bah, dans ce cas-là, on peut pas rien pour vous, hein? Ah, non, nous, on répare que les joints de culasse pétés. Eh ben, vous avez qu'à péter votre joint de culasse et puis on vous dépannera. Hein? Mais dis donc, qui c'est qui vous a donné mon téléphone? Qui c'est qui vous a donné le téléphone du garage? Hein? C'est la mère Chabagnou? Oh, ben comment qu'elle va? Oh, ben ça fait bien 3 ans que j'ai pas de ses nouvelles. Elle est toujours en panne? Et les petits, ils ont dû grandir dans la voiture. Hein? Comment? Et ça marche bien? Ça marche bien, son stand de fret? Elle est sur la départementale 31. Elle est là sur la curge? Ah, ben dites-nous, elle a bien réussi, hein? Ah bah, vous lui donnerez le bonjour, hein, parce que c'est bien grâce à moi si elle a réussi dans la patate. Parce que si je l'avais dépanné, elle aurait pas réussi dans la patate, hein. C'est ça. Allez, au revoir, tu vois. C'est ça. Dites bonjour à Mère Chabagnou. Allez, non. La Mère Chabagnou, elle a réussi dans la patate. Oh, merde. Ça suffit, maintenant. Allô, garage où là, j'écoute. Ah non, y a plus personne, hein. Faut rappeler demain soir, hein. Le spectacle est pété jusqu'à demain soir.
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8: Avez-vous signé la pétition pour la libération d'Abel Chemoul, prisonnier dans les geôles fascistes? Avez-vous signé la pétition pour la libération d'Abel Chemoul, prisonnier dans les geôles fascistes? Parce que si vous voulez, j'explique, si vous voulez, en fait, il s'agit de signer une pétition, si vous voulez, en vue, si vous voulez, d'obtenir la libération d'Abel Chemoul. Oui, oui, qui actuellement est prisonnier dans les geôles fascistes. Non, mais comme ça, c'est clair pour tout le monde, quoi, si vous voulez, parce que Abel Chemoul, c'est un poète dissident du régime chilien, qui a sévèrement critiqué le régime militaire et tout, parce que c'est lui, par exemple, il a dit « Voilà, maintenant, je me lèverai et il fera beau ». Bon, il s'est pas emprisonné, quoi, si vous voulez. Il a un peu trop critiqué le gouvernement, quoi. Et ses conditions d'incarcération sont absolument inadmissibles. Étant donné qu'il a ni à boire, ni à manger. Et d'ailleurs, pour protester, il va entamer une grève de la faim. Là, ça va chier. Bon, chance de moi, j'ai une crampe. Bon, mais chez moi, s'il vous plaît, j'ai que 2 signatures. La mienne... Et celle d'Abel Chemoul.
9: Alors, la pétition pour l'immeuble de Belleville qui n'a pas signé. Tiens, salut.
8: Salut.
9: Tu as signé la pétition pour l'immeuble de Belleville, s'il te plaît.
8: Ouais, mais non, mais si tu veux. C'est pourquoi, si tu veux.
9: Si tu veux. C'est un immeuble à Belleville qui reçoit vachement mal la 5e et la 6e chaîne. C'est dégueulasse. Tu veux signer?
8: Oh, ça me révolte.
9: Ah ouais, c'est dégueulasse. Voilà, merci, t'as signé entre Bernard-Henri Lévy et Sting, c'est vachement sympa.
8: Ah, super,
9: ça.
8: Super.
9: Voilà, t'es le 3000e, mon vieux.
8: Ah ça, ouais, ça, ouais, ça super, marche. Ça marche super. Dis donc,
9: qui n'a pas signé la pétition pour
8: Abel Chemoul? Voilà, éventuellement, qui a signé la pétition pour Abel Chemoul, qui dans sa geôle fasciste ne reçoit ni la 5e, ni la 6e chaîne, c'est dégueulasse.
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12: Oh, tu fais que des conneries toi en ce moment, hein.
13: Laisse tomber, va.
12: Parce que t'en mettais pas dans ton assiette, non?
13: Laisse tomber, je te dis, ce sont des affaires qui me sont personnellement intimes.
12: Excuse-moi d'avoir tenté de pénétrer dans ton intimerie.
13: Ben, si tu veux, je te les raconte, hein.
12: Non, je veux pas, oh non.
13: Eh ben tant pis.
12: Si, si, putain, raconte des conneries, raconte.
13: Eh, figure-toi que c'est ma femme.
12: Ta femme Christiane, hein?
13: Qui veux-tu que ce soit? J'en ai pas 15 000, j'en fais pas l'élevage, quand même. Bien sûr que c'est Christiane. Figure-toi que pour son dernier anniversaire, j'ai acheté l'abonnement à Femme Actuelle. Et là, si tu veux, il y a un mois de ça, ils ont fait un dossier qui s'appelait « J'ai 40 ans, et je veux jouir.
12: Et pour quoi faire?
13: Je sais pas. En tout cas, ma femme l'a lu et ça lui a foutu des idées en tête, figure-toi.
12: Ta femme?
13: Alors, on regardait Fort Boyard, on mangeait tranquille, comme ça, ma femme, tout d'un coup, là, de but en blanc, qui me dit « Fernand, j'ai 40 ans et je veux jouir. »
12: Putain, mais c'est pas possible, elle pense qu'à ça. C'est une obstétrique, quoi.
13: J'ai fait celui qui n'entendait rien, tu sais. 5 minutes après, elle me coupe la télé, comme ça. Elle me coupe Fort Boyard.
12: Elle t'a coupé la télé, ta femme? Ouais.
13: Elle me dit, Fernand, tu m'as pas bien compris. J'ai 40 ans et je n'ai jamais connu la jouissance.
12: Oh putain.
13: J'ai dit, tu veux pas que je t'achète une Mercedes non plus?
12: Elle
13: connaît, quoi.
12: Et alors?
13: Et alors, après, calme plat pendant quelques jours, plus rien. Puis le mercredi suivant, je regardais PSG Glasgow à la télé, tu sais.
12: Ah oui, je l'ai vu, 2-0, oui, éclairage satisfaisant.
13: Je regardais mon match peinard comme ça. Tout coup, il y a ma femme qui me gueule en cuisine. Fernand, tu veux pas des cacahuètes salées avec ta bière? J'ai une première attention à 20 ans de mariage et j'ai dit, je veux bien chérie, ça fait plaisir quoi.
12: Oui.
13: Elle apparaît 3 minutes après, dans le pas de la porte de la cuisine, et s'était habillée tout en habit de sexologue là, tu vois, tout noir. Comme ça. Avec les bas troués comme ça là, tu vois.
12: Ah oui, les bas en grésil.
13: Oui. Elle s'était foutu les porte-jarretelles là, là elle s'était mis la guépière là, tu sais.
12: Attends, la guépière, celui qui vend les habits à la télé là.
13: Mais non, c'est un habit sexologique, pareil. Le porte-flanc a sorti, pareil, tu vois. Et la voilà qui commence à défiler entre moi et la télévision, tu vois.
12: Femme?
13: Ouais.
12: Putain, mais c'est pas possible, elle est dans une secte.
13: Elle défile comme ça. Elle se retourne vers moi et me dit, eh bien Fernand, tu me dis rien?
12: Qu'est-ce que tu veux dire?
13: Qu'est-ce que j'ai dit exactement? Moi, j'ai dit ce qui me passait par la tête. Pourquoi t'es déguisé en pute que j'ai dit?
12: Et alors,
13: elle voulait jouir.
12: Oh!
13: Et elle me le dit, elle me dit, Fernand, je veux jouir. J'ai dit, putain, mais attends la mi-temps quand même. Elle a attendu la mi-temps. Mais à peine le coup de sifflet était donné, elle saute sur le canapé, tu vois. Elle se met sur moi, mais pas dans le bon sens, tu vois. Tête à cul.
12: Tête à cul? Comme les routiers quand ils déchargent.
13: Et quand tu connais ma femme, la comparaison, il m'est trouvé. Et alors, quoi? Et là, tiens-toi bien, quand elle était sur moi, elle me dit, Fernand, bouffe-moi le clito. Le clito, c'est un organe.
12: Mais non, c'est une bagnole.
13: Attends, c'est ma femme, je le sais quand même, c'est un organe, putain. Je regardais l'avance, ça parlait même phare, quoi. Ah bon. Et là, quand elle me le redit, Fernand, bouffe-moi le clito.
12: Putain, mais qu'est-ce que t'as fait, quoi?
13: Qu'est-ce que j'ai fait, que je l'ai bouffé, quoi.
12: T'as eu raison de l'y bouffer, ta mère de rappeler avec ça.
13: Alors moi, j'en peux plus, je suis au bout du rouleau, tu comprends?
12: Eh bien, tu vois, quand tu me racontes ça, je vais te dire une bonne chose, je regrette pas d'avoir fait opérer la mienne, quoi.
13: Ah bon, ça marche, ça?
12: Putain, impeccable.
13: Ah ouais?
12: Ça l'a calmé, mais alors net.
13: Enfin, moi, Emile, il y a une question que je me pose depuis très longtemps et qui est restée sans réponse, d'ailleurs. Je me suis toujours demandé pourquoi les femmes mettaient plus de temps à jouir que les hommes, tu vois.
12: Qu'est-ce que t'en as à foutre, t'es un homme, quoi.
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7: Vous savez, il y a des moments dans la vie, il faut savoir prendre son temps, être détendu, reposé, en pleine possession de ses moyens, parce que sinon, on ne peut pas le faire. Déjà, moi, jamais je leur ai écrit. Eux, tous les ans, ils me répondent. Alors, votre adresse. Ils t'écrivent à ton adresse pour te demander où t'habites. Moi, je vais aller à la poste, je vais dire, dites-moi, le timbre à 3 francs. Oui, il est à combien? Si vous avez déménagé, ah ça c'est mon cas, si vous avez déménagé, avant de remplir la case F, page 1, reportez-vous à la rubrique 2 du cadre A, page 5. Cadre A, page 5, voir notice, page 3, ligne A. Page 3, ligne A, remplissez la case F, page 1. Je dirais que j'ai pas déménagé. Alors, quel est votre niveau d'abattement? Très. Très abattu. Presque mort, oubliez-moi. Conjoint revenu, non, toujours pas revenu. Mais enfin, c'est gentil de me le rappeler. Célibataire, marié, divorcé. Oui, oui, c'est ça, c'est dans l'ordre. Je vois que je suis pas tout seul. Femme salariée, sautez le cadre suivant. Profite, ma fille, profite. Réduction d'impôt. Si vous n'êtes pas assujetti à l'impôt, vous n'avez droit à aucune réduction. Bel effort, ça c'est un énarque qui l'a écrit ça. Réduction pour rénovation, isolation des fenêtres, murs et sol, ne pas dépasser le plafond. C'est un énarque maçon, c'est très rare. Êtes-vous propriétaire d'une maison, d'un appartement, autre? Oui, oui, d'une tente, oui. S'agit-il d'une résidence principale? Ça va pas tarder. Calculez-vous même votre nombre de parts. Célibataire 1, marié 2, divorcé 1, ça fait 4. Cas particulier, même en cas de décès, vous devez faire une déclaration. Ça, faudra pas que j'oublie. Parce que c'est un truc à avoir des emmerdes après. Il paraît qu'ils peuvent te saisir ta tombe. Total imposable, attention, n'inscrivez jamais les centimes sur cette feuille. Oui, oui. 500 000 francs, ça fait combien en centimes? 50 millions? Ben, je mets rien alors.
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14: Qu'est-ce qui se passe? Mais enfin, vous vous êtes endormi quand même. Vous contemplez, non?
15: Ben, c'est qu'après les repas, ça me donne des lourdeurs d'estomac, alors ça me rend somnolent.
14: Eh ben, contrôlez-vous.
15: Excusez-moi. Mais c'est vrai aussi qu'on s'ennuie à rester là sans rien faire.
14: Est-ce que vous faites rien, vous? Mais moi, j'en profite pour demander des choses, là-haut. Je sais pas, moi, je demande pour mon lino, je demande pour que ma commande de la redoute arrive 48 heures chrono. C'est bien simple. Dès que je suis à genoux, je demande, c'est un réflexe.
15: Mais alors, on peut tout demander?
14: Oui.
15: Moi, je croyais que c'était limité. Qu'il faisait pas les choses de la maison. Mais alors, par exemple, pour mon chauffe-eau qui est en tas...
14: Ça suffit maintenant! Je voudrais arriver à me concentrer, s'il vous plaît, merci.
15: Gisèle, je marche.
14: Ben quoi?
15: Gisèle, je marche.
14: Mais vous n'étiez pas paralysée?
15: Ah oui, c'est vrai. Oh non, mais ça ne va pas du tout, moi, ça ne va pas du tout, du tout, du tout, là, ça, c'est...
14: Et Lucienne, je m'assois.
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16: Oui, non, je voulais vous voir parce que je pense qu'il est temps de faire un bilan de mon passage dans votre agence. Et surtout, j'aimerais bien qu'on vérifie ma fiche. Non, mais parce que pour l'instant, vous m'avez fait rencontrer que des filles. Bon, déjà, c'est des filles, c'est bien. Mais ça suffit pas. Non, par exemple, la dernière... Elle était très athlétique. Si, elle était plus grande et surtout plus baraquée que moi. Non, moi, une fille de 2 mètres, je lui fais pas la bise. Je lui serre la main et je ferme ma gueule. Oui, non, elle est gentille, c'est pas le problème. Mais 2 mètres. Moi, je recherche une femme, pas un copain avec des nichons. Et quand je dis femme, je précise, une femme qui peut encore servir. Ah non, mais parce que la vie de la semaine dernière, merci, elle était blette. Ah si, elle s'est endormie pendant le repas à cause de ses médicaments. Oui, je sais, la beauté intérieure. Non, non, mais vous êtes gentil. Moi, j'y suis pas toujours à l'intérieur. Non, j'ai l'impression que vous me refilez vos fonds de tiroir, là. Mais me dites pas le contraire, ça se voit des fois. Comme la moche de l'autre jour. Au téléphone, elle me dit, on se retrouve place des Lilas. Pour se reconnaître, on aura chacun la main un pare-choc de Kangoo. Bon, au début, j'ai trouvé ça bizarre. Hein, Mais rigolo. Donc, je me suis pointé au rendez-vous. Et là, j'ai compris pourquoi m'avait demandé un pare-choc de Kangoo. Parce qu'un pare-choc, tu peux pas le cacher. Si, je vous assure, quand j'ai vu sa gueule, j'ai voulu le cacher, impossible. Et tu peux pas dire, non, non, c'est pas bien, j'ai trouvé par terre. Non, non, t'es obligé d'assumer et de parler à la moche. Non, je suis pas dur, elle est moche. Non, mais même elle, elle le sait. Hein. Attendez, une barre de sourcils sans trou au milieu. Il y a comme un pet show que ça a du charme. Non, c'est pour ça que je voudrais savoir si par hasard vous foutriez pas un peu de ma gueule. Je voudrais qu'on revoie ma fiche, quoi. Eh ben d'accord, on reprend tout. Non, mais de toute façon, c'est très rapide, moi je sais ce que je veux. Non, mais moi c'est simple, ma femme, je voudrais qu'elle soit fidèle. Et obéissante. Voilà. Fidèle et obéissante. Comme un chien. Non, mais en plus sexy quand même. Oui, c'est important qu'elle soit sexy, oui. Blonde, brune, ça m'est égal. Mais j'aimerais bien qu'elle ait des cheveux. Concernant ses goûts, ça n'a pas d'importance. Non, de toute façon, l'essentiel, c'est qu'elle adopte vite les miens, donc. C'est pour ça que je ne veux pas trop vieille, pour que je puisse encore l'éduquer. Intelligente? Oui, pourquoi pas. Oui. Non, je sais que c'est important l'intelligence, mais à tout choisir, je préfère une femme. Si en plus, elle peut avoir le sens de l'humour. Je sais, j'en demande beaucoup. Ou alors qu'il y ait l'intelligence de la cuisine. Voilà, qu'il comprenne comment fonctionnent les appareils ménagers. Non, mais parce que moi, j'ai essayé de m'intéresser, j'y comprends rien. C'est là où on se dit que c'est bien pensé, ces trucs-là. Hein. Ils savent à qui ils s'adressent. Hein. Oh bah si, si. Attends, prenez un aspirateur. Une femme, ça la passionne. Elle joue avec dans toute la maison. Alors qu'un homme, un aspirateur, il s'en fout. Ça l'intéresse pas, il aime pas s'amuser. Très important aussi, je voudrais une femme qui n'aime pas les préliminaires. Non, je trouve que c'est une perte de temps. Ou alors qu'il fait les préliminaires toute seule. Autonome. C'est bien, ça a marqué ça, autonome, j'aime bien. Je voudrais aussi une femme qui s'habille toujours bien, toujours impeccable, mais pas chère. Qu'est-ce que j'entends par pas chère? Oh bah je sais pas, attendez, ça va, je suis pas un rat. Je peux quand même mettre 100 francs dans une robe. Hein. Quoi? Minimum 300 francs pour une culotte sexy? T'es pas bien de se moquer. Attendez, 300 francs le slip et puis quoi encore? Il y a quoi dans vos culottes? Il y a du saumon? Bah c'est pas grave, je vais acheter des aiguilles et tricoterai ses vêtements parce que. Quel travail? Mais oui, c'est vrai que ça peut travailler maintenant les femmes. Ah bah comme ça, on aura des sous pour acheter ses culottes en plaqué or là. Eh bah faisons ça, alors une qui travaille. Alors, je voudrais une femme qui ait une bonne situation, mais moins que moi. Non, c'est important que socialement je sois plus élevé. Pourquoi? Bah parce que c'est comme ça, c'est logique. Je sais. Je voudrais qu'elle soit infirmière. Non, chanteuse. Mieux. Chanteuse vedette. Voilà, chanteuse vedette connue. Ou alors chanteuse vedette à mi-temps. Comme ça, j'aurai un petit peu de temps pour lui péter le cul. Bon, bah, je crois que j'ai fait le tour, là. T'es bon, vous avez tout noté? Bon, bah, je pense que j'aurais pas trop de mal à trouver une femme. Parfaite? Ah non, mais moi, je veux pas une femme parfaite, hein. Non, non, non, non, non. Non, moi, je veux une femme pour la vie de tous les jours. Une femme de base, sans option. Pourquoi pas quoi? Un homme? Mais ça va pas. Non, non, j'ai rien contre les homos, c'est pas ça. Non, c'est pas l'acteur lui-même qui me rebute, mais c'est le risque, quoi. Ah bah si, si je sors avec un homme, je risque de tomber sur un gros connard comme moi.
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17: Bon, alors maintenant, vous vous taisez. Et vous sortez vos cahiers de géographie. Et je vous préviens. Que le premier que j'attrape, en train de chuchoter, papoter, bavarder, ou quoi que ce soit, je le fous à la porte avec un rapport de chez monsieur. Hop. Sois bien clair entre vous et moi. Alors vous répondez présent à l'appel de votre nom. Ababou. Combien y en a? Bourja. Bolsioni. Dadoun. Dadoun Corinne. Elle est pas là? N'essayez pas de la cacher, ça fait trois fois. Giacalone. Patak. Patak Raouzette. C'est vous le nouveau Patak Raouzette? Je m'y ferai jamais, hein. Rosenblum. Et Zerbib, je l'ai vu. Alors je vous préviens que je dis, les gens qui n'auront pas leur cahier de géo, je les fous à la porte avec un rapport de chez monsieur. Hop. Sois bien clair entre vous et moi. Alors la leçon d'aujourd'hui. Les vents chauds. Alors les vents, V-E-N. Bon, alors je vous préviens. Premier que j'attrape. Chuchoter, papoter, bavarder, quoi que ce soit. C'est immédiatement porte, rapport, hop. Bien clair, posez-moi. Car j'estime que je vous aurai assez. Pour la fois prochaine, vous apporterez la photo d'un personnage que vous découperez dans une bande dessinée roman photo quelconque, la photo d'un personnage en mouvement. Vous sortez une feuille canson 34 sur 17 et un crayon HB X327 prime. Vous vous installez sur votre établi, je vais vous dire un mot. Et d'après ce mot, d'après ce qu'il va vous évoquer, vous allez exécuter un travail au fusain. Est-ce que vous êtes prêts pour ce mot?
18: Oui.
17: Êtes-vous prêts pour ce mot?
18: Oui.
17: Chanteur de mots. Exécuter un travail. It may... Oh, man, on top of your hands with your luggage. Rip it after me. Rip it after me. It may. Oh, man, on top of your hands with your luggage. Rip it after me. Vous voulez pas rip it after me? What is the difference between the chicken and the house? What is the difference between the chicken and the house? C'est la leçon d'aujourd'hui. Bon, allez, vous sortez un quart de feuille. Interrogation écrite, flash éclair, un quart de feuille suffira. Vous marquez la date d'aujourd'hui en anglais. What's the day today? What's the day today? Je ne veux rien savoir. What's the day today? What's the day today? Un point de plus pour les lèche-cul. Vous marquez la date d'aujourd'hui en anglais comme vous l'indiquez vos petits camarades. Et les questions d'aujourd'hui, it may, it may not. Offer your hand, je vais avoir 5 minutes. Are you ready? Begin! Il vous reste 5 secondes. 5, 4, 3. Il y a des redoublants, quoi? 2. Zerbib et Taïeb, vous vous séparez. 1. 0. Don, don, don. Je ramasse les copies. Eh oui, c'est comme ça, je ramasse les copies. Les chefs de classe. Allez, les copies. Allez, allez, allez, allez, les copies, allez. Rendez-moi les copies.
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18: Bien, nous sommes tous et toutes ici réunis ce soir pour apprendre à rire et à sourire grâce à la méthode que j'ai mise au point, la rirothérapie. Quand tout va bien, on n'a aucun mérite à sourire, mais la situation de la France étant ce qu'elle est, vous avez tous et toutes de gros problèmes d'argent, pour certains des problèmes de couple, parfois les deux en même temps, et ça ne va pas aller en s'arrangeant. Il faut savoir que quand on rit plusieurs minutes par jour, on est en bien meilleure santé. C'est pour ça qu'il y a autant de gens qui vont voir des spectacles divertissants, c'est parce qu'ils n'ont pas beaucoup l'occasion de rire dans la vie. Et je les comprends. Moi-même, avant de mettre au point cette méthode, je ne riais jamais. Ah bah normal, quand on pense au 21e siècle, à la Bosnie, au racisme, à l'encéphalite bovine spongiforme et à la solitude des femmes de 38 ans. Il n'y a pas de raison évidente de rire. Alors on va commencer par ce que j'appelle le rire intérieur. C'est un rire qui se pratique bouche fermée. À utiliser quand vous ne savez pas s'il convient de rire. S'il ne fallait pas rire, personne ne saura que c'est vous. Si un rire général se déclenche, vous ouvrez la bouche. Et nous passons à ce que j'appelle le rire passe-partout. Alors le rire passe-partout, c'est le rire en A qui peut être pratiqué indifféremment par les hommes ou les femmes. Oh. Alors, c'est ensuite le rire sexy ou le rire en I qui permet à la femme de rire tout en séduisant son partenaire éventuel. Quand on fait croire à un homme qu'il est drôle, c'est déjà gagné. Nous avons ensuite le rire distingué ou le rire en O qui vous permet de rire tout en montrant votre supériorité intellectuelle. Oh. On rit tout en restant très intelligent. Nous avons ensuite le rire que personnellement je préfère, c'est le rire en « et » ou le rire niais, qui vous rendra sympathique en toutes circonstances, puisqu'il permet à vos interlocuteurs de se sentir plus intelligents que vous. J'ai l'habitude de m'en vanter, mais sachez par exemple que c'est moi qui ai personnellement formé Thierry Roland. Alors on va terminer par un sourire élargi, s'il vous plaît tout le monde, un sourire élargi. Car n'oubliez pas que le sourire est un rire silencieux.
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20: Je te reconnais toi, t'es depuis le tournage toi.
21: Attends,
20: chut, t'es vite en âge, toi, je reconnais ta gueule, t'es vite en âge, toi.
21: Hé, arrête, toi. Je te dis que je suis pas de vite en âge,
20: là. Chut, t'es vite en âge, toi, je reconnais ta gueule, t'es vite en âge, toi.
21: Hé, arrête, toi.
20: Hé, puis à un certain moment, j'étais là, je fais ta gueule, je me suis dit, t'es vite en âge, toi. T'es vite en âge, toi.
21: Hé. Tu te drogues ou quoi?
20: Mais là, je me drogue pas, moi! T'es vite ta neuf, toi!
21: Je te suis pas, t'es vite ta neuf!
20: Si, t'es vite ta neuf, je reconnais ta gueule, t'es vite ta neuf, toi!
21: Hé! Hé, arrête, toi! Hé! Tu te faire du mal, moi, là!
20: Mais là, tu vas pas me faire du mal, toi! T'es vite ta neuf!
21: Je te suis pas, t'es vite ta neuf!
20: Si, t'es vite ta neuf! Même que ta soeur, elle s'appelle Bruno!
21: Mais j'appelle Fratou.
20: Tiens, ça passe Bruno, ta soeur. Même à un certain moment, elle bosse au Castorama, à Posto Combo.
21: Hé hey. Hé hey. Laisse-moi, toi.
20: Mais je
21: te dis pas, tu... Arrête,
20: toi. Mais j'arrête pas, moi. Même à un certain moment, il y a un type qui est rentré dans le magasin, il a brisé un quand ta soeur. T'es vite en toi.
21: Hé hey. Tu vas te détruire, moi.
20: Toi.
21: Je suis pas de mais...
20: Si, t'es vite ton âge, toi. Je connais ta gueule, t'es vite ton âge. Hey. C'est à un moment où je suis ta gueule, t'es vite ton âge, t'es vite ton âge.
21: Mais j'ai pas dit pas vite ton âge. Je suis pas pédé,
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2: Pour lui, tout a commencé un soir alors qu'il revenait d'un meeting politique aux alentours de Marseille. Tandis qu'il cherchait un raccourci que jamais il ne trouva. Cela a commencé par l'assoupissement d'un homme que la fatigue avait rendu trop lent. À présent, Marcel Vincent sait que les envahisseurs sont là. Les envahisseurs. Ces êtres étranges venus d'ailleurs pour conquérir la Terre.
19: Je te jure, on va tous les niquer.
22: Allô, Marie-Chantal ? Marie-Chantal, écoute-moi bien. Ils sont là. Les envahisseurs sont là. Écoute-moi, j'ai besoin de ton aide. Fais vite.
23: Mais bien sûr, tu peux compter sur moi. Calme-toi, Marcel. J'arrive. Tu marches comme prévôt. Les couillons, il est tombé dans les pièges.
2: Marcel Vincent, seul, doit se méfier de tout et de tout le monde.
24: Tu vois combien ?
25: 26,92. Antécédé Brahim, monsieur Vincent.
22: Écoutez, mon colonel, vous seul pouvez m'aider, mais il faut agir vite. Ils sont là, parmi nous.
26: Monsieur Marcel Vincent, vous m'avez indiqué de soi-disant repères, de fortes concentrations. Mais nous n'avons trouvé personne.
22: Vous ne me croyez pas.
26: Comment peut-on les reconnaître ?
22: Mais ils sont comme nous. À cela près qu'ils ont parfois la voix un petit peu différente et leur majeur est beaucoup plus long que le nôtre.
27: Charles-Édouard, Jean-Hubert, passez à mon bureau. Je vous confie deux de mes meilleurs hommes. C'est tout ce que je peux faire pour vous. Et moi, je dois partir. J'ai des affaires plus importantes à régler.
22: Mon colonel ! Mon colonel !
2: Bonjour, monsieur Vincent.
25: Bonjour, monsieur Vincent.
2: On peut vous aider, Nardin Petit.
25: On peut vous aider ? Tout court ?
22: Comment est-ce arrivé ?
28: Eh bien, selon l'autopsie, il a mangé un sandwich avarié avec de la harissa. Il est mort sur le coup à la suite d'une longue intoxication.
22: Arrêtez ! Non ! Non, ne faites pas ça ! Non ! Non ! Pourquoi avez-vous fait ça ? C'était notre seule preuve.
25: Quelle preuve ? Les envahisseurs peuvent prendre plusieurs formes différentes. Et ce n'est que le début, M. Vincent.
2: On va tous les niquer.
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29: Ah, vivement le week-end. Hein.
30: Oh, le mieux pour le week-end, c'est d'aller chez des amis qui ont les moyens.
29: Oh ben c'est sûr, hein, tu te détends mieux quand c'est pas à tes frères.
30: T'as pas les responsabilités. Par exemple, s'il y a un incendie ou un dégât des eaux, bon, bah tu t'en fous, t'es pas chez toi.
29: Et puis chez les autres, tu te reposes. D'ailleurs, moi je le dis à mes amis, hein, je vous préviens, je suis invité, j'aiderai pas.
30: Faut surtout pas aider. Si tu casses un truc, ça te retombe dessus. Eh oui.
29: Oui, puis quand t'as accepté d'aider une fois, ou Marcel une fois, eh ben, t'es piégé, ils abusent.
30: Et bien sûr, moi un jour j'avais eu le malheur de dévisser le couvercle d'un pot à cornichons.
29: Oh l'erreur, oh l'erreur, l'erreur.
30: Bon, c'est rien. Ben, oh, l'après-midi, l'erreur. Dans le jardin, ça a pas loupé. Ils m'ont demandé de déplier une chaise. Les salauds.
29: Ah mais il faut se faire respecter dès le départ. Hein. Moi si à table on me demande de découper le poulet, je dis excusez-moi, je ne suis pas cuisinier.
30: Pareil quand ils te donnent un tire-bouchon, excusez-moi, je suis pas vitrier.
29: Mais ne débouche jamais une bouteille chez quelqu'un, hein, d'une manière générale. Hein, jamais. Hein. Jamais, c'est un coup à te péter une vertèbre. Et ton assurance marchera pas.
30: Par contre, il y a un bon truc que tu peux faire avec ta bagnole. C'est déjà un peu bigornée. Tu te colles bien derrière celle de tes amis.
29: Ouais.
30: Puis le matin, tu dis... Oh, vous auriez pu faire attention en reculant. J'ai l'avant qui est tout enfoncé. Et tu fais un constat.
29: Ouais. Ou alors, tu les obliges à te donner du liquide. Ah, mais c'est pas parce qu'on est entre amis qu'il faut se laisser faire, hein.
30: Déjà bien beau qu'on vienne les voir dans leur patelin de bouseux.
29: Mais c'est pour ça qu'ils t'invitent, parce qu'ils s'emmerdent dans leur trou.
30: Alors moi, maintenant, quand je suis invité, je fais plus de cadeaux, hein. C'est pas apprécié.
29: Ça sert à rien.
30: Un jour, j'amène des gâteaux. Bon. Hein ? Quand même. Tu sais, des biscuits.
29: Ouais.
30: Non, mais des bons, hein. Ceux qui sont présentés dans le coffret allongé.
29: Ouais.
30: En papier, là.
29: Ouais.
30: Mais tout au beurre.
29: Ouais, ouais, je sais bien, des petits beurres.
30: Voilà.
29: Voilà, oui, oui.
30: Des petits beurres.
29: Ah ben, bon. c'est pas le biscuit ordinaire, hein, le petit beurre, j'en regrette, hein. C'est pas le biscuit ordinaire.
30: Hein, quand même. Bon. Déjà, en arrivant, ils n'ont pas eu l'air d'y faire attention. Hein, oui, oui. Comme s'ils en mangeaient tous les jours.
29: Ah non, mais les gens sont blasés de tout aujourd'hui, puis c'est tout, hein.
30: Au moment du café, ils les ont avalés en 5 minutes. Pas un merci, pas un compliment.
29: Ils auraient pu dire un mot quand même, hein, du genre « ça fait plaisir un beurré ». C'est une riche idée. Ça termine bien un repas.
30: Ah, rien. Ah, ça m'a déçu.
29: Ah, ouais.
30: La prochaine fois, j'amènerai un truc tout simple.
29: Ah, ouais.
30: Ouais.
29: Mais nous, avec Simone, là, on avait été invités 3 semaines en Suisse chez des amis qui ont un très joli chalet. Bon.
30: Oh, dis donc, ça devait pas être vilain.
29: Oui, tout frais payé, plus sport d'hiver payé, hein.
30: C'était sympa de leur part.
29: Oui, enfin, moi, tu sais, le ski, hein, j'étais plus souvent au bar, mais enfin, ils nous offraient aussi les consommations.
30: Bon. Oh, dis donc, vous leur aviez amené quelque chose?
29: Ouais, mais qui n'a pas été apprécié à sa juste valeur.
30: Ah, mais les gens manquent d'éducation, hein.
29: Ah, c'est terrible.
30: C'était quoi?
29: Bah, tu sais que Simone travaille dans l'hôtellerie.
30: Oui,
29: bon.
30: Oui.
29: Des fois, quand elle fait les chambres, elle trouve des échantillons de savonnette et de shampoing qui n'ont pas été utilisés par les clients. Ou alors, très peu. Elle leur avait fait un joli assortiment.

0: Un souvenir.
1: Ah oui. Ben moi, la vitrine qui est dans l'entrée chez moi, c'est que des objets qu'on a pris chez des amis.
0: Ah mais moi maintenant je prends plus de bibelots, ça m'encombre. Je donne direct un coup de canif dans le matelas pour voir s'il n'y a pas du liquide.
1: Mais faut bien se rembourser de ses frais de déplacement. Quand tu vas chez eux, là, à 45 bornes de Paris, le carburant, il coule. Et qui c'est qui paye? qui c'est qui paye?
0: Sans compter l'obsolescence de la voiture.
1: Oh ben moi, de ce côté-là, ça va, j'ai une diesel.
0: T'as beau avoir une diesel, hein. Si tu veux arriver à l'heure, faut quand même y mettre du super.
1: Ouais. Bah, sinon, c'est un coup à rater l'apéro.
0: Ah, oui. Faut toujours arriver à l'heure chez des amis, c'est une question de savoir-vivre.
1: Nous, en général, avec ma femme, on arrive la veille. On pique-nique devant l'entrée ou sur la pelouse, ils voient qu'on est déjà là, ils nous font rentrer.
0: Comme ça, vous gagnez une nuit, vous avez vos aises.
1: Et puis, ça me permet de voir s'il n'y a rien qui cloche au niveau sanitaire.
0: Moi, je demande toujours la clé de la salle de bain en arrivant. Hein. Comme ça, il n'y a que ma femme et moi qui pouvons l'utiliser.
1: Mais t'as raison, c'est bien plus hygiénique. Et vous amenez beaucoup de bagages?
0: Rien du tout, je suis invité. Ben, j'exige tout fourni. Tout. Dentifrice, brosse à dents, savonnette. Tout.
1: Bah oui, mais moi, pour ma femme, pareil. Hein. Mousse à raser, lotion après rasage.
0: Tout. Et là où c'est bien agréable aussi d'être chez des amis, c'est pour le téléphone.
1: Ah, bah oui. Bah évidemment, tu réduis tes frais considérablement.
0: Ah oui.
1: Moi, tous mes clients, je les rappelle le week-end de là où je suis.
0: Moi, pareil pour la famille, surtout que du côté de ma femme, c'est les dom-tom. Mais l'autre jour, nos amis n'en revenaient pas qu'on entende aussi bien Tahiti.
1: Ah ouais.
0: Ils voulaient pas me croire. Je leur ai dit, vous verrez sur votre facture. Ouais.
1: Et en général, quand tu pars en week-end comme ça chez des amis, tu restes combien de temps?
0: Pas plus de 3 semaines. Avec les amis, je suis resté discret.
1: T'as raison. Vaut mieux pas passer pour un goujat auprès de ces cons-là, sinon ils te réinvitent pas.
0: Dis donc, le week-end prochain, tu fais quoi? Parce qu'avec ma femme, on avait pensé venir chez vous.
1: Ah bah c'est curieux que tu me dises ça, parce que nous, on voulait venir chez vous aussi, dis donc.
0: À ce moment-là, pourquoi on irait pas tous ensemble chez les Gautier? Ils viennent d'installer une piscine.
1: Attends, quel jour on est? Mardi? Eh ben c'est bon, on part ce soir? On les appelle?
0: Non, on y va direct. Une fois là-bas, ils nous mettront pas à la porte.
1: On amène quelque chose?
0: Laisse donc. On leur fera un beau bouquet en arrivant. Ils ont de très belles fleurs dans leur jardin. Ils n'en font rien.
1: Je vais peut-être quand même prendre les 2 yaourts qui me restent dans le frigo parce que dans 3 semaines, ils seront périmés.
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3: Putain, j'en peux plus, je suis explosée là. Ça tue mannequin comme boulot. Mortel.
4: Attends, tu me photographies pas quand j'enlève mes lunettes, d'accord? C'est avec ton flash, tu m'abîmes l'oasis de mes oeils. Ouais, c'est des trucs à devenir aveugle, ça. Et quand je serai vieux, j'ai pas envie de défiler avec un chien, d'accord? Quoi? Je me la joue. Attendez là. Faut arrêter de critiquer les gens, quoi. Je veux dire, j'ai déjà assez galéré comme ça pour percer, quoi. Quoi, ma mère a-t-il une agence de mannequin? Quoi, mon père est styliste? Ouais, mais ma sœur est boulangère, d'accord? Et j'ai jamais défilé pour Bennett, tu vois. Alors, pomplemousse, d'accord? Je veux dire, c'est déjà assez dur comme ça, quoi. Bah, attends, mannequin, faut aimer la marche, quoi. Moi, je peux te dire que si j'en suis là où j'en suis, tu vois, c'est à la sueur de mes pieds, tu vois. C'est à l'école de mannequin, on nous apprend à marcher, quoi. Bon, alors, la meilleure technique pour marcher naturellement, c'est de ne pas penser, quoi. Et ça, c'est ma spécialité, tu vois. Ouais, mais attention, hein. Faut quand même penser à marcher, tu vois. Ouais, mais sans penser que tu penses à marcher. Tout en pensant à marcher, sans penser que tu penses à ne pas penser à marcher. Au début, je me suis fait une hernie mentale. Putain, moi, il m'arrive tout.

0: toujours des trucs mortels, quoi. L'autre fois, j'étais là dans la rue, quoi, puis je marchais nature, tu vois. Puis d'un seul coup, je me dis... Non, mais attends... T'es pas payé, là. Alors finalement, j'ai continué en taxi, tu vois. Ouais, parce qu'il faut jamais bosser gratos, ça c'est une règle, quoi. J'ai dit, nous, on a déjà assez de contraignations comme ça, tu vois. Tâche d'internation, ça sert à rien à répéter les mots que je dis, je les connais, d'accord. Il faut avoir une hygiène alimentaire totale, tu vois. Bon, déjà, il faut éviter tout ce qui est agrumes, comme les frites. Et il faut manger tous les fruits et les légumes à la vapeur, quoi. Moi, je peux te dire que quand je vais aux toilettes, ça fume encore, tu vois. Elle est bonne, celle-là, hein. Eh, à propos de fumée, j'en ai une autre, elle est super bonne. Et tu sais qu'en cas de défilé, s'il y a un incendie, eh ben c'est toujours les mannequins qui s'en sortent les premiers. Elle est con. C'est parce que pendant qu'ils défilent, ils repèrent toujours où sont les sorties de secours. Elle est mortelle, celle-là. Ouais, parce que je sais aussi avoir de l'humour. Tu sais que les femmes aiment mon humour. Souvent, elles me le disent. Hein. T'as fait l'école du rire, toi. Alors que je l'ai même pas faite, quoi. Par contre, ce que j'aime pas avec les femmes, c'est tout de suite, elles pensent qu'à ça, quoi. Je veux dire, j'en ai marre. Marre qu'elle m'aime que pour mon corps. J'ai aussi une voiture, tu vois. Moi, j'ai pas m'énerver, ça me ridait, quoi. Voilà, faut que j'aille, en plus, je suis hyper à la bourre. J'ai rendez-vous avec mon super pote Jean-Paul Gaultier. Tant tu connais pas? Ah, la honte pour toi, sérieux, tu connais pas? Bah, je sais pas si tu regardes la péloche, c'est le mec qui parle à des MLMs. Ah, mon Dieu. Non mais je critique pas Jean-Paul, hein, parce que ça, Jean-Paul, c'est un mec comme ça. Là, il m'a fait un super cadeau, un costard intégralement taillé dans du filet de pêche, quoi. C'est super, hein. Bon, par contre, l'hiver, tu cailles un peu. Et l'été, tu bronzes à carreaux, tu vois. L'autre fois, j'étais en boîte et tout, je dansais et tout. Putain, j'avais oublié de mettre un slip, j'ai le bigorneau qui s'est emmêlé dans le filet, tu vois. Moi, il m'arrive toujours des trucs mortels. Non, mais en ce moment, là, je sors avec une de ses copines, une américaine. Elle s'appelle Drag Queen. Elle est super. Par contre, au lit, elles sont bizarres, les amerlocs. Je veux dire, maintenant, je comprends pourquoi les cow-boys marchent comme ça, tu vois. Ouais, faut vraiment que j'aille. En plus, à ce qui paraît, là, il y a des manifs. Là, ils défilent de la Bastille à la Nation. Ils défilent de la Bastille à la Nation. Putain, il doit être vachement long, le podium.
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3: Pipi, pépette. Pipi. Ouh, mais t'as la courrouille aujourd'hui, toi. Hein? Allez, fais ton pipi. Bisous, bisous. Allez, je te regarde pas. Hein? Allez. Ouh, mais tu ferais pas un petit peu pipi sur maman, toi, oui? Hein? Allez, encore pipi, pipi de bébête. Allez, ton pipi. Oh. Ouais, elle s'arrête, la bébête. Oh, bonjour, même pipi. Même pipi, même pépette, moi, je sais plus où j'en suis, c'est cette chaise. Hein, bonjour. Bonjour, même Rignac. Hein? Alors, ça va? Oh, bon, ça va. Ça va. On peut aller. C'est récent, hein, ça fait qu'un mois. Enfin, vous êtes au courant de toute l'histoire, je ne vais pas encore tout vous rabâcher. Hein. Mais enfin, quand même, Mme Rignac, 30 ans. 30 ans et du jour au lendemain, plus rien, eh ben, faut que cela va aller. Hein. Oh bah, j'y pense tout le temps, c'est normal. Oh bah, bien sûr qu'il me manque, ça. Ça, il me manque. Bah, quand même, c'était quand même mon salon de coiffure, et puis c'est tout. Excusez-moi, mais alors, qu'est-ce que je déguste, hein? Ah, vous en m'en passez, parce que bon, c'est pas rien de votre faute. J'ai fermé. Vous n'alliez pas garder la tête comme un champ de maïs. Demain, Mme Rignac, vous n'auriez plus votre charcut. J'irai chercher mon boudin ailleurs. C'est la vie, c'est comme ça. Bon, ça, vous êtes contente, sinon il s'occupe bien de vous là-bas. Hein, oui. Non, je le connais pas, le patron de France. Ben, disons que j'ai pas eu l'occasion, ça s'est pas fait, ça s'est pas rencontré. Mais pas, je connais bien leur vitrine, par contre. Hein, j'ai vu leur. Dis donc, 42 francs le brushing. Eh ben, dis donc, je sais pas ce qu'ils font, mais ils rentrent pas dans le détail. Ça débite. Hein. Ah ben non, parce que je vois, nous, on était à 80 francs en tirant les primes. C'est pas pareil. Nous, on reste plus longtemps sur le cheveu. Hein. Ben, c'est-à-dire qu'on travaille plus le cheveu, nous, on le travaille. Ah ben moi, je peux vous dire, quand je brush. Hein. Enfin, quand je brush, hein. Oh non, c'est possible, peut pas. Peut pas réaliser, peut, voudrait, mais peut pas. C'est derrière tout ça. Hein. Et ma pépette, elle est derrière. Oh ben alors, elle, c'est pire que moi. Elle dit rien, mais... C'est un travail, hein, dedans. Ouh. Regardez, elle a la truffe, ça allume cigare. Et... Hein? Vous vous rappelez la fête qu'elle vous faisait, hein? La forêt, ben elle est perdue, elle a plus de repères, pensez, 30 ans pour une chienne, c'est énorme! Hein? Oui, c'est beaucoup trop d'ailleurs, je sais plus ce que je raconte, ça fait 5 ans que je l'ai, ça va plus moi. Oh là là, vous la verriez toute la journée à la maison, sur son coussin, mais on dirait qu'elle attend les clientes, ah bon, ça me rend malade. Pour lui changer les idées, je lui lance des petits bigoudis. Mais elle est pas allée. Ben, je sais bien que c'est pas le salon, hein? Et qu'on s'y croirait. Ben, le matériel, Mme Rignac, là, il a fallu que je l'entrepose quelque part. Les coiffeuses sont alignées dans le couloir, les bacs dans la chambre, les casques dans le salon. Voilà le travail. Ah non, j'allais pas tout liquider. Ah non, en tout cas, pas d'un coup. Ah non, pas tout d'un coup. Ça serait un trop gros choc. Mon mari, qu'est-ce que vous voulez qu'il dise? Il dit rien, il voit rien, il se rend compte de rien. Pour vous dire... J'avais mon espace bronzage au-dessus, hein, bon, vous souvenez, hein, ouais, c'est bien. Bon, ben, la lampe pour le corps, je l'ai laissée sans regret, elle était bousillée. Vous étiez là le jour où elle a pété la gueule de Marie-Ange, donc, l'histoire, ça aussi, bon. Bref, mais la lampe pour le visage, en attendant d'y voir plus clair, moi, je l'ai mise dans les toilettes. Remarquez aussi, je suis maligne, je l'ai branchée. Bon, mon mari, pour vous dire, je sais pas à quoi il pense. Et il a cru que c'était un nouvel éclairage. Et clique et claque, et clique et claque. Bon, il reste pas mal de temps au... Eh ben, force et clic et clac, la semaine dernière, on aurait dit Bocassa. Oh non, marqué, hein. Entre nous, ça vaut son jus. Oh non, quand je rentre dans le salon, je le vois, là, sur son fauteuil, avec sa tête de rouleau de réglisse, en train de regarder le foot quand même, avec un casque de coiffeuse sur la tête. Oh bon, je sais plus si je dois rire ou pleurer. Oh non. Oh, c'est pas bon, on vit pas nos meilleurs moments. Hein. Oh, et puis alors les habitudes, mais c'est terrible, moi je pensais pas à ce point. Écoutez, hier le téléphone sonne, moi, chez moi, hein, quand même. I love you, coiffure new creation, bonjour. Je vais vous dire, je le disais peut-être 50 fois par jour, mais je connaissais pas mon bonheur. Hein. Oh là là, de plus le dire du tout. Hein. Je sais pas comment il est venu ce nom. Je sais que notre toute première idée, c'est pas mal d'ailleurs, hein. C'était coiffure 2000. Quand je pense... Il le verra jamais l'an 2000. Hein? Oui, la pépette, elle le verra. Bah, c'est bien, elle le verra. Oui, bah, elle aura 7 ans. Hein? Bah, comme votre fils, hein? On les a eu la même année. Hein? Bah, alors, moi, je l'ai acheté en mai. Et vous, vous l'avez acheté... Oui, acheté, adopté. Enfin, c'est qui vous rigole, quoi. Quoi, 2 mois après. Hein? Et il est toujours coréen. Oui, pareil, toujours bien. Bah, c'est parti comme ça, maintenant. C'est parti comme ça. Bon, allez, je vous parle, là, et puis vous avez plein de choses à faire. Ah, bah, profitez-en, Mme Rignac, ce que je vais vous dire, moi. Mon lundi, je l'aimais bien, mais 7 lundis dans la semaine, c'est 6 de trop. Oh, mes journées, ma pauvre Mme Rignac, mes journées, c'est vite vu. Qu'est-ce que je fais? Je sors la pépette. Ah, ça, je la sors, oula, 10, 12 fois par jour. Hein. Ah, c'est même plus elle qui demande, c'est moi, je gratte à la porte. On est peu de choses, hein. Le reste du temps... Et je vous fasse une confidence, le reste du temps, ben, je rumine, je ressasse, je pense, je repense à mes petites clientes que j'aimais bien. Enfin, voilà, que j'aimais bien, quoi. Pas toutes. pas tout. Oh, pas vous, je peux le dire, hein, parce que vous êtes une cliente, mais vous êtes aussi une copine. Vous êtes une clipine. Hein, mais après la fermeture, oulala, j'ai pas aimé les réflexions de Mme Bilnard. Hein. Allez dire que mon salon était mal tenu, qu'elle avait vu des rats, elle va bien, elle, oui. Pourquoi pas des blettes et des fourmiliers aussi, non? Mais j'aurais dû me méfier parce qu'elle adorait quand je disais du mal des autres. Mais, exact. Mais, hop, tout à. Mais je l'ai. Bien sûr, passe. Mais, pas. Non, je peux en placer une, même rien. Non, je voulais juste dire. Des fois, elle laissait 2 francs à la petite Chantal, j'avais honte pour elle. Si je vous disais tout ce que j'ai vu et entendu dans ça, je vous le raconterai un jour. Enfin, je sais pas comment. Moi, je sais pas comment on va s'en sortir. Encore moi, d'ailleurs. Regardez là, cette chaîne, là, non, mais. Elle dort, là, posée sur le trottoir, mais jamais elle me faisait ça avant, jamais. Même sa couleur, elle a changé. Ah si, avant, elle était neige, maintenant, elle est. Grêlon. Et quand je dis grêlon, je devrais dire Magibel 4622, blanc, argenté, cendré. Hein? La référence, je la connais par cœur, c'est la couleur que je vous faisais. Ben, vous avez la même toutes les deux. Sauf que, oh, hein. Aujourd'hui, je peux bien vous le dire, oh là là, il y en a une alors qui m'a toujours résisté. Ah, c'est cette pauvre Mme Boris. Oh, j'ai tout essayé. J'ai mélangé mes marques, j'ai trafiqué mes dosages, j'ai changé mes fournisseurs. Ah, j'ai jamais pu retrouver sa couleur de départ. Jamais. Elle était mignonne à la fin pour me montrer ce qu'elle voulait. Elle m'apportait des petits bouts de papier peint. Ouais. Je pouvais quand même pas mettre du ripolin dans mes bols pour lui faire. Oh non. Non. Oh là, le pire, je crois. Oh non, ça me revient. Le jour où elle allait au mariage de la petite Patricia. Si, elle n'a pas 50, celle qui a épousé un noir. Bon. Elle est ressortie les cheveux rouges. Alors on aurait dit que je l'avais faite au pistolet. Oh. Et qu'on s'en est bien tiré. Au dernier rinçage, j'ai cru qu'ils restaient tous dans la cuvette. Ah, ma décharge. Drôle de texture de cheveux, cette Mme Boris. Bah, très sec au bout, très gras à la racine, et au milieu, très fourchu. Alors ça, pour une école de coiffure, c'est sensationnel. Et pour un mariage, c'est une tuile. Hein. Enfin, hein, c'est des petits secrets comme ça que je... Hein. Ou au moins, je me laisse pas abattre, mais c'est gentil, je me laisse pas abattre. J'ai même pensé au dom. Alors, non, hein, non, pas au dom-tom, non, ça, non. Non, non, au domicile, faire du domicile. Enfin, vous me voyez partir sur les routes cette année. Hein, là, 46 ans, moi. Eh ben oui, parce que, oh, jamais fumé, jamais bu. Hein, si, une griotte de temps en temps, mais enfin, je reste une heure sur le noyau, c'est pas ça que je vais attraper une cirrhose. Eh ben non, j'ai revu personne. Après, ben, la petite Chantal, elle est repartie sur Limoges, elle était de là-bas, elle, non? Si, ben si, il y en a un qui prend de mes nouvelles tout le temps, là, on dira ce qu'on voudra. C'est Patrick, hein? Homosexuel, peut-être, mais très concerné par ce qui m'arrive. Hein? On peut pas en dire autant de mon mari, qui, lui, n'a jamais été... Non, qui n'a jamais été très concerné par ce qui m'arrive. Hein? Ah non, pas tout la même année, quand même, hein? Hein? Là, je m'en remettrai pas, là, de toute façon. Non, parce qu'il a été très affecté, Patrick. Hein? Bah, de toute façon, ah, il m'appelle régulièrement. Je vais donner mon téléphone, moi. Oh, bah, oh, qu'est-ce que vous voulez que ça craigne par téléphone? Oh non, je vous dis, très affecté. Il s'en est pas caché de dire. Le dernier jour, c'était le seul qui pleurait. Bah, écoutez, je vais vous dire, voir ce grand gaillard comme ça pleurer à chaudes larmes au milieu de toutes ses filles, c'était... Ridicule, oui. Oui, moi, il m'est très touchant aussi. Enfin bon, là, je suis contente, ça va. Il a bien repris du poil de la bête. Il a ouvert un établissement de nuit avec son ami, là, le moustachu avec les jeans collants. Et comment que c'est qu'ils l'ont appelé? J'ai dit, dis donc, ça annonce bien la couleur, leur truc. Oh ben, à la belle tapette. Ah, ça peut pas être plus clair, hein. C'est là que c'est chouette. Si ça avait été la belle tapiole, c'est là qu'on rigole. Bon, faut bien rire un petit peu, hein. Bon, je vous raconte ma vie, là, et puis je vais finir par vous le faire rater, ce rendez-vous, hein. Bon, et là, dites-moi juste, qu'est-ce qui vous coiffe là-bas chez Martine? Oui, ah oh, oui, je la connais, bien sûr. Moi, je l'avais prise il y a 2 ans, moi. Non, ah non, je l'avais pas gardée, elle travaillait comme un cochon. Bon, allez, eh ben, une autre fois, d'accord, oui, bon, on aura bien l'occasion. D'accord, oui, eh ben, moi aussi, ça m'a bien fait plaisir. Allez, oui, oui.
4: Alors, ma pépette, hein, qu'est-ce qu'on va devenir toutes les deux, hein? Tu vas aller promener? Tu voudrais qu'on aille dans le salon? Tu voudrais être dans ton panier dans le salon? Oui, maman aussi, elle voudrait être dans son panier dans le salon. Tu te souviens, ma pépette? Tim, tim, tim. Allez, viens, ma pépette.
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5: Ah non, mais la mémoire et moi, c'est monstrueux. Tiens, ça c'est comme les codes, les digicodes. Au début, dans mon immeuble, quand ils l'ont installé, ça allait très bien. Leur premier code, c'était 14-18 et 39-45. Tout le monde rentrait, je le reconnais. Ok. Mais au moins, on s'en souvenait, vous comprenez? Parce que alors maintenant, ils ont changé le code, là, comment... Ah, si, ça y est, le nouveau, je me souviens. 18-44, voilà. Ça, je... Maintenant, j'ai des trucs mnémotechniques pour me souvenir de mon code. 18, c'est la taille de mon sexe au repos. Et 44, quand je suis en érection. Je m'en souviens facilement, c'est rare. Sauf quand je suis bourré, bien sûr. Ah, bah quand tu rentres bourré à 3h du matin, tu ne te souviens pas toujours de ton code, hein?
4: Cheval, trouvez vos pages. Digicode, oh, digicode. Tu me reconnais, digicode. Écoute, j'habite l'immeuble et je me souviens plus du code. Tu peux m'offrir digicode, s'il te plaît. Digicode, tu te souviens de moi? Je suis le locataire du 5... du 4... J'habite le rez-de-chaussée. Je suis passé devant toi tout à l'heure. Digicode, écoute-moi. Écoute-moi, Digicode. Je te parle d'homme à Digicode. Je te respecte en tant que Digicode. Mais tu peux m'offrir, s'il te plaît? Tu seras gentil. Non, je n'ai pas mes clés. Je les ai pas oubliées. Elles ont assez s'amuser à la fête. Elles vont rentrer plus tard. Bon, soit je dis, ouvre-moi. Digicode, Digicode. Tu es mon ami. Bon, tu m'ouvres ou je te pisse dessus. Tu vas rouiller et plus personne pourra rentrer dans les mains. Je vais le faire. Hein. Attention, je vais le faire. Attends. Ça y est. J'ai retrouvé le premier chiffre. C'est 12. Non, là il fait un peu froid quand même. C'est 18, non, maman. Attends, on va trouver le deuxième chiffre. Allez, un petit effort. Là. Bien sûr, là, personne ne viendra t'aider hein, dans la rue. Là. Bon, je te donne un coup de main, mais c'est la dernière fois. Hein.
5: Et d'un seul coup, les voisins arrivent. Monsieur! Mais enfin, mais qu'est-ce que vous faites?
4: Au revoir. Je cherche le code, hein?
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6: Non seulement je ne l'ai pas vu, mais je n'ai même pas senti sa présence. Il doit posséder des pouvoirs extraordinaires.
7: Mais t'es pas le son si fort!
6: Il doit être d'une meilleure.
7: Mais t'es pas le son si fort!
8: Ben pourquoi?
7: Ben s'il y a un coup de fil, on l'entendra pas.
8: Parce que vous attendez un coup de fil?
7: Ah non, mais on sait jamais.
8: Ah bah tiens, ce matin, pendant que vous étiez au marché, il y a eu un appel pour vous. Un monsieur. Je savais pas ce qu'il voulait, je l'envoyais balader, hein.
7: Mais fallait pas, c'était peut-être important.
8: T'as pas dit donc, je suis pas un standard. La prochaine fois que vous allez aux courses, vous avez quand même le téléphone avec vous et puis c'est tout, hein.
9: Mais je suis vraiment désolée, chevalier.
7: Non, Gisèle, pas si fort. D'ailleurs, c'était hier le son. Aujourd'hui, c'est l'image.
8: Parce que vous croyez vraiment que ça vous fait faire des économies de mettre un jour le son et le lendemain l'image?
7: Ben oui.
8: Ben alors sans le son, vous entendez rien?
7: Non, mais des fois, c'est pas plus mal, hein. Par exemple, les hommes politiques, j'y comprends rien. J'aime autant les écouter sans le son. Puis des fois, ben, je rapproche la télé de la table, comme ça, j'ai l'impression de dîner avec eux.
8: Oui, ben je sais pas si eux, ça les enchante tellement de dîner avec vous, hein.
7: Au fait, vous avez vu la dame qui a gagné au jeu de 20 heures mercredi dernier?
8: Vous avez vu le jeu de 20 heures, vous?
7: Ben oui.
8: Bon, ça fait au moins 8 ans que ça n'existe plus. Vous n'avez pas vu la piste aux étoiles, non plus?
7: Ah, si, c'était jeudi.
8: Ben, comment ça se fait que vous recevez ça, vous?
7: Ben, dans notre quartier, on a un satellite usagé.
8: C'est quoi, Loussa?
7: Ben, c'est mes médicaments. Faut que j'en profite pour coller mes vignettes, je suis en retard.
8: Eh ben, dis donc. Il y en a moins pour 2 ans là-dedans.
7: Oh non, c'est juste les 10 derniers jours.
8: Eh ben, heureusement qu'on a des millions à cotiser pour vous, hein.
7: Ah, je suis sûre que je gagnerai jamais.
8: Quoi donc?
7: Ben, le concours. Le pharmacien a organisé le concours du meilleur client.
8: Ah ben, vous avez peut-être des chances, alors, hein.
7: Et vous vous rendez compte, le premier prix, c'est 1 semaine à l'hôpital. Avec toutes les activités gratuites. Scanner, rayon X, électroencéphalogramme. Ben tiens, ce médicament-là est périmé dans 2 jours et je l'ai même pas utilisé. Ouh, ben je vais le prendre ce soir au dessert. Autant le finir.
8: Avec tous vos restes de médicaments, un jour, voudriez-vous faire un clafoutis? Ah, vous avez la technique, hein?
7: Ma vignette de niacine trichlorobismutée. Où est-ce qu'elle est? Je l'avais à l'instant. Vous l'avez pas vu, Gisèle?
8: Non, pourquoi?
7: Ben, c'est pas possible, ça, je viens de la perdre. Elle a dû tomber par terre.
8: De toute façon, vous perdez toujours tout, alors un peu plus, un peu moins, hein?
7: C'est embêtant, ça. Une vignette à 23 francs 45.
8: Voilà, vous trouvez, oui.
7: Hein? Aïe, oula!
8: Dites-moi, vous avez rien à boire ici, là? Y a pour de l'alcool?
7: Ben, y a du rhum!
8: Ah!
7: Mais c'est pour les gâteaux!
8: Ah bon? C'est quoi comme marque?
7: Ben, je sais plus.
8: Ben, bougez pas, je vais aller voir! Vous l'avez mis dans le placard?
7: Oui. Bah, vous avez jeté votre sac à main à la poubelle?
8: Oui, il me plaît plus, elle est plus à la mode.
7: Oh, ben moi, je le finirais bien.
8: Bon, écoutez, il est jeté, on n'en parle plus, ça va bien comme ça, non?
7: Oh, ben dommage.
8: Ah, c'est du bon, celui-là, tiens.
7: Oh, ben tiens, voilà les résultats de bison futé. Hein? Combien? 39 morts ce week-end? Seulement?
8: Ça, c'est parce qu'il n'y a pas d'autocar, ça fait baisser la moyenne.
7: Oh, regardez donc ceux-là du tiers-monde. Qu'est-ce qu'ils sont maigres?
8: Mais qui mangent au lieu de se plaindre? Oh.

0: fois, il y avait un coup de fil. Combien qu'ils sont dans cette famille, ils se ressemblent tous. T'es regardé voir, en voulant encore une. C'est qui, celle-là?
1: Ben, c'est Santana, l'ancienne femme de Cruz.
0: Ah. Et Cruz, c'est qui?
1: Ben, Cruz, c'est le mari d'Eden.
0: Ah bon? Et Eden, c'est qui?
1: Eden, c'est la femme de Cruz et la sœur de Mason qui était avec Marie, qu'elle était avant avec Marc, un ami Ted et Kelly, mais pas un ami de leur frère Mason qui est fâché avec son père Kelly et qui s'en va pas très bien avec Eden.
0: Oui, mais alors Eden, c'est qui?
1: Écoutez, écoutez. Eden, c'est la femme de Cruz et la sœur de Mason qui était avec Marie, qui en était avant avec Marc, un ami de Ted et de Kelly, mais pas un ami de leur frère Mason, qui est fâché avec son père Shani et qui s'entend pas très bien avec Eden.
0: Ah oui. Alors Eden, c'est la fille de Shani.
1: Mais non.
0: Eh ben si, écoutez, puisque... Puisque Eden,
1: oui,
0: c'est la sœur de Mason.
1: Oui.
0: Que Mason, c'est le frère de Ted et de Kelly.
1: Oui.
0: Que Shanning, c'est leur père.
1: Oui.
0: Eh ben, Eden, c'est bien aussi la fille de Shanning.
1: Oui.
0: Allô?
1: Mais non. Attendez. Eden, c'est la femme de Cruz et la sœur de Mason qui est avec Marie, qui est avec Marc, qui a mis Ted et Kelly, donc elle a mis la fratrie. Donc, Eden, c'est bien la fille de Shanning. Oh, ben, j'avais pas vu ça comme ça. Bon, ben, on recommence tout, mais Eden, c'est bien la fille de... Niacine trichlorobis mutée, ma vignette.
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3: Attendez.
4: Je vais bien, tout va bien. Je suis gay, tout me plaît. Je ne vois pas pourquoi ça n'irait pas. Je vais vous parler d'un sujet d'actualité, la déprime. Ouais. La déprime n'est pas du tout due à l'époque, non. Non, ça vient uniquement du fait que vous avez pris la mauvaise habitude de sans cesse vous plaindre. Enfin, j'ai dit vous parce que moi j'ai arrêté. Ah, moi c'est terminé, je déprime plus grâce à une solution simple. La technique du « je t'emmerde ». C'est une technique que j'ai inventée. Et ça marche super. Et je vous la donne, ma technique. Enfin, faut pas la faire avec n'importe qui. Hein. Je vais vous donner un exemple pour que tout le monde y comprenne en même temps. D'accord? Ouais, d'accord. Ouais, ils ont dit d'accord. Ouais. Bon, ben, par exemple, deux bons amis sont ensemble. Pierre et Paul. Jacques. Par exemple, c'est nul comme exemple. Je vais bien, tout va bien. On va pas faire l'exemple, c'est nul. Ah ben non, je vais vous dire comment j'ai trouvé ma technique. C'est hier que je l'ai trouvé en rentrant chez moi. Je l'ai trouvé spontanément. Je vais raconter ça, hein? D'accord? Ouais, d'accord, oui, d'accord. Donc hier, je rentre chez moi. C'est une porte, c'est du mime. Non, faut pas ricaner. Hein, vous... Je vais bien, tout va bien. J'étais content hier de rentrer chez moi. Enfin, hier soir, j'étais un petit peu crevé. Non, j'étais bien. Oh, j'étais en pleine forme. Hey, je serais bien retourné travailler. Si j'avais du boulot. J'aurais bien, tout va bien. En fait, hier soir, je me suis couché comme tous les soirs à 18h30. Ah, seul. Ah oui, je vis seul. Ouais, génial. Et si vous êtes ensemble, séparez-vous. Attends, c'est génial de vivre tout seul. Tu sais, t'es là, t'es chez toi. Ouais, je suis tout seul, ouais. Oh, hein? Hé, y'a personne là chez moi. Oh! Y'a personne? Génial.
5: Ah, tu peux faire ce que tu veux quand tu vis tout seul. Par exemple, tu fais... Rien. Tout va bien. Non, t'allumes la télé. Voilà, c'est ça, t'allumes la télé. Ah, et tu zappes, tu l'éteins, tu fais ce que tu veux avec ta télé. Tu t'en fous, t'es tout seul. Non, tu vas dans le frigo. Voilà, tu vas dans le frigo. Voilà. Oh, il est plein, mon frigo. Tu peux tout manger, personne t'engueule. Et tu grossis tout seul. Non, tu mets des miettes dans le lit le matin, des miettes et des biscottes, et tu te grattes tout seul. T'as moins de vaisselle. Mais c'est toi qui l'as fait. Non, attendez. Ouais. Ça va pas. Ça va pas. Je m'excuse, mais je vais aller m'allonger un petit peu, d'accord? Non, je m'excuse, mais pour l'instant, je crois que c'est plutôt la technique du « je m'emmerde ».
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6: Ils te l'ont livré, là, le fauteuil Pédirelax que t'avais commandé à Télé 7 jours avec les cubitaires de Beaujolais.
7: Non, ne l'encouragez pas.
6: Non, parce que moi, le Pédirelax, je l'ai pas encore reçu.
7: Ils m'ont livré que l'appui-tête. Ah oui, pour le reste, j'ai encore 6 mois de mensualité.
6: Et le cadeau gratuit, tu vas le recevoir quand?
7: Je l'ai déjà, le cadeau gratuit, à l'essai pour 8 jours.
6: Ah ouais, c'est quoi comme cadeau?
7: Si je l'achète pas, ils me le reprennent.
6: Ouais, qu'est-ce que c'est comme cadeau?
7: Une bouillotte en laine. Avec le bouchon qui représente la tête de Michel Drucker. Ah ouais, c'est une tête porte-bonheur. Je la quitte plus, je dors avec.
6: Ah bah ça tombe plutôt bien pour une bouillotte. Ils doivent pas la donner à n'importe qui.
7: Non, il y en aura que 600 000.
6: Parce que moi je vois à mon niveau, quand j'avais commandé mon dictionnaire médical pour tout savoir sur les ovnis par les plantes, j'avais reçu un fer à cheval en cristal de Clichy.
7: Ils font du cristal à Clichy?
6: Ah bah tiens, ils vont se gêner peut-être, oui. Mais c'est un cristal spécial qui se casse pas comme du plastique. Mais sérieux, hein? Recommandé par Guy Lux dans le journal Bilto.
7: Ah ouais, c'est sérieux.
6: Ouais, Bilto.
7: Ah ouais, Bilto.
6: Ah bah ouais, c'est Bilto.
7: L'autre, il rigole.
6: Ah bah ouais, mais... Évidemment, ouais. Il connaît pas Bilto.
7: Bilto.
6: Le gars qui connaît pas Bilto, il rigole.
7: Moi, il y a 2 ans, j'avais commandé des semelles spéciales pour mettre dans les chaussons, ouais, quand on regarde le tiercé à la télé.
6: D'accord.
7: C'était Yves Saint-Martin qui faisait la pub dans Télérama.
6: Sans problème.
7: Et les semelles étaient moulées sur ses vrais pieds.
6: Ok, d'accord, pas de problème.
7: Mais j'ai jamais pu les mettre, parce qu'ils chaussent du 33.
6: Mais je les ai, les semelles, là, mais faut pas les mettre aux pieds. Faut simplement que tu les poses sur le poste de télé pendant la retransmission du tiercé pour que ça te porte bonheur.
7: C'est pour ça que j'ai jamais gagné.
6: Ouais, moi, j'ai gagné, moi.
7: Beaucoup.
6: De quoi rembourser les semelles.
7: T'es le cadeau. Le cirage à chaussons.
6: Mais je l'ai déjà, le cirage à chaussons.
7: T'as déjà eu le cirage à chaussons?
6: Mais évidemment que je l'ai déjà, le cirage à chaussons, moi.
7: T'as déjà le cirage à chaussons?
6: Mais oui, j'ai déjà le cirage à chaussons.
7: Mais je n'ai jamais pu l'avoir, moi. Cirage à chaussons. Mais comment t'as fait?
6: Mais j'ai commandé il y a longtemps, mon... Oh, le boulet, alors, celui-là. Si, t'es un boulet.
7: J'ai jamais eu le cirage à chaussons.
6: Évidemment, t'es trop con.
7: Bah...
6: Il va être mauvais, là. Oula. Non, moi, j'ai eu le meuble d'exposition de pantoufles. Garantie 7 ans contre la transpiration des pieds.
7: Oh, ça, ça aurait fait plaisir à ma femme. Oui, ça doit faire bien dans ton living quand les tiroirs sont ouverts.
6: Surtout que je l'ai mis juste à côté du bar. Oh. Alors le soir, quand je rentre, je me sers à l'apéritif et je choisis la paire de pantoufles assorties à la couleur de l'apéritif. Il n'y a pas de fausse note.
7: Oh, dis donc. Et ton canapé cuir léopard, tu le commandes finalement?
6: Eh ben oui, parce que figure-toi que Primo, ils me font un prix d'amis.
7: Ouais.
6: Et Tertio, ça ira très bien avec la robe de chambre panthère de ma femme.
7: T'as un prix d'amis?
6: Oui, je te dis, je paye juste la peau et les os de la bête. Et eux, ils m'offrent le transport depuis le Kenya en classe club. Après, je suis en investissement progressif. 20 mensualités la première année, 30 la deuxième, 40 la troisième, le truc classique de base que tout le monde connaît.
7: Ouais.
6: Là, je reçois mon coussinet gratuit en peau de zébu et je sais que je suis à la moitié du paiement. Il n'y a pas de mauvaise surprise.
7: Mais t'as raison d'être prudent, sinon tu te ferais entuber.
6: Oh bah oui.
7: Moi, quand j'avais commandé ma série des 15 poils qui attachent pas.
6: Attends, laquelle?
7: Celle que j'ai accrochée au mur.
6: Avec la queue qui tourne?
7: Ouais, au-dessus de ma télé, là.
6: Ouais.
7: Qui donne l'heure la nuit.
6: D'accord.
7: Eh ben, il m'avait conseillé d'hypothéquer mon pavillon.
6: Ouais, mais...
7: Eh ben, comme ça, j'ai des garanties.
6: Ben oui, ça prouve.
7: Et je ne me fais pas entuber.
6: Voilà. À propos d'entuber, ta femme, elle est con... Elle est contente de son four à micro-ondes?
7: Ah oui. Oui. Sauf qu'ils se sont trompés. On a reçu un survêtement.
6: Ben t'as pas essayé de le changer?
7: Si, j'ai reçu un deuxième survêtement.
6: Eh ben moi, je serais toi, pour avoir le four, je commanderais direct un survêtement.
7: Je l'ai fait. J'ai reçu un troisième survêtement. Et là, j'attends le quatrième pour les revendre et m'acheter le four à micro-ondes.
6: Ah, parce que tu vas quand même les payer.
7: Je veux pas d'histoire, moi. Tu sais, la petite vieille à côté de chez moi, qui recevait un bouquin par mois.
6: Ouais, l'aveugle.
7: Ouais. Ils sont venus la saisir parce qu'elle payait pas.
6: Qu'est-ce que c'était comme bouquin?
7: Une encyclopédie juridique. Défendez vos droits.
6: Mais oui, mais dans la VPC, on n'achète pas n'importe quoi, on choisit, on sélectionne. Sauf quand c'est une offre spéciale limitée réservée aux amis. Là, c'est différent.
7: Ah, là, c'est pas pareil.
6: C'est différent.
7: Ah,
6: ouais.
7: C'est pas différent, oui. C'est
6: là.
7: Réservé aux amis.
6: Ouais.
7: Ah, c'est personnalisé avec ton nom dessus. Cher ami.
6: C'est sur un échantillonnage sélectif de 5 à 6 millions de personnes. Ça n'a rien à voir.
7: Ah non, mais là, faudra être con pour pas en profiter. Bah tiens, mes 15 traversins en plumes de lapin.
6: Attends, lesquels? Lesquels?
7: Avec appui-nuque de sécurité.
6: D'accord.
7: Bon, bah, je me sers pas des 15. Mais je sais qu'ils sont là.
6: Et puis en commandant 15, t'en as reçu un gratuit.
7: Justement, c'est de celui-là que je me sers. Ah ouais, je l'ai pas payé. Les autres sont dans l'armoire au cas où ma femme reviendrait dormir à la maison.
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8: Delphine Duranc. Acceptez-vous de prendre pour époux François Tarron, ici présent?
9: Non!
10: Qu'est-ce qu'il te prend?
9: Il me prend, c'est comme ça.
10: Ah bien, bien! Tu vois bien la situation? T'as vu la tête de ma mère?
9: Justement.
10: Bon, Delphine, on peut savoir pourquoi tu viens de répondre non?
9: J'avais pas bien compris la question du maire!
10: Tu te fous de ma gueule?
9: Oui!
10: Delphine, c'est la première fois qu'on me fait ce coup-là!
9: Ah bon? Eh ben si les 10 autres fois, elles ont dit oui, tant bien. Patrick, je veux qu'on rentre à la maison, tous les deux, s'il te plaît.
10: Oui, je vais renvoyer tout le monde, bien sûr. Ma mère, sa robe à 6000 balles, elle la mettra demain. Parfait pour voyager, surtout la capeline. Simplement un petit service pour ma grand-mère, j'aimerais qu'elle dorme dans le salon. Parce que les 9 heures de train, je voudrais pas lui recoller tout de suite dans les dents. Je passe juste un petit coup de fil au traiteur pour annuler les 200 couverts. Je pense qu'une heure avant, c'est correct. Pour mes potes, qu'est-ce que je leur dis?
9: Bon, tu leur dis qu'on est crevés, qu'on n'a plus envie.
10: Voilà. Qu'on rentre à la maison, qu'on se fait un petit plateau télé.
9: Oui.
10: Ils comprendront.
9: Eh ben quoi, c'est des amis ou c'est pas des amis?
10: Attends, là, Delphine, faut que tu te reprennes.
9: Je savais bien que ça ferait des histoires.
10: Mais ça fait pas des histoires. Qu'est-ce que tu m'emmerdes? C'est toi qui fais des histoires. Oui, on arrive, 2 secondes. Delphine, souffle un bon coup, je te jure, tu sais plus ce que tu dis. T'as toujours envie de te marier.
9: Mais c'est pas la question.
10: Si, en gros, c'est la question qu'ils viennent te poser, si.
9: J'ai menti.
10: Je sais bien que t'as menti, bien sûr que t'as menti. On pouvait pas leur dire que t'étais enceinte. Allez, ça serait bien qu'on y retourne avant que ça se voit. Hein? Allez, Delphine Duroc, venez vous appeler Delphine Talaron.
9: Ah oui, Delphine Talaron. Oh, je peux pas.
10: Bon, très bien, alors là, ça commence à me faire de moins en moins rire.
9: Patrick, faut que je te parle. Bon, tu te souviens, il y a 7 ans, nous nous sommes rencontrés.
10: Oui.
9: Et nous nous sommes tout de suite aimés.
10: Oui.
9: Au fil des années, nous avons appris à nous connaître.
10: Oui.
9: À aimer nos qualités, nos défauts.
10: Oui.
9: Une souris verte qui courait dans l'herbe.
10: Oui.
9: Ah, tu vois, tu m'écoutes pas. Je t'ai dit n'importe quoi, puis toi tu dis oui.
10: Mais si, je t'écoute. Enfin, t'es en train de me faire une litanie sur notre rencontre. On va pas passer en revue tout ce qu'on s'est dit pendant 7 ans.
9: Bon, d'accord, je passe les détails. Il y a 2 mois, Je revenais d'un certain rendez-vous. Je t'ai dit quelque chose. Tu m'as répondu quelque chose. Tu vois de quoi je parle?
10: Je sais pas.
9: Je t'ai dit que j'étais enceinte. On a décidé qu'on allait se marier.
10: Oui, on l'a décidé. Tu remarqueras même que ça serait déjà fait si t'avais pas eu un petit coup de chaud il y a 5 minutes.
9: Je suis pas enceinte.
10: Hein?
9: Non, j'ai jamais vu de gynéco. Ce jour-là, j'étais chez Babette, qui est bibliothécaire. Tu vois, ça n'a rien à voir. J'ai dit ça comme ça pour voir ce que ça te ferait. Puis alors toi, t'as voulu qu'on se marie, tout le monde s'est emballé. À la fin de la journée, les bancs étaient partis. Puis alors moi, j'étais bien embêtée. Je ne sais plus te dire que c'était pas vrai. J'avais trop peur qu'on se marie plus. Puis Babette, elle me disait, dis rien. Dans 2 mois, il s'en rappellera plus.
10: T'es pas enceinte?
9: Non.
10: Vous nous laissez un petit quart d'heure? On a un petit détail à régler avec Delphine.
9: Tu vas m'engueuler?
10: Non.
9: Tu vas me frapper?
10: Non.
9: Oh là là, elle est con, cette Babette. Bon, qu'est-ce que tu vas me faire, alors?
10: Un bébé?
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12: C'est pas des imbéciles, les gosses de quartier. C'est pour ça qu'ils sont vénères. Parce que ils voient bien que l'ascenseur social, il est bloqué au sous-sol et qu'il pue la pisse. Bien sûr, je suis désolé, parce que moi aussi, je m'en rendais compte quand j'étais petit. Je trouvais bizarre que la petite souris a donné plus aux riches qu'aux pauvres, cette radine, franchement. Voilà, je demandais à mon petit copain Stéphane Pouillou. Je lui disais tout... Quand je dis mon petit copain, c'est pas mon petit copain de Hem-Hem, c'est mon petit copain. Ferme ta gueule, c'est mon petit copain de chacun sa chambre, très bien organisé, pas de... Non, je lui demandais à lui parce qu'il avait plus d'argent que nous, c'est normal. Je lui disais, Stéphane, qu'est-ce que t'as ramené la petite souris? Moi, elle m'a ramené un super VTT télécommandé. Et un Amstrad, c'est passé 464 mégagigas de bit. Elle a mis tout ça sur ton oreiller. Ouais, parce que j'ai un grand oreiller aussi. Putain, je te jure, si je l'avais attrapé, la petite souris à l'époque, je l'aurais donné à ces messieurs qui l'auraient trempé dans l'huile, trempé là dans l'eau, ça fait un escargot, tout chaud, sale pute. Bah oui.
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13: J'ai entendu à la radio ce matin, on a une chance sur 10 millions de se faire mordre par une chauve-souris enragée. Faut quand même savoir qu'il y a un gars qui s'est sûrement cassé le cul pendant des mois et des mois avec du matériel et tout pour arriver à la conclusion suivante. On a une chance sur 10 millions de se faire mordre par une chauve-souris enragée. Alors moi, je suis pas curieux, mais j'aurais quand même bien savoir comment il a fait, le gars, pour déterminer qu'on avait tous, en moyenne, une chance sur 10 millions de se faire mordre. Ben oui, monsieur, bon, admettons que le gars soit très copain avec une bande de chauves-souris enragées. Il les connaît depuis longtemps. Il les a déjà dépannées quand elles étaient dans la merde et tout. Mon vieux, elles lui doivent tout, elles lui cachent rien. Ils ont un degré d'intimité ensemble, mais bon. Moi, je dis que c'est un peu facile de foutre les jetons à tout le monde. Avec finalement la seule chance qu'on a de se faire mordre, hein, en occultant volontairement, excusez-moi du peu, les 9 999 999 autres chances qu'on a de ne pas se faire mordre. Donc, de ne pas mourir dans d'atroces souffrances. Bon, oui, monsieur, bon, moi, je vois, j'habite dans le 10e. Hein. Bon, déjà, le 10e, c'est un quartier, question chauve-souris, qui est assez tranquille, faut reconnaître. Si, c'est tranquille. En plus, j'habite au 5e sans ascenseur. Je vais te dire, j'ai un code à la porte en bas et un interphone. Alors, je vais te dire, la chauve-souris, elle peut toujours se pointer, tu vois. Bon, mais admettons, arrive une chauve-souris, enragée. Elle est là, elle bave, elle est enragée. Bon, hop, elle se met à trifouiller mon code. Elle est là, elle trifouille, elle cherche. Si, monsieur, quand elles sont enragées, elles cherchent quand même, hein. Elle est là, elle cherche. Pam ! Elle tombe sur mon code. Faut encore qu'elle imite la voix d'un gars que je connais. Sinon, j'ouvre pas, moi. Bon, j'étais un petit peu bourré la veille, j'ai pas bien dormi, c'est pas ça la question. J'ouvre. Faut qu'elle pousse la porte. C'est grand comme ça, une chauve-souris. Bon, mais admettons. Admettons, elle pousse la porte. Mais vous allez quand même pas me dire qu'elle va monter les 5 étages à pied, comme ça, sans se faire repérer par quelqu'un, non? J'y crois pas, j'y crois pas. Honnêtement, j'y crois pas. De toute façon, j'ai fait mettre un judas, moi, à ma porte, alors. Bon, elle arrive sur le palier. Qu'est-ce qui prouve qu'elle va frapper à ma porte? Il y a 4 appartements sur le palier. Bon, elle frappe à ma porte. Bah, j'ai pas le pot, hein, jusqu'à maintenant, hein. Parce que là, manifestement, c'est moi qui veux mordre, hein. Là, elle m'a choisi dans l'immeuble, elle veut plus mordre personne d'autre, c'est moi. Bon, ben, je vais jusqu'au bout, j'ouvre. Qu'est-ce qui prouve qu'elle va me sauter tout de suite à la gorge pour me mordre? Dites donc. Elle est pas un petit peu fatiguée, cette chauve-souris, depuis tout ce qu'elle a fait tout à l'heure? Hein? Elle a peut-être soif? Bon, ben, moi, je l'installe dans la banquette. Je fais mine d'aller chercher un verre d'eau dans la cuisine. Qu'est-ce qui m'empêche de revenir avec un fusil? Ben là, parce qu'elle se méfie pas, c'est quand même qu'une bête, hein? Philippe, feuille bois! Alors, je tire dessus, même si je la loupe, ben elle a peur, et puis elle s'envole par la fenêtre. Alors quand je pense à l'autre con, là, qui fout les jetons à tout le monde avec ses chauves-souris. En plus, c'est dangereux, ce mec-là, hein? Imagine, j'ai un copain qui vient chez moi déguisé en chauve-souris pour me faire rigoler. Eh ben, j'y tire dessus! Parfaitement! J'ai un copain qui vient chez moi déguisé en chauve-souris pour me faire rigoler. Alors, qu'il arrête, hein, l'autre, là, avec ses chauves-souris, hein. J'ai peur des chauves-souris.
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11: Vous reconnaissez? Eh oui, c'est moi, le papé. Oh, je vais pas vous refaire toute l'histoire. Avec Manon, la source et le bossu. Non. Nous, au départ, quand Marcel Pagnol nous a inventés, nous, on n'y croyait pas. Comment des gens de la ville, que même maintenant, quand ils passent un coup de fil, il n'y a plus de fil, comment ces gens de la ville, ils auraient pu s'intéresser à des gens simples comme nous? Et puis, ça a fait le succès que l'on sait avec les livres et les films, surtout. Seulement, Pagnol, le petit Marcel, à force de tutoyer les anges, il a fini par plier l'ombrelle. Et il est parti faire une pétanque au paradis, et comme c'était Dieu qui avait le cochonnet, pardi, il y est resté. Seulement, dis donc, Pagnol, on n'abandonne pas ses acteurs. Parce qu'ici, sur la terre, c'est la cagade. Celui qui m'inquiète, c'est Galinette. Lui, il n'avait qu'une seule chose en tête, devenir une vedette. Il n'y avait qu'une chose qui lui plaisait, c'était passer à la télé. Alors lui, il est parti à Paris dans le show business. 2 ans, il y est resté, on ne voyait que lui. Galinette à Roland-Garros avec sa chèvre. Galinette au festival de Cannes, un rictus à la caméra, un balai dans le cul. Comme un parisien. Il a même présenté un jeu à la télé où c'est qu'on peut gagner des lave-linges. Et où c'est que les candidats, ils ont leur prénom sur le pull vert comme s'ils étaient trop cons pour s'en souvenir. Aux dernières nouvelles, il inaugurait le Monsieur Meuble d'Aubagne avec Raymond Poulidor et Patrick Sabatier.
14: Papy.
11: Oh, le voilà.
14: Papy.
11: Oh, Galinette. Qu'est-ce que c'est cette tenue que tu as mis? Qu'est-ce que c'est ça?
14: Papy, c'est la tenue de mon sponsor.
11: De ton sponsor?
14: Je suis coureur cycliste, c'est le sponsor de l'équipe. Hein.
11: Toi, coureur cycliste avec tes mollets de grive tuberculeuse.
14: N'empêche, cet après-midi, dans la côte de la Gariguette, j'ai doublé Honoré le boulanger avec son estafette. Et papé, encore un peu d'entraînement, je pars le mardi, j'arrive la veille.
11: Et c'est quoi ces pastilles miracles que tu avales à longueur de journée? C'est quoi ça?
14: C'est tombé, c'est des vitamines, ça, papé.
11: Et vitamines, elles ont bon dos, les vitamines. En tout cas, tu serais gentil quand tu t'entraînes de ne pas jeter tes bidons n'importe où.
14: Pourquoi?
11: Parce que l'autre jour, tu as fait du vélo, tu as jeté un bidon en haut de la côte, là où il y a la chèvre.
14: Et alors?
11: Et alors, elle en a bu.
15: Et alors?
11: Et alors, rien. Mais quand même, c'est la première fois qu'on voit une chèvre qui mord le chien, qui s'épile les jambes et qui monte une pizzeria.
15: Bon, allez, laisse tomber tout ça, papy, va. Allez, suis-moi, papy. Je serai champion cycliste. Toi, tu seras mon directeur sportif. On va faire le Tour de France, on va le gagner. À nous la gloire, à nous la fortune. Hein.
11: Et quand les journalistes du Tour de France, ils vont les découvrir, tes pastilles miracles, qu'est-ce qu'ils vont te dire?
15: Mais papy, ça fait longtemps qu'ils sont au courant. Mmh. Ils feront une mine étonnée, une mine attristée, puis ça sera vite oublié, oui. N'oublie jamais que le bûcheron, il scie jamais la branche sur laquelle il est assis. C'est toi qui me l'as appris, ça, papy. Allez, viens, on embrassera des filles.
11: Tu embrasseras des filles parce que tu seras le vainqueur et moi, qu'est-ce que je ferai?
15: Mais papy, au champion cycliste, on lui offre deux filles. Une qui s'appelle Crédit Lyonnais et l'autre Coca-Cola. Il y en aura une pour toi.
11: Dans ce cas...
15: Allez, suis-moi. Toi, tu prendras le train et moi, je ferai du vélo à côté. Parce que moi, si j'arrête de pédaler, j'ai le corps qui explose.
11: Au Pagnol! Au Pagnol! Tu m'entends? Je te parle! Tu réponds rien? Eh bien, tu l'auras cherché, Pagnol. Je regrette. Si tu vois Galinette avec les cheveux en brosse bleu turquoise et moi une casquette de tapette, tu l'auras voulu. Tu réponds rien, Pagnol, je regrette. Un auteur n'abandonne pas ses acteurs. Un acteur sans auteur, c'est comme un Zidane sans jaquet. Ça, c'est plus dans quel sens il faut tirer.
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17: J'attends un bébé. Ma femme est enceinte, alors moi, forcément, du coup, j'attends un bébé, hein. Ah, quelle angoisse! Non, mais on dit les femmes, mais qui pense au mec dans cette histoire? C'est très angoissant d'attendre un bébé pour un homme. On a exactement les mêmes symptômes, les envies, tout ça, c'est pareil. Tout de suite, on a des envies. Moi, la première envie que j'ai eue, c'est de me barrer. Ah oui, mais elle porte le bébé pendant 9 mois, et nous, on la supporte pendant 9 mois. Plus elle fait des montées de lait, plus je fais des descentes de vodka. Je reste pas là sans rien faire. Et les questions qu'on nous pose? Elle est enceinte? De qui? Et voilà, encore une angoisse. Est-ce que je suis le père? Remarquez, on le saura tout de suite, j'ai un physique. Hein? Ça, c'est l'avantage d'avoir un physique. D'un autre côté, j'ai un physique, je ne sais pas si ça ira à une fille. D'ailleurs, qu'est-ce que ça va être, garçon, fille? Les gens me demandent toujours qu'est-ce qui te ferait le plus plaisir. Moi, ce qui me ferait le plus plaisir, c'est un labrador. C'est pas possible? Ben, un capitaine Haddock en plâtre, alors. Ah, mais j'y connais rien, moi, c'est le premier. Un homme, c'est très con, hein, tant qu'il n'a pas eu d'enfant. Non, en fait, je m'en fous. Garçon ou fille, je pense qu'il vient. Si c'est une fille, c'est pas grave, on en fera un autre. Non, et puis le monde, va falloir lui trouver un prénom. Mon père voudrait qu'on l'appelle Dominique. C'est bien, Dominique, ça marche pour les filles, les garçons. En fait, mon père, c'est surtout qu'il a trouvé une gourmette en or avec marqué Dominique dessus. Heureusement qu'il a pas trouvé un collier anti-puce. C'est le temps pour un gamin sans handicap dans la vie. J'ai essayé de piocher un prénom hasard dans le calendrier avec une fléchette. J'avais peur de tomber sur Armistice ou Mardi Gras. Enfin, si je m'étais écouté, ça s'appellerait Imprimerie Le Dieu à Saint-Cloud, Team Zit. Je suis pas très bon en fléchette, je suis meilleur tireur que pointeur, hein. Ah, mais depuis qu'elle est enceinte, faire l'amour, c'est pas évident. On est trois, je me sens espionné. Et après, comment expliquer au gamin qu'il faudra plus qu'il rentre dans la chambre? Et qu'est-ce qu'on dort mal? Qu'est-ce que ça va être quand il sera né? Le biberon de minuit, celui de 3 heures, de 6 heures? Elle va me réveiller à chaque fois qu'elle va se lever. Elle a des nausées. Elle les a eues très tôt, les nausées. Pendant les rapports, déjà, elle vomissait. Et le monde, va falloir lui préparer son coin, sa gamelle, une caisse pour ses besoins. Non, mais je connais pas les termes techniques, moi, c'est le premier. Je sais même pas ce que ça mange. En plus, moi, je suis jaloux. Je vais jamais pouvoir supporter de le voir toute la journée sucer les seins de ma femme. Déjà que j'y ai pas droit. Non, mais attendre un monde pour un homme, c'est très angoissant. Pour me rassurer, lui, on fait faire une échographie, c'est un supplice, hein, ça fait un mal aux yeux, cet écran. On dit qu'on voit pas bien, moi je dis qu'on voit trop. Les boyaux, la rate, le foie, tu loupes rien. Je connais tout de ma femme, la beauté intérieure, maintenant je sais ce que c'est. Ah, y a pas beaucoup de nanas qui sont gaulées comme le foie de ma femme, hein. Ce que j'ai vu tout de suite à l'échographie, c'est que c'est un feignant. Y a un bordel dans sa chambre. Ça va être une tête, hein. D'ailleurs pour le moment c'est qu'une tête. Ce qu'on voit bien c'est les yeux. Il a les yeux de cet acteur américain qui a eu beaucoup de succès. E.T. Non mais je devais avoir l'air complètement effrayé parce que le mec de l'échographie il a essayé de me rassurer. Mais vous inquiétez pas monsieur, il va se développer. Je veux pas qu'il se développe moi. Je veux qu'il change. jambes comme ça, mais c'est n'importe quoi. Il va mesurer 1m90 ou 1m de tête, avec un cordon de 30 mètres de long derrière lui. Quitte à avoir un môme, j'aimerais en avoir un sans fil. En plus, pour le moment, il a les mains palmées. Il me paraît que c'est normal. Bah, s'il se développe comme ça, il a un métier tout tracé, le petit rabatteur de merlu. Non, mais à l'échographie, on peut savoir de quel sexe il est. Faudra d'abord définir de quelle planète il vient. Je veux plus que ma femme accouche, je veux plus. En plus, je me suis habitué au gros sein, je pourrais jamais revenir en arrière. Et puis la meilleure, ils nous ont fait une cassette vidéo de l'échographie. Eh ben, comme ça, après, on mettra l'accouchement, hein, déjà qu'on a filmé la conception. Oui, non, mais remarquez, sur le film de la conception, on ne nous voit pas très bien. On est tout au fond, caché derrière nos amis. Ça lui fera toujours des souvenirs quand il sera grand. En plus, j'ai un vieux film Super 8 où je me tripote. Je vais mettre au début. Façon saga, la Lelouche. Et quand il sera né, il restera encore une angoisse. Est-ce qu'il sera beau? On n'est pas objectif. Les copains, je les vois pas me dire « Ah, ah, non, pas terrible. Il a la tête un peu grosse, il est tout frisé. »

0: Meublé chez eux, ça va me vexer. Et votre aussi. Et Pépé, oh, je le vois, Pépé. Oh, mais dis donc, mais oh, mais dis donc, mais... Oh, mais dis donc, mais il a une toute petite tête, hein. Et puis, il a un long cou, oh. Mais quand je lui appuie sur le ventre, il fait pouet-pouet. Mais arrête, Pépé, c'est sa petite girafe, ça. Enfin, avec tout ça, on sait toujours pas si c'est un garçon ou une fille. On verra bien. Si ça pond des œufs, c'est que c'est une fille. Non, mais j'y connais rien, moi, c'est le premier. Non, j'ai changé d'avis. Je vais pas assister à l'accouchement. Non. Je vais peut-être même pas assister à l'enfance. Non, j'assisterai qu'à l'adolescence. Et encore, vers la fin, quand il aura trouvé du boulot et quitté la maison.
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2: Y'en a. 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
3: Oh là là, mais ça, c'est rien de le dire, hein. Oh, celle-ci, dis donc, alors. Oh, celle-ci. Et en attendant, moi, je vais vous dire, la mame Leban, ben, elle est pas vernie avec sa fille, hein. En v'là une qui a poussé sans s'en rendre compte. Ah, qu'elle est grande, celle-là, mon Dieu, mais combien qu'elle peut faire. Ah, ben, c'est bien simple. Elle chausse du 52. Moi, je vais vous dire, cette fille-là, elle trouve pas chaussée, hein. Elle est obligée de se promener dans des bacs à géranium, et puis c'est tout, tiens. Oh, qu'elle est grande, moi, je sais pas combien elle fait 1m95, combien qu'elle fait, à votre avis, elle est grande, elle est pas loin des 2 mètres, hein. Ça, elle est grande, hein.
2: Oh, elles sont bien, vos chaussures. Oh, ça doit être agréable à porter.
3: Oui, elles sont en cuir de vinyle. Montées sur coussin d'air.
2: Je les ai serrées bien.
3: Ben, si vous voulez, je vais mettre les vôtres en attendant.
2: C'est vrai que vos affaires sont toujours bien assorties.
3: Oh, ben, tiens. Je me donne assez de mal pour ça, hein. Tenez. Mais faites attention de ne pas les déformer, on n'a pas les corps au même endroit, hein. Eh ben, dites donc. Elle ne doit pas les enlever souvent, hein.
2: Dites donc, mais je marche beaucoup plus vite avec vos chaussures qu'avec les miennes.
3: Ah bon?
2: Je t'écoutais. Vous entendez pas?
3: Quoi donc?
2: Écoutez, ça fait pchout.
3: Qu'est-ce qui fait pchout?
2: Ah bah les chaussures, écoutez. Pchout. Pchout.
3: Bah elles vont pas pchout avec moi.
2: Ah bah si, à fond pchoute, hein.
3: Passez-les dans voir que je vois.
2: Ah bah oui.
3: Passez-les, je vais les mettre.
2: À fond pchoute du gauche.
3: Venez voir, hein. Venez.
2: Oui, ça c'est... Oh, ben, bah, c'est peut-être un coussin qu'à crever.
3: Bon, je vais marcher, puis vous allez écouter, vous, hein.
2: Ben bah, oui, allez-y, marchez, oui.
3: Écoutez voir un peu.
2: Ah bah non, rien du tout. Bah avec moi, ça fait pchoute.
3: Eh bah avec moi, ça fait pas pchoute, et puis c'est tout. Qu'est-ce que vous voulez que je vous dise, moi?
2: Ça fait pchoute avec moi, je... Et Mme Janssen, venez voir si ça fait pas pchoute avec vous.
3: Mais laissez-donc, Mme Janssen, tranquille, enfin, voyons. Vous avez déjà vu des chaussures qui font pchoute, vous?
2: Bah oui, elles ont fait pchoute.
3: Mais c'est dans
2: moi,
3: votre tête que ça fait pchoute, et puis c'est tout, tiens.
2: Mais elles ont fait pchoute.
3: Bah voyons.
2: Pchoute, moi, bah, oui.
3: Des chaussures qui font pchoute, on aura tout vu maintenant, non mais sans blague.
2: Oui, elles ont fait pchoute avec moi, j'entends.
3: Mais je t'entendrai, moi, du pchoute.
2: Bah
3: oui, c'est ça. Mais moi, t'as vous dire que si vous avez fait pchoute, je les aurais pas acheté, puis c'est tout, hein.
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6: Salut, Eric.
7: Salut.
6: Salut, Eric.
7: Salut.
6: Salut, Eric.
7: Salut.
6: Eric, c'est super de te recevoir parce que tu sors ton premier disque, t'es numéro 1 top 50 et avant t'avais jamais chanté ni fait de musique.
7: Ouais, c'est peut-être pour ça, je veux dire.
6: Ouais. Quel effet ça fait? C'est super, non?
7: Ouais, bah disons que ça me fait vachement plaisir pour moi, je veux dire.
6: Ouais.
7: Au niveau personnel, je veux dire.
6: Ça t'est venu comment, cette chanson? T'as eu un flash?
7: Bah disons que j'ai fait une rencontre.
6: Ouais.
7: Parce que je crois beaucoup aux rencontres dans ce métier, tu vois.
6: Ah, il faut quand même signaler que celui qui t'a

0: français, c'est le plus gros producteur de disques en Europe, et c'est ton père.
1: Ouais, disons que j'ai eu la chance de rencontrer mon père.
0: Mais alors après, ça a été vachement vite quand même, parce que t'allais enregistrer à New York avec les meilleurs musicos.
1: Ouais, les Mashu Cambos.
0: Ouais.
1: Bon, c'est pas évident d'aller à New York, même si tu vis dans un palace, toi.
0: Ouais, mais tu connaissais déjà les States. C'est pas la première fois que t'y allais.
1: Ouais, mais j'y allais comme ça le week-end avec des potes, pas pour bosser, toi.
0: Ouais. Ouais, super, super. Ouais, t'y allais juste pour le fun.
1: J'aime pas les mots anglo-saxons comme fun. C'est un peu destroy, quelque part.
0: Ouais. Alors après, t'as eu une enfance difficile, enfin, avec tes parents, parce que vous étiez toujours entre Monaco, les Seychelles, Los Angeles, Melun.
1: Ouais, c'était chiant. Surtout Melun.
0: Ouais. Alors, je voudrais te poser une question qu'on pose toujours dans ces cas-là. La scène, c'est pour bientôt?
1: Ouais, la scène, ça me branche, je veux dire, mais ce qui m'emmerde, c'est le public.
0: Et tu penses à quoi comme scène pour débuter?
1: Le Zénith.
0: 15 jours au Zénith, alors on peut le dire?
1: Un jour, ça suffira, toi.
0: Ouais.
1: Parce que j'ai pas envie d'aller au boulot tous les soirs.
0: Ouais.
1: Je suis pas un fonctionnaire.
0: Ouais, super. Ouais, super. Super. Ce qu'il y a, c'est que à ton répertoire, il y a une seule chanson. Puisque la face A, c'est le tube qu'on connaît. Et la face B, tu accordes ta guitare.
1: C'est pas un problème, le public m'aime. Je leur chanterai 10 fois le tube. Quand on aime, on compte pas.
0: Ouais. Ouais, super. Dis-moi, tu te sens concerné par l'actualité?
1: De loin, mais ça m'intéresse vachement.
0: Ouais. Qu'est-ce que tu penses de ce qui se passe à l'Est en ce moment?
1: Je crois que des villes comme Strasbourg ou Mulhouse, elles doivent être libres.
0: Ouais. Ouais, super. Et qu'est-ce qui, dans le monde actuel, dans le contexte, en un mot, te fait le plus flipper?
1: Le racisme.
0: Le racisme?
1: Ouais, le racisme.
0: Pourquoi le racisme?
1: Parce que si ça continue, il y aura que des étrangers qui vont faire des disques.
0: Ouais.
1: Ça me fout les boules! Putain de négros qui prennent nos places!
0: Ouais, super, ouais. Tu vas me dire très vite 3 choses que t'aimes. Très vite, 3 choses que tu aimes pas. Tu réponds très vite, sans réfléchir, comme t'as l'habitude. 3 choses que t'aimes.
1: J'aime l'intelligence.
0: Super.
1: Le travail.
0: Ouais, c'est super.
1: Les bêtes.
0: Ouais, c'est super. 3 choses que tu détestes.
1: La bêtise.
0: Super.
1: La facilité.
0: Ouais.
1: Les bêtes.
0: Ouais, super. Ah, tu m'as déjà dit que tu aimais les bêtes.
1: Ouais, mais il y a des bêtes qu'on aime et d'autres qu'on aime pas, je veux dire.
0: Ah ouais. Oh merde, un glaire. Les paroles de tes chansons, enfin de ta chanson, enfin de la chanson qu'on a écrite pour toi.
1: Non, mais c'est ma chanson, je veux dire.
0: Ouais, enfin, elles sont un peu hard quand même.
1: De toute façon, je les comprends pas toutes moi-même.
0: Parce que tu m'excuseras, mais bleu, bleu comme l'enfer, tu es belle comme l'amour. Rouge, rouge comme ta mère, tu pètes comme un tambour. On n'a rien vu d'aussi fort depuis Marcel Amont.
1: Ouais, j'aime bien la provoque.
0: Ouais, super, Eric. Merci pour cette interview. Et puis, on va pouvoir lire les paroles de tes méga chansons sur cette très jolie musique générique de fin. C'est super.
1: Salut.
0: Ouais, super.
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5: S'il vous plaît, baissez le carreau, s'il vous plaît. Oui, bonjour, monsieur. Dites, je voyage dans le train, là, depuis Paris. J'ai observé votre conduite. À quoi vous jouez dans les courbes? Qu'est-ce que vous faites? Écoutez, moi, je trouve que dans les courbes, vous passez extrêmement près des poteaux. Hein. Attention, non, c'est trop près. Je suis pas d'accord. C'est beaucoup trop près. C'est n'importe quoi. Ah, ça, par moment, ça va. Hein? C'est pas un jeu. Qu'est-ce que vous croyez? Si vous voulez faire joujou, vous le faites chez vous. Sur l'ordinateur, il y a des jeux pour ça. Mais vous le faites pas avec un vrai train, enfin. Mais qu'est-ce que ça veut dire? Enfin, mais c'est de la démence. Mais tout est permis dans ce cas. C'est la porte ouverte, hein. Dans ce cas, moi, je vole une fusée, je m'écrase sur le Vatican. Pourquoi pas? Allons-y, hein. Comprenez ce que je veux vous dire. C'est pas contre vous, hein. Ça, vous avez bien compris. C'est pas méchant, voilà. Vous n'avez pas à passer aussi près des poteaux dans les courbes. point barre, voilà. Y a pas à discuter. Si de temps en temps, vous avez envie un petit peu, parce que, pour rompre la monotonie, parce que vous faites un boulot merde, hein, ça je comprends très bien, ça ne revient pas là-dessus, hein, vous avez envie un petit peu de frôler, vous rapprocher légèrement, de temps en temps, mais vous le faites pas tout le long de la ligne, enfin. C'est systématique, c'est odieux. C'est comme quand vous croisez un train en sens inverse. À chaque fois, vous klaxonnez comme un taré. Mais ça emmerde tout le monde, enfin. Attendez, comme ça, 30 fois. Vous n'avez pas que des copains sur la ligne. Répondez. Vous n'avez pas que des copains sur la ligne. Ben voilà, c'est bien ce qui me semblait. Alors, dans ce genre de cas de figure, quand on est un petit peu sensé, qu'est-ce qu'on fait? Eh ben, c'est pas compliqué. Eh ben, un petit geste, un petit peu appuyé de la main, comme ça. Hop, et l'autre en face, eh ben, il comprend très bien en face. C'est pas un imbécile, hein, en face. Il faut. Pour qu'est-ce que vous les prenez, les mecs? Mais faut arrêter de prendre les conducteurs de train pour des cons, maintenant. Hein? En 2002. Alors. Bon, comprenez ce que je veux dire, hein, voilà, c'est pas méchant, hein. Maintenant, c'est dit, je suis entièrement d'accord avec vous. Maintenant, on va pas en faire un fromage, on va pas épiloguer, on va... Non, mais je suis d'accord avec vous, on va... Descendez pas, restez là-haut, ça va. D'accord avec vous, on va pas triturer le coupon dans la plaie, hein. Maintenant, c'est bon, on n'en parle plus, on tourne la page, on se dit, c'est réglé, allez hop, c'est... Voilà, salut, ça va quand même, hein. Allez. Ah, qu'est-ce que j'ai dit? J'ai dit, on n'en parle plus. Alors, qu'est-ce qu'on fait? On n'en parle plus. Comment? Non. Non, je n'ai pas peur du train. Je l'attendais, celle-là. Je vais vous dire pourquoi je n'ai pas peur du train. Moi, monsieur, vous savez, tel que vous me voyez, là, moi, monsieur, je suis quelqu'un qui prend l'avion régulièrement. Vous comprenez, hein? Alors, si vous croyez que le train m'impressionne, trouvez autre chose. Vous n'avez pas d'argument. De toute façon, vous n'avez pas d'argument et vous savez que vous avez tort. Ah non, au fond, vous le savez très bien, au fond de vous-même. Hein? En plus, vous essayez d'embrouiller sournoisement la discussion. Et ça, moi, j'aime pas. Hein? Vous savez, bon, moi, j'ai pas que ça à foutre de discuter avec vous. Hein? Qu'est-ce que vous croyez? Moi, j'ai une foultitude de rendez-vous qui m'attendent. Je suis overbooké, moi. Vous croyez que ça m'amuse, moi, de vous dire tout ça? Je suis pas obligé. Je peux très bien taire. Je peux très bien ne rien dire, fermer les yeux, je peux démissionner, je peux faire comme font tous les gens là sur le quai. Là, regardez. Allez, là, qu'est-ce qu'ils foutent là? Regardez. Ben, ils rentrent chez eux. Ils rentrent chez eux. Hein, comment? Exactement, ils font pas chier, ouais. C'est ça. Ils font pas chier, mais n'en pensent pas moins. Ils vous attendent au tournant, et là, je les connais. Croyez-moi, ils ne vous feront pas de cadeaux, ceux-là. Vous savez, faut pas vous leurrer, hein. Aujourd'hui, les gens sont des chiens. Les chiens sont des gens. Ils n'ont parlé que de ça, tout le long. Ils n'ont parlé que de ça. Ils ont été ignobles avec vous. Ignobles. Moi, ça m'a... À toutes les voitures, ça parlait des poteaux. Au bar, ça n'a parlé que des poteaux tout le long, hein. Bon. Vous avez la chance de tomber sur quelqu'un comme moi, avec qui on peut dialoguer, vraiment discuter, hein, de façon constructive, sans tourner en rond. Vous la saisissez pas, que je vous le dise. Si vous n'avez pas le courage d'affronter la vérité en face, moi, je m'en tamponne, hein. Hein, moi, c'est pas moi qui irai dans le mur, hein, c'est vous. Voilà. Maintenant, moi, monsieur, je vais arrêter de discuter avec vous, parce que moi, je crois que vous êtes fou. Vous êtes complètement fou, hein. Vous n'avez pas l'apparence du fou, c'est vrai. Et c'est ça ce qui est très dangereux avec les gens comme vous. Vous êtes quelqu'un de dangereux, monsieur. Voilà, maintenant vous le savez. Hein? Bon, vous êtes fou, faites ce que vous voulez. Hein? Les fous, il en faut. Moi, je suis le premier à le dire. Hein? Simplement, on ne serait pas là à perdre du temps bêtement. Si avec un petit peu d'humilité, vous reconnaissiez, c'est pas compliqué, enfin. Vous dites, oui, j'ai fait mon petit mariole sur 800 km, je me suis bien envoyé en l'air, et là, on s'est déjà rentré chez nous. Simplement là, vous accrochez, vous obstinez, bêtement. C'est ça ce qui est agaçant. Alors arrêtez de vous faire plaisir avec le joujou de 400 tonnes, ne pensez qu'à votre gueule, et pensez un petit peu aux autres derrière. Respectez les autres, dis donc. Non. Respectez les autres, et vous verrez que, à leur tour, ils vous respecteront. Comment? Ah, vous n'êtes pas le conducteur du train? Je suis confus. Qu'est-ce que vous foutez dans cette loco, alors? Oui, d'accord. Oui, enfin bon, vous travaillez à l'SNCF, hein, ça se voit. Oui, d'accord. Ça va, ça vous plaît, les grèves et tout, c'est sympa, hein, c'est génial. Ouais, ça va. Qu'est-ce que vous faites à l'SNCF? Racontez-moi, parce que moi, j'aime bien être proche des gens, moi, ça m'intéresse, la vie des gens. Vous faites quoi? Qu'est-ce que vous faites? Oui, ça doit être passionnant, hein. Oui, d'accord. Ah oui, d'accord, oui, bien sûr, oui. Oui. Ah oui, ah bon. Ah, c'est vous? Ah oui, d'accord. Oui. Écoutez, moi, personnellement, je trouve Je trouve que dans les courbes, vous posez les poteaux extrêmement près des rails. Attention, c'est pas un jeu, je suis pas d'accord. Bon, ceci étant, je suis d'accord avec vous, on va pas. On fait un fromage, alors on va épiloguer.
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3: Salut, ça va, tu vas bien?
4: Ça va bien, et toi?
3: Excuse-moi, je suis vachement late en retard, Rochard, tu vois.
4: Ouais, les périphes étaient bouchés.
3: Ah, le périph était bouché, oh, Rochard total, tu vois.
4: T'aurais pu me coller, t'as bien le téléphone dans la voiture.
3: Ouais, mais j'ai que l'international, j'ai pas le national encore. Henri Brice n'est pas là, hein?
4: Non, tu sais, je pense qu'il va arriver dans une few minutes. Moi, ce que je te propose, tu me fais un petit topo briefing en attendant, puis on commence mes vagues.
3: Ok. D'accord. Je peux take a chair?
4: Vas-y. Ok, tout de suite.
3: Bon, si tu veux, j'ai une super good news.
4: Ouais.
3: Pour notre agence de pub, Pub of Saint-Ouen.
4: Ouais.
3: On a les pleins pouvoirs pour mener la campagne présidentielle du candidat Jacques...
4: Chirac?
3: Non, Jacques...
4: Langue?
3: Glandu, voilà.
4: Je connais pas. Non, c'est pas grave, l'essentiel c'est qu'on ait les mains libres, hein. Qu'on ait les mains libres. Pardon, qu'on ait les free hands.
3: Excuse-moi. Ah oui, les free hands, oui. Bon, si tu veux, j'ai cogité un maximum. Je me suis dit, Jacques Glandu, tu vois, ça passe pas, tu vois. Non. Faut changer le nom.
4: Non, il faut le changer, ouais. Pour les jeunes, à la limite, ce qui serait bien pour les jeunes, c'est de le mettre en verlan. Glandu, tu le mets en verlan, tu fais... On forget, hein.
3: Oui, faut forgetter, oui. Donc, si tu veux, j'ai déjà pensé, le prénom, on peut le changer de Jacques en Jack. Déjà, c'est good. Et William, tu es with me?
4: Non, je... Petit coup de barre, excuse-moi. Moi ouais, j'aime bien Jack and Jack, ça me paraît bien,
3: sympa.
4: Ouais, ça me paraît chouette.
3: Et,
4: ouais.
3: Et ensuite pour le nom, j'ai cherché du côté de sa femme qui descend en droite ligne d'une famille de notables par un cousin par alliance.
4: Ouais.
3: Bref, ça nous donne à la 11e génération deux beaux regards. Bon, j'oublie le 2, ça fait un peu old régime,
4: ouais.
3: Tu vois. Ce qui nous donne Jack Beauregard.
4: Ouais,
3: à côté de Jacques Glandu, pour les élections, on gagne au moins 10 000 voices.
4: Ah ouais, bon, problème, ça me paraît better. Ouais. Surtout que ça sonne français, tu vois. Ça sonne français.
3: Oui, alors par contre, là, on a un problème, c'est que son bras droit, lui, il a un nom qui sonne pas vraiment terroir français.
4: Ah bon?
3: C'est Ben Soussan. Et là, j'ai eu beau chercher jusqu'à la 35e génération. Je suis tombé sur Moïse.
4: On forgette.
3: Bah, pour la suite, j'aurais besoin d'Henri Brice. Oh là là, il est déjà 18h à New York. Je peux le coller?
4: Vas-y. Ah non, excuse-moi, c'est un faux, c'est pour faire bien, ça. Non.
3: Oh, attends, voilà. j'ai mon perso. T'as deux secondes, je l'appelle.
4: Oh,
3: puis...
4: pop.
6: Hello, yes. Yes, can I speak to Henry Brice, please? Ah, c'est toi? Ouais, c'est Benoît.
3: Bah, on est en plein topo briefing, c'est super good, vachement bien. Ouais. Bon, bah, le mieux c'est que tu viennes. Et bah, tu te faufiles, tu fais le plus vite possible.
7: Oui, d'accord, j'arrive le plus rapidement possible. Hein. D'accord.
3: Bon, bah, on t'attend. À tout de suite.
7: Ok, à tout de suite.
3: Oh, t'as fait vite. Oh, ça va?
7: Ça va, ça biche?
3: Ouais, tiens, ça biche.
7: Je te confie le dossier, tu touches à rien, Coco.
4: Salut, oui, excuse-moi, je suis là. Je dis bordel, ouais,
7: ça va. Ouais, super. Bon, les gars, j'ai bossé comme un fou toute la nuit, là.
4: Ouais.
7: Toute la nuit. Et en sortant de boîte de nuit vers 7h du matin, tu vois, j'ai trouvé The ID, tu vois.
4: Ouais.
7: Alors, toute ma stratégie est basée sur le curriculum.
4: Ouais. Ah, attends, je m'excuse, je n'ai pas eu le curriculum, HB.
7: Oh mince, alors tu n'as pas le cure.
4: Non, je n'ai pas le cure, ça va être toi, Benoît qui.
7: Benoît. Tu as le cure, Benoît.
4: Benoît,
7: on en a besoin, le cure. Ok,
3: ah ouais, le cure, toi! Bon, si tu veux, son parcours est assez classique. Il a été ministre sous Giscard d'Estaing, ensuite il travaille pour François Mitterrand, et aujourd'hui il hésite entre l'écologie et le Front National, avec lequel il refuse toute alliance.
7: Voilà. Donc ça nous donnerait Jack Beauregard pour une politique ferme, mais pas trop.
4: What? Ouais, ça me paraît pas mal, ça. Mais ça me rappelle quelque chose, ça. Ferme, mais pas trop.
7: Bah, disons que c'était notre campagne de publicité pour le camembert bridoulou. J'ai repris le concept, mais ça fonctionne.
4: Ouais, hein. Ouais, non, ça, c'est grave, hein, ça. Parce que si les gens, ils s'en rendent compte...
7: Follow. Alors, si j'ai bien compris le profil du candidat, donc Jacques Beauregard, c'est l'homme qui rassemble la droite et la gauche dans une nouvelle tendance politique.
3: Ouais,
7: hein.
3: C'est ça.
7: Ok, donc ça nous donnerait la droiche.
3: La goutte, hein, comme tu veux.
4: Ouais.
8: Moi, l'idée, c'est de...
4: Ouais, on peut aller plus loin.
7: Ok, je follow. Donc ensuite, voilà, je me suis posé une question. Est-ce qu'on peut se servir de l'immigration? Je pense que oui.
9: Alors
7: oui.
9: Là, on s'est dit avec Henri Brice, surtout pas de clin d'œil vis-à-vis du Front National.
10: Voilà, faut faire un choix. Ouais.
7: Alors justement, c'est pour ça qu'il fallait trouver un compromis entre dehors les Arabes et bienvenue aux émigrés.
10: Bien sûr.
7: Ça nous donnerait maghrébins, ne partez pas tout de suite.
4: Ah ouais, qui c'est qui a trouvé ça là?
9: C'est moi.
7: Non, c'est moi.
4: Non, non, parce que moi j'aime pas du tout. Hein.
9: Ouais, l'idée de départ, c'est lui, parce que c'est lui, il a
4: France. Non, j'ai pas, je vais te dire pourquoi, parce que moi je suis un mec de gauche, tu vois, et là je vais te dire, l'électorat de gauche, on le perd complètement. Hein.
9: On perd plus grand chose, faut dire.
4: Bon, William, si tu peux follower.
7: Okay, je follow. Alors, j'ai fait une campagne d'affichage, tu vois, avec des phrases simples hein, pour les gens, parce que les gens, tu comprends. Ok, faut cibler. Alors, j'ai fait ça en plusieurs temps, ça nous donnerait. Première semaine, qui c'est qu'il nous faut? Alors, accroche, réflexion, ok. Deuxième semaine, qui c'est qu'il nous faut voter pour? Besoin, nécessité, ok.
9: Je comprends, là, je comprends.
7: Troisième semaine.
4: Mais attends, je t'arrête, il y a combien de semaines, là?
7: 15 semaines.
4: Tu peux aller à la dernière direct, s'il te plaît.
7: Ok, là. Si tu veux, pas de problème. Alors, la 15e semaine, The Answer, la réponse. Jack, bon regard.
4: Oui. Alors, là, les cocos, je suis en train de me demander si bon regard, c'est le nom qui convient. Là.
7: Moi, glandu, j'aimais bien.
4: Ça collait mieux, ça collait mieux.
9: Non, moi, je pense qu'on retrouve bien dans ses yeux le compromis droite-gauche.
4: En fait, je sais pas, parce que moi j'aime beaucoup ce que tu fais, HB, tu vois. Donc, on n'a plus le temps de tout changer. On regarde la photo comme ça. À la limite, Bourgard, on peut le foutre ici, tu vois. Puis ça sauve le truc. Bon, moi, je suis pas convaincu qu'il faille la faire, cette campagne. Hein. On a combien de budget?
9: 2 milliards.
4: Il faut la faire. Ouais.
9: Parce qu'on a autre chose, on a aussi les spots radio, tu les as?
7: J'ai fait les spots radio.
4: Les spots radio, c'est important.
7: Tu veux les écouter?
9: On les écoute.
7: Alain, les spots radio, s'il te plaît.
4: Spots radio.

0: C'est techno, quoi.
1: Tout le budget n'est pas passé là-dedans, quand même.
2: Non. Un tiers, disons.
0: On l'a enregistré à l'île Maurice pour la francophonie. Ouais.
2: Mais c'est efficace, hein. Ouais. Sinon, on a des pins Beauregard, si tu veux.
1: Les pins Beauregard.
0: Oui, chaque personne qui votera Beauregard gagne un pins.
1: Voilà. Un pins Beauregard. Non, les enfants, c'est out of mode complet, les pins. On peut pas. Si les gens, ils voient ça...
0: Oui, mais les gens...
1: Oui, non, mais attention, il faut pas oublier l'éthique de la maison, les enfants. Il ne faut jamais
0: prendre les gens pour des cons, mais il ne faut pas oublier qu'ils le sont. Je sais.
1: Bon, si ça vous dérange pas, moi, je vais faire fissa parce que j'ai un petit brunch.
0: Attends, avant que tu nous livres, parce que là, il est déjà 17h à Singapour.
1: Mais c'est fini, là.
0: On peut écouter, non, on a le spot radio de l'autre produit.
2: Oui, l'autre.
0: C'est le papier hygiénique doudou.
1: Juste un spot radio.
0: Oui, on l'écoute. Écoute,
1: papier hygiénique doudou.
0: Je le découvre avec toi.
1: Un autre univers, allons-y.
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5: Thérèse, bon, déjà j'ai le titre. Quelque chose de... Il faut que je trouve quelque chose d'original, quelque chose de profond, de subtil. Thérèse. Ça c'est bien. Je me demande si j'ai pas à m'en servir pour quelqu'un d'autre. Non. Thérèse. Ma puce. Je vous écris pour vous dire à quel point ça me démange de vous. Ça, c'est un peu vulgaire. Il faut que je trouve quelque chose de plus léger, quelque chose qui les fasse moins peur, quelque chose de plus mystérieux, quelque chose de plus fou. Ambiance 40-44, Thérèse. Celui que tu sais, pense à toi de la façon que tu sais. N'insiste pas, je sais que tu sais. Signé, je sais tout. Là, si elle sait que c'est moi, là, j'aurais l'air d'un con. Ceci dit, c'est peut-être l'occasion de l'habituer. Après tout, quand même pas non plus, hein, quand même pas passer des plombes. Prends une décision, c'est jamais qu'une pétasse que t'as envie de te sauter, faut quand même pas non plus. Oh, ça va peut-être aller 5 minutes, la poésie. Bon, alors, Thérèse, quand est-ce qu'on... Non, là il y a peut-être un manque de subtilité quand même assez flagrant. Bon allez, je lui téléphone et je lui dis. C'est ça qu'il y a de mieux à faire, c'est de lui dire, c'est de cracher le morceau, faut cracher le morceau avant de cracher autre chose. Allô, Thérèse? Comment ça, qui c'est? Tu me reconnais pas? Mais c'est ton mâle, c'est ta bête, hein, chienne. Ça va, chienne? Tu vas bien, chienne? Tu réponds toujours pas, hein? Oh, t'as l'air surprise. Oh, elle a l'air inquiète, hein? Tu me reconnais pas? Qu'est-ce que j'entends? J'entends un petit bruit. Comment? Oh, tu te grattes? Tu te grattes où? Tu te grattes le genou? Ah! Tu te grattes le genou? Et des fois, ça te gratterait pas un peu plus haut? Hein? Ça te gratterait pas un peu plus haut? Hein? Tu vas répondre, oui ou non? Hein? T'es où là? T'es vautré dans ton canapé, c'est ça? Hein? Sur ta terrasse? Depuis quand il y a une terrasse dans ton rez-de-chaussée? Je suis pas au 42, 83, 12. Oh, pardon, madame. C'est pour ça qu'elle avait une voix d'enfant. Bon, ça résout pas mes problèmes. Allez, faut lancer un truc désespéré, un truc fou. Thérèse, la première fois où je vous ai vu, j'ai compris que jamais auparavant je ne vous avais déjà vu. Je me demande si c'est pas un peu crétin, ça. Ce qu'il faudrait, c'est quelque chose de beaucoup plus poignant, quelque chose de poignant, de plus triste. Thérèse, je vous écris de l'hôpital où on va m'amputer une jambe. Le docteur a dit que pour aller chercher du pain, ça ira mieux. Et pour la randonnée pédestre en Auvergne, fallait peut-être pas y compter. Victor, Là, je signe Victor, mais demain, je signerai Vic. Moi aussi, j'ai décidé d'amputer mon nom. Quand elle va me voir, elle va voir que c'est des conneries. À ce moment-là, j'écris une autre lettre. Thérèse, ça va mieux. Le docteur m'a greffé une autre jambe. Évidemment, sur un pied, je chausse du 38 et sur l'autre du 43, mais je vais. Hier, j'ai acheté des chaussures, une vendeuse a fait une dépression. Victor, en deux mots, moi aussi j'ai greffé mon nom. Ça, c'est bien, c'est frais, c'est léger. C'est encore plus crétin que tout ce que j'ai pu écrire. Thérèse, avez-vous remarqué comme j'ai écrit votre nom en majuscule? Mais c'est parce que pour moi, vous êtes majuscule. Je serai demain matin à la mairie, comme tous les matins depuis une semaine. Tâchez de faire un effort pour venir. Hier, le maire m'a frappé. Victor, avez-vous remarqué comment j'ai écrit mon nom en minuscule? Mais c'est parce que je suis minuscule. Ah, bravo. Alors ça, ou une lettre d'excuse, alors là, c'est... Il n'y a plus qu'à envoyer un mot du médecin, là. C'est ou un faire-part de décès, mais là, c'est vraiment... Je vais lui envoyer une feuille blanche. Et après, je l'appellerai et je lui dirai, Thérèse, j'espère que vous êtes comme cette feuille. Je veux dire vierge. Dès qu'on me répare le téléphone, je le fais.
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7: Mesdames et messieurs, improvisation avec Muriel Robin, première. On l'applaudit pour l'encourager. Top chrono. Vous allez jouer avec nous, on va le faire dans le genre interactif, comme à la télé. Allez, bande de feignasses. Envoyez-nous un mot, n'importe lequel. Cul. J'ai entendu cul. Il y en a un qui a dit cul. Il y en a un dans le fond, là-bas, qui a dit cul. Tu as entendu?
8: Non.
7: Si, j'ai pas rêvé, il y en a un qui a dit cul. Hein, tout de suite, l'obsédé sexuel de service qui radine. Cul, pauvre maniaque. Cul. Il n'y a pas que le cul dans la vie. Il n'y a pas que le cul.
8: Ben non.
7: Il n'y a pas que le cul.
8: Encore que.
7: Dis, mon camarade, très brillamment. C'est Léoto, l'écrivain Léoto. Tu connais?
8: Non.
7: Elle m'aide bien, elle relance bien. Les proches avaient dit une chose drôle aussi. Ils avaient dit, il vaut mieux déjeuner avec Léoto que dîner avec Léotard. C'est marrant, ça, non? C'est des proches, j'avais dit ça. Oui, Léoto avait écrit... On dit que c'est le cul qui mène le monde. Non, c'est la queue. S'il n'y avait pas de queue, il n'y aurait pas de cul.
8: Ce que je vais faire, moi, c'est que je vais aller me remaquiller un petit peu. Ah, allez. Parce que, bon, alors la peau, tout ça, c'est marrant, tout ça. Tout le monde s'est dit, bon, parfait. Mais le cul, la queue, comment te dire? Pour moi, c'est un poil trop tôt. Voilà.
7: Je
8: suis là, hein, voilà.
7: Non, pas. Mais Muriel, attends. Mon Dieu, qu'elle est restée fraîche. Non, mais je sais, j'ai l'air du libidineux. Mais c'est pour faire avancer le machin. Alors que moi, pas du tout, dans le fond, pas du tout. Mais je connais des types qui ne pensent qu'à ça. Un exemple au hasard. Là, il y a longtemps que je n'en avais pas parlé. Tous les leaders de gauche et de droite, là. Tous les politicards de Giscard à Rocard. Vieux comme ils sont, déjà tous, il paraît qu'ils ne pensent qu'à s'envoyer en l'air. Avec des nanas mignonnes, jeunes, tout. Les filles, elles ont l'impression qu'elles entrent dans l'histoire, alors que c'est l'histoire qui leur rentre dedans. Distingué, non? T'as loupé, là. Alors?
8: Rien, enfin non, excusez-moi, moi j'ai vu Dédé, voilà, dans sa petite loge, et il mangeait son petit plat de couilles. De nouilles. Petit plat de nouilles. Ah, c'est le mec, je dis, il est gentil, ce Dédé, il m'a fait voir les photos de sa petite dernière, quand on a d'abord deux couettasses comme ça, puis il a deux petites dents là-dedans, tu verras sur la photo, on voit plus des petits machins comme ça.
7: Oui, tu sais que ça n'intéresse personne, ce que tu dis.
8: C'est très possible, hein. C'est très possible, mais moi je parle des choses qui m'intéressent, voilà. Parce qu'enfin, excusez-moi, monsieur, hein. Que couille, cul, que cœur, il y a le cœur aussi. T'as rien à dire sur le cœur, toi?
6: Ben non, là, tout de suite, là, non, non, non, non, non, non, non, non, non.
8: D'accord, ça c'est la pudeur, mais excuse-moi, Guy, j'ai peut-être dit un gros mot, excuse-moi.
6: Mot, tu connais ce mot de je sais plus qui d'ailleurs, mais de toute façon, personne n'ira vérifier, étant donné le niveau culturel de ce pays depuis quelque temps. C'est un mot de moi. En fait, c'est de moi. C'est de moi. C'est de moi. Il y a des gens qui parlent du cœur comme d'autres parlent du nez. C'est bon, ça.
8: Bien. Très bien. Très, très bien. Mais moi aussi, je vais te dire un mot. De je sais très bien qui. Mais je ne le dirai pas. Parce que c'est quelqu'un qui n'est pas connu. Donc, ça n'intéressera personne. Sauf peut-être Robert, qui n'est pas là ce soir. Bon. En même temps, c'est quelqu'un qui m'a rendu des services à des moments difficiles de ma vie où mes amis n'ont pas toujours été là. Mes amis, mes vrais amis. Et on pensera ce qu'on veut de Robert, mais moi, je l'aime beaucoup.
6: Oui, oui, oui, oui. Oui, oui, oui, oui. On comprend plus rien ce que tu racontes. C'est quoi le mot? Le mot que tu voulais dire?
8: Le mot, c'est Robert.
6: En fait, je vais vous dire, c'est une très chic fille qui a un peu disjoncté au printemps dernier. Vous savez, il ne faut pas trop se presser de juger. Tout n'est pas tout blanc, tout n'est pas tout noir. Et, hein, et la vie se chargera de donner ses réponses. Alors, chérie, ma chérie, le mot qui a été proposé par la salle, et ça, on n'y peut rien, pardon d'y revenir, c'est le mot cul. C'est de ça qu'ils veulent qu'on parle. Surtout le désaxé du fond là-bas. Salaud, dégueulasse.
8: Alors, d'accord. Très bien, mais alors dis-moi, comment veux-tu qu'on parle de ça avec tout ce qui se passe depuis des années autour de ça?
6: Qu'est-ce qu'il y a? Tu veux parler du sida? Tu veux parler du sida? Ah bah alors là... Il faut changer de ton, là. Avec tous les jeunes qui sont ici, qui le voient partout, il faut faire dans le style pédago, là. Alors moi, je vous le dis, je suis terrorisé. Depuis que je sais que ça n'est pas réservé aux homosexuels, et ça, franchement, je m'y étais bien habitué. Comme beaucoup, depuis que je sais que ça s'attaque aussi à des gens normaux, genre, père de famille qui a passé longtemps encore en sortant du bureau, aller au Bois de Boulogne, sodomiser des travestis brésiliens séropositifs avant de rentrer à la maison, je suis pétrifié.
8: Voilà, j'ai une bonne nouvelle pour toi. Je pense, pour toi, toutes les personnes que tu évoques, il existe maintenant, depuis quelques années déjà, ce qu'on appelle les préservatifs. Tu l'as pas su, toi, ça, finalement.
6: Si, j'ai su ça, mais... Désolé, ça résout pas tout. Par exemple, j'ai un copain qui n'arrive pas à en trouver à sa taille. Ah. Un blanc, pourtant. Incroyable. La dernière fois qu'il a essayé, là, je sais pas si c'est pas les maîtres ou quoi, ça lui arrive au milieu du truc, il n'arrive même pas à le dérouler jusqu'au bout, ça lui fait un mi-bas.
8: Peut-être qu'il arrête le prêt-à-porter. Il tape carrément dans le sur-mesure.
6: Attends, en plus, pendant l'action, il les perd. Il m'a raconté, c'est surréaliste, la dernière fois, il l'avait garé à l'intérieur. La fille, bon, il se trouve que je la connais, c'est pas la pucelle d'Orient.
8: Enfin, c'est peut-être pas les grottes de Lascaux non plus.
6: Oui, c'est délicieux comme image. Vous voyez qu'elle s'y met bien, elle s'y met bien.
8: Ah
6: hein?
8: Bah oui, moi, c'est parti, là, moi, ça y est, j'ai lâché les chiens.
6: Oui, mine de rien, on est arrivé à tenir 10 minutes. Pour une première, c'est bien, Muriel Robin. On applaudit l'artiste. Excusez-nous, hein. Sur un sujet si grave, on a un peu déliré dans tous les sens, mais vous savez bien, c'est pour exorciser l'angoisse.
8: On attend dans le vaccin.
6: Comme dit l'autre, on s'empresse de rire de tout, de peur d'être obligé d'en pleurer.
8: Oui, et parfois, c'est tellement triste qu'on est obligé d'en pleurer. Eh oui, moi j'en ai perdu deux amis que j'aimais qui sont morts de ça.
6: Moi, mais moi, je préfère pas les compter parce que c'est pas fini. Mais je les sec. Tiens, on va leur dédier notre première impro, là. Tu veux?
8: Oui, avec plaisir. Mais dis-moi, soudain, ils sont pas très gays, les comiques.
6: Comique, c'est un mot très bête, à l'usage de quelques andouilles des médias, genre les étoiles du rire de TF1. Nous, on n'est pas des comiques, on est des comédiens. Et ça, c'est pas du comique, c'est de l'humour.
8: Noir.
6: Ouais. Noir.
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10: J'ai des problèmes avec mon mari. Oui, il faut que je téléphone à la police. C'est la nouvelle numérotation. Allô, la police? Oui, c'est Madame Sarfati à l'appareil. Oui, j'ai demandé la police. Non, je ne quitte pas. J'ai demandé la police. Non, je ne quitte pas. J'ai demandé la police. Non, je ne quitte pas. Allô, la police? Oui, c'est Madame Sarfati à l'appareil. Mais oui, ça fait une heure que j'essaye d'appeler. Oui, je suis très inquiète. Mon mari a disparu. D'habitude, il rentre à 6h et là, les 6h30, il n'est toujours pas rentré. Oui, j'ai essayé d'appeler les hôpitaux, mais j'ai pas le numéro. Quoi? Si je suis blonde ou brune, ben, qu'est-ce que ça peut vous faire? Quoi? Vous vous rendez compte ce qu'il me dit, la police? Il me dit, non, parce que si vous êtes blonde, il a dû partir avec une brune. Et si vous êtes brune, il a dû partir avec une blonde. Vous vous rendez compte? Mais où je vais le trouver maintenant? Où? Vous pouvez me... Allô, la police, ça y est, vous l'avez trouvé? Quoi? Qui? RTL? La valise RTL? Quelle valise? Jean-Pierre Foucault? Je vous aime beaucoup. Je vous regarde tous les jours à la radio. Oui? Quoi? Ah, Fabrice? Ah, c'est Fabrice. Ah, Fabrice. Qu'est-ce que vous voulez, Fabrice? Combien il y a dans la valise RTL? Comment voulez-vous que je sache combien il y a dans la valise RTL? Et vous, vous savez où il est, mon mari? Non? Eh ben alors, allez, repassez-moi Jean-Pierre Foucault, on va faire avis de recherche, on va avertir les médias et puis c'est tout. Allô? Mon chéri, mon amour, mais où tu es? Où tu es? Je me fais un sang d'encre. Où tu es? Quoi? La grève des trains? Mais quelle grève des trains? C'est pas vrai, moi je suis restée à la maison toute la journée, j'ai pas vu passer la grève des trains. Quoi, tu attends que ça passe? Ah, tu attends que ça passe. Dis-moi, ta grève de train, elle est blonde ou brune? Oui, avoue, on t'a vu. La police t'a vu. Oui? Alors écoute-moi bien. Si tu n'es pas là dans un quart d'heure, moi je refais ma vie avec quelqu'un d'autre, puis c'est tout. Oui, oui, je plais aux hommes. Mais oui, il y a Jean-Pierre Foucault et Fabrice qui m'ont téléphoné. Il y a Fabrice, il m'a dit, fais ta valise, on y va. Alors écoute-moi bien, avant d'être chauve, tu étais blond ou brun? Oui, parce qu'ils vont te demander à la police. Ils vont te demander, alors écoute-moi bien, quand tu rentres, si tu me trouves pas, ne t'inquiète pas. En tout cas, si tu as faim, ouvre le frigo, il y a des boulettes.
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11: Bon, vous savez tout ce que c'est qu'un gnou. Voilà, pour ceux qui ne connaissent pas, le gnou est une antilope à barbe qui vit dans la savane africaine et qui a la particularité de se faire dévorer par les prédateurs, ouais, avec une facilité déconcertante. Comment vous dire, le gnou, c'est un peu un mouton, un blaireau, un veau. Enfin, voilà, le gnou, par exemple, on lui dit, faut pas prendre la voiture, c'est la journée sans voiture. Ben, je prends pas la voiture, là. Ben, je vais me faire chier dans les transports en commun, c'est le dé. Le gnou, il fait ce qu'on lui dit, quoi. T'as un autre exemple, le gnou. On lui dit, mais le nucléaire, mais il n'y a pas à avoir peur de nucléaire. C'est pas dangereux. Non, c'est pas dangereux. Mais au Japon, c'est au Japon. C'est parce qu'ils ne savent pas s'en servir. Nous, en France, il n'y a aucun danger. Les centrales nucléaires sont très bien protégées. Il y a du fil de fer barbelé tout autour. On est tranquille, les écologistes, ils peuvent pas attaquer, hein. On est peinard, hein. Bon, on dit les radiations, ça fait des enfants anormaux. Mais c'est pas vrai. Ça fait des enfants différents. Voilà, c'est tout. Et les déchets radioactifs, mais ils restent même pas en France, on les envoie en Afrique pour nourrir la population. Ah, écoutez, quand on a faim, on mange, hein. Radioactif ou pas, alors faut pas exagérer, hein. Ça, c'est un exemple... de gnou, mais on peut peut-être en trouver... Tiens, regardez, par exemple, le gnou. on lui dit, il faut aller voir Eyes Wide Shut. Mort, il faut y aller, on ne va alors. Hein. Ah, vous y êtes allé aussi, vous êtes fait avoir. Hein. On se fait chier, hein, c'est bien. Alors qu'il pourra aller voir un film français formidable, Ma Petite Entreprise. Voilà. Ça, c'est du cinéma. On peut même y retourner deux fois ou trois fois. C'est réalisé par un garçon qui a l'air formidable. Je ne le connais pas du tout. Mais ça a l'air un type, alors, dites donc, le réalisateur. Comment il s'appelle? Pierre... Voilà, c'est mon frère, c'est ça, voilà, bon. Bah, alors, écoutez, on peut prendre d'autres exemples. Tiens, un exemple significatif. Sur le chômage, par exemple. Là, on le reconnaît tout de suite, le gnou, hein. Oh là là là là, le chômage, mais le chômage... Mais le chômage, c'est pas un problème économique. C'est pas un truc résolutionnable, c'est pas la faute de la gauche ou de la droite, le chômage. C'est une maladie, c'est un fléau, c'est un virus. C'est pire que la peste. Et moi, je l'ai attrapé, voilà. Oui, j'ai attrapé le chômage. Hein. J'étais chez Michelin et mon patron, il m'a appelé, il m'a dit, bébé, viens ici. T'as attrapé le chômage, t'es renvoyé. Ah, j'ai dit, mais patron, mais quoi, mais j'ai rien fait de mal. C'est spéculateur qui t'a mis dehors. Licencié, dégraissé. Ah, il avait raison, le patron. Hein. Une fois rentré à la maison, je l'avais attrapé, le chômage. Hein. J'avais les mains moites, la gorge sèche, la fièvre. Et le compte en banque. Qui maigrit. Ça, c'est des signes qui ne trompent pas. Hein. Je suis allé voir le docteur à l'UNEDIC. Il m'a mis 200 jours sous ACEDIC 1000. C'est costaud, hein, ACEDIC 1000. Hein. Ça cogne sur la tête. Hein. Mais les riches, ils l'attrapent pas, le chômage, ils sont immunisés. Ils ont des capotes en CNPF qui les protègent. Pardon, en MEDEF. Oui, ça a changé. Hein. CNPF, c'était trop dur, ça faisait « Je suis au CNPF !» Alors que là, c'est « Je suis au MEDEF !» Ben, c'est les mêmes, hein. Entre eux, ils se parlent, ils disent « T'es où, toi ?»« Ah ben, moi, je suis au MEFES-PEN-REN-MEDEF. » Et toi, t'es où, toi? Ben, moi, je vais m'inscrire à la MEFES, au CPP, au truc des patrons, là, MEFES-PEN-REN-MEDEF. Mais tu t'es inscrit? C'est pas trop cher, la cotisation au MEFES-PEN-REN-MEDEF. On va arrêter deux secondes. Alors, attendez. Non, je vous explique ce qui se passe. C'est que ça, ce personnage-là. Je peux pas le faire trop longtemps parce qu'autrement, je peux rester bloqué.
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13: Justement, alors, l'autre jour, avec une amie, on a relu des textes de Prévert. C'était très agréable. Vraiment, on a passé tout un après-midi, Je n'ai jamais su celui-là, donc je ne sais pas pourquoi je le saurais ce soir. Hein. Je n'ai pas un dictionnaire sur vous, monsieur. Alors, après-midi, on regarde. Ah, Après, oui, cet après-midi. Ah, je suis trop loin. Après-midi, voilà. Masculin, un après-midi. Après-midi, partie du jour, depuis midi jusqu'au soir, donc ça c'est bon, hein, bien sûr. Après-midi, après-demain, le second jour, après celui où l'on est. Et oui, donc là, par exemple, on est vendredi, samedi, dimanche. Après-demain, c'est dimanche. Ça marche, mais... Un après-midi, je m'en rappelle jamais. Un après-midi, par contre, une artère, allez. Comme quoi, il n'y a pas de règle. Ça dépend des mots. Bah oui. Oh, c'est bien les dictionnaires, parce qu'il y a plein de mots, il y en a quelques-uns qui sont très jolis. C'est vrai, il faut bien le dire. Je sais pas, regardez. Aquarium, récipient dans lequel on entretient des plantes et des poissons. Marqué, on se dit bien qu'on peut y mettre des patates et des clés de douze. Enfin. Franchement, il y en a qui sont fastoches, je pourrais les virer, moi, j'ai le monde. Je sais pas. Oh, c'est joli. Aspirine, épouse d'un aspirant de marine. Généralement très élégante, elle donne à la mode un caractère particulier, un cachet d'aspirine. C'est pas vrai du tout, hein. Du tout, mais c'est joli, alors bon. On a le droit d'en inventer, si on veut, hein, oui. Je sais pas, on regarde Blastomycète, eh ben il est bien gâté, celui-là. Boulangiste. Quand je dis boulanger, comment on dit de vous? Boulangiste. Partisan du boulangisme. Ben, j'aime autant, voilà. Ah oui, non, parce que ça allait tout me bousculer, cette histoire. Alors après, on serait allé chez le bouchiste? Chez le charcutiste? Et alors, du coup, hop, chez le droguier. Attendez. Hop, chez le fleurier, alors bien sûr, attention, il arrive, le voilà, chez le dentier. Moi, j'ai pris mes habitudes, hein, je continue d'aller chez mon boulanger, mais qu'à se mettre d'accord avant, hein. Caillasse, tiens, est-ce qu'il y a connasse? Alors, connasse, il n'y a pas connasse, mais il y a conjonctivite, et bon, frère, avec, hein. Dégravoyer, ah, dégradé, déchaussé, en parlant d'une eau courante. Là, je comprends ni le mot, ni la définition. Impec. Oh, c'est bien. Il y a tout ce que... Holocauste, ils l'ont mis, c'est important. Ils prennent parti. C'est bien ce qu'il y a juif. Tiens, regardez. Juif, judo, c'est avant. Joyeux, on approche. Juif, personne appartenant au peuple juif. Ah, ils sont bien foulés sur ce coup-là. Hein. Franchement, je trouve que... Bon... Lésiné. Tiens, on en parlait il y a deux secondes. Hein, y en a qui se sont pas gênés. Agir avec une économie de moyens excessive. Excessive me paraît le mot juste. Bon. Alors, oh, y a plein de mots que je reconnais, je vous les dis pas tous parce que ça ferait un petit peu prétentieux. Mais plein, les mots, je sais pas, là. Rideau, évidemment que ça je connais, hein. Je sais pas. Voilà, table. Ça, c'est le mot qui met tout le monde d'accord, c'est vrai? Tout le monde sait ce que c'est. Tout le monde sait ce que... Oh, moi ben, si! Moi ben, si, une table! Et si? Une table! Allez! Ben, c'est... Après, c'est évident pour moi, du coup, j'ai l'impression que ça l'est pour les autres. Je suis pas très adroit d'insister. Je pense que ça vous reviendra quand vous en verrez une, quand même. Je m'inquiète pas tellement, d'ailleurs. Hein. Bien, allez, un petit dernier. Je sais pas. Vanner, ça voilà, un mot courant, hein, on le dit, ça vanner. Ah. Vanner, secouer le grain au moyen d'un vent pour le nettoyer. Dorénavant, je fais attention, je dirais. Ça, je secoue le grain au moyen d'un vent pour le nettoyer. Oh, oh, oh. Merci beaucoup. Vraiment. Alors, on va le remettre sur son étagère, c'est pas plus mal. Je me rends compte d'une chose quand même, c'est que les dictionnaires, merci. Dans les dictionnaires, les aides, il y en a toujours quatre qui se courent après. Léa, c'est pas pour dire du mal, mais enfin, il y en a un bon paquet, presque trop d'ailleurs. Moi, je pense que ce qui s'est passé, c'est que plus ils ont avancé dans le bouquin, moins ils ont eu d'idées.
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14: Hier, j'ai passé une soirée à chier. À chier la soirée. Enfin, super gonzesse, c'est vrai qu'elle est super gonzesse. Alors, j'ai un copain magicien, vous avez vu tout à l'heure. Il m'a refilé des pilules de Viagra. J'ai bouffé 5 pilules. J'ai su après que c'était des fucas qui étaient repeints en bleu. T'as la soirée à chier, quoi. T'as, mais le Viagra, c'est un super laxatif. Moi, j'ai essayé pendant les vacances en camping, tous les soirs sous la tente, j'ai fait chier ma femme. Puis le Viagra, avec le Viagra, tu fais des économies. Dire, moi, depuis que je prends du Viagra, ma femme ne va plus chez l'esthéticienne. Une paire de tongs, elle se laisse pousser le maillot, elle m'excite encore. Le Viagra, tu fais des économies. Ah, non, sans déconner, avec le Viagra, tu fais des économies. Avant, j'invitais des mannequins dans les châteaux. Bon, maintenant, grâce à Viagra, j'emballe des boudins chez McDo. Le Viagra, il faut faire gaffe parce qu'il ne faut pas être romantique. Si t'as l'intention d'offrir des fleurs, il ne faut pas prendre de pilules. Parce que ça se voit et ça ne fait pas romantique. Tiens, moi j'ai un copain célibataire. Il a pris une boîte entière de Viagra. Le problème, c'est qu'il est toujours célibataire. Alors depuis, il est entièrement paralysé, toi. La Viagra, ça, c'est vachement bien, mais ça marche super bien. Mais faut avoir une gonzesse, quoi. Bien, Non, mais c'est vrai, faut bien lire la notice, c'est marqué dedans. Tu prends la pilule d'une main, de l'autre, tu tiens la gonzesse, toi. Parce que si t'as une demi-heure de décalage, tu peux exploser. Le Viagra, ça a des effets bizarres. Le jour, pour déconner avec mon pote René, pour déconner, monsieur mon producteur, le jour pour déconner avec mon pote René, on a vidé 12 boîtes de Viagra dans le punch de l'amicale des célibataires. Ils ont remis 15 fois la danse des canards. Viagra, c'est des effets bizarres. Hein. Ah non, faut faire gaffe. Non, c'est des effets bizarres. Ma femme, elle a pris une pilule de Viagra. Ma femme, une pilule de Viagra. Depuis, elle regarde le foot à la télé avec une main dans le slip et le dimanche, elle lave la voiture. Ah, le Viagra, c'est des effets. Moi, je veux dire, avant, je regardais des films de sur Canal+, des films d'action, chacun sa culture, hein. Non, je regardais les films de cul sur Canal+. Bon, à 2h du matin, je m'endormais. Maintenant, grâce à Viagra, à 2h du matin, je zappe sur TF1, les reportages sur la pêche en rivière, je bande encore. Puis le Viagra, ça te fait découvrir un nouveau style de musique. Moi, je veux dire, depuis que je prends du Viagra, eh ben, Yvette Horner... J'écoute d'un autre œil. Non, le Viagra, c'est vachement bien. Là, c'est quand la semaine dernière, j'étais là, je faisais un sketch, là, puis bon, une gonzesse, machin. Donc, on se voit après le spectacle, comme quoi tout est possible. Donc, on s'échange les numéros de téléphone, on se donne rendez-vous le lundi, machin, on se voit le lundi. Bon, j'avais pris 5 pilules de Viagra. J'arrive au rendez-vous. Oh, bon, elle voulait aller au cinéma. Bon, on était allé au cinéma. Bon, le problème, c'est qu'elle voulait voir Titanic. 3h20, toi, le film. Bon. Après, bon, le film, je la ramène chez elle, elle me fait le coup classique, je la dépose en bas de chez elle. Ouais, je sors d'une grande déception, il me faut du temps. Ça compte gâcher une amitié. Bah, je veux dire, bon, bah, mine de rien, Leonardo DiCaprio, eh ben, il m'a pas laissé indifférent. Là, c'est la pilule de l'avenir. C'est la pilule de la communication. Aujourd'hui, une femme qui se fait foutre des seins en plastique et un mec qui prend du Viagra, tu sens qu'ils ont des projets en commun. Mais c'est quand même balèze, ce produit. C'est quand même un produit qui vient des États-Unis, comme ils sont forts, ces Américains. Ce Bill Clinton, il teste tout, hein, c'est fou, ça. Là, c'est vrai, c'est quand même balèze. Bon, nous, on a Chirac. Bon, Chirac, son truc, c'est plus la tête de veau, tu vois. Bon. Avant d'aller au lit, une petite verveine, et puis hop, bon. Non, c'est vrai que c'est que... Non, mais avec leurs conneries, on va tuer les valeurs de l'amour, sans déconner. Je sais pas, c'est pas une bonne idée, quand même. C'est, je sais pas, nos grands-parents, une tarte aux couettes, un pot-au-feu, c'était déjà une preuve d'amour. Bon, ça fait une génération d'alcooliques et de drogués. Voilà. Alors du coup, on bouffe du maïs transgénique, on fait l'amour dans du plastique, on a des bébés éprouvettes. Voilà. Voilà. Le Viagra, c'est comme le cheeseburger. Voilà. C'est bon, c'est pratique... C'est rapide, c'est moderne. Ça va tuer les dîners aux chandelles. Entre nous, le Viagra, c'est peut-être la pilule de l'amour. Mais il faut pas que ça tue le langage des fleurs.
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15: Il y a un mec qui bosse dans mon dos depuis une demi-heure. Ouais, bouge pas, je m'en occupe. Ouais,
16: terminé.
15: Ouais, toi,
16: allez. Pardon, monsieur, la sortie, c'est par là.
15: Vas-y,
16: vas-y, vas-y. Qu'est-ce que tu fais là? Il touche pas mon survêtement, c'est un taquiner, c'est fragile, il le fouille dans ta poche, moi.
17: Vas-y, comment qu'il me fait flipper ma race, lui?
15: Les clés du magasin, hein?
16: Mais non, monsieur, c'est pas les clés du magasin, c'est les clés de ma meule, derrière, je suis 40 double fil.
17: Vas-y, la tête de Satan.
15: Vas-y, ça, alors toi, tu vas fermer ta gueule, ok, puis moi, je vais te lire tes droits. Et alors, bouge pour, parce qu'ils nous ont filé 16 mètres, alors on y est. Et alors, tous, c'est que... Mais, tous, c'est... Mais ta gueule, ok?
16: C'est pas moi, monsieur. C'est un voleur, il a mis ça dans ma poche. Et ouais, à un certain moment, j'étais dans un rayon. Tout d'un coup, il y a une personne qui arrive vers moi. Et la personne pointe un bazooka sur ma tempe. Et ouais, la personne m'a dit, jeune homme, prenez l'objet, sinon je te tue. À ce moment, j'ai paniqué. Je me suis dit, je vais prendre l'objet. Et je me suis dit, je vais chercher monsieur Géville. Et là, je vous ai trouvé, monsieur Géville.
15: Et il serait où ton voleur maintenant?
16: Eh bien, justement, vous commencez à comprendre. Il était blond, mal habillé, costard, cravate, genre bizarre, genre volé, monsieur. Et putain, je te jure, je te ramène, je te jure, comment qu'il va pas comprendre, comment qu'il va niquer les mains de sa mère, oh là là. Comment c'est mal fréquenté, les monoprix. Bon alors, toi, t'es pas par là, moi, je pars par là.
15: Mais toi, tu restes là, ok? Dis-moi, j'appelle Castor.
16: Vas-y, la tête de mort.
15: Oui, oui, j'arrête dans le magasin, attendez. Oui, attendez. Oui. Non, tu m'arrêtes tous les mecs en costard de race blonde, ok? Non, le mec vient de tout balancer, là, c'est toute une équipe.
16: Mais c'est pas moi, je t'ai dit, t'es bouché ou quoi? C'est un voleur, il a mis ça dans ma poche, faut te dire combien de fois? Hé, j'étais poli avec toi, sans poli avec moi, enculé de ta mère. Mais non, je voulais de l'aspirine pour ma soeur parce qu'elle est en train de mourir. Putain, je te préviens, si jamais je rentre et que ma soeur est morte, putain, je te préviens, t'as plus de chico, t'as plus. Ça va, j'ai rien dit.
15: Alors toi, tu es la merveilleuse, ok, puis moi, je suis la réactive. Ouais, j'avais tombé avec les orgues, attendez. Oui, oui, oui. Oui. Non, c'est une bande organisée, là, il y aurait le frère, là, sur malade, j'ai pas tombé. Ouais. Je prends son nom, son prénom. Ok. T'as le formulaire, là, sous les yeux, là, Jean-Jacques? Hein? Non, je te dis ça parce que j'ai pas de stylo, moi, tu sais, là, quoi? Ouais. De toute façon, je sais pas écrire, ouais, ta gueule. Tu notes? Non, prénom.
16: Oh, j'ai mes prénoms. J'ai mes prénoms!
15: Oui.
16: Jean-Baptiste. Jean-Baptiste. Jean-Baptiste. Poquelin, poquelin. Rue des Plantes en Pau, Rue des Plantes en Pau. Paris 92 160, banlieue parisienne.
15: Ouais, banlieue, oui, c'est ça. Ouais. Oui, oui. Ben oui, j'ai compris, j'ai compris. Bah ouais, que j'envoie chier le mec.
16: Mais c'est pas mal si je vous jure, c'est un voleur, la maison dans ma poche, je vous jure, j'étais avec un compotant de façon,
15: Tu crois que je l'ai pas vu, ton petit manège, pauvre pomme, tiens, viens là. Tu piques une mob avec ton frère.
16: Ouais.
15: Là, t'arrives dans le magasin, là, tu piques les clés du magasin. Tu les donnes à ta soeur qui

0: chien, t'as bossé la petite caméra qui est là.
1: Eh oui, parce qu'elle m'a rendu, mais j'avais ça, ma gueule, mais je me suis dit,
0: c'est
1: dur, voilà. Bonjour à tonton Paul.
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3: Oh, salut, j'arrive tout de suite. Salut, bienvenue à la crêperie bretonne. Kenabo les poteaux. Alors, hein, ouais, j'ai un frère jumeau qui fait signer les pétitions, oui. Bah, si vous voulez, je vous propose la crêpe Larzac, la crêpe Woodstock, la Bangladesh. Ouais, la Bangladesh, c'est une crêpe avec rien dessus, c'est un hommage, quoi, si tu veux. Sinon, bah, t'as la Katmandou, elle est d'enfer. Oh, ouais, ouais. La Katmandou, on te file de l'herbe, tu te la roules toi-même, tu vois, super. Trois Katmandou, d'accord, deux bolets de cidre et un lait de chèvre. Le lait de chèvre, il y a un petit problème, hein, vous en aurez très très peu, étant donné que la chèvre, elle s'est barrée ce matin et je me suis démerdé avec le bouc, hein. D'accord, ok, c'est pas grave, allons-y, biquette.
4: Bonsoir, messieurs, dames, je vous écoute. Excusez-moi, excusez-moi. Non, mais tu vas te taire 2 minutes, je passe la commande. Excusez-moi, c'est les cuisines. Ah, ici, on rigole, on s'amuse dans la joie et la négresse. Et toi? Alors, il y avait 2 petits ponches, un colombo d'agneau. Arrête! Non, mais décontractez-vous, monsieur. C'est les Antilles, hein? Et 2 petits boudins, d'accord. Alors, ça c'est le tabasco pour la sauce, ça c'est les piments pour les boudins, et ça c'est le talc pour les hémorroïdes.
5: Bonjour, messieurs, dames, vous avez choisi, oui, les rouleaux de printemps, oh, très frais, madame, hein, dans le frigo depuis 6 ans, hein? Oh oui. Oh, ça c'est un poulet au gingembre, très bon pour vous, monsieur, gingembre, oh là là. Avec ça, les dragons de la nuit te caresseront de leur langue de feu jusqu'à la rosée du matin, hein? Oh oui. Comment? Avec ça, tu vas te triquer toute la nuit, monsieur. Grandi, oui. Sinon, ce que je peux vous conseiller aussi, c'est le tinto. Le tinto, c'est une viande de chez nous. C'est cuit à la vapeur avec des nouilles. C'est très, très bon. Alors, 2 tinto, très bien. Bon, bon, tinto, merci. Bon, tinto, merci.
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6: Vous n'êtes pas encore habillé?
7: Bon, quelle heure il est?
6: Ben... À ma montre à carte, il est... Ben, il est 930.
7: Pas de calculette, votre montre. 930. À son âge, j'essaie toujours pour lire l'heure.
6: Oh ben, tiens, pour une fois que j'avais emmené le téléphone, il n'y a pas eu d'appel.
7: T'as acheté quoi à manger aujourd'hui?
6: Ben, je savais pas quoi prendre, alors j'ai pris une boîte de petits pois et 2 tranches de jambon, dont une assez épaisse.
7: Eh ben, c'est bien. Ça change. Vous avez pas pris mes baguettes à ma mise en scène?
6: Ben non, je l'ai rencontrée en allant au marché. Elle s'est bien rendue compte qu'il en manquait un bout l'autre jour. Elle a dit que c'était pas honnête.
7: Pas honnête? Alors que ça fait des semaines qu'on se fatigue à y acheter sa baguette? Ben, elle manque pas d'air! Elle me l'aurait pas dit à moi, ça pas honnête, tiens! Espèce de... Et encore, je me retiens!
6: Pas honnête? Ah! Au fait... Sur le marché, j'ai acheté une patte de lapin à porter en pendentif.
7: Pourquoi pas un pied de biche aussi pendant qu'on y est?
6: Moi, j'y crois, ces choses-là. Tenez, par exemple...
7: Ah, bah, c'est comme les imbéciles qui croient qu'un fer à cheval, ça porte bonheur. Oh. Moi, ce que je crois, c'est les cartes, ça, c'est pas les âneries. D'ailleurs, je les tire assez bien quand je suis en forme.
6: Oh, vous me les tirez?
7: Oh là, oh. Faut que je vois si je me sens, hein. Oui, ça ira. Allez, j'y sortez-les.
6: J'adore me faire tirer les cartes.
7: Oui, bah si je vous annonce votre mort dans 5 minutes, vous ne verrez pas vous plaindre, hein. Je coupe, je découpe, je recoupe. Choisissez une carte. Tiens, bah celle-là, par exemple, allez-y. Ah, valet de carreau.
6: Ah,

0: Travaux dans la maison. Valet, c'est celui qui nettoie, et carreau, c'est le carrelage.
1: Et alors?
0: Ben, ça veut dire qu'il faut vous passer la serpillière, t'as ces écritures, hein?
1: Je préfère en tirer une autre.
0: Oui, allez, j'y vois, allez.
1: Celle-là.
0: Alors. Ah, dame de pique. C'est bien ça, tiens. C'est quelqu'un qui pense à vous.
1: Un homme, enfin!
0: Non, c'est une dame.
1: Oh.
0: Mais c'est une dame très gentille. Mais comme pas trop montrer qu'elle est gentille.
1: Attendez, qui ça peut bien être?
0: Bah, moi, je verrais bien quelqu'un d'assez bien en chair.
1: Une grosse?
0: Non, pas grosse, non! Non, juste des petites rondeurs à peine visibles. Mais beaucoup d'allure, en tout cas. Puis elle vous aime beaucoup. C'est même une intime.
1: Une intime?
0: C'est une tricoteuse aussi. Pipe, ça veut dire aiguille à tricoter.
1: Attendez, une grosse tricoteuse intime. Ah, ça y est, je l'ai. Mame Camin.
0: Oui, bon, ça va bien comme ça. Moi, j'ai des mots croisés à finir. T'en donnerai du Mame Camin, moi, tiens.
1: C'est pour Mame Badrignon, elle n'est pas tricoteuse. C'est pas Mame Forget non plus.
0: Alors, voyons voir, horizontalement. Eh ben, ça commence bien. Tempête intérieure en 10 lettres.
1: Aérophagie.
0: Qui vogue sur la mer en 4 lettres. Bateau. Ah oui, c'est bon. Oh, ça m'agace, c'est mon croisé, tiens. Où est-ce que j'ai mis mon tricot, moi? Lucienne, vous avez pas vu mon tricot, non?
1: Ah, ben, je l'ai pas pris, moi.
0: Ben, écoutez, c'est forcément vous, puisque c'est pas moi.
1: Ben, vous êtes assise dessus.
0: Ben, vous voyez bien que c'est vous, puisque vous savez où il est. Alors,
1: c'est quoi que vous tricotez?
0: Une chemise de nuit.
1: Ça va pas faire un peu chaud pour une chemise de nuit?
0: Non, on est plutôt frileux quand on n'est pas très épais comme moi. Tiens, ben tant qu'on y est, dites voir un peu comment que ça me tombe.
1: Ben, c'est que c'est pas très avancé, hein. Oui. Faudra peut-être donner un peu sur les côtés et finir en mourant sur le bas en pointe chausson.
0: Oui. Bon, ben, je vais plutôt faire une écharpe, alors, finalement, hein.
1: Oh, ben oui, surtout que les chemises de nuit comme celles que vous avez là, ça vous va bien.
0: Oui, mais surtout, c'est très près du corps.
1: Ah ben ça, pour mouler, ça vous moule.
0: Bon ben d'ailleurs, je vais pas rester en chemise de nuit toute la journée, moi, tiens. Je vais aller me démouler.
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3: Le sketch que je vais faire pour vous maintenant est un des plus faibles de mon spectacle. Et je m'en excuse à l'avance, hein. Et il dure environ 3 minutes et comporte au maximum 2 éclats de rire. Parfois 3 quand je le fais bien. Mais je suis obligé de le faire parce que si je ne le faisais pas, mon spectacle durerait 3 minutes de moins et je trouve que ça serait dommage parce qu'on est très bien ensemble ce soir. Alors, ne vous inquiétez pas, je vais faire le sketch et puis après, on sera débarrassé, on n'en parlera plus, d'accord? Bien, alors, si vous avez envie de rigoler, vous rigolez. Si vous n'avez pas envie de rigoler, vous ne rigolez pas, ça n'a aucune importance, aucune incidence sur le spectacle, d'accord? Alors, si vous avez, vous, madame, par exemple, si vous êtes toute seule à rigoler avec monsieur aussi, si vous êtes la seule à rigoler, bah ça fait rien, allez-y, rigolez, affirmez-vous, hein. Hein? Allez, affirmez vos opinions, hein. Bon, je vais faire un sketch. Alors, ça y est, t'as tout de même réussi à le gonfler, ton piano à queue. Ah, parce que toi aussi, tu t'en es aperçu. Et comment? Ça craque moins sous les dents quand il roule. Et le soir, tu le gares où, ton piano à queue? Il couche dehors. Ah non, le soir, je le dégonfle et je le monte chez moi. Tous les soirs. Et voilà la chute. Tous les soirs. Je vous avais prévenu que c'était un sketch faible, hein. Très faible même, voire mourant, qui nécessiterait du goutte à goutte. Mais sans me vanter, hier soir, il a fait plus rire. De toute façon, moi, j'aime ce sketch. Je ne l'enlèverai sous aucun prétexte. Même sous la menace. C'est ma création, je l'assume. Je l'en ferai demain, après-demain, après-après-demain, jusqu'à ce qu'il ait du succès, jusqu'à ce qu'il fasse rire. J'exige que dans tous les foyers de France, dans toutes les maisons, on hurle de rire à l'écoute de mes paroles. Ici, Daniel Prévost, les comiques parlent aux comiques. Ici, Daniel Prévost, les comiques parlent aux comiques. Voici un message personnel. Le piano à queue est dégonflé. Le piano à queue est dégonflé. Le piano...
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4: Alors, ce pavillon, il est construit ?
5: Ouais. Ça y est, on est dedans. Et c'est pas cher. 1000 francs par mois, propriétaire au bout de 44 ans.
4: T'as pris le modèle où il n'y a plus que le plancher à poser ?
5: Ouais, puis le toit aussi. Puis la cave et le garage à creuser.
4: Oh, c'est l'affaire de 2-3 ans de travail, encore en travaillant pas les jours fériés.
5: Surtout que le toit, c'est facile. C'est des plaques cartonnées imperméabilisées. Il y a un papier qui protège dessus, comme du papier toilette, mais qui résiste à l'eau.
4: Nous, dans notre modèle, le toit, la cave, le garage, on les avait. C'est le reste qu'on a dû faire nous-mêmes.
5: C'est l'avantage de la maison de maçon. Tu payes pas cher, mais tu sais ce que t'as.
4: Et plus tu vis dedans, plus tu vois ce que t'as.
5: Il y aura l'électricité aussi, mais ça presse pas, on s'en sert que la nuit.
4: Ah, moi je l'ai installé moi-même, l'électricité.
5: Ah bon ?
4: Ouais. Depuis le village, qui est à 10 kilomètres. Tous les pylônes jusqu'à la maison, c'est moi qui les ai plantés avec ma femme.
5: Elle est costaud, Simone.
4: Ah, ça... Fallait la voir, abattre les sapins à la hache.
5: Nous, plus tard, dans notre maison, on pourra rajouter une chambre, si on a un chien. Elle est évolutive.
4: La nôtre aussi, elle évolue. On est en terrain argileux, alors elle s'enfonce. Quand on se déplace à l'intérieur, forcément, faut se voûter un peu, mais à table, ça va, on se tient droite.
5: Ça change de la ville, hein, quand même. Hein. On sort de chez soi, on respire. On a mis un grand mur en ciment tout autour pour nous protéger du barbecue du voisin.
4: Moi, sur le mur, j'ai rajouté les barbelés pour pas qu'on nous regarde.
5: C'est ça, la résidence pavillonnaire. C'est le respect de l'intimité.
4: Sur la pelouse, entre les nains en céramique, j'ai mis des pièges.
5: Nous, les nains, ils sont alignés dans le living. On les sort que s'il fait beau. L'autre jour, il pleuvait, il y en a un, il voulait pas rentrer.
4: Ah, c'est un maudit petit teigneux de nain. C'est teigneux un nain. Oh, j'aime pas ça, moi.
5: Ouais, parce que c'est des vrais nains. C'est pas de la céramique.
4: Non, non, il les a depuis qu'ils sont tout petits. Nous, dans le living, on a fait la hotte de la cheminée tout en capsule de bière. C'est d'un beau. Oh!
5: Dis donc, mais...
4: Oh! On a fait la hotte de la cheminée tout en capsule de bière. C'est dans la classe.
5: Mais dis donc, mais c'est magnifique, quoi!
4: Oh, c'est beau!
5: Sans déconner!
4: Oh, c'est beau! La hotte de la cheminée tout en capsule de bière, on a fait.
5: C'est magnifique!
4: Oh, c'est sublime!
5: Sans déconner!
4: C'est sublime! Imaginez un peu, la hotte de la cheminée, tout en capsule de bière. C'est d'un beau...
5: C'est des mois de travail.
4: Des mois de travail pour mettre toutes les capsules. 2 jours pour boire les canettes, oui.
5: Mais dis donc, mais c'est classé, non?
4: Ah oui, c'est bien classé, oui. Ah oui, il n'y en a pas une du même, de la même marque. Ah oui.
5: Oh, dis donc.
4: Chaque marque est différente. Il n'y a pas... Ah oui.
5: Oh.
4: Ah, il n'y en a pas une qui fait... Oui.
5: Oh, dis donc.
4: Ah, ben, je te dis... Oh, mais chaque marque est différente! Il n'y en a pas.
5: C'est la hotte!
4: Là, c'est la hotte! Chaque marque est différente! Il n'y en a pas une qui fait doublon!
5: Mais non, non, mais c'est pas mal
4: ben
5: du
4: oui,
5: tout!
4: Ben...
5: Mais dis donc!
4: Pourquoi se priver? Bon, alors, attendez, qu'est-ce
5: mal.
4: Où en étais-je ? Alors donc, la hotte
5: ouais,
4: de la cheminée,
5: la hotte, ouais.
4: Tout en capsule de bière.
5: Ouais. Bah, ça y est, tout le monde voit
4: ouais,
5: bien.
4: Faut, avoir... faut bien que tout le monde voit, hein.
5: Ouais, ouais.
4: On n'y revient plus après.
5: Non, non, non. Bah, ça y est, là, tout
4: voilà.
5: le monde a bien
4: alors,
5: vu.
4: On a dit donc, pour résumer, parce que voilà. je ne sais plus où j'en suis, là, moi. Comme tu m'as coupé avec tout ça, parce qu'il faut qu'on reprenne la phrase exactement avant de repartir. Mmh. On est comme des perroquets. Alors, on a dit donc la hotte de la cheminée tout en capsule de bière.
5: Mmh. Voilà.
4: Et en face, ça y est, je le tiens. On a disposé ma belle-mère avec au-dessus d'elle un tableau de tête de biche sur fond noir.
5: Ta belle-mère se déplace jamais?
4: Non, on lui a enlevé les roues du fauteuil. Depuis qu'elle a trouvé un endroit qui lui plaît.
5: Ce qu'il faudrait, c'est lui fixer une lampe sur la tête pour éclairer le tableau. Seulement, faut pas qu'elle bouge de trop, la vioque.
4: Oh, y a pas de danger, elle a une Minerve. Elle risque pas de bouger beaucoup du coup.
5: Nous, pour la décoration, on a tout fait en meubles Design de chez Conforama.
4: T'es bien, t'es une bonne marque.
5: Avec le buffet campagnard gratuit. Et si les meubles, ils te plaisent pas, tu peux les rapporter.
4: Ah, mais toi, tes meubles, ils te plaisent.
5: Ouais. Je vais quand même les rapporter. Comme ça, j'aurai un deuxième buffet campagnard gratuit.
4: Mais tout un mobilier art moderne comme ça, ça fait pas trop sécurité sociale ou pyramide du Louvre?
5: Du tout. Car nous avons été conseillés par monsieur l'architecte. À son niveau, c'est un monsieur.
4: Sans doute.
5: Monsieur l'architecte d'intérieur des maisons de maçons.
4: Ça force le respect.
5: C'est sûr. Ça te coûte un peu plus cher, certes. Seulement, tu ne fais aucune faute de goût.
4: C'est ça qui nous aurait fallu, parce qu'avec ma femme, on n'a pas bien su mettre en valeur les objets qu'on avait gagnés de la foire du trône.
5: Pour les objets d'art, faut alterner. Nous, on a fait une poupée, une peluche, une fleur en plastique, une pipe, une vierge, un nain. C'est joli.
4: Moi, après la vierge, j'aurais terminé par la pipe.
5: Ouais, mais on avait peur que ça fasse vulgaire. Et à l'extérieur, au-dessus de la porte d'entrée, l'architecte d'intérieur, il m'a fait mettre une lanterne en forme d'écureuil, comme chez l'ami financier.
4: Moi, dehors, j'ai une table de jardin plastique jaune au cas où l'ami Ricoré vient à prendre son petit déjeuner.
5: Faut y penser.
4: Ah ben, s'il vient le matin au petit déjeuner chez moi, l'ami Ricoré, il sera bien reçu. Moi, j'ai ma table de jardin en plastique et là pour le recevoir. L'ami Ricoré, s'il vient le matin au petit déjeuner.
5: C'est important.
4: Ah ben, il prévient pas, l'ami Ricoré, il vient le matin au petit déjeuner. Hein.
5: Non, il prévient
4: ben,
5: pas.
4: Oui, oui. Mais c'est Ricoré, l'ami du petit déjeuner. Il vient le matin au petit déjeuner. Ricoré, moi, il peut venir quand il veut, il sera bien accueilli. Hein. Moi, j'ai ma table de jardin en plastique jaune qui est là pour le recevoir. L'ami Ricoré, s'il vient le matin au petit déjeuner.
5: Il vient au petit déjeuner.
4: Oui. C'est l'ami Ricoré, il vient le matin au petit déjeuner. Enfin, attention.
5: Attention, oui.
4: On dit l'ami Ricoré, il vient le matin au petit déjeuner. Taratata.
5: Taratata.
4: Oui. L'ami Ricoré, il vient au petit déjeuner, c'est tout. On dit le matin parce qu'en général, on prend son petit déjeuner le matin. Et il se trouve que moi, mon petit déjeuner, je le prends le matin. Est-ce que pour ça, comme pour le reste, je suis plus du matin? Non, non, pas vous, monsieur, à côté, oui. Mais bon, je le prendrai un peu plus tard, le cas échéant. Il viendrait à ce moment-là, il serait reçu pareil. J'ai ma table de jardin en plastique qui est là pour le recevoir. Et ma table, elle est jaune, parce que lui, Ricoré, il est en jaune.
5: Ah oui, ah oui, oui.
4: C'est
5: oui.
4: Benko qui est en marron.
5: Ouais, ouais, ouais.
4: Mais il vient pas, lui, le Benko.
5: Ah non, c'est Ricoré.
4: C'est Ricoré, on est bien d'accord, oui. Ah ben moi, il peut venir quand il veut, il s'en vient reçu. J'ai ma table de jardin en plastique qui est là pour le recevoir, moi, l'ami Ricoré.
5: Voilà.
4: Voilà. C'est bien, bien assimilé. Parce que là, encore une fois, je ne sais plus où j'en suis.
5: Quand on a un trou, on parle de l'ami Ricoré. Ouais. On vous le dit pour la suite.
4: Enfin là, ça fait quand même le deuxième trou de la soirée. Ça frise la polygamie.
5: Non, mais c'est marrant, tes blagues,
4: ouais,
5: là.
4: C'est marrant, ouais. Bah, ça détend, c'est les petites blagues, ça détend.
5: Dis donc.
4: Non, non, mais c'est rigolo. Hein?
5: Excellent,
4: ouais,
5: dis donc.
4: Ouais, bah, ouais.
5: C'est pas nouveau, nouveau.
4: Non. Non, mais
5: ça
4: c'est...
5: Ça met de l'ambiance.
4: Bah, oui. Quand c'est bien mené.
5: Oui, c'est hein? Ça, voilà.
4: Ah, il faut que c'est bien mené, hein.
5: Faut que c'est bien mené.
4: Ah, faut que c'est bien mené, hein.
5: Ça arrange pas.
4: Oui, non, bah ben, non, mais... Y a pas de raison, ben faut dire j'ai un rhume de cerveau en ce moment.
5: Ah,
4: ah ça me prend un peu. Mm-hmm. T'en as pas, toi, ça risque pas. Non, parce que c'est le genre de truc, il faut être équipé au départ.
5: Oh, dis donc, c'est très marrant aussi.
4: Oui, oui, oui. Hein?
5: Oh, dis donc.
4: Ouais.
5: Excellent, dis donc.
4: Ouais, ben, c'est des petites blagues comme ça.
5: Ouais, ouais, ouais, dis donc, deux à la suite.
4: Ouais, hein? Ouais, ouais, ouais.
5: Vous avez bien fait de venir ce
4: ouais,
5: soir.
4: Ouais. Ah là là.
5: Excellent, tu sais.
4: Très bien. Non, non, mais je maîtrise la situation. Relativement. Et ta pelouse? Ta jolie, jolie, jolie petite pelouse, pousse-t-elle bien?
5: Oh oui! Oh! Oh. Et toi? Ta pelouse?
4: Moi, mon gazon, c'est de l'artificiel, parce qu'avec la centrale nucléaire qui est à côté, il n'y a rien qui pousse.
5: Ce serait à refaire. Je me mettrais plus loin de l'autoroute.
4: Ben, tu savais pas au début?
5: Ben non, ce qui m'a mis la puce à l'oreille, c'est quand les bulldozers ont poussé nos chambres plus loin. Je me suis dit, on doit être sur une trajectoire d'autoroute ou d'IVG. Puis c'était l'autoroute.
4: Tu sais, le bruit, on s'y fait, moi je vois, on est à combien?
5: Ouf.
4: Ah, pop. Allez, on n'est pas à 30 mètres.
5: Pop.
4: Allez,
5: pop. Pas top, pop.
4: Ouais,
5: top.
4: Allez.
5: 20 mètres.
4: Allez, mettons 22 mètres. Coupons la poire en deux. On est à 22 mètres de la base aérienne. Au début, ma femme, elle râlait. Maintenant qu'elle est sourde, il n'y a plus de problème.
5: Non, mais dans l'ensemble, notre pavillon, on en est content.
4: Tant mieux.
5: Mais ce sera à refaire, je prendrai un crédit moins long, parce que là, je vais être obligé de revendre pour rembourser.
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3: Oui, allô? Allô? Allô? Oui? Allô? Oui? Allô? Allô? Ah ben non, ah ben. Attendez! Attendez!
6: Ah, cherche, cherche, cherche. Oh, une petite brique, ouais. Deux petites briques, oui, deux petites. Vas-y, vas-y, vas-y, oui. Trois petites briques, oui.
3: Allô? Allô, parlez doucement, j'entends que des bouts, là. Non, mais... Non, je n'entends que des bouts. Ça fait croc, croc, croc, on comprend rien. Croc, croc, croc, c'est quoi, c'est un forfait voyelle ou quoi? Non, mais... Non, non, non. Non, c'est... S'il vous plaît, c'est déjà pas facile. Allô? Pardon? Pardon? Vous êtes monsieur? Comment? Prudin? Prudin Brun? Non mais, parlez doucement, monsieur. Enfin, enfin... Ah oui, monsieur Brun Brun! Ça va? Comment ça va? Cafran-fran! Tant mieux, bah, tant mieux, tant mieux. Oh bah moi aussi, Cafran-fran! Non bah, qu'est-ce qui me vaut le plaisir de votre appel, monsieur Brun Brun? Non, je disais, quel me vaut le plaisir de votre appel, monsieur? Non, toujours pas? Toujours pas? Non, parce que là, moi, ça y est, là, moi, je vous capte, là, c'est bon. Oui, ça y est, moi, j'ai les consonnes, là, c'est bon. Je vous capte, moi. Oui, c'est bon. Non, je dis, je vous capte. Non. Moi, je vous capte, voilà. Non, non, moi, je... Non. Moi, je vous capte. Je, non, je vous capote 5 sur 5. Donc, que comme la vache, voyez, me. La vache, que, la queue de la vache. Que me vaut. Ah bah tiens, le petit. Que me vaut le plaisir, le. Si vous voulez, la vache qui rit, oui. Deux. Alors, 2, 1, 2, 3, 4, 5, 6, 9, 10, 11, 12, 13, 14, 15, 16, 17, 18, 19, 20, 21, 22, 23, 24, 25, 26, 27, 28, 29, 30, 31, 32, 33, 34, 35, 36, 37, 38, 39, 40, votre appel. Oh, oh. J'ai dit pourquoi t'appelles, bordel. C'est pas...
7: Ah bah dites-le si vous m'entendez mieux.
3: Quoi? Vous cherchez à joindre monsieur Froudroute? C'est une erreur. C'est une erreur, monsieur. Non, non, non, non, non, je ne suis pas monsieur Froudroute. Froudroute, Froudroute, si c'est moi, pardon, Froudroute. Non, pardon, j'avais pas bien compris le nom. Mais non, mais il n'y avait pas les consonnes. Froudroute, oui, c'est moi, pardon. Alors, c'est à quel sujet, monsieur? Le fax?
8: Ah oui, le fax, oui, peut-être c'est vous. Effectivement, oui, mon fax a sonné, mais il n'y a rien qui est sorti. Oh, non, mais parce que depuis une quinzaine, il faut que je reste à côté. Et quand ça sonne, il faut que j'appuie sur fax in. Fax in. Speak English? Fax in? Et là, même en pushing, ça n'a pas works. Alors peut-être ça comme de chez vous? En pushing, fax à yacht? Understand? Understand me? Do you pushing, Mr. Futrin? Mr. Futrin, do you pushing? Mr. Futrin? Mr. Futrin? Allô? Pronto? Allô, j'entends plus rien, là. J'entends plus rien. J'ai de la brique, mais j'entends plus rien, là. Alors, je suppose que vous m'entendez. Hein, je fais l'hypothèse que vous m'entendez. Sachez que je ne vous entends plus. Alors bon, le fax, envoyez-le-moi par courrier. Tant pis, j'attendrai. I prefer. Hein? Bon, je vais raccrocher, maintenant. Je raccroche, hein. Je raccroche pas au nez, hein. J'espère que vous avez entendu que j'ai dit que j'allais raccrocher. Donc, je raccroche et... Ah, bah, plus de batterie, là. Je parle dans le vide. Oh, bah, j'ai dit l'essentiel. Non, quand même, c'est pratique, ces petits portables-là, hein. Tu gagnes un temps fou, hein. Ouais, bon, ça se décharge à une vitesse, puis ça coûte la peau des fesses. Puis ça donne le cancer de l'oreille. Mais quand t'en perds une pauvre, tu passes à l'autre, hein. Non, mais on gagne un temps fou. C'est une invention géniale. C'est génial, comme invention. Enfin, mieux vaut confirmer, quand même. Moi, je vais le rappeler d'une cabine. Je ferai des numéros au hasard. Je finirai bien par tomber sur ça, monsieur Frant.
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9: Bonsoir, pour cette nouvelle émission de Trouve le jeu, je vous demande d'applaudir le courage de l'invité qui vient passer un sale moment avec nous, la nouvelle coqueluche du cinéma français, j'ai nommé Marie-Sophie Bellac.
10: Salut à tous, salut, je vous aime.
9: Salut Marie-Sophie.
10: Salut Thierry.
9: Tu sais que je suis vachement content que tu sois là.
10: Moi aussi, je suis content.
9: Bon, tu connais le principe de l'émission, ouais. T'accroches ta ceinture, on va décoller sérieux, je te garantis pas les atterrissages en douceur.
10: Mais je connais ton émission Thierry et je m'attends à tout, sinon je ne serais pas venu.
9: Ah, c'est ce qu'on dit, ouais. Ok, on y va?
10: Let's go.
9: Alors Marie-Sophie, bon, le cinéma pour toi ça marche vachement bien ces temps-ci, mais pourquoi? Parce que ton père est producteur ou alors parce que tu t'es fait sauter par bon nombre de réalisateurs? Non mais alors... Attends, parce que si tu commences comme ça, qu'est-ce que ça va être quand je vais parler de ta mère qui est morte la semaine dernière dans des conditions un peu douteuses, non? Attends, là j'ai peut-être touché un point sensible. C'est vrai qu'on est un petit peu fragile, surtout après une cure de désintoxication de la semaine dernière, c'est ça, non? Non, mais Marie-Sophie, non, tu me gênes. En plus, c'est pas bon de pleurer avec tout le silicone que tu t'es fait mettre dans les pommettes. Non, mais Marie-Sophie. Non, mais attends, mais Marie-Sophie, il y a un petit problème. Non, mais là, il y a un. Bon, ben, on va enchaîner le temps que Marie-Sophie se reprenne. En attendant, on va retrouver l'irrévérencieux, l'insolent, l'impertinent Laurent Bouffy, qui nous a réservé une petite surprise du côté de l'Assemblée nationale. Mesdames et messieurs, The Bouffy Show.
11: S'il vous plaît. Je m'excuse, je dois avoir Chirac, là, il est à l'intérieur. Attendez. Non, je m'excuse, je dois voir Chirac. Attendez, vous rigolez ou quoi? Et je le connais très bien, Chirac, je l'explique. Et en ce moment, Chirac, il est accro à la coke, je vous dis pas comment. Ouais, bon. Ah si, hey, je suis venu le livrer, c'est quoi ça? C'est du sucre en poudre? Eh bon, hey, quoi les gars? Ouais, je m'excuse, on va pas garder les cochons ensemble hein, quand même.
12: Ouais,
11: là.
12: Ouais.
11: Faut tirer un petit coup de temps en temps là.
9: Sacré Laurent, quel culot, ça c'est de la télé. Laurent, on te retrouve tout à l'heure, je crois.
13: Bah oui, si vous détenez, oui.
9: On y tient, mon cher Laurent. En attendant, ben, changement de programme, puisque Marie-Sophie est toujours quelque peu indisposée. Mais on n'y perd pas au change, puisque j'ai invité une autre sommité télémédia. J'ai nommé Alfred.
14: Ouais. Salut les pisseuses.
9: Salut Alfred.
14: Salut Thierry.
9: Dis donc, je te resitue rapidement pour les chanceux qui ne te connaîtraient pas encore. Bon, t'as une émission sur une chaîne concurrente, chaîne que je qualifierais de hautement inculturelle. Tu cherches à nous faire de l'ombre ou quoi?
14: Pour vous faire de l'ombre, il faudra peut-être déjà qu'il y ait du soleil sur votre chaîne. Comme c'est un petit peu la grisaille en ce moment.
9: Mais franchement, tu trouves pas ça un peu facile de dire tout et n'importe quoi?
14: S'il y a du pognon à se faire. Mais ça, Thierry, tu sais pas ce que c'est.
9: Bien, je voulais te dire, tes collègues de TF1, là, les Drucker, les Foucault, ils sont pas un petit peu jaloux du petit jeune qui monte comme toi?
14: Je crois qu'ils sont assez intelligents pour pas être jaloux d'un mec qui est bien meilleur que tous réunis.
9: Et Alfred, t'as franchement pas l'impression d'avoir un petit peu pompé sur notre émission?
14: Pour pomper sur vous, il faudrait peut-être déjà que j'ai une pompe à merde.
9: Pas mal, mais je te signale que la merde, ça a du goût. Et moi, je reprochais à ton émission de pas en avoir.
14: Tu me cherches, là?
9: Non, mais je te trouve. Bon, maintenant, c'est le wouzou. Tu connais le principe, je te donne une liste de noms. Tu n'as droit qu'à une réponse, qu'à un seul mot. Tu réagis avec tes capacités cérébrales si t'en as, mais j'en doute. Hein.
14: T'as signé que je suis un con sur les bords, là, ou quoi?
9: Sur les bords, peut-être pas, mais au milieu, franchement, ouais. On y va? Jean-Marie Le Pen?
14: Connard.
9: Monseigneur Lefebvre?
14: Je t'emmerde.
9: Gérard de Villiers?
14: Rien à foutre.
9: Le chômage?
14: Je te fous un procès au cul.
9: Ah non, t'as droit qu'à un seul mot.
14: Putain, on a pas le droit de traiter les gens comme ça. C'est dégueulasse.
9: Non, mais attends, mais arrête.
14: Moi, j'ai le droit dans mon émission.
9: Non, mais dans ton émission, tu me permets des choses. Non, mais Alfred, le prends pas comme ça. Non, mais Alfred. Bon, ben, c'est pas grave. Changement de programme. Je suis sûr qu'Alfred va revenir. En attendant, ben, on va retrouver l'irrévérencieux, le démoniaque, le suicidaire, Laurent Bouffy, The Bouffy Show.
11: Et voilà, par ici les clowns, là, je m'excuse, tu passes avec Balladur, toi hein Si, si, je te reconnais, si, si, je t'ai vu en photo. Non, mais j'explique, j'explique. Regarde, non, ça, tu sais ce que c'est? Eh, c'est la poupée à Balladur, il l'a oublié, faut lui rapporter. Tiens, je te la passe. Non, bah alors, ça va. Eh, tu craches pas dessus, je suis sûr que t'as envie de cracher dedans. Et...
9: Du grand art, mon cher Laurent.
12: Bah, c'est ça, c'est le nouveau son de la télé, hein.
9: Comment?
12: C'est le nouveau ton de la télé.
9: On se retrouve après pour une petite surprise?
12: Bah, peut-être un petit. On va y aller mollo quand même.
9: Bon, maintenant, changement de programme, puisque Alfred, lui, il boude dans son coin, le susceptible. Mais c'est pas grave, j'ai fait appel à un autre invité, Joe Valesi. Salut Joe, je suis vachement content que tu sois parmi nous ce soir. Bon, je récapitule, tu viens de passer 8 ans en tôle. T'es sorti à l'instant, t'as écrit un bouquin entre-temps qui s'intitule « Saloperie de justice ». Tu veux dire par là que t'as été victime d'une erreur judiciaire, c'est ça? Enfin, franchement, entre nous, 12 meurtres sur le dos, il y en a peut-être un dans le taquet bon, non? Hein? Entre nous. Derrière de la magouille, derrière tout ça, non? Fric, drogue, appui politique véreux, c'est ça? Non, ben, enfin, tu dis rien si tu veux, mais enfin, franchement, moi, de mon côté, je pense que, en fait, t'as fait d'une pierre deux coups. Tu te blanchis d'un côté, puis de l'autre, tu te fais un max de blé. C'est pas joli, joli, tout ça, non? Non, mais franchement, c'est la racaille qui s'en sort le mieux, en général. Hein? Aux innocents les mains vides et puis aux truands les mains pleines. Qu'est-ce que tu sors là? C'est un faux ou un toc? Non, je déconne.
12: Ouais, dis donc, Al Capone, là, en prison, on t'a coupé la langue, mais on t'a pas coupé autre chose non plus, là.
9: Non, c'est Laurent, c'est. Non, mais. Laurent? Non, mais attends, Joe, c'est. Non, qu'est-ce qui se passe là?
14: Il a pas le droit de traiter les gens comme ça, vas-y, venez.
9: Non, non, mais attendez, qu'est-ce qui se passe là? Non, mais Joe. Non, si tu veux, attends, Joe, je tenais à dire devant tout le monde, devant les télés, que j'ai lu ton bouquin, il est vachement sympa, et je conseille à tout le monde de le lire, hein, faut l'acheter, hein, faut l'acheter, non, je te jure, et puis je vais changer un peu le style de l'émission, hein. À partir de maintenant, je vais faire des émissions vachement cool, avec des invités vachement chouettes, hein, et puis on passera une sacrée soirée.
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15: Ça vient pour une demande.
16: Je me doutais bien que c'est pas pour une réponse, hein. Allez, on commence par le début. Nom, prénom, tout le zinzouin. Allez, on y va. Ah, c'est pareil, ça, c'est...
15: C'est comme les CD, quand ça se fout...
16: C'est
15: le
16: laser.
15: Le long.
16: Et du c'est toi,
15: le long, pardon.
16: Elle est où?
15: Ah, ça fait moins loin, hein. Ouais. Ah, ça fait moins loin, oui. Bon, des enfants?
16: Oui.
15: Oui.
16: Putain, 8 déjà.
15: C'est pareil, vous les faites à rafale. Et votre femme, elle vous appelle Krasnikov. Vous êtes dans la chambre, vous refaites tout, ils sont au plafond. Et bim, le lustre, merde.
16: Allez.
15: Deux. Allez, je vous en mets que deux. Hein. Vous m'êtes sympathique. Deux. Deux enfants. Les prénoms.
16: Cindy.
15: Et Crawford.
16: Alors, on me les a retirés, les enfants.
15: Vous, par contre, vous n'êtes pas retirés.
16: Retirés. Pour les mettre à la...
15: Das. Ah, Das. Basis Das.
16: Ça, ça fait peur, et les Allemands, hein. Quand j'étais petit, j'en avais une frousse, ça. Toi, le chef, là, le... Comment il s'appelait, là, le... Si, le chef des Allemands, là. Mais si, je suis petit, je suis teigneux, j'ai la moustache, la mèche de travers, je suis...
17: Maigret.
16: Je suis... Hitler.
17: Merde.
16: Vous regardez pas question pour un champion, mais si je le regarde, mais le temps que je réponde, c'est les infos. On y va, on s'applique.
17: Oui.
16: Nationalité. Française. Et merde. Vous y mettez pas les vôtres, là, quand même. Bon, par contre, j'ai un beau frère qui est corse. Ah! Mais voilà, quand même, on fait une bonne nouvelle. Il est joueur et il gardait le meilleur pour la fin.
17: La Corse, là, oui, la Corse, là. Là, il y a du fric, là, pour la Corse.
16: Alors, Corse. Est-ce qu'il a été victime de feux de broussailles, d'attentats, plasticage?
17: Non, jamais. Vous êtes sûr qu'il est corse?
16: Ah oui, parce qu'il a...
17: Il a quelque chose de Tennessee. Non,
16: il a qu'un petit cochon d'Inde,
17: oui.
16: Et il a touché une subvention pour un troupeau de vaches.
17: Oh putain, ah. Oui, non, il est corse. Là, il est corse, hein. Oui. Là, il est corse.
16: Là, je vais le foutre corse avec un K, même.
17: Ouais, ouais.
16: Alors, corse. Alors là, ce qui serait génial, parce que maintenant qu'on a les écologistes au pouvoir,
17: oui.
16: On vient de recevoir un tas de subventions, là. Alors, ce qui serait très bien, ce serait que son cochon d'Inde, enfin, son troupeau, administrativement parlant, soit mordu par l'ours des Pyrénées. Parce que voilà, là ça débouche sur... Il y a du gros, il y a un gros lot, quoi.
17: Là, vous déconnez, là.
16: Non, pas du tout. Moi, j'essaie de vous trouver une case, monsieur. Parce que là, on m'a pas allé loin avec votre dossier. Alors moi, j'essaie de vous aider. Mettez-y du vôtre un peu.
17: Ça fait 30 ans que je cotise aux charges sociales. Et pour une fois que j'ai besoin d'aide, on me donne que dalle. C'est un scandale.
16: Dépêchez-vous, vous me foutez le mal le maire.
17: Oui. Écoutez, moi, c'est dégueulasse. Tout ça, ce pognon, il sert à rien.
16: Vous plaisantez ou quoi? Ce pognon, il sert pas à rien.
17: Il sert à payer
16: des gens comme nous. À l'écoute, sensibles, qui sommes là pour vous. Et puis attention, regardez, et vous repartez pas sans rien, hein. Regardez, cadeau, le t-shirt du ministère de l'aide sociale. Et regardez, ça fait t-shirt, chemise de nuit spéciale coma.
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18: Mon cher moi, je me suis aperçu dans la rue aujourd'hui, je me suis trouvé très beau. D'une beauté sauvage, animale, genre lapin. J'aime la couleur de mes yeux, presque bleu, bleu noisette. Je me manque beaucoup, je m'ennuie de moi, j'ai envie de me voir, je m'embrasse tendrement. À bientôt, mon moi qui m'aime. PS, arrête de perdre tes cheveux. Le lendemain, voici ce que je me suis répondu. Mon cher moi, j'ai bien reçu ma ta lettre, qui m'a beaucoup touché, surtout venant de moi. Je me dis que je me manque beaucoup, mais moi aussi je me manque beaucoup. Je me désire, je me veux. L'amour que je me voue m'est réciproque. Quand je me reverrai, je me quitterai plus. PS, je ne perds pas mes cheveux, on me les vole. Je me suis laissé quelques jours sans nouvelles, afin d'être sûr que ce soit une liaison intéressante. Puis un petit matin, voici ce que je me suis reçu. Moi, en verlan, yom, yom, yom. Je suis inquiet, je n'ai plus de nouvelles de moi. Serais-je malade? J'espère que je me porte bien. Envoie-moi de mes nouvelles au plus vite, je m'en supplie. Signé, mon moi qui m'aime. Eh oui, mais moi j'avais peur de perdre le contact avec la réalité, avec les autres, avec vous. Alors j'ai décidé de tout arrêter. Je me suis fixé rendez-vous, j'y suis allé, je me suis attendu. Et ne me voyant pas venir, voici la lettre de rupture que je me suis écrite. Moi et moi, c'est fini. Oublie-moi comme je m'oublierai. Adieu, mon moi qui m'aime. Maintenant, il faut que je vous laisse. Il faut absolument que je me retrouve. Je m'arrive. Je m'arrive.
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20: Pépé, il disait toujours, si tous les gars du monde voulaient se donner la main, et si tous les cons pouvaient lâcher la mienne... Pépé disait toujours, quand est-ce qu'on mange? Il disait pas que des trucs bien, mon grand-père. Ah, n'empêche que c'était un type formidable. Il était comédien, je savais pas, moi d'ailleurs, qu'il était comédien. Il a joué dans un film, il est passé là dernièrement à la télé. Il jouait dans De Nuremberg à Nuremberg. Ah bah, il avait commencé une belle carrière d'acteur dans Shoah. Il a fini mannequin chez Mon Savon. Ah mais bon comédien. J'aime bien le cinéma. Ça immortalise. Enfin, vous le savez bien que les grands-parents, ils sont attachants. Et puis les vieux, on va pas les plaindre. Ils sont heureux. La preuve, on les voit pas manifester. Ils bloquent pas d'autoroute, ils cassent pas de boutique. Ils font pas de coup d'état. T'as raison, t'es con. C'est formidable d'être vieux. Je suis heureux. Je vais au cinéma, tarif réduit. Je fais lever les jeunes dans l'autobus. Allez, hop, debout la petite demoiselle. Oui, bah si elle est enceinte, c'est pas de ma faute. Fallait prendre la pilule. C'est pas moi qui vous l'ai fait. Je me lève à 6h, 6h05. Je me lave les dents en sifflotant. Je regarde les vieilles photos que j'ai pas vues depuis la veille. Et puis j'écoute de la musique toute la journée. Les Clash, les Sex Pistols. Bah, les musiques de mon époque, quoi. Et puis je vais voir les copains au cimetière. À chaque fois que je vais au cimetière, j'ai l'impression de visiter un pavillon témoin. Et puis je vais chercher mon pain. Ma demi-baguette est possédée. Elle est gentille, la boulangère. Elle m'a trouvé un partenaire de demi-baguette. C'est une petite vieille charmante qui a perdu son mari l'année dernière. Elle était très triste, mais elle y a gagné au niveau du pain. Non, non, si je marche en traînant les pieds, c'est pour pas marcher sur les roupettes. On dit chez les vieux du côté de la bagatelle, il manque quelque chose. En tout cas, c'est pas l'envie, hein? Côté radada, c'est différent, c'est plus tendre. Non, non, j'ai pas dit mou, j'ai dit tendre. Mais aujourd'hui, il y a des aphrodisiaques. Hein? Bon, la corne de rhinocéros, c'est vrai, ça marche pas en poudre. Mais en greffe. Une bonne prothèse en corne de rhinocéros. Double en plus avec la petite. Bon, c'est sûr, ça plaît pas aux minettes. Mais je m'en fous. Une vieille, c'est formidable. C'est toujours disponible. Ça n'a plus jamais mal à la tête. Ça a tellement mal ailleurs. Et puis, avec la main, tu lui caresses le ventre. Du petit doigt, tu lui effleures le sexe. Et avec le pouce, tu lui titilles le téton. Et l'amour sans les dents. Travail soigné, jamais de copeaux. Mon Dieu, ce que je me sens jeune. Il y a tellement de jeunes qui sont vieux. Qu'est-ce que c'est qu'un vieux con? C'est un jeune con qui a vieilli. Et qui vous dit, eh ben, pépé, ça y est, c'est l'heure. Faut aller en maison de retraite. Oh, mais t'inquiète pas, on viendra te voir souvent. On est à côté. On est à peine à une heure. D'avion, surtout quand tu auras le Concorde sur la ligne. Les maisons de retraite, c'est comme les colonies de vacances, à part qu'il n'y aura plus jamais de rentrée des classes. Et puis t'inquiète pas, pépé, il y a des occupations, il y a l'atelier menuiserie. C'est ça, l'atelier menuiserie. On te fait construire une petite barque et tu t'aperçois très vite que c'est dans cette petite barque qu'ils vont t'enterrer. Quand j'ai faim, ils disent que je suis gourmand. Quand j'ai soif, ils disent que je suis alcoolique. J'ose pas leur dire que j'ai froid, ils vont dire que je suis mort. Ils sont là, ils me scrutent. Ils m'apprennent par cœur. Ils me regardent déjà comme un souvenir. Et puis ils me parlent comme un gamin. Bois pas tout, pépé. Tu vas encore faire pipi dans ton lit. C'est moi qui vais devoir changer tes couches. Dire que c'est moi qui l'ai torché, l'enculé. Puis ils vous font des reproches. Reste pas toute la journée fourré devant la télé. C'est sûr. Il préférait me voir dessus, encadré. C'est vrai. Des fois, je regarde la télé toute la journée. C'est chiant. Mais alors, quand je l'allume, c'est pire. Un jour, mon fils m'a giflé. Je me souvenais plus du code de ma carte bleue. Dans les maisons de retraite, il y a des listes d'attente. J'ai appris que mon petit-fils avait déjà inscrit mon fils. L'enculé.
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1: Oh, puis j'essaie de comprendre, moi je pige. Ah, les femmes. C'est fléau. Non, parce que bon, faut voir un truc au début. Hein? Bon. T'as un mec qui est là, tranquille, peinard, à dents. Arrive la pétasse. À poil. Tu m'aimes. L'autre, à poil aussi. Il pouvait même pas dire non. Et le serpent derrière. Saute là, saute là. Tu m'aimes grand comment? Alors l'autre grand niais d'Adam. Il est allé, après ils sont mariés, deux enfants, ils ont divorcé, et le serpent est devenu avocat. Non, parce que bon, faut voir un truc au début. C'est que l'homme est faible, et son sexe est beaucoup trop léger, puisqu'une seule pensée le soulève. Non, bon, à un moment donné, il faut conclure. On n'est pas des héros de roman, on va pas stocker pendant des mois. Comme dit le proverbe chinois, enfin, l'homme n'est pas serein, l'aigle a huit pleins. Alors, à la recherche de cette sérénité, l'homme, il faut qu'il conclue. Parce que sinon, il est nerveux, il fait la guerre. Alors, pour conclure avec les gonzesses, il faut les faire craquer. Voilà, c'est un jeu. Il faut pas arriver non plus comme ça. Salut, ça va? T'as vu, fait beau aujourd'hui, pose ta culotte. Non, faut y aller mollo. Faut arriver comme ça, il faut arriver comme ça avec des intentions. Faire des compliments, tout ça. Arriver comme ça, leur dire comme ça, oh, tu as une belle robe, sinon elle l'enlève pas. Non, mais ce qu'il faut avec les gonzesses, ce qu'il faut, c'est des attentions, comme ça. Faut être attentif. Toujours sur le qui-vive, tu vas être prêt. Tu vas être là en éveil, tu vas être là, hop, hop, hop, tu vas être prêt, comme ça. Hop, tu vas être là, hop, hop, tu vas être prêt, hop, hop, hop, hop, hop, hop, tu vas être prêt, comme ça, hop. Tu vas être en mouvement, comme ça, tu vas être prêt, comme ça, hop. Tu vas être là, hop, t'as faim, t'as chaud, t'as froid. T'es où, t'es là, merde, je t'avais pas vu. Non, ce qu'il faut avec les gonzesses, c'est faire des trucs qu'elles aiment bien, aussi, par exemple, leur faire des cadeaux, tout ça, hein. Leur offrir un truc comme ça, n'importe quoi, ben surtout n'importe quoi. Non, par exemple, une fleur, alors ça, c'est Broadway. Non, moi, c'est bien une, elle me l'a dit un jour, elle m'a dit, mais quand tu m'offres une fleur, c'est comme si tu me disais je t'aime. Je me suis dit, bon, je vais en offrir 60, ça va me faire l'année. Non, faut que ce soit régulier. Faut payer un truc tous les mois. Là, c'est un peu comme si tu l'avais en leasing. Non, par contre, ce genre de réflexion, alors là, il faut faire hyper gaffe. Parce qu'attention, les gonzesses, c'est susceptible. Vous avez remarqué ça? On arrive des fois comme ça, bonjour, hop, on l'a mal dit. Non, faire gaffe, il y a des sujets même à éviter complètement, comme par exemple, le poids. Le problème, c'est toujours elle qui en parle en premier. Tu trouves pas que je suis grosse? Je vais leur dire non, t'as maigri. Ce qui veut dire oui, t'étais grosse. J'aurais pas dû, hein. Faire gaffe! J'en avais. Comme par exemple une grossesse qui dit comme ça innocemment, on est le combien aujourd'hui? Tu peux être sûr qu'il y a un plan là-dessous? 3, 12, 13, 18, 15, 14, le 15? Oui! C'était le jour anniversaire de notre rencontre. Oh merde! Oh là là, mais alors c'est tous les ans. T'essayes de te rattraper, tu t'enlises. Punition privée de fouine pendant 2 mois! Voilà, faire gaffe! Là, il y a des sujets même à éviter complètement, comme par exemple, l'égalité des sexes. Non, on n'est pas égaux, on est complémentaires. Un exemple. Par exemple, l'homme fait pipi sur le bord des toilettes et la femme essuie. Là, c'est vrai que question égalité, c'est pas dans la poche pour les gonzesses. Hein. Il y a des hommes, ils sont encore persuadés que les femmes, c'est comme les artichauts, hein, que le cœur est sous les poils. Non, par exemple, un jour, je croise un mec au café, il est complètement effondré. Je lui dis, qu'est-ce qui va pas? Il me dit, bon, moi, j'ai un problème. J'aime une femme intelligente, est-ce que je suis homosexuel? Alors que les femmes peuvent tout faire. C'est vrai, travailler, des responsabilités, faire chier le monde. Non, mais c'est vrai qu'elles travaillent, mais beaucoup. La preuve, en ce moment, c'est plus facile de trouver une femme que du travail. Alors. Non, je veux dire, c'est qu'à notre époque, on a plus facilement des emmerdes que de l'argent, quoi. Non, c'est pas ce que je voulais dire non plus. Non, ce que je veux dire... Non, mais de toute façon, j'y arriverai jamais, parce que de toute façon, elles sont jamais contentes. Ça fait des siècles que les femmes se demandent comme ça, mais comment être l'égale de l'homme? Comment être l'égale de l'homme? Maintenant, elles sont là comme ça, mais au fait, mais pourquoi? Pourquoi? Pourquoi faire? Pourquoi faire? Pourquoi faire?
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22: Fortuné, allez, viens.
0: Allez, viens, on s'en va, viens. Le spectacle est terminé, allez, sors des rangs, sors, lève-toi. Le spectacle est terminé, viens, allez. Le spectacle... Ils vont nous voler les taxis! Où tu es? Dieu m'a vu, ma petite fille fortunée. M'a dit qu'elle est passée par ici. Elle repassera par là. J'ai marre de tourner. Oui, celle qui a 35 ans qui n'est pas mariée. Une fois, la Viso m'a téléphoné, même alors. Ils m'ont dit, Madame Sarfati, on sait que vous avez une petite fille, elle s'appelle Fortunée, elle a 35 ans, elle n'est pas mariée, on vous a téléphoné en premier. J'ai dit, merci beaucoup, Yatik Marda. Qu'est-ce que vous a dit tout ça? J'ai dit, non, parce qu'on organise le bal annuel des célibataires, et comme ça, si je veux, on la marie là-bas. Mais avant, il faut qu'elle nous aide à faire les gâteaux, etc. J'ai dit, bien sûr, elle va venir, elle sait tout faire. J'ai tout appris. Le dimanche arrive, je donnais son tablier, je l'ai bien repassé, je donnais 1 kilo de farine, 1 kilo de sucre pour le PAF. Le PAF, la participation au frais, au ménage. Je lui ai dit, prends le PAF et vas-y, il n'y a pas une minute à perdre. Elle a pris le PAF, elle est partie à la fête. Elle voulait rentrer par l'entrée principale avec le PAF. Elle me dit, les fortunés, rachou, mais rentre par la cuisine. Maintenant, Aïcha, allez, M. Koubar, elle est rentrée par la cuisine avec le PAF. Les autres jeunes filles, elles l'ont vu arriver, elles ont enlevé leur tablier, elles l'ont mis de côté. Elles ont dit, allez, Fortuné, à toi de jouer. Allez, Odrub, vas-y qu'elle pétrit la pâte. Vas-y qu'elle pétrit, vas-y qu'elle leur fait du couscous. Vas-y qu'elle leur fait des boulettes, allez, vas-y qu'elle leur fait des boulettes. Vas-y qu'elle leur fait des boulettes. Une chaleur de folie, le maquillage, il n'était pas waterproof, il a tout dégouliné. Allez, amène les plats, débarrasse, elle a même lavé le parterre, cet imbécile, qu'est-ce qu'il a demandé? Arrivé 3h du matin, elle dit, allez, jusqu'à quand je vais faire la boniche dans la cuisine? Moi aussi, je vais passer dans la salle de danse, trouver un mari. Elle ouvre la porte de la piste de danse. Tu vois pas qu'il n'y avait plus personne? Ils se sont tous mariés entre eux. Ils l'ont laissé seul comme une chienne entre quatre murs dans la cuisine. À 4h du matin, j'entends les clés dans la porte. Je dis, ah, 4h, elle a dû trouver. Je me suis levé, j'ai dit, Fortuné, tu as trouvé un mari ou... Ou la la. Elle a dit, la. J'ai pas trouvé de mari à ramener. C'est pas grave, on s'en fout. Allez, va te coucher, va. Ne pleure pas. Ne pleure pas, tu vas t'abîmer les yeux, c'est pas grave. Ne pleure pas, tu vas t'abîmer... Ne pleure... Tiens, traf, pleure pour quelque chose.
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4: J'ai rêvé que j'étais avec Georges Bouffe. Enfin, voyez, on se connaissait, quoi. On se connaissait pas mal, même. Bien. Bouche. Ah, bien, très bien. Dommage, hein, qu'on est... Il était bien, cet homme-là, hein. J'aurais pas cru. C'est vrai, quand on le voit comme ça, avec sa femme, il fait rager, eh ben... Alors, à un moment, j'entrais dans son bureau et je lui disais... Georges, je peux te voir une seconde? Mais oui, ma petite Chanta. Il n'avait pas d'accent. Enfin, dans mon rêve, en tout cas, il n'avait pas un bête d'accent. Hein. Il est bien, cet homme-là, ce que j'aime ça. J'aime les chefs d'État. Ce Clinton, il faudra voir. Alors, j'aime la puissance. J'aime qu'un homme pèse sur la destinée du monde. Vous voyez, même les artistes, c'est pas pareil. L'été dernier, j'ai vu Marcel Amon. Marcel Amon, quand même. Hein. À Cabourg, au casino, j'étais tout près de lui. Eh bien, rien. Zéro. Non, non, non. Bouche, Mitterrand, Reagan, Gorbatchev, Saddam Hussein, même. Oh, il y en a bien qui est mon marche-arrive, chacun ses goûts, on est libre. Pinochet, Franco, Francesco, même très âgé, même mort, ça ne me gêne pas. Ça ne m'empêche pas de... Il n'y a que le pape. Je ne sais pas ce qui se passe, hein. Ça ne croche pas avec ce pape. Je ne sais pas si c'est physique ou quoi. C'est Jean-Paul. Non, non, non, non, non. Oh, Norbert, mon camarade, qui travaille au salon avec moi, hein. Il l'appelle Paulette, il met tout le monde au féminin, mais qui les bête, se dorme. Je vous le fais. La Paulette qui est contre la contraception, mais qu'est-ce qu'elle y connaît, c'est le si à la contraception. La pape de quoi me mêle. Ou qui les bête, se dorme. Il est bête. Il me chine avec ma manie des grandes figures historiques. Il me dit, moi ma chouchoute, c'est la Hitler. Je suis dingue d'Adolf Hitler. J'estime qu'on a été injuste avec elle. Elle avait sûrement son idée, cette malheureuse. On lui a pas laissé le temps. On l'a coupé dans son élan. Mais qu'il est bête, mais qu'il est bête, ce nom. Mais il fait l'imbécile comme ça. Mais au fond, maintenant, on peut en parler, hein, parce que c'est fini. Il était pour les Allemands. Il est quand même plus âgé que moi, vous voyez. Eh bien, je sais pas exactement ce qu'il a fricoté pendant la guerre avec les nazis. En tout cas, à ma connaissance, à la libération, c'est le seul garçon de France qui a été tendu. Spécial quand même, non? Enfin, quoi qu'il en soit, Norbert, c'est mon copain. Oui, c'est mon copain, oui. Très courageux dans ses idées. Et puis, comme dit la patronne, qu'il aime bien. Norbert, il en aime, il en a. C'est mon copain, mais question homme, on peut pas dire qu'il corresponde à mes canons. Oh non, d'ailleurs, aucun garçon du salon, non. Que ce soit Max, Émile, Gabi. Non, il n'y en a aucun qui corresponde à mes canons. Tandis que... Un rêve.
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5: Allô, oui, chambre 28. Ah, vous voulez un petit déjeuner? Un thé, un café? Et des quoi, des... Toas? Os? Des toas? Des toyos? Des toyos? Des tios? Tos, os, yos? Bon, et plaît, s'il vous plaît. T, O, A, S, T. Toyos, os. Toyos, tios. Tos, os, yos. Toyos. Ah ouais, des tartines grillées, quoi. Vous voulez beurre ou sein doux? Les deux. Ah, il y a un sus. Ah ouais, les deux. Très bien, hein. Ah, vous le voulez pour aujourd'hui? Ah, les gens sont gonflés, hein, là. Demandez un petit déjeuner pour le jour même. On est un hôtel, on n'est pas une épicerie fine.
6: Bonjour, monsieur.
5: Bonjour, monsieur. Les gens se croient tout permis, hein, là.
6: Ah, ne m'en parlez pas. À l'heure qu'il est, tout va à vélo. Ouf.
5: Qu'est-ce qui vous aurait fallu, monsieur?
6: Eh bien, monsieur, une chambre, tout simplement.
5: Une chambre?
6: Eh oui.
5: Ah oui, suis-je bête. Puisque nous sommes à l'hôtel.
6: Ah, de par le fait.
5: Une chambre avec un lit?
6: Oui. Un seul lit, puisque je suis seul. Par conséquent, veuf de l'avant-veille au soir.
5: Ah.
6: Ah non, elle a dérouillé, attention. Ah, je dis non, elle a bien dérouillé, non.
5: Non, mais je veux dire, faut quand même qu'il y ait un lit dedans.
6: Hein?
5: Faut quand même qu'il y ait un lit dedans.
6: Ah bah oui, parce que moi, ce que je veux, c'est dormir.
5: C'est ça.
6: Ouais.
5: Donc un lit en plus de la chambre.
6: Bah comment ça, un lit en plus de la chambre? Parce que vous n'avez pas un lit dans chaque chambre.
5: Non, monsieur, on met un lit si le client en fait la demande.
6: Bah et moi, ce qui m'intéresse, c'est le lit.
5: Dans ce cas, prenez le lit, pas la chambre.
6: Ah, mais je vais dormir où, moi?
5: Dans le lit!
6: Oui, mais je vais le mettre où? La laïtou, le lit. Pour la laïtou.
5: Oh, hey, oh!
6: Wow!
5: Wow!
6: Wow! Wow! Wow! Sale bête! Oh, le teigneux! Il a l'air bien mauvais, là! Wow!
5: Vous n'avez pas une place pour le mettre chez vous?
6: Quoi?
5: Le lit.
6: Bah, j'ai pas de chez moi, puisque je viens à l'hôtel.
5: Ah, vous n'avez pas de domicile.
6: Ben si, j'ai un domicile chez moi, à Lyon.
5: Vous habitez Lyon.
6: Eh oui.
3: Ouais.
7: Ah, il a un regard d'alcoolique. Un regard d'alcoolique, c'est terrifiant.
3: Ouais.
7: Oh là là.
3: Seulement ici, mon petit gars...
7: Et je vous parle pas de l'odeur.
3: Ici, mon petit gars, on est à Paris.
7: Bah oui, je sais, et alors ?

0: Chance. Bonjour, monsieur. Oui, je voudrais. Oui.
1: Dans l'hygiaphone, bien sûr, monsieur. Alors, monsieur, je voudrais un billet de train, oui, oui, pour aller à Lyon, oui. Direct, pardon, c'est-à-dire, attendez, si on peut éviter de faire des détours. Attendez, direct, ça veut dire qu'il s'arrête nulle part. Rassurez-moi, rassurez-moi, il s'arrête à Lyon quand même. Alors, au distributeur, automatique, par là, d'accord, j'y vais. En service, chance. Alors, bonjour, désirez-vous un billet? Sans doute. Si vous désirez un billet, appuyez sur l'écran. J'appuie sur l'écran. Billet seul, réservation tout train. Réservation tout train. Avez-vous déjà un billet? Billet. Quelle est votre gare de départ? Paris, Versailles, autre. Paris. Quelle est votre gare d'arrivée? Angers, Brest, Paris.
0: Le Paris à Paris, c'est le métro.
1: Autre gare. Ah, j'avais pas vu. Autre gare. Pour les autres gares, tapez les trois premières lettres de la gare. G-A-R. Il n'y a pas de gare commençant par gare. Je vais à Lyon. L-Y-O. Votre gare d'arrivée est gare de Lyon. Vous voulez partir dès que possible, aujourd'hui, demain, après-demain, autre jour. Dès que possible. Pour partir dès que possible, adressez-vous au guichet. Je partirai demain. Demain. Quelle est votre date de départ? Demain. Quelle est votre date de départ? Autre jour. Quel est votre jour de départ? Demain. Ça marche. Ah. Désirez-vous un billet retour? Oui, non. Oui. Vous voulez partir dès que possible, aujourd'hui, demain, après-demain, autre chose.
0: Je voudrais partir avant de revenir.
1: Si vous ne désirez pas de billet retour, tapez retour. Bonjour, désirez-vous un billet? Non, non.
0: Je vais retourner au guichet quand même parce que ça m'énerve. Oui, je sais, dans l'hygiaphone,
1: je sais. Voilà, j'y réfléchis, monsieur, voilà. Je voudrais un billet de train pour un train qui va nulle part mais qui s'arrête à Lyon, c'est possible, ça?
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3: Je suis désolé de t'embêter avec mes histoires, Jean-Michel. Je me doute bien que t'as pas que ça à faire. Mais je vais t'en apprendre une bien bonne. Nicole me quitte. J'ai rien vu venir. Qu'est-ce qu'il lui prend? Il lui prend... Qu'il y a une heure, elle me dit, si j'entends encore parler une fois de cette histoire avec Françoise, je pars avec les gosses. Et l'histoire avec Françoise, tu le sais aussi bien que moi, il y a longtemps que c'est fini. Ben non, là je peux te dire que ça a bardé, hein. Oh, j'ai tout sorti, tout. Elle est allée chouiner chez Marie-France.
4: Qu'est-ce que tu veux qu'ils disent, ma pauvre Marie-France? Il a fermé, comme d'habitude. T'es allée se planquer chez Jean-Michel. Lui, bonne patte, il est toujours là quand il faut.
3: Juste un truc, comme je sais qu'elle t'aime bien, elle va sûrement te téléphoner. Tu dis que je suis pas là. En plus, elle m'en a servi 2-3 sur ma mère. Ça, j'aime pas. Ma mère en touche pas. Nicht, nein, nada, forbidden. Ma mère, une sainte.
4: Sa mère, une chieuse. Elle m'a tout fait. Elle m'a tout fait, Marie-France.
3: Elle nous a tout donné. Elle nous a tout donné, Jean-Michel.
4: Jamais contente. Quand elle râle pas, elle ronfle.
3: Quand elle parle pas, elle dort. Où il est le problème? En plus, ma mère adore les gosses. Elle est toujours en train de s'amuser avec eux.
4: Mais alors, il y a un truc qui m'énerve. Sa mère adore les gosses. Alors, pour les faire rire, elle enlève son dentier, elle le remet. Mais je te jure, je raconte pas de conneries. Je l'ai en Super 8, je te montrerai. Et remarque, la dernière fois, elle était bien attrapée. Le grand, il a réussi à lui chourer, il lui a planqué pendant 15 jours.
3: Vraiment, elle exagère. En plus, ces derniers 15 jours, ma mère, on l'a pas entendu.

0: Non, mais là, là, j'en rigole, mais c'est pas drôle. Non, j'ai une grosse décision à prendre, je vais la prendre et je reviendrai pas dessus.
1: Je m'énerve pour rien. Dans 2 jours, elle est là. Bien obligée. C'est triste à dire, mais enfin, jusqu'à nouvel ordre, le fric, c'est moi.
0: En plus, ce coup-ci, c'est pas avec le fric qui va me tenir. J'ai ouvert un courrier, par hasard, en fouillant dans ses poches. Il est viré de sa boîte. Non, puis cette histoire avec Françoise qui a tout foutu en l'air. Ouais, c'est du passé, mais ça s'est passé. Puis qui me dit qu'il la revoit plus? Oui, bien sûr, elle habite Chicago. Mais bon, avec le tunnel sous la Manche.
1: Elle me ressort, cette histoire avec Françoise. Tu vas pas me dire. Mais bien sûr, c'est fini avec Françoise. En plus, elle habite à Chicago. Non, on se revoit que pour le cul, mais on bouffe plus ensemble. Bah, elle dit qu'il y a qu'avec moi qu'elle prend son pied. Et ça, c'est marrant, cette réputation que je me suis faite.
0: Au lit? Non, je préfère même pas en parler. L'autre jour, j'ai vu un documentaire sur les lapins. Tu vas pas me croire? On fait 1 minute de moins. Montre en main. Comblé? Je coche non. Frustrée, je mets 3 croix. Mais non, mais c'est très important. Moi, je peux pas faire sans. Tu te rappelles déjà en pension? Tu te rappelles?
1: Je crois que Nicole, le cul, ça la branche pas. Elle est maternelle, Nicole. C'est cancer. Et la famille, la maison, le foyer. Ça la branche pas. Il y a des femmes que ça branche. Nicole est une femme que ça branche pas. Hein? Tu vois ce que je veux dire? Nicole, le cul, ça la branche pas.
0: J'adore ça. Il y a des femmes qui aiment pas ça, hein, mais moi, j'adore ça. Quand t'aimes ça, puis c'est tout. Puis alors moi, je vais t'avouer un truc. Hein, j'adore ça. Tu vois ce que je veux dire? Marie-France, le cul, j'adore ça.
1: Parce qu'elle ne partira pas avec les gosses. En tout cas, pas avec Nicolas. Il ne voudra pas. Elle le sait, ça l'énerve. Elle me reproche de le préférer. Qu'est-ce que tu veux dire que ce gamin, il est beau, doué, intelligent, c'est mon portrait tout craché. Tu sais, c'est con à dire, mais Nicolas, c'est ce que j'ai fait de mieux dans ma vie.
0: Tu me fais rire, Marie-France, pas de mensonges dans le couple, t'es marrante, toi. Mais je peux pas lui dire que Nicolas est pas de lui. Mais écoute, ce gosse, il a une bouille comme ça, il a 2 billes noires, il est taillé comme un chêne, il a l'accent du sud-ouest. Je dis, il est beau, ce gamin, ça saute aux yeux que c'est pas lui le père.
1: Je te jure, Jean-Michel, y a qu'à toi que je peux le dire. Y a des fois, j'en suis à souhaiter qu'elle ait un amant. Pour qu'elle se rende compte de ce qu'elle a à la maison. Je peux quand même pas te demander de me rendre ce service.
0: Bien sûr, je vois quelqu'un d'autre. Sa mère, je m'en fous. Je préfère partir tant qu'elle est vivante. Après, j'aurai plus d'excuses.
1: Je l'aime, Nicole. Même si j'ai des histoires à droite, à gauche, je serai jamais amoureux que d'elle.
0: Non, faut que je regarde la réalité en face. Si je vais voir ailleurs, c'est que je suis plus amoureuse de lui. Ah là là. Ça te dérange pas si je passe un coup de fil? Merci.
1: Tiens, je suis sûr que c'est elle. Je suis pas là.
0: Oui, c'est moi. J'imagine tu peux pas trop parler. Hein. Ça va, oui. On se voit ce soir? D'accord, je t'embrasse.
1: C'était elle? Ah non. Ah, j'aurais parié. J'avais reconnu sa sonnerie. Ah non, non, ça va. Dis donc, toi, je t'écoutais parler, t'as complètement perdu ton accent du sud-ouest.
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3: Un lapin pour ton anniversaire? Enfin, Michel, mon petit poussin, tu sais bien qu'on te refuse rien. Mais qu'est-ce que tu veux faire avec un lapin? Oh, des câlins. Bah, des câlins, je veux bien, mais ton lapin, il va surtout faire des trous partout. Il va manger toutes les fleurs. Et en un rien de temps, le jardin deviendra un terrain vague. Hein. Va te rouler dans l'herbe après. On pourra plus y aller. Les voisins vont bien rire, ils ont un jardin, mais ils n'en profitent pas. C'est ça que tu veux? Mais mon pauvre chéri, mais un lapin, mais tu ne le tiendrais pas. Un lapin, ça se sauve. Il va manger un peu d'air pour te faire plaisir. Et puis il va tourner la tête à droite. Toi aussi, tu vas tourner la tête à droite pour voir ce qu'il regarde. Et puis quand tu reviendras sur lui, oh, il sera plus là. Ça, il va pas t'attendre. C'est très malin, les lapins. C'est pas pour rien qu'ils travaillent avec les magiciens. Et le malheureux, une fois parti, fera pas long feu. Hein. Qu'est-ce que tu crois, un lapin sans collier, c'est un bon dîner. Salauds voisins, ils vont le bouffer, ils vont même pas nous inviter. Alors si c'est pour nourrir le quartier, vaut mieux encore un chat. Inch'Allah, t'es tranquille, tu le verras jamais. Si, il reviendra la nuit quand tu dormiras pour boire ton lait. On aura que les inconvénients. À ce compte-là, vaut mieux un lapin, alors. Enfin, mais c'est une obsession. Pourquoi pas un serpent, pendant qu'il y est, hein, un boa. Eh ben tiens, c'est une bonne idée, ça. Pour ton anniversaire, un petit boa. Si, au début, c'est mignon, les boas. Seulement, ça grossit, les boas. Ça grossit. Et quand tu feras 12 mètres, ton boa, il va s'échapper. Et avant que t'aies pu dire ouf, ton lapin, il va te l'hypnotiser, il va te l'étrangler. Et oh, il va n'en faire qu'une bouchée. Ah, ben voilà, t'as gagné. Tu voulais un lapin, il s'est fait bouffer. T'es content, maintenant? Oh, tu peux pleurer, hein. C'est avant qu'il fallait y penser.
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5: Dis donc, connard. Quand tu déboîtes, ça te dérangerait pas de mettre ta flèche, c'est une tradition. Comment ? Tu m'avais pas vu ? Et mon poing dans ta gueule, tu as pas tardé à le voir aussi. Ah ! Nom de Dieu ! Je te parle pas, toi, gros con ! Mais qu'est-ce qui se passe là? Qu'est-ce qui se passe là? Oh putain, je suis mort! Oh non, il déconne pas, je suis pressé là! Oh non! Mais prenez-le, lui, c'est de sa faute à lui! Oh non! Oh putain! Ah, c'est sûr, maintenant je vais être en retard alors! Ah, bravo, hein, bravo, hein, bravo! Là, voilà, là, putain, mais prévenez, les mecs, prévenez! Oh bah oui, tiens, t'as qu'à servir alors, voilà, on se sert comme ça. Non, c'est pas possible, j'ai un mot du médecin, je supporte pas la mort. Non. S'il te plaît, tu me ressuscites maintenant. S'il te plaît, je paye assez d'impôts comme ça, tu me ressuscites, s'il te plaît! Comment ça, tu ne l'as jamais fait? Oh, au moins une fois. Quoi? Il était exceptionnel? C'est surtout parce que c'était le fiston, oui. Alors, ici aussi, alors c'est piston et compagnie, alors? Ressuscitez-nous! Surtout moi! Allez! Quoi, oh, Jésus! Sa vie a été merveilleuse, mais la mienne aussi a été bien. Je me suis vachement éclaté, et pas seulement à l'instant. Oh, crucifié, ouais, des clous, ouais, sadomaso, ouais, surtout, hein! Croyant, mais moi aussi j'étais croyant. J'étais même vachement doué. J'ai eu mon baptême à 3 mois. Puis j'ai fait des choses bien, j'ai été courageux. Quoi par exemple? Eh ben les radars, je les ai bien baisés sur ce coup-là. Et puis j'étais généreux, j'étais gentil. Non, on se connaît pas, mais j'étais gentil. Si j'ai. Quoi par exemple, j'ai été sympa avec mes enfants, j'en ai pas eu. Si. Ah, c'était pas de l'œdème qu'elle avait, ma sœur, alors. Oui, oh, j'ai péché quoi? J'ai péché ça. Ah, les péchés. La drogue. Oh, je me suis drogué. J'ai fait le lycée comme tout le monde. En tout cas, la drogue, j'en ai jamais revendu à des enfants que je connaissais pas. L'alcool. Oh, j'ai bu.
6: Au volant peut-être, mais dans la vie rarement. Allez, ressuscite-moi. Notre Père, fonctionnait. Alors je m'embêtais toute une éternité à cause de cet imbécile. Comment? Vous avez des distractions? Mais c'est quoi les distractions? Walt Disney, Cousteau? Oh, vous êtes sûr que c'est pas l'enfer, votre truc? Oui, j'arrive. De toute façon, j'allais à un enterrement, alors limite maintenant, je suis en avance.
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8: C'est pas vous qui soyez là. Allez, où? Qu'est-ce qu'elle fiche? Allô? Allô?
9: Allô, ici, ah. C'est bonjour, Lucienne, j'écoute.
8: Oui, Lucienne, c'est moi.
9: Ah ben, moi aussi, c'est moi.
8: Oui, mais c'est bien que c'est vous, monsieur, je vous appelle.
9: Allô?
8: Lucienne, vous m'entendez?
9: Oui. Ah. Qui la demande?
8: Mais qui voulez-vous que ce soit? Idiote.
9: Chut, idiote. Ah! C'est vous, Gisèle! Quelle bonne surprise! C'est Lucienne à l'appareil!
8: Oui, bon, ça va! Lucienne, écoutez-moi, c'est une catastrophe! Tous mes tuyaux sont bouchés, je suis complètement inondée!
9: Ah bon?
8: Oui!
9: Et qu'est-ce qu'il dit le docteur?
8: Quel docteur? Mais enfin, je vous dis, j'ai 2 mètres d'eau!
9: Et ils vont vous hospitaliser? Parce que Mme Kamel avait pareil des poches d'eau sur le dos, ben ça l'empêchait de s'asseoir. Ils ont été obligés de la coucher sur le dos.
8: Mais j'ai considéré...
9: Oui?
8: Est-ce que vous pouvez me dépanner, oui ou non?
9: Vous dépanner?
8: Mais oui!
9: Mais j'ai pas les outils! Ah!
8: Bon, oui, Lucienne!
9: Allô?
8: Lucienne, écoutez-moi bien!
9: Oui?
8: Restez chez vous, ne bougez pas, j'arrive!
9: Allô? Allô? Si ça se trouve, elle est mal hydratée. Oh, des poches d'eau de 2 mètres, ça doit être gênant quand même. Oh, ben tiens, je l'avais pas vue celle-là. Grand, brun, rassé. Ah, ça commence bien. Tacheté de roux, poil long, recherche femelle en vue saillie. Oh, mais c'est la rubrique animaux. Oh, que je suis bête. Ah, voyons voir. Amitié rencontre. Jeune homme, 55 ans. Cultivé. BEPC mention très bien. Propre sur lui. Cherche jeune femme de son temps aimant les matières synthétiques. Oh, mais c'est tout à fait moi, ça. J'adore la viscose. Ah, ben, je vais la découper. Qu'est-ce que je pourrais bien y répondre? C'est qui c'est?
8: C'est moi!
9: Ah, Gisèle, j'arrive! Je suis dans mon bain! Cherche les clés!
8: Cherchez pas, c'est ouvert!
9: Mais qu'est-ce qui vous arrive?
8: Protégez-vous, je crois que je vais faire une crise de Titanic. Un fou! Complètement fou, il voulait me noyer!
9: Où ça?
8: Chez moi! J'ai tout mon lino qui gondole!
9: Le tout neuf de l'année dernière?
8: Oui! Au début, c'était juste une fuite de lavabo! Alors j'ai fait venir une affaire de plombier! Il a commencé par déplacer la baignoire, du coup ça a fait exploser le tumulus, résultat 2 mètres d'eau!
9: Mais alors, c'est que maintenant vous pouvez plus rentrer chez vous?
8: Ben non, justement, c'est pour ça que je voulais vous demander si...
9: Oui?
8: J'espère que ça va pas vous déranger.
9: Oh, bah non, sûrement pas.
8: Bah.
9: C'est pour quoi?
8: Ah, bah c'est pour... Je sais pas, vous avez sûrement de quoi loger des gens, là.
9: Ah, bah oui, il y a le divan, là.
8: Ah oui. Bah dites-moi, le divan, c'est pas bien confortable, hein.
9: Oh non, le lit de ma chambre est beaucoup mieux.
8: Bon, ben, je prendrai la chambre.
9: Ah.
8: Dis donc, c'est quand même pas bien grand ici, hein?
9: Bah, c'est que ça va pas être facile de vivre à deux. Et puis, c'est quoi donc, toutes ces affaires-là?
8: Ah, ça, c'est des bricoles. Enfin, j'ai surtout amené mon verre et mes couverts. J'aime pas manger dans les affaires des autres, c'est toujours un peu douteux, alors... Oh. Ah, puis j'ai amené une petite décoration aussi. Attendez voir. Alors... Est-ce que je peux être photomatique, moi, quand même, hein? Bon, où est-ce que je vais mettre ça? Ah, bah, ben, je vais mettre là-bas, à côté du vôtre, tiens. Allez, va. Vous faites maladie, là-dessus, on dirait que vous avez attrapé la myxomatose. Allez, bougez pas. Alors... Ah oui, regardez comme ça éclaire la pièce d'un coup, hein?
9: Moi, j'aimais bien l'autre.
8: Oui, bah l'autre, on le garde, mais on le laisse derrière. Voilà. Bon, tant que j'y suis, je vous dis tout de suite mes habitudes, hein. Le matin, je vais à la toilette de 8h à 10h.
9: 2h?
8: Mais
9: ça va faire cher en eau.
8: Ah, mais je vais pas couler l'eau pendant 2 heures. Je regarde mon corps.
9: Ah, ben ça, c'est sûr que le temps d'en faire le tour.
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10: Oh, je peux te le dire à toi qui est ma meilleure amie, mais le mariage, ça a rien changé entre Antoine et moi. Au contraire, si tu veux, maintenant, c'est encore mieux qu'avant parce que on est un vrai couple. Attends, chérie, je sais pas où est ta chemise blanche. Ouais, mais tu me poses pas des questions comme ça à 8h quand je pars travailler. On en reparle ce soir. Attends, Antoine, tu vas pas te mettre en colère à cause d'une chemise. Si. Tu vois, il y a un endroit dans la maison qui s'appelle le coffre à linge. On regarde. Et bien, comme tu vois, elle n'est pas repassée. Non, j'ai pas le temps de le faire. Tu vas la repasser, toi? Ah là, je reste pour voir ça. Non, je sais pas, c'est un événement interplanétaire. Attends, non, juste une question. Il est rangé où, le fer à repasser? Ouais, ça m'étonnait aussi. C'est pas pour dire, ta mère, elle t'a réussi dans l'ensemble, mais il y a des petits détails. Ouais, ça va toujours bien entre Antoine et moi, enfin bon. Disons que ça fait 3 ans qu'on est mariés, alors... C'est un peu la routine, hein? En plus, c'est souci de boulot, mais c'est lourd à supporter. Mais m'en parle tout le temps de son boulot, le matin, le soir, la nuit, le matin. Mais je connais tout par cœur, moi, ses collègues de bureau, ses clients, le passé, le présent, l'avenir. Mais qu'est-ce que tu veux que je fasse? J'écoute, je fais... Alors il me dit, ça t'intéresse pas? Mais si je pose une question, on me réexplique tout depuis le début. Non, puis je sais pas, m'entendre tout le temps parler de boulot comme ça, c'est pas très érogène. Tu crois que je devrais le surprendre? Pour briser la routine? Ça, c'est une idée. Bonsoir, amour. Non, y a pas une panne d'électricité. Je t'ai préparé un petit dîner aux chandelles et aux gingembre. Non, c'est pas la Saint-Valentin, au mois d'octobre. C'est pas non plus mon anniversaire. Enfin, tu sais bien que quand c'est mon anniversaire, j'ai tellement peur que t'oublies que je déclenche une vaste campagne d'information un mois avant. Non, c'était juste pour briser la routine, mais c'est pas grave, vas-y, tant pis. Parle-moi de ton boulot. Ah non, mais écoute, j'ai un succès avec les hommes depuis que je suis mariée. Non, mais je sais pas, mais à croire que l'alliance, ça les attire. Ben, ils doivent se dire, celle-là, au moins, elle rêve pas de se faire épouser. Elle sait ce que c'est. Mais si, je l'aime toujours, Antoine. Et tu sais quoi? On va faire un bébé.
8: Non, chérie, arrête, pas ce soir. Je suis pas fécondable.
10: Non, je préfère mieux que tu gardes tes forces pendant 8 jours.
8: Mais arrête, ce soir, ça sert à rien. Mais ça suffit.
10: Pense à ton boulot.
8: Non, mais tu sais, depuis que je suis enceinte, Antoine est redevenu amoureux comme au premier jour. C'est marrant parce que dans les magazines, ils disent que le couple se dispute plus après la naissance d'un bébé qu'avant. Mais moi, ça m'étonnerait que ça nous arrive.
10: Oh, j'ai hâte qu'il naisse, ce petit.
11: Vas-y, toi. J'ai été à minuit, à 1h, à 2h. Et les 4h, t'y vas, toi. Eh ben, elle pleurera toute la nuit, je m'en fous. Bon, tu t'approches du berceau. Tu la prends. Tu la sens. Eh ben, tu vois, elle est plus constipée. Mais si, tu vas y arriver. Non, tu la nettoies d'abord, tu mets du mitosil après. T'as mis de la crème amincissante à la place du lait de toilette. Bouge pas, j'arrive.
10: Tu sais, on parle tout le temps des nouveaux pères. Moi, je dois être tombée sur un ancien. Non, mais attends, Antoine, c'est un père formidable. Il joue avec sa fille pendant des heures. C'est pas de sa faute, tu vois. C'est tout ce qui est concret, il fait une allergie. Bah, c'est comme les courses samedi après-midi au supermarché. Moi, je le laisse libre. Il vient pas.
12: Oh, regarde, chérie, elle nous apporte le petit déjeuner au lit pour la fête des mères. Oh. T'as préparé ça toute seule, mon canard? Oui, oh, Loulette, le café. Ah. C'est ma chérie, le café, c'est pas comme le Nesquik, faut mettre un filtre. Non, mais c'est très bon quand même, tiens, regarde. Papa, il va le voir, le café. Et il y a même un croissant. Oh, Nouchette, le croissant. Tu l'as gardé en cachette depuis mercredi. Tu sais, mon bébé, maman, elle peut pas trop manger de croissant à cause de son régime, mais papa, il adore les croissants. Regarde, papa, il mange tout le croissant pour faire de toi un adulte confiant, équilibré dans la vie. Ouais, chérie, tu peux venir dans le lit entre papa et maman que te bol de Nesquik. Non, tu fais le tour par là, voilà, tu montes tranquillement. Tu fais attention de ne pas tout renverser comme la dernière fois. Trop tard. Ah non, non, c'est pas moi qui vais nettoyer. C'est la fête des mères.
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13: Le jour, j'étais dans un ascenseur avec un copain. Il y a quelqu'un qui est tombé, non? Alors, non, ça va? Alors, donc oui, j'étais dans un ascenseur avec un copain. Et puis, il me dit, ça sent mauvais, c'est toi qui as pété? Bah, j'ai dit, on est que deux. Bien sûr, c'est moi. Mais on se demande ce qui se passe dans la tête des gens. Hein. Tiens, même les machines font de l'humour. Saviez pas, il y a juste à regarder. Et un jour, je vais au distributeur de billets. Bon, alors je mets ma carte, je mets ma carte dans le truc, je compose mon code, je valide, je demande du pognon, on me dit que c'est bon, tout ça. Un moment, on me dit, retirez votre carte. Je tire ma carte. Et alors là, sur l'écran, il s'inscrit « Attendez vos billets ». Pour le cas où le gars voudrait se barrer juste avant, tu vois. Dès que j'ai récupéré ma carte, je me suis barré en courant. Personne m'a vu. Ah bah, je leur ai bien baisé la gueule. En plus, j'avais demandé 1800 balles, ils sont bien emmerdés avec ça. Ah ben, quand on peut faire chier un banquier, hein, on va pas se priver. Mais quand même, c'est ce que je préfère pour finir ce sketch, c'est quand même les deux blaireaux qui discutent ensemble. Il y en a un, il dit à l'autre, j'ai perdu mes clés. Et l'autre, il dit, tu les as perdu où? Il dit, je les ai perdues là-bas, mais je préfère les chercher là. Qu'est-ce que je suis con, donc... Allez-y,
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14: La langue française est quand même bizarre. Pourquoi dit-on un tabouret et pourquoi une chaise, par exemple? Pourquoi un tabouret? Le tabouret a-t-il de petits attributs que je n'aurais point vu? Pourquoi dès que c'est une galère, c'est tout de suite au féminin? Vous allez voir, vous allez voir. Vous allez voir. La pluie, la neige, la grêle, la tempête... Tout ça, c'est pour vous, les filles. Hey. Nous, c'est le soleil et le beau temps, eh? Non, vous n'avez pas de peau, hein? La cuisine, la bouffe, la poussière, la pâte mouille. Nous, c'est le café dans le fauteuil avec le journal. Et ça pourrait être le bonheur si vous veniez pas nous mettre la merde, ouais. Ah, mais j'ai rien inventé, hein. Non, la langue française est quand même bizarre, hein. Et ne voyez aucun sexisme là-dedans, hein. Non, non, non, non, non. D'ailleurs, entre parenthèses, je vous signale que le mot sexe n'a pas de féminin. Ni pas une sexe. Ni le sexe d'une femme. Ça fait quand même plus sérieux. Oui. D'ailleurs, dès que c'est sérieux, c'est... comme par hasard, c'est tout de suite au masculin. On dit une rivière, une petite rivière, mais un fleuve. On dit une voiture, mais un avion avec un réacteur et pas une hélice de merde, là. Et quand il y a un problème dans un avion, c'est tout de suite une catastrophe. Alors, c'est toujours à cause d'une erreur de pilotage, d'une mauvaise visibilité, bref, à cause d'une connerie. Et alors, attention, dès que la connerie est faite par un mec, tout de suite, ça s'appelle plus une connerie. Ça s'appelle un impondérable. Enfin, moi, si j'étais vous, les filles, je ferais une pétition. Hein. Et il faut faire très très vite parce que votre situation s'aggrave de jour en jour. Il n'y a pas si longtemps, vous aviez la logique. Hein? La bonne vieille logique féminine. Ça, les mecs, ça leur a pas plu. Ils ont inventé le logiciel. Ah, vous avez quand même quelquefois de petits avantages. On a le mariage, le divorce, vous avez la pension. Vous avez la carte de crédit, on a le découvert. Mais en règle générale, le type qui a inventé la langue française ne vous aimait pas beaucoup. Il n'a pas pu s'empêcher de mettre un accouchement. C'est vachement masculin, un accouchement. Pour ça, des erreurs comme ça, il en a fait plein. Un sac à main. Ça, c'est viril à mort, ça. Un soutien-gorge. Ça, c'est un truc de camionneur, là. Le maquillage, le rouge à lèvres. Puis c'est tombé dans l'autre sens aussi. Une moustache. Ça, c'est la féminité poussée à son comble, ça. La virilité. Et une couille. Alors là, je sais pas comment il a fait pour se tromper, parce que très tôt dans la vie, on découvre qu'une couille, c'est pas ce qu'il y a de plus féminin. Même les aveugles font la différence. Ben lui, il a rien vu. Hein, une couille, qu'est-ce que c'est, ça? Oh ben, ça doit être un truc féminin. En tout cas, moi, j'ai rien du tout. Et là, ça expliquerait tout. Ça expliquerait la virilité, le maquillage, le rouge à lèvres, le sac à main, le soutien-gorge, le travesti. Veuillez donc noter que la langue française a été inventée par un travelot. Bon, alors depuis que je sais ça, je fais très attention quand je parle à ma femme pour pas la vexer. Maintenant, je fais le cuisine, après je fais le vaisselle, et je regarde le télé en me grattant un couille.
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15: Non, parce que là, il faut vous avouer que bon, que c'était pas une mannequin. Hein. Attention, elle n'était pas moche. Non, non, non, elle n'était pas moche, non, elle était sympathique, drôle, intelligente, waouh, bourrée d'humour. Non, elle était moche. Elle s'appelait Sandy. Une américaine, typique, 120 kilos. Enfin, là-bas, ils disent 120 litres. C'est 120 kilos, mais de Coca-Cola et autres boissons gazeuses. Même là-bas, ils disent 250 livres. Oh, belle bibliothèque. En fait, avec Sandy, on s'est rencontrés dans un séminaire anti-stress en Ardèche. Oh, il y avait plein de jolies filles. Oh, et Sandy, non. Sandy Crawford, elle s'appelait. Je vous jure, incroyable, hein. Ah ben, je m'en rappelle, je me suis dit, c'est dingue. Il y a des fois, vous savez, on a l'impression que la nature s'acharne. C'est vrai, on a l'impression qu'elle choisit quelqu'un comme ça et qu'elle se dit, toi, tu vas en chier. Vous savez quoi ? Mais je crois, moi, que Sandy, elle avait été volontaire. Alors, en fait, donc, si vous voulez, nous, avec Sandy, on s'est rencontrés, bon, ben, le premier jour, pour une balade en canoë. Oui, une balade en tracteur, ça n'aurait pas posé de problème, bien évidemment. Donc, si vous voulez, ils ont tiré les équipes au sort, et moi, je suis tombé sur Sandy. Oui, mais au début, moi, je ne savais pas qui c'était. On m'a dit, Franck, tu partages ton canoë avec Sandy. On est quatre tous les deux. Ah oui, pas plus de 200 kilos par canoë. Et là, Sandy est arrivé. Ah d'accord, ok, j'ai compris. Ok, waouh, salut, je m'appelle Franck. Eh, hey, je t'embrasse quand même. Donc toi, apparemment, tu es Sandy. Sandy comme 110 kilos. Non, je plaisante, Sandy, arrête, j'adore l'humour, je suis comme Mélie. D'ailleurs, je me produis actuellement un petit peu partout en Europe. Tiens, tu sais quoi? Eh bien, je t'offre 2 places. Non, je t'en offre 3, tu viendras avec une amie. Bon, alors écoute, Sandy. On va s'installer dans le canoë. Alors, ce que je te propose, c'est qu'on va répartir les poids. Toi, tu vas monter devant et moi, je vais monter derrière, hein, avec le matériel. Hein. Si tu veux me donner ta montre, tes tongs, enfin, tout ce qui peut jouer dans la balance, je vais le prendre de mon côté. Hein. Comment? Ah, bon, faut quand même que je touche l'eau, moi, Sandy. Sinon, je vais pas pouvoir ramer. Je vais faire l'hélicoptère avec la rame, éventuellement. Il y a une loi de la gravité à respecter, Sandy. Ah, pareil, si tu pouvais essayer de répartir la charge, enfin, je veux dire, ton corps, sur une bonne partie du canoë, comme ça, en développé couché. Comment? Ah, non, ah, c'est une vieille technique indienne, Sandy, pour transporter les bisons le long d'un fleuve. Bon, allez, Sandy, tu montes? Tu es prête? Allez, hop là! Allez, on y va? C'est parti! Bon, tu me dis ce qu'avant, Sandy, parce que moi, je ne vois rien, hein? Résultat, on est arrivé 3 heures après les autres. Oh, la honte, la honte, ils se sont arrêtés sur une plage. Oh, arrêtez, merde, ça va. Ah, je voudrais vous y voir, moi. Faire 20 bornes à la rame avec un piano dans le canoë. En plus, on s'est retourné au moins 10 fois à cause de l'autre, là, oh, à un moment donné. Oh. Jesus Christ. Jésus-Christ. On était tranquille, hein, calme, ça descendait. Et là, mesdames et messieurs, je ne sais pas ce qui lui a pris. Elle a voulu enlever le haut de son maillot. Et là, il y a eu comme un appel d'air. Elle a basculé par-dessus bord, elle est tombée au fond comme une pierre. Et là, je ne saurais pas expliquer ce qui s'est passé, mais tout s'est arrêté. Le vent, les oiseaux, plus rien. Plus un bruit. Comme si la nature réfléchissait. Comme si la nature me disait, attends, je réfléchis si je la remonte. Ouais, mais enfin, au bout d'un moment, la nature ne prenant pas de décision, j'ai plongé. 45 mètres de profondeur. Sans tuba. A cappella. Donc là, j'ai plongé. Donc là, je suis arrivé au fond. Dans les profondeurs des abysses. Et là, j'ai essayé de l'attraper, de la tirer. Impossible. Elle s'était enfoncée dans la vase. Donc je me suis dit, je vais remonter sur le canoë et chercher de qui, de quoi, de l'aide. Oui, vous vous foutez de moi. Donc là, je suis arrivé sur le canoë, je me suis saisi d'une rame et j'ai plongé. Bon, ça, vous savez que je le fais vraiment très très bien. Je suis arrivé au fond, j'ai planté ma rame comme ça. Pouah! Non, en dessous elle. Et là, j'ai décidé de faire levier, la fameuse technique du levier. Et là, au bout d'une bonne trentaine de minutes, non, je tiens pas longtemps sous l'eau. Allez, remonter comme ça. Et là, je ne saurais pas expliquer par quelle réaction physique je me suis retrouvé par en dessous elle comme ça, comme happé, aspiré par la bête. Je vous jure, j'ai remonté les 45 mètres en dessous elle comme ça dans le tourbillon, une véritable toupie marine, comme ça. Je vous jure, je vous jure. Je vous jure. En même temps, Dire comme ça, ça ne s'invente pas. Ou alors, il faudrait être imaginatif ou très doué. Presque trop, peut-être. Enfin, résultat, je suis devenu son sauveur. Et quand on est rentré au campement, elle m'a sauté dans les bras. On a roulé sur une bonne dizaine de mètres. Et là, elle m'a dit « I love you ». Oh, c'est gênant, ça s'en dit, je ne comprends pas l'anglais. Et là, je me suis senti fragile. Tout fragile, presque aussi fragile que quand j'ai endigué l'épidémie de malaria dans les faubourgs de Bangkok. Quoi ? Je vous ai pas raconté ça ?
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16: Mesdames et messieurs, bonsoir. Une fois n'est pas coutume ce soir, nous ne parlons pas de football car ce n'est ni le lieu ni l'endroit.
17: Tout à fait, Thierry, tout à fait.
16: Car comment ne pas parler du drame yougoslave, mon petit Jean-Michel, parce que si scandale il y a, c'est bien là-bas qu'il est.
17: Oui, tout à fait, Thierry, tout à fait, mais les tourments de l'âme humaine sont ainsi faits que le passage obligé entre la barbarie collectiviste et la démocratie est peut-être le désordre civil.
16: Jean-Mimi, mais vous ne m'enlèverez pas de l'esprit que c'est un beau bordel. C'est bien joli de faire des guerres civiles, c'est bien beau de créer des nouveaux pays tous les quatre matins, mais le grand perdant là-dedans, c'est le football.
17: Tout à fait, Thierry, et sur ce coup-là, l'on ne peut que regretter l'absence de réaction de l'ONU.
16: Oh non, Jean-Michel, c'est pas l'ONU qu'il faut envoyer là-bas, c'est la Fédération Internationale de Football. Parce que si leur guerre civile, c'est pour se retrouver avec un niveau division d'honneur, je crois que le football n'a rien à y gagner.
17: Tout à fait, Thierry, mais à leur décharge, précisons tout de même qu'il y va néanmoins de la liberté des hommes.
16: Ne me faites pas dire ce que je n'ai pas dit, Jean-Michel. Je n'ai rien contre la liberté, mais c'est bien connu, la liberté des uns, elle s'arrête quand la Coupe du Monde commence.
17: Tout à fait, Thierry, mais là, nous rentrons de plein pied en pleine géostratégie, et tel n'est pas notre propos.
16: Voilà.
17: Une géostratégie d'ailleurs chère à Machiavel.
16: Un Machiavel que nous saluons au passage, voilà qui est fait, et tant bien du reste.
17: Tout à fait, Thierry.
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18: Le vôtre est plus gros que le mien.
19: Au début, quand je l'ai eu, il était tout petit. Il a grossi peu à peu.
18: Je lui fais prendre un peu l'air, il aime bien ça.
19: Faut bien les sortir de temps en temps.
18: Toujours enfermé, c'est pas bon non plus, hein. Surtout des gros comme le vôtre.
19: Toujours à l'intérieur, à la longue, il se rabougrisse.
18: Le mien, voyez, je le sors surtout le matin, pendant que ma femme est encore au lit.
19: Ah, moi, ça dépend. Un coup le soir, un coup le matin. Il n'y a pas de règle. Il tire beaucoup, le vôtre?
18: Il y a des fois, je le tiens plus. Et quand c'est ma femme qui le sort, elle est crevée.
19: La mienne, elle s'en méfie. Elle le sort pas n'importe quand. Elle attend qu'il soit calmé. Un jour, il lui en a fait baver, elle s'en souvient.
18: Moi, ma femme, un jour, elle est rentrée à l'église avec. C'est pas permis, normalement. Eh ben, au moment de s'agenouiller, elle le lâche un instant, piouf, le v'là qui rentre dans le tabernacle.
19: Ah, c'est dur.
18: Il s'est fait sonner les cloches.
19: C'est une corde à nœud qu'il leur faudrait à nos femmes pour les tenir.
18: Parfois, le mien dans l'ascenseur, je le laisse un petit peu jouer avec la fille de la concierge. Elle le gratouille, il aime bien ça.
19: Le mien, il aime bien les amis de ma femme. Quand elles viennent dîner à la maison, ils s'agitent sous la table. On est obligé d'interrompre leur pas pour s'occuper de lui.
18: L'autre jour, il reconnaissait pas la chatte de ma femme. Parce qu'elle l'avait fait raser. Et il a bon appétit, le vôtre?
19: Quand il s'y met, il reste plus grand-chose dans la gamelle. Et alors à une vitesse. L'autre jour, ma femme, elle était effarée. Le temps de se retourner, Piouf! Il restait plus rien.
18: Surtout au prix que ça coûte, les boîtes, on préférerait qu'ils y prennent plus de plaisir. Allez, c'est pas le tout, mais faut que je le rentre maintenant.
19: Le mien aussi, il commence à faire froid.
18: Allez, Popol, tu viens?
19: Ah, le vôtre aussi, il s'appelle Popol?
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20: N'avance pas ou je fais exploser ta sœur. Ne bougez pas, ne bougez pas, je vais essayer de le raisonner. Blanca, je suis le commissaire Léon. Je suis commissaire psychologique. Je vais essayer de vous raisonner, j'ai fait des études. Allez, laissez sortir les chaises. Libérez les vieilles chaises et le petit tabouret de cuisine. Jamais! Si vous tentez quoi que ce soit, je m'assois dessus et je les étouffe une à une! Mais il y a pire encore dans l'horreur. On peut toujours trouver pire. Je t'aurais prévenu. Si tu fais un pas de plus, je termine le restant de pâté. Non, je t'en supplie, pas le restant de pâté, pas le restant de pâté! Tu t'attaquerais pas à un restant de pâté sans défense! Et alors? C'est justement parce qu'il est sans défense que je vais l'attaquer, je suis pas fou, moi! Non, non, je t'en supplie, pas le restant de pâté, pas le petit bout de pâté! Il est innocent, il est innocent! Et alors? Il va te payer pour les millions de porcs, de veaux, de vaches, de cochons, confinés en pâté, jambon, saucisson, rillettes, cornichons! Non, non, je t'en supplie, pas le petit bout de pâté! Laisse-lui sa chance, laisse-lui sa chance! Et aux autres? On leur a laissé Maintenant, tu vas faire ce que je vais te dire. Donne-moi un morceau de pain et un cornichon. Pose-le doucement sur la table. Doucement. Doucement. Le cornichon aussi. Voilà. Maintenant, recule. Recule. T'approche pas de la fenêtre. C'est encore Blancard. Oh, quelle tête de lard. Blancard, je suis le commissaire Léon. Vous me connaissez? Je suis commissaire psychologique. Vous vous souvenez de moi? J'étais avec vous sur le coup des 16. Allez, laissez sortir votre femme avec le restant de pâté. Jamais! Si vous tentez quoi que ce soit, je fais exploser le cornichon! Vous êtes cerné, Blancard! Tout le quartier est bouclé par un cordon de chipolata! Rendez-vous! Jamais! Plutôt cravé! Vous vous êtes fourré dans un sac à pétrole, Blancard! Il est encore temps d'en sortir! Allez, rendez-vous sans violence! Sortez avec le cornichon sur la tête! Jamais! J'exige la présence d'un avocat vinaigrette! Je veux discuter avec le procureur de la charcuterie! Vous en demandez trop, Blancard! Il faut le neutraliser! Il faut le neutraliser! Allez, brigadier, briefing! Briefing! Briefing! Arrêtez de picoler! Préparez-vous à passer l'attaque. À mon commandement, envoyez-lui des tartines de pain lacrymogène dans la gueule. Et avancez en rang serré. À mon commandement, feu à volonté, pain nourri. Oh merde, laisse-moi faire la photo, merde, je bonjour, d'accord, attends, je tiens.
21: Pauvre type, le restant de pâté était pas frais. Et son cornichon était même pas chargé. Allez, à table.
2: 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Beaucoup trop long.
22: Bonsoir. Quelle ambiance ce soir. Bonsoir. Merci.
23: Bonsoir Paris, bonsoir Washington. Alors, ce soir, avant de commencer cette soirée sous le signe du rire, j'ai envie de vous parler d'une personne qui a beaucoup compté pour nous. Cette personne ne pourrait pas nous voir aujourd'hui puisqu'elle a perdu la vue, mais elle reste très présente dans notre cœur.
22: Extraordinaire.
23: Cette personne, et vous l'aurez compris, c'est la grande chanteuse à texte, c'est Annie Cordy. Nous étions tous jeunes artistes, vous savez, et nous avons eu ce privilège, cette chance inouïe d'avoir accès aux loges de la diva.
22: Complètement, ce sont des moments inoubliaux, vraiment.
23: Et donc, nous sommes rentrés donc dans la loge d'Annie, Annie Cordy, je le répète, et elle était là, elle était sur le sol, elle était nue, elle était complètement nue. Et elle nous a regardé, elle a eu ce regard que peut avoir une bête malade parfois. Elle nous a regardé. Et alors là, j'ai pris mon courage à deux mains. Je lui ai dit, mais Annie, quand même, vous êtes là, nous sommes là.
0: Extraordinaire.
23: Pour nous, vous êtes... Comment gagne-t-on autant d'argent avec ce que vous faites? Et elle nous a regardé, elle nous a dit... on se souviendra toute ma vie. Elle nous a dit, toi, l'ami chocolat et le rat, vous foutez le camp. Aujourd'hui, on comprend mieux ce qu'elle a voulu dire. Excuse-moi.
0: Merci, merci Dieudonné. Alors moi, ce soir, j'ai envie de vous raconter une histoire. J'ai envie de vous faire rêver. J'ai envie de vous faire réfléchir, hein, pourquoi pas. Molière a dit un jour à Jean-Claude Brialy cette phrase extraordinaire que m'a répété un grand monsieur de la chanson. Ce grand monsieur de la chanson, c'était Édith Piaf, évidemment. Eh bien, cette phrase, je m'en souviendrai toute ma vie. Merci, Edith. Merci.
23: Merci.
0: Alors, mesdames et messieurs, avant de s'éclater de rire, avant de rouler par terre, d'avoir une crise cardiaque pour certains...
23: Oui, de rouler par terre, à s'en taper le cul sur le sol, hein, tel que le voudrait l'expression populaire.
0: Eh bien, mesdames et messieurs, j'aimerais que nous ayons une pensée pour ceux qui souffrent sur cette terre, pour ceux qui meurent de faim en Espagne ou au Portugal.
23: S'il vous plaît, pour tous ceux qui sont victimes du terrorisme aveugle ou de la maladie.
0: Eh bien, à tous ces gens-là, nous disons...
23: Pas de chance, hein. La prochaine fois, peut-être.
0: En tout cas, nous, ça va.
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1: Martine et moi, on connaît personne. Non, on n'a pas d'amis, pas de famille, pas d'enfants non plus, on connaît personne. On connaît que nous. Que nous deux et la SNCF. On travaille tous les deux à la SNCF. Ça fait 15 ans. On s'est connus là-bas. Avec Martine, au bureau, eh ben, on a une belle affiche. Une photo de train avec marqué au-dessus notre devise. SNCF, le progrès ne vaut que si les partages. C'est beau, hein? Après la SNCF, avec Martine, on rentre à la maison. En train. Et après, on dîne et au salon, on se fait des devinettes. Des devinettes sur les tarifs, les correspondances, les horaires. Les locomotives, les wagons. On sait tout par cœur. Avec Martine, on a une vie saine. Une vie saine CF. Enfin, on a quand même un vice hein, dans la vie. Un seul vice, oui. Tous les mercredis soirs, depuis 15 ans, à la même heure comme les trains, on joue au loto. Tous les mercredis soirs, le petit bassement au cœur. Surtout quand les boules, elles tombent, les boules du bonheur. Et il y a 3 semaines, mercredi, pas premier, hein, mais deuxième tirage, on a gagné 1 milliard. Toutes les boules, on n'était pas préparés, hein. Fou. Le lendemain, on est retourné à SNCF. Et là, les collègues, ils ont dit, 1 milliard, mais il faut plus travailler. Ah bon? On est rentré à la maison. Ah oui, parce qu'on est rentré un peu déçu, mais bon, en première classe. Oui, parce que quand t'es milliardaire, tu peux plus travailler. Non, tu dois rester chez toi, c'est malheureux, mais c'est comme ça. Et là, au bout de 5 jours, d'un seul coup, Martine, elle a hurlé. Faut qu'on sorte! Faut dépenser tout ce fric, faut acheter, acheter, acheter! Oh, comme toi, Minou, qu'est-ce qu'il prend? Oui, il faut acheter, oui, on va acheter, oui, comme... mais quoi? Bon, ben moi, j'aime bien les bonbons. Alors, j'ai acheté des bonbons pour calmer Martine. Beaucoup, hein. J'ai acheté la confiserie. Avec Martine, on a dégusté beaucoup de confiserie. Oui, pour pas que les bonbons, ils se vendent, parce que sinon, l'argent, il revient. Bonjour, madame. Vous voulez acheter? Ah, des tagada. Un instant, s'il vous plaît.
2: Oh, il n'y en a plus. Au revoir, madame.
1: Martine, vite, va au nounours. Il y a un client qui rôde autour. Va finir les nounours. Non, moi, j'en peux plus. Oh, on bouffait tout, mais ça se vendait quand même. Hein. Et surtout, ça nous a déclenché des problèmes gastriques. On a dû filer à la clinique. Enfin, en même temps, on était contents, ça nous a une sortie. Hein. Mais ils nous ont guéri vite, ils ont dit, allez, au revoir. Non, on veut rester, on aime bien la clinique. Non, vous êtes des rigueurs. J'ai acheté la clinique. Ah, c'est une belle clinique, hein, fou. Bonjour, ça va? Non. Ah ben oui, hein. C'est une clinique. Oh là là, on avait 1 milliard. Avec la clinique et la confiserie, on a 3 milliards maintenant. 2 milliards de bénéfices. Et là, l'entier, il m'a dit, mais t'as qu'à te dénoncer aux impôts. Oh, mais oui, les impôts, j'avais pas pensé, mais oui. Allô, les impôts, contrôlez-nous, on fraude. Ben non, je peux pas donner mon nom, c'est un appel anonyme. Ah bon, ben c'est l'entier, ils m'ont dit qu'on dénonce anonyme.

0: entre Martine et moi, ça va plus du tout, donc on se fait plus jamais de devinettes. Mais le pire du pire, oh, le pire du pire, eh ben, le mercredi soir, eh ben, on n'ose plus jouer. On n'ose plus jouer.
1: Oh. 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
2: Mais non, mais je t'assure, c'est la zone. Mais attends, je suis misère. On me rembourse même pas ma carte orange. J'ai pas la sécurité de l'emploi. Ah bah ouais, je suis vacataire ici, moi. Les tickets restaurants. Ma cache. Je vis dans un studio de merde. La sécu, j'attends toujours 18 ans qu'elle me rembourse. Franchement, tu trouves ça normal, toi? Tu t'en fous, toi. Je peux aller jouer, mais c'est ça. Allez, vas-y, casse-toi. Ouais, va rejoindre les autres, ouais. Putain, ça a 4 ans, ça s'intéresse à rien. Société de cons, hein.
3: Comment?
2: Si je suis le surveillant? Non, je suis Blanche-Neige, ça c'est mon troupeau de nains.
3: C'est tout.
2: Bernard, responsable du goûter. Non, excuse-moi, je suis un peu mal embouché aujourd'hui, mais c'est parce que j'ai une irritation du prépuce. Eh oh, ça va, on va travailler ensemble, on peut tous dire. C'est la première fois que tu t'occupes de gamins? Oui. Oui, bah je t'arrête tout de suite. Hein. Parce que moi aussi, au début, j'étais enthousiaste. Et puis tu aperçois vite qu'un gamin, c'est trois fonctions. Ça bouffe, ça dort, ça chie. Faut pas compter sur eux pour changer une roue. Hein. Quoi, qu'est-ce qu'il y a? Hugo, il t'a mordu au front. Eh ben, il a des grandes dents, Hugo. Non, pleure pas, je rigole. Non, arrête de pleurer, Gwendoline. Bon, arrête de pleurer ou je te bouffe ton goûter?
4: Oui, comme hier.
2: Et alors? Attends, t'es nouveau, toi. C'est pas que c'est la guerre, ici. Attends, si tu te fais pas respecter tout de suite, t'auras jamais un flambi. Qu'est-ce qu'il y a?
5: Hervé, il t'a fait mal à ta sœur.
2: Non, c'est pas possible.
5: Là, dans ta phrase, t'as deux compléments d'objets indirects. Ouais, il a peut-être pété une dent, mais au niveau de la grammaire, c'est pas du français. Donc, tu vas réfléchir à ta tournure de phrase et après, on se lira ta sœur. Elle saigne beaucoup à l'intérieur de sa bouche. Oui, mais c'est normal, c'est les dents pétées. Faut pas t'inquiéter.
2: Non, panique pas, je te la mets toute seule. Mais oh, ça va, on est là pour les surveiller, pas pour les soigner. Mais attends, oh, il n'y a pas marqué urgence. Hein. Tu trouves que je ressemble à Georges Clooney? Hein? Ouais, on va les goûter, ouais. Qu'est-ce qu'on mange?
3: Je sais plus.
2: Si, des bananes et du rôti. Non, mais c'est parce qu'il y a des restes d'hier. Bon, les gamins, ils s'en foutent, quoi. Tu leur mets du Nutella sur rôti, ils croient que c'est des tartines. C'est dégueulasse. Je sais pas, jamais goûté. Après, il y a deux possibilités. Soit il pleut dans la cour, on leur met une cassette vidéo, soit il fait beau, c'est au choix. Cassette vidéo ou vaisselle.
6: Tu vois pas que je discute, là?
5: Ta maman t'a jamais dit qu'il fallait pas interrompre les grandes personnes? Quoi? Hervé, il t'a fait mal à ta sœur, s'il te plaît. Non, c'est pas ça que je t'ai demandé. Je t'ai demandé de remplacer les compléments d'objets indirects. Les COI. Eh ben, tu te débrouilles, faut pas toujours compter sur les autres. La vie, elle est difficile, il y a du chômage. Et quand tu seras grand, ce sera encore pire, alors faut que tu t'accroches dès maintenant. Ta sœur, eh ben, quand elle aura plus de dents, c'est le rapide, ça va. De quoi on parlait, là? Ah oui, des cassettes. Enfin, tu veux dire de la cassette? Ouais, on en a qu'une, ouais. Bambi. Ouais, on passe toujours la même, ouais. Non, c'est pas gênant, parce que de toute façon, on n'a pas le temps de la regarder jusqu'au bout. Tous les soirs, on s'arrête à la mort de la mère de Bambi. Il y a tous les gamins qui chialent.
6: Je t'assure, ça me fait quelque chose.
2: Ils sont tous là, espérant que pour une fois, ils s'en sortent. Ils sont méchants, les chasseurs. Tiens, bah d'ailleurs, si on veut regarder quelque chose, il va falloir y aller, là.

0: On va aux toilettes, on se lave les mains et on fait pipi. Le dernier arrivé aura pas de continuité là, c'est tant pis pour lui.
1: Quoi, Kevin?
0: Si la maman de Bambi va s'en sortir.
1: J'en sais rien, ça dépend si t'es sage. Si elle meurt, ce sera de ta faute.
0: J'aime bien les faire culpabiliser. Non, mais après, il laisse tranquille pour le reste de l'année. Hein. Non, ce qu'il faut que tu gardes en tête, c'est qu'un enfant dépressif est un enfant calme. Tiens, au fait, ça te dérange si je pars avant toi ce soir?
2: Non, mais c'est parce que je vais aller chercher mon fils chez sa nourrice.
0: Le laisser au goûter?
2: Ah non, j'ai pas confiance.
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5: Mais enfin, qu'est-ce qui se passe, Gisèle? Vous êtes toutes de travers depuis ce matin. C'est à cause de votre appartement?
6: Ah oui.
5: Il n'y a plus que 2 mois à attendre, ça ira vite. Dès qu'ils auront décollé le lino du plafond et reconstruit les murs.
6: Bon, je suis fichue, ruinée, moi. Une sans-abri, tu vois, voilà ce que je suis.
5: Une sans-abri. Ah, vous n'aimez pas sans amis? Vous êtes pas bien ici avec moi?
6: Si, mais je m'ennuie. À rien faire.
5: Ben, si on sortait, on irait au cimetière voir s'il y a de nouvelles tombes de gens qu'on connaît.
6: On a déjà été la semaine dernière, ça va bien, non?
5: Mais oui, mais ça change souvent. Et si on allait au coiffeur ensemble?
6: Non, j'ai pas envie d'être belle.
5: Oh. Mais enfin, je vous comprends plus, Gisèle. Vous qui étiez si soignée, si coquette d'habitude.
6: Pour plaire à qui, hein? De toute façon, l'amour, ça m'a jamais réussi, alors.
5: Ah bon? À vous non plus?
6: Un mort, un blessé, vous parlez d'une vie sentimentale, vous?
5: Oh. Ah bon?
6: Oui. Mon premier mari est mort en se battant avec le deuxième.
5: Oh. Un duel, comme c'est romantique.
6: Si on veut, oui. Il se battait à coups de cric pour une place de parking.
5: Et vous avez épousé le survivant?
6: Oui. Enfin, ce qu'il en restait. Ça a pas duré, 3 jours après, la police est venue le chercher.
5: Ah bon, pourquoi?
6: Elle dit que c'était quand même un assassin. Moi, qu'est-ce aurait pu passer pour un accident si je l'avais pas l'énoncé? Ben répondez, vous voyez pas que s'occuper, non?
5: Allô, ici, c'est Bonjour Lucienne, j'écoute. Hein? Quelle matière synthétique je préfère? Le latex ou le caoutchouc?
6: Ça va, mon plombier est passé. Allô? Comment ça, ma chérie? Non, mais dites donc, je vous permets pas, vous. Vous voulez me faire mon affaire dans du pilou? Mais je vais vous en donner, moi, du pilou, oui. C'est ça. Occupez-vous plutôt de mes tuyaux au lieu de dire des insanitaires. Parce qu'il a ce plombier est complètement siphonné.
5: Il doit être débordé.
6: De quoi? Vous avez le joint qui fume. Ben, je suis ravie pour vous. Si je fais bien de 90 de tour de poitrine, non, je fais du 130. Comment dites-donc, ça vous regarde, espèce de malpoli? Est-ce que je vous demande votre tour de clé à molette, moi? Alors? Comment ça, l'annonce? Quelle annonce? XT 2350, même là qui parle en morse maintenant, ou alors c'est un agent secret?
5: Mais non, c'est ma commande des 3 redoutes, on
6: refait! Prenez-le, ma gasse, tiens!
5: Annonce? Ah, c'est vous? Non, je suis pas seule. Je vis avec mon amie Gisèle. Hein? Ça vous intéresse pas? Comment, quoi? Espèce de quoi? Il a crié quelque chose que j'ai pas compris et il a raccroché. Espèce de fouine, de ruine. Je comprends pas pourquoi.
6: De ruine? Après, quand on vous regarde, c'est vrai que vous faites pas bâtiment neuf, hein?
5: Oh, bah évidemment, vous vous êtes bien conservé à rien faire de la journée.
6: Bah, dites-donc, vous voulez quand même pas que je m'agite dans tous les sens comme vous, non? C'est vous qui faites tout dans la maison, alors de toute façon, hein?
5: Bah, ça, c'est la meilleure, vous êtes même pas capable de repasser votre chemise de nuit.
6: Oh, bah parlons-en de ma chemise de nuit, tiens. Puis que vous l'avez repassée, on dirait une gaufre.
5: Bah, y a eu une panne de courant, j'ai dû repasser à froid. En tout cas, pour une fois qu'un monsieur m'appelle, vous avez tout gâché, hein. Moi, je commence à en avoir assez. Vivement que vous rentriez chez vous.
6: Oh, ben, il y a longtemps que je rentre chez moi, figurez-vous, ça tenait qu'à moi, hein.
5: Eh ben, ça tient qu'à vous.
6: Et mon plombier, vous en faites quoi?
5: Votre plombier?
6: Hein?
5: Parlons-en. Ça fait bientôt 3 mois qu'il a fini de réparer. Et vous le savez très bien.
6: Comment vous savez ça, vous?
5: C'est Mme Janssen qui m'y a tout raconté.
6: Mme Janssen. Vous y envoyez la facture, moi, Mme Janssen, hein? Oh, ça va, je m'en vais, oh là!
5: En tout cas, vous étiez pas obligé de rester ici. La vérité, c'est que ça vous arrange.
6: Oh, ça m'arrange, c'est vite dit, hein? Moi, je reste ici, c'est surtout pour vous, vous êtes tellement seul. Ça vous fait un peu de compagnie.
5: Oh, bah tiens, pour une fois, vous avez remonté le courrier, vous l'avez pas ouvert. Vous avez eu raison, vous auriez pu vous fouler un doigt.
6: Ça, donc, payer, ça m'intéresse pas, il y en a toujours pour vous, il y a jamais rien pour moi, alors?
5: Qu'est-ce que ça peut être?
6: Même vous, vous m'écrivez pas.
5: Le concours?
6: Le concours, c'est bien, c'est moi que je l'ai posté, tiens, alors.
5: Je l'ai gagné!
6: Hein?
5: Je l'ai gagné!
6: Une semaine en Amérique au camping municipal de Las Vegas?
5: C'est mon concours, c'est moi qui l'a fait! C'est moi que je pars en Amérique!
6: Oui, mais c'est moi que j'ai mis un timbre, espèce d'avaricieuse!
5: Espèce de quoi?
6: D'avaricieuse! C'est une genre d'avare très vicieuse! Oh, bah regardez, c'est un voyage pour 2 personnes.
5: Oh, bah j'avais pas vu. Ouais. Avec qui je pourrais bien partir? Ou oh, avec Mme Pichet?
6: Ah non, Mme Pichet, elle est tellement mal habillée, vous aurez l'air ridicule à côté, hein?
5: Ou oh, bah avec Mme Lecoq.
6: Oh non, non, non, elle va vous postillonner dessus toute la journée, vous aurez l'impression de passer vos vacances en Bretagne.
5: Bah avec qui je pourrais bien partir, alors?
6: Bah avec moi, par exemple.
5: Vous? J'osais pas vous le demander.
6: En plus, on s'entend tellement bien.
5: Ah oui? Alors vous partez en voyage avec moi?
6: Bah je vais me gêner, tiens.
5: Quand je pense que demain on sera en Amérique. Mais alors, on pourra aller visiter Santa Barbara?
6: Oui, puis on ira aussi à Cojac.
5: Et puis, on ira à Hollywood.
6: C'est ça, oui. On fera du cinéma.
5: Oh oui, du cinéma, comme à la télévision.
6: Oui. Puis moi, je tournerai mon film avec Marlon Brando.
5: Il serait le parrain et vous serez la marraine.
6: Oui, oui, on n'aura qu'à faire comme ça, tiens.
5: Et il serait fou amoureux de nous.
6: Oui, mais plus de moi, parce que moi, il me porterait dans ses bras en descendant un grand escalier. Et puis, je serais une vedette.
5: Oui, une grosse vedette.
7: Et enfin, on viendra défendre.
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10: Non, mais je sais ce que vous vous dites. Vous vous dites, ce gars-là, je le connais, j'ai déjà vu quelque part, c'est ça? Oui? Ben, cherchez pas, vous m'avez vu à la télé. François Ledu! François Ledu! J'ai fait toutes les émissions, toutes. J'avais commencé par le journal de 20h sur TF1. Il y a eu un accident, la télé est venue, j'ai témoigné. J'avais rien vu, mais j'ai témoigné, hein. Et j'ai bien raconté, hein, les cris, les morts, les flammes à TF1, ils ont adoré. Ah ben, avec tous les feuilletons américains que je m'envoie toute la journée, je savais ce qu'ils aimaient, hein. Oh, j'ai fait un carton, oui. Je suis passé aux infos de 20h, le 22h, le minuit. Oh, le lendemain, j'étais une star. Dans la rue, tout le monde me reconnaissait. Au bistrot, vedette. Ah, ben, je suis obligé de prendre l'apéro avec les lunettes noires, hein. Et puis, je dis plus bonjour, ni merci, ni au revoir. L'inconvénient, c'est qu'à Paris, ça se remarque pas. Et puis, l'apéro, c'est plus comme avant. Faut les voir, les patrons de bistrot et autres, hein. Ils croient me faire plaisir, ils me ramènent des petits grains noirs sur du pain carré. Je dis, dis donc, je mange pas mes crottes de nez, c'est pas pour manger celles des autres, hein. Prends ma déchire de Pascal, tu les remets dans le derrière ton méro et tu fais péter les chips, ça. N'essaye pas de m'arnaquer parce que je suis devenu une vedette de télé, hein. T'es pas tout seul à Courbevoie. Bientôt, ça va être Baba et le Balton. Good morning, le Chiquitos. Tout de suite, j'avais compris que j'étais fait pour la télé. Mais la télé, c'était fait pour moi. Et avant, ta femme te trompait, t'étais cocu. Maintenant, ta femme te trompe, tu passes à l'amour en danger, t'es une vedette. Elle se barre, tu passes à perdu de vue. Elle a un orgasme, tu passes à mystère. T'as pas de femme, tu fais tourner manège. Et si tu peux pas te la faire, tu gardes les 2000 balles et tu vas au pute. Mais moi, bon, je croyais que j'avais une vie de merde. Mais pas du tout. J'intéresse, moi, la télé. Ma vie, pour eux, c'est un roman. Avant, j'avais honte de me gratter le cul le matin. Maintenant, grâce à ça, je fais des émissions sur les allergies. Pour passer à Santé à la Une, je me suis fait greffer. J'ai un foie de babouin et un cœur de cochon. Depuis, je mange plus que des bananes, je dors dans les arbres et je vais chier au fond du jardin. François ! C'est moi ! Et j'ai fait toutes les émissions, toutes ! Et même les jeux, c'est abordable maintenant. Et fini la tête et les jambes de Monsieur Cinéma. Aujourd'hui, t'as beau avoir fait des études jusqu'à 30 ans, si tu sais pas faire tourner une roue, t'es un con, puis c'est tout. Diplômé peut-être, mais un con. Depuis que les jeux sont devenus manuels, j'ai toutes mes chances. Au juste prix, j'ai fait un carton. J'ai entièrement meublé mon appartement. 40 halogènes, 17 bergelements en plâtre. La télé, ça change la vie. Et regardez Mabrouk. Avant, c'était qu'un clébard. Aujourd'hui, c'est une vedette. Regardez Mitterrand. Aujourd'hui, c'est une grenouille. J'ai fait toutes les émissions, toutes. Et un jour, dans la rue, un gosse tombe du 7e étage. Oh, j'étais juste en dessous, coup de peau, oui. J'ai pas hésité une seconde, j'ai écouté que mon courage. Je l'ai filmé. Deux versions. Une avec des cris pour le journal de 20h et une avec des bruitages rigolos pour Vidéogag. Mais pour passer dans Vidéogag, tu peux massacrer ton gosse, hein. Mais attention, marrant, sinon ça passe pas, c'est de la télé de divertissement. Moi, j'ai pas de gosse, je prends celui du voisin. Il me le prête parce qu'il a pas de caméscope. Chacun son truc. Oh, le gosse, je l'ai amené au jardin d'acclimatation à la fosse des ours. Je l'ai fait jouer sur le muret. 2 heures, il a mis à tomber. À un moment, l'ours s'approche. Tac, plus de cassette. Du coup, on a été obligé de le sauver. Enfin, ça nous a toujours fait un petit FR3 Aquitaine. Hein. Il y a des jours sans. Ah bah, gosse sauvé, FR3 13h. Pas sauvé, TF1 20h. Ils sont plus pros à TF1. Hey, et si tu filmes l'ours qui se tripote, tu passes l'image du jour à la météo, ouais. Je connais mon métier, vedette de télé. Et si l'ours copule avec sa femelle, tu casses le film à 30 millions d'avis sur la misère sexuelle des ours en captivité. Mais attention, attention, attention. Attention. Si c'est toi qui te tripotes en regardant les ours, tu passes au tribunal. Et si c'est l'ours qui te tripote, tu passes à l'hôpital. Et si t'as pas de cassette, tu passes pour un con, voilà. Mais je connais mon métier, vedette de télé. Oh, Vidéogag, c'est bien. Tu filmes un gag. S'il est bon, tu gagnes une caméra. Ça a l'air con, hein. Mais ça pourrait être plus con. Tu pourrais gagner ta caméra. Comme ça, en plus, avec la deuxième caméra, pendant que tu filmes ta femme, elle peut te filmer. Sinon, sur les films de vacances, on ne voit jamais. Les types comme moi, pour passer dans Paris Match, faut qu'ils soient victimes d'un attentat. Et encore, victime, mais pas trop, sinon on te reconnaît pas bien sur la photo. Et moi, j'ai un copain, il a été amputé de la tête. Moche. Bon, d'accord, il a fait la couverture de Voici, mais après, accroche-toi pour trouver du boulot. Et il a envoyé des photos matons sur la photo, il y avait que le rideau. Non, mais je m'excuse de le dire, mais c'est pas en embauchant des rideaux orange et crado qu'on va résorber le chômage. J'ai tout fait pour être dans Paris Match, pour être victime d'un accident, j'ai même été au stade de Furiani. Pas de peau, j'étais dans la tribune d'en face. En plus, c'était un an après. Mais la télé m'a comblé, elle m'a donné toutes mes joies, tous mes bonheurs. Même mon final, je l'ai vendu. Oh, face au Trocadéro, exclusivité, TF1, RTL. Un saut à l'élastique de 365 mètres de haut, sans élastique. Et quand je serai mort, je compte sur vous. Dites pas que c'est la faute des médias. Je leur dois tout. François, c'est moi.
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11: Les trois plus grands séducteurs arrivent au soir. Il y a Brad Pitt, Tom Cruise et Marc Jolivet. On est tous les trois tout nus assis sur un banc. Et déjà, on voit qui est le français des trois. On ne sait pas où on est, enfer ou paradis, on ne sait pas. Et soudain, on entend une voix qui fait « Brad Pitt, chambre 434 !» Alors avec Tom, on dit « On va pas te laisser tout seul, Brad. » Et nous partons tous les trois à la recherche de la fameuse chambre 434. On arrive devant la chambre, la porte s'ouvre. Oh, et là, mes amis, là, sur un lit, une espèce de chose abominable, un monstre, les restes d'une femme, voilà, c'est ça. Ah oui, une rescapée de Tchernobyl. Trois bras, un seul œil et sept jambes. Et elle est là, elle écarte ses trois bras, elle fait Brat, Brat. Et la voix fait Brad Pitt, tu as péché toute ta vie. Voici ta punition pour l'éternité. Et Brad, sachant qu'il ne pouvait pas y couper, s'avance, s'assoit sur le rebord du lit, la chose se précipite sur lui, l'oblige à faire l'amour avec elle, et la porte se referme sur eux pour l'éternité. Tom Cruise, chambre 213, fuck paradise, fuck, fuck, oh, oh, Tom, Tom, ça va. Donc, nous partons avec Tom à travers les nuages, et comme on a un peu de temps, je lui dis, mais alors, dis donc, la scientologie, Sarko, etc., bon. Et au moment où il vient me donner la réponse, on arrive devant la chambre, je peux rien vous dire, désolé. La porte s'ouvre. Oh, et là, mes amis, là, sur un lit, les restes d'une vieille femme, d'une vieille chose, un sac d'hôtes, un squelette, des toiles d'araignée, une odeur pestilentielle. Elle écarte les jambes. Et il y a un McDo à pâtes qui en sort. Un Big Mac avec un sticker TF1 collé dessus. Tom Cruise, tu as péché toute ta vie. Voici ta punition pour l'éternité. Et Tom, sachant qu'il ne pouvait pas y couper, s'avance, s'assoit sur le rebord du lit. La chose se précipite sur lui, l'oblige à faire l'amour avec elle. Et la porte se referme sur eux pour l'éternité. Marc, chambre 3. Je vais seul à la chambre 3. J'arrive, la porte s'ouvre. Oh, mais là, là, mes amis, sur un lit, devant mes yeux étonnés, ébahis, et Bobby même, dirais-je. Hé, hey, Bobby, viens voir là, sur le lit. Sur le lit, Monica Bellucci. Sachant que je ne pouvais pas y couper, je m'avance et la voix fait « Monica Bellucci, tu as péché toute ta vie. Voici ta punition pour l'éternité. »
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12: Mme Dupin, oui, vous avez bien fait de venir, Mme Dupin. On avait rendez-vous. Alors, j'ai regardé vos radios. Ou plutôt, on a regardé vos radios. En effet, on s'y est mis à plusieurs. J'ai fait venir des gars de Paris, puisqu'on est à Paris. Si on avait été à Lyon, j'aurais fait venir des gars de Lyon. Si on avait été à Bordeaux, j'aurais fait venir des gars de Bordeaux, Mme Dupin. C'était facile pourtant. Mais c'est pas votre problème, encore que je me devais de vous en parler. Alors, ces radios, le fait est qu'on retrouve du tabac dans vos poumons, ça, incontestablement. Mais ce qui m'inquiète le plus, Mme Dupin, c'est qu'on retrouve aussi des mégots. Vous fumez trop, Mme Dupin. Bah, vous ne fumez pas. Ouh, alors là, j'ai besoin de réfléchir, hein. Ah oui, car il s'agit bien de mégots. Autant vous dire qu'on ne va pas mégoter sur le traitement. Et ça, c'était le petit mot pour détendre. Bien, j'ai également regardé vos radios de la vésicule. Ou plutôt, on a regardé vos radios de la vésicule. En effet, on s'est mis à plusieurs. J'ai fait venir des gars de Paris, Lyon, Bordeaux, bon, ça comme tout à l'heure, d'accord. Bref. Non, pas Brest, Mme Dupin. Bref. Bref, qui plus tard a donné briefing, puis un peu plus tard breakfast, et encore plus tard brushing. Et il faudra attendre les années 50 pour voir apparaître des mots comme échafaudage, ascenseur, pommeau, chenifi et par extension, une baguette bien cuite. Mais je ne vais pas vous embêter avec ça, encore qu'on n'en sait jamais assez. Alors, c'est radio. Le fait est qu'on retrouve des traces d'une alimentation très riche. Trop riche, ça, incontestablement. Et ce qui m'inquiète le plus, Mme Dupin, c'est qu'on retrouve aussi des traces de pneus. Des pneus. Bon, écoutez, si c'est pas des pneus, moi, je veux bien m'appeler Marcel, hein. Vous avez une voiture? Pas de voiture? Alors j'ai besoin de réfléchir, bien sûr. Hein. Nous allons faire le point ensemble. Je vais ressortir votre dossier. Rappelez-moi votre prénom, Mme Dupin. Glaire. Ah, Claire. Pardon. J'avais compris, Glaire. Franchement, vous ne trouvez pas terrible comme prénom. Bien, je vois dans votre dossier, on a bien fait de faire un scanner. On a bien fait, on n'a pas perdu notre temps, ni notre fric d'ailleurs. Alors, cette calvitie, ça me chiffonnait un petit peu. Mais on l'a trouvé. Toujours avec mes gars de Paris, Lyon et Agen, presque. C'était Bordeaux, il y a 200 bandes quand même. Alors, si vous êtes chaud, Mme Dupin... Ah si, si, si, vous êtes chaud. Oh ben, elle est coiffée comme Cochac, elle dit qu'elle n'est pas chaud. D'ailleurs, vous n'êtes pas chaud. Vous avez des cheveux, vous avez même de très beaux cheveux, seulement ils poussent à l'intérieur. On a affaire à une brosse longue, classique, mais dedans. Et voilà le travail. Bien joué le scanner. On va faire une ordonnance, un petit traitement. Je vous laisse vous installer, vous sortez une feuille et je vous dicte. Bien, vous savez vous faire les piqûres, Mme Dupin. En plus, celles-là, elles sont faciles. Elles sont en comprimé. On saute une ligne, ça fait toujours plus propre, et on écrit. Prolifant. Comment elle m'écrit ça, Mme Dupin? Prolifant avec un seul F. Rappelez-vous, c'est une famille de 5 mots. Plafond, torchon, baluchon, cornichon et... prolifant. L'exception étant... haricot qui ne prend qu'un fil. Je ne vais pas vous embêter avec ça, encore que on n'en sait jamais assez. Votre bébé, quel âge maintenant? 2 ans. Déjà. Ça fait beaucoup. Pensez pas qu'il serait peut-être temps d'accoucher. On va rester là pour aujourd'hui. J'ai besoin de faire le point. On se revoit, oui, demain, à marée basse. Je préfère y aller, tant que j'ai pied. Il y a des bonnets de bain dans le deuxième tiroir, je vous laisse vous servir. Je vais partir tranquillement en brasse. Hein? Vous allez en indienne? Ah bon, je sais pas la faire. Ah non, je vais y aller en papillon.
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14: Le rappel, c'est un truc qui doit être toujours très très fort. Faut faire vraiment un truc, vous voyez, t'es fouillé dans son nez, et là... Il vient d'en choper un beau, là... Je t'ai vu! Sans gêne des gens, hein. Parce que des fois, on se dit, oh non, il est trop loin, je l'aurai pas. Alors on se dit, je vais attendre la fin du spectacle, je l'aurai plus tard, tu vois. Et là, elle en a chopé un beau, elle n'a pas voulu le lâcher, hein. Vous l'avez eu, finalement? C'était un garçon ou une fille, vous savez pas? C'est une... Remarquez, j'y en veux pas, parce que c'est vrai que c'est agréable quand on en chope un gros, quand même. C'est vrai, on a tous des crottes de nez, hein. Et ouais, des fois, on est là, on dit, oh là la vache, il est gros, il est gros, il est gros, il est gros, puis hop, il se casse en deux, on en a que la moitié, des fois. C'est vrai. C'est vrai, les crottes de nez, c'est comme l'épais, c'est pareil. Tout le monde fait des paix et on n'en parle jamais. Pourquoi? C'est pas sale, on peut très bien le dire. Tout le monde fait des paix, c'est vrai. Vous, moi, tout le monde. Bon là, le faites pas en même temps, hein. C'est chacun son tour, quand même, on s'arrange, hein. Vous imaginez si tout le monde pétait en même temps, là. La couche d'ozone, elle en prendra un cours, là. Non, c'est vrai, tout le monde. Et puis entre nous... Ça rassure quand même de dire ça, parce que c'est vrai, quand on regarde bien, les ministres, les présidents de la République, le pape, il pète. Le pape, il fait des bulles, plutôt, lui. Mais il pète aussi, bien sûr, tout le monde. Tout le monde, tout le monde, tout le monde, tout le monde, tout le monde, tout le monde. Par exemple, vous, mademoiselle, vous pétez, par exemple. Voilà, elle se dit aussi, pourquoi moi, tu vois? On est 400, attention. Vous avez vu, elle est ravissante comme tout, et ben, elle pète quand même. Et des fois, ça sent pas bon, faut reconnaître, hein. Mais c'est normal, il n'y a pas de honte. Et c'est vrai que vous êtes ravissante, mademoiselle. Je vais d'ailleurs faire une illustre comparaison avec vous. Si vous le voulez bien, je disais les présidents de la République. Je peux pas faire mieux comme comparaison, vous voyez, pour ça mettre tout à plat. Je disais les présidents de la République, prenons le nôtre. François Mitterrand, président de la République française. C'est pas rien, quand même, hein. Bon, ben, Mitterrand, il pète comme vous et moi. Bon, alors, moi, Mitterrand, souvent, j'imagine, il est dans sa bagnole, Mitterrand, hein. Quatre motards devant, quatre motards derrière, et lui, il est au milieu, et il va, il pète. D'ailleurs, c'est pour ça qu'ils mettent une vitre entre le chauffeur et le... Vous voyez, c'est pour protéger le chauffeur, qui, lui, pète de son côté, le chauffeur, bien sûr, hein. Il va pas se gêner, c'est des bagnoles, on peut péter chacun de son côté. Et d'ailleurs, il y a un truc qu'il faut dire sur Le Pen, qui est vachement important, je profite qu'on est entre nous. Il y a un truc qui est vachement important qu'il faut dire, c'est que quand nous, on fait la paix, hein, même s'il est immonde, on peut pas le sentir tellement il pue, c'est une horreur. Eh bien, je vais vous dire un truc, hein, c'est quand même notre paix, tu vois. Un gros paix à nous qui pue. Eh ben, il pue moins que le petit paix d'un autre. Le petit paix d'un autre, il pue toujours plus. D'ailleurs, entre nous, c'est très rare qu'on se barre d'un paix à nous, hein. Des fois, on en fait un gros, les copains disent « Oh là, salaud, qu'est-ce que t'as fait ?» et tout. Et nous, on est là, on reste dedans, on dit « La vache, c'est génial. » On en est fiers. On en est fiers. Voilà ce que je voulais dire. C'est vrai. Et c'est pas sale, vous avez vu, on peut en parler. Attention, par contre, des fois, on est emmerdé avec les paix. C'est quand tu te retrouves au lit pour la première fois avec une jeune fille. Je précise, pour la première fois, parce qu'au bout de 6 mois de mariage, on se pète dessus sans se... Hein? Bon, pendant les 6 premiers mois, on se prévient encore un peu. On dit, attention, chérie, je vais en lâcher un et tout. Mais après 6 mois, c'est la guerre froide, on se tire dessus, tu vois, non. Alors là, c'est la première fois, t'es là, t'as mangé un chili con carne la veille, t'avais pas prévu du tout, tu vois. Hop, là, un pec arrive. Pas question de le faire sous les draps, t'es repéré tout de suite, tu vois. Alors là, il y a différentes techniques, il y en a qui passent la jambe par-dessus le drap, disent, autrement, ça va mieux ton grand-père, et hop, il le lâche. Vous voyez, il y a des malins, il y a des malins. Et vous savez pourquoi on se fend la gueule? Parce qu'on est tous concernés par ce truc-là. Ouais. Et vous avez vu, c'est pas ça, on peut en parler. Tiens, je vous donne un autre exemple, parce qu'après on va dire, Bigard, il fait avec les paix et tout. Je vous donne un autre exemple. Vous discutez avec votre patron, par exemple. Vous êtes là, en train de discuter, c'est vachement important et tout. Puis alors, vous avez envie de tousser. Ça arrive, des fois, t'as envie de tousser. Alors, vous dites à votre patron, vous dites, attendez, excusez-moi une seconde. Et là, tu te retournes, tu fais, ah, et clac, il t'arrive un médaillon comme ça dans la main. Et à ce moment-là, le gars, il veut te dire au revoir. Salut! Je pense qu'on s'est tout dit, hein? Non, vous voulez pas qu'on s'embrasse plutôt, non? Vous voulez vraiment qu'on se serre la main? Bon, bah tant pis, alors tu vois, hop, tu repars et t'as un macaron comme ça. Maintenant, je suis d'accord avec vous, il y aurait des sujets beaucoup plus graves que les paix qu'on pourrait aborder, ça c'est sûr. Il y aurait des sujets beaucoup plus graves que les paix. Hein. Tiens, par exemple, des fois on croit que c'est un paix. Eh ben, c'est beaucoup plus grave, hein. Eh oui, parce que ça laisse des marques et tout, hein. Non, mais ça, on n'en parle pas, c'est trop dégueulasse, on n'en parle pas. Non. C'est des traces de pneus, on appelle ça. Et des fois, ça se barre pas au lavage, hein. Faut frotter avec de l'eau de Javel, c'est énorme. Bon. Alors, qu'est-ce que je disais avant qu'il fouille dans son nez, le monsieur? Ah oui, je disais le rappel. Voilà, ça, c'est vachement important. Il y a un truc, d'ailleurs, je sais pas si je vous l'ai dit, qui est vachement important dans le spectacle, c'est le dernier effet. Ça, c'est super important. S'il est loupé, c'est l'horreur. Alors, je vais donc vous faire le rappel que je vous ai promis tout à l'heure. Voilà. Je vous demanderai peut-être d'être bien attentif parce que c'est très court, vous allez voir, c'est très concentré. Hein, ça rappelle bien tout. C'est sûrement pour ça qu'on appelle ça un rappel, d'ailleurs, parce que ça rappelle bien, vous allez voir, c'est très court. Hein. Alors, vous êtes bien attentifs, attention, je vais donc vous faire le rappel. Voilà. Claude, tu es prêt? Mesdames et messieurs, vous êtes prêts pour le rappel? Attention. Rappel. Oh ben oui!
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13: Dans le nouveau magazine Top Santé, Formes et Fesses, vous l'avez acheté? Ouais. Eh ben, il disait de manger du poisson.
15: Pourtant, c'est un gras, le poisson, ça pourrit vite. Et puis les gens, quand ils sont devant la poissonnerie, préfèrent un beefsteak.
13: C'est l'odeur qui fait ça.
15: Tiens, si on va par là, des hippopotamus de poisson, il n'y en a pas tellement.
13: De toute façon, à l'hippopotamus, les gens, ils y vont pas pour la viande, hein, ils y vont pour les frites.
15: Ah ben c'est normal, c'est à volonté. Alors ils y vont le samedi, puis ils se gavent pour la semaine.
13: Alors qu'avec le poisson, il n'y a jamais de frites. Hein. Avec le poisson, c'est toujours un légume à la con, riz ou endive. Vous avez remarqué ça? Quand on prend poisson, on a une connerie avec. Une patate ou... En général, on regrette. Ah, ça le fait à tout le monde.
15: Ah, puis il y a plus d'ambiance dans un restaurant à viande, les gens sont plus gais.
13: Dans les restaurants à poisson, il n'y a que des malades. Ils ont le teint blanc comme des filets de merlan.
15: Mais attention, dans la viande, il y a du cholestérol.
13: Dans le poisson, il y a du mazout.
15: Ah, c'est pas grave ça, le mazout, c'est biodégradable. C'est Cousteau qui l'a dit, parce que lui, Cousteau, avec son équipe, il fait des expériences.
13: Je sais. Quand il y a une marée noire, ils attachent une vache à l'arrière de la Calypso.
15: Pour lui apprendre à nager?
13: Non, pour voir si elle prend le mazout.
15: Et alors?
13: Ah bah non. Non. Non, ça glisse sur ses poils comme un canard. 2 mois après, elle est sauvée, elle revole.
15: Tiens. L'autre jour, là, l'équipe à Cousteau, ils avaient chopé un pingouin. Bon. Ils l'ont emmené en hélicoptère 3000 km plus loin dans une région bien chaude. Et après, ils ont regardé s'il pouvait rentrer chez lui tout seul. Ce petit pingouin.
13: Je l'ai vu, ça. Il lui avait mis un collier avec son nom dessus pour pouvoir le repérer dans la jungle.
15: Alors, ils l'ont trouvé, le petit pingouino. Parce que c'était un petit pingouin, un pingouino.
13: Ouais, un pingouino.
15: Ouais, ouais, un pingouino. Seulement, il était mort d'un coup de soleil sur la tête.
13: Ils avaient oublié de lui mettre sa casquette. Il est trop chaud, le pingouino.
15: Paf.
13: 3000 kilomètres.
15: Ah, ben non. Oui, enfin, il n'a pas fait 3000 kilomètres dans la jungle. Il a fait 3000 km en hélico. Dans la jungle, il a tenu 300 mètres.
13: 300 mètres.
15: Le pinguino, dans la jungle, il tient au soleil 300 mètres.
13: C'est grâce à Cousteau qu'on sait ça.
15: Voilà. Alors, 3 mètres de plus, 300 mètres, le pinguino, dans la jungle. Paf.
13: Il avait chaud aux pattes.
15: Oui.
13: Et alors, il se demandait, le pinguino, pourquoi on l'avait choisi, lui?
15: Là, nous avons déjà affaire à un gros pinguino. Ah oui?
13: Commandant Cousteau.
15: Oui?
13: Pourquoi moi, commandant Cousteau?
15: Ah. La ressemblance est étonnante.
13: Pourquoi moi, commandant Cousteau? Nous
15: Parlez
13: sommes...
15: fort, j'entends haut.
13: Nous sommes des millions. Pourquoi moi?
15: Bon, j'aime pas les bêtes, barre-toi.
13: Oh.
15: Et puis maintenant, il me faudrait un phoque.
13: J'étais sûr qu'il était pédé, lui.
15: Oui. Mais... Les meilleures émissions de Cousteau, c'est quand même celle qu'il a réalisée en aquarium avec les oiseaux.
13: Ah, ben j'aime bien la volaille, par contre. Parce que ça fait à la fois viande et poisson.
15: Oui, mais la volaille, attention, faut l'acheter à la ferme. Là, t'as du vrai poulet à 4 cuisses, c'est pas trafiqué.
13: Et à la ferme, t'achètes une laitue, t'as des limaces avec, tu bouffes tout, c'est naturel.
15: Et le yaourt, c'est du vrai, bien jaune, avec la croûte dessus.
13: Mmh. Servi au détail, dans du journal. Le bon yaourt de la ferme qui pue.
15: Et puis quand tu manges de bons produits, tu ne grossis pas.
13: Oh, c'est dans la tête le fait de grossir. Hein. Faut éviter certains mélanges. C'est tout. Et tu peux très bien manger des pâtisseries toute la journée. C'est pas interdit.
15: Seulement le soir, tu prends que de la charcuterie. Ça doit devenir un réflexe.
13: C'est le réflexe santé. Le matin, tu peux très bien tremper tes tartines de hachis parmentier dans ton café au lait. Du moment qu'il est peu sucré.
15: Seulement attention, à 11h, pas de patates.
13: Une assiette de semoule, des nouilles et t'attends le midi.
15: Ah bah moi, le midi, maintenant, je prends de la choucroute à le léger. Il me reste que les saucisses.
13: Et pour maigrir, tu peux aussi utiliser les pommades aux plantes qui raffermissent les tissus.
15: Bah moi, l'été, sur la plage, je m'enduis le corps de Saint-Doux. Ça, c'est naturel.
13: Ça gêne pas les autres, l'odeur de graisse.
15: Penses-tu, je vais à la grande motte. Alors, ça se mélange avec l'odeur des merguez.
13: Il y en a qui vont à la grande motte.
15: Ah, ben oui. Mais on n'a rien contre la grande motte, hein.
13: Non, non.
15: Contre la petite non plus, du reste.
13: Dis donc, c'est marrant aussi, ça.
15: Ah, oui, oui, ben, c'est une blague du...
13: C'est une blague du commandant
15: Voilà,
13: Cousteau.
15: C'est sa dernière, oui.
13: Et ce qu'il faut éviter le midi, c'est les viandes en sauce.
15: Oh, c'est mauvais, ça. Dans une viande en sauce, faut supprimer la viande.
13: Ouais, Parce que la sauce, elle se dilue immédiatement. Elle coule mieux dans le sang. Et après, tu vas au sauna, t'as toutes tes sauces qui ressortent des bords de ta peau.
15: Oui, je sais, je l'ai fait, ça, une fois. Ça m'en c'était tellement gras sous mes pieds que j'ai glissé puis que j'arrivais plus à me relever. J'étais comme un culbuto. Ben, c'était au club Vitagym.
13: Oh, maigris bien au Vitagym. Oh, oui, c'est bien. Sympa.
15: Hein? Oui, c'est bien.
13: C'est sympa.
15: Oui, c'est sympa, le club Vitagym.
13: Parce qu'il y a un restaurant où on reprend les kilos qu'on a perdus.
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16: Madame, monsieur, oui. Bonsoir.
17: Bonsoir à tous. Bonsoir à tous. Et bienvenue dans cette magnifique ANPE du 16e arrondissement. Où nous allons vous expliquer votre nouvelle situation.
16: Ah, nous avons déjà une question. Oui, madame. Que veut dire ANPE? L'ANPE, c'est l'Agence Nationale pour l'Emploi. Nous vous expliquerons tout à l'heure ce qu'un emploi. Pour l'instant, je voudrais que vous prissiez le formulaire qui est en face de vous et que vous écoutassiez bien les recommandations qui vont vous être faites.
17: Oui. Alors, en haut et à gauche de ce formulaire, vous allez inscrire votre nom de famille, suivi de vos titres de noblesse.
16: Vous n'avez pas de stylo, monsieur? Oh, si, regardez sur votre fauteuil, il y a certainement un Mont Blanc qui traîne. Hein. Alors, sous votre nom, vous verrez une ligne avec plusieurs petites cases à la suite, une quarantaine. Vous y indiquez le montant de votre dernier salaire perçu. En francs suisses, bien sûr.
17: Bien, maintenant une question. Quels sont ceux d'entre vous qui n'ont jamais travaillé? Levez la main, je vous prie.
16: Oulala. Baissez les bras, on va s'y prendre autrement.
17: Oui, on va formuler la question autrement. Quels sont ceux d'entre vous qui ont déjà travaillé? Une seule personne. Oui, madame, que faisiez-vous? Vous donniez des goûters. Oui, mais étiez-vous rémunérée, madame?
16: Rémunérée. Ah, alors, rémunérée. Rémunérée, c'est lorsque l'on vous donne de l'argent contre un travail. Oui, c'est assez amusant comme idée, madame. Oui. Ça se fait beaucoup en ce moment. Hein.
17: Bien, maintenant, la NPE du 16e arrondissement organise des stages de formation professionnelle. Le prochain stage est un stage de fraiseur. Quelqu'un est-il intéressé? Madame Rothschild, vous êtes sûre de vouloir faire fraiseur? Vous adorez le jardinage! Vous n'allez pas être déçue. Pour les amateurs de valse, nous avons aussi des stages de tourneur.
16: Oui, un petit conseil aussi. Lorsque vous serez à l'usine, par exemple, inutile de sortir entre midi et deux pour aller déjeuner au Fouquet's, hein, ou au Georges V. Non, vous restez surtout à l'usine, vous déjeunez à la cantine. Cantine. Cantine, c'est une grande salle où tout le monde se retrouve entre midi et deux pour déjeuner. Non, pas entre midi et quatre, madame de Rothschild. Non, ça ferme à 2 heures. Hein. Non, ça ne rouvre pas à 5 heures pour le thé. Le thé, c'est dans un gobelet face à la machine, hein, d'accord?
17: Oui, nous vous rappelons également que les ouvriers que vous allez côtoyer ne vous appartiennent pas. Ah. Oui, je sais, c'est très dur, mais il faudra éviter de leur donner des ordres et le plus souvent même obéir aux leurs.
16: Oulala.
17: Oh mon Dieu, madame Rothschild a un malaise. Bon, okay. Alors nous allons terminer d'autant plus que nous sommes mardi et je sais que beaucoup de nos membres veulent partir en week-end avant les embouteillages. Nous allons donc conclure. Oui.
16: Donc, avant de partir, nous allons vous remettre une petite liste de mots avec lesquels vous devrez vous familiariser durant votre séjour en entreprise. Alors, parmi ces mots...
17: Gamelle, apéro, segbeur, heursup, segote...
16: Non, CGT, Liliane.
17: Je ne connais pas.
16: CGT.
17: CGT.
16: Oui, alors, une dernière recommandation aussi. Nous allons vous donner notre adresse pour cet été... retenez-la bien, ANPE du 16e arrondissement, 06 Cannes.
17: Et oui, et bonne nouvelle, à partir de l'année prochaine, nous serons joignables tout l'hiver à Megève.
16: Alors au revoir à tous et
17: bon chômage à tous.
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18: Allô, bonjour monsieur, c'est Rachid à l'appareil. Est-ce que je peux parler à Ziza, s'il vous plaît? Oui, c'est pour l'emmener au cinéma à la séance de 8h. Oui, d'accord, pas trop tard. Hein. D'accord, merci pour la promotion. Alors, Ziza? Ah, c'est toi, Youssef? Oui, ça va, excuse-moi de te déranger. Est-ce que tu peux me passer ta petite sœur à Ziza, s'il te plaît? Oui, c'est pour l'emmener au cinéma à la séance de 8h. D'accord, oui, merci, j'attends. Alors, Aziza, tu vas bien, Abdallah? Mais oui, ça va, Abdallah. Excuse-moi de te déranger. Tu peux me passer ta grande sœur Aziza, s'il te plaît? Oui, c'est pour l'emmener au cinéma à la séance de Water. Et ton père, il est au courant, hein? Oui, ton petit frère aussi, toute la famille. Pas de problème, hein? D'accord, merci, j'attends. Oui, c'est mignon. Alors, c'est toi, Aziza. Ça va, Mohamed? Oui, ça va. Excuse-moi de te déranger. Est-ce que tu peux me passer ta moyenne sœur Aziza, s'il te plaît? Oui, c'est pour l'emmener au cinéma à la séance de Water. Hein? Elle est déjà Water admis. Écoute, excuse-moi de te déranger. Tu peux me la passer quand même, s'il te plaît? Oui, d'accord. Merci, j'attends, je bouge pas, je suis là, j'ai pas de problème. Mais c'est le téléphone arabe. Hein, mais...
19: Alors, Alexandra, non, Aline. Ah, Amélie. Salut, Amélie, c'est Patrick, à l'appareil. Ouais, c'est Pat, ouais, ça va? Ah, depuis le temps, je me suis dit, faut que je t'appelle, ouais. Ah, bah, je voulais juste savoir si ce soir, tu voulais manger chinois ou chez toi. Elle est bonne. Ouais, moi j'ai pas changé. Et toi, qu'est-ce que tu deviens? T'es boulimique? T'arrêtes pas de bouffer? Mais autant que je m'en souvienne, tu peux te le permettre, je veux dire. 47 kilos, mais de plus qu'avant. Ouais, on peut en reparler, mais là en fait, je t'appelle une cabine téléphonique, j'ai plus de pièces. Et boulimique, salope, salope.
20: Allô, Morissette, bonjour, c'est Barnabé à l'appareil. Excusez-moi de vous déranger, Morissette, je veux juste savoir si vous avez reçu toutes mes lettres. Oui? Et ça vous a fait plaisir? Oui? Oh, ben, ce qui serait super chouette, Morissette, ce serait qu'on puisse se voir un soir, je sais pas, oui? Ah ben, quand vous voulez, je vous rappelle dans un mois, puis on en reparle. Ah ouais, super, génial. Je vous embrasse, Morissette, au revoir. Oh, Barnabé, celle-là, je sens que tu vas te la faire, hein.
21: Non, excuse-moi, Vanessa, excusez-moi deux petites secondes. Écoutez, j'appelle ma femme, je donne un petit alibi et j'arrive. Non, mais déshabillez-vous, j'arrive.
22: Allô, chérie. Bonjour, monsieur. Est-ce que je peux parler à ma femme, s'il vous
19: plaît? C'est pas grave, tu peux pas ce soir. Tu sais, je t'en veux pas, tu me connais. Non, mais c'est pas grave, ouais. Allez, salut. Salope, salope.
20: Oui? Excusez-moi de vous déranger, est-ce que je pourrais parler à votre femme, s'il vous plaît? Oui, de la part d'une collègue de bureau. Merci.
22: Allô, Nadine? Nadine, c'est moi, écoute, genre, je peux plus, là. Mais je peux plus mentir, moi, je sais bien. Mais je m'en fous, je vais lui dire en face à ton mari. Eh ben, un jour, je vais lui dire qu'il
20: a pris l'écouteur, mais écoute, on se retrouve devant le bureau, alors.
18: Mais, non, mais, est-ce que je peux parler à Aziza, s'il vous plaît? Mais, j'attends, d'accord, je suis... Alors, c'est toi, Aziza? Dis donc, c'est Javel Lacroix et la bannière pour parler, hein? Alors, en gros, tu prends le cinéma, c'est niqué, hein? Alors, je t'appelle demain matin pour la séance d'après-demain, d'accord? Mais d'accord. Allez, je t'embrasse, Aziza, hein? Hein? Puis je t'embrasse aussi, Abdallah, hein? Et je t'embrasse aussi, Youssef.
23: Allô, Solange, c'est moi, l'appareil. Non, je t'appelle parce que voilà, c'est fini entre nous. Non, de toute façon, je ne veux plus discuter avec toi. Alors, que je vienne te chercher ce soir, alors tu peux compter sur moi, tiens. Comment ça, je suis agressif? Non, de toute façon, je ne veux plus discuter avec toi, alors... oui, non, non, oui, d'accord, non, mais laisse-moi te... Oui, non, non, oui, non, mais laisse... Non, mais laisse-moi te... Oui, non, mais laisse-moi te... Non, mais... Non, mais... Non, mais de toute façon, je ne veux plus discuter avec toi, alors... on peut en parler si tu veux. Oui, oui, d'accord. Que je vienne te chercher ce soir, tout de suite. D'accord, j'arrive. Non, j'arrive. Les bonnes femmes, pour les... Parce que sinon, on est en retard, là.
24: Oui, pour la petite annonce, c'est moi. Eh ben, j'ai 35 ans, je suis informaticien. Physiquement, ben, j'ai 35 ans, je suis informaticien. Non, non, je ne suis pas Robert Redford. Je suis plus Robert que Redford. Eh ben, sinon, on ne passerait pas une annonce, connasse. Ouais. Allô? Ouais. D'accord, ben alors, comme convenu ce soir, d'accord, je vous embrasse, au revoir. Non, le problème avec le téléphone, si ça se trouve, c'est un boudin, hein.
19: Salut, c'est Patrick, à l'appareil. C'est Pat, ouais, ça va? Ah, depuis le temps, je me suis dit, faut que j'appelle Isabelle. Françoise, ouais, ça va? Ouais, je voulais juste savoir si ce soir, tu voulais manger japonais, c'est ni pot ni mauvais. Ouais, j'ai pas changé, ouais. Comment ça, tu m'appelles d'une cabine téléphonique? Mais c'est moi qui t'ai appelé. Mais c'est moi qui l'ai appelé. Salope!
18: Mais j'embrasse ces morades! Mais j'embrasse la grand-mère! J'embrasse tout le monde!
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1: C'est quand même quelque chose, ces baléares. Ah, il y a des coups encore très sauvages. Puis ils parlent pas tous français. Ça fait bizarre, ça. Enfin, nous, l'aventure nous fait pas peur. Hein, hein Jojo. Et vous aussi, vous voyagez beaucoup. Ah, ben vous pouvez peut-être nous dire, parce que l'an prochain, on sait pas où ce qu'on ira. Hein? Et vous savez où? Comment le Mozambique? Au Bic. Ah oui. Oui. Oui, oui, mais hein? Non, non, ça nous dirait pas du tout, le Mozambique. Oui, oui. Ah non, mais je dis pas que ça doit pas être. Mais c'est marrant, hein, rien que le nom, Mozambique ou Bic, ça donne pas envie. Ah non, quitte à aller si loin, moi je dirais plutôt les Canaries. Ah, ben ça doit quand même être quelque chose, ces Canaries. Hein. Il doit y avoir de sacrés points de vue. Et puis c'est de là que viennent les petits oiseaux. Ben, les Canaries. Vous le saviez pas? Oh, ben nous, on sait ça depuis... Ah, ou bien rester en Europe. Ben, alors là, je suis sûr qu'il y a encore beaucoup de pays, comme la Turquie. Ah oui. Oui. Non, non, ça... Je nous verrai pas là-bas, hein. Mais c'est quand même des gens un peu spéciaux, ces Turcs. C'est pas eux qui ont des grands sabres tordus, hein. Non? Ça leur est passé, ça. Ils sont quand même gentils, ah hein, oui. Oui, mais, hein. Non, ah non. Ah non, ça nous... Non, non, voyez, nous, en Europe, on aurait plutôt pensé à la Grèce. Ah, oh, bah dites, ça doit quand même faire quelque chose, toutes ces ruines. Puis ils font beaucoup d'antiquités là-bas, beaucoup de brocantes. Et toutes ces ruines, d'ailleurs, on sait pas d'où ça vient, ça, finalement. Si? On le sait. C'est nouveau, alors. Non? On l'a toujours su. Ah, oui. Oui, bah, non, bah, nous... Ah bah non, mais je pense que sur tous les continents, ah bah il y a, ah bah le Brésil, alors là, Rio de Janeiro. Ah bah le carnaval, la musique, et puis la lambada. Bah c'est la danse nationale, là-bas, c'est connu, ça. Non, c'est la samba. La samba, c'est l'Espagne, ça. Puis il y a le petit Jairo qui est là-bas, du Brésil. Jairo, le petit chanteur. Petit chanteur à la télé, Jairo. Voyez pas qui? C'est vrai qu'on le voit plus beaucoup, ce petit Jairo. Hein? Vous connaissez aussi là-bas l'Amazonie. C'est le Brésil aussi, ça. Oui, oui, mais là, non. Non, ah non, ça nous dirait pas du tout l'Amazonie. Oui, la forêt, d'accord, mais enfin... Je me dis qu'on doit pas trop savoir sur qui on tombe. Ben, c'est des tribus, là-bas. Ouais, les petits bonshommes avec juste une petite ficelle dans le derrière. Ouais. Et entre nous, ça cache rien du tout, cette petite ficelle. Bah, devant, tout leur petit matériel est à l'air. Mais j'ai l'impression que je saurais pas trop quoi leur dire. Leur demander l'heure, peut-être. Ou des nouvelles de Jairo. Non. Ils ont pas de montre, juste une ficelle, oui, non. Puis c'est peut-être pas la peine d'aller si loin, je pense que plus près. Ah, ben la Méditerranée, ah oui, oh, tout est bleu, là. Ah, hein, Constantine. Ah oui, ça doit être une belle ville, ça. Ça sonne un peu français. Il n'y avait pas un acteur qui s'appelait comme ça, Michel Constantine. C'est... Ah oui, Constantine, hein, Jojo. Pourquoi pas? Ben, ça, c'est la Tunisie, ça, hein. Non, c'est l'Algérie. Oula, non. Ah non, on n'ira pas là-bas, non, hein? Ah, on n'ira pas! On n'ira pas là-bas! Hein? C'est là-bas qu'il est, Jairo. Mais dites donc, vous foutriez pas un peu de notre gueule, des fois, non?
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6: Bonsoir et bienvenue à Vive la vie. Ce soir, nous accueillons le professeur Muhlenberg, spécialiste du cancer, pour la parution de son ouvrage Et maintenant, à qui le tour? Disponible également en disque cassette compacte pour les pins tapés 3615 Nuremberg. Et tout de suite, en direct, posez vos questions.
0: Alors, c'est à moi, c'est à moi. Bonsoir, professeur, hein. Voilà, j'appelle parce que voilà, on m'a dit que j'avais une angine, mais qu'on allait m'opérer, et mon médecin m'a racheté ma maison en viager. Alors, je voulais savoir si on me cache pas quelque chose.
5: Bonsoir, Tobé. Voilà, j'appelle parce que voilà, j'ai lu un article dans VSD ou dans Paris Match. Je sais plus, en tout cas, une revue scientifique. Que quand on a du signe du cancer, on a plus de chances d'avoir le cancer. Alors, j'aimerais savoir comment faire pour changer de signe. J'aimerais bien être Gémeaux. Bonsoir, professeur Nuremberg. Voilà, j'appelle parce que voilà, je suis syndicaliste. J'ai pas le droit de dire le nom du syndicat, je dirai que les initiales, CGT. Bon, il est vrai que le cancer tue beaucoup de gens. Encore que personnellement, j'ai jamais vu de cancer. Mais il est vrai aussi que le cancer fait vivre encore plus de gens. Alors c'est pas une raison, parce que vous avez des trucs contre le cancer qu'il faut les publier. Parce que le jour où il n'y aura plus de cancer, il y aura près de 450 000 emplois qui vont disparaître. Sauvez le cancer! C'est cancer, au final! Bonsoir, professeur. Voilà, j'appelle parce que voilà, j'aimerais savoir comment faire pour toucher la retraite tout de suite. Parce que voilà, je suis chercheur au CNRS. Toute ma vie, j'ai cherché pour le cancer. Cette fois-ci, ça y est, j'ai trouvé. J'ai le cancer. Bonsoir, professeur. Ici, c'est votre radiologue, le docteur Tchernobyl. Bon, j'ai lu page 43 de votre ouvrage. Que si vous-même, vous aviez le cancer, vous réagiriez avec beaucoup de courage, de dignité. Bon, ça me facilite un peu la tâche. Parce que j'ai le résultat de vos examens. D'une certaine façon, vous êtes reçu.
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7: J'ai vu un type se faire taper dessus. Il y avait des milliers de gens. Personne n'a bougé. Je peux vous le dire, j'étais là, j'ai tout vu, donc. Puis alors, évidemment, pas un flic. Eh ben non. Il devait être en stage. Mais parce que maintenant, ils ont des stages de motivation. Le titre du dernier stage, c'était qu'il vole un œuf, est en prison le 10. Je le sais, j'ai un voisin dans la police. Alors, bon, au départ, je savais pas qu'il était dans la police. Mais quand j'ai vu qu'il travaillait un jour sur deux... Je me dis, il y a un truc, mais il m'a expliqué, c'est parce qu'ils sont très fatigués dans la police. Ils ont besoin de beaucoup de récupération. Le mien, il est dans les gardes mobiles toute la journée. Il est dans un car qui bouge pas. Le car, il est posé sur le trottoir. En plus, ils sont 20 par car avec du grillage aux fenêtres pour pas qu'ils sortent. C'est horrible. Je me suis dit, mais qu'est-ce qu'ils foutent dans ces cars? Il m'a expliqué, en fait, ils gardent les cars, ils ont peur qu'on leur vole. Bah, de temps en temps, ils sortent, ouais, ils sortent pour boire un coup, ouais. On dit qu'ils quittent le car pour prendre un demi. Comme ils sont 20 par car, un quart de vin qui prend un demi, ça fout la pression. Je vais ralentir encore un petit peu. Non, mais c'est pas la police, c'est un service social, la police. Ah ben si, bon, c'est vrai qu'ils arrêtent surtout les pauvres, mais enfin, d'un autre côté, c'est pas de leur faute si les riches font moins de conneries. C'est vrai qu'un mec qui habite Neuilly et qui va piquer une bagnole à la Courneuve, c'est rare. Je dis ça parce qu'on dit n'importe quoi sur la police. L'autre jour, il y a quelqu'un qui me disait « Oui, mais tu comprends, les flics, c'est tous des alcoolos. » C'est pas vrai. Pas tous. Il y a aussi les gendarmes. Et mon voisin, quand il part en patrouille avec son collègue, ils ont une méthode. Il y en a toujours un des deux qui boit pas. À l'aller, c'est lui. Au retour, c'est l'autre. Tiens, je vous raconte, l'autre jour, ils avaient une urgence. Une vraie, non, la grave. C'était grave. Il fallait qu'ils trouvent des médicaments pour le chef. En pack de doses.
8: Alors bon, c'était la nuit. Alors la nuit, qu'est-ce qu'ils font? Eh ben, ils font comme tout le monde. Ils vont à l'épicerie de garde. Chez Ali. Et en tout, il y a un type en scooter. Donc c'est la nuit en scooter qui titube devant leur car. Alors Dédé, il descend.

0: les cités, les violences. Maintenant, il voudrait travailler à la préfecture, dans un bureau. Mais là, il y a un concours. Avec des questions. Il a révisé pendant des mois, il a une question très dure, il a eu « Quel est le premier des droits du citoyen ?» Il a mis courir. Ben moi, je suis content de l'avoir comme vous, parce que quand j'ai un problème avec la police, eh ben je sais à qui m'adresser. Par exemple, il n'y a pas très longtemps, je suis allé dans un commissariat avec mon copain Ahmed. J'ai le goût du risque. Je suis au flic, excusez-moi de vous déranger, monsieur l'agent, mais là, j'ai un gros problème, on m'a volé ma voiture. Il regarde Ahmed, il me fait « Donc, vous avez retrouvé le voleur. » Monsieur l'agent, c'est mon ami, c'est votre ami, donc vous êtes complice. Je vous explique, voilà, on est allé dans un quartier qu'on ne connaissait pas, un restaurant qu'on ne connaissait pas, on a garé la voiture devant le restaurant. Pour éviter tous les soucis, on a mis un petit papier sur le pare-brise, il n'y a pas d'autoradio à voler dans le coin. Quand on est ressorti, on a retrouvé le petit papier. Ne t'inquiète pas pour l'autoradio, on va en mettre un.
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3: Oui, comment ça fait frais, vous trouvez pas, vous?
4: Oh non, moi ça va bien.
3: Ah. Oh, ça fait du bien, je me sens déjà mieux.
4: Je sais que ça.
3: Bah, c'est des gants.
4: Oui, mais en fait, c'est pas plutôt des affaires pour sortir les plats du four, non?
3: Bah oui, c'en est. Seulement, à SMST, ils les vendent par paire pour le multi-usage.
4: SMST, c'est une maladie, ça, non?
3: Mais non, Gisèle. C'est Supermarket Shopping Télé. La boutique du troisième millénaire à la télé. Bah oui, tout ce qu'ils vendent, c'est multi-usage. Moi, je le regarde tous les jours.
4: C'est bien.
3: Ah,
4: c'est bien.
3: Oui.
4: C'est nouveau, ça vient de sortir, non?
3: Ben oui. Ben, regardez ces gants, voyez. C'est de la chachinette d'amiante mercerisée. Ça aide à sortir les plats du four et puis vendu par paire, et ben ça fait gants de cérémonie.
4: Une cérémonie, oui. Pour carnaval, je dis pas, et encore, je suis pas sûr.
3: Bon.
4: Et vous leur commandez beaucoup de choses à SMST, là, machin?
3: Ben oui, au minimum 2 articles par mois. Hein? Si je veux rester dans le club des 3000 meilleures clientes. Hein? Ben dites, le mois dernier, ben, j'ai commandé le mixeur en carbure de tungstène qui fait aussi bétonneuse.
4: Oh! Ah oui, c'est bien ça. Oui. On doit s'en servir tous les jours.
3: Et puis ce mois-ci, ben, j'ai commandé un radiateur électrique. Hmm. C'est un radiateur à bain d'huile de tournesol. Il fait en même temps friteuse et épilateur.
4: Non. Ah, oh, c'est bien.
3: Ah oui. Ah, puis j'ai commandé aussi un step dance.
4: C'est quoi un step dance?
3: Ben, c'est un escabeau en bois avec 2 marches. Mm. Ça permet de faire les carreaux et puis aussi de prendre des cours de danse en musique. Et on monte et on descend, et on monte et on descend, et on monte et on descend.
4: Ah ben je vois, oui. Finalement, c'est un peu comme l'échelle de la grenouille, sauf que vous donnez pour la météo, quoi.
3: Bon, n'empêche qu'il est bien chez eux, ben, c'est qu'on a des cadeaux bonus.
4: Ah oui? Et vous avez eu quoi comme cadeau bonus?
3: Eh ben, j'ai eu un chausse-pied qui fait en même temps cuillère à confiture.
4: On va avoir bon goût, vos confitures, tiens. Non, mais c'est...
3: Oh, ben d'ailleurs, ça me fait penser à Mme Garcia. Ben oui, parce que figurez-vous qu'elle avait commandé par correspondance de la lingerie fine dans une boutique spécialisée de Pigalle. Et puis, ils ont envoyé un cadeau bonus, on sait pas du tout ce que c'est.
4: Ah bon, c'est quoi?
3: Ben, c'est un cylindre de 20 cm en plastique rose. Puis en plus, on peut mettre des piles dedans. Et puis, ça se met à bouger dans tous les sens.
4: Mais enfin, il y avait pas une notice, un mode d'emploi, quelque chose?
3: Oui, mais c'était pas clair. Ça disait, pour les longues journées de solitude des oubliés du jardin d'Éden.
4: Attendez, laissez-moi réfléchir, attendez. Faut quand même pas être bien sorcier, cette affaire, attendez, les quoi? Les longues journées de solitude...
3: Des oubliés du jardin d'Éden.
4: D'Éden. Ça y est, j'ai trouvé.
3: Ah oui?
4: Non, ben, c'est bête comme chou. Mme Garcia, elle est veuve, non?
3: Oui.
4: Bon, elle passe des journées entières dans son jardin, toute la journée.
3: Oui.
4: Toute seule?
3: Oui.
4: Bon, eh ben c'est simple, j'ai trouvé votre affaire. C'est une repiqueuse à laitue. Ça va pas difficile, non?
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5: Lorsque je serai au pouvoir, je le ferai, le ménage dans les médias. Et d'ailleurs, j'apprendrai aux Français à se méfier des sondages. Vous avez vu les résultats des sondages, là? Nous, les écologistes, on a été donnés à 20%. Qu'est-ce qui s'est passé? On s'est retrouvé à 8 et quelques.

0: Une pâtée, oui. Une pâtée biologique peut-être, mais une pâtée, voilà, ça s'appelle comme ça. Tout ça à cause des sondages à l'écologie. Mais l'écologie, je les connais, les écologistes, c'est pire que la mafia. Tu touches à un cheveu de Wechter... Bon, allez, on arrête, allez, allez. Les sondages, mais les sondages, c'est devenu une horreur. J'en fais des cauchemars maintenant, moi. L'autre nuit, dans mon cauchemar, j'étais coincé entre deux statistiques. Et je me faisais sonder l'IFOP par Louis Harris. J'ai réveillé ma fiancée. Je lui ai dit, chérie, j'ai fait un cauchemar. Je t'en supplie, faisons l'amour. Mais tu es fou. Mais tu n'as pas lu le sondage sur la sexualité des Français. Mais 65% des Français ne refont jamais l'amour en pleine nuit. Tu veux pas te faire remarquer quand même, non? Oh chérie, laisse-moi te faire l'amour à 100% de mes possibilités. Mais tu es fou, surtout pas. D'après un sondage, tais-toi. Mais tais-toi, je me fous de savoir que d'après un sondage réalisé auprès des buveurs de Carlsberg à la gare Saint-Nazaire pendant les vacances de Pâques, il est prouvé qu'un homme de 40 ans qui a fumé un pétard en 1968 et qui refait l'amour avec sa femme en pleine nuit risque de se choper un cancer de la prostate en 2024. Mais je m'en tape. Ah, mais c'est la folie. Les sondages. Mais oui, oui, nous en avons assez des sondages. Ils sont devenus fous. Les sondages, tous les soirs, là. Tous les soirs, je les vois, ils viennent faire des sondages sur le public, sur les gens, dans la salle. Je l'ai lu, celui qui vous concerne ce soir. Je l'ai lu. D'après le sondage, les spectateurs des trois premiers rangs ce soir ont un quotient intellectuel inférieur à 80. Attendez, c'est pas pour rien que vous êtes mis devant, hein, aussi. Non, oh là. Au fond et au balcon. Parce que d'après le même sondage, il est prouvé que les spectateurs du fond et du balcon rêvent à 98% d'avoir les places de ceux qui sont devant. Alors...
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2: Ça, c'est pas pour me mettre les jeunes à dos. Non, il n'y a pas de jeu de mots, monsieur. Et il me voit me mettre les jeunes à dos, déjà. Tu vois, t'as ça dans la peau, quand même, hein. Non, je me méfie parce que avant de jouer au Splendide, j'ai joué au Point Virgule. C'est rue Sainte-Croix de la Bretonnerie, dans le 4e. Pour ceux qui connaissent le quartier, c'est très, très gai comme quartier, vous voyez. C'est-à-dire, là-bas, hein, c'est vrai que les jeunes, ils n'hésitent pas à se mettre à dos dans ce coin-là, ils sont... Qu'est-ce que tu fais ce soir? On pourrait peut-être se mettre à dos. Et c'est vrai, c'est vrai que rue Sainte-Croix de la Bretonnerie, vous laissez tomber un truc par terre, et ben il faut le ramener au pied jusqu'à la rue des Archives. Hein, comme ça, là, c'est vrai. Vous laissez tomber un truc. Et arrivé rue des Archives, vous mettez contre un mur comme ça, et vous le ramassez comme ça, le truc. C'est des coups à en prendre un coup quand même, il faut faire ça. C'est pour ça que je disais, c'est pas pour me mettre les jeunes à dos, mais en parlant de musique, vous êtes allé en discothèque récemment? Vous avez entendu, bien sûr que si. Vous avez entendu ça, la musique de discothèque? La house? Bah, je suis désolé pour ceux qui n'ont pas entendu. En discothèque, maintenant, c'est quand même rock to the beat. Rock to the beat. Rock, ils sont à l'usine, les gars, tu vois. Tu danses jusqu'à quelle heure, toi? Moi, 4 heures, et toi? Moi, 6 heures. Putain, t'as pas le pot. Rock to the beat. Rock. Bien, attendez. De temps en temps, on entend acide, ecstasy. Rock to the beat. À mon avis, il y a d'autres moyens de s'amuser, hein. Ben oui, parce que rock to the beat, littéralement, ça veut à peu près dire « Est-ce que tu le sens bien, mon gros rock ?» Ecstasy, c'est une pilule, tu prends ça, t'as envie de rouler des gamelles à tout le monde. Tu vois une bouche d'égout dans la rue, hop, c'est parti.
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3: Ça fait toujours plaisir de jouer à Paris.
4: Ouais, hein, ça fait plaisir. Vous savez, on le dit assez partout où on passe. On est Toulousains et on le revendique d'ailleurs. Ah, oui. Mais croyez pas que ça soit si facile que ça pour deux Toulousains comme ça d'arriver à Paris. Parce que, comment dire, quand on arrive à Paris, on est quand même franchement pris pour des ploucs, on peut le dire. Oui. Et...
5: Mais bon, je me suis dit, non, attendez, c'est sympa à Paris.
4: C'est hyper sympa. C'est pas comme le Sud, mais c'est différent.
3: C'est quoi. Différent.
4: C'est sympa. Dans le showbiz, surtout quand on est arrivé, on a senti qu'ils nous attendaient tous.
3: Ah bah vrai, oui, oui.
4: On s'est dit, tiens, ils nous attendent. On a rencontré tous les gens qu'il faut rencontrer dans le métier. On a rencontré des relookers de look, des débriefeurs de brief, des décorateurs de décors, des producteurs.
5: Ah, les producteurs.
4: Allez-y, entrez.
6: Bonjour, monsieur le producteur.
4: Touche pas la main. Comment vous appelez ?
6: Les chevaliers du fiel.
4: Les
6: chevaliers du fiel.
4: Ça peut pas marcher avec un nom comme ça, les Chevaliers du Fiel.
5: Ah ben si, ça
4: Attends, je suis producteur, je suis parisien, j'ai raison, il faut conceptualiser le nom.
5: D'accord.
4: Vous êtes tous les deux, vous êtes bruns, vous êtes frisés. Je l'ai le nom, les macros.
6: Ah non, merci. Non, et ça, c'est pas le pire. Hein.
4: Non,
6: le pire, ce sont les attachés de presse.
7: Bonjour les cocos, je me présente Jean-Loup, attaché de presse. Oh, c'est extraordinaire, j'hallucine. J'en crois pas mes yeux, là.
4: Qu'est-ce qu'il y a ? J'ai la braguette ouverte ?
7: Non, pas encore, non. Mais alors, je sens qu'on va faire du bon travail, je veux dire, au niveau photo. Hein. Oui, tournez-vous un peu pour voir. Non, rassurez-vous, je vous prendrai par devant, non, c'est juste... Pour voir comment vous prenez la lumière, voyez. Oh, c'est magnifique. Alors, comme ça, vous venez du Sud ?
4: Oui, Toulouse.
7: Oh, c'est très bien. Alors, comme ça, vous voulez devenir des vedettes sur Paris ?
4: Ah, on aimerait bien.
7: Alors, OK, vous avez du succès dans le Sud, mais il faut que je vous prévienne, à Paris, ça va être difficile pour vous.
4: Ah bon ?
7: C'est terriblement différent, Paris. Prenez les gens, vous voyez, déjà, à Paris. Ils se connaissent pas tous entre eux, vous comprenez ?
4: Mais c'est pour ça, parce qu'à Toulouse, tout le monde se connaît. On est 400 000 et tous les midis, on bouffe ensemble.
7: Ce que je voulais dire, c'est que à Paris, vous voyez, par exemple, quand les gens vont au théâtre le soir, vous voyez, eh bien, ils sont fatigués. Eh oui, parce que la journée, eux, ils travaillent.
4: C'est pour ça. À Toulouse, personne ne travaille. Au mois de janvier, on plante les Airbus et on les regarde pousser jusqu'au mois de juillet.
7: C'est magnifique, ça, c'est magnifique. Dis donc, les garçons, au niveau du look, il va falloir travailler, mais très sérieusement.
4: Ça va pas, là.
7: Vous n'avez pas... Kenzo ou Gauthier à Toulouse ?
4: Ah non, on n'a que Tati. Et encore pas depuis longtemps, il y a encore quelques mois, on s'habillait avec des sacs poubelles. On marchait pieds nus dans la rue, comme ça, c'était terrible.
7: J'avais dû souffrir terriblement, quand même. Tant que j'y pense, là, vous êtes deux, vous êtes jeunes, deux garçons, là, vous seriez pas un petit peu...
4: Ah non, ça on le fait pas. Non.
7: Allez, un petit effort.
4: Non, ça on veut pas le faire.
7: Un petit effort, ça m'arrangerait tellement.
4: Non.
7: Si vous l'étiez, je pouvais vous obtenir deux pages d'Angala.
4: C'est-à-dire, nous, on ferait bien l'effort, mais il y en a un des deux qui va pas être d'accord, quand même.
7: Tant pis pour Gala, alors. Ah non, mais j'ai une idée. J'ai une amie qui travaille au Figaro Magazine. Les journalistes, elle va vous faire un article, c'est sûr.
4: C'est pas vrai.
7: Martine, elle s'appelle.
8: Bonjour. Je m'appelle Martine, je suis du Figaro Magazine.
4: Enchanté.
8: Je vais vous faire un article, ça va lancer votre carrière, c'est d'accord ?
4: Pas de problème.
8: C'est d'accord ?
4: D'accord.
8: Ok, c'est d'accord.
4: C'est d'accord.
8: Allons-y, bien. Alors, comme ça, vous appelez les cavaliers du fioul, c'est ça ?
4: Non. Les chevaliers du fiel.
8: Ah, chevalier du fiel. Bien. Et vous venez de Mulhouse?
4: Non, Toulouse.
8: Toulouse. Je savais que c'était une ville du sud, mais je me rappelais plus laquelle. Et pourtant, je connais très bien la province. Tous les ans, je vais à Deauville, à Vauriaz, deux fois par an.
4: Ah, bah, voilà, alors. Vous connaissez bien la province.
8: Bien. Alors, allez-y, parlez-moi de Toulouse. Les gens aiment bien savoir. C'est beau, c'est grand, c'est bien. Toulouse.
7: Ah, vous connaissez pas Toulouse?
8: Ah,
7: non, c'est magnifique, Toulouse. Non, mais attendez, il faut le voir même pour le croire. Ah, c'est bon. Beau, oui. Surtout quand les chalutiers rentrent de la pêche, vous voyez. Avec les mouettes au-dessus, comme ça. C'est beau, c'est magnifique. Puis là, ils déversent le poisson, place du Capitole, vous voyez. Et il y a Dominique Baudis avec ses cuissardes qui viennent faire la criée. C'est super.
8: Et alors à Toulouse, on travaille on...
7: Oh non, trois fois rien, un peu de chasse, un peu de pêche. Les femmes font la cueillette. Magnifique les femmes, superbe, oui. Surtout le dimanche, vous voyez, qu'elles mettent l'os dans le nez comme ça, c'est beau. Mais les plus belles sont les Toulousaines à un plateau, vous voyez, avec la lèvre devant là.
4: Bref, on avait compris qu'on avait mis les pieds dans une drôle d'histoire. Mais ça n'avait strictement aucune importance. La seule chose vraiment importante, c'est que vous soyez là ce soir.
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9: Je suis pas grosse, je suis dilatée. Oui, dilatée, oui. C'est normal quand on a eu 12 enfants comme moi. Oui, monsieur, 12. Et je les ai bien élevés. Et je les ai tous mariés, barakallah. Il reste plus que ma petite fille. Fortunée. On a tout essayé, tout. Une fois, on avait trouvé dans la chambre de Milo un livre sous le matelas avec des femmes toutes nues. C'est pas moi qui l'ai vu, c'est Tata Bahlem, moi j'ai rien vu. Hein. Il y avait dans ce livre la publicité pour un parfum qui attire les hommes. On dit, m'nyaha. Ça c'est pour Fortuné. On a envoyé l'argent, on a reçu le colis discret. Comme ça, discret, très très discret. On dit, Fortuné, viens ici, il faut qu'on te parle. Fortuné, elle est arrivée. Tata Bahlel l'a attrapé, moi je lui ai vidé la bouteille sur la tête. On dit, allez, va t'aérer un peu, va. Sors de cette maison, bouge. On dit, mais qu'est-ce que vous voulez que je fasse? Je dis, tiens, prends l'argent du pain, va acheter le pain. Elle a pris l'argent du pain, elle est partie. Il était 11h du matin. À 4h de l'après-midi, il n'était pas revenu. On a dit, ça y est, elle a dû trouver. À 5h, le téléphone sonne. Chkoun ! Qui c'est ? C'était l'hôpital. Madame Sarfati, j'ai dit, oui, c'est moi. On dit, venez chercher votre fille fortunée, Sarfati. On l'a trouvée dans la rue, inanimée. Allez, prends un taxi. Paye que tu payes jusqu'à l'hôpital. On arrive à l'hôpital. On la trouve allongée de toute sa masse sur un lit d'hôpital. Meurtrie de partout, un tuyau dans le nez. Elle est infortunée. Elle est infortunée. Qu'est-ce qui t'est arrivé que tu nous fais déplacer? Qu'est-ce que tu fous avec un tuyau dans le nez? Tu te drogues? Je ne sais pas ce qui m'est arrivé. Je suis sortie dans la rue, je me suis fait attaquer par une meute de chiens. Une meute de chiens, oui. Le parfum avait viré. Même le parfum n'a pas voulu d'elle, alors. Une fois, oui. Une fois, il est venu avec un chip. Vous connaissez un chip? On l'avait dit de rentrer à 5h, il est rentré à 8h. Avec un chip. Moi, je me suis levé, je lui dis, où tu étais? On t'a dit de rentrer à 5h, tu rentres à 8h. Ça ne vous regarde pas. Dites-le. Ça ne nous regarde pas. Tu vas nous dire où tu étais tout de suite. Dites-le. Je suis majeure et vaccinée. Dites-le. Il n'y a pas de vaccinés qui tiennent, tu vas nous dire où tu étais. Gatli, je vous emmerde. Gatli, tu nous emmerdes. On est emmerdé que par la mer, heck. Ah, j'étais obligée. Mais dis, mais vous voyez pas que je vous présente mon futur mari? On s'est mis au garde à vous. Monsieur, bienvenue. Que nous vaut le plaisir de votre venue? Ça l'a impressionné, hein. Je lui ai dit, ben, je voudrais me marier avec la main de votre fille fortunée Sarfati. Je lui ai dit, oui. Comment vous vous appelez? Il a dit, moi, je m'appelle Jacques Le Gros. C'est Jacques Le Gros. Mais vous n'êtes pas de Tunisie, oui. Il a dit, non, je ne suis pas de Tunisie. Vous êtes d'Algérie? Mais non! Je suis du Pas-de-Calais. C'est Pas-de-Calais. C'est pour aller, ça doit être un Marocain. C'est au nord de la France! C'est quoi? Au nord de la France en plus! Tu montes au ciel et tu descends, tu prends pas ma fille. Fortuné, elle me regardait, elle voulait me fusiller des yeux pour une fois que j'avais l'occasion. J'ai quelle occasion? Qu'est-ce qu'il y a? Qu'est-ce qui te manque? Tu es nourri, logé, blanchi. On te donne l'argent de poche. Qu'est-ce qui te manque? On peut savoir? pitieuse. Écoute, un jour avec toi et moi à la maison, on va entendre toquer à la porte. Toc, toc, toc. Je dis, Schkoon ! Qui c'est ? Il va dire, c'est Monsieur Cohen. Je dis, oui, Monsieur Cohen, bienvenue. Que nous vaut le plaisir de votre venue ? Eh oui, j'en connais qu'une, je vais pas en inventer, non ? Il va dire, je voudrais me marier avec Fortuné Sarfati pour l'épouser en bon uniforme. Je dis, oui, Monsieur Cohen, oui, je vous la donne. Oui, je vous la marie. Vous pouvez la prendre tout de suite, si vous voulez. Il y a sa valise qui est déjà prête dans le couloir. Tu vas te marier avec lui et tu vas avoir 12 enfants comme mémé. Tu es contente? Tu es contente ou pas? Allez, allez, allez, va te coucher, va. Elle n'est jamais contente, celle-là. Va te coucher! Oui, il va venir, Monsieur Cohen, il va venir. Fais la vaisselle en passant, ça va te calmer. Oui, il va venir, Monsieur Cohen, il va venir. Il va venir. Quand c'est qu'il va venir, c'est Monsieur Cohen, quand c'est qu'il va venir.
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11: Attention, dernier appel. Les passagers à destination de Lourdes sont invités à se présenter à l'autocar numéro 8 sur le quai 6534 pour un embarquement immédiat. Attention, please. The passengers that go to Lourdes are invited to present at the autocar number 8 on the quay number 6000 and for immediate boarding very quick. Votre dernière attention, s'il vous plaît, à destination de Lourdes, sont priés d'embarquement immédiat à se présenter dans l'autocar au guichet d'information pour un départ très attendu tout de suite. Maintenant, arrête Georges. Les pèlerines en liste d'attente, Beaujon Lucienne et Rouleau Gisèle, je répète, Beaujon Lucienne et Rouleau Gisèle sont attendus d'extrême urgence à l'embarquement pour Lourdes en bout d'autocar 8 de décollage immédiat. Non, Georges, pas avec le micro.
9: S'il vous plaît, monsieur, c'est bien l'autocar pour Lourdes. Oui, merci, vous êtes gentil. Oui. Oh, ben le club des joyeux moutons est là. Ah, ben c'est bien, voyez, Mme Forger, Mme Badrignon. Ah, ben, je vais me mettre à côté, on sera ensemble. Ben voilà, oui. Pardon, pardon, laissez-moi, c'est attention. Qui démarre, je suis ici, un peu plus je le ratais, moi, allô. Ouh, Gisèle, je suis là. Ah, ouais. Mais qu'est-ce que vous faites là-bas avec les vieux? Ah, oui. Ah, oui, bah, j'avais pas vu, oui.
12: Bah, oui, alors.
9: Non, non, mais du côté du chauffeur, là, j'ai moins mal au cœur.
12: Ah, bah, tant mieux.
9: Et regardez, j'ai amené Jean-Luc et Geneviève.
12: Ah, ben, ça va être guerre, on a pas fini, ouais. Saloperie d'oiseau, je te jure.
9: Et Gisèle ?
12: Oui ?
9: Vous savez que Mme Gouraud, elle a enterré sa mère la semaine dernière ?
12: Eh ben, tant mieux. Moi, j'ai marié mon neveu.
9: Celui-là qui est au PTT ?
12: Oui, samedi dernier qu'on l'a marié. Marqué, il était temps, hein ? 47 ans.
9: Oh, ben, j'ai pas été invitée. Et avec qui que vous l'avez mariée?
12: Avec la petite au carleur.
9: Qui ça?
12: La petite au carleur.
9: Ah ben, il est 10h15.
12: Ah ben tant mieux, moi aussi.
9: Et Gisèle?
12: Oui?
9: Où que ça en est avec votre lino?
12: Ah ben ils ont déjà fait la moitié de l'entrée, là. Ils ont des problèmes avec leur bord, là, que ça fait le coin. Enfin, c'est comme ça, puis c'est tout, qu'est-ce que vous voulez y faire? Et dites-moi.
9: Oui?
12: N'est pas là l'animatrice aujourd'hui?
9: Ben, on l'a pas retrouvée, hein? Puis qu'on l'a perdue à Thoiry.
12: Alors bon. Je vais encore être obligée de faire l'animation, moi, hein?
9: Ben oui.
12: Prêt pour le cri de guerre?
9: Oui!
12: Joyeux mouton! Joyeux mouton! ils sont tous endormis ou quoi?
13: Oui, mais le club, là.
12: Alors, comment si je m'entends tout le monde, là? Joyeux mouton, joyeux mouton, joyeux mouton!
13: Bé, bé, bé!
12: On leur préfère n'importe quoi, hein. Regardez-moi ça. Vrai lot de mouton, non, mais je te jure, hein.
13: Oh, ouh, ben... Mame Janssen! Et j'y suis allée regarder, y a Mame Janssen qui est là!
12: C'est pas vrai, Mame Janssen? Bah, vous êtes des nôtres pour pèlerinage? Oh, bah ça, alors, dites-donc, hein. Bah, bougez pas, je vais vous dire un petit bonjour, attendez. Bonjour, Mme Janssen, comment ça va bien?
14: Ça va bien.
12: Eh ben, si on s'attendait, hein? C'est alors pour une surprise, je m'attendais pas à la trouver là, moi.
13: Ah, hein? Ben oui, dites, hein?
12: Écoutez-moi. Comment elle va bien? Elle va? Eh ben, tant mieux, hein, tant qu'on a la santé, hein? Voilà, voilà. Allez voir, elle a drôlement forci, hein? Ah, faut ça comme ça. Ça ira mieux cet été, hein? Voilà, voilà. On a beau temps en ce moment, hein. Un peu de pluie de temps en temps, mais bon, quand même, hein. Ah oui, on est content, hein. On va pas se plaindre. Voilà, voilà. Et sinon, dans l'ensemble, ça va, oui. Bon, bah, tant qu'on a la santé, hein. C'est mieux comme ça, hein.
13: Gisèle.
12: Voilà.
13: Gisèle.
12: Oui.
13: Vous savez pas si on arrive bientôt, là?
12: Non, pourquoi?
13: Ben, j'irai bien,
12: Pas la demande au chauffeur qui vous arrête?
13: Oh non, non, non, non, non, non.
12: Bah, allez-y, voyons, c'est idiot!
13: Non, non, je veux pas déranger.
12: Bah, voulez-vous que j'aille, moi?
13: Non, non, laissez. J'y vais. Laissez.
12: C'est qu'elle a souvent envie depuis son opération, elle est obligée d'aller souvent, hein. Ça fait rien, on va l'attendre, on n'est pas pressé, hein. On va continuer à causer tranquille, hein, Mme Janssen. Voilà. Dites-moi, tant qu'on est arrêté, vous avez pas envie d'aller au petit coin, non? Non? Vous avez été avant de partir? Vous avez bien fait, hein. On prévoit jamais assez, hein. Moi aussi, je fais toujours avant, comme ça, on est plus tranquille. Puis je tiens bien largement 4-5 heures, hein. Ah oui, je tiens très bien. Je tiens bien. Sauf quand il pleut. Quand il pleut, je vais plus souvent, j'ai remarqué ça. Ça vous fait pas ça, vous-même, j'enseigne, quand il pleut, vous avez pas plus souvent envie d'y aller? Ça vous fait aussi, hein? Ah oui, ça dépend des gens, il y en a, c'est quand ils boivent, nous, c'est quand il pleut, hein? Ça, on n'y peut rien, c'est comme ça, puis c'est tout, puis vous voulez. Ah, enfin, mais Lucienne, elle va souvent, elle est obligée. Tiens, voilà, voilà. Ça a été, oui? On va faire une photo dans l'autocar avec l'appareil que Magnèche m'a offert, ça va faire un souvenir.
13: Oh ben vous, on va faire une photo, oui.
12: Regardez voir, c'est un Polaroid, ça fait des photos simultanées, c'est très bien. Et vous là.
13: Oh ben Mme Janssen, ben venez avec nous pour la photo.
12: Ah ben oui, Mme Janssen, tiens. C'est pas si souvent qu'on prend l'autocar, les dents.
13: Allez.
12: Tiens, regardez voir. Mettez-vous l'autre côté, voilà, c'est bien, regardez dents.
13: Oui, c'est bien,
12: c'est ça. Ben, allez, au jeune homme, là, il va s'en prendre une photo, oui. Il écoute ce que j'ai eu, tripoté dans tous les sens, hein. J'ai tout cassé, je me suis dit, l'œil dans le viseur, oui, c'est ça, il a compris ça. Bon, et puis il appuiera sur le rouge, elle le voit? Le rouge, là. Oui? Il le voit, le bouton rouge? Non, mais c'est pas vrai! Bon, il appuiera dessus quand je serai dessus, moi. Il a compris, oui?
15: Sur le bouton?
12: Fait exprès, hein, quand je serai dessus sur la photo, il appuiera.
13: Ben,
12: 2 secondes, il n'y a pas le feu, attendez, c'est pas prêt, hein. Allez,
13: oui, ça passe,
12: oui, je remets. Tiens, Mme Janssen, allez voir, oula. On va mettre un peu la permanente parce que ça part dans tous les sens. Voilà, c'est bien. Allez-y, remettez-vous, souriez. Souriez, c'est bon. Voilà,
13: merci bien, Mme Janssen. Merci bien.
12: Donnez. Voilà, merci bien, Marie-Golet.
13: On va attendre la photo. Oui. Ouais, oui.
12: Crachez pas dessus, vous. Oh, ben, regardez comme elle est bien, Mme Janssen, hein.
13: Oh, ben non, lâchez-vous.
12: Ah oui, c'est moi, oui. Oh, dites donc, elle est toute verte là-dessus, Mme Janssen, qu'est-ce que c'est?
13: Oh, oui, on dirait un tétard. Oh.
12: Ça fait rien, on va lui donner, elle va pas s'en rendre compte. Regardez donc, Mme Janssen, un petit souvenir amusant, en plein milieu, regardez comme vous êtes amusante. Regardez, c'est bien, qu'est-ce que c'est? Oula, dépêchez-vous de prendre les affaires, on arrive, nous, dépêchez-vous, vite, vite.
13: Oui, oui, dépêchons-nous, là, oui.
12: Dépêchez-vous pour qu'on soit placés les premières devant la grotte, hein.
13: Oui.
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0: et merci surtout, merci d'être toujours fidèles à notre télémagouille quotidien. Alors vous avez tous un numéro et parmi tous ces numéros, eh bien, quelques-uns ont été sélectionnés par notre huissier, Maître Enfoiros. J'ai dans les mains le numéro 433. Alors, est-ce que le 400... Oui ? Oui, monsieur, approchez-vous, on vous applaudit très fort. Il s'agit de Mamadou.
1: Mamadou, ouais, enchanté tout le monde.
0: Mamadou, alors présentez-vous, qu'est-ce que vous faites dans la vie?
1: Bah écoutez, je viens d'ouvrir un cabinet de voyants exorciseurs marabouts.
0: Oui.
1: Que si ta femme disparaît, je la fais revenir dans les 46 heures chrono plus vite qu'on la redoute. Hein.
0: Alors sinon, Mamadou, dans la vie, vous avez un hobby, un passe-temps, certainement.
1: Ouais. J'aime le sport, la compétition.
0: C'est bien ça, quel genre de sport?
1: Bah écoutez, avec ma femme, on fait une golongola dans la place.
0: Ah, d'accord, c'est parfait.
1: C'est le sport national,
0: quoi. D'accord. Alors, vous restez derrière votre pupitre, Mamadou, et tout de suite, je regarde le deuxième numéro. Et décontractez-vous, Mamadou, ça n'a pas commencé. Pas encore. Alors, écoutez bien, le numéro suivant, le 728. Est-ce que le 728 peut se manifester, s'il vous... Oui. Mademoiselle, on vous applaudit très fort, approchez-vous. Véronique, bonjour, qu'est-ce que vous faites dans la vie?
2: Je m'appelle Véronique, j'ai 26 ans, je suis caissière à Félix Potter. Mais je compte pas faire ça toute ma vie, je compte bientôt rentrer caissière à ma montre.
0: Alors Véronique, dans la vie, vous avez un hobby, un passe-temps?
2: J'adore comme... la grande musique.
0: Ah, Bach, Mozart, Beethoven.
2: Non, Stéphanie, dans mon
0: lacon. Alors ne changez rien, c'est parfait, vous restez donc... Ah, vous saluez le public.
2: Oui, je salue mon mari.
0: Ah bon?
2: On s'est rencontrés tout à l'heure à tourner ma neige.
0: Ah, oh, oui, là. On va commencer tout de suite le télémagouille. On n'oublie pas qu'avec télémagouille, on en a...
1: La réfouille.
0: Première question, qui
2: a une... Stéphanie de Monaco.
0: Allez, Véronique, je pose d'abord la question, vous répondez ensuite, hein, sinon...
2: Logique.
0: Voilà. Qui a immortalisé le grand air de Carmen?
2: La question est finie. Ah, oui. Stéphanie de Monaco.
0: Bon, alors, question suivante. Dans les années 70, donnez-moi le nom de la célèbre bande de terroristes allemands.
1: La bande à Basile.
0: Réponse fausse. Question facile sur le cinéma. Quel acteur a interprété le premier le rôle de James Bond?
1: Oui.
0: Oui, Mamadou, vous êtes...
1: Non, c'est-à-dire que je veux dire un truc, mais c'est une connerie. Alors,
0: c'est une connerie. Bonne réponse de Mamadou. Mamadou remporte un point. Oh la main. Bravo, en forme, Mamadou.
1: Hein. Ouais. Bah, si je gagne ce soir, m'golo. Qu'est-ce qu'elle va prendre, hein?
0: Ouais. Allez, une question de littérature. Qui a écrit les fables de La Fontaine?
2: La Fontaine.
0: Bravo. Qui a écrit les lettres de Montmoulin?
1: Montmoulin.
0: Allez, une question sur le sport. Tennis, qui a perdu le
2: champ? Yannick Noah.
0: Bravo.
2: Ouais.
0: Ce jour-là, Henri Lecomte était malade. Alors, une question d'ethnologie maintenant. Quel est l'animal poil nu qui se rapproche le plus de l'homme?
2: Des mésrosauces.
0: Allez, un demi-point. Allez. Allez, maintenant, une question. Écoutez bien. Littérature. Qui? Attendez, écoutez, Véronique, c'est une question de lit.
2: Hein?
0: Un petit peu nerveuse. Ah oui. Non, mais là, c'est de la littérature, alors. Ah ben non, ça
2: c'est pas Stéphane. Non, non.
0: Qui a écrit Les Misérables?
2: Vous pouvez répéter la question?
0: Oui, qui a écrit Les Misérables? Qui a écrit La Valise en carton?
1: Linda de Souza.
0: Voilà. Bravo. Bonne réponse. Vous marquez tous les deux un point, c'est formidable. Ouais, et maintenant, je m'approche de Mamadou pour les questions individuelles.
1: Ouais.
0: Allez. Mamadou, toujours en forme?
1: Ah ouais, si je gagne ce soir, golo.
0: Ouais. Non, je veux dire, la pêche, quoi.
1: Et surtout la banane, hein.
0: Oh. Eh bien, Mamadou, je vous donne des noms de personnalités.
1: Ouais.
0: Et vous allez me répondre s'ils sont blancs ou noirs.
1: D'accord.
0: Attention, faut être rapide. Ouais. Michel Blanc.
1: Blanc.
0: Bravo. Éric Blanc.
1: Noir.
0: Gérard Blanc.
1: Blanc.
0: Bravo. Michel Noir.
1: Blanc.
0: Attention, il y a un piège. Michael Jackson.
1: Gris,
0: formidable réponse. réponse de Mamadou. Et maintenant, nous passons à
2: Véronique. C'est facile.
0: Ah, c'est très facile. Et maintenant, Véronique, c'est à vous. Écoutez, je vous donne la première moitié d'un couple et vous me donnez l'autre moitié. Vous avez compris?
2: Vous répétez la question.
0: Je vous donne un exemple. Je vous dis, par exemple, Laurel et... Bah, vous répondez Hardy.
2: Hardy.
0: Ah oui, Laurel et Hardy. Allez, allons-y, c'est parti. Roméo et...
2: Hardy.
0: Pourquoi me dites Hardy, là?
2: Merci,
0: ah non, j'ai pas dit de...
2: Merci,
0: ah non, non, j'ai... Non, non, non.
2: Merci,
0: non,
2: dit
0: non, non. Mais non, je vais donner un exemple, j'ai dit Laurel. Eh, bon, mais c'est Hardy.
2: Mais oui,
0: mais non, mais là, c'est Roméo et Juliette.
2: Juliette.
0: Eh ben oui, allez. Jacques Dutronc et Françoise.
2: Juliette.
0: Mais non, Hardy. Mais non, Véronique, j'ai donné... J'ai donné un exemple, j'ai dit... C'était Laurel... Oh, je vais pas y passer la nuit, Laurent. T'as senti qu'un jour, on est là pour s'amuser, on s'amuse. On continue avec les magouilles, on en a...
2: Non, mais fou.
0: Malgré tout, question sur la Révolution française. Qui a été assassiné dans sa baignoire?
1: Maradona.
0: Non, non, mais écoutez, une question plus facile sur la Révolution. Là. Citez-moi ouais. Deux révolutionnaires français. C'est facile, ça. Robespierre et...
2: Jean-Marc Thibault.
0: Non, je vous parle de la Révolution. Mais pas qu'on décapitait les nobles.
2: Stéphanie Laurent.
0: Ouais, hey. On oublie ensemble du sujet, sport. Quelle est la première ville arabe traversée par le Paris-Dakar?
1: Marseille.
0: Non. Mais non, quel est le prénom de Miu Miu?
1: Miu.
0: Un vrai prénom. Un vrai prénom.
2: Stéphanie Lamoureux.
0: Ah bah ouais, bah Mamadou, ouais. Allez, allez, c'est facile ça. Allez, vous êtes avec votre femme. Vous êtes avec votre belle-mère.
1: Agalé.
0: Elle s'électrocute avec la machine à laver. Qui devez-vous appeler dans ce cas précis?
1: Darty.
0: Mais non. Qui a trouvé le vaccin contre la rage?
2: Ricazareille.
0: Bah alors, elle. Allez, Mamadou.
2: C'est Ricazareille.
0: Non. Mamadou! Allez, Mamadou, vous me citez maintenant trois hommes célèbres français, n'importe lesquels, on s'en fout. Allez!
1: Tigana, j'irai chez Platini.
0: J'aurais préféré Hugo Rodin Debussy, mais enfin on n'en est plus là.
1: Ouais, ouais. D'accord, mais moi les remplaçants, je les connais pas.
0: Hey. Quoi qu'il en soit.
2: Les questions
0: sont trop difficiles, alors écoutez bien. Je vais essayer. De me mettre à votre niveau, écoutez bien. Maintenant vous êtes à égalité, c'est avec la dernière question qui est très facile d'ailleurs qu'on va savoir qui va gagner le chrono.
1: Angolo.
0: D'accord.
1: Excusez-moi, ça m'a échappé, excusez-moi.
0: C'est avec la dernière question qu'on va donc savoir qui va gagner le chrono. Aujourd'hui, écoutez bien, Véronique, la question est pour vous, surtout la réponse. Qui a chanté?
2: Attendez,
0: non, je pose la question en entier, sinon c'est pas du jeu, mais allez-y, libérez-vous. Qui a chanté comme un ouragan?
2: Vous répétez la question?
0: Mais allez-y, si c'est la princesse, elle habite Monaco.

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2: Dans le cadre du symposium sur les musiques traditionnelles du Bas Quercy et du reste du monde, s'il vous plaît, c'est un symposium culturel, c'est pas une foire agricole, je vous remercie. Nous sommes heureux de recevoir Vladislas Moloch, car tel est le nom qu'il s'appelle quand il se nomme lui-même. Effectivement, vous n'êtes pas sans savoir le fait que Vladislas Moloch est un des plus grands compositeurs de chansons chantées avec la bouche, sans les mains. Aussi, nous avons invité un interprète à Gorny-Karabakh. Quoi ? Pour mieux comprendre son propos. Doucement, doucement, s'en va le jour. À pas de velours. S'il vous plaît. Toujours dans le cadre de ce symposium culturel, nous recevons maintenant Jérôme Slaviero, poète Montmartrois. Tiroir. Le fleuve est rouge. Et la mer. Quoi? Toi, moi, lui, l'autre aussi, et nous. Je n'ai rien dit. Je ne sais pas. Et toi, quoi? Qu'est-ce que tu sais de moi? Non, pareil. Merci. Toujours dans le cadre de ce symposium culturel, pour finir, nous recevons un des plus grands compositeurs de musique de peau. C'est pour ça que j'ai amené ce pot, que vous pouvez entendre. What? La musique de peau est un peu comme la musique de chambre. S'il vous plaît. C'est une musique à voir et non pas à entendre. Une musique à écouter et non pas à regarder. L'intériorité même de l'artiste, dans une profondeur ultime, emblématique et ondulatoire, interpénètre un public réceptacle d'une façon plurielle. Je sais que c'est un peu tiré par les cheveux, ce que je viens de dire. Enfin, je veux dire capillotracté. Mais il était important de le souligner. Donc, nous allons faire un medley, si vous voulez, ou un mélange entre la musique de peau, qu'on appelle peau, potesque ou pouresque, et la danse futuriste d'avant-garde, traditionnelle, moderne, pour la radio. Donc, voici un autre échantillon. Nous avons mis un texte à spectre large afin de toucher le public de Rire et Chanson. Je vous remercie. De ses deux pattes en canard, c'est la chenille qui redémarre. Oh, ah, ah, ah, ah. À la queue leu-leu. Allez, viens boire un petit coup à la maison. Il y a du vin, oui, il y a du vin. Il y a du rouge, oui, du rouge. Du... Ah, du saucisson. Oh, ah, ah, ah, ah. À la queue leu-leu. Ah, tirlipimpon sur le chihuahua. Avec la zézette, avec le... Ouah, ouah, ouah, avec le... Ouah, ouah, ouah. À la queue leu-leu. Oh, trotte, trotte, ma jument, oui, vole, tu as des ailes. Hélène, je m'appelle Hélène, je suis une fille comme les autres. Il y en a qui ricanent depuis le début, c'est insupportable. L'artiste que vous venez de voir, il a travaillé sur son pot pendant des années avec énormément de concentration, je vous demanderai un peu de respect. Tant pis, on l'avait dit, la majorité des Français sont plus cons que la moyenne.
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4: Depuis le 1er novembre.
3: Voilà. Ça te va bien, ta petite corne dans le dos, là? Hein, ça lui va bien, sa petite corne dans le dos? Ah oui, ça lui va bien, envoie-moi sa bosse.
4: Dis donc, mais tu t'améliores sans cesse! Ouais.
3: Viva Zapata!
4: Plus difficile.
3: Ah oui.
4: On le garde quand même.
3: Ben oui, il n'y a pas de raison.
4: Dis donc, normalement, les femmes, ça devrait pas être un problème pour nous.
3: Normalement, non. Mais pour nous, si.
4: Qu'est-ce qu'on a de moins que les autres?
3: Ah, on n'a rien de moins, on a même plutôt plus. Mais ce qu'on a en plus, c'est de trop.
4: Qu'est-ce qu'elles nous reprochent, les femmes, en habillé à la mode?
3: À la mode, oui, mais de quelle année?
4: Ça compte pas, ça, l'apparence. Une femme, elle juge pas là-dessus. Elle est plus intelligente que ça.
3: Oui, n'empêche que l'autre soir, en boîte, y en a pas une qui t'a adressé la parole.
4: Dimanche, quand j'avais mis mon beau costume?
3: Oui, celui en velours orange à pattes d'éléphant. Avec ta chemise à jabot et tes chaussures à hauts talons.
4: Évidemment, elles venaient pas me parler, les filles, elles osaient pas. Elles étaient impressionnées.
3: Ah ben, faut dire que t'étais impressionnant.
4: Et toi, t'en as eu beaucoup de femmes.
3: Non, mais c'est parce que je suis très difficile.
4: Pourtant, moi, je suis pas difficile. J'en ai pas eu beaucoup non plus.
3: Et puis moi, quand je rencontre une femme, j'ai un truc. Je lui fais sentir qu'elle doit pas s'intéresser à moi.
4: Ça marche?
3: Ouais. S'intéresse pas à moi.
4: Mais normalement, une femme, ça doit être la même avant et après le mariage.
3: Normalement, oui, mais souvent, elle change.
4: Elle change en mieux.
3: Ah oui, ah oui. Elle te fait davantage participer à sa vie. Elle te demande d'aller faire des courses le samedi après-midi au Mammouth, quand il n'y a pas grand monde. Elle te demande de déboucher les WC, de sortir son chien. Tu savais pas d'ailleurs qu'elle en avait un.
4: Ça, avant le mariage, elle te le demande pas.
3: Ah non, c'est après. Avant le mariage, elle partage tes goûts.
4: Et après le mariage, tu partages les siens.
3: Mais c'est normal, il y a un échange.
4: Ouais, ouais, ouais.
3: C'est comme quand tu fais la vaisselle. Bon, bah toi, tu récures les casseroles, tu dégraisses les plats.
4: Puis elle donne les ordres. Mais ça là, fais ceci. T'as pas pris le bon torchon. Celui-là, c'est pour les chaussures. T'es qu'un gros nul. Chez vous aussi, hein.
3: Mais oui, mais tout ça, ça renforce le couple.
4: Ouais, il paraît. Il paraît que le plus important... pour les femmes, c'est l'humour.
3: Après l'argent, oui, certainement, oui. Mais bien, bien après.
4: Ouais, un type qui est beau et riche, si en plus il a de l'humour, elles sont pas contre.
3: Mais attention, attention, hein. L'humour avec les femmes, faut pas en abuser non plus. Faut pas que ça les dépasse.
4: Ouais, sinon elles se vexent.
3: Ouais.
4: Tiens, tu vois, là, on est allé trop loin, là.
3: Non, mais la femme, dans l'ensemble, ce serait pas mal. Hein, c'est pas plus mal qu'une perruche ou un poisson rouge ou... Ça m'en ferait peut-être pas la voir en couple.
4: Une fois de temps en temps, quand on en a envie, ça suffit.
3: Par exemple, le matin, quand tu te lèves...
4: Ou le soir, quand tu te couches. C'est bien, là, aussi, là. Là, c'est pas mal, là. Là, attention, là. Mais quand t'es en couple, tu l'as quand tu veux, ta femme.
3: Oui, et puis tu l'as aussi quand tu veux pas.
4: Ouais, mais l'avantage d'une femme, c'est que quand tu rentres chez toi le soir, elle te fait la conversation.
3: Oh, moi, ça m'est égal, j'ai la télé.
4: La conversation d'une femme, c'est moins fatigant pour la tête.
3: Oh, oh, c'est pas gentil, ça, hein. Non, non, c'est pas vrai, dis donc, ça dépend, hein. Y a des intellectuels.
4: Ouais.
3: Il n'y en a pas beaucoup, mais il y en a. De toute façon, c'est pas ce qu'on leur demande. Hein? Non, ça se saurait depuis le temps. Ouais. Enfin, en tout cas, moi, c'est pas ce que je leur demande.
4: Moi non plus.
3: Oui, ben ça aussi, ça se saurait. Ouais, ouais. Non, moi, d'intellectuel, j'en ai connu une. J'en ai pas connu deux. J'en ai connu une. Cherchez pas, c'est moi qui l'ai eue. Ah, c'était pas n'importe qui, elle était journaliste.
4: Journaliste.
3: Ah, journaliste.
4: Une journaliste.
3: Ah, c'était une journaliste.
4: Une journaliste.
3: Ah, une journaliste.
4: Journaliste.
3: À Modes et Travaux.
4: Modes et Travaux, c'est pas intellectuel.
3: Ah, ben si, pour des femmes.
4: Quoi? Qui c'est qui l'achète?
3: Et qui c'est qui essaye de le comprendre? En plus, elle était critique.
4: Critiquait quoi?
3: Tous les nouveaux tricots qui sortaient. Ah, c'était une championne en pelote. Ça tombait bien. Avec ma petite aiguille.
4: Non, mais on plaisante.
3: Mais naturellement qu'on plaisante. J'en ai une grosse.
4: Non, mais on plaisante. Dans l'ensemble, les femmes, elles pensent comme nous.
3: Mais oui, mais c'est sur des points de détail qu'on n'est pas d'accord. Par exemple, tu veux pas d'enfants, elles en veulent 7. Enfin, des conneries comme ça, quoi.
4: Ça remet pas en cause l'essentiel.
3: Mais non.
4: Que le couvert soit mis à l'heure. Et que la soupe soit chaude!
3: Ah ça, moi, je tolérerai pas une souillon à la maison, hein! Une feignasse! Qui a pris un travail dans la journée, là, pour se pavaner en mini-jupe dans l'autobus! Ah, pas de ça chez moi, la feignante qui travaille au dehors, j'en veux pas, hein! C'est qu'il y en a, à l'heure actuelle, là, de la poufiasse qui va travailler à l'extérieur, là! Aujourd'hui... Oh là, il y en a de la grognasse qui va au turf, là, tiens. Crénon de salope, là.
4: Il y en a plein. pendant que tout le quartier lui regarde les cuisses dans le bus. Toi, chez toi, t'es obligé de te servir toi-même ton Ricard.
3: Si c'est pas scandaleux d'être obligé de faire ça soi-même, le Ricard.
4: Toi-même. Le Ricard.
3: C'est même pas la gourdasse qu'il fait.
4: Et dans le bus, la gourdasse.
3: Salope, là, oui. C'est vrai, c'est bon, un Ricard, quoi. Hein?
4: Ah oui?
3: Avant l'apéritif. Et puis les femmes qui travaillent, c'est autant de places de prise aux chômeurs.
4: Ça fait moins rire, ça,
3: un peu
4: aussi.
3: Moins.
4: On le garde quand même.
3: Ah oui.
4: On garde tout. C'est sur les loisirs aussi qu'on n'est pas toujours d'accord, hein?
3: Sauf si tu leur proposes un voyage en Inde ou au Mexique. Là, il n'y en a pas beaucoup qui résistent.
4: Je peux pas, j'ai pas le permis.
3: D'un autre côté, t'emmènes une nana au Mexique. Ce qui l'intéresse, c'est de se bronzer sur la plage. Les monuments, les vestiges, elle s'en fout.
4: Je sais. Une année, j'en avais amené une à La Tranche-sur-Mer. Elle a rien visité du tout.
3: Oh, le gâchis. Quand on connaît La Tranche. Elle a même pas visité un temple hindou, une pyramide inca.
4: Rien, je te dis.
3: Oh, la conne.
4: Ah oui, la bonne conne.
3: Oh, oui.
4: Cela dit, à La Tranche-sur-Mer, les temples hindous, quand on a vu un, tu les as tous vus.
3: C'est vrai. De toute façon, la femme, on peut pas s'en passer. Parce que c'est le meilleur ami de l'homme.
4: Et elles, elles peuvent pas se passer de l'homme non plus, normalement.
3: Normalement, non. Mais de nous, si.
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5: Coup de théâtre à Marseille. Mireille, on m'a quitté. À pas de 3 ans de mariage, elle m'a mis sur la touche, elle a rendu le maillot. La veille de la finale de la grosse coupe. En pleine grossesse, t'entends? En pleine grossesse. Ah, je la vois déjà demain, la une dans les journaux. Mireille, Rachid, match interrompu, terrain impraticable. Pourtant, ne savait Mireille que 3 jours avant le match, je suis en ébullition, que je suis sous pression, que ma tête, elle est déjà assise au stade de Vélodrome, et que j'attends l'heure fatidique du coup d'envoi. Que la foot, c'est ma vie, que j'en suis imbibé, que je suis vissé au gradin comme un crampon et vissé à sa chaussure, hein? Que je suis un enfant de la balle, j'ai un contrat à vie avec le ballon. Eh ben, eh ben, va Mireille, va, retourne chez ta mère, hein? Comment voulez-vous que je supporte quelqu'un qui ne supporte pas? Et moi, par exemple, je suis fonctionnaire à la société maritime. Fonctionnaire à la société maritime. Moi. On a voulu m'expulser. Moi, Rachid. Me transférer. Me muter. Et où? À Strasbourg. Eh ben, zombie. Un zombie. Je ferai les pieds et les têtes, mais je resterai ici, à domicile, dans mon fief. Je suis intransférable. Yeah. Avec Mireille, on a été heureux pendant 20 ans. Après, on s'est rencontrés. Moi, c'est le football. Hey, jusque-là, il n'y a pas de problème. Hein? Bah. Elle, c'est la musique. Hey, jusque-là, il n'y a pas de problème. Hein? Pas plus tard que cet été, Mireille, elle s'est fait tatouer la tête de Rocco Voisine sur le sein gauche. Quand je pense à la tête de Rocco Voisine dans 20 ans... Mais c'est pas possible! Mais c'est pas possible, hein? Mais moi, dans 20 ans, mon ballon, un coup de pompe et ça repart, hein? Tiens, propos, t'as pas vu l'autre jour la une dans les journaux? T'as pas vu la une dans les journaux? Oh, oh, t'as pas vu? J'ai réfifié à Nantes, lendemain réfifié à Bordeaux, après réfifié à Nice, réfifié à Toulon. Mais qui c'est ce réfifi? Mais c'est un phénomène! Il faut que Tapi nous l'achète, ce réfifi, hein? Moi, j'ai grandi dans la cité Adidas. La cité aux 3 bandes. La bande à Kim, la bande à Jamel, la bande à moi. Quand j'étais petit, il me demandait toujours, hey, dites-moi Rachid, quel est votre but dans la vie? Je me permettais, je me disais, madame, je m'excuse de l'interrompre de votre allure verbale. Je m'excuse. Mais avant d'avoir un but, il faudrait d'abord aussi avoir un terrain. Je m'excuse. Second, la première fois que j'ai tapé dans le ballon, moi j'avais 7 ans, monsieur dame, 7 ans. Je me rappelle le soir quand je m'endormais, le regard au plafond comme ça, avec déjà cette idée fixe, quand je serai grand, je serai supporter.
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6: Oh, c'est trop, je le sens bien, Jean-Pierre, c'est trop là. Je suis trop musclé. C'est à cause du culturiste que je suis trop musclé. Ouais, parce que j'ai trop fait de club. 10 ans de club, hein, Jean-Pierre, hein, ouais. Et alors, 10 ans de club, que du club. Ah, j'ai jamais pris une amphétamine. Non, jamais une amphétamine. Ouais. Je te le jure. C'est beau quand même, hein. Bah, tiens, regarde, regarde. C'est beau, hein. C'est beau, mais c'est un petit peu trop. Ouais, pourtant, les gars au club, ils m'avaient prévenu, les copains, ils m'avaient dit, hein. Garde, Jean-Pierre, tire pas trop. Attention, point de retour. Pff, m'en foutais, moi. Ouais, et puis un soir au club, vers les 2h du matin. Bon, j'avais fait un bon entraînement déjà, hein, midi 2h du matin. Hein. Bon entraînement, Jean-Pierre. J'étais en forme, chaud, mais pas fatigué. Moi, je me dis, tiens, Jean-Pierre, t'es en forme, chaud, mais pas fatigué. Tu tirerais bien encore un petit peu sur la K2000, hein. Ah, la machine K2000. Bah, tu travailles biceps, triceps, dos, abdominaux, fessiers, mollets, oreilles, pectoraux. Tire sur la K2000. Facile. 6 heures du matin, j'étais en forme, chaud, mais pas fatigué. Ah non, ça suffit. Va prendre ta douche et reviens demain. Oh, 6 heures, on est demain. Ouais. Ah, non, allez, va dormir un petit peu quand même. Allez, allez, va prendre la douche, prends la douche. Oh, t'es froid. Sors de la douche, prends sa tôle. Ah ben, sa tôle, ça fait du bien. Là où ça fait du bien, tu sais. J'ai ouvert mon casier, sors mon sac de sport le coq, mets mon pantalon de survêt le coq, mets mon cassin blanc le coq, ma veste le coq. Qui c'est qui a fait cri là? Eh ben, qui c'est qui a fait cri? C'est ma veste. Oh, c'est ma veste qui a fait cri arraché. Oh, ça y est, les copains, il avait dit trop de K2000. Trop musclé, Jean-Pierre. Oh, pas de panique. Réfléchir plutôt. Voilà. Prends la veste sur l'épaule.
7: Eh, hey, pas con, Jean-Pierre, hein?
6: Non, bah, c'est un muscle aussi, hein. Ramasse mon sac. Ramasse mon sac, hein. Trop de muscles, hein. Réfléchir encore. Ah, ouais, tant pis. Ouais, non, pas tant pis, ouais. Bah, je le pousse.
7: Eh, hey, pas con, Jean-Pierre, hein.
6: J'arrive à la porte. Ouh. Prends la clé. Défonce la porte, là. Ouh. Passe le sac. Hein? En disant le club, j'ai toujours passé la porte. Et la plume passe plus, Jean-Pierre. Elle passe par la fenêtre. Non, quatrième étage, là. Appelle les pompiers. L'air d'un con, Jean-Pierre.
7: Eh ben, passe comme ça.
6: Bon, oh, ça va.
7: Moi, je le savais, hein.
6: Pas
7: con, Jean-Pierre.
6: Les pectoraux, ils touchent. Alors, ça y est, je suis coincé. Et je suis tout seul. Oh, tant pis, appelle les pompiers, tant pis. L'air d'un con, Jean-Pierre, tant pis. Allô, les... Touche pas l'oreille. Allô, le pompier. C'est Jean-Pierre. Qui touche pas l'oreille. C'est vous, j'entends rien déjà. Hey, je suis coincé là. Au club, là, venez me chercher. Hey, venez faire un trou dans le mur, là. Hey, venez avec votre pimpon, quoi. Fou, attends, les pompiers. Déjà.
7: Eh ben, les pimpons, j'ai pas entendu.
6: Il a plus mon sac. C'est pour les pompiers. On m'a piqué mon sac. Oh non, hey, mon sac. Oh, merde, c'est vrai, passe plus. Oh mon sac. Oh, ma carte du club. Mon carnet de performance. Qu'est-ce qu'il y avait d'autre dedans? Qu'est-ce qu'il y avait d'autre, Jean-Pierre? Réfléchissement. Ah, mon stick Lars Menen. Oh, c'est un cadeau, oui. Oh là, je vais me faire virer du club, là, c'est sûr. Oh bah tiens, plus ma carte, et puis pour sortir, un trou dans le mur, viré, Jean-Pierre. Oh, puis mon stick large, mais... Oh, de toute façon, on peut plus le mettre, alors... Oh, l'air d'un con. L'air d'un con, mais pas con. Mais l'air d'un con.
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9: Là, je viens d'acheter un réveil électronique, affichage digital.

0: Ça, c'est un bouton que j'utilise quand même très rarement. Hein. Très rare que je rentre chez moi et je dis à ma femme, ta chérie, je suis crevé, là. Tu me réveilleras au mois de février, là, ça. Un jour, j'appuie sur un bouton qu'il ne fallait pas que j'appuie dessus. L'heure a disparu pendant 15 jours, là. Alors, ça va vite, hein. T'appuies sur le bouton. Merde! Mon heure! Ah. Bon, je savais qu'elle était dedans. Hein. Mais où? Et à place de l'heure, j'avais la musique à fond. Par intermittent, 5 minutes de musique, 5 minutes de silence, 5 minutes de musique, 5 minutes de silence. Je veux dire, pendant 5 minutes de silence, là, faut s'endormir très très vite. Hein. Et ça fait quand même des nuits relativement courtes. En plus, bon, est-ce que c'est nous, les hommes, quand on se réveille le matin? On a la petite gaule matinale, là. Non, mais moi, comme je me réveillais toutes les 5 minutes, ça n'arrêtait pas. Ça faisait un petit peu garde-barrière, quand même. Non, mais me disait ma femme, alors comment ça va le passage à niveau ce matin, là? Ça va, là, j'attends l'express de 8h88, là, ça va.
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3: On vient de me remettre une lettre. Je crois que c'est mon fiancé. Je vous demande deux petites minutes. Hein, je dois être fixée. Je vérifie quand même. Ma chérie. C'est moi. Je vais lire alors. Hein. Deux secondes. Je vais me mettre là, ça ne sera pas plus mal. Tiens. Allez. Alors. Ma chérie. Je t'écris d'Amsterdam où je me sens si seule sans toi. Je ne sais pas vivre sans toi. Je t'en supplie, ne me quitte pas, il faut t'oublier, tout peut s'oublier. Tu peux s'oublier des trucs que j'ai bien en travers, moi, quand même, hein, mais enfin bon. Qui s'enfuit déjà? Quoi qui s'enfuit déjà? Je comprends pas ce que ça veut dire. Excusez-moi, je suis un peu troublée, je m'attendais pas à une lettre. Je reprends. Alors, il faut t'oublier, tout peut s'oublier, qui s'enfuit déjà? Pour moi, ça ne veut rien dire. Hein. Ah, d'accord. Il faut oublier, tout peut s'oublier. Qui s'enfuit, les gens? Bon, qui s'enfuit, les gens? On le saura pas. Je ne sais pas. Il n'y a pas de PS, il n'y a rien. On peut pas le. Bon. Alors, oublier le temps des malentendus et le temps perdu, à savoir comment. Oublier ces heures qui tuaient parfois, à coup de pourquoi, le cœur du bonheur. Des heures, des après-midi, des week-ends entiers, hein. Ah oui, le jour, la nuit. Lui, c'est un garçon, ça ne le dérangeait pas de me réveiller à 4h du matin pour savoir si je l'aimais. Moi, à 4h du matin, je n'aime personne, je dors. Dans cette élection de lit, ça me fait des palpitations, vraiment. Alors, après. Ne me quitte pas, ne me quitte pas, ne me quitte pas, ne me quitte pas. Ça me rappelle une chanson, ça. Je sais, Serge Lama, je suis malade. C'est ça, c'est toujours ces garçons qui vous font du chantage affectif, en fin de compte, et c'est quand on s'en va qu'ils se rendent compte de votre vie. Voilà. Alors, moi, je t'offrirai des perles. J'en veux pas de tes perles. Je pense que c'est avec des cadeaux qu'il va rattraper le coup. Je sais très bien pourquoi il met ça, parce qu'une fois déjà, on s'était disputé, et il m'a eu comme ça, avec une grenouille. Oui, parce que je fais la collection de grenouilles. Hein. Oh, bon, alors, la semaine dernière, j'étais dans les Pyrénées. J'en ai trouvé une sur un petit marché. Elle est... Bon, elle est grande. Bon, elle est comme ça. Elle est en faïence. D'accord, ça va bien. De pluie? C'est pas clair, son truc, hein? Moi, je t'offrirai des perles de pluie venues de pays où il ne pleut pas très fort, toujours plus malin que les autres. Oh non, ça c'est... Je creuserai la terre jusqu'après ma mort pour couvrir ton corps d'or et de lumière. Quand même que je vous dise une chose importante, il se droguait déjà avant de me connaître. Je ferai un domaine où, quand je dis ça, ça me fait un petit croche-fougnou parce qu'il voulait faire plein de choses et j'aimais bien ça. C'est moi, en lisant ça, j'ai une image très précise. Un jour, il a déboulé dans la chambre, il me dit « Oui, si j'avais un marteau, je connais

0: aurait mis tout son cœur. Hein. Voulait faire une ferme, une grange, avec une histoire de barrière. Alors on allait y mettre du monde là-dedans. Son père, sa mère, ses frères et ses sœurs. Le bonheur, hein, on peut le dire. Ça, pour les projets, il y avait du monde. Hein. Je dis ça parce que je l'attends encore le domaine. Enfin bon, c'est pas... Alors, je ferai un domaine où l'amour sera roi, où l'amour sera loi, où tu seras... Je lis pas ce qu'il a mis, non. Hein. Où l'amour sera roi, où l'amour sera loi, où tu seras ruine. Hein, ça va pas être ça. On va dire que c'est pas ça, ça va me contrarier. Bon, hein, c'est pas vrai. Ne me quitte pas, ne me quitte pas, ne me quitte pas, ne me quitte pas, ne me quitte pas. C'est pas que je les compte, hein. Il y a quand même 10 depuis le début. Je pense que c'est l'idée maîtresse de la lettre. Je t'inventerai des mots insensés. Que tu comprendras. Bah, c'est très gentil. Je te parlerai de ces amants-là qui ont vu deux fois leur cœur s'embraser. Pas du tout pourquoi il met ça, mais enfin... Ah si, c'est des amis à nous, Madeleine et Émile. Bien sûr, ils étaient ensemble, ils ont cassé, ils sont plus vus, et le jour où ils sont revus, ça a parti. Enfin, belote et rebelote. Enfin, deux fois leur cœur s'embrasait. Bien. Ah oui, c'est joli d'ailleurs comme histoire. Émile, je le vois peu, mais enfin, Madeleine, on est carrément amis. D'ailleurs, hier, je l'ai attendu, Madeleine. Oui, parce que on devait aller au cinéma. Voilà, elle aime bien ça, Madeleine. Alors, la prochaine fois, j'apporterai des... Enfin, je te raconterai l'histoire de ce roi mort de n'avoir pas pu te rencontrer. Eh ben, c'est pas ma faute. Ce roi mort de n'avoir pas pu te rencontrer, en même temps, c'est très joli, hein, c'est très joliment. Oui, je le vois bien, mais je ne vais pas vous marcher à ça, parce que... Oh, je suis embêté, vous savez. Hein. Ne me quitte pas, bah, ne me quitte pas. Donc là, on a notre paquet de 4, hein. Je vous les passe, hein, c'est pas la peine. On a vu souvent rejaillir le feu de l'ancien volcan qu'on croyait trop vieux. Paraît-il, des terres brûlées, donnant plus de blé qu'un meilleur avril. Comment je dois le prendre, ça, à votre avis? Pas, il a l'air de dire que c'est dans les vieux pots qu'on fait les meilleures soupes. Selon là, le vieux pot, c'est moi. Franchement, c'est pas le passage que je préfère. Hein. Il y a quand même le chic pour m'en servir une juste avant la fin. Hein, c'est... Bon, ça va bien, je vais pas m'énerver pour ça. Là. Et quand vient le soir, pour qu'un ciel flamboie. Tu sais ce qu'il te dit, le vieux pot? Excusez-moi, ça m'a échappé, je suis un petit peu contrarié. Bon, alors, et quand vient le soir, donc, pour que... N'empêche que lui est pot. T'es bien content, pour... ça va bien, allez, stop. Alors, et quand vient le soir, pour que le ciel flamboie, le rouge et le noir ne s'épousent-ils pas? Non. Ne me quitte pas, ne me quitte pas, ne me quitte pas, ne me quitte pas, t'avais qu'à y penser avant. Voilà, je ne vais plus pleurer, m'étonnerait ça. Je ne vais plus prendre, je ne vais plus vendre. Mais non. ER, c'est bon. Je ne vais plus pleurer, je ne vais plus parler. Je me cacherai là à te regarder danser et sourire. Et à t'écouter chanter et puis rire. Enfin, moi, je pense que... Ça me fait beaucoup de peine, mais je vois que ça. Hein. Laisse-moi devenir l'ombre de ton ombre. Bien sûr. L'ombre de ta main. Oui, on va faire comme ça, il n'y a pas de raison non plus. Hein. L'ombre de ton chien. En plus, ça va faire plaisir à tout le monde, ça. Hein. Ne me quitte pas, ne me quitte pas, ne me quitte pas, ne me quitte pas. Alors si justement, je te quitte, je te quitte, je te quitte, je le quitte, c'est pas un garçon comme ça qu'il me faut. Ah non, c'est pas reposant, c'est trop compliqué, je ne sais même pas comment ça marche, je suis pas équipé pour. Alors, hein. Bon, alors à côté de ça, je reconnais que c'est très très joliment écrit. Je le sais parce que c'est un petit peu comme ça qu'il m'a eu. Bah oui, c'est joli, quoi. C'est les poètes. Moi, je marche à ça, quoi. C'est magique. C'est magique. Il y en a un que j'aimais beaucoup, je suis sûr que vous le connaissez tous. Il s'appelait Jacques Prévert.
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2: Bonsoir, bienvenue sur Antenne 3 Marseille. Les nouvelles, en bref, accident stupide qui a causé la mort hier soir de Baptiste Fitucci, directeur bien connu de la clinique de la Croix-Sourire à Marseille et gérant de la boîte de nuit, le Macumba Night. Alors qu'il dormait tranquillement près de sa tronçonneuse, cette dernière s'est mise en marche toute seule et a découpé le pauvre homme qui, pour lui échapper, a dû sauter par la fenêtre et a atterri dans un baril de béton frais que l'on a retrouvé ce matin immergé au large du Vieux-Port. La police n'exclut cependant pas la thèse du suicide. En parlant de suicide, nous vous rappelons également le suicide d'André Aleotti, aide-soignant à la clinique de la Croix-Sourire à Marseille et comptable de la boîte de nuit, le Macumba Night. Il a en effet mis fin à ses jours en se pendant dans sa casinière après s'être ouvert les veines et ingurgité une bonne dose de cyanure. Cependant, la police n'exclut pas la thèse de l'accident. Drogue, superbe prise ce matin par les policiers du 7e arrondissement qui ont découvert 400 kilos d'héroïne dans le coffre de la voiture du préfet. Ce dernier n'a pas manqué de les féliciter. En y croche, Rix, hier soir au bar Fleury de la Canebière, où le gérant de l'établissement a ouvert le feu avec son fusil sur une dizaine de maghrébins en prétextant que ces derniers parlaient trop fort. La police est arrivée, bien sûr, tout de suite sur les lieux et leur enquête a révélé qu'effectivement, les Maghrébins parlaient trop fort. Enfin, une bien triste nouvelle qui risque encore d'entacher la réputation de notre belle cité phocéenne. La police, en effet, a perquisitionné hier chez l'adjoint au maire de Marignane et après les fouilles minutieuses, elle n'y a trouvé aucune fausse facture. L'adjoint au maire a été immédiatement mis en garde à vue. Une triste affaire à suivre. C'était tout pour ce soir. Je vous souhaite une bonne soirée à tous.
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3: Oh, l'astico, oh
4: ouais, je suis là, chef.
3: Oui, mais on a dit 8h15, hein, c'est direct de donner l'exemple.
4: Je suis là, chef, j'ai ton comptabilité, là, avec la petite nouvelle, là, salope.
3: Et cool. Bon alors, tu me les as mis comment la semaine?
4: Bon alors, je vous les ai mis par ordre d'aptitude, hein, chef. Alors là, je vous ai mis les Portos. Hein? Là, je vous ai mis les Croyas, les Mulons. Là, je vous ai mis les Spaghettis. Puis pour les Crépus, ben, voyez ça en direct avec eux, hein, chef.
3: Ça, je m'en occupe.
4: Allez, c'est parti, rayon de chantier.
3: Alors, attends, alors, on va faire. Pablo.
4: Pablo.
3: Jojo.
4: Jojo.
3: Abdel.
4: Abdel.
3: Sardine, là, Nordine, là, sur les poutrelles métalliques. Hein? Et si je chope celui qui s'amuse à pisser du haut des poutrelles, oui, ben direction la NPE, il n'y aura pas de casse départ. Ouais,
4: De toute façon, chef, il n'y a pas de problème, j'ai la liste. Hein. Alors, c'est Pablo, Jojo et Abdel, chef, voilà.
3: Bon, ben tu leur fous un blâme.
4: D'accord, hein. je peux en mettre un Da Silva, chef, et je l'aime pas, Da Silva.
3: Ouais, ben tu en mets deux, Da Silva.
4: Merci, chef, je l'aime pas, Da Silva.
3: Et autre chose, là, au lieu de ricaner, là. Si je chope celui qui s'est amusé à chier dans le casque à l'architecte samedi soir... Non, attention, les jeunes, il y a des blagues qui se font pas sur des chantiers à 300 briques. Hein. Après, c'est Bibi qui trinque. Hein.
4: C'est moi, chef. J'ai voulu c'est, faire un bizutage.
3: C'est toi qui as déféqué dans le casque à l'architecte.
4: Oui, chef, j'ai une petite note d'humour. Je peux coller ça sur le doigt d'un Silva, chef?
3: Oui, ben mets ça sur le doigt d'un Silva.
4: Merci, chef, je l'aime pas, d'un Silva. Voilà.
3: Dis-donc les Antillais, là, on va travailler quand même un peu ce matin, quand même, Richard. Hein? Qu'est-ce qu'il y a, Richard? Quoi? Tu t'es fait mal au pied? Ouais, mais tu vas à la caravane, tu vas boire un coup. Hein? Mais oui, les parents, ils ont travaillé pour nous, t'inquiète pas.
4: Son nom.
3: Je fais marrer de les trucs.
4: Je les aime bien, les bamboulas. Alors, là, Pablo,
3: je suis... Oh, la patte folle, oh.
4: Oui, chef, qu'est-ce qui se passe?
3: Mais qu'est-ce qui se passe? Tu veux finir coulé dans un pylône ou quoi, toi, à parler comme ça, là?
4: Je sais bien, chef, quand je l'ai dit, je me suis dit, je commets une boulette, là, mais... Bon, sinon, chef, on a un problème actuellement, là, avec Zoubir, là.
3: Quoi?
4: Hein, Zoubir, il est pas content parce qu'on a oublié de leur descendre de la poutrelle du 14e, là.
3: Oui, bon, bah, ça va, ouais, hein, chef, ça va.
4: Il a passé son week-end là-haut. Qu'est-ce qu'on fait, chef?
3: Quoi, qu'est-ce que tu veux qu'on fasse, quoi? On va pas lui compter ça en heures supplémentaires, Zoubir.
5: Ouais, bien sûr, chef.
3: Il faut pas qu'il oublie que le renouvellement de sa carte de séjour, ça se fait pas sans mon tampon, Zoubir.
5: D'accord, chef.
3: Comment ça m'amuse, lui, gentiment.
5: C'est comme Da Silva, je l'aime pas, Da Silva. Voilà.
3: Bon, alors, le raccordement, on va...
6: Ben non, chef, je vous ai derrière le 4x4, là, hein. Je voulais garer, il est garé devant le préfabriqué.
3: T'as foutu un petit coup
6: de géno. Ouais, c'est bon, chef.
3: Il était dégueulasse.
6: Ouais, c'est des bons véhicules, ça. C'est super, hein, comme véhicule, hein, ça.
3: Mais attention,
6: ça se condait avec un noir. Ah ouais, ça compte bonbon, chef. Hein. Ouais. Hey, chef, la femme, elle doit être contente, hein. Hey, chef, ça suce pas mal, ça. Alors, là. Ouais, les copines, là, voilà.
3: Oh, l'astico, oh.
6: Oui, chef, qu'est-ce
3: qui t'arrive? T'es pas rentré chez toi ce week-end ou quoi, toi? Qu'est-ce que tu nous fais, là? Hein? Puis le jour où tu pourras t'en payer un comme ça de 4x4, t'en profiteras pour te faire refaire la gueule, ça sera pas un luxe.
5: Encore demandez-vous.
3: Ouais, les mecs ont téléphoné, faut que ça soit fait avant ce midi. Tu vas me prendre Mahmoud, là, je sais pas quoi, et les Portos, là, puis tu vas me faire ça, Fissa, hein, les mecs ont téléphoné encore ce
5: matin. D'accord, chef, moi, alors je vous mets Mahmoud, je vous mets du melon, je vous mets du Portos, je vous mets du spaghetti, et c'est parti pour la une, voilà. Ah bah non, chef, il y a un problème, là, actuellement.
3: Qu'est-ce qu'il y a?
5: Ben, Mahmoud, il est malencontreusement décédé, là.
3: Ah oui?
5: Ouais, il s'est éclaté de la poutrelle du 14e, là, comme une galette,
3: c'est,
5: là.
3: C'est des choses qui arrivent, ouais, sur un chantier à 300 briques, hein. De toute façon, je t'avais prévenu, on va encore en perdre une quinzaine, hein. Faut pas compter moins, hein.
5: On va pas dépasser les...
3: Tu fais pas d'omelette sans casser les œufs, hein.
5: Bien sûr, chef. On est dans les quotas, là. Non. Non, seulement dans sa chute, il a failli entraîner un Martiniquais, là. C'est pour ça que j'étais pas content. J'ai levé la voix, mais j'étais pas...
3: Comment ça, il a failli entraîner un Martiniquais? Je t'ai dit pas de Martiniquais au-dessus de 2m50.
6: Je sais bien, chef. Mais il avait fumé. On sait pas comment qu'il a fait pour grimper là-haut, chef. Comme si rien qu'au cocotier. Bon, alors,
3: Je t'ai dit pas de Martiniquais sur les postes en risque. Tu sais que celle-là va te dire bonjour sur la gueule tout à l'heure, tu sais pas d'où ça va t'arriver, que ça va être...
6: Rassurez-vous, chef, dans sa chute, il a entraîné un Portos, les frères Da Silva.
3: Ouais, c'est un mois de remède.
6: Ah, chef, bien, chef.
3: Bon, allez, j'ai rendez-vous avec la mairie et une histoire de pot de vin, je te laisse.
6: Bon, c'est compris, la réunion de chantier. Oh, les crépus, c'est fini la sieste, hein, finias.
5: T'es nouvelle, toi? Il passera me voir au bureau.
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7: Barbade, un whisky, sinon...
8: Sinon...
7: Un coca.
8: Qu'est-ce que tu fous, Dick? Ça fait 2 heures que je t'attends. En plus, hier, en partant, t'as encore oublié de brancher l'alarme.
7: Je suis venu te dire que je m'en vais. Et que l'alarme n'y pourra rien changer.
8: Laisse ça. En attendant, il y a la plonge à finir.
7: Un petit peu plus de respect, s'il te plaît. Tu parles au nouvel adjoint intérimaire du shérif de Tacheville.
8: Toi, shérif?
7: Ouais. J'ai déjà fait une arrestation.
8: Oh.
7: Ouais.
8: T'as arrêté de fumer?
7: J'ai arrêté une diligence toute la matinée. Je leur ai fait souffler dans le ballon.
8: Non.
7: Et après, on a fait un foot.
8: Mais t'es une terreur, Nick, hein?
7: Ouais. Je peux te dire que désormais, la justice, elle a un nouveau nom. Elle s'appelle Dick Rivers. Ah. Bon, je te laisse. J'ai du vin sur la manche.
9: Oh, on a l'air.
8: C'est ça.
9: Une honneur, une amère.
8: C'est ça, grand chef. Qu'est-ce que je te sers? Une eau de feu?
9: Ouais, mais mets-moi un pastis.
8: Hey, t'as des sioux pour payer?
9: Alors, ma femme, c'est une Cheyenne. Voilà. Quand je la frappe, je bats la sco. Et tu commences à nous gonfler. Voilà, comme ça, on a tout fait. Hein.
8: Allez, c'est bon. Tournons la page. Qu'est-ce que tu racontes, Hugues?
10: Putain, t'as scalpé 3 mecs?
9: Non, 4, le dernier était chauve.
11: Je cherche 2 choses. Le shérif de cette putain de ville qu'a tué mon frère.
10: Et puis?
11: Et un magasin de chaussures, parce que je morfle là, putain.
9: Kingamaoneo et André.
11: C'est toi qui parles indien?
9: Non, moi je parle alsacien.
11: T'es insolent. Je te fais pas peur?
9: Non.
11: Je te fais pas peur?
9: Non.
11: Je te fais pas peur?
9: Non.
11: Tu vois, lui, il a pas peur.
10: Ah ouais.
11: Tu sais comment on m'appelle du Texas à Dijon?
9: La moutarde?
11: Non, pas seulement, non.
9: La mayonnaise?
11: Non, ça, c'est l'été, ça.
9: Le crotal?
11: J'ai horreur qu'on m'appelle le crotal!
10: Le crotal est revenu! Le crotal est revenu!
8: Regarde à toi, Dick!
7: Moi, il me fait pas peur. Je suis plus rapide que Julien Clerc. Si jamais je le vois, je lui...
11: Tu lui?
7: Je lui dis bonjour.
11: C'est toi qui représente la loi dans Tacheville?
7: Non, ça c'est ma première étoile. Je reviens de Courchevel. Ta plage ferait pas ça le crantin, là. Parce que si j'avais le shérif des boules.
12: Shérif des boules.
9: Comment on est là-haut?
12: C'est toi qui parles indien?
9: Oh, c'est un nid de corne ici, hein.
12: Bon, Dick Rivers, mets les coffrets. Tiens, le crotal, t'es revenu?
11: Ça fait 3 ans que je rêve de te faire dire ordure.
12: Ah bah écoute, je suis fier que tu rêves de moi, mon canard.
11: T'as tué mon frère! T'es qu'un sale shérif, très très vilain.
12: Waouh! Je vois que t'as enrichi ton vocabulaire en 3 ans.
11: Exactement. Ouais. Je suis même parti 1 mois en colonie, sans écrire à mes parents.
12: T'as vu, m'est devenu insupportable.
13: Allez, shérif! Allez, shérif! Allez!
12: Bon, attendez, arrêtez de m'acclamer, là. Bon, allez-vous-en.
13: Allez-vous-en! Allez-vous-en! Allez-vous-en! Allez-vous-en!
12: Ta dernière heure a sonné.
9: Ce qui en français veut dire « Quand les cow-boys partèrent, indiens libres comme l'air. »
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15: T'es raciste, toi?
16: Sûrement pas. Quand je vois un étranger, je lui parle pas, puis c'est tout.
15: Comme ça, y a pas de racisme.
16: Sauf quand je vais chez mon épicier arabe. Là, je suis obligé de lui parler.
15: Mais c'est pas pareil, il est épicier.
16: Ouais, mais enfin, il est arabe quand même.
15: Ouais, mais il fait un métier de français.
16: C'est comme l'autre jour, ma femme, elle était malade. Bon, j'appelle SOS médecin, il m'envoie un noir, dis donc. Bon. On l'a reçu quand même, il se trouve qu'il a très bien soigné ma femme.
15: C'est pas pareil, il est médecin.
16: Ah, mais enfin, il est noir quand même.
15: Ouais, mais il fait un métier de français.
16: Oui, mais alors, par exemple, les immigrés qui balayent la rue, tu leur parles, toi?
15: Non, c'est pas pareil.
16: Pourquoi?
15: C'est pas un métier de français.
16: En tout cas, ce qu'il y a de bien chez les Arabes, c'est qu'eux, ils ont le droit d'avoir plusieurs femmes.
15: Ouais, une paire épicerie.
16: Justement, à ce propos, est-ce que toi, tu épouserais une noire?
15: Je crois que ma femme serait pas d'accord.
16: Non, je te demande ça parce que... Il y en a de belles, des noires, maintenant. Oh, si. J'en ai vu une l'autre jour à la montagne, là, elle ressortait bien sur la neige.
15: D'ailleurs, quand il y a des avalanches, les noirs, ils les retrouvent plus facilement que nous.
16: Mais c'est un avantage pour eux, hein. C'est pour ça qu'ils sont les meilleurs en ski.
15: Pas qu'en ski, dans tous les sports. Regarde Noah, Platini, Prost.
16: Attends. Noah Platini, d'accord, mais Prost, il est pas noir.
15: Bambuck est noir.
16: Ah, c'est différent. Bambuck, c'est pas pareil, ça. Depuis qu'il est ministre, il est assimilé blanc. C'est un ancien noir, lui.
15: C'est la cravate qui faisait, j'en ai vu à Orly, des noirs en costume cravate, comme Bambuck. Il faisait noir, mais noir bien.
16: Bah, y a pas de raison avec une cravate.
15: Je me demande de quel pays ils étaient.
16: Oh, d'Afrique?
15: Ouais, mais pas d'Afrique noire.
16: En tout cas, faut reconnaître que les mélanges entre les races, ça fait de beaux produits.
15: Oui, c'est mignon quand c'est petit, les étrangers.
16: Pas plus tard qu'hier, moi j'ai vu un petit Tunisquimo. Il était mignon. Oh!
15: Ils viennent d'où, les Tunisquimo?
16: Eh ben, c'est un croisement de Tunisiens et d'Esquimaux. Seulement, ils craignent le chaud et le froid, alors ils leur font un climat tempéré comme chez nous.
15: Et eux, dans leur religion, ils portent le foulard plus le bonnet. Ils ont pas l'air cons.
16: Et moi, quand je vais au bistrot, je mets toujours une casquette.
15: La casquette, c'est ce qui correspond à notre religion en France.
16: Tiens, ben, et Krasuki qui a toujours une casquette, c'est quoi sa religion, lui?
15: Lui, c'est le rouge.
16: La couleur?
15: Non, le gros rouge.
16: Mais Krasuki, comme nom, c'est pas d'origine française, ça?
15: Non, c'est d'origine communiste.
16: Ah oui. Oh, ben alors, c'est pas de sa faute s'il est communiste.
15: Au départ, non, mais maintenant, il devrait faire attention.
16: Mais les communistes, bon. Ouais. Mais si, les communistes, je veux dire, on peut parler quand même des communistes, il n'y a pas de raison. Oui, si, les communistes de base, quoi. Pléonasme. Ils ont la nationalité française ou ils sont en fraude?
15: Maintenant, ils sont en fraude. On ne peut pas les renvoyer chez eux, parce qu'il n'y a plus personne pour les accueillir.
16: En tout cas, pour nous sauver du racisme, moi, je compte beaucoup sur l'Europe.
15: Ah ouais, parce qu'on sera entre blancs en Europe.
16: Ah bah ouais. Un étranger blanc, c'est un étranger, mais...
15: Il est blanc.
16: C'est pas pareil.
15: Oh, c'est même moins grave qu'un gars du même pays, mais qui est noir. Pourtant, je suis pas raciste.
16: Ah, moi non plus, mais il y a qu'en France qu'on pense comme nous.
15: C'est comme le droit de vote aux étrangers, je suis pas contre. Du moment qu'ils votent comme moi.
16: Et tu votes pour qui, toi?
15: Pour ceux qui donnent pas le droit de vote aux étrangers.
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17: Pour l'audition du CID de Robert Corneille, s'il vous plaît, vous allez au centre de la scène, vous regardez le metteur en scène, vous dites le début de la tirade du CID et vous vous arrêtez lorsque retentit la clochette. Merci, au suivant.
18: Bonjour, monsieur le metteur en scène, je ne vous avais pas vu. Je me présente, je m'appelle Edmond de Charnassé, je suis comédien professionnel. Mon curriculum vitae. J'ai fait 3 ans de conservatoire, 1 mois d'expression corporelle, 1 an pour m'en remettre, 2 ans de diction et 11 ans de chômage. J'y vais. Je me concentre et je me jette à l'eau. J'ai joué dans des rôles aussi divers que Hamlet, Ganarelle, dernièrement la Schtroumpfette. Nous partîmes sans sens, mail par un pont en forme. De la ville, 3000 en arrivant de porte. Et 12 ans de chômage.
19: Salut, je travaille à côté sur Sexy Follies. Je vais faire un peu de classique. Je peux essayer 2 petites minutes là? Ok, merci.
20: Nous partîmes.
19: Oh. 500, tu la sens.
20: Hey, par un bon renfort, vas-y, fort.
19: Dans le 23 000, dans le 1000.
20: Hein? J'ai mal joué.
21: Ah, vous êtes là, excusez-moi, je suis très très pressé. Je suis garé en double file, alors si on pouvait faire fissa, ça m'arrangerait. D'accord, on va faire ici le 6, ici là. Cric-crac dans ma baraque, bonsoir. Alors, j'ai joué dans Rikiki et Patapon, pays des trous Lulu. Je faisais un trou Lulu, mais enfin, ça va pas. D'accord, on y va, on se jette à l'eau. Plouf. Fut. On est parti 500, avec des épées, des poignards, des cure-dents, des petites choses qui piquent, font très très très mal. Et surtout, on s'est battu, mais comme des sauvages. Tchic, tchic, tchic, tchic, tchic, tchic, tchic, tchic. Il est mort, quoi de quoi, quoi de faire, si je mange, je vais en enfer. Et à la fin, on s'est retrouvé au moins 3000, je te raconte pas la partout. Hein? Vous prenez pas, bon, vous êtes bien le seul.
22: Enchanté. Je m'appelle Diabolo, je suis fils de comédien. Oui, mon père a joué dans Othello et ma mère dans Nutella. Alors, je commence.
19: Nous partîmes 500 de la tribu des Gongoulés. Et nous avons traversé la forêt. Infesté de coco horrible, dans l'inon féroce. Et nous avons
22: pas gagné.
19: Pendant des semaines. Un an, nous vîmes 3000 en arrivant à Ouagadougou.
22: Et là-bas, il y avait la famille.
19: Tu me prends pas?
22: Moi, je m'en fous, hein.
19: J'ai déjà trouvé du travail.
22: Pas côté.
23: Où est-ce qu'il est le metteur en scène? Oh, c'est sympa ici, il y a les dorures, les bonnes femmes en poil et tout, ça va ici, hein. Ah bonjour monsieur le metteur en scène, je me présente, je m'appelle David Cohen. Je travaille dans le prêt-à-porter, je viens de sortir un super caleçon avec marqué Peace and Love. Love derrière, peace devant, ça va cartonner. Ok, je me lance le texte, fils. Alors on est parti 500 par le sentier, il y avait Ben Soussan, Benissou, il y avait même Bénévole et de l'or. Hein. Et on s'est retrouvé à l'import-export, sans mentir, sur ma mère on était 5000. Comment ça 3000?
24: Allez, rappelez.
23: C'est qu'il est ton patron, là, M. Corneille, là. J'ai de moi à lui dire, là, M. Corneille, où c'est qu'il est, M. Corneille?
25: Ouais, t'es pas content d'être à fond dans la tronche, c'est un portrait, toi, mon patron. Hey, tu sais, regarde, qui c'est qui a écrit ce texte de noce, là? Ah, je sais pas qui c'est, mais le mec, il est grave, hein, excuse-moi. Tu vois, j'ai été dire le texte, c'est un pote à moi qui l'a écrit, le texte. Et c'est un mec, genre de mec, on en a chié, on est mort, tu vois. Cancer du sida, mon pote. Ah, ça s'appelle Ginette. Oh, t'en vas pas, Ginette. Où je t'éclate la tête. Ouais, je sais bien que c'est la vie qui est trop dure pour inclure. Et moi, qui suis-tu que j'y passe, confiance. Alors c'est trop facile, tu t'en vas, c'est moi qui le cap, salope. Allez, on fait la paix, reviens, boudin. Ah, je suis pas pris, alors attends, bouge pas, j'appelle papa. Papa.
0: Maître vénéré des salles obscures, je me prie.
23: Moi aussi, je casse la tête.
0: T'en vas la truche à l'eau qu'à la fin, tu me les brises. Maître vénéré des salles obscures, je me présente, je m'appelle Libangio. Je commence. On est parti 5 ans sur un boat people et on s'est retrouvé officiellement 3 000 dans le 13e arrondissement. Tu me prends pas, tu as tort de me saquer. Le temps que tu montes ta putain de pièce, ce sera un restaurant vietnamien ici.
23: La République, c'est moi.
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2: Oh mais chérie, j'ai oublié de te servir. Un maniaque pour toi aussi?
3: Moi, juste une goutte, mon cœur.
2: En tout cas, on avait vraiment envie de dîner avec vous ce soir. Hein, chérie?
3: Ah, ça, Marie tenait absolument à vous inviter.
2: C'était une grande première pour moi. Hein. Moi, je savais vraiment pas si vous mangiez comme nous.
3: C'est vrai. Alain, on connaissait ses goûts. Enfin, certains de ses goûts. Enfin, on savait pas du tout ce qu'aimait Roberto.
2: Écoutez, moi, tant pis, hein. Je mets les pieds dans le plat, mais je vais vous dire un truc. Vous allez très bien ensemble.
3: Vraiment? Et je dis pas ça parce que vous êtes là.
2: Non.
3: Peut-être que nous, maintenant, on est un peu marginaux. Mais ça ne nous dérange pas une seule seconde que vous soyez là ce soir.
2: Un couple, c'est un couple. Si vous êtes heureux comme ça, il n'y a que ça qui compte, hein, chérie?
3: Bien sûr.
2: Il y a tellement de gens dits normaux qui ne sont pas du tout faits l'un pour l'autre, hein, chérie? Et puis là, au moins, on est sûr qu'il n'y aura pas d'enfant qui trinque.
3: Allez, d'ailleurs, on trinque. Ça, c'est un vieil armagnac. Je l'ai rapporté du Gers. Il est fin. Alors, Roberto, vous avez appris le français où?
2: Dans l'avion? Mais il y a combien d'heures de vol? Ah non, c'était bon. Et justement, j'aimerais savoir comment ça se passe pour vous. Vous pouvez bénéficier des réductions couples? Enfin, comme nous, en fait.
3: Et puis quoi encore? Non, mais ça viendra. Dès que les gens auront un peu... dans 20, 30 ans, il n'est pas exclu que vous ayez les mêmes droits que nous.
2: Et oui, si ça se trouve, c'est nous qui devrons nous cacher.
3: Il ne manquerait plus que ça. On n'a rien fait, nous.
2: Moi, je dis, si ça se trouve, c'est vous le couple de l'an 2000. Vous vous affichez, vous vous foutez de ce que les gens disent et vous avez bien raison. Et Dieu sait que les gens disent de ces trucs. Ah si, si, vous vous en rendez pas compte parce qu'ils le disent pas devant vous, mais ça y va. Hein. Oh, oh là là, mon pauvre Alain, si tu savais.
3: Ça, depuis que t'es rentré du Brésil.
2: T'as des bines secs. Hein. Non, on expliquait à Alain que les gens disent énormément de mal de vous. Oh, il a l'air tout triste. Oh, c'est mignon. C'est ça que j'aime bien, moi, chez les gens comme vous. C'est qu'ils sont plus sensibles que les autres, hein, chérie?
3: C'est pas pareil. Et alors, vous vous êtes rencontrés à Rio, hein? En discothèque. Ah. C'est ça, c'est ce que j'ai cru comprendre.
2: Ah, mais c'est marrant, parce que moi, quand je vais en boîte, j'en bois jamais. Ah, c'est des boîtes où il n'y a que ça? Que vous? Que ça comme vous?
3: Et alors, Alain, je crois savoir que ta femme a pris la nouvelle un peu moins bien que nous. Bah oui, forcément. Et avec ton fils, je voulais savoir, parce qu'ils ont sensiblement le même âge avec Roberto.
2: Et quel âge vous avez, Roberto? 19 ans. Ah, 19 ans, le bel âge, vous.
3: Et Alain, 48.
2: Mais oui.
3: Dans 2 mois, oui, une différence. Mm. Et donc avec ton fils, ça va, ils s'entendent bien. Ils se connaissent pas. Ah, carrément, il veut pas le voir.
2: Ben. Par exemple, mince alors, c'est marrant qu'il accepte pas, hein. Comme quoi, on peut être jeune et pas forcément accepté. Ça, pour ça, nos enfants, ils sont assez...
3: Ouais.
2: Ben, en tout cas, moi, je sais que je les ai jamais entendus dire des mots comme... pédé, tapette. Même homo, je crois qu'ils le disent pas. Hein, chéri?
3: Oui. En même temps, l'aîné a 6 ans, chéri. C'est peut-être un peu normal.
2: Oh, c'est dommage, c'est ce qu'on a couché. J'aurais adoré qu'ils vous voient. C'est vrai, ils en ont jamais vu.
3: Oui, mais ils sont couchés. Ça sera pour une autre fois.
2: Ah oui, on se revoit. Hein, chérie, on se revoit.
3: Bah oui, nous, oui, on se revoit, nous, on se voit tous les jours, alors. Mais eux, par contre, je sais pas s'ils ont envie de nous revoir. Hein? Voilà. Allez, oust! Tout le monde regagne ses pénates.
2: Et la prochaine fois, Alain, on vient chez toi. Chez vous? Ah bah d'accord! On vient chez vous, on vous prend au mot.
3: Alain, au revoir. Au revoir, Roberto.
2: Et on a bien rigolé, on se rappelle. Attention, Roberto, vous marchez sur votre châle. Écoute, ils sont charmants, non?
3: Oui.
2: Lui, il est petit et très...
3: Très efféminé.
2: Hein? Oh, un peu malheureux, oui, mais il est jeune.
3: Très jeune. Plus jeune, après, c'est mineur. Non, je m'excuse, on a eu le remake de La Cage aux Folles toute la soirée. Plus jamais ça chez moi.
2: T'exagères tout.
3: Enfin, je sais pas ce qu'il te faut. C'est quand même très gênant pour les autres. Ils se tiennent la main. T'as vu ça où? Moi, je savais plus où me foutre.
2: Pourquoi? Mais nous aussi, on se tient la main.
3: Ça n'a rien à voir. Nous, on s'aime. Nous, on est hétérosexuels. Nous, on n'a pas 30 ans d'écart. Et, aux dernières nouvelles, je ne suis pas brésilien. Grotesque, les deux tapioles. Couple de l'an 2000, mon cul. Qu'est-ce que tu fais?
2: Je range les verres.
3: Tu ranges pas les verres. Tu les jettes. T'as vu comment il était maigre, le gigolo?
2: Oh, mais chérie, je pouvais quand même pas mettre des préservatifs sur les verres.
3: Je vais te dire ce qu'il fallait faire. Fallait pas les inviter, c'est tout.
2: Mais concrètement, comment ça se passe? Les courses, la cuisine, stop. Le linge et... Oh et le...
3: Le quoi?
2: Eh ben, le linge, je vais pas te faire un dessin. Comment ils font ça, eux?
3: Écoute, on va pas rentrer là-dedans, hein.
2: Moi, j'aimerais bien savoir qui fait l'homme.
3: On s'en fout! De toute façon, ils mettront plus les pieds ici.
2: C'est les initiales de quoi, PD?
3: Pauvre dinde.
2: Bon. Bon, comment tu me parles?
3: Bah, tu me demandes une définition de PD, je t'en donne une, pauvre dinde, oh. Voilà. Allez, on va se coucher.
2: Oui.
3: Et t'inquiète pas, chérie. Nous, on est mariés. On n'a rien à se reprocher. Et quand je vois ça, je me dis qu'on a de la chance. Nous, on vit une vraie histoire d'amour. Allez, je monte.
2: Chérie? Si j'ai peur cette nuit, je pourrais venir dormir avec toi?
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4: Je pense que vous êtes au courant, le monde va mal. Mais c'est pas la crise économique le vrai problème. Non, c'est la montée de la connerie. Ça, c'est une vraie valeur à la hausse. Surtout avec Internet qui te permet de bien la propager. Je voudrais pas vous faire peur, mais je crois qu'on va tous devenir cons. Peut-être que chez certains, le processus est déjà engagé. Mais de toute façon, on va tous devenir cons, c'est une fatalité. C'est une épidémie, voilà, c'est une épidémie. C'est comme les zombies. Tu te crois à l'abri, tu fais pas gaffe, tu te fais mordre par un con, tu deviens con. Je vois pas d'autre explication à cette prolifération. Parce que vous avez qu'à lire les journaux, moi j'en trouve tous les jours. Par exemple, je vous assure que c'est une histoire vraie. Il y a un type qui a essayé de détourner un avion en menaçant le personnel de bord avec une barre de Toblerone. Alors, pour savoir si c'est con, il y a une règle très simple. Je l'ai appelée la règle pyramide. Vous savez, comme le jeu télévisé, qui vous permet de découvrir des mots à partir d'autres mots. Avion, elle, Toblerone. Détournement. Non, ça marche pas. Ou sinon, il faut être très optimiste. Il y a très peu de gens qui sont terrorisés par une barre de Toblerone. Ou sinon, il faut être très chanceux et tomber sur tout un équipage diabétique. Bon, le mec a tenté le coup. Mais c'est quand même dit qu'il y avait un risque que ça foire. Donc, pour rester discret, il s'était caché le visage sous une couverture. Ah ouais, on est tombé sur un champion du monde. Hein. En même temps, c'est vrai que c'est malin. Bah si, c'est malin. Tu rates ton détournement, tu vas dans les toilettes, tu enlèves ta couverture, tu manges ton arme... Personne ne peut te retrouver, le personnel de bord est battu. Non, c'est un plan béton armé, ça. Bon, le mec s'est quand même fait gauler. C'est le seul type qui dormait sans couverture, avec du chocolat autour de la bouche. On l'a placé dans un hôpital psychiatrique. C'est bien. C'est bien, mais on va pas pouvoir tous les enfermer. Parce que c'est planétaire, cette connerie. Ça encore, je l'ai lu. Un Malaisien a commandé sur Internet un kit pour agrandir son sexe. Et ça a marché. 15 jours plus tard, il a reçu une loupe. Et le pire, c'est que c'est légal. Et ça, c'est la vraie bonne nouvelle. Pour l'humanité, je sais pas, mais pour le commerce, la connerie va nous faire beaucoup de bien. Non mais sérieusement, je pense que tout est mis en œuvre pour qu'on soit de plus en plus cons. Même les publicités. Les publicités, je sais pas, moi, quand j'étais gamin, ils se donnaient de la peine. Ils essayaient de te faire rêver. Par exemple, ils t'expliquaient qu'avec tel produit, ta vaisselle toute dégueu allait ressortir nickel. Que ça avait été testé par des ingénieurs de la NASA. Ça, c'était le grand argument à l'époque. Les ingénieurs de la NASA. Comme s'ils avaient que ça à foutre. Dis, qu'est-ce qu'on fait pour la navette qui vient d'exploser? Je sais pas, j'ai du produit vaisselle à tester, je peux pas tout faire. Bon, c'était n'importe quoi, mais au moins il y avait de la recherche, du respect pour les pigeons. Maintenant, ils se font plus chier. Ils y vont direct. T'es en voiture, t'entends à la radio.
5: Tu veux savoir si ta femme te trompe? Appelle Cocu au 8-12-12.
4: Pour toi, dans le doute, t'appelles? Bah si, ça t'intrigue. Tu dis, c'est bizarre quand même. Mais c'est possible. Il y a peut-être quelqu'un perdu dans un centre d'appel en Hongrie ou au Maroc qui connaît mieux ta femme que toi. Bah parce que ta femme, quand elle te trompe, elle appelle le service Cocu pour les prévenir. Bah au cas où tu voudrais savoir. On dira ce qu'on voudra, mais elle a une éthique, ta femme. Non, c'est terrible. C'est contagieux, la connerie. Moi, je dis que si tous les cons du monde voulaient bien se donner la main, bah ça serait beaucoup plus facile pour les électrocuter.
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6: Coucou docteur. C'est encore moi. Et qui c'est qui va gagner 230 francs? Et puisque je vous dis que je suis guéri. Vous l'avez dit vous-même la dernière fois que j'étais guéri, alors? Quoi, mon troisième œil? Ah, vous êtes au courant pour mon troisième œil? C'est la concierge qui a cafeté? Eh ben oui, j'ai ouvert mon troisième œil. Le troisième œil qu'on a là, vous savez, quand ça s'ouvre. Vous êtes au courant, vous êtes docteur. Vous vous rappelez quand Gorbatchev est arrivé à Paris? Eh ben moi, je me suis concentré et j'ai tourné dans le sens inverse des aiguilles d'une montre autour de l'Élysée. Et la police est venue et dit, pourquoi vous donnez le sens inverse des aiguilles d'une montre autour de l'Élysée? Et je me suis concentré. Et ils ont compris. Ils ont compris à qui ils avaient affaire. Alors ils m'ont demandé si je voulais pas les aider au CNRS. Vous savez, pour la recherche sur les extraterrestres. J'ai dit oui. Ils m'ont mis dans une pièce avec des diapos, ça circulait. Et moi je devais appuyer sur un bouton. Ben, des fois j'appuyais, des fois j'appuyais pas. Mais des fois j'appuyais. Et ils m'ont remercié. Ils m'ont même laissé une carte alors. C'est une carte magnétique. Il y a une adresse en Italie. Pizza Sant'Ambrogio. Vous connaissez? Non. Mais vous n'avez pas compris à qui vous avez affaire. Un danseur. Mais oui, c'était danseur qu'il fallait trouver. Mais moi, je devrais pas être ici en ce moment, vous comprenez pas? Je devrais être à Los Angeles. Dans une troupe de danse, oui, une troupe de danse, oui. Et j'ai refusé la tournée. Parce que moi, je ne suis pas une star. Non. Je ne suis pas une star. J'ai pas assez souffert avant d'être célèbre. J'ai peur que le succès me monte à la tête. Parce que je ne suis pas une star. Non, je ne veux pas être une star, voilà. Je ne veux pas être une star, vous comprenez pas? Je ne veux pas être une star. Et oh, tu fais pas des photos quand je fais des grimaces comme ça.
7: C'est pour quel journal? Ouais, en plus. Oh, tu es gentil, tu arrêtes, ok? J'en étais où, moi? Ah ouais, vous êtes sympa, vous. Ouais, maintenant tu dégages, allez, hop. Quoi, la grosse tête? Quoi, la grosse tête? Mais je viens de dire que je ne suis pas une star, t'es bouché ou quoi? Non, mais c'est clair. Dans ta petite tête. Bonne fête, tout, chier. Gna gna gna gna gna gna, la percée, la éclater. J'ai pas envie d'éclater, vous voulez que je vous éclate dessus, vous allez voir, c'est rigolo. Pas envie d'éclater. Docteur, ça fait mal quand on éclate.
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8: Bah moi, mon idéal d'homme, il aurait la tête de Leonardo DiCaprio et le corps de Gérard Depardieu. Mon copain actuel, ce serait plutôt l'inverse. 4 fois, je l'ai vu Titanic. À chaque fois, mon copain, il me fait... Ah, dis donc, il en met du temps à se noyer, ton Carpaccio. Et moi qui me parle depuis Titanic, je prends des cours de natation. Cet été, mon copain, il m'amène en croisière. 3 jours sur la Meuse. Parce que mon copain, il a un peu d'intelligence, beaucoup d'humour et surtout énormément d'amour. Écoutez, la réussite, c'est surtout une question de réussite professionnelle. Parce que moi, je vis sans homme depuis maintenant toujours. Et ma foi, je m'en passe très très bien. L'autre soir, j'étais dans le métro, je rentrais d'un conseil de classe. Et ben, un peu de respect pour le corps enseignant. Il y avait un homme qui me regardait depuis 3 stations, enfin plutôt bien fait, musclé. Alors je ne suis pas prude. Je le regarde aussi. Vous savez ce qu'il me dit? Tu viens poupoule. Est-ce que j'ai une tête de poupoule? Alors heureusement, j'ai ma petite bombe lacrymogène, j'ai sorti, je l'ai aspergé un bon coup. Tout le wagon était en larmes. Ah, il était furieux, il m'a traité de mal baisé. Alors là, je dis non, d'abord, je ne suis pas mal baisé, je ne suis pas baisé du tout, nuance. De toute façon, l'amour, ça finit toujours pareil. À deux, sans rien se dire, devant la télé. Bon, j'ai choisi d'être seule devant la télé. Comme ça, c'est moi qui choisis la chaîne. Bah, la réussite à mon âge, c'est de trouver un compagnon, hein. Oh, j'ai pas l'air comme ça, mais je suis une jeune mariée de 78 ans. Ah! Est-ce que quand mon mari est décédé il y a 2 ans, j'ai pris un chien, mais ça n'allait pas. Alors je me suis dit, Thérèse, prends-toi, moi. J'ai été au club du 3e âge, j'ai fait les activités retraitées, la gymnastique, le thé dansant du dimanche après-midi, puis surtout le voyage au Baléares. Ah! Et c'est là où j'ai rencontré les chiens. Ah, ben, on était plusieurs dessus. Bah oui, parce qu'un monsieur de 76 ans encore en bon état, c'est très recherché. Bah c'est moi qui l'ai choisi, hein. Et je l'ai eu parce que je suis toujours de bonne humeur. C'est pas pour dire du mal, mais il y a des personnes âgées, on leur demande comment ça va, ça dure une demi-heure. Que moi, je ne me plains de ma santé qu'à mon médecin. Je dis, docteur, vous êtes payé pour ça, vous m'écoutez jusqu'au bout. Écoutez, là, vraiment, j'ai pas le temps. Non, écoutez, j'ai passé la nuit à bosser sur un projet, j'ai pas le temps. Écoutez, la réussite, moi, je crois que je prends le temps de réussir, mais je réussis pas à avoir du temps. Je crois que je réussis ma vie, je réussis mes couples, je réussis mes gosses, j'ai un intérieur sympa, je vois des films, des expos, des amis, je fais des activités extrascolaires pour mes gosses, je fais de la gymnastique pour moi, j'ai réussi tous mes divorces, je suis pote avec mes ex, je veux dire, pour réussir tout ça c'est facile, je me couche tous les matins à 4h, je me réveille à 6h, c'est ça la libération de la femme. Ah, je veux dire, je crois que c'est une victime typique de cette vingt de 20e siècle. Je crois que là, on entre dans le 21e siècle et ce qui compte, c'est pas la réussite extérieure. c'est l'harmonie intérieure. Ah, vous savez, quand je suis stressée, je fais une petite mélopée. Ce matin, mon banquier m'a appelé parce que j'étais à découvert. Je dis, mon compte est déséquilibré, mais moi, je suis équilibrée. Là, astrologiquement, j'ai une petite passe difficile jusqu'en janvier 2001. Mais après, je serai singe en année du bœuf. Et je risque de rencontrer un rat. Bah, la réussite, hein. Pour moi, c'est de rencontrer vos mecs. Hein, et je crois que ça y est, il s'appelle Jean-Yves. Hein, il est kinésithérapeute. Eh ben, je l'ai rencontré dans son cabinet de kinésithérapeute. Moi, je m'étais fait une entorse à la cheville, là, il m'a massé le pied, puis le mollet, puis le genou, puis etc. Non, il fait pas ça à toutes ses patientes. Je lui ai demandé. Non, mais ce que tu sais pas, c'est que Jean-Yves, il m'a dit qu'il m'aimait. Bon, il était 3h du matin, il était bourré, mais il me l'a dit. Alors, attends, moi, à mon avis, Jean-Yves, il a eu besoin de boire pour oser me dire qu'il m'aimait. Parce qu'il me l'a pas redit depuis. Ouais, il a un gosse. Non, mais attends, c'est pas de sa faute, c'est sa femme. Il y est pour rien. Tu sais pas ce qu'il m'a dit hier soir? Il m'a dit, je préfère te le dire tout de suite, je quitterai jamais ma femme pour toi. Oh, je trouve ça vachement beau, un homme fidèle comme ça. Cher journal, j'ai 13 ans et je suis si malheureuse. Depuis 3 semaines, j'aime Patrick F. Patrick F et son sourire moqueur, moi et mon appareil dentaire. Aujourd'hui, cours de maths, il s'est assis à côté de moi, j'ai senti son odeur. Il venait de jouer au basket. Dans son survêtement de gym bleu, j'aime le bleu, d'ailleurs ses yeux aussi sont bleus. Il ne m'a pas parlé, il ne m'a pas regardé, sauf pour me demander ma gomme. Timidité, indifférence, amour, passion, que sais-je, qui suis-je, que vaux-je, que peux-je? À la récréation, Patrick F a dragué Nathalie S. Pourquoi elle et non moi? Est-ce pour me rendre jalouse? L'aime-t-il? Je souffre! Ma mère m'appelle pour le dîner. Je fais mine de ne pas entendre. Depuis hier soir, je ne mange plus rien pour me venger de mon père. Ce tyran fasciste qui veut me forcer à ranger ma chambre. Heureusement, j'ai caché sous mon lit un pot de Nutella et un paquet de chips allégés. Adieu, cher journal. Souhaite-moi bon courage dans cette vie de souffrance absolue.
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9: 1, 2, 3, nous irons au bois. Oh, cassé un site à des préservatifs. Oh, 7, 8, 9, tripoter des meufs. Ouais, un bombe. Un bombe. Un bombe. Un casse-tu-fou sur le bord de la fenêtre. Tu veux sauter? Ah, tu veux sauter qui? La fenêtre? Mais il te place plus les radiateurs? On part la fenêtre? Oh, oh, tu veux te tuer? Mais arrête! Te tue pas, tu vas te faire mal! Allez, mec, y'a Bob qui veut se tuer! Attends, Bob! Et saute pas! Et pourquoi tu veux te tuer? Hein? T'es amoureux? Ah, c'est inespéré, ça! C'est un humain? C'est les chiens de la cité qui vont être contents! Mais c'est bien, c'est bien! C'est bien, quand même!
10: Quand t'es amoureux, faut pas se tuer. Si tous les mecs étaient amoureux, ils se tuaient, mais putain, à la puberté, ça serait l'holocauste. C'est bien d'être amoureux, c'est bien. Si, ça doit être bien, c'est bien. Moi, j'ai jamais été amoureux. On était toujours trop nombreux. Mais mon père, il était amoureux de ma mère. Eh ben, regarde le résultat. Bon, arrête de vomir, c'est vexant, Bob. La fille, tu vas la voir, la fille. Et puis, tu lui dis que tu l'aimes. Et puis, si ça se trouve, la fille, elle sera d'accord. Surtout sur la tienne. Quoi? C'est un mec? Ah, t'es pédé? Bon, bah, c'est pas grave, ça, c'est pas grave. Quand on est pédé, faut pas se tuer. Si tous les mecs étaient pédés, ils se tuaient, mais putain, y'aura plus de durée. On est tous un peu pédés. Si. Moi, il y a des fois, moi, je me lave. Si, je me suis lavé l'année dernière, bon. Bon, je me lave. Et tout d'un coup, je me tripote. Et ben, ça y est, je suis pédé. Et même pas vu venir. C'est pas grave, ça. Mais même les filles, elles sont pédées. Bah, elles aiment les mecs. C'est comme pour la fille, tu vas le voir et puis tu dis que tu l'aimes. Tu vas voir comme ça, tu lui dis que tu l'aimes. Comment? Tu m'aimes? Tu pourras refermer la fenêtre en sautant, t'es gentil, merci.
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11: Vous êtes tous allés chez le dentiste? Ça va vous rappeler de bons souvenirs. Ah, docteur, c'est la grosse à droite qui me fait mal, là. À droite, là, hein. Non, cherchez pas à gauche, j'ai rien à gauche. Non, je vous dis que j'ai rien à gauche. Ce qui fait que 5 minutes après être rentré chez le dentiste, t'as mal à droite et à gauche. Et là, il arrive avec la piqûre. Oh la piqûre. Alors chez un docteur normal, la piqûre, ça va très vite. Terminé. Chez le dentiste, c'est différent. Et là, en règle générale, t'as la tête qui suit les mouvements de la seringue. Quand il retire la seringue, t'es carrément allongé dans le fauteuil. Tenez-vous correctement. Et là, tu commences à sentir ta lèvre qui commence à gonfler, à pousser sur l'avant. T'as l'impression, dans 5 minutes, tu vas marcher dessus. Et là, il revient et il te met le crochet du capitaine Fracasse. Et là, comme tu es très à l'aise pour parler, il commence à te poser des questions. Alors, où est-ce que vous allez en vacances cet été? À Savoya. Où ça? À Savoya. À côté de Savoya, quoi. Oh, laissez tomber. Ouvrez la bouche. Vous me dites si je vous fais mal. Et je vous ai pas touché. C'est nerveux. Comment? Je dis c'est nerveux. Laissez tomber. Et là, il sort la roulette. Ouvrez la bouche. Non. Ouvrez la bouche. Non. C'est pas idiot, sinon je peux pas vous soigner. Ouvrez la bouche. Je m'en fous. T'as qu'à passer voir derrière. Tréfanez-moi. Ah, faites pas les yeux, ouvrez la bouche. Voilà, d'accord, mais là, doucement, hein. Tout doucement.
12: ouvrez mieux que ça. Et là, il en profite pour mettre un coup de roulette.

0: Ouvrez la bouche. Et là, il t'envoie de l'air froid sous pression, juste sur le nerf.
1: Enfoiré! Enfoiré! Laissez tomber, laissez tomber. Oh, il allait mal, il allait mal.
0: Et là, arrivée de l'assistante. Super sexy, super décolleté. Genre Marilyn Monroe. Ça va, vous avez pas trop mal?
1: Non, non, non. Oh non, non, ça fait pas mal, non. Oh, je suis complètement insensible à la douleur.
0: Ça tombe bien parce que ça risque de vous faire un petit peu mal.
1: C'est pas grave. Allez-y, mademoiselle.
0: Et là, tu ouvres la bouche et lui, il en profite pour te remettre un coup de roulette. Là, t'as la main gauche qui s'enfonce dans le fauteuil, pendant que la main droite essaye désespérément d'attraper les testicules du dentiste. Et à un moment donné, t'arrives à les attraper. Je m'en avance. Et là, comme par hasard, la roulette s'arrête.
1: Ça vous gêne pas si je joue un peu avec vos testicules?
0: Non, non, si ça peut vous faire plaisir.
1: Ça me détend bien, oui.
0: Et là, il te renvoie un coup de roulette. Et hop, tu tires dessus. Et là, la roulette dérape sur la gencive. Et là, ils disent tous la même chose. Rincez. Tu prends ton petit gobelet, tu t'envoies derrière la cravate. C'est le cas de le dire, car vu l'état de ta lèvre inférieure, t'as carrément tout le liquide qui tombe directement sur le costume. Cracher.
1: Ah, c'est déjà fait.
0: Rincer. Cracher. Et là, tu te penches sur la cuvette. T'es même plus foutu de cracher. T'es juste bon à ouvrir la bouche. Et là, t'as le liquide qui commence à couler le long du cou, là. Passe dans le col de la chemise. Glisse dans les jambes du pantalon, là. Et là. Et tu te retrouves avec un petit filet de bave d'environ 25 cm qui te relie directement à la cuvette. Là, tu te dis, il faut que je m'en débarrasse le plus vite possible avant que Marilyn Monroe revienne. Tu commences à secouer la tête au-dessus de la cuvette. Un filet de bave est toujours là. Tu te dis, il n'y a qu'une solution pour que je me jette en arrière dans le fauteuil. Tu te jettes en arrière dans le fauteuil, et là, Marilyn Monroe revient. Et elle te retrouve allongée dans le fauteuil avec un filet de bave d'environ 2,50 m qui te relie toujours à la cuvette.
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3: Mon micro, il marche, voilà, et le sien, il y a un problème, voilà.
4: Voilà, un, et puis un.
5: Ouais, bah, à mon avis, c'est les piles.
3: Ok, d'accord.
4: Non, d'accord, je veux dire, non, ça, je m'en fiche, mais qu'est-ce qu'on fait?
5: Faut aller en chercher.
4: Attends, on est en plein spectacle, là, je vais pas aller acheter des piles maintenant,
5: Alain. Mais c'est ton micro.
6: Non, Alain, on va pas acheter des piles maintenant, il y a des... Non,
4: je vais acheter des piles maintenant, Alain. Ok, on se retrouve à la sortie, Alain, d'accord. J'ai acheté des piles, laisse le faire.
6: Sympa, merci.
7: Salut, ouais, qu'est-ce que tu veux? Tu veux des piles? Ouais, je vais te trouver ça. J'en ai des super chez Philips, à moins qu'il m'en reste plus. Attends, à moins que chez Itasoni, il les fasse encore, dans ce cas-là, il faudra l'adaptateur MK3 que tu branches sur le Jack Dean. Attends deux secondes, quoi? Les piles Juicy Pouce, ouais, deuxième tiroir, tu les trouveras. Tu disais, ouais, tu veux des piles? T'as déjà essayé les piles plates 1,7 à double connexion triphasée de chez Osterwood? Parce qu'elles sont vachement... Oui, vas-y, passe, je t'en prie, ouais. Et dis donc, toi, les baffles HP, c'est bien à Kafunken qui les fait? Qu'est-ce que je t'avais parié? Est-ce que j'avais fait un pari d'enfer? Ouais, t'es pressé? Ouais, je comprends, ouais. Tu veux des piles? Dis donc, si on essayait les piles polaires WDK de chez Schwarzpunk? Brouille-toi, tu fais chier? Tu fais chier, c'est japonais, ça, non?
8: Ou alors, madame, je peux vous proposer le réfrigérateur doté du système de drainage

0: pour les écoulements, étagère modulable, clayette, compartiment en congélation, capacité 3 litres, madame, j'ai le même à la maison. Pardon, monsieur, vous voulez des piles? Je suis à vous tout de suite. Sinon, madame, nous avons ce réfrigérateur, plus petit, moins cher, plus économique, avec bien entendu choix de couleurs, gris perle, brun écru, jaune de damas, mais nous n'avons plus que le jaune de damas de disponible, madame, j'ai le même à la maison. Pardon, madame. Vous voulez réfléchir, en discuter avec votre mari, il hésite, je le comprends, j'ai le même à la maison. 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Monsieur, oui, j'ai une tête à claque, j'ai la même à la maison.
1: J'arrive. Il est déjà parti.
2: La crème de nuit amincissante aux acides aminés. Je vous conseille deux fois par jour. Ensuite, la gel nutritif triple action avec 5 malabar du fluor, du Ricard aux oligo-éléments, et vous m'avez dit une cartouche de Marlboro Light, voilà. Oui, monsieur, des piles, bien sûr, c'est une pharmacie, monsieur. Je vous les commande, vous les avez demain matin. Pourquoi ça ne va pas? Vous voulez de l'aspirine? Vous savez, c'est une pharmacie, monsieur, alors peut-être en grande surface, hein.
1: Bonjour jeune homme, Antoine Bonpuis, ouvert jour et nuit, que puis-je pour vous? Vous cherchez des piles? Pour un gramophone? Pour un microphone? Oui, j'ai de superbes piles à galène. Je sais que la dernière fois qu'Edith Piaf m'en a commandé, elle était fort ravie. Edith Piaf est morte? Oh, ben, j'ai même plus le temps d'écouter la TSF, même les émissions de Jean Noin, les... Jean Noin est mort. Mais lors d'un bombardement, c'est pas possible autrement. Comment, qu'est-ce que vous cherchez? Une grande surface? Un mammouth? Enfin, les mammouths, jeune homme, ça fait belle lurette que ça n'existe plus. Voyons, voyons. Faut vivre avec son temps. Voyons, voyons, voyons.
0: Les cages aux légumes, la caisse l'enferme. Là, faut pas plus.
1: Oui, bonsoir monsieur, oui, pardon. Oui, vous voulez des piles? Oui, bien sûr, on a des piles, oui. Pardon? Alcaline 1,5? Oui, on a ça à côté des petits pois du jambon, mais là je suis désolé monsieur, on ferme, hein, je suis désolé. Hein. Non mais, repassez demain matin, je dis qu'on ferme monsieur.
3: Mais puisque vous dites qu'on ferme, c'est qu'on ferme! Ah, ben dis donc, j'ai fait des comptes, là, on n'a pas fait beaucoup.
1: Mais qu'est-ce qui se passe là? Les gens, ils achètent plus ou quoi?
3: Ils achètent plus, je comprends pas, ça doit être la crise.
1: Ça, c'est la crise, hein.
3: C'est la crise!
4: Sauf que c'est ouvert. Pourquoi que tu voudrais qu'on ferme, mon frère? Allez, bien sûr que c'est ouvert, qu'est-ce que tu veux? J'y vais des piles, je vais trouver les pipiles. Alors, où sont les pipiles? Voilà les pipiles. Alors, 1983 francs. Ah, excuse-moi, c'est la date limite. Alors, ça fait quand même 456 francs 95. Taxe en francs, eh ben t'en prends qu'une des piles, on va pas se faire suer la vie, elle est comme ça difficile, hein. Alors, une pile. 102 francs 75. Ah non, je peux pas faire crédit. Hein. Non, je sais pas qui tu es, d'où tu viens, ce que tu veux faire dans la vie, n'y a rien, là, je peux rien. Et pour 100 francs, je peux t'avoir des bijolons nouveaux, je peux t'avoir des brosses à dents, des babyboules. Et il est parti. Fait, attends, ça la crise, hein. Les gens, ils ont plus de pognon, Fatima, hein. Je te jure, hein. Les gens, ils ont plus de pognon.
3: L'épine. Ah, ça passe pas. Gérard, je peux voir deux secondes par ici, Gérard.
5: Ouais, c'est bien là, ouais, j'arrive.
3: C'est l'épine, ça passe pas.
5: Ça passe pas?
3: Ça passe pas, je crois.
5: Bah, c'est le code barre, ça devrait passer, y'a ouais, pas de problème. Pas. Non, ça passe pas là.
3: Ça passe pas.
5: Un problème là.
3: Ça passe pas.
5: Ça passe pas.
3: Madame Germain, qu'est-ce que c'est? Tu as un problème, madame Germain? Qu'est-ce qu'il fait? Les piles, ça passe pas.
5: Ça passe pas là.
3: Bah, parce qu'il faut les passer devant le code-barre et puis c'est tout. monsieur.
5: Ce qu'on pourrait faire, madame Germain, c'est peut-être passer les pistes sur une autre caisse, peut-être.
3: Oui, je comprends bien, mais là, ça passe toujours pas.
5: Ça passe pas, là.
3: Non, la seule chose, vous nous faites un avaloir de 1000 francs, vous serez remboursé dans les 6 mois.
6: Voilà.
3: Avec la carte bleue, bien sûr, monsieur.
6: Voilà.
5: Monsieur, ça passe pas.
3: C'est pas mon problème.
6: Bah non, ça passe pas.
3: Madame Germain, un problème de caissette, madame Germain, vous pouvez venir.
7: Bonjour monsieur, oui. Antoine Bonpuis, ouvert jour et nuit, non, c'est fini, on a racheté monsieur, oui. On fait en spécialité à la vapeur, on fait en redout de printemps. Vous cherchez des piles, mais on a des piles, hein. 350
8: Parce qu'une journée sans rire, c'est long. Beaucoup trop long.
9: Regardez donc celle-ci. Elle est pas très bien entretenue.
10: Ah oui, ça pousse dans tous les sens.
9: Ah, y a du laisser aller dans le cimetière.
10: Mais combien qu'ils sont là-dedans? Ça peut contenir tant que ça. En tout cas, c'est la même famille, hein.
9: Puis ils sont tous morts le même jour.
10: Ah, ils ont dû avoir un accident de voiture.
9: Ou la maison qui a brûlé, peut-être. Ah mais non, attendez, il manque la mère. Si ça se trouve, elle les a tous empoisonnés.
10: Oh non. Aussi bien, elle est partie avant en train et ils sont allés la rejoindre en voiture.
9: Oh, ben, je trouve plus ma mougourou. Ils l'ont quand même pas déménagé.
10: Mais non, elle a pas bougé, regarde les dents. Toujours en train de me trouiller.
9: Oh, regardez, il y a un nouveau, là.
10: Eh ben, dis donc, il est bien placé, hein. Il a dû réserver à l'avance.
9: À notre frère bien-aimé qui nous a quittés trop tôt.
10: Trop tôt, dites. Il est quand même mort à presque 95 ans, non?
9: Oh, mais regardez donc, Mme Tranchard. Il pourrait y refaire le dessus. Elle est toute moisie.
10: Déjà que de son vivant.
9: Dites, Gisèle, vous y pensez, vous, des fois?
10: Souvent, oui. À quoi?
9: Ben.
10: À Mme Tranchard.
9: Mais non, à tout ça, à la mort.
10: Ah non, non, non. Oh, je préfère pas y penser, ça pourrait la faire venir.
9: Vous croyez qu'il y a quelque chose après?
10: Bon, qu'est-ce que vous voulez qu'il y ait? Vous croyez quand même pas qu'ils nous attendent avec du mousseux et des biscuits, non?
9: Moi, ça me travaille, toutes ces choses-là. Et vous, vous y pensez vraiment jamais à la mort?
10: Non, jamais, non. Ou alors à celle des autres, c'est plus gai.
9: C'est vrai qu'on s'amuse bien aux enterrements.
10: Oui, ben, je pense bien, oui.
9: Et puis, c'est une bonne occasion de revoir les amis, la famille.
10: Ben, c'est surtout ça, finalement.
9: Oh, vous vous souvenez quand on a enterré Mme Serpente?
10: Oula. Il avait oublié d'enlever sa montre, ça faisait tic-tac, tout le monde se demandait ce que c'était.
9: Oh,
10: Oh non, non, non, non.
9: Au fait, Gisèle, vous avez fait un testament, vous?
6: Oui. Je lègue tout à la médecine.
9: Oh, ben, ils vont être gâtés. Oh, à la médecine. Mais alors, vous laissez rien à vos neveux?
10: Non. De toute façon, avec ma santé de fer, je les enterrerai tous, alors.
9: Et moi aussi, vous m'enterrerez?
10: Ah non, vous, c'est pas pareil. Vous, je vous ferai empailler.
11: Elles sont pas mal, hein. Enfin, j'hésite. Non, parce que c'est ou un autoradio pour ma voiture, on vient de me le barboter, ou alors c'est une paire de chaussures pour mes pieds. Et comme des chaussures, j'en ai déjà, hein, une paire, oui. Comment je les sens? Pas mauvais. Enfin, c'est normal, elles sont neuves, hein. On va voir la semaine prochaine. Si ça me sert. Oui, en général, les chaussures, ça me sert, oui. Ou dans la rue, au bureau. En gros, dès que je sors de chez moi, quoi, vous voyez. Pardon, si ça me sert au niveau du coup de pied. Vous savez, moi, la violence, hein. Au niveau du coup du pied. Le coup du pied. Ils sont bizarres dans cette boutique. Pardon? Faut que je les fasse. Pourquoi elles sont pas finies, là? Ah, il faut que je marche pour les faire. Oh là là. Disons, vous n'en auriez pas qui seraient faites pour marcher, parce que ça fait ça, je veux dire. Ah, une fois qu'elles seront faites, je prendrai mon pied. Bon, en général, dans ces moments-là, je les enlève, enfin. Salope. Enfin, sinon, elles sont assez confort, hein. Elles sont assez... C'est un modèle spécial. Ah, c'est un modèle piqué. Et vous les vendez? Ah, ça vient d'Italie. Oh, mafia. Trafic. Contrebande, bien sûr, oui, oui, oui. D'ailleurs, puisqu'on est entre nous, là, vous auriez pas un petit autoradio?
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12: Pour l'instant, j'habite tout seul dans un appartement que j'ai eu dans une petite annonce, d'ailleurs. Ça, faut se méfier des petites annonces immobilières, hein. Oui, dans l'annonce, il y avait marqué « Coquet studio très ensoleillé dans immeuble bourgeois ». Attention, les annonces, faut traduire. Coquet, ça veut dire « petit ». Le mien est très, très, très coquet. Faut se méfier des diminutifs, hein, comme coquet, comme studette. Studette, c'est un petit studio. Alors, coquette, studette, c'est carrément la maison des Schtroumpfs, quoi. Ensoleillé, c'est sous les toits, hein. Immeuble bourgeois, c'est vieux. Voilà. Eh ben, mais oui, mais ils sont pas fous. Les agences, faut les comprendre, hein. Ils peuvent pas marquer chambre de bonne minable au 7e étage sans ascenseur dans immeuble pourri. Calme, ça veut dire surcours. Et plus c'est calme, et plus le mur d'en face est près de la fenêtre. Ah, chez moi, c'est tellement calme, je suis même pas dérangé par les rayons de soleil, vous voyez. Kitchenette. Notez-le-être. C'est une cuisine américaine. En français, deux plaques chauffantes avec un évier en inox dans un placard. Salle d'eau, WC. Déjà, salle d'eau, il n'y a pas de baignoire. Et s'il n'y a pas de virgule entre salle d'eau et WC, c'est pas une erreur. C'est moins pire que WC indépendant, qui veut dire sur le palier, très indépendant, au bout du palier. Peu de charge, pas de chauffage. Pour te chauffer, tu te démerdes selon tes moyens. Chauffage électrique, couverture chauffante ou gros pull et moufles. Fiche de paye exigée, c'est fonctionnaire uniquement, sénégalais, s'abstenir. Mais oui, mais c'est normal, ils sont pas fous dans les agences, faut les comprendre. C'est comme moi quand je passais une petite annonce matrimoniale pour chercher ma femme. Bah, j'étais pas fou. Bah, je marquais homme. Qu'est-ce qu'il y a de drôle là? Il y en a qui cherchent les noises. 1m95. PDG, sportif, bien dans sa peau et plein d'amis. Bah, j'étais pas fou, je l'ai pas marqué homme cherche femme, n'importe laquelle. Pour fellation, sodomie, sadomaso, plus si affinité. Eh oui, mais c'est traître les petites annonces. Et un coup, j'avais rendez-vous avec une fille, brune, distinguée, 1m80. Fallait comprendre, hein. 1m80. Ah ah. On aurait dit qu'elle avait avalé un pneu. Du style pour la rentrer dans la baignoire, faut un chausse-pied pour la sortir avec un bouchon. Non, mais ça pourrait distinguer, elle se distinguait. Hein. Une vraie petite coccinelle. Point noir, bouton rouge, point noir, bouton rouge, point noir, bouton rouge. Ah, j'avais qu'une trouille, c'était une souris que ça me pète à la gueule. Une vraie petite bête à bon Dieu. Plus bête que bon Dieu, quand même. Non, non, mais je sais pas si elle était moche exprès ou si c'était pour se faire remarquer, mais... Je sais pas si là, je joue avec une tortue ninja, hein. Comme c'est tout petit, chez moi, je me suis organisé. J'ai pris un canapé-lit, hein. C'est un canapé, j'ai mis ma couverture, mon oreiller, ça fait lit. Pareil, j'ai une moquette table. Je pose mon assiette, ça fait table. J'ai même les WC douches. Je mets la tête. Ça va, quand même. Le canapé lit, je l'ai mis sous le vasistas, comme ça je regarde le ciel rempli d'étoiles. En plus, avec les crottes de pigeons, ça me fait des étoiles même en plein jour. Non, mais attention, attention, attention. J'habitais seul, mais ça veut pas dire que j'avais jamais de femme de ma vie. Ou que j'allais voir les prostituées. Non, j'en suis pas là, non merci. Faire l'amour avec quelqu'un qui travaille... En plus, ça a vachement augmenté. Ah bah que l'homme qui n'a jamais été voir une prostituée de sa vie me jette la première pierre. Ouais. Vous avez intérêt, ouais. Vous avez intérêt. Je crois qu'on s'est bien compris, tous. Non, non, mais moi aussi, les femmes, j'y croyais. J'étais croyant, mais non pratiquant. J'avais même essayé l'échangisme. Tout seul, c'était pas facile, hein. Ah, j'allais voir les mecs, je leur disais, elle est belle ta femme, tu me la prêtes? Oui, mais toi, qu'est-ce que tu me files? J'ai pas un pins. Non, mais on me disait toujours, tu n'aimes que les femmes des autres. Pourquoi? C'est simple, parce que les autres en avaient. Non, moi, les femmes, j'ai compris, hein, il y a trois étapes. En un, tu les fais rire. Hein? En deux, tu les fais jouir. Et en trois, tu les fais chier. Et faut surtout pas sauter les deux premières étapes. Non, moi, mon genre de femme, il n'y en a pas 36, hein, c'est simple. C'est celles qui veulent. Ah bah moi, la question, c'est pas c'est quoi un bon coup, hein. La question, c'est qui, où elle est, son téléphone. Bon, on dit toujours qu'une femme qui couche avec plein de mecs, c'est une salope, et pourquoi un mec qui couche avec plein de nanas, c'est jamais moi. Sur Terre, il y a quatre femmes pour un homme. Qui a piqué ma part?
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13: C'est vert, là. Eh ben, c'est sourd, quoi. Eh ben, vas-y, avance. Quoi, les enfants? Quand c'est qu'on arrive? Quand c'est qu'on arrive? On arrivera. Quand on arrivera, hein. De toute façon, on a de l'avance. Mamie Jacotte ne nous attend pas avant midi, alors. on a bien fait de partir un peu plus tôt, comme ça, même si on tourne un peu, on sera dans les temps. Allez. Et non, il y a du fric par là, hein? Ça y va, les baraques.
14: Comment, Jérôme?
13: Ah non, mamie Jacotte, ah non, la butte pure du rocher. Ah non, non, non, maintenant que papy Jaco est mort, on la mise. Enfin, la mise, non, elle habite dans une grande maison, avec plein d'autres vieilles dames. Que leur mari est mort aussi, d'ailleurs. Je sais pas pourquoi je rigole, c'est pas drôle, alors. Bon, je comprends que c'est joli un peu, que c'est joli, tu penses, elles ont chacune leur box, leur truc, enfin... Comme la SPA? Oui, sauf que la SPA, c'est pour les animaux abandonnés, alors que mamie Jacotte... On l'a jamais abandonnée. C'est vrai, ta mère, on s'en est toujours bien occupée. Ouais. Elle devrait être bien là-bas. Elle peut. Ah, nous, on va bien le sentir passer quand même, hein?
14: T'es arrangé, ton frère? Hein? Je te demande. T'en as parlé avec Francis?
13: Et Liliane, parce que sa femme, c'est le même topo quand il s'agit du fric. Bah, ils nous ont déjà niamché les vacances l'année dernière, ils m'ont pas encore grappillé sur la maison de retraite. Je veux pas le savoir, c'est ton frère, alors ta mère, il l'a coupé en deux. Ah. Doucement derrière, on s'entend plus dans cette voiture. Ah non, toi, arrête, fais pas cette tête, j'aime pas ça. Arrête, bien sûr que je l'ai pas bien là-bas, on la mettra ailleurs. Chez Francis. Ah, écoute, Liliane, elle a que ça à foutre, s'en occuper. Nous, écoute, nous, t'as vu, on l'a fait l'essai, elle fait peur aux gosses. Alors, bon, arrêtez, vous me déconcentrez, on va se paumer. Alors, j'ai le plan, j'ai tout, hein, tout va bien. Saint-Germain, on laisse effet. Saint-Nom, la Bretèche, on l'a passé. La forêt, on est en plein dedans, non? Alors, c'est après la forêt que ça se complique. Hein. Jérôme, t'as pris quel parfum, le vacherin? Vanille chocolat, parfait, j'adore le chocolat. Ouh, c'est vrai, regarde l'hélicoptère. Alors, on sort de la forêt, alors attention. Alors, maintenant, chérie, il faut que tu trouves un boulot. Quoi, t'en as déjà un? Non, allez, arrête, on s'en fout, pour le moment. Alors, au boulot. Hein? Non, arrête, deux fois, c'est un coup de trop. Arrête, ça fait rire personne. Alors, au boulot, on tourne à gauche. Alors, on cherche un boulot. Allez, on s'y met tous. On cherche un boulot. Oh. On cherche un boulot. Oh. Oui, il a le boulot. Oh. Tu vas voir qu'avec le pot qu'on a, vous nous l'avoir coupé le boulot. Oh bah oui, mais moi, avec la chaleur qu'il fait, je m'inquiète un peu pour mon vacherin. Hein. C'est tout, je ne cache pas. Voilà. Tac, le vacherin. Le boulot. Si, c'est un boulot. Allez, vas-y, on tourne à gauche. Voilà, doucement le virage, s'il vous plaît, merci. Alors après, on va tomber sur une patte d'oie. Nous, il faut prendre direction les clés sous bois. Voilà, la patte d'oie, elle est en face, parfait, ralenti. Tac, on s'arrête, la patte d'oie, on y est. Les clés sous bois, impeccable, c'est marqué là. Ouais. C'est marqué là aussi. Alors, qu'est-ce qu'on fait? On va peut-être pas faire deux équipes. Bon, eh ben, enquille-toi là. Allez, enquille-toi là, on va pas rester planté. Moi, mon vacherin, j'aurais bien qu'il ressemble à quelque chose quand on va arriver là-bas. Allez, pendant ce temps, nous, enfants, on va chanter. 3, 4. 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

0: On est paumés. Si, on est paumés, là. Non, les enfants, chacun son tour au milieu. De toute façon, il n'y a rien à voir. Papa s'est trompé de route. Mais qu'est-ce qu'on fait? Moi, j'en sais rien. Qu'est-ce qu'on fait? J'avais la patte d'eau, la caravane abandonnée. Voilà, après, on y était. Pouf, pouf, c'était fini. Voilà. Terrible, ça. Il t'a pas donné d'autre indice, Francis? Je te parle, là. Il t'a... Terminé, ça aussi, où? C'est toi qui l'as eu au téléphone. C'est pas toi qui l'as eu au téléphone. Qui c'est qui l'a eu au téléphone? C'est moi qui l'ai eu au téléphone. Non, non, il m'a pas donné d'autre indice, hein, non. Non, il m'a dit comme ça, puis après la caravane en donnait, puis après je sais pas. Hein. Quoi, Jérôme? Quoi, coloriage? Un coloriage pour mamie Jacotte? Eh ben, vas-y, eh ben, alors il faut du papier, très bien. Alors, papier, le plan de Paris, voilà, le 20e arrondissement, formidable. Quoi? Le 20e, on lui foutra jamais les pieds, tu vas pas nous faire un fromage avec ton 20e, toi, maintenant. Ça a bien fait, le vacherin. Bonne idée, le vacherin. C'est pas la petite cuillère qu'on va le manger. Niette, niette, t'as la paille. Bon, bien, monsieur, on va demander, ça va bien. Allez, bon, qu'est-ce qu'il a? Il est tout rouge, qu'est-ce qu'il a? Bonjour, monsieur, excusez-moi. Voilà, on cherche une maison de retraite qui s'appelle Jérôme. Comment elle s'appelle, la SPR, mamie Jacotte? Vite, allez. Voilà, ça s'appelle les Charmilles, voilà. Voilà, les Charmilles. Alors, pourquoi il me regarde la bouche ouverte? Qu'est-ce qu'il a, monsieur? Hein? Ouais. Ah! Démarre! Démarre! Démarre! Non, mais ça va pas bien ce coup-ci, toi! Qu'est-ce qu'il y a? Qu'est-ce qu'il y a? Tu t'es arrêté pile sur son pied! Ça, alors, ça, c'est spécial en plus, c'est pas la première fois que ça arrive, ce truc-là. Je vais voir la dame, essaye la dame pour voir. Bonjour, madame. Ah! Démarre, t'es dessus, alors, démarre! Jérôme, mets pas ton bras dehors, je t'ai déjà dit, tu vas te le faire arracher. T'auras l'air malin avec un seul bras, hein. Cours, ah, franchement, c'est pas possible. Sur des maisons de retraite, il y en a 300 autour de Paris, il y en a une qui est introuvable, c'est celle de ta mère. Quoi signer? Ben, signe-le ton destin, Jérôme. Eh ben, tu t'appelles Jérôme Génisse. Alors, Génisse, G-E-N-I-S-S-E, Génisse. Ça aussi, hein. On en parlera un autre jour, mais quand même, hein. Mais sûrement que ça tombe, hein. Il n'y a pas la place, il y a de la place. Dans le 20e, il y en a de la place. Regarde au Père Lachaise, tu vas en trouver de la place, hein. Quoi, arrête toi aussi, je parle pas de ta mère. De toute façon, avant de la mettre là-bas, faut d'abord qu'on refoute le grappin dessus. Arrête. Il devrait aller moins vite, l'autre devant. Il roule avec son frein à main, là, c'est pas possible. Il a de la merde, collé un pneu. Je sais pas, les enfants. Alors écoutez, c'est pas le moment, les questions, là. Hein? Le chameau, il a deux bosses, il a une bosse, il fait. Foutez-moi la tête. Je sais pas. Bon, le chameau, il a deux bosses. Il a deux bosses parce que cham, ça veut dire deux en arabe. Eh ben, avant qu'ils apprennent l'arabe, on aura le temps de leur parler. Ça, moi, j'en ai marre. Il fait une chaleur dans cette bagnole, il fait 50 degrés. Le vacherin, ça y est, il a rendu l'âme. J'ai une jambe à la vanille, l'autre au chocolat. T'as mis à côté des carottes. Arrête, Séverine, tu chantes comme une casserole. Arrête. Non, c'est pas compliqué, hein. Moi c'est vite vu. Si à moins qu'on n'y est pas, moi je tue le chien. Voilà. Gagné. Bon, il y a une caravane, on va demander. Moi je vois bien qu'elle n'est pas abandonnée. Je vois bien, je suis pas miro, hein, je vois bien. Fais attention, tu t'arrêtes aussi, s'il te plaît. Merci beaucoup. Voilà. Ben, c'est des gitans. Remonte la vitre. Bon, bonjour, monsieur. Elle a plus petit la vitre, tu vois, elle m'en sait, moi. Pardon, excusez-moi, voilà. Pardon, voilà. Va y arriver. Pardon, monsieur, elle est à vous, cette caravane? Oui, mais c'est embêtant, parce que nous, on cherche une caravane abandonnée. Alors, si vous n'aviez pas été là, ça nous aurait bien arrangé. Il va falloir repartir après. Moi, je sais même pas si j'ai retrouvé le chemin de ma maison. Ah non, je vais te la choper, la Liliane. Je vais lui en donner, moi, des nouvelles du pays, alors là. Foi de Génisse. Oui, pardon, Liliane, c'est ma belle-sœur. Voilà. Par alliance. Voilà, et ben, deux secondes, discute pas. Excusez-moi, je me suis un petit peu énervée, on va se débrouiller. Tout va bien, vas-y, démarre. Avance, allez. Voilà, excusez-nous, on vous laisse finir de déjeuner. Merci beaucoup, monsieur, merci. Voilà, madame, au revoir, madame, monsieur, dame. Au revoir tout le monde. Oui, j'ai bien vu qu'il mangeait du machin. Bien vu. Ah, oh, ben vas-y, là, alors la file, hein. Bien joli, tout ce coin, en tout cas, hein. Ouais. Bien joli. Joli. C'est joli, c'est vert, hein. Ouf, qu'est-ce que c'est vert, là. Incroyable de vert. C'est vert, c'est la campagne, quoi. C'est la campagne, on est en plein dedans, on peut pas être plus dedans. Hein. C'est... Hein? C'est quand qu'on arrive? Ça, les bouts de fer, on sait quand on part, hein. Là, les charmilles, gros comme une maison. Là, allez, on y va, pouf, parking, on a trouvé, tout va bien. Allez, le vacherin est bon pour la poubelle. Nous, c'est pas loin, on va essayer de tenir le coup. Moi, je descends, vous faites vous voulez. Voilà. Bonjour, madame. Bonjour, madame. Excusez-moi, je suis madame Génis. Oui, oui, ça amuse beaucoup mon boucher, oui. Voilà, on est en retard, on vient chercher madame Génis, ma belle-mère, la mère de mon vacherac. Par alliance. Voilà. Pardon. Et il vous la ramène ce soir. J'allais me coucher, moi, là. Hein? Il vous reste des chambres? Parfait. Jérôme, fais caca sur le perron.
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3: Ça fait 15 ans que j'ai pas fait de sport. Ah, je le sens un petit peu quand même. Hein. En plus, je... À mort. 5 paquets par jour. Je sais 6, mais je m'endors avant. Oui, je sais, soi-disant, c'est mauvais de trop fumer, mais je fais attention. Enfin, je fume 5 paquets, d'accord, mais que d'un côté. Mais tout dans le même poumon, dans celui-là. D'ailleurs, on dirait un bâton de réglisse, celui-là, maintenant. Mais l'autre, il a rien, l'autre poumon. Ah non, celui-là, je le garde intact pour les radios. Oh, j'aime pas les sportifs, ça m'énerve. Un sportif, c'est con. C'est con comme un âne. Je comprends pas les sportifs. D'ailleurs, souvent, on les voit, on les reconnaît hein, dans les parcs ou dans les stades, hein, parce qu'ils sont en fluo, hein, souvent. Hein. Hein, tout fluo comme ça, et il court. Un sportif, ça court, hein, sans prévenir. Hein, ça... Et pendant des kilomètres, ça court, et hop, ça revient au même endroit. Mais tu viens de là. Faut que t'es pas resté. Non, mais c'est vrai, qu'est-ce qu'ils ont besoin d'aller se ridiculiser à faire tout le tour en fluo? Mais ils sont tout aussi ridicules au même endroit. D'ailleurs, ils font un peu comme les pigeons voyageurs. À chaque fois, ils reviennent. Enfin, avec des messages, les pigeons. J'ai jamais vu un sportif revenir avec un message. Hein. Ah, jamais, je le sais. J'ai eu un ami sportif qui courait à longueur de journée. Ça va?
4: Ouais.
3: Ah, tu vas courir.
4: Ouais. T'as vu fluo.
3: Mais on n'avait pas des conversations très passionnantes. Alors bon, je le détachais, puis pouf! Partez pour des kilomètres, mon sportif, des kilomètres! Pour vous dire, c'est seulement à la tombée de la nuit!
5: Oh, c'est le mien! Au même endroit!
3: Et un soir, il n'est pas rentré. J'ai perdu mon sportif, plus de nouvelles, j'ai fait des recherches à me retrouver. C'est un peu de ma faute, hein, je l'avais pas bagué. Alors... Non, c'est méchant. Ça, c'est méchant. En plus, j'en ai fait du sport, alors.
4: Une fois!
3: Derrière un taxi, comme ça. Ouais.
4: J'ai couru 10 mètres, je suis tombé.
3: J'ai raté le taxi, c'est les pompiers qui m'ont ramené. Et ce soir, avec l'entrée deuxième sur l'aide d'alarme. Dès demain, je viens à l'entrée, même pas de slow, tant pis, je ferai un sketch, un rappel, un salut, un suppôt au lit.
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6: Pardon. C'est toujours la bibliothèque de Vitrolles. Il n'y a plus les fenêtres.
7: Ouais, je viens voir si vous avez un bouquin qui s'appelle Les papillons de l'espoir, chez Calman Lévy. Enfin, les papillons dans l'espoir. Enfin, les papillons, je suis sûr. L'espoir, je suis moins sûr. Ou dans la poire. Il y en a beaucoup d'arrachés. Non, mais tant pis, je vais prendre la couverture. Non, mais comme c'est la prof de français qui nous a demandé, comme ça, elle verra que j'ai fait un effort. Madame Nguyen. Mon nom, pour le bouquin, Philippe. Philippe Grotti. 24 novembre 80 à Vitrolles, en France, en français. Bien. Géro de TI, Grotti. Non, d'origine italienne, hein, mais c'est pas nous. Enfin, ça date de l'arrière-grand-père avec qui j'ai jamais eu aucun contact. Hein, qui était d'ailleurs un peu la honte de la famille. Hein, on l'appelait macaroni pas frais. Enfin, on rigolait beaucoup. Quoi. Mais d'ailleurs, même lui, je crois que c'est un Français qui a pris un nom italien, mais qui est passé en Italie en coup de vent. Voilà. Parce qu'il y avait trop d'Italiens en Italie. Enfin, c'est un peu le problème de l'Italie, c'est qu'on se sent pas chez nous, quoi. On se sent chez eux. Disons qu'on a des origines italiennes par obligation, si vous voulez, mais c'est pas nous. Mais ma mère, c'est 100% bien. Enfin, d'origine gasconne, tarasconne, bretonne. Enfin, il n'y a pas un spaghetti qui traîne, quoi. Pas une merguez, pas de d'ambiguïté, si vous voulez, dans le... Son nom de jeune fille, c'est Ben Barka, mais c'est pas elle. C'est son père, enfin son faux père, hein, qu'il a trouvé par terre. Il y a eu une histoire d'adoption, enfin on n'a pas bien. Mais en réalité, c'est Ben Barkaski, enfin polonais, enfin moins grave. Malheureusement, ils ont viré le ski, hein, d'où l'ambiguïté, enfin la consonance phonétique musicalement incorrecte. Enfin moi, j'entends dans l'aigu au niveau du. Ouais, non mais je vais pas prendre le bouquin. Non. Vous avez la grande épopée de Jeanne d'Arc chez Fayard.
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9: Quand je vois tes yeux, je suis amoureux. 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Dany Briand. Bonsoir. Merci pour Dany. Là, vous me regardez et vous vous dites, ce mec-là, il est sur l'autoroute de l'amour. C'est pas faux. Puis vous vous dites aussi, ce mec-là, sur l'autoroute de l'amour, il doit être sur la bande d'arrêt d'urgence. C'est pas faux. Ben oui, effectivement, je viens de me faire larguer. Je t'aime plus 20 ans, casse-toi tu pute, t'es qu'un pauvre con. Ok. Et c'est marrant parce que un mec normal, il serait parti. Et là, je dis non. Faut savoir se battre, merde, le mec. Véronique, viens là, s'il te plaît. Véronique, mon amour, est-ce que tu es sûre d'avoir pris la bonne décision? Ah, attends. Dis pas oui tout de suite, t'as pas réfléchi, Véro. Véronique, tu peux pas briser 17 jours de vie commune sur un coup de tête. Oui, pour un coup de tête, si tu veux. Ah, s'il te plaît, ne joue pas avec les mots, c'est pas le moment, hein. Bon, bien, écoute, adieu, Véro. Mais bon, forcément, elle veut qu'on se revoie, la coquine. Sous prétexte qu'elle voudrait que je lui rende sa voiture. Oh, non, mais c'est bien, c'est bien. On va se revoir, on va prendre un verre en copain. Salut, Véro. Ça va? Tu vas bien? Alors, t'as un nouveau mec? Bien. Fais bien l'amour? Mieux que moi? Bah oui, il y en a, hein, puis heureusement, hein. Parce que je peux pas être partout. Dis donc, t'as un petit peu pris les fesses, non? Non? Ah, j'avais jamais remarqué que t'avais... Mais ça te va bien, hein? Non, puis c'est plus pratique pour s'asseoir, hein? Ah, ça fait du bien de rire, merde! Parfois, quand je suis triste le soir et que j'en ai assez, que les murs me parlent à sa place, je sors de chez moi. Et je marche dans les rues de New York, de Pontoise. Je marche pendant des heures sans savoir où aller. Puis quand je commence à me geler les couilles, je rentre. Non, mais je veux bien essayer de comprendre les femmes, mais j'y arrive pas. Je sais, hein, j'ai essayé. J'arrive pas. Diane Tell a dit... Moi, si j'étais un homme, je t'offrirais de beaux bijoux, des fleurs pour ton appartement, et je te ferais construire une villa dans une ville qu'on appelle Bergame. Coût total de l'opération, 6 millions de francs. Je les ai, c'est pas le problème. Non, je crois que le vrai problème, c'est que plus ça va, plus je me rends compte que les femmes, tout ce que je peux leur faire, c'est beaucoup de mal. Et que moi, de mon côté, bah, j'ai beaucoup de mal à me les faire.
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10: Quand on voit la misère qu'il y a là-bas, puis à côté, cette arrogance du monde occidental, moi, je trouve ça indécent. Hein? Ah, mon Jacques Barre.
11: Ouais, c'est pas mal. Enfin, tu sais, moi, les bagnoles... C'est surtout pour Laetitia. Moi, je pourrais rouler en R5.
10: Jérôme ? Jérôme, pardon. Jérôme ! Non, mais quand on voit ce qu'on a fait, cette ingratitude populaire, moi, ça me met. Mais oh ! Ils sont en ce moment, ceux-là ? En même temps, le clivage droite-gauche, qu'est-ce que ça veut dire aujourd'hui ? La droite n'est pas tant à droite que ça, d'ailleurs, dans son programme fiel volet social. Ils ont évolué à droite, mais ils ont des théoriciens. Il y a Sarkozy. On a pas de topo, je veux dire, Sartre s'est trompé. Sarkozy a peut-être raison. Pardon. Manu, ça va? Ça va? Dis donc, félicitations pour ton gosse, non? Pardon. C'est ton premier, non? Oh, ça doit être génial. Non, bah, je sais pas, surtout quand tu rentres le soir, un petit moussaillon qui te saute au cou comme ça. Pardon. Comment ? 3 semaines. Ah oui, il doit pas sauter bien. Enfin, t'as quand même un gosse. Non, un gosse, enfin, c'est...
11: Ouais. Enfin, moi, les gamins, ça me fait peur. Et puis t'as vu comment c'est chez nous, avec les bouquins, les tapis, le mobilier, les bibelots. On serait vite le bordel. Hein. Manu ?
10: Pardon. Ah ! Josépha, ça va ? Ah non, j'étais à la dernière expo de Patrick, c'était absolument Manu, ça va? Manu, t'es revenu finalement, dis donc, mais c'était comment ce reportage en Bosnie? Non, mais non, puis entre les tirs de mortier, les roquettes, à la fin de la journée, tu devais avoir une tête, comme ça, non? Enfin, je sais pas, je vois déjà rue Saint-Jacques quand ils sont avec les marteaux coupeurs, mais c'est la merde. Non, puis enfin, toutes ces atrocités, ces gamins en rayon, pardon, je veux dire, affamés, dans ce froid, enfin, au teint charbonneux, moi, ça me mène, mais hors de moi, mais à un point, il y a des fois, je me dis, je te jure, je vais y faire un saut avec mon 4x4. En plus, Laetitia adorerait ça, tu penses, distribuer des pancakes, des miches à tous ces gosses. JP, bah qu'est-ce que j'ai... Non, mais il faut réagir. Tu comprends? Il faut réagir. Hein? Oui, non, je vais même plus loin. En tant que nouvel écologiste, si c'est négociable, pourquoi pas un accord avec la droite? Non? Qu'est-ce que j'ai dit qui... Quand on est de gauche... Scandaleux!
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9: Elle m'ennuie. Elle est mort. Mais putain, mais qu'est-ce qui glande, mais fait chier. Elle m'ennuie.
12: Mais salut, Bob.
9: Allez, ça, Momo.
12: La pêche.
9: Ouais, la choper, ouais. Hey, Manu! Il est mort!
12: C'est ta nouvelle mob?
9: Ben sûr que oui, t'es veuglant ou quoi?
12: Hey, super, hein? Ouais. Elle est sur Amax?
9: Ben je veux, ouais, elle a rage d'enfer. Bon. Au démarrage, elle te fout la chetron 50.
12: Ouais, super, hein?
9: Ouais.
12: Et la 5, c'est la marque de ta mob?
9: Ah non, t'es ténace, toi. La 5, c'est la marque de mon sponsor pour faire le Paris-Dakar.
12: Ouais, t'es mon frère, il veut faire le Paris-Dakar, mon frère aussi.
9: Moi, je l'ai déjà fait l'année dernière, le Paris-Dakar.
12: Ah bon?
9: Mais j'ai dû abandonner, je suis rentré dans un chameau.
12: Oh! où ça?
9: Bah, aux eaux de Vincennes. Alors,
13: salut! Salut Bob, ça va?
9: Ouais, ça va, mais t'es sourd ou quoi?
13: Ah, ben non, je regardais la télé, il y avait les pubs, mais là, c'est bon, le film, il recommence.
9: Oh, ouais,
13: non, ça va, tu reviens. Allez, tu reviens, toi.
9: Ouais. Bah, tu descends.
13: Mais pourquoi faire?
9: Mais je sais pas, descends.
13: Mais pourquoi faire?
9: Bon, on va voir, je sais pas, descends.
13: Mais pourquoi faire?
9: Et on va faire un te fou, tu
13: vois. Ouais, d'accord, je vais voir, mais je vais demander à ma mère, mais normalement ma mère elle veut pas. Hein.
9: Qu'est-ce que...
14: Mais il est naze, il a peur de sa mère, lui. Qu'est-ce qu'il fait?
12: Ouais, tu connais Schwarzenegger?
14: Bah ouais, pourquoi?
12: Moi, Schwarzenegger, tu lui mets des boucles d'oreilles, c'est la mère à Manu, hein. Oh,
14: non. Oh,
12: non. Et Bob, ça sert à quoi le sponsor?
14: Bah t'es naze, toi. Un sponsor, c'est des mecs qui te payent pour que tu mettes une marque.
12: Bon,
14: là, je suis allé voir Canal Plus. Ils m'ont donné 100 balles pour que je mette la 5 sur la mob, la classe.
12: Et je vais en cause à mon frère parce que mon frère il fait du motocross.
14: Ah déconne, c'est nouveau ça, ton frère il fait du motocross.
12: Ouais, il fait de la moto puis en même temps je cherche des crosses.
14: Bah alors Manu, qu'est-ce que tu fous?
15: Quoi?
14: Bah tu descends.
15: Et pourquoi faire?
14: Bah je sais pas, descends.
15: Bah pourquoi faire? Ma mère m'a dit si tu descends, je te descends, là moi je reste.
14: Deux minutes, allez.
15: Non, je peux pas, j'ai du boulot cette année là. Déjà en histoire géo, j'ai Madame Berger.
14: Ah putain, il a Gerberge en histoire.
15: Elle est naze, hein.
14: Elle est naze.
15: Voilà, elle est naze.
12: Ouais. Ouais. Ah non, elle est bien.
14: Elle est naze, la
12: naze. Non, parce que mon frère, il a eu.
14: Elle est naze, ouais,
15: elle est naze.
12: Mon frère, il est balèze, il a redoublé que deux fois, mon frère, alors.
15: Elle est naze.
14: Je t'ai dit qu'elle est naze, la prof. Elle comprend que dalle à ce que tu lui dis. Mais... Et l'autre fois, je lui pose une question. Je lui demande pourquoi est-ce que le général Gaulle II, il sait qu'il est planché des Rosbifs pendant la Deuxième Guerre allemande.
15: Non.
14: Elle n'a pas su me répondre.
15: Ouais, elle est naze.
14: Elle est naze,
12: elle
14: pose un
12: truc. Ouais. Et ben, elle est bien, monsieur. Mon frère, il a eu.
14: Oh, tu te calmes un peu là-haut. Te demande si ton frère il porte des slips ou des caleçons.
15: Sinon, Bob, t'as allé voir le conseiller d'orientation?
14: Ouais, je l'ai vu.
15: Qu'est-ce qu'il t'a dit?
14: Mais je lui ai dit que je voulais être mécano, il m'a mis sur une voie de garage.
12: Ouais, t'as des conneries, ça, mon pote, parce que mon frère, des fois, il met des slips tous ses caleçons, hein.
14: Allez, non, t'es overdosé, toi, hein.
15: Dans quelle classe t'es cette année? Je t'ai pas vu.
14: Je sais pas, faut que j'aille voir. Je crois que je suis en transitoire, un truc comme ça.
15: Ah, en transition.
12: Allez, c'est les classes, on fait pas la différence entre les profs et les élèves.
15: Non, t'es Gérard qui a redoublé 6 fois, il est plus vieux que le prof.
14: Ouais, Gérard, le barbu,
15: celui qui a 3 gosses. Remarque que Patrick, il laisse ses gosses à la maternelle, il va en primaire, c'est juste en face.
14: Gérard, le Manu.
15: Ouais.
14: Oh, tu descends?
15: Non, je peux pas, j'ai du boulot. Oh. Cette année, j'étudie deux langues étrangères.
14: Ah bon?
15: L'anglais et le français.
12: Tu causes l'anglais, toi?
15: Bien sûr, je cause anglais. Avec le prof, on étudie sur les disques et tout.
14: Ah ouais?
12: Voilà, vas-y, cause un peu, là.
15: Bah, I love you, baby, I love you, bipopaloula, tout un truc comme ça.
12: Ouais, c'est mon frère, lui, il cause le pas à toi, mon frère.
15: Quoi? Le pas à toi, on dit.
12: Non, le pas à toi, il cause, il me dit toujours, tu causes pas à toi, il me dit.
14: Mais non, t'es super grave, toi, hein.
15: Plus grave que lui, tu meurs.
14: Ah, la couche, putain. Bon, et Manu?
15: Ouais.
14: Eh, tu descends?
15: Pourquoi faire?
14: Mais je sais pas, descends.
15: Non, pourquoi faire?
14: Mais viens, on va piquer une teuté à la cipine, là, les gars.
15: Non, la piscine, non,
14: c'est vrai. Bah, pourquoi?
15: Non, pas la piscine, non.
14: Quoi?
15: Pourquoi c'est mouillé et tout, non, j'aime pas la piscine.
12: Oh, la piscine!
14: Ah, t'as pleuré ou quoi? Tu sais pas nager?
15: Oh, non, tu sais mon chamois d'or.
14: Ah, bon?
12: Voilà, quoi. Il dit ça, il sait pas nager et tout,
15: Tu sais nager, toi, peut-être.
12: Ah, moi, je peux pas savoir, j'ai jamais essayé, moi. Et même mon phare, il sait, il est balèze, mon phare, il a fait Paris-Roubaix à la nage.
15: Paris-Roubaix, y'a pas la mer.
14: Y'a pas la mer.
12: Bon, ça, je peux plus dire sans la mer, mon pote.
15: Moi, je la connais, la mer, hein. Tous les ans, j'y vais grâce à la mairie de Sarcelles, moi, je la connais, la mer.
14: Ah, il la connaît, lui. Et hey, tu vas où?
15: À la Côte d'Azur, là-bas, en Bretagne et tout.
12: Et quand tu vas, tu t'as baigné et tout?
15: Bien sûr, je m'en baignais, tu rigoles.
14: Oh, hey, tu nages loin, toi?
15: Moi, je nage vachement loin.
14: Ah ouais?
12: Oh, jusqu'où?
15: Oh, moi, je nage jusque-là et tout.
12: C'est un truc que j'aimerais bien, c'est aller à la mer.
15: Tu demandes à ton frère, il t'amène à Paris-Roubaix, là-bas.
14: Ouais. Hey, il t'emmène en motocross.
15: En slip ou en caleçon, comme tu veux.
12: Voilà, t'es mon frère, il peut pas, il est occupé, il fait des études.
14: Arrête les études.
12: Moi aussi, ma mère, elle m'a dit, il fait centrale, à Fleury-Mérogis. Eh, hey, il est balèze, il va continuer au moins 5 ans encore, hein.
15: Hey, tu veux la voir, la mer?
12: Ouais, c'est un truc que j'aimerais bien, c'est aller la voir, la mer.
15: Bah, ferme les yeux, je vais te la faire, la
12: mer. Bon, c'est connerie et tout.
15: C'est pas les conneries, ferme les yeux, je vais te la faire, moi, la mer.
14: Ferme les yeux, je te dis.
15: Moi, je la connais bien. Imagine que la mer, si tu veux, c'est un grand terrain vague où il n'y a pas de mob, tu vois. Puis alors, devant, t'as une piscine, mais alors hyper grande, qui remue vachement, tu vois. Alors, qui remue un peu comme...
14: Un peu comme quand le gros bobo, les plonge du 3 mètres, tu vois.
15: Puis alors, dedans la mer, les poissons, ils sont bizarres, tu vois. Ils sont pas carrés et panés comme à la cantine, non. Ils ont des yeux, des nageoires. Puis t'as les vagues aussi. Tiens, Bob, fais les vagues.
14: Hein, les vagues quoi?
15: Bah, les vagues.
14: Oh ouais, d'accord.
15: Alors en verlan maintenant. Et dans le ciel, tu vois, t'as les mouettes. Alors les mouettes, ça fait un peu comme.
0: Oh, c'est super les mecs. Oh.
12: On s'y croirait et tout, et ça sent oh. Même le poisson.
14: Bon, on est vendredi, c'est les poubelles.
12: Oh, ouais. Oh le mec, c'est génial et oh. Tout, ouais. Oh. Et j'y vais. Et hey, l'autre, t'as une balance du yaourt.
15: C'est les mouettes, c'est les mouettes. Oh.
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16: Dans un sens, ça tombe bien que vous soyez venu ce soir parce que j'ai beaucoup de choses à vous dire. J'étais un peu inquiet, je ne le cache pas. Je me disais, est-ce qu'ils vont bien venir? Est-ce qu'ils vont bien trouver? Et puis je savais pas où vous joindre. Alors j'avais dit à la petite de la caisse. La petite de la caisse, c'est son nom. Ça s'appelle de la caisse, ça s'appelle. Yvonne de la caisse. J'avais dit à la petite de la caisse, surtout madame de la caisse, s'ils viennent, hein, retenez-les, faites-les rentrer. Et franchement, qu'est-ce que je suis content que vous soyez venus ce soir. Qu'est-ce que je suis content que vous soyez venus. Et qu'est-ce que j'aimerais être à votre place. Vous vous rendez compte de la chance que vous avez, hein? Je suis sûr que vous ne vous rendez pas compte de la chance que vous avez d'être là ce soir. Hein? Vous êtes là, voilà, vous êtes là, assis dans vos fauteuils. Hein? Et vous allez vous marrer pendant plus d'une heure vingt. Vous allez vous marrer pendant toute la soirée, au lieu de vous embêter à vous engueuler avec votre femme, avec votre mari, avec vos enfants, avec votre grand-mère. Vous et moi, on va pas s'engueuler, hein? Je vais vous remonter le moral, moi. Parce que j'ai bien vu à vos mines tristes que vous aviez des ennuis, que le petit travaille pas bien à l'école. Je suis pas con, hein? Dès que je suis rentré sur scène, j'ai bien vu, à la tête du monsieur, qu'il avait eu des mots avec sa femme, au sujet de sa belle-mère, qui vit chez eux depuis 15 ans. Et qui dort dans le même lit. Eh ben, il faut oublier tout ça ce soir, hein. Allez, ce soir, on est là pour se remonter le moral. On est là pour rigoler, pas pour se déprimer. Et puis, franchement, personne va se chamailler ce soir pour savoir ce qu'on va regarder comme programme à la télé, hein. Ce soir, il n'y a qu'un programme. C'est moi. Et vous pourrez toujours zapper. Ça sera toujours moi. Et je vais faire péter le remat. Je vais bousiller l'écran. Je vais peler les speakerines. Je serai au plus haut dans les sondages. Ah, les sondages, merci. Merci, monsieur, de me faire penser. Merci. Parce que après, je vais oublier. On va parler d'autre chose et puis vous serez obligé de revenir. Bien, alors les sondages. Vous savez que les sondages, c'est très à la mode actuellement. Hein. On sonde à propos de tout et de rien, et surtout de rien. Et moi, personnellement, les sondages, moi, ça ne m'intéresse pas. Je n'y crois pas beaucoup. Je considère que ça n'a aucun intérêt de savoir si 57% des personnes interrogées ont été interrogées. Et réciproquement. Mais vous voyez comme la mode influe sur le comportement des gens. Moi qui dis toujours, moi, les sondages, je m'en fous, ça ne m'intéresse pas, les sondages ne m'intéressent pas. Eh bien, un matin, je me suis réveillé avec une envie de sonder. Mais une envie de sonder. Alors j'ai appelé ma femme, chérie, viens vite, j'ai envie de sonder, profites-en. Mais qui sonder, n'est-ce pas? Je n'avais personne sous la main, que ma propre famille. Alors j'ai décidé de la sonder. C'est donc le premier sondage familial réalisé au monde, dont je vais vous livrer ici le résultat. Sur un échantillon de 4 personnes. C'est-à-dire, ma femme, 43 ans. Mais elle fait plus. Non, franchement, elle fait plus. Hein. Je vais la faire monter, vous allez voir. Elle va avoir honte, mais moi aussi. Hein. Enfin, bon. Et mes 3 enfants, 52 ans à eux 3, faites le calcul. Sur cet échantillon de 4 personnes, voici le résultat du sondage familial. Le seul réalisé au monde, je précise. Voici le résultat. Sondage. À la première question du sondage familial, maman fait-elle bien la bouffe? 65% des 4 personnes interrogées ont répondu oui, 25% plutôt mal et 12% se sont abstenus. À la seconde question, maman devrait-elle faire moins de nouilles en semaine et le dimanche? 17% des 3 enfants interrogés ont répondu moins, 23% ont répondu autant, 43% ont répondu encore plus de nouilles et 15% se sont abstenus. Disons, on n'a pas mis la main à la pâte. Bien. Ça démarre fort. À la question, croyez-vous important que maman maigrisse? Ça, c'est intéressant. Le monde. Sur les 3 enfants interrogés, 49% des enfants ont répondu « Oh oui alors, de beaucoup ». 38% ont répondu « Assez ». 9% « Peu important ». 3% « Pas du tout important ». Et 1% « C'est trop tard, elle n'y arrivera pas, je la connais ». Vous voyez que c'est un sondage très représentatif de ce qui se passe dans les familles françaises, on est bien d'accord, hein? Bien. Alors, une petite question sympathique. Aimeriez-vous passer vos vacances d'été ailleurs que chez votre grand-mère, sourde comme un pot, qui habite une ferme isolée en Vendée? 99% ont répondu oui. Je les comprends. Et 1% ne se sont pas prononcés, s'étant endormis pendant le sondage. À la question... Alors là, attention, parce que tout le monde est concerné. À la question, trouvez-vous normal, selon vous, que papa embrasse sur la bouche la jeune fille au père quand maman a le dos tourné? 63% ont répondu textuellement « Normal,

0: Il y a une place en face de vous? Oui, je vais me mettre. C'est public, non? À quelle heure il s'en va le train? 17h17. Ah, moi, 5h15. Ah, 17h17. Tu vois pas la différence, non? Ah, ça y est. On est parti. On est parti. On est parti, on a tout laissé. Oui, monsieur, on est parti, on a tout laissé, tout. On est revenu une main dedans, une main devant, une main derrière. Dites-moi, je peux vous poser une question? Vous êtes juif. Ah, vous n'êtes pas juif? Ah non, je croyais, non. Non, je croyais. Non, remarquez, il en faut aussi, hein. Qui c'est qui va acheter au détail après? Vous êtes sûr? Sûr de quoi? Sûr de quoi? Eh ben, vous êtes juif. Ah, vous êtes breton. Ah ouais, alors là. Peut-être que vous êtes juif, vous le savez pas. Peut-être votre père, votre grand-père ou vos voisins. Ah, vous êtes désolé. Non, soyez pas désolé. Non, ne soyez pas désolé. Comment vous pouvez me le dire, non? Vous voyez bien, non? Que je vous dise quoi? Eh ben, tu es. Quand vous vous énervez, qu'est-ce que j'ai dit? J'ai rien dit. Eh ben, vous n'êtes pas juif, vous n'êtes pas juif, je ne suis pas responsable, non? De toute façon, ça y est. Regardez, on est arrivé. La maison de Tata Bahla, la maison de Tata Hanina, la maison de Mesraoud, ça y en est arrivé. On va se quitter. On va plus se voir. Vous allez bien vous débarrasser de moi, hein? Ouais. Petite vieille comme moi, qui, je vais le répéter à qui? Vous êtes juif. Ah, vous êtes juif. Eh ben, on dirait pas, hein.
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3: Moi, j'aime la télé. La télé, c'est ma vie, c'est ma compagne, c'est ma fiancée. Souvent, le soir, on se fait un plateau télé, tous les deux. Tout seul, ma télé et moi, on se regarde. Elle et moi, c'est génial. Je l'aime. Bon, parfois, je rentre, elle est bourrée, hein. Ivre morte. Bourrée au prime time. Pas beau à voir, hein, le prime time, quand elle est comme ça. Mais bon, faut être indulgent, hein. La télé, c'est notre civilisation, c'est notre siècle. Oh, je l'aime tellement, ma télé. Je l'aime tellement, tenez, j'en rêve. L'autre nuit, j'ai fait un rêve virtuel. La guerre des chaînes avait éclaté. J'étais coincé dans le conflit entre le service public et les chaînes privées. J'étais coincé dedans, et c'était à qui serait le plus vulgaire.
4: Alors, venez, monsieur, est-ce que vous voulez toucher les seins de la dame? Ben oui, ce sont peut-être les seins de votre femme.
3: Quoi? Le service public fait ça pour avoir de l'audience? Mais nous, on va aller beaucoup plus loin. Amène ton cul, monte ton cul, on va te toucher le cul. Attendez, pas moi. Culture, où es-tu? Culture. Coucou.
4: Ah, je suis la fée d'Ostoblazet. Ah. Il faut tuer le dieu Audimat.
3: Tu es le duo d'Imat, mais pourquoi moi?
4: Parce que Jacques Chirac a toute confiance en toi.
3: Mais c'est vraiment un cauchemar, hein?
4: Oh oui, il a toute confiance en toi, il faut tuer le duo d'Imat.
3: Mais comment tuer le duo d'Imat? Tu as entendu parler
4: de la puce anti-violence? Eh bien, tu auras une puce anti-connerie. Il te suffira de dire pouce avec ta puce et tes ennemis seront zappés dans l'infini de l'univers médiatique. Tiens, prends ta puce.
3: Je prends ma puce et d'un seul coup, je me retrouve sur une autoroute multimédia à péage avec des talk shows qui arrivent sur moi de tous les côtés et deux particules de la rue et de Chaval et qui me posent des questions personnelles sur ma vie privée. Tu es homosexuel? Tu couches avec qui? Combien de fois tu fais l'amour? Puce, puce! Ils sont zappés dans l'univers médiatique. Je vais me

0: réfugié dans une série, dans un sitcom, AB. Les sitcoms AB, vous connaissez, vous avez vu. Là, je suis sûr d'être regardé, vous savez. Eh bien, il y a des millions de gnous qui sont endormis devant leur télévision, comme ça. Les gnous. Le duo d'Imat a gagné, je crie. Au secours, personne ne m'entend. Des bandes de rires enregistrées couvrent mes cris. Coucou, c'est Tina Kieffer. Tina Kieffer qui arrive et qui me met sous le nez la fiche de paye des animateurs télé. Putain, ils touchent autant que ça. C'est pas possible. Devant le chiffre exorbitant, je m'évanouis. J'implose. Et je me retrouve chez moi, devant ma télé. Oh, bah, je dis génial, c'est rien. C'était juste un cauchemar virtuel. Épuisé, j'éteins ma télé et je commence à m'endormir, tout doucement. Soudain, la porte vole en éclats. Bouge pas, connard! C'est toi le salaud qui a éteint ta télé? Ben oui, j'ai éteint ma télé parce que j'étais fatigué, j'ai fait un cauchemar qui m'a... T'as un permis pour éteindre ta télé? Attendez, je ne savais pas qu'il fallait un permis pour éteindre sa télé. Ouais, tu t'expliqueras devant le dieu Audimat. Dieu Audimat, voilà le coupable. Oh, mes amis, je tombe devant le dieu Audimat. Comment vous le décrire, le dieu Audimat? C'est une espèce de pieuvre, vous voyez, une grosse pieuvre, sous forme d'antenne paradiabolique, vous voyez. Une tronche de gnou, voilà, vraiment la tronche de gnou entre Jacques Martin et Anne Sinclair. Et alors, ouais, vous voyez le mélange, un petit peu de la tronche du gnou. Hein. Et alors, donc, le dieu Audimat, il dit, ah, c'est toi le rebelle qui a éteint ta télé? Excuse-moi, dieu Audimat, je suis désolé, c'est la fée douste Blazette qui m'a dit d'aller te tuer. Et à ce moment-là, d'ailleurs, tu vas mourir, ordure! Je prends ma puce, pousse, ça ne marche pas. Je bondis sur le dieu Audimat. Oh, tu vas payer, je te tiens, au nom du peuple! Et à ce moment-là, le dieu Audimat se relève. Au nom du peuple? C'est moi, le peuple, connard! Oh non, pitié, non! En prison. 3 mois plus tard, pour bonne conduite, je ressors, je reviens dans ma maison et je vais dans la chambre de mon petit garçon, qui a 8 ans. Sale gosse! Il est en train de faire ses devoirs au lieu de regarder la télé. Dis donc, tu veux que ton père finisse sa vie en prison à coloriser des films? À quoi ça va te servir ton bac aujourd'hui? Hein? Si t'es pas passé à question pour un champion, allons. À quoi ça va te servir tes études? Enfin, écoute, mon petit bonhomme, faut être un petit peu conscient. Arrête de plonger le nez dans tes bouquins et va t'installer devant la télé. Enfin, écoute, le boucher, tu vas lui dire quoi avec ta licence de philo? Ça servira à quoi? Amène-lui un autographe de Drucker ou de Nagui, voilà. Là, on aura de la vache folle pendant 10 ans, gratuite. C'est clair. Mais enfin, il faut arrêter tes études, mon petit bonhomme. C'est fini. La culture est morte. Je l'ai vu. C'est le dieu Audimat qui l'a poignardé. J'étais là. Allez, obéis à papa. Ça suffit maintenant. Arrête tes études et va regarder la télé. Mais papa, il n'y a pas de mais papa. Écoute-moi bien. Je te punis. Si tu insistes, la gaffe. En boucle, 100 fois par jour. C'est clair? Et le gamin tombe raide. Le mot « fin » apparaît sur l'écran. Morale de l'histoire, Saint Orwell, priez pour nous.
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4: Si on veut, oui.
3: Et maintenant, sur Radio Lucienne, on va vous faire quelques réclames pour nos amis commerçants. Allez-y, Lucienne.
5: On l'a fait quand même, celle du charcutier, parce qu'il a toujours pas payé celle d'avant-hier.
4: Si, si, faites-la. On va y faire comprendre.
5: Pendant vos commissions, faites donc un tour à la charcuterie Moron. Envie de boudin? Envie de saucisson? Allez donc chez Moron.
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4: Mais qu'est-ce qu'on n'est pas obligé de dire, hein? Hey, l'andouille, depuis le temps qu'elle est en vitrine, c'est à se demander si les charcutiers ou antiquaires.
5: N'oubliez pas qu'il n'a pas payé.
4: Oui, oui, je m'en occupe, oui.
3: Charcuterie Moron, le paradis du cochon. Charcuterie Moron, le charcutier qui nous doit les ronds.
4: Je pense qu'il a compris, là. Hein?
3: Alors, Oignon,
5: papier, ongles incarnés. Courez chez votre cordonnier, monsieur Chevret.
4: Comment ça, courez? Vous avez déjà couru avec des corps aux pieds, bon?
5: Monsieur Chevret est un homme épatant. Il vous fait des chaussures qui vous vont comme des gants.
6: Et il travaille comme un pied. Ah, c'est parti tout seul.
5: Et il remet tout à demain. À demain. À demain.
4: Mais de quoi il se mêle?
5: Hein?
4: De quoi il se mêle?
5: Bon, bah, on va peut-être arrêter avec le cordonnier parce que ça va finir par lasser.
4: Et maintenant, chers auditeurs et chères auditeuses, le ciel va vous passer sur le pick-up sa chanson préférée de Marcel Amon.
5: Bleu, bleu, le ciel de...
4: Ah, pas celle-là, l'autre.
5: Ah, le Mexicain balafré.
4: Oui. Balafré. Je ne l'avais pas remarqué, moi. Non, ça doit être banané.
5: Ah, on me précise banané. Alors, banané, bonne santé. Et cette chanson est dédiée par Mme Forger pour ses petits-enfants de Montpellier.
4: Oui. Alors, comme nous entend pas jusque là-bas, s'il y en a qui y vont, ils auront qu'à leur dire aux petits-enfants Mme Forger, hein?
5: Oui, ils habitent à côté du feu rouge.
4: Alors maintenant, nous souhaitons bon appétit à toutes celles qui, comme moi, ont faim. Allez-y, Lucienne. Chauffe Marcel! Oui, dépêchez-vous, là, on a que 3 minutes pour déjeuner, hein. Faut faire le journal des informations à 12:30.
5: Vous inquiétez pas, j'ai tout prévu dans des tupperwares.
4: Ah, eh bien, j'ai une de ces fringales. Alors, il y a quoi de bon?
5: Vous allez vous régaler. Il y a andouille et salade de groin.
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8: Vous lisez, vous?
9: Oui, ça dépend.
8: Oui, pas trop votre truc à la lecture, hein?
9: Non, ouais, non, pas ça trop dépend. Votre truc,
8: hein? Ouais, ouais, ouais, ouais. Ça dépend de quoi? Du temps? Du temps que vous avez devant vous, hein, pour de la météo.
9: Non, ça, non.
8: Ouais, ouais, ouais.
9: Ça dépend si j'ai un livre.
8: Ah.
9: Bien ça, répondu,
8: ah,
9: hein.
8: Ça, ouais, ouais.
9: Allez, une autre question. Je réponds à tout.
8: Ne nous emballons pas, hein, parce que c'est pas gagné quand même. Hein, oui, oui. Non, c'est sûr que c'est plus facile de lire un livre tandis qu'un sandwich.
9: Je sais pas, je ne prends pas de sandwich.
8: Ah oui?
9: Parce que c'est pas facile à manger comme ça, la pièce. Ah, ah! Alors on tâche, puis c'est pas facile. Ah, ah, comme ça.
8: Dites-moi, c'est un sandwich, ça?
9: Oui.
8: Ah oui, il faut prévenir quand même. Hein. C'est un peu ambigu, votre truc, là. Oh là!
9: Baguette.
8: Ah bah, oui, oui, ah bah, je comprends, oui, oui.
9: Et puis bon, on tâche oula, avec
8: oui.
9: Le sandwich.
8: Ah oui, c'est ça, oui.
9: Quoi?
8: Oui, ça fait rêver, hein, je sais bien, mais enfin, c'est comme ça. Oui, oui, c'est ça.
9: Un sandwich.
8: Oui, oui, oui, il dit sandwich. Oui, oui, bah ça, c'est pour...
9: C'est comme, tenez, on tâche, c'est comme, tenez, le oui. Matin, le petit déjeuner au lit.
8: Ah, le matin au lit, vous tâchez? Non, on parle du déjeuner, hein, je vous en prie. Hein.
9: Je peux plus rien dire. Bon, bah, si le déjeuner se renverse, bah, bon, bah, le bouillon glisse et roule sur la moquette.
8: Oui, ou sur la carpette, oui. Ah oui, c'est ça, vous ne prenez pas de café au lait au lit?
9: Non, non, bouillon.
8: Vous êtes bouillon?
9: Oui.
8: Oui, d'une manière...
9: Oui, quoi?
8: Non, pourquoi pas. D'une manière plus générale, vous êtes plus bouillon que soupe?
9: Oui, oui, oui, oui.
8: Oui, ah oui. Plus bouillon que soupe?
9: Ah oui, ah oui, oui, oui. Ah oui, ah oui, parce que dans la soupe, il y a des morceaux de patates qui coincent.
8: Ah oui.
9: Alors que
8: ah,
9: dans
8: oui,
9: le bouillon...
8: Ah oui, oui, qui coincent dans la glotte.
9: Voilà.
8: Qui taquine l'aluette.
9: Voilà. Alors que dans le bouillon, tout est mixé.
8: Bien sûr.
9: Tranquille. Sauf le bouillon cube. Parce que le cube, il reste coincé. Alors pendant qu'on verse l'eau bouillante, on se brûle. Parce qu'ils disent sur le sachet de cube, 5 minutes à ébullition. Le temps que le cube y fonde. Alors moi je dis, oula, c'est chaud. Je dis, méchant.
8: Oui, mais vous faites un petit peu comme Néron qui, portant la coupe à ses lèvres, s'écriait c'est bon, mais c'est faux. Néron, oui, non, mais ça fait rien, il n'a pas eu le temps de venir, il habite en banlieue. Alors donc, toujours dans le domaine des nourritures terrestres, hein, nous aborderons un peu plus tard celui plus éthéré et des nourritures spirituelles. Si éthéré vous gêne, on le laisse tomber.
9: Oui.
8: Parce que je crois que ça pose un problème.
9: Oui.
8: Donc vous êtes bouillon, hein.
9: Oui.
8: Vous êtes légumes, vous mangez des légumes, vous mangez de la viande.
9: Oui.
8: Vous mangez du poisson.
9: Oui, oui.
8: Vous mangez du jambon, vous savez, tout est bon chez le cochon, de la queue au menton.
9: Oui.
8: Vous mangez de la volaille.
9: Ah non.
8: Pas de volaille.
9: Ah non.
8: Quoi, vous n'aimez pas la volaille?
9: Non, non, non.
8: Une bonne volaille élevée au grain.
9: Ah non.
8: Une volaille qui a couru.
9: Ah non.
8: Quoi, vous n'aimez pas la volaille?
9: Non. Non, non, non. Viande, jambon ou poulet?
8: Ah oui, c'est ça, c'est-à-dire que vous mangez du poulet, du canard, de la dinde, de la pintade, mais pas de volaille.
9: Ah non.
8: Oui, d'accord, c'est faux.
9: Poulet, oui, volaille, non, non.
8: Ah bah oui, très bien, oui, ça fait un joli slogan, ça aussi,
9: oui.
8: Alors donc...
9: poulet, volaille,
8: non.
9: Poulet, volaille, non.
8: Oui, à la CGT, ils diraient plutôt le contraire, mais enfin ça, bon, c'est autre chose. Alors, dites...
9: Ils disent ce qu'on leur dit de dire.
8: C'est vrai aussi. Alors, donc, du cochon, vous n'avez rien
9: contre... Pour qu'il y ait le drapeau rouge.
8: Oui, oui, alors le cochon, vous n'avez rien contre le cochon.
9: Ah ben non, j'en ai un cochon.
8: Comment ça? Comment ça, vous avez un cochon chez vous?
9: Bah oui.
8: Quoi, mais vous habitez à la ferme?
9: Non, non, à Paris. Non.
8: Quoi, dans votre appartement à Paris, vous avez un cochon?
9: Bah oui, il s'appelle Rémi.
8: Oh!
9: C'est, il est gentil.
8: Vous êtes marié?
9: Non.
8: Ça remplace?
9: Oh! Tout de suite, là, les allusions, là, oh! Il se trouve que je n'ai pas encore eu d'occasion de mariage.
8: Ah, c'est dommage pour elle.
9: C'est tout. Et puis bon, c'est pas évident.
8: Ah non,
9: parce que quand j'invite une fille à dîner à la maison, j'ai beau dire à Rémi, file dans ta chambre, regarder une cassette, elle voit quand même qu'il est là. Parce que Rémi, il gratte sous la porte. Alors elle trouve ça bizarre, la fille.
8: Oui, ah ben, elle doit pas être la seule. Alors donc, quoi d'autre?
9: Et sinon, j'aime bien les croquettes.
8: Ah, alors, les croquettes. Vous les mangez comment? Debout, à quatre pattes?
9: Ça dépend avec qui. Si c'est avec Rémi, bon, bah là, forcément, on les mange à table.
8: Bien sûr. Dites-moi, quand vous mangez vos croquettes à quatre pattes et que vous êtes content, qu'est-ce que vous faites?
9: Ah oh bah, comme tout le monde, hein. Quand on est content.
8: Bien sûr. Abordons maintenant, si vous le voulez bien, avec entrain et enthousiasme, le domaine des nourritures spirituelles, des joies de l'esprit. Les loisirs studieux, la lecture. Qu'est-ce que vous lisez? Vous lisez des romans? Vous lisez des essais?
9: Des essais, j'ai jamais essayé. Les romans, en général, c'est cryptique.
8: Ah oui, c'est un petit haut. Ouais.
9: Non, ce que j'aime dans les romans, c'est la première page.
8: Oui, la couverture. Là où il y a le titre.
9: Voilà.
8: Ouais, ouais.
9: Voilà. Ah bah là, des romans, je peux en lire deux dans l'après-midi.
8: Oui.
9: Sinon, j'aime bien les autobiographies, les biographies.
8: Les autobiographies, les biographies, les autos.
9: Ah ouais, les autos. Dans des revues ou du magazine.
8: Les ouvrages de la Redoute, vous aimez?
9: Ça dépend. C'est spécial. Dans la Redoute, il y a des choses que j'aime et puis des choses que j'aime moins.
8: Vous trouvez par exemple que chez la Redoute ou chez les Trois Suisses, il y a des passages vulgaires?
9: Oui. Ah oui, tout ce qui est slip. Culotte. Tout ça, j'aime pas. Je suis pas contre un peu de chaussettes de temps en temps, oui. Pourquoi pas, mais les soutiens-gorge, tout ça, je vois pas l'intérêt.
8: Oui. Oui, vous n'aimez pas en réalité tout ce qui touche de trop près au corps.
9: Ça dépend, là encore, c'est paradoxal.
8: Ah, bien joué, on s'y attend pas.
9: Dans des ouvrages comme La Redoute ou Les Trois Petits Suisses, il y a des passages entiers sur des pantoufles fourrées ou des semelles anti-transpiration qui sont montrées avec beaucoup de finesse, avec beaucoup de poésie, par petites touches. Tchoum, tchoum, tchoum, tchoum, tchoum.
8: Non mais vous avez raison de le signaler, car on dit en effet qu'aujourd'hui La Redoute est le grand spécialiste du pizzicato, de la pantoufle fourrée.
9: Je suis pas en pizza.
8: Dites-moi, et le tricot de peau?
9: Je suis pas con.
8: Hein, c'est bien de chez nous, ça, le tricot de peau, quand même. Hein?
9: Si le tricot de porc est bien molletonné...
8: Ah, et vous dites porc, vous?
9: Oui, oui.
8: Ah, oui.
9: À cause de Rémi.
8: Ah oui, je comprends. Oui.
9: Bon, bah, pourquoi pas, je veux dire.
8: Oui, oui. Ce que vous rejetez, en réalité, chez La Redoute, c'est le body léopard en lycra.
9: Voilà.
8: Ça, ça vous plaît pas?
9: Voilà, c'est de la provocation gratuite.
8: Mais ça moule de trop, ça, ça moule de trop.
9: Des pages comme ça, si Rémi tombe là-dessus...
8: Bah, oui, bah, oui.
9: Hein? Et c'est ce que je reproche à quelqu'un comme La Redoute, qui a quand même une réputation, je veux dire. Pourquoi sombrer dans le graveleux?
8: Est-ce que vous avez lu tout La Redoute, y compris la correspondance?
9: Pratiquement, oui. J'ai les œuvres complètes.
8: Oui.
9: Je les ai fait relier cuir. Elles sont dans ma bibliothèque, entre Voltaire et Oui-Oui.
8: Oh, dites donc, alors, chez vous, vous avez Voltaire, La Redoute, Oui-Oui?
9: Voilà, ça va crescendo.
8: Vous avez fait du grec?
9: Non, du cheval.
8: Ah. C'est plus large.
9: J'ai fait du ski aussi.
8: Oui.
9: Et l'autre jour, j'ai fait des crêpes.
8: Ah, c'est bien.
9: Rémi adore les crêpes. Faut voir quand j'en fais pour son 4 heures ou son goûter, ce qui se met comme confiture.
8: Ah, oui, ah bon? Vous lui donnez de la confiture à votre cochon?
9: Oui.
8: Dites-moi, qu'est-ce que ça vous apporte, la lecture de La Redoute?
9: Ça me détend, surtout. C'est facile d'accès.
8: Oui, un petit peu comme Marguerite Duras.
9: Voilà, en moins vulgaire, peut-être.
8: Oui, oh ben ça, oui, oui, c'est pas c'est difficile.
9: Non,
8: oui.
9: C'est ce qui se rapproche le plus.
8: Oui.
9: Sauf que j'aime mieux les mannequins de La Redoute.
8: Ah oui, oh ben, ils ont pas le même âge non plus, hein, ni la même forme de tête, hein,
9: oui.
8: Pour ne parler que du haut.
9: Oui. Puis dans La Redoute, j'ai les prix, j'ai Duras, rien.
8: Ah non, mais ça, elle ne le fait pas, hein.
9: Bah oui.
8: Ah non, non, il y a jamais de coupon réponse, jamais de concours, jamais de mots croisés, elle refuse, elle est catégorique.
9: Ah oui. Par exemple, dans La Redoute, au chapitre des chemises de nuit, bon, j'ai les prix. Chez Duras, c'est gratuit.
8: Ouais, ouais.
9: Bah oui, l'amant, là, c'est gratuit.
8: Ah, attention, l'amant, c'est quand même un fait historique puisque c'est l'histoire de Oui-Oui en Chine.
9: Oui.
8: Oui.
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10: C'est pas fini, ce bordel? Vous avez quel âge? Ouais, 8 ans, je sais, ne soyez pas insolents. Hein. Il est 3h du mat', vous dormez maintenant. Bon, écoutez, la marmaille, ça fait une semaine que cette colo a débuté, je n'ai pas dormi une heure. Vous avez bouffé du Mars ou quoi? Non, non, je ne veux pas savoir qui a commencé, là. D'ailleurs, qui a commencé? C'est toi, Fabien? T'as décidé de gangréner le dortoir? Non, parce que déjà au pique-nique, tu remplaces la limonade par du White Spirit, la mentalo par du Harpic. Résultat, la moitié de la colo aux urgences. Est-ce que tu crois que c'est adulte, ça, Fabien? Bon. Viens voir, petit con. Tu sais pourquoi tes parents t'ont envoyé ici?
11: Non.
10: Parce qu'ils divorcent. Oui, ils divorcent. Il est même question de trouver une famille d'adoption à la rentrée. Ça te la coupe, hein, Rémi sans famille? Oui, passez ton sourire, Ange Oliver. Ouais, enjôleur, parfaitement. Bon, Nicolas, ça sert à rien de te moquer de lui, hein. Toi, tu pars avec la mairie parce que tes parents n'ont pas de thunes. Alors, autant dire qu'à Noël, le bateau Playmobil, hein. Vous voulez la guerre? Vous ne l'aurez pas, je suis endurant, moi. Je vous signale qu'on n'est pas aimé dans la région, hein. Les paysans, ici, ils mangent les enfants, hein. Surtout ceux qui se lèvent. Qu'est-ce que tu fous debout, Jérémy? Tu iras faire pipi demain et touche pas ton zizi, c'est pas un jokari. Bon, écoutez, Léniard, j'en ai plein les bourses, là. Toute la journée, je joue 1, 2, 3 soleil. Vous me prenez pour Gulliver en m'attachant aux arbres. Et par-dessus tout, je dois me taper vos chansons de lutin. Le prochain qui moufte, j'en fais un cheese. Il se retrouve dans les faits divers, c'est clair? Qui a pissé par terre? C'est toi, Jérémy? Tu pouvais pas le dire, t'avais envie? Non, tu l'as pas dit! Ne mens pas, morveux, je te crève les yeux! Non, pardon, excuse-moi, non, pardon. Non, c'est pour du pouce, pour de la fosse. Non, je suis pas fâché, je suis crevé. Bon, vous ne voulez pas dormir? D'accord. Je vous raconte l'histoire du petit puceau. Du petit pousset. Vous la connaissez. Je vous fais le chameau. Je vous fais le chameau, regardez. Voilà. Bon, une dernière fois, on dort, alors. Bon, je vais pas faire la caravane non plus, là. Écoutez, je suis fatigué, j'ai pas envie de lutter. Je vais vous parler comme à des hommes, hein. Bon, comme à des goldorak, alors. Si vous voulez avoir des super pouvoirs demain, il faut dormir. Vous savez, le capitaine Flamme, vous ne le voyez que le mercredi après-midi, mais le reste de la semaine, il dort. Nicolas, sort de ce lit, tu ne peux pas dormir avec Céline. Mais parce que ça ne se fait pas. Mais non, mais moi je dors avec la monitrice, parce qu'elle a besoin de... Qu'est-ce qu'il y a? Attends, pourquoi tu pleures? Mais il va te les rendre, tes bouquins, et arrêtez de jurer comme ça, merde, vous faites chier. Bon, Fabien, rends-lui sa BD, son New Look, on n'en parle plus, là. Qu'est-ce que tu fous qu'un New Look, toi? Fais voir tes draps. Fais voir tes draps! C'est toi qui as fait l'Australie, là? Et t'as quel âge? 23 ans. Je vais me réveiller. Demain matin, tout sera rentré dans l'ordre. Hein. On ira faire du cerf-volant dans les gorges de Pissou, tranquillou. Ça vous fait rire, Pissou, hein? Ah, Pissou, ça vous fait rire. Les gorges de Pissou! Mais vous êtes vraiment des mômes? Vous n'en avez pas marre de faire des cons, d'agir sans réflexion? Vous croyez que le petit prince, il s'amusait à faire des bombes à eau avec des capotes, à stocker ses crottes de nez sous les matelas? Putain, je sais pas pourquoi, mais plus je vous regarde, plus j'aime la pilule de ma femme. Moi, je vais vous dire à votre âge, moi. Moi, à votre âge, moi, j'étais... J'étais comme vous, en plus, putain, j'étais...
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11: Nicole, comme tu le sais, ce week-end avec Pierrot, c'est pêche, hein. J'ai mis ma veste à crevettes, là. J'entends Pierrot qui arrive dans l'escalier, là. Allez, bon week-end, mon cousin.
12: Toc, toc, toc. Toc, toc. Ça va, toi?
11: Ça va.
12: Hein? Ouais. Bon, allez, elles sont dans la bagnole, ouais, on se dépêche.
11: Ouais, il y a Nicole. C'est bon, elles sont là?
12: Ouais, comment ça?
11: Ouais, c'est bien. Elles sont là?
12: Comment elles sont?
11: Ouais.
12: 12 ans, attends, 14 ans et 16 ans.
11: Bien.
12: Deux petites jeunes filles, elles viennent d'Allemagne de l'Est.
11: Bien, t'as pris...
12: Ah, elles parlent pas la langue, mais on fait ce qu'on veut.
11: Forte poitrine, t'as
12: pris... Ouais, il y a tout ce qu'il faut.
11: Ouais, d'accord, bien.
12: T'as tes capotes avec toi ou quoi?
11: Ouais, j'ai pris une boîte de 150.
12: Ah, il faut pas qu'on invite ou quoi que ce soit. Allez,
13: viens, c'est qui va niquer les petits fions, c'est qui?
11: Comment, Nicole?
12: Comment ça, Nicole? Ah, salut, Nicole. Ben, Nicole est pas chez sa mère, tu m'as dit qu'elle était malade.
11: Non, sa mère va mieux, c'est pour ça.
12: Ah ouais?
11: Oui.
12: Oh, merde. Tant mieux, Nicole, tu rigoles ou quoi? Quand il m'a dit ça, j'étais sur le jus. Merde, c'est moche pour ta mère. Oh, la vache.
11: Oui, Nicole me fait remarquer, à juste titre, qu'elle désirait venir en pêche avec nous.
12: Ouais, exact.
11: Donc je lui disais que ça ne posait a priori aucun problème. Il fallait juste, et là Nicole, je te demanderai d'être attentive, mon poussin, se renseigner auprès de Pierrot concernant le gros temps. Hein, parce que Pierrot, on est quasiment le spécialiste. Alors Pierrot, je te pose la question en toute amitié, en toute honnêteté. Pour ce week-end, Nicole, est-il possible, n'est-il pas possible? Voilà.
12: Ce week-end-là?
11: Ce week-end, Pierrot.
12: Oh, attention, ce week-end-là, Nicole. Hein.
11: Aïe.
12: Oh non, jouez pas au con avec ça. Hein. Je préfère te prévenir tout de suite.
11: Oui,
12: hein.
11: Oui.
12: Ah non, ce week-end, il y a gros temps, hein, ce week-end.
11: Aïe, ouais.
12: Sylvain, le mec de l'EDF, là, il est parti avec sa femme hier soir, lui.
11: Ah, mais je ne savais pas, Pierrot!
12: Comment ça, t'es pas au courant?
11: Ah non, je n'étais pas au courant, Pierrot, et je te le jure sur la tête de mes enfants. Je ne savais pas que Sylvain était parti en pêche.
12: Mais sa femme s'est pris un retour de canne en pleine gueule. Là, elle est à l'hôpital, elle a une phlébite, sa femme.
11: Alors à ce moment-là, Pierrot, je te demanderai de m'accorder une petite minute d'entretien privé avec mon épouse.
12: Ah bah fais ta tambouille, tu rigoles, et puis dépêche-toi, parce que...
11: Nicole, en tant que chef de famille, je me dois de prendre une grave décision. Nicole, autant tu sais que j'aimerais que tu viennes en pêche avec nous. Mais là, non, ce n'est pas possible, mon poussin, c'est un non négatif. Voilà.
12: Je crois que c'est mieux.
11: Je pense.
12: Je crois que c'est plus raisonnable.
11: Je pense, Nicole.
12: Non, faut pas jouer avec ça.
11: Bien sûr, tout à fait.
12: Nathalie, ma femme, pourquoi tu crois qu'elle vient pas en pêche?
11: Mais ben, on ne s'est même pas posé la question, alors tu vois.
12: Mais parce que moi, je lui ai dit à Nathalie, s'il y en a un de nous deux qui doit partir, je préfère que ce soit moi, hein. Parce que pour les gosses, tu remplaces pas une mère. C'est pas vrai, celui qui te dit ça, c'est un menteur. Vous avez pensé à vos gosses?
11: Non, hein? Non.
12: Qu'est-ce que vous avez dans le crâne, là, tous les deux? Hein?
11: Qu'est-ce que tu veux, on s'aime? Allez, bon, allez, on va casser ensemble. La moyenne, Nicole.
12: Allez, salut, Nicole.
11: C'est qui va, Nicole?
12: Non, arrête tes conneries.
11: Comment, Nicole? Comment, Nicole? Quoi? J'entends pas ce que tu me dis. Quoi? Il y a deux jeunes filles qui attendent en bas devant la voiture à Pierrot. Ah, mais je ne savais pas, mon poussin.
12: Hein? Si j'ai pas entendu la question de Nicole. Qu'est-ce qu'il y a, Nicole? Qu'est-ce qu'il y a encore?
11: Nicole me fait remarquer, à juste titre, qu'apparemment, il y avait deux jeunes filles du sexe féminin, c'est ouais. Ça?
12: Exact.
11: Qui attendent en bas devant la voiture.
12: Exact. Je t'ai pas raconté la meilleure.
11: Quoi? C'est pas possible, Pierrot, mais dis-moi que je rêve, c'est pas vrai!
12: Mais c'est la cerise sur le cajou, mon vieux. Ça m'est arrivé hier soir, il y a un mec qui me téléphone.
11: Quoi?
12: Le mec se présente, il me dit, je m'appelle Paul Poul, bonjour.
11: Quoi? Qu'est-ce que c'est que ça, Pierrot?
12: Écoute, il est...
11: Et on est au XXe siècle, Nicole, tu me l'accorderas.
12: Ah ouais, non, mais moi j'étais...
11: Ah non, mais je suis,
12: j'étais comme toi, moi.
11: Ah, tout à fait, oui.
12: Le mec commence à me dire, oui. Il commence à me baratiner, tu vois, le mec, il me fait...
11: Oui.
12: Oui, commence à gueuler.
11: Quoi?
12: Attends.
11: Oui, bien sûr.
12: Tu vois le genre.
11: Bien sûr, oh, bien sûr.
12: Hein? Ouais. Tu sais, il commence à me dire, oui, on doit faire un reportage sur la pêche. Tu
11: quoi?
12: Commence à me dire, hein, hé. Hey,
11: oui, bien hein? Sûr. Hein?
12: Il me dit, oui, alors, je vous envoie deux reporters,
11: oui.
12: Vous pouvez pas me faire ça,
11: oui.
12: Ce matin. Moi, je descends comme un con. Je descends en bas, au congélo pour mes asticots. Mmh. Je descends. Les deux reporters, s'étaient installés dans ma bagnole, mon vieux, dans le garage.
11: Ah non, mais je suis complètement immobile. Mais
12: tu vois le truc?
11: D'autant que ça peut prêter à confusion, hein. Hein? Comment, Nicole? Que? On se fout de ta gueule?
12: Oh, faut pas le prendre comme ça, Nicole. C'est complètement ridicule.
11: Pierrot,
12: là, tu sais.
11: Je pense que tu t'es assez foutu de notre gueule. Si tu veux tromper ta femme, c'est ton problème. En tout cas, je trouve ton attitude dégueulasse. Voilà, j'ai été trop naïf et je me suis fait complètement embobiner.
12: Bon, ben, je t'attends dans la bagnole.
11: Ça va, ta gueule, hein? Ta gueule.
12: C'est pas du tout ce que tu crois, Nicole. Alors là, je sais pas ce qui arrive à ta femme en ce moment, si c'est la ménopause ou quoi, mais alors, je te jure.
11: Tu te rends compte, Nicole? Un ami de 15 ans. Je vais te faire une promesse comme jamais je n'en ai fait. Le Pierrot, on va le sortir de cette merde, qu'il le veuille pas. Pierrot, joue pas au con, attends-moi.
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14: Bonsoir. Je suis Daniel Prévost, je suis un forcené. Voici mes propres nouvelles. Le premier qui zappe, je le tâche à l'hémoglobine. Voici les titres du journal. Mon beau-frère est encore plus con que le mois dernier. Un reportage inquiétant qui en dit long sur ce qu'il peut être un beau-frère. Un autre sujet que nous développerons dans ce journal. Ma belle-sœur qui est encore plus con que mon beau-frère. Un témoignage accablant. Demain, toute la journée, journée internationale du slip. De nombreuses manifestations sont prévues un peu partout dans le monde. Avec rencontres, colloques et discussions autour du slip. Tout cela sous la présidence de son éminence. Le cardinal Chaspet. Bonsoir, je suis Daniel Prévost. Je suis un forcené. Demain également, manifestation contre la pollution. Je défilerai de la Bastille à la République pendant une heure sans respirer. Bonsoir. Pour ceux qui prendraient l'antenne maintenant, je rappelle que je suis Daniel Prévost, je suis un forcené. Et que personne ne pourra m'empêcher de dire n'importe quoi. Nouvelle du monde. Nouvelle du monde, c'est toujours le bordel. Un nouveau conflit vient d'éclater dans le Burgistan septentrional. Des milliers de gens, ivres de joie, fuient la capitale qui venait d'être repeinte en vert. Le cheikh Marcel Ben Marcel se serait enfui dans la montagne avec son conseiller militaire préféré, Robert Ben Robert. Robert Ben Robert n'est pas un inconnu de la scène internationale, puisqu'avant d'être conseiller militaire, il avait été danseuse nue à Pigalle. Toujours est-il que ce couple, Robert Ben Robert et Marcel Ben Marcel, qui tenait en main les destinées du pays, ce couple donc aurait emporté en s'enfuyant un saucisson royal à l'ail, trois yaourts nature et une banane pour deux. D'autre part, selon certaines rumeurs de voyageurs circulant entre Montréal et Quimper, le couple aurait également emporté en s'enfuyant une collection complète de confettis royaux datant du XIIIe siècle avant ma sœur, qui aura, comme chacun le sait, des quintuplés au mois de mars prochain. Bonsoir, je suis Daniel Prévost, je suis un forcené. Domaine économique, dépêchez-vous, hâtez-vous de faire le plein, car demain, mauvaise nouvelle, le pain va passer à 8 francs le litre. Domaine social, le gouvernement a pris un certain nombre de mesures pour lutter contre la violence À partir du 15 de ce mois, toutes les petites filles de l'âge de 3 ans devront se laisser pousser la barbe. Et cela afin de dissuader les agresseurs éventuels. D'autre part, tout gangster, tout voyou, se présentant à une banque pour y commettre un hold-up sans port d'armes, se verra systématiquement refuser l'argent de la banque. La météo à présent. Soleil et pluie un peu partout dans le monde. Température relevée sous un bras à 16 heures. 3 à Marseille, 6 à Limoges, 2 à 7 et 7 à 2 à Clermont-Ferrand. Voilà, juste derrière ce journal, une publicité débile, un jeu à la con et un film de merde.
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9: Eh, montre-le.
15: C'est mon nain d'abord.
9: Ah, c'est à moi. Et c'est lequel?
15: C'est le super Sega Bros Maxi Mario.
9: Ah ouais, ouais. Je le connais celui-là. C'est là où il y a les chameaux qui explosent avec la fée poilue dans le tunnel de la mort.
15: Ouais, et les crapauds qui bavent.
9: Ouais, super, tu me donnes à moi.
15: Eh, pour jouer, moi aussi.
9: Arrête, tu vas nous faire repérer par Monsieur Bouger.
16: Bon, c'est même pas vrai, Monsieur Bouger, il est même pas là.
9: Eh si, Monsieur Bouger, il est toujours là. N'empêche que la semaine dernière, il m'a confisqué le Game Boy. J'avais fait 53 000. Et quand il me l'a rendu le lendemain matin, il n'était pas content. Il avait fait que 7 000 alors.
15: Arrête,
9: c'est à moi.
15: C'est à moi d'abord.
16: Eh, je pourrais jouer, moi, à la Game Boy.
15: Ouais, non, t'as pas le droit à la Game Boy, t'as déjà
9: dit. T'as pas le droit, toi.
16: Bon, de toute façon, ouais, je m'en fous, hein. Parce que la Game Boy, bah, ça donne les crises à l'épilepsie.
9: Épilepsie.
16: Bah, tu te moques de moi parce que dans la bouche, j'ai un appareil qui rend les dents jolies plus tard.
15: Tiens, vas-y, prends-le.
9: Montre ça à moi.
15: Et qui c'est qui l'a vu la nouvelle pub à Choco hier à la télé?
16: Ah ouais, j'ai
15: Elle est super la nouvelle pub à Choco, hein.
13: Choco, c'est tout Choco. Ça fait choc et ça fait chaud. Ah oh, ça rend dingo, c'est tout Choco.
15: Elle est super, hein.
16: Ah ouais, super. Moi aussi, je l'ai vu à la télé.
15: Bah non, t'as pas le droit à la télé, toi.
16: T'as
15: dit
16: pas le droit à la télé, toi.
15: Bah alors.
16: Bah, de toute façon, quand on voit la programmation télévisuelle et son incommensurable indigence.
15: Ça veut dire quoi?
16: Bah, si mon papa il le dit, je suis d'accord avec lui.
15: Bonjour, monsieur Bouger.
9: Ah, bonjour, monsieur Bouger. Bonjour, monsieur Bouger. Game over.
16: Ah, t'as vu, monsieur Bouger, il a un œil au beurre noir sur son pansement.
15: Ouais.
9: Bah, ça, c'est parce que monsieur Bouger, il a confisqué le Game Boy à Camille. Alors, ouais. Camille, il a dit à son père, et le père à Camille, il a cassé la figure à monsieur Bouger, c'est pour ça.
15: Ouais.
9: Ouais. Bah, moi, plus tard, je serai comme le père à Camille, je serai parent d'élève pour pouvoir casser la figure au maître.
15: Ouais.
16: Bah, mon papa aussi, il aurait pu le faire, hein, parce que mon papa, il est parent d'élève, alors, tu vois.
15: Ouais, c'est même pas vrai.
9: Bon, avec Romain, tu parles, c'est vrai.
16: Non. Ouais, mon papa, c'est le plus fort. Mon papa, il est ceinture noire. Mais en moment, elle est cordon bleu. Mon papa, il est cardiologue. Et en plus, il s'occupe à soigner les maladies au cœur. Alors, tu vois que mon papa, c'est le meilleur.
9: Ouais, c'est
16: Et vous, ton papa, qu'est-ce qu'il fait?
9: Mais lequel?
15: C'est même pas possible, hein.
9: Ben si, parce que moi, j'ai celui qui part à la fin de l'après-midi, celui qui rentre tard le soir.
16: Bon, alors là, c'est même pas possible. Les papas, on en a qu'un.
15: On en a qu'un, les papas.
9: Vous, vous êtes jaloux parce que moi, j'en ai deux, alors.
16: Bon, j'ai même pas.
15: De toute façon, moi, je m'en fiche à moi parce que mon papa, à moi, il est chercheur.
9: Ah ouais?
15: Ouais, chercheur à lampe.
9: À quoi?
15: À lampe, l'ANPE. Ouais. Ben oui, mais il dit qu'en France, la recherche, elle n'est pas assez payée. Il dit comme ça, mon père.
16: Ah, moi, j'aimerais bien être chercheur.
15: Ouais, mais il y en a beaucoup trop, il dit mon père. Mais de toute façon, ça va changer. Parce que maintenant que Balladur, il va aller au GATT.
9: Ouais.
15: Et puis, il va.
16: Ah, ouais, quoi,
15: va
16: faire la politique. Ah, parce que toi, tu crois à la politique?
15: Ouais.
16: Ah, ben laisse-moi rigoler. La politique, mon papa, il dit que c'est du même au pareil. Hein. Ouais. Ils sont notre dos, ils se font des coups dans l'or, il dit mon papa. Alors, tu vois.
15: Il dit des couilles.
16: Il écoute, mon papa.
15: Mais ça changera rien parce qu'il y aura toujours des sandales et puis des fausses fractures, ouais. Sauf si c'est Rocard.
16: Si tu crois à la politique, je rigole. Si tu crois, tu te mets le doigt dans l'œil jusqu'aux couilles. Alors là, vraiment. La politique, mon papa.
9: Au coude.
16: Il m'a dit couille.
15: Bonjour, madame Dumat.
9: Bonjour, madame Dumat. Bonjour, madame Dumat.
16: Game over.
15: Et madame Dumat, elle a du poil aux pattes.
16: C'est même pas vrai, elle est gentille, madame Dumat.
15: Ouais, il est amoureux, madame Dumat.
16: Ouais, c'est même pas vrai que je suis amoureux.
15: Ouais, t'es amoureux.
9: Quand tu parles, je suis pas amoureux.
16: Bon, non, je suis même pas amoureux. C'est parce qu'elle est gentille, madame Dumat.
15: Voilà.
16: Elle a dit que tout le riz à la cantine, elle allait le donner aux Somaliens.
9: Le riz à la cantine? Oh, les pauvres!
16: Ah, mais elle est vachement gentille.
15: Ouais, mais toi, t'es le chouchou d'abord.
16: Bon, là, c'est même pas vrai.
9: C'est le chouchou.
15: Ouais, c'est le chouchou. Moi, je m'en fiche parce que madame Dumas, quand je veux, je lui fais un 69.
9: Quoi?
16: C'est quoi ça?
15: Ouais, je sais même pas qu'est-ce que c'est, bah. Un 69. Ah ouais, ben c'est quand on est avec une fille, puis on lui dit de fermer les yeux, elle compte jusqu'à 68, et à 69, ben on l'embrasse sur la bouche.
16: Ah bah alors moi je peux lui faire un 100, parce que je sais compter jusqu'à 100, alors tu vois.
15: Bon, de toute façon, on savait même pas comment c'est qu'on faisait les bébés, alors.
16: Alors là, moi c'est rigolé, alors là.
15: Ah, je sais pas.
16: Comment tu parles que je sais qu'on fait les bébés?
15: Alors vas-y, dis-le. Non.
16: Moi je sais, moi.
15: Non, bah vas-y, dis-le. Non.
16: Si.
15: Non, tous les deux, t'oublies, faut mettre les préservatifs. Si, sinon les enfants, ils peuvent avoir les maladies. C'est grâce à les maladies qu'on a inventé les préservatifs, alors, je sais.
16: Enfin, fini le bon temps où on risquait qu'une bonne blénorragie.
15: Ouais, c'est ton papa qui dit ça.
16: Non, non, c'est moi. Ouais. Hé. Vous avez déjà vu vos papas et vos mamans quand ils font l'amour pour baiser?
15: Bon, alors moi, je vais te dire, c'est facile, hein. À chaque fois, ils disent qu'ils ont mal à la tête et ils vont dans la chambre et qu'il faut pas les déranger. Mais maintenant, ils ferment la porte à clé parce qu'une fois, ma soeur, elle a voulu leur faire plaisir, elle leur a apporté de l'aspirine, elle s'est fait engueuler. Tu connais, hein?
16: Ouais, moi aussi, j'ai déjà vu mes papas et mes mamans quand ils ont baisé pour faire l'amour.
15: Alors ça, si t'as vu, ça m'étonnerait.
16: Ah, comment tu parles, c'est vrai? Mais en plus, j'ai vu des choses... Ah bah ça, je peux te dire que j'ai vu des choses.
15: C'est quoi? C'est quoi
16: les choses que t'as vues, c'est quoi? Tu me prêtes la Game Boy?
15: Bah, si, pas si tu dis c'est quoi les choses. C'est quoi les choses que... C'est quoi?
16: Bah, une fois, bah, je suis rentré par coïncidence dans la chambre à mon papa et à ma maman. Et bah, mon papa, bah, il était tout nu. Et puis ma maman aussi, elle était tout nue. Et puis mon papa, ben, il n'était pas dans le même sens à le lit que ma maman. Et puis mon papa et ma maman, ils criaient beaucoup. Ma maman, elle faisait... Et mon papa, il disait... oui, c'est bon, c'est bon, c'est bon. Et puis à un moment donné, ben, mon papa et ma maman, ben, ils ont fait des choses...
15: Oui, ben, non, mais c'est quoi les choses?
16: Dire qu'ils m'engueulent quand je suce mon pouce... moi aussi, mon papa et ma maman, ils crient beaucoup, alors...
15: Et ils sont tous nus?
16: Non.
15: C'est pas baiser pour faire l'amour, alors?
16: Si, j'ai beau... De toute façon, moi, mon papa et ma maman, ils ont décidé de divorcer ensemble, alors.
15: Ah bon?
16: Ouais, ouais, c'est une surprise, je vous inviterai.
15: Ouais. Super.
16: Ouais. Ah, elle est super, cette disquette, j'aurais dû la commander au Papa Noël.
15: Ah, il croit pas au Papa Noël.
16: Ouais, moi, j'y crois pas au Papa Noël.
15: Il croit au Papa Noël.
16: Mais comment tu
15: parles
16: que je crois au Papa Noël? C'est seulement pour pas blesser mes parents, hein?
15: Pourquoi?
16: C'est pour pas blesser mes... Pas les froisser.
15: Pourquoi?
16: Les exaspérer.
15: Ah ouais, Papa Noël.
16: Moi, je crois qu'à la Noël, ma maman, elle va m'offrir la boîte à MacGyver, là. Ah sais. Ouais, je connais.
15: Ouais,
16: tu sais, c'est la grosse boîte comme ça, avec une toute petite ficelle à l'intérieur, ouais. Et tu dois te débrouiller comme MacGyver.
15: Ouais, je connais.
16: Comme ça. Mais je crois que ma maman m'a dit c'est 650 francs à Monoprix, c'est cher alors. Bah ouais, mais avec la carte à Dorothée, bah, c'est que 600 francs alors.
15: Ah ouais?
16: Et comment tu fais pour l'avoir la carte? Bah t'envoies 1000 francs puis je dis attends.
15: Et c'est quoi, qu'est-ce qu'on fait cet après-midi?
16: C'est excursion à la Tour Eiffel.
15: Ah ouais? Et c'était chouette, quand on a visité le palais à la découverte, j'ai fait 153 000 au Game Boy.
16: Oh, t'as même pas le droit d'avoir les Game Boy.
15: C'est comme si j'aurais visé parce que j'ai mis la disquette aux Fables à la Fontaine.
16: Ah ouais? Ah ouais, c'est laquelle?
15: C'est quoi?
16: Le lièvre et la tortue ninja?
15: Non! Non, c'est le renard et le corbeau kung fu.
16: Ah ouais, c'est super. Mais c'est super, t'es super loué l'agneau.
15: Oui, oui.
16: Et puis t'as vu la pub à la télé? Super loup destructeur, il attrape les agneaux. Il est cassé en mille morceaux. Super loup destructeur, plus que toi que c'est fort.
15: Ah ouais, super.
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18: Il y a plein de choses qu'on pensait stupides et impossibles qui finalement sont arrivées. La télé-réalité, la starification de crétins, les selfies. Si, les selfies, c'est la fin d'une civilisation. Avant, il y avait du dialogue, de l'échange. T'avais des amis pour te prendre en photo. Maintenant, t'es tout seul comme une merde. Alors, comme tu sais pas quoi faire, tu tends ton bras et tu te prends en photo toute la journée pour t'occuper. Non mais faut faire gaffe avec les photos de profil sur les réseaux sociaux. C'est comme un CV. Les gens qui te connaissent pas, ils te jugent là-dessus. Déjà, faut arrêter avec les photos de chiens ou de chats, là. Non mais moi, j'en ai marre d'être demandé un ami par des épagnols bretons qui s'appellent Sylvie. Et puis ça envoie quoi comme message quand tu mets un chien ou un chat? que ça fait tellement longtemps que tu es seul, que ton animal de compagnie est certainement l'être le plus important pour toi, ou pire, qu'en toute objectivité, ton chien est quand même beaucoup plus photogénique que toi. Mais attention, j'ai rien contre les animaux. J'accepte pas non plus les photos de paella, les gens qui mettent une photo de démon avec comme pseudo Belzébuth 42, les gens qui mettent une photo de Georges Clounet alors qu'il s'appelle Jean-Pierre Touchard, ni ceux qui mettent une phrase moralisatrice du genre « Si ce que tu as à dire n'est pas plus beau que le silence, alors tais-toi ». Non, un inconnu qui met ça en photo de profil, tu peux être sûr qu'il va te prendre le chou avec une philosophie prédigérée de catalogue de tatouages. Non mais je pense que le tatouage a fait beaucoup pour la littérature. Et c'est logique. Si, c'est logique. Quand tu graves une phrase définitivement sur ta peau, tu fais gaffe. T'essaies de faire intelligent. Dans les grandes citations devenues tarte à la crème, il y a aussi « Il faut toujours viser la lune, car même en cas d'échec, on atterrit dans les étoiles. » 2-2. À Bordeaux, m'a dit Amel Bent. Ça m'a surpris. Je jouais deux soirs, j'ai retenté le deuxième soir, m'a dit Amel Bent. J'ai mis tout le monde à l'étude. Non, non, c'est vous qui avez raison, c'est Oscar Wilde. Alors c'est vrai que c'est intelligent, ça fait pas con. Mais faire un tatouage, c'est aussi être original. Moi, j'attends avec impatience le mec qui va se faire tatouer quand c'est trop picot. Là, il y a du panache, il y a quelque chose. D'ailleurs, je vais vous avouer un truc, parce que j'ai un peu honte. J'espère que vous allez pas mal me juger. Je n'ai pas de tatouage. Je suis désolé. Enfin si, au début, je voulais me faire un tatouage. Je voulais me faire tatouer un albatros sur mes pectoraux, comme ça, majestueux. Le problème, c'est que vu la taille de mes pectoraux, il ressemblait à une mouette. Une vieille mouette dépressive. De toute façon, j'ai un peu de mal avec les tatouages. Je trouve que ça vieillit pas bien. J'avais vu une femme, elle s'était fait tatouer le visage de Céline Dion sur le bras. Très bonne idée, ça. Non, mais c'était très réussi, très ressemblant. Le seul souci, c'est qu'après, la femme en question a fait de la rétention d'eau. Là, t'as deux possibilités. Soit tu envoies des gâteaux au sein doux à Céline Dion pour qu'elle s'adapte au tatouage, soit tu le colories en vert pour faire la fiancée de Shrek. Bah, il y en a qui mettent leur tatouage d'ailleurs en photo de profil. Si. Ça en général, ce sont des filles. Des filles qui font partie d'une catégorie sociétale qui, moi, me fascine, les filles bonnes. Je parle pas des jolies filles, hein. Je parle des filles bonnes. Les filles qui, dès le matin, ne pensent qu'une seule chose, être bonnes. C'est leur métier. Vous avez vu les émissions de télé-réalité, genre Les Marseillais? Ça, c'est une émission qui fait du bien à la ville, quand même. Hein. Ah si, pour le prestige, c'est magnifique. Il y en a plein, des filles comme ça, à l'intérieur. Elles sont jolies, super apprêtées, très féminines, mais quand elles parlent, ce sont des mecs, mais en plus viril. Attends, d'où tu manques de respect? Tu m'as pris pour ta pute ou quoi, là? Je t'encule, moi. Attends, tu me repars comme ça, je te dévisse la tête, je te chie dans les oreilles. Ok, alors toi tu vas faire un peu moins de manucure et tu vas faire un stage de gestion de la colère. Hein. Non mais je crois que je vais arrêter les réseaux sociaux. Je trouve que ça manque de nuances. On en parle du bouton like de Facebook. Non mais quelle que soit la news, t'as le choix entre zéro commentaire ou like. Moi j'ai une amie, elle avait mis comme statut « J'ai été hospitalisé, crise d'appendicite aiguë », elle a eu 12 likes. Quand t'as 12 amis qui se réjouissent de ta maladie, tu peux dire que t'es bien, t'es pas seul.
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4: La semaine dernière, il m'en est arrivé. Oh non, mais je vous jure, la Françoise, elle m'inquiète. Je dis ça parce que je l'ai vue la semaine dernière, la Françoise en question. Bizarre. Moi, ce que j'ai ressenti, bizarre. Je vous la situe en deux mots pour que vous suiviez bien l'histoire. Alors, il y a 10 ans, elle a quitté Paris, elle a craqué. Enfin, elle a craqué. Besoin de vivre avec des animaux. Alors elle vivait dans une ferme avec une trentaine de chiens, ce qu'on pourrait appeler une meute.
19: Je pense que le mot n'est pas trop fort. C'est à partir de 25, une meute. Donc là, on a déjà affaire à une bonne meute, hein. Plus les poules, les lapins, les canards, la vraie ferme, quoi. De toute façon, avec les animaux, comment vous dire, les animaux, ça existe dans sa vie, mais très fort. Elle m'appelle l'autre jour, des années qu'on s'était parlé. Elle me dit, Roxane, ça y est, j'ai pris la décision, je me suis réinstallée à Paris, je vais essayer, plus de chiens, plus de poules, plus de lapins, adieu, veau, vache, viens. On prendra l'apéritif. C'était la semaine dernière. Je suis allée prendre l'apéritif. Vous savez ce que ça veut dire, mémorable? Bon. Et ben là, mémorable. J'arrive chez elle, bonjour Françoise, bonjour Roxane, ça va, on discute, contente, on visite, patin, couvain, hein, elle me sert l'apéritif. Oh non, c'est pas possible ce que j'ai vécu, c'est pas possible. Je vais pour m'asseoir sur le canapé, elle se met à me gueuler. Roxane, t'as pas les pieds sur le canapé? Qu'est-ce que vous voulez dire, un truc pareil? Qu'est-ce que vous voulez dire, un truc pareil? Alors moi, je réponds, mais enfin, Françoise, je ne pensais pas mettre les pieds sur le canapé. Je me suis dit, on va rester là. Elle m'a quand même collé une à l'aise. Partez bien, l'apéritif. Bon, alors l'apéritif, tout ça, je demande des olives. Bon, pendant la cuisine, elle revient, elle me sort. C'est pour qui les belles olives? Alors moi, concentré quand même, hein. Je lui réponds, mais c'est pour moi, Françoise. Qu'est-ce que vous voulez que je lui dise? Eh bien, vous me croirez, si vous voulez, elle m'a balancé les olives par terre. Petit, petit, petit, petit. Ouais. Petit, petit, petit, ben, je peux vous dire que ça m'a pas déconcentré, mais ça m'a déconcerté, hein. J'ai ramassé mes olives, j'ai pas pipé. Et là, alors là, je me suis rappelé, les poules, les lapins, la meute. Commencé à l'observer, la Françoise. J'avais trouvé un petit cadeau. Oui, dernièrement, je suis allé dans les Pyrénées. Oui, d'accord. Ah, bon, alors. Et j'ai acheté une bricole. Je me demande bien à quoi ça peut servir. C'est un stylo qui siffle quand on le trempe dans le café. Spécialité du coin, il paraît, hein. Bon, alors, je lui tends le paquet, normalement. Elle l'ouvre. Elle sent le stylo. Et là, rien, mais rien, pas un mot. Alors moi, j'étais en carafe un petit peu, hein. Après ce qui s'était passé, je me demandais ce que j'allais voir. J'ai vu. Elle était déjà bien allumée, la Françoise, mais là, elle est carrément chauffée, hein. Le stylo, elle s'est mise à le renifler. Et elle avait l'air d'être contente. Moi, du coup, je me suis dit, j'ai tapé juste avec mon stylo, toujours ça. Et là, je l'ai retrouvée par terre, la Françoise. Ça fait drôle. Alors, je lui dis, Françoise, t'es contente, alors? C'est vrai, je la voyais qui tournait dans le salon. Elle avait l'air... Je me suis dit, elle va me pisser dessus. D'un coup, je me retourne, je la vois qui commence à gratter les pieds du fauteuil. Il y a quelqu'un? Ah oui, moi, je demande du secours dans ces cas-là. Oh, cette jambe n'est pas large. Et finalement, j'ai compris. Et ça tenait, son truc. Elle cherchait un pot de fleurs. Ça a été vite vu. Elle en a repéré un. Elle s'est mise à gratter le terreau. Crac, crac. Elle a posé le stylo. Elle a rebouché. Elle me dit, là, au moins, je suis sûr que personne viendra me chercher. Oui, c'est sûr, c'est sûr. Moi, je me suis dit, c'est pas de mal à veille qui va siffler, mon stylo. À mon avis, elle est pétée, la Françoise, hein. Voilà, la pluie a sacré pète, quand même. Ou alors, c'est moi. Non, c'est pas moi, c'est pas moi. Je lui demande une cigarette. Elle me la lance, elle me dit, va chercher. Alors là, c'est pas moi. Bon, moi, j'ai mis des faux, c'est vrai, je suis pas toujours facile, mais enfin, quand même, quand on lance une cigarette, c'est que ça va pas bien. En plus, va chercher. Non, mais comme si j'avais pas vu qu'elle avait mis dans son dos, en plus. J'allais vous oublier le pompon. Elle aussi, elle m'avait fait un cadeau. Mais une fois, je l'avais trouvée très insistante sur un de mes colliers. Oui, j'ai un magnifique collier en perles de culture. Eh bien, elle m'a acheté un barillet pour accrocher avec mon nom, mon adresse, une récompense pour ceux qui m'ont trouvé. Elle est pas choucarde, celle-là? Et attention, rouge, le barillet. Avec les perles de culture, c'est vrai, ça va bien avec. Là, je pense qu'elle n'est plus dans la réalité, hein. Elle me dit, on sait jamais si tu te perds. Si je me perds, oui. Si je me perds, d'habitude, je demande mon chemin. Si je me perds, j'ai pas vraiment besoin d'un barillet pour qu'on me retrouve, hein. Bon, alors après le coup du barillet, je vous termine quand même, hein, mémorable, je vous l'avais dit. Après le coup du barillet, je pensais que j'avais vu tout le spectacle, hein. J'allais me boire un petit café, me rentrer chez moi. Alors, la femme de ménage, tout ce qui est plus normal, m'apporte le café dans une tasse. Bizarrement, oui. Là où j'en étais, j'étais prête à me laper dans une écuelle. Une tasse parfaite. Elle part. De dos, qu'est-ce que je vois? Je crois que c'est ce qui m'a le plus choqué. Elle avait un collier anti-puce. Là, j'en ai tombé mon café dans la plante. La plante s'est foutue à siffler. Il faut dire qu'une plante qui siffle, sur le coup, ça fait drôle, hein? Ah oui, moi j'avais oublié le coup du stylo, les Pyrénées, le bazar, là, tiens. Enfin bon, la plante qui sifflait, la bonne, avec tout le tour réuni. Bon, j'ai dit, je rentre chez moi, puis je prends la tangente. Une fois à la porte, j'allais dire au revoir à cette pauvre Françoise, on peut le dire, hein. Et là, qu'est-ce qui s'est passé dans ma tête? Je me suis entendu lui dire, Françoise, au point où on en est, tu veux pas que je te promène ta bonne? Je sais pas, vous voyez? Marrant, hein? Je sais pas. Ben oui, dans l'ambiance, hein, le tout réuni, moi je suis sûr que vous auriez fait pareil. Moi j'étais grisé, allez, va pour une balade avec la bonne. Alors, j'ai sorti la laisse, l'autre, elle m'a fait une fête comme si elle m'avait pas eu de 15 ans. On est allé faire notre petit viron, et ça s'est bien passé. On a bien fait parce que 5 minutes de plus, je pense qu'elle nous faisait sur la moquette. Et j'ai remonté la bête, la bonne. Enfin, j'ai remonté le tout. Et je suis rentré chez moi bien contente. Je m'en taperai pas tous les jours, allez, comme ça. Hein. Elle me dit, la Françoise, elle me dit, maintenant, on va se revoir. Oui. C'est sûr, j'ai pas épilogué, hein. Sur le palier, non mais, je l'entendais qui grattait à la porte. Ça m'a fait de la peine, vous voulez que je vous dise? Finalement, ça m'a fait de la peine. Oh non, j'ai besoin de me changer les idées, mais enfin bon, ça tombe bien, ce soir, je vais voir Bernard. Alors Bernard, ça n'a rien à voir, c'est un ami de longue date. Oh, j'aime beaucoup Bernard. Il est charmant et il va être très content de me voir. C'est un garçon qui avait un métier, c'était toute sa vie, et puis il s'est retrouvé à la retraite. Il était en pailleur. Je vais peut-être décommander.
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20: Je n'y ai jamais vu une éclat. Avec un niveau aussi bas et aussi contestataire. Alors vous deviez analyser pour aujourd'hui le sentiment qu'éprouve le jeune Julien Sorel envers Madame de Rênal, du rouge et du noir de Stendhal. Tout ceci en un mot. C'est clair ? Un mot ! Alors nous allons voir. Vous, avez-vous fait votre devoir ? Moi, je crois que Julien Sorel, du rouge et du noir de... Un mot, j'ai dit ! Vous n'avez pas fait votre devoir. Zéro. Vous. Moi, je crois que Julien Sorel, du rouge et du noir de style. Un mot. Pas fait votre devoir. Zéro. Avez-vous fait votre... Zéro. Personne n'a fait son devoir, si je comprends bien. Zéro. Je vais vous dire la solution. C'était le mot passion. Nous en étions... Où? Ah! Qui a craché dans le cahier de texte? Ah, vous avez craché dans le cahier de texte. Je crache sur la place.
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21: Ce qui manque le plus, là, maintenant, à notre époque, c'est l'idéal. Le courage. Oh, la noblesse d'esprit. Oh, la chevalerie. Par exemple, dans le langage de tous les jours, c'est le merdier. Ah, ça craint, ça pue, ça chie dans la zone. Ce qui nous manque, ce sont les morbleus, les ninis, oh, les diantres, les bigres. Oh, bigres. Des chevaliers du temps jadis, quand il festoyait en parloyant le vieux François. Hein. Moi, je préfère le vieux François. C'est vrai, c'est gay, sympatoyant, délicatoire. Et en même temps, c'est pas fatigoyant pour les nerfs. C'est chevaleresque, voilà. Là, moi, tel que vous me voyez, je suis chevaleresque à donf. Tiens, ben, à l'époque... À l'époque, c'était quand même plus agréable de dire « Hola, chevalier, fi, c'en est trop !» plutôt que « Casse-toi, toi, tu fais chier !» L'esprit n'est pas le même.

0: Alors, ça chatte?
1: Ta gueule! Ouf! Bigre! Votre humeur est mauvaise, me met bien mal à l'aise! En vieux François, vous eût pu te dire.
0: Non, j'ai pas dit pute.
1: Pas soyons. Oh, est-il vrai que vous soyez si fier d'être français que c'est avec vos sœurs que vous vous mariez, hein? Aucune réponse en retour ne me vint. Mais rien, hein, que dalle, nene zobolo. Que le claquement sec est très discourtois d'une main sur un avant-bras. Pouf. Faire foutre 22. Oh. Et alors que je détournois mon regard, cherchant alentour un endroit où me faire foutre 22. Je sentis ces deux putois se chatoyer sur moi. Mais lâche-moi, moi, fille. Ah.
2: Quand les deux manants eurent fini d'en découdre, et que je n'avais plus qu'à me faire recoudre,
0: et après avoir marché une bonne heure d'un pas sûr et alerte, alerte,
1: je sentoyis le courage me débordoyer le cœur. Je me retournois face à ces vils manants que je voyais maintenant devenus tout petits. Et je leur lançois enfin d'un ton chevaleresque.
0: On fait moins les malins, hein? Bande d'enquilois.
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5: Il y a eu le siècle des Lumières. Ça, c'est fini, hein, maintenant. Là, on est au siècle de la consommation. Et dans le mot consommation... Oui, il y a le mot sommation, d'accord, on va. La première syllabe est quand même très claire. Puis on aime ça, consommer. Hein, on aime en acheter du bazar. Clairement, dans la vie, plus on a de bazar, plus on est content, hein. Les hommes, les femmes aussi, vous adorez acheter du bazar. Si j'ouvre un sac à main au hasard, tu vois ce que c'est que le bazar. En France, on dit le merdier. Et ça, c'est le merdier de sortie. Mais il faut voir ce qu'on a tous chez nous. Clairement, une maison, c'est quoi? Une maison, un appartement, c'est un énorme bazar avec un plafond. Et le samedi, tu fermes ta maison à double tour pour pas qu'on vienne te piquer ton merdier pendant que t'es sorti pour en acheter encore plus. Ça s'appelle le confort. Alors une fois, la première syllabe est très claire. Hein. Puis après, tu te maries pour doubler ton pouvoir d'achat de merdier. Le bonheur conjugal. Des deux conjoints. Ou des concubins, c'est pareil, hein, la langue française, c'est bien. Puis tu l'aimes ton merdier. Quand tu pars en vacances, mais si tu te laissais faire, tu prendrais absolument tout ton merdier avec toi. Mais tu peux pas, faut être raisonnable. Du coup, pour les vacances, tu te fais un mini merdier. Un merdier portable. Deux valises de merdier minimum. Le best-of. T'arrives à l'aéroport, tu enregistres tous tes bagages, mais tu peux pas t'empêcher de garder un petit sac de merdier avec toi. Le merdier que si l'avion s'écrase, tu veux l'avoir avec toi. On est con. Et là, tu t'assois dans l'avion avec ton petit sac sur tes genoux, là. Et là, l'hôtesse, elle passe, elle te dit, vous pouvez pas garder ce merdier sur vos genoux. Ah non, faut le mettre dans les coffres à merdier. Et là, tu donnes ton petit sac de merdier, mais avant, tu peux pas t'empêcher de prendre deux, trois merdes à l'intérieur, là. Pour te sécuriser, t'es une connerie, un bâton de rouge à lèvres, on sait jamais si l'avion s'écrase. Hein. Oh. Mais tu les vois, les gens, dans l'avion, mais ils arrêtent pas de se lever toutes les cinq minutes. Et des fois, tu te dis, c'est pas possible, ils ont dû perdre quelque chose. Non, ils vont remuer leur merdier pour le plaisir. C'est pour ça que dans les avions, on les attache. Non, attends, la ceinture de sécurité en avion, ça n'a jamais été une question de sécurité. Hein. Attends, quand un avion s'écrase, il n'y a jamais un mec qui était sauvé parce qu'il était attaché, quand même, là. J'aimerais que vous soyez bien conscient de ça ce soir. Hein. La ceinture, c'est uniquement pour empêcher les gens de se lever toutes les cinq minutes, sinon ça n'arrêterait pas. En voiture, c'est pareil. Là, en voiture, c'est même encore pire. En voiture, ils ont pris toutes les sécurités. Non seulement le mec est attaché, ils ont mis le coffre à l'extérieur. Sinon, les gens, ils conduiraient jamais. Ils passeraient leur temps hein, fouillés sur la banquette arrière. Les conducteurs. 90 chevaux dans le moteur, un âne au volant. C'est vrai, t'écoutes les gens dans les embouteillages, dans leurs bagnoles. Tu les écoutes, tu te poses des questions sur la santé mentale de l'être humain. Bah, tu m'as poussé ta bagnette de merde! Au niveau du langage, franchement, moi, je préférais carrément le Moyen-Âge. C'est quand même plus agréable de dire « Oh là, chevalier, fille, c'en est trop !»

0: on est d'accord, hein, c'est quand même plus sympathique de dire « Mais c'est votre bourse qui traîne dans les feuilles mortes ?» Plutôt que « C'est tes couilles qui traînent par terre, toi, là, là, là. !»
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3: Moi, je dis sur la route, faut être prudent parce que le danger vient toujours des autres.
4: Tiens, l'autre, je rentre d'une côte. Il y a un type qui avançait pas devant moi. Il y avait la ligne jaune, mais j'ai pas attendu, hein, j'ai doublé.
3: T'as bien fait.
4: Ouais, c'est bon, tu te rends compte si un connard était venu en face.
3: Moi, l'autre fois au carrefour, là, c'était rouge, j'étais pressé, je suis passé quand même.
4: T'as bien fait!
3: Ouais, ça m'a un gars, serait arrivé de l'autre côté, je le bigornais, moi!
4: En plus, lui, le gars, il sait pas que t'es pressé, il fonce!
3: C'est vert, il passe, le con!
4: Et puis ces types-là, ils sont pas maîtres de leur véhicule, ils sont crispés!
3: Moi, quand je conduis, j'ai toujours un thermos avec du cognac, ça me détend!
4: Ils le disent à la sécurité routière, faut se détendre!
3: Tous les 200 km, ils disent, tu bois un petit coup, tu te détends!
4: Faut boire bien frais!
3: Mais pas d'alcool pur, hein!
4: Jamais, faut couper avec de la glace!
3: Faut manger un peu aussi. Moi, quand je m'arrête, souvent, je prends toujours des frites en cornet dans du journal. Des bien chaudes, bien grasses, qui laissent des traces sur les doigts.
4: C'est pour ça que je mets toujours un étui en fourrure autour du volant. Sinon, je glisse dans les virages.
3: Mais c'est obligatoire pour la sécurité. Ils l'ont dit au journal de TF1 sur la 5.
4: Elle s'est bien améliorée, la 5, depuis quelques mois.
3: Obligatoire, ils ont dit. Volant en fourrure à l'avant, ceinture à l'arrière.
4: Ouais, dans le coffre.
3: Faut faire vérifier ses freins aussi, c'est important, ça.
4: Sur la plage arrière, j'ai un chien en plastique. Quand je freine, il remue la tête. Comme ça, les autres derrière, ils voient que je freine.
3: Ah, mais de toute façon, tes feux arrière, quand tu freines, ils s'allument.
4: Pour les miens, ils sont pétés depuis longtemps, toi. Et le système anti-pollution, tu l'as, toi?
3: Ah non, moi, j'ai pas de pot d'échappement du tout, comme ça, je pollue rien du tout.
4: T'es pas gêné par le bruit?
3: Non, je mets des cotons-tiges dans les oreilles.
4: Ah bah, dans sa voiture, faut être bien isolé, hein. Moi, j'ai teinté mes vitres avec de la moquette.
3: C'est pas bête. C'est pas bête. Moi, j'ai le pare-brise qui est tout en écusson de là où je suis allé cet été. Ça m'isole rudement bien, puis ça me distrait en même temps.
4: Ça te gêne pas pour la visibilité?
3: Non, je conduis tout à l'oreille, moi.
4: À moi, pareil. C'est les klaxons des autres qui me guident. Seulement, faut être bien à l'écoute. Mais regarde les aveugles dans la rue, ils se dirigent qu'au bruit. Ils ont pas plus d'accidents que les autres.
3: Et tu te fais klaxonner souvent?
4: Tout le temps, ça arrête pas. Et moi, je klaxonne aussi pour remercier.
3: Alors, ce qu'il y a de dangereux avec les piétons, c'est qu'eux, ils sont pas équipés en klaxon, alors on a du mal à les repérer.
4: Ah, les passages cloutés, c'est ma hantise. Pour peu qu'il pleuve un peu, que tu sois en pneu lisse, paf, t'en écrases un.
3: Ça t'est déjà arrivé?
4: Plus d'une fois.
3: Ça t'a coûté cher?
4: Tu penses bien que je me suis pas arrêté, je suis pas con. Le gars, il est mort, il est mort! Je vais pas y laisser mon adresse, hein.
3: C'est sûr, hein, pour aller encore se choper un PV à 75 balles, merci bien. Hein. Non, le drame à l'heure actuelle avec les voitures, c'est que c'est entre les mains de n'importe qui.
4: C'est là qu'est le danger, il n'y a pas de sélection.
3: Moi, je serais ministre. Bon. Ouais. Une supposition. Il n'y a pas de raison, hein. On a vu plus con. Même maintenant.
4: Surtout maintenant.
3: Oui, surtout maintenant, c'est vrai.
4: Non, c'est facile.
3: Oui.
4: Le pauvre.
3: Oui. Oui, c'est vrai qu'il est assez gratiné, celui-là, oui. Eh ben, j'instaurerai un permis spécial buveur avec des degrés.
4: Et avec contrôle médical et test.
3: Et celui qui tient pas l'alcool, on y pique sa bagnole.
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6: Quand je pense que moi, j'ai grandi dans un 234 mètres carrés, et 234 mètres carrés de moins. Ça nous l'a fait quand même à 16 mètres carrés l'histoire. Hein. Il y a 8 dans la famille, ça faisait vraiment boîte à Nardine. Hein. Et 16 mètres carrés, 2 mètres carrés par personne. C'était plus un appart, c'était un jeu de loi. Chacun sa casse, comme à Djerba. Le club Ahmed, le bonheur si je veux. Tu parles. La première fois que mes parents l'ont visité, ça a été l'angoisse. C'était tellement petit, ils ont cru que c'était la maquette. Je te jure. Hein. Tiens, quand on a refait les tapisseries, sur les 3 euros de papier qu'on avait acheté. Eh ben, il y en avait 4 en trop, ouais. Tiens, le soir même, les travaux terminés, on a fait une grande fête pour marquer notre arrivée et le départ des voisins. Et comment semer la panique dans un immeuble en 10 mots? Vas-y. Bonjour, je m'appelle Mouloud et je suis votre nouveau voisin. Radical. Quand tu parles. Quand tu parles, ouais. Et tu parles, le lendemain, si on avait voulu, on avait un étage chacun. Ouais. Mais attention, chez nous, on a su rester simple. Aussi simple que le salaire de mon père. T'as revu la méga teuf délire qu'on a fait ce soir-là? On a fait une méga boum à guichet fermé. Il y avait nous et nous, ouais. Et c'était déjà pas beaucoup, hein. Mon frère, évidemment, il avait ramené une gonzesse qu'il a rencontrée, je sais pas où, mais j'ai pas été pas bien. T'étais pas bien de ramener une gonzesse à la maison, déjà que c'est petit, ça va pas. Fais-moi ça, regarde ça, matelas, j'ai la cote avec elle, je vais assurer grave avec elle. Elle a un cul qui vaut de l'or, elle a un cul qui vaut de l'or. Mais tu vois pas qu'elle a une tête à tout dépenser, ça va pas, toi. Elle c'est tellement petit chez nous que j'avais même pas qu'elle sortait. Bon, moi, ça m'a pas gêné, c'était nous. Alors je vais te dire, rien, pas de problème. T'as vu notre mère, Imma, comme on dit chez nous, ouais, oui, maman, qui nous surveillait, oh là là, assise sur le micro-ondes. Les mains dans le grille-pain, la tête sous l'abat-jour. Ça va, maman? Ça va, abat-jour. Bon, attention, avec elle, fallait pas l'emmerder, il fallait pas la faire chier, maman. Hein. Oh, quand elle met une tarte au premier, si les autres étaient derrière, t'as fait un strike, hein? Ah ouais? Alors, une fois les travaux terminés, une fois que tout ça fut terminé, évidemment, il a fallu s'organiser pour la première nuit. Alors, on a dormi dans les lits superposés. Les tiroirs de la commode. Tiroirs d'accord, mais commode macache. Attends, mon frère dans le tiroir à chaussettes, ma soeur dans le tiroir à soutif, et moi, évidemment, dans le tiroir à slip. Voilà, pendant 4 ans, comme ça. Et moi, tous les soirs, good night. Et mon frère, pour se foutre de ma gueule, I sleep. Ouais. Et puis, au bout de 2 semaines, j'ai craqué. Et je me suis dit, système DD, comme dormir debout. Bah ouais, tu prends pour le chaud et tu le cloues au mur. En plus, t'as une urgence, bah t'es déjà levé, bah ouais. Système DD, comme déjà debout, bah ouais. Alors quand je vois ça, hein, pas beau ça, plus de 250 mètres carrés. Pas beau ça, elle est pas belle l'histoire, oh là là. Vous vous rendez compte chez moi quand j'étais petit, vous vous rendez compte. Hey, pour le ménage, hein, ça je peux dire qu'il a été vite fait le ménage. Hein. Oh, t'as pas besoin d'un aspirateur, hein. Tu prenais une paille, c'était bon, ah ouais. Alors quand je vois ça, vous vous rendez compte qu'il n'y avait même pas une place pour une prise de courant. On était obligé de s'alimenter sur le palier. On vivait dans le noir, je vous dis. Pour se repérer, on était obligé de s'habiller en fluo, ouais. C'était plus une famille, c'était une compète de sœurs. Enfin, comme disait mon père, pour vivre heureux, restons groupés, ouais. Et ben moi, je peux vous dire qu'on était très, très, très, très, très, très, très, très, très heureux, ouais. Mais moi, j'ai toujours dit, 16 mètres carrés ou 300 mètres carrés. Le principal dans la vie, c'est là où tu mets les pieds. Ouais. Et moi, j'ai toujours dit, ma maison, ouais, c'est mes chaussures. Ouais. 42 centimètres carrés. Pas belle l'histoire? Pas bon ça? Ça, c'est un appart à domicile. Ici, je suis chez WAM. Il n'y a pas d'expulsion, ça. Impossible. Ah ouais. Ici, je suis chez WAM. Lâchez WAM. Et vous, ce soir, faites comme chez vous. Lâchez-vous!
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7: Arrêtez, vous m'arrêtez comme des cons, là. Rentrez chez vous, là. Mais putain, si vous n'avez pas de logement, trouvez des logements, là. Battez-vous, là. C'est une image, battez-vous, crétin. Battez-vous, là. Il reste des logements, si vous voulez. Même moi, j'ai trouvé un logement. J'ai trouvé un œuf demi. C'est bien, ça suffit, l'œuf demi, c'est bien. Bah tiens, en face du péri, il faut le suivre du métro derrière la gare. À côté, il n'y a rien, mais sans travaux. Ouais, je suis au 16e. C'est vrai, c'est bien le 16e. On m'avait dit, tu verras, c'est bien le 16e. Oh putain, c'est vrai, c'est bien. Surtout quand il y aura l'ascenseur. Bon, c'est pas très grand, quoi. C'est carrément construit autour de vous, voyez-vous. Quand on arrive, on se dit, putain, y'a que des placards, alors. En fait, c'est des pièces, voyez. C'est pas très grand, mais c'est fonctionnel, c'est bien. C'est bien. Bon, par exemple, vous êtes dans l'entrée, là, je vous fais. Non, je le refais, parce que sinon, on n'est pas couché. Attends, je le refais. Vous êtes dans l'entrée, je vous fais. Je fais. Vous êtes là, vous pouvez penser, vous pouvez faire des trucs, c'est bien là. Tout d'un coup, vous dites, tiens, je vais faire pipi. Il y a des fois comme ça, on se dit, tiens, je vais faire pipi. Il y a des fois, on se dit, tiens, j'aurais dû faire pipi, mais c'est trop tard. Oh, ça y est, vous êtes aux toilettes. Oh putain, c'est fonctionnel, putain. Une nuit, je me lève pour faire pipi, je rentre, la lumière s'allume. Je ressors, elle s'éteint, je dis, putain, c'est moderne. Et en fait, j'avais fait pipi dans le frigidaire. Ah, parce que le frigidaire, c'est comme une grande pièce, quoi. Sans le chauffage, c'est une grande pièce. Par exemple, vous êtes là. Ah, c'est possible d'être là, c'est chez vous. Alors, Bon, là, c'est pas possible, il y a le mur. Mais sinon, c'est possible. Bon, vous dites, tiens, si j'allais sur la terrasse. Ah, pourquoi pas s'il fait beau? Bon, c'est pas terrasse. C'est bien foutu, la sécurité. Il y aurait pas eu le mur, c'était la chute. Voilà, les autres pièces. Ah, les autres pièces. Bon, l'autre pièce. La chambre, par exemple, c'est dans la chambre chauffée. Vous êtes là, vous flânez. Tout d'un coup, vous dites, mais où est-ce qu'il est le lit? Et le lit, vous êtes dessus, ça fait tapis aussi. Putain, c'est exceptionnel. Bon, la table de chevet, par exemple, la table de chevet, vous l'attrapez, hop, vous l'ouvrez. Hop, vous l'ouvrez, hop, vous la fermez, hop, elle est amovible. Bon, en fait, c'est vide ordure. Oh, mais si on veut, ça peut faire table de chevet. Il suffit de le savoir, c'est tout. Moi, la première fois, j'ai paumé mon radio réveil, mon chéquier, ma montre. Mes seringues. Par contre, ce qu'il faut là-bas, c'est aimer les bêtes. Il y a des bêtes. Bah, ripote, avec ta tête, tu pourras venir, toi. Bah, oh, les bêtes. Oh, les bêtes, c'est des rats. Oh, les rats. Un peu de peinture, une cage. Hop, vous avez des hamsters. Par contre, c'est un peu cher. Si je vous dis le chiffre, vous allez vous dire qu'est-ce qui se passe. Alors, ils nous filent le résultat du loto, quoi. Mais c'est bien, ça l'est vous. Mais c'est un truc qui déconne, c'est le voisin. L'autre fois, c'était en pleine nuit. Je dormais pas, je surveillais ma voiture. J'aurais pu m'en passer, j'ai pas de voiture. Mais tout le monde le fait, alors moi, pas con, je le fais. Alors j'étais là, je la regardais par la fenêtre. Tout d'un coup, j'entends de la musique. Oh putain, le Walkman du voisin. Alors je vais chez lui. Allô? On se prend pour Didier Mozart? Et bah, j'y pète la tête! Oh, faut bien qu'on rigole un peu entre voisins! Et ben, il a appelé le flic. Par la fenêtre, parce qu'on n'a pas le téléphone. Et eux, ils ont une voiture à eux garée dans la cour. Et pas con, pour la garder, ils restent à quatre dedans toute la nuit. Avec la galerie qui clignote. Comme ça, on sait que c'est habité. Ben, ils sont venus, et c'est moi qui les ai emmenés. Ouais, je m'en fous. Ma cellule, elle est plus grande.
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8: Ouais, Trouduc.
9: Les ducs, pas trop ducs.
8: Ah, les ducs.
9: Bon, Pépito, viens ici, il faut que je te parle. Qu'est-ce que tu fais avec ce jerrycan, là?
8: Eh bien, je travaille.
9: Tu travailles? Tu siphonnes les réservoirs, oui?
8: Attends, le ministre de la ville, il a dit comme ça, il faut que les jeunes dans les cités se prennent en main. Alors, je monte une station-service.
9: Dis donc, Pépito, c'est vous qui avez cramé ma Ford Fiesta?
8: On a mis le feu aux poubelles, elle était à côté, on l'a pas reconnue. Qu'est-ce que tu veux qu'on y fasse?
9: Pépito, tu vas réaliser un peu. T'as quitté l'école à 15 ans.
8: L'école, c'est comme les poils. À 15 ans, t'en as plein le cul. Voilà.
9: Mais alors, Pépito, tu rentreras jamais dans la société?
8: Si, j'y rentrerai dans la société, mais générale, et avec une cagoule.
9: Oh, ben, viens ici, Pépito, j'ai une bonne nouvelle.
8: Oh, putain.
9: Ça y est, ça fait 2 ans que j'essaie, j'ai enfin réussi.
8: Oh, je suis content, t'as réussi à coucher avec ta femme, elle doit être contente.
9: Mais non, Pépito, c'est sérieux. Je t'ai trouvé du boulot.
8: Oh, putain.
9: Reste là. Un contrat emploi jeune. Et pas n'importe quoi, attention, hein. Magasinier chez Moulinex. Mais Pépito, réalise un peu, c'est inespéré pour toi. Imagine-toi, regarde. 8 heures. Tu gares ta Clio rutilante. T'as le contremaître qui te dit bonjour, monsieur Pépito. Et toute la matinée, tu décharges des fers à repasser. Jusqu'à midi. Midi, c'est la cantine. Sa convivialité, ses débats d'idées. L'après-midi, ça n'a rien à voir. Hein. Tu décharges des autocuiseurs. Et tous les mois, 6 500. Alors, Le soir, quand tu rentres dans ton pavillon à Cergy-Pontoise ou à Viry-Châtillon, eh ben, tu peux regarder ta femme et tes gosses et leur dire « Je crois que j'ai réussi. »
8: Eh ben, c'est parce que tu fumes, mais on fume pas la même.
9: Mais Pépito, ça fait 2 ans que je fais tout pour vous. Aux réunions du jeudi, je me bats.
8: Eh ben, écoute, donne-le ton blouson, donne-le ton blouson.
9: Mais tu crois pas si bien dire, même ça, je suis capable de le faire.
8: Mais donne-le, t'es de gauche, t'es pas de gauche.
9: Oui, mais moi, je donne des preuves, regarde.
8: Et ben voilà.
9: Je donne des preuves.
8: Oui, mais
9: toi, donne des gages de bonne conduite.
8: Mais toi, donne le blouson, voilà. Tiens, donne les pompes. Donne les pompes, c'est pas pour moi, c'est pour mon petit frère. Tu veux qu'il soit séropositif à force de marcher pieds nus sur les cages d'escalier? Donne les pompes.
9: N'abuse pas non plus.
8: Mais t'es de gauche ou t'es pas de gauche?
9: Oui, je suis de gauche, mais n'abuse pas.
8: Donne le fût.
9: Jamais.
8: Donne le fût ou je lâche le pitbull sur la vieille de Pantachope.
9: Mais non, vous avez déjà agressé la semaine dernière.
8: Donne le fût, putain.
9: T'es pénible, t'as de la chance que je sois de gauche.
8: Donne le.
9: Vous êtes pénible avec les affaires des autres, hein. C'est pas fini, ces conneries.
8: Et arrête de te lamenter, putain.
9: Vous êtes lamenté, mais évidemment, tu viens pas en réunion du jeudi, alors tu sais pas tout ce que c'est, ça, les droits de l'homme, tu sais pas ce que c'est, l'altruisme, tu sais pas non plus, tu viens pas aux réunions du jeudi et dire que j'ai fait venir Hugo Frey et vous lui avez pété la gueule.
8: Attends, il arrive le vieux avec sa guitare, debout les gars, réveillez-vous, va falloir me mettre un coup debout là.
9: Mais c'est une chanson, Pépito, c'est une chanson. Et si tu venais aux réunions du jeudi, tu le saurais.
8: Oui, voilà. Mais toi, si tu y allais moi aux réunions du jeudi, tu saurais qui c'est de là-dessus. Tu sais qui c'est de là-dessus?
9: Non.
8: Et bien pendant que tu y es aux réunions du jeudi, c'est le prof de maths et il nique ta femme. Voilà, c'est tout, alors je veux dire, ça va. Altruisme, quoi.
9: Anaïk me trompe. Les jeunes me délaissent, Anaïk me trompe. J'ai plus qu'à m'immoler sur l'autel de l'éducation nationale, quoi. Eh ben, je serai l'aliéné de la cité, voilà.
8: Oh, arrête ton cinéma, Trouduc, arrête ton cinéma. J'ai une super nouvelle pour toi, ça fait 2 mois que j'essaie, ça y est, j'ai réussi. Je t'ai trouvé un boulot. Il y a Saïd qui part pour livrer les 504 au Zaïre. Et attention, c'est pas des bagnoles volées, on sait où elles ont été piquées, alors tu le fais.
9: Merde, à la pédagogie, j'y vais, ouais.
8: Mais dis-moi merci. T'es les Trouduc, dis-moi merci.
10: T'es un grand d'éduquer les éducateurs. C'est le 8e qu'on forme. On nous les envoie, c'est des limaces, on en fait des types prêts à affronter la société. Sans déconner, quoi. Ils disent pas merci, rien. Il était démissionnaire, il est concessionnaire, il dit rien, quoi. Sans déconner, quoi. On en a marre, nous, dans les cités, quoi. Et là, je m'adresse au pouvoir public et je leur dis attention, les pouvoirs publics. Nous, les jeunes dans les cités, on veut bien continuer à travailler. Mais il faudrait quand même penser à nous titulariser.
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11: Bien, c'est super, c'est le Clark au total de 10h30. Vous êtes sur Sun Radio et on s'écoute tout de suite de la French Music.
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11: Et oui, tout de suite de la French Music avec le Last Medley Maxi Hit, Place of Earth dans les charts. De la French Music, bien sûr, tout de suite avec Vanessa Paradis. Vanessa Paradise.
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13: Alors Ginette, elle regarde le type, elle lui dit pourquoi il fallait mettre une capote.
14: C'était donc les salasseries du midi. On retrouve Philippe Crémieux pour les nouvelles de la mi-journée.
15: Merci Maryse. Terrible accident ce matin au sud de Hanovre. Un DC-10 de la Taiwan Airlines aurait percuté, selon témoins, un pylône. De très nombreuses victimes, parmi lesquelles des Français. Combien sont-ils exactement? Vous allez le savoir tout de suite, après une page de publicité.
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16: Mon flûte.
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16: En moins de 2 minutes? Mais ma femme pourrait être à l'heure à son rendez-vous, chérie.
17: Eh bien, je suis là, qu'est-ce que t'attends, mon petit loulou adoré?
19: Eh bien, moi je pense, Zeb Saint-Rose, pour les auditeurs de Tropic FM qui nous écoutent, moi je pense, Zeb, que ta musique s'inscrit en droite ligne de la mouvance Ragamuffin.
20: Oui, je pense que ma musique...
19: Je ne suis pas d'accord avec toi, Zeb Saint-Rose. Moi, je pense que dans ta musique, il y a du rap freestyle et du zouk. Quelle est ton opinion, franchement?
20: Oui, je pense que ma musique...
19: Tu ne peux pas penser des choses pareilles, Zeb Saint-Rose. Dans ta musique, elle s'inscrit dans le marasme sociologique. Qu'en penses-tu vraiment?
20: Oui, je pense que ma musique...
19: Mais pourquoi tu dis des choses pareilles, Zeb Saint-Rose? Moi, je ne suis pas
21: Sur FIP, on nous signale un terrible accident sorti à 4. Heureusement, nos gentils pompiers sont déjà là pour dégager les corps en charpie et nettoyer la chaussée qui doit être maculée de sang et de cervelle. FIP, il est 15h et il fait bon sur la bande FM.
0: Bien, alors maintenant, une question de Madame Trou.
19: Sacré Philippe. Eh, Madame Trou, dis donc, il faut bien viser, hein.
0: Oui, alors, je précise, Madame Trou de Limoges. Hein,
21: oui, bon, heureusement que c'est pas de balle, sinon ça aurait été Madame Trou de balle.
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1: Mais oui, vous êtes Romain, bien sûr, sur Romain Siro, que la radio, bien sûr, qui s'écoute avec les oreilles.
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1: Et tout de suite, pour régler le pizza, ou alors pour régler le t-shirt, sans vous toujours passer côté dans le film, on se retrouve toujours pour réchauffer un appareil de t-shirt sur Max Siro.
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23: C'était donc le 7e concerto inachevé en si bémol majeur de Johann Wilhelm Schoen sous la direction de Sigmund Plagevich. Nous allons maintenant écouter lui-même Johann Wilhelm Schoen, le menuet en do mineur pour 126 violons. Premier violon, Anton Barkowski. Deuxième violon, troisième violon, Irina Galeva.
21: France Info, 10h23, Afghanistan, les Moudjahidines du peuple ont envahi le palais de à Maastricht. Désaccord entre les Français et les Allemands sur ce matin. Edouard Balladur a atterri à la Bourse de Paris. Une hausse de France Info, une édition incomplète toutes les 15 minutes.
19: Oui, allô Rachel.
24: Allô David.
19: Rachel.
24: Oui, c'est Rachel à l'appareil, je voulais t'appeler. Parce que je cherche des musiciens pour ma bar mitzvah qui aura lieu le 21 mai.
19: C'est bien Rachel. Écoute Rachel, tu es bien tombée sur le bon numéro. Je te cherche ça tout de suite.
24: T'es super David. Oui. Je voulais savoir quand on appelle la radio, c'est quoi, c'est un numéro vert? Enfin, qui c'est qui paye?
19: En l'occurrence, Rachel, c'est l'auditeur. Hein.
24: C'est-à-dire?
19: Mais c'est toi Rachel. Allô? Rachel.
24: Oui, oui.
18: Alors,
24: oui,
18: moi, je pense qu'il il faut le dire avec une certaine courtoisie. Absolument. Mais d'ailleurs, comme le disait le général von Rimmler, il ne s'agit pas d'exterminer tous les étrangers, bien
17: non,
18: sûr.
17: Non, il ne faut pas tomber dans un extrémisme extrême.
18: Non, je le dis avec courtoisie, mais tout de même, en zigouiller une bonne partie, ça ne leur fait pas de mal.
24: Mais les zigouiller, franchement.
17: Mais avec courtoisie.
18: Avec courtoisie, bien
24: sûr. Maintenant, nous allons passer au moment le plus attendu par nos auditeurs. C'est-à-dire...
23: 125e violon.
21: Et on s'écoute tout de suite la version qui était sortie en 67 chez Riverside.
23: Ouais.
21: On écoute tout de suite sur Jazz Hand.
23: D'accord. Formidable.
21: Je précise, avec David Guzman au vibraphone et Charlie Printer au sax alto.
23: Voilà. Oui, tout à fait. On écoute, on en parle après.
25: On en parle après, mais moi je trouve quand même que jamais le quintet de Phil Jones avait gravé à la Columbia 100 un LP aussi original. Hein. Oui. Et ce, grâce à la porte Benet Curtis et Joe Alessandro.
21: Non, on écoute, on en parle après. Je précise pour la petite anecdote, ce soir-là, Joe Alessandro était grippé.
25: Il était grippé.
21: Et c'est David Guzman senior qui l'avait remplacé à la trompette.
25: Mais juste pour dire pour les jeunes qui nous écoutent quand même que le jazz, c'est pas réservé à une limite. Le jazz, c'est une musique populaire, c'est pour tout le monde. Quoi.
21: Non, mais on écoute. On me fait signe que le disque vient de se finir. On va peut-être passer à la version 68 qui était sortie chez Blue Note. On en parle après ?
25: On en parle après, d'accord.
21: Janvier 70.
18: Hein. 66.
21: Vous êtes toujours sur Radio Ville et sur Marne FM, bien sûr. Sur 88.7 FM. C'est la folie dans le studio. Cette semaine, des affaires en or, boucherie Rousselot et fils, boulevard Vaillant Couturier. À la demande générale, on va écouter le dernier disque de François Valéry. Aimons-nous vivants.
18: Aimons-nous vivants.
21: C'était super sur Radio Villiers sur un affaire. Et dans le même genre, on va s'écouter.
26: Lumière, oui je suis ta lumière, et je resterai lumière au travers de la voie que a tracé ton nom au sein de ta lumière.
27: Et Jérémie se tourna vers l'homme assoiffé et lui dit:
26: Lumière, lumière, je suis ta lumière et resterai lumière.
3: Pardon ?
27: Quelle voix sensuelle à l'appareil.
3: Ah oui, c'est une voix sensuelle, oui.
27: Ouh, je crois que c'est un garçon que nous avons en ligne.
3: Oui, bonsoir, Super Pipa.
27: Bonsoir, c'est quoi ton petit nom ?
3: Ben, c'est Momo.
27: Momo, quel nom sensuel. Ouais. Alors, qu'est-ce que Super Pipa peut faire pour toi ce soir ?
3: Ben, disons que je cherche une jeune fille pour une amitié longue, oui. Mais juste pour une nuit, quoi.
27: Bien. Alors, est-ce que Nadège, qu'on a entendu tout à l'heure...
3: Ah non, Nadège, j'ai écouté, elle m'a rien excité du tout. Hein. Je suis sûr que c'est un iceberg qu'elle reste dans le réfrigérateur.
27: Alors, peut-être Nathalie.
3: Nathalie, non, plus. Non, je te jure, elle m'a rien excité, rien du tout. Non, mais j'ai déjà fait mon choix depuis longtemps.
27: Très bien, vas-y.
3: Celle que je veux, c'est toi, c'est ta prépare. Ah, je t'écoute toutes les nuits, tu dis des cochonneries, quand t'aimes les filles, les garçons.
27: Non, attends.
3: Je suis sûr qu'on plus marque
27: une bombarde. Écoute-moi, ce n'est que de la radio, je ne suis que la coquine entremetteuse.
3: Je vais t'en promettre la rougine, je vais te faire les trucs. T'as pas imaginé, je vais te monter au 7e ciel, je vais te...
27: Ah, on a perdu Momo, c'est fort dommage. On va prendre tout de suite un autre auditeur en ligne, oui, allô?
4: Allô?
27: Quelle voix sensuelle à l'appareil.
4: Bonsoir, Super Pipa.
27: Bonsoir, c'est un garçon, c'est quoi ton petit nom?
3: Ben, c'est Momo, hein, t'as qu'il s'est rendu couillé, mais j'ai rendu côté toutes les lignes.
27: Et Bernard Kouchner, qui s'est rendu une fois de plus en Somalie et qui a déclaré aux Somaliens...
16: Je t'invite chez Max Gerval.
5: Mon adoré, et ton patron?
16: Mon patron, je me...
5: Il y aura mon patron.
6: Viagel.
5: Tu devines qui sera le parrain de mon fils?
6: Non.
5: Eh ben, ce sera...
7: Le général von Rimmler, bien sûr. Qui s'est adressé à la foule aryenne en 39 et qui leur a dit cette phrase qui est restée célèbre.
6: La négritude est quelque chose d'essentiel dans ta musique, Joseph. Il faut le préciser.
16: Non, mais tu peux la fermer ta gueule, on peut écouter mon disque.
6: Ouais, mais...
16: Tu peux faire ta grande gueule.
6: Ouais, mais...
16: Oh, on écoute le disque.
6: Ouais, ton disque, tout de suite.
8: Comme d'habitude. Comme d'habitude.
16: Il s'agissait de comme d'habitude, sur un devinez sur mon affaire. Et dans le même genre, on va s'écouter...
27: Un gros Davis Porter qui a fait très peu de monde au Blue Note. Moi, je trouve ça dommage. Oui, mais on est
6: dommage. Effectivement, c'est regrettable. Il a fait très peu de monde. Il a fait quoi? Il a fait...
4: 2 morts et 15 blessés à cause d'une malencontreuse faute d'inattention. Désormais, lorsque vous passerez sous un tunnel, n'oubliez pas d'allumer vos...
26: Lumière. Et je suis la lumière et resterai lumière au travers de la lumière.
27: Et Jérémy se tourna vers l'homme assoiffé et lui dit...
3: Je vais t'arracher le slip avec les dents. Super Pipa, tu sais ce que je vais te faire? Je vais t'enfoncer.
27: La contrebasse et les 146 jours.
9: 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Même les gens sérieux, tiens, l'autre jour, je vais chez un docteur, j'arrive, il me fait « Mais dites-moi, je vous ai jamais vu au cabinet ?» En général, j'y vais tout seul. Il me fait « Faut vous faire suivre. » Alors, ça fait peur. Partout où je vais voir mon banquier, j'arrive, il me fait « Dites-moi, j'ai vérifié, vous avez beaucoup trop tiré pendant vos vacances. » Mais de quoi je me mêle? Et puis je vous donne 3 jours pour vous retourner. Alors ça fait peur, mais partout je vais chez le coiffeur, j'arrive, il me fait qui est-ce qui vous coiffe d'habitude? Eh ben d'habitude c'est moi. Je vois ça dans le fauteuil, il me fait oh là là, vous avez le cheveu sec. Je savais pas qu'il fallait venir mouiller. Et on les coupe comment? On va les couper avec des ciseaux parce qu'il y a la tronçonneuse. Mais non, parce que sinon, je vous fais la spécialité de la maison. Je vous les coiffe en arrière, je vous mets un gel pour les tenir. Vous savez, si on les lâche, ils vont pas s'envoler tout de suite. Fait bon, ben alors à ce moment-là, il me reste plus qu'une seule solution. Je vous fais l'arrêt. Non. C'est pas la peine. J'ai déjà vu mon banquier. Je vous mets juste un petit coup. Non plus. Ah, ça fait peur. Mais ça, c'est parce que les gens savent pas se détendre. Ils sont énervés. Ils savent pas se détendre. Ils font plus de sport. Ils font plus rien. Moi, évidemment, j'ai plus ma taille de guêpe. J'ai encore le dard. Pourtant, je suis allé au gymnase club pour maigrir. J'ai perdu combien? 3000 francs. Je suis allé à la musculation, j'ai vu des gladiateurs. Ça fait 2000 ans qu'ils sont enfermés là. Ils se reproduisent entre eux. J'en ai vu avec une barre comme ça, 130 kilos au-dessus de la tête, avec des ronds en fonte comme ça, Mickey. Il avait l'air fatigué, je lui fais ça va, il me faut, oh là là, je fais ça pour perdre des kilos. Lâche la barre, tu vas te sentir bien. Faut faire attention avec le sport, ne faites pas trop de sport. Ça rend fou. Je regarde la télé, je vois les grands sportifs. Car hier, j'ai vu le Grand Prix de Formule 1 extraordinaire. J'ai toujours pas compris pourquoi ils roulaient aussi vite. Parce que le départ et l'arrivée, c'est au même endroit. Le mec qui part pas, il gagne. Il y a beaucoup d'argent, d'ailleurs, c'est pour ça que ça s'appelle Grand Prix, parce qu'en vélo, il y a beaucoup moins d'argent, les Grands Prix, ça s'appelle des critériums. Le mec qui gagne tout, gagne un crayon. Alors, bouffer des kilomètres pour remplir sa trousse. Et le tennis, c'est beau. J'ai regardé Roland Garros. Le problème, là, c'est l'arbitre. Comment qu'il compte, l'arbitre? 15, 30, 40, 0, 2, 7, 1. Même pas le total, il s'en fout. Ah, mais il y a trop d'argent. On va... Tiens, à ce moment, il n'y a pas d'argent. Là, il y a des flèches, c'est la natation. Là, il y en a qui font 1000 mètres dans un bassin de 50. Donc, un truc, c'est quand ils se cognent, ils repartent dans l'autre sens. L'athlétisme aussi merveilleux, l'athlétisme. Le relais, 4 fois. Le 100 mètres plat, je l'ai vu au championnat du monde en Grèce. Le 100 mètres, non. Il y en a qui le font, le 100 mètres, en moins de 10 secondes, vous vous rendez compte? Moi, en 10 secondes, je suis pas debout, donc déjà. Enfin, il n'y a pas un Français qui court en moins de 10 secondes, il s'entraîne depuis des années. Mais... L'entraîneur, il fait ben qu'est-ce que tu fous? Ben 2 minutes, j'arrive. Ah, je vous parle de ça parce que moi, le sport, je ne peux plus du tout en faire. Non, j'ai eu un accident, c'est grave. Je me suis fait une entorse en plein foot. Je me suis levé pour aller me chercher une bière.
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11: Moi, je vois maintenant, par rapport à ma richesse intérieure, tu vois, je ne peux plus comprendre les pauvres. Ben, je m'excuse, mais les pauvres, ils voudraient se pourrir l'existence, ils s'y prendraient pas autrement, toi. Ils ont une manière de vivre, toi. Je m'excuse, je vais prendre un exemple tout con. Regarde, par exemple, on vit quand même mieux à deux dans un loft de 600 mètres carrés à Passy, hein, qu'à trois familles dans un deux pièces à la Courneuve, quand même. Alors on va me dire, c'est plus convivial, c'est plus chaleureux, tu parles. Quand Youssouf, il vient te lever le matin... En disant, donne-moi le plumard, je fais les 3-8, hein. Ben, je vois pas ce qu'il y a de convivial là-dedans, hein, je m'excuse. Hein. En plus, le pauvre n'a aucun goût. Aucun. D'ailleurs, tu verras jamais une toile de maître chez un pauvre. Hein. Jamais. Alors qu'entre nous, un Van Gogh, ou même un petit Picasso de la période bleue, c'est quand même plus sympa qu'un canevas qui représente deux serres oranges qui boivent dans une mare sur un coucher de soleil violet, quand même. Et ben non, il n'y a rien à faire. Si c'est pas à chier partout, ça leur plaît pas. Écoute, on croirait que c'est moche autour d'eux, ça les rassure. Ah ben, il n'y a qu'à regarder la femme du pauvre. Hein. Écoute, si elle n'a pas une robe de chambre à fleurs, avec des mules et des bigoudis plein la tête, il n'y touchera pas. D'ailleurs, tu verras jamais un pauvre avec un top modèle. Jamais! Ça l'intéresse pas! On dirait que le pauvre a pas de goût, mais c'est pour le confort, pour l'accueil! Quand tu vois comment on est reçu au Royal de Deauville, on s'étonne pourquoi il s'acharne à aller au camping de Melun! Pour la même distance! Mais l'été, c'est pareil, hein, regardez le pauvre, il va passer 15 fois devant une plage privée magnifique, avec du sable fin et tout. Eh ben, il s'arrêtera jamais pour louer un matelas à 50 balles. Il n'a pas le réflexe. Alors que pour lui et sa famille, c'est quoi? C'est un coup de 700 balles. Mais pour être bien, bordel! Alors on va me dire, c'est son budget de la semaine. Eh ben, qu'il reste qu'un seul jour! Mais qu'il soit bien! Eh ben non, il préfère être 8 jours mal qu'un jour bien! Ah! Ça, pour s'entasser dans le métro aux heures de pointe, alors là, il y a du monde! Mais pour faire Paris-New York en première classe, il n'y a plus personne, là, tu vois? Tu vois la lâcheté du pauvre, hein? Mais enfin, j'invente rien, merde! Le pauvre a découvert le 5 du mois! Alors qu'il lui suffirait d'attendre une fois 2 mois pour avoir 1 mois d'avance. C'est quand même plus confortable, 1 mois d'avance. Puis c'est pas compliqué comme chiffre. 1, 2. Ah non, il n'y a rien à faire. En plus, ce qui m'énerve le plus, toi, c'est que de temps en temps, le pauvre, il a des lubies. Toi. Il a des lubies. Je sais pas comment appeler ça, toi. Par exemple, il va pas manger de viande pendant 3 semaines. Enfin, par snobisme, je sais pas quoi, toi. Au niveau de l'équilibre alimentaire, c'est n'importe quoi. S'il tombe malade, il viendra pas se plaindre. Hein. Et puis tiens, le meilleur exemple, je l'ai, hein, je vais te dire. Je baillais pour le dire que je parlais du loto tout à l'heure. Quel est le meilleur exemple? Regardez, un riche gagne 800 briques au loto. Qu'est-ce qu'il fait? Il place le pognon. Maintenant, un pauvre gagne 800 briques au loto. Qu'est-ce qu'il fait? Il bouffe tout le pognon en 2 ans. Et après, il se suicide. C'est pour ça que moi, je dis, quand on n'a pas les moyens d'être riche, on joue pas au loto. Et puis, c'est tout.
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0: Madame, monsieur, bonsoir. Merci de nous recevoir pour ce journal en direct du casino avec, pour principaux titres, outre la sortie de mon dernier livre, une mauvaise nouvelle. L'homme au foie de babouin est mort. Quant au babouin, il vit toujours grâce à son foie de mulot. Mulot qui a bien supporté la greffe d'un foie de bourdon. Bourdon qui vit heureux avec son foie de microbe. Un microbe en super forme puisqu'il vient de tuer un homme au foie de babouin. Les seuls bons résultats du jour sont ceux de la sécurité routière. 132 morts seulement en juillet dernier contre 154 l'année d'avant. Donc coup de chapeau aux 22 qui ont échappé à l'hécatombe et qui pourront se représenter lors de l'hécatombe de la Toussaint. Et puis Brigitte Bardot vient nous faire part de son récent mariage. Hélas, vous savez, elle ne pourra plus avoir d'enfants puisque pour soutenir les éléphants en voie de disparition, elle s'était récemment fait ligaturer les trompes. Enfin, pour parler de l'affaire Adidas sans transition, je reçois Bernard Tapie.
1: Salut, bonhomme.
0: Salut. Alors, dites-moi, Bernard, apparemment, vos affaires ne s'arrangent pas. Hein, et pour vous, la politique, c'est fini.
1: Ça se pourrait, ouais. Bon, au début, j'étais pote avec tout le monde. Et puis, badaboum, du jour où j'ai des emmerdes, ça commence. Pas du même monde, vulgaire.
0: Vous êtes déçu, Bernard?
1: Je te dis, c'est la curée. Je suis le joueur de belote à une table de bridge. Alors forcément, on triche pas pareil, hein.
0: Oui. Et puis en plus, on parle de magouille à l'OM.
1: Attends, bientôt, on va me reprocher d'avoir fumé aux chiottes à 12 ans et d'avoir paluché ma cousine à 15. De toute façon, je m'en tape. Ce qui compte, c'est de rester philosophe et classieux. C'est tout.
0: Philosophe, mais si jamais vous allez en...
1: En quoi? En tôle?
0: Oui.
1: Tu rigoles ou quoi? Et je suis le premier de cordée, moi. Si je tombe, il y a un tombereau des narcs qui suit, hein. Je vais pas me laisser emmerder par une bande de culs serrés qui se tapent 30 ans d'études pour aller rouler des pelles aux vaches au salon des pecnos, hein.
0: Écoutez, Bernard, vous pourriez rester philosophe.
1: Ils ont un peu oublié qu'ici, ça s'appelle Bernard et que c'est sévèrement burné. Alors, Nanar, il va te faire valser tout ça à coups de tatane dans les glaouis, ça va être vite vu, hein.
0: Non, restez classieux, Bernard.
1: Me cherche pas, toi, hein. Parce que le premier à dégager, ça va être un journaleux à 2 balles, qui a des cheveux en plastoc, qui me servait du monsieur le ministre gros comme le bras il y a 6 mois, et qui a l'air tout content que j'ai des emmerdes, hein.
0: Non, laissez-moi tranquille. D'abord, c'est pas du plastique, c'est ramené sur le devant.
1: Eh, c'est ça, Jolafiotte, hein.
0: Non, allez, vite, envoyez le top 50, vite.
1: Eh, Jolafiotte, hein.
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13: Philippe, chérie, il est 8h30.
14: Ah bon?
13: Oui.
14: Oh putain, raison, tiens. Je suis crevé, je vais me coucher.
13: Mais comment ça, tu vas te coucher? Mais enfin, mais le dîner.
14: Oh, j'ai pas faim.
13: Non, mais je te demande pas d'avoir faim, je te parle du dîner avec Gérard et toi, Nette. T'as pas oublié quand même.
14: Ah, complètement. Écoute, annule, dis que je suis malade. J'ai qu'une envie, moi, c'est de me coucher.
13: Mais non, certainement pas, chérie, on annule pas un dîner une demi-heure avant, je suis désolée.
14: Ah bah, dis que c'est grave, qu'on a une hépatite C tous les deux. Qu'on en a plus pour longtemps. Non, je sais pas, invente quelque chose. Moi, je ne vais pas chez Gérard et Toinette ce soir. Hein.
13: Qu'est-ce que tu racontes? C'est eux qui viennent chez nous. T'as pas vu que j'avais dressé la table? Faudrait peut-être que j'avais pris de l'avance sur le réveillon.
14: Ah non, merde! Qu'est-ce que c'est que cette histoire de dîner? Ça, c'est encore un truc qui s'est décidé sans moi. Tu m'as jamais dit que Gérard et Toinette venaient manger ce soir.
13: Si, la semaine dernière, je t'ai dit samedi en 8, Gérard et Toinette viennent dîner à la maison. Mais évidemment, comme tu n'écoutes jamais rien...
14: Moi, je commence à en avoir ras le cul qu'on provienne de tout au dernier moment dans cette baraque.
13: Oh, mais comment ça au dernier moment? Ça fait une semaine que c'est prévu. Il faut combien de temps pour te préparer un dîner, toi?
14: Je sais pas à qui tu l'as dit, mais sûrement pas à moi. Je m'en souviendrai.
13: T'as raison, je me suis trompée. J'ai dit à la femme de ménage, mais vous ressemblez tellement tous les deux.
14: Mais enfin, merde! J'ai travaillé comme un taré toute la semaine. J'ai dormi 4 heures par nuit maximum. Et ce jour où je peux me reposer tranquillement, tu me colles un dîner à la con sur les bras. Tu te fous complètement de ma gueule.
13: Ah non, c'est toi qui te fous de ma gueule. C'est l'anniversaire de Gérard ce soir. Et je t'ai dit qu'il venait le fêter ici d'ailleurs. Je m'en souviens très bien. Quand je t'en ai parlé, moi j'étais là et toi t'étais là. Et même tu m'as répondu super.
14: Je t'ai répondu super. Moi.
13: Parfaitement, super.
14: Moi j'ai dit super. Je dis jamais super. Même quand je prends de l'essence. Alors, ma réponse, tu l'as rêvé samedi dernier.
13: Non mais la mauvaise foi, faut voir, faut le voir pour le croire.
14: Tu commences à me faire chier, Nicole. Tu commences sérieusement à me faire chier. Je sais pas si t'as décidé de me niquer mon week-end, mais c'est rudement bien limité, là.
13: Bien sûr. Fêter l'anniversaire de ton meilleur ami avec sa femme à la maison, je me suis dit, oh, ça va lui gâcher son week-end, j'ai pas pu résister. Tu vas peut-être me dire que tu l'aimes pas, Gérard, Philippe.
14: Je viens foutre là, Gérard, Philippe.
13: Philippe, je parle de Gérard. Bon, allez, ils arrivent dans 20 minutes, qu'est-ce que je leur dis?
14: Rien. Je les emmerde. Moi, je vais me coucher.
13: Très bien, alors je vais mettre un post-it sur la porte. Philippe est allé se coucher, il vous emmerde. PS, bon anniversaire, c'est ça? D'accord, je marque ça, c'est ça? C'est ça?
14: Merde, je dis merde!
13: Mais moi aussi, je te dis merde!
14: Tu ne m'as jamais dit que Gérard et Toinette venaient manger ce soir, c'est pas vrai!
13: C'est pas vrai? Non. Tu oses me dire que c'est pas vrai, mais je vais le tuer! Tu étais dans ce fauteuil. Il était 8h05, alors je m'en souviens très bien. J'allais me sécher les cheveux, je suis revenue exprès de la salle de bain pour te dire samedi en 8, Gérard et Toinette viennent dîner à la maison!
14: Tu te souviens de tout ça, toi? Fallait me le dire que j'avais épousé Madame Colombo.
13: Je t'ai jamais parlé de ce dîner?
14: Non!
13: Je t'ai jamais dit que Gérard et Toinette venaient dîner ici ce soir?
14: Non!
13: Je me suis pas lavé les cheveux samedi dernier!
14: Eh ben peut-être! Mais à ce moment-là, t'as dû me coller ton séchoir plein pot sous le nez, puis tu m'as dit. Net! Voilà! Puis moi, par gentillesse, j'ai dû répondre super! Ou Huper! Ou Isabelle Huper, je sais pas!
13: Rien est prêt, j'ai les nerfs en plotte! Faut que je vide la pintade, que ça me dégoûte d'avance, tout ça pour ton Gérard qui n'aime rien et qui est foutu de même pas y toucher. D'ailleurs, lui, on se demande ce qu'il aime, hein, par sa pomme.
14: Oh, dis donc, sur un autre ton quand tu parles de mon meilleur ami.
13: Ah ouais, tu l'aimes bien, Gérard, hein, faudrait savoir. Tout à l'heure, c'était un dîner à la con et maintenant, c'est Monseigneur, sa sainteté, Gérard.
14: C'est pas Monseigneur, sa sainteté, Gérard. C'est Gérard tout court, mon meilleur ami. Et j'aimerais bien que pour son anniversaire, on l'accueille dans la bonne humeur.
13: Alors là, il y a 5 minutes, monsieur voulait aller se coucher après sa semaine très fatigante. Et puis alors maintenant, il faudrait mettre de la bonne humeur et tagadi et tagada. Sinon, il serait foutu de dire que c'est moi qui gâchais la soirée. Mais il y a 5 minutes, Gérard et Toinette, tu savais même plus qui c'était.
14: Je ne savais pas qu'il y avait ce dîner.
13: Je te l'ai dit samedi dernier, t'avais qu'à écouter.
14: Oui, je sais, tu es revenu exprès de la salle de bain avec ton séchoir. Je m'en souviens pas. Faut te le dire en quelle langue. Alors au lieu de te déformer la tronche, il ferait mieux d'aller vider la pintade. Et de la mettre dans le four. Parce qu'il va arriver et rien sera prêt.
13: Non mais pour qui il se prend? Mais va te faire foutre avec ton Alzheimer!
14: Alzheimer quand même! Après on devrait être à l'heure à tes rendez-vous! Après tu viendras me donner des leçons!
13: Je vais exprès d'être toujours en retard rien que pour t'emmerder!
14: Mais je le sais, t'es qu'une chieuse!
13: Toi aussi, connard!
14: Téléphone!
13: J'entends!
14: Bah réponds!
13: Pas envie de parler.
14: Putain, quelle emmerdeuse! Allô? Oui, oh, c'est Gérard. Qu'est-ce que je lui dis?
13: Parle-lui d'Isabelle Huppert.
14: Allô? Oui, Gérard. Oh là là. Oh là là. Oh là là, non, non, mais on annule tout. Non, non, mais bien sûr, appelle demain pour donner des nouvelles. Oui, embrasse-toi, net. Au revoir, Jean.
13: Eh ben alors, parle! Dis quelque chose!
14: C'est parce que sa mère a une attaque. Elle est à l'hôpital.
13: Merde.
14: Voilà où on en est, avec tes conneries.
13: Avec mes conneries? La prochaine fois qu'il y a un dîner, je t'envoie un recommandé, pauvre tâche! Elle est accusée de réception, gros con! C'est ça, casse-toi!
14: Un peu que je vais me casser, je vais prendre l'air!
13: Où tu vas?
14: Où je veux! Dans un endroit où il n'y a pas d'anniversaire, pas de pintade et surtout pas de chieuse!
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12: Bonsoir, je suis le général Slim Fast. Nous avons réussi à faire maigrir Clémentine Sélary et Marie-Christine Barrault pour faire dégonfler n'importe quelle grosse vache. Voilà. On voit que c'est pas une salle de maigre que j'ai ce soir. Tant mieux, on va se comprendre. Bien. Voici mon plan de bataille. Nous allons faire disparaître les kilos en trop, la cellulite, la boue de sauvetage et les poignées d'amour. Pour ce faire, voici mon équipe. Le colonel Montignac, qui s'occupera de la brigade des sucres. Et puis mon lieutenant, le lieutenant Paul Lou Sulitzer, qui s'occupera de rien, elle est trop gros. Allez, casse-toi, allez, dégage, allez, voilà. Fini les régimes diététiques, les régimes sans sel, régime dictatorial, régime Vichy. Plus un petit four, plus une miette de nourriture qui passera par quelques trous, par quelque orifice que ce soit sans mon autorisation. Est-ce clair? Mon général, elle se gave de crème fraîche par les oreilles. De la crème fraîche par les oreilles. Mon général, elle se fait des piqûres de charcuterie liquide. De la charcuterie liquide en piqûres. Faites changer les lipides et les glucides. Envoyez les lipides et les glucides. Et les fibres, des fibres. Envoyez les fibres, des fibres, les fibres. Mon général. Préparez-vous pour la liposuction. Préparez-vous pour la liposuction. Mon général, elle a perdu l'appétit de vivre. Elle a perdu tous ses kilos en trop. Elle est morte, mon général. Mais maigre. Oh, quel dommage. Tous ces kilos en trop qu'on aurait pu envoyer au Rwanda. Quel dommage.
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15: Ce qu'il y a de bien à la maison de retraite, c'est qu'on a de la soupe tous les jours.
17: Dommage qu'elle soit froide.
15: Oui, mais comme ça, au moins, on se brûle pas. Qu'est-ce qu'on a après?
17: Du hachis parmentier, c'est la fin de la semaine.
15: Demain, il y aura des épinards, ils ont tondu la pelouse.
17: On va voir la télé?
15: Ben, t'attends pas le petit Suisse?
17: Non, j'ai du mal à le mâcher.
15: Évidemment, tu le manges toujours avec le papier.
17: Sinon, il me glisse des doigts.
15: Qu'est-ce qu'il y a ce soir au programme?
17: Un film noir et blanc.
15: Oh, ben comme ça, on regrettera moins de ne pas avoir la couleur. C'est quoi comme film?
17: Le Grand Bleu.
15: Il paraît que c'est comme Cousteau, mais avec plus de sexe.
17: Il paraît.
15: Et en beaucoup plus chiant.
17: Qu'est-ce que t'as fait aujourd'hui?
15: Eh ben, j'ai enfin terminé ma bouilloire en rotin.
17: Qu'est-ce que tu vas en faire?
15: Eh ben, je vais me faire une surprise. Je vais me l'offrir pour la fête des pères.
17: Chut! Faut pas le dire!
15: Pourquoi?
17: C'est une surprise. Moi, je suis allé répéter avec la chorale.
15: Ah, qu'est-ce que vous chantez avec la chorale?
17: Du Vanessa Paradis. C'est pratique pour les petites vieilles. Elles ont plus beaucoup de voix.
15: J'espère que tu t'es inscrit à la prochaine excursion.
17: C'est quoi?
15: La visite des nouveaux locaux de la sécurité sociale du 13e.
17: Ça vaut le coup, ce truc-là?
15: Ce dimanche dernier, ils ont dit que c'était comme la pyramide du Louvre, mais en carré avec de la moquette.
17: Je préfère me réserver pour la promenade en barque au mois de janvier.
15: Il y en a toujours qu'on revienne pas de la balade en barque.
17: Hein?
15: Il y en a toujours qu'on revienne pas de la balade en barque.
17: Il devrait pas faire ça la nuit. On loupe facilement le marchepied.
15: Y a-t-il un baptême de l'air de prévu pour cet été?
17: Oui, c'est le vol du plus vieil avion de l'aéroclub. Il a notre âge. C'est un 12 places, mais on va monter à 32. Parce que c'est nous, ils nous font un prix.
15: C'est encore l'alcoolique qui va piloter comme l'an dernier quand il y a eu la catastrophe?
17: Non, c'est son fils. Il est handicapé mental, mais il boit pas. Il est sérieux.
15: Il y aura des parachutes cette année?
17: Oui, deux. Tirés au sort avant le décollage. T'as toujours mal au dos?
15: Oh oui, j'ai encore les marques. Ça reste longtemps, les traces de ceinturon.
17: Elle frappe fort, la nouvelle. J'aime bien, moi.
15: D'un autre côté, je l'avais mérité, elle m'a surpris en train de lire une revue porno.
17: C'était quoi ?
15: Catalogue de la Redoute.
17: C'est pas porno.
15: Oh ben si, j'étais à la page des culottes.
17: Tu me le prêteras ?
15: Non.
17: Si, tu me le prêteras.
15: Ah non ?
17: Tu me le prêteras.
15: Ah non, je te dis.
17: La page des culottes.
15: Oh, mais qui malade, je suis-ci.
17: Si, tu me le prêteras.
15: Mais je te dis que non, Saligo, va.
17: La page des culottes.
15: Oh, mais enfin. Ça se prête pas, un Redoute. Non, je te le prêterai, point. De toute façon, maintenant, la page des culottes, elle est plus lisible.
17: C'est comme mon voisin, il avait toujours des biscuits dans sa table de nuit. Ils ont fini par le piquer.
15: Ah, ils l'ont surpris ?
17: Ouais, ils l'ont piqué.
15: Ah ben, c'est bien fait pour lui. Le biscuit, ça laisse toujours de la miette. Le règlement, c'est le règlement, ça se respecte, c'est comme les horaires.
17: Quand même, c'est tôt, 17h30, le dîner. Surtout l'été, quand il y a des tripes au sein d'eau. Qu'on doit les manger au sous-sol pendant qu'ils nettoient la terrasse.
15: On voit pas beaucoup le directeur en ce moment. Il doit être bien occupé avec ses affaires immobilières.
17: Je l'ai vu, moi, il est en photo dans le journal. Il fait du bateau avec le ministre de la Santé.
15: Ah oui, mais je l'ai vu, la photo là. Il a bonne mine, le ministre.
17: C'est normal, c'est le ministre de la Santé. Il serait ministre du Travail, il serait tout pâle.
15: Bon, allez, moi, je vais aller faire ma petite promenade digestive dans le parc.
17: Tu pourras pas aller dehors, il est 18h, c'est fermé.
15: Eh ben, j'irai prendre l'air en salle de rééducation. Ça sent l'éther comme à l'hôpital.
17: Ah, l'hôpital. Quand est-ce qu'on ira ?
15: Ah, ça, faut pas rêver. C'est pas pour demain.
17: Une belle chambre, on n'est pas plus de quatre.
15: Des draps frais changés tous les 3 mois.
17: La grasse matinée jusqu'à 6h30.
15: La température prise par une professionnelle.
17: Avec de la crème Nivea.
15: Savonné sous la douche par une infirmière sans moustache.
17: Comme Cléopâtre.
15: Un vase de nuit individuel.
17: Avec son caca bien à soi.
15: Ah, tais-toi. On est en train de se faire du mal.
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18: Elle est sympa, notre baraque. C'est que c'est vraiment une maison ancienne comme on en rêvait. Cheminée, vieille pierre, canalisation, tout est d'époque. Aussi, on a quand même 350 mètres carrés, 12 pièces, 10 hectares de terrain. Et tiens-toi bien, 350 000 balles. Ouais, t'es à 600 000 en vente depuis 20 ans, mais... Patrice a négocié comme un dieu. Mais bon, y a pas de mystère, on n'est pas dans le Luberon. On est en Picardie. Non, mais j'aime bien la décoration, hein. Vous avez presque réussi à rendre ça chaleureux. Non, puis tant on se calme, là. Juste le bruit de la pluie contre les carreaux. Oh, ben là, Patrice est en train de te concocter un petit repas. Il a beaucoup plus de temps depuis qu'il est en année chômatique. Ben, il attaque d'ailleurs sa deuxième année chômatique. Mais toi, t'as l'air fatigué, usé. Tu travailles trop, non? C'est pour ça que j'étais venue passer le week-end. Ah non, mais c'est pour ça que Patrice et moi, on a définitivement quitté Paris. Ah non, parce que moi, le stress, la pollution, les loyers exorbitants, les huissiers... J'ai dit stop. Bon, c'est vrai que la vie culturelle à Bousincourt, c'est pas... Bon, en juillet, on est Gérald-Normand en plein air sur la place de la mairie. Bon, même toi, tu vois, à Paris, on n'aurait pas pris le temps de découvrir Gérald-Normand. Non, puis surtout là, on a des vraies relations conviviales avec les voisins. Attends, tu sais que moi, ici, mais la première fois qu'on m'a dit bonjour, mais j'ai pas compris. Mais maintenant, les voisins viennent prendre l'apéro, on se prête du sel, de la farine, des pullovers. Ah, mais c'est vrai, les boutiques de fringues dans le coin, c'est... local. En même temps, tu vois, depuis 6 mois qu'on est là, curieusement, on a plus de soirée, habillé. Non, mais à côté de ça, tu vois, ce matin, quand on a pris notre petit-déj dehors... Sur les sièges encore humides de la rosée du Mazin. En anorak. C'était rafraîchissant. Alors, ta chambre au premier. Là où il y a un truc génial, c'est qu'on n'a rien refait. Ah non, mais ça, mais tout le monde nous le dit, mais on se croirait à une autre époque.

0: Non, mais une chose est sûre, c'est Patrice et moi, on ne voudrait plus revenir à Paris, vraiment, on ne voudrait plus, tu vois, même si on voulait, on pourrait plus. Oh, ben là, Patrice est sur un très gros coup professionnel. Bon, il veut pas que j'en parle, mais toi, je le dis. C'est qu'il y a un mec, il a acheté une baraque dans le Luberon, et il a écrit le livre Une année en Provence, best-seller international. Patrice pense écrire Une année à Bouzincourt.
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2: Oh, salut Lévi, ça va?
3: C'est mon melon.
2: Ah, il est chouette
3: de prêter.
2: Ah, il est chouette de melon, ouais.
3: Oui, j'ai pas le droit de le prêter.
2: Tu me le prêtes?
3: Ah, j'ai pas le droit de le prêter. Oh,
4: ah ouais, ouais, il est à moi le gamin, ouais, ouais.
5: Apparemment, c'est à vous, enfin, je me comprends. Dis donc, on peut récupérer le ballon, là?
4: Ah non, on peut pas récupérer le ballon, non, non, Gwen.
5: Ah bon, parce que le petit vient d'être volanté, là. Il aurait peut-être les deux yeux crevés, alors je vous prie de croire que ça va aller loin, enfin, je me comprends.
4: Oh, Gwen! Ah, tu vas trop loin, là, dis donc, Gwen. Moi, le gamin, il est à l'hôpital, Gwen, hein. Les médecins ne peuvent pas encore se prononcer, on ne sait même pas s'il pourra se reproduire un jour, hein.
5: Ah ouais?
4: Les parties génitales, Gwen.
5: Ah ouais? Eh ben ce sera peut-être pas un mal. Enfin, je me comprends. Parce que dans la résidence, c'était un peu trop nombreux. Alors, je sais pas s'il y avait un champ de coton ou quoi dans le quartier, je sais pas, je veux pas le savoir. Parce que déjà qu'on a le bruit des odeurs, enfin, je me comprends.
4: Bon, Cohen! C'est pas le mur de lamentation, Cohen, hein? Ce que je comprends, Cohen, moi, c'est qu'en 45, les poches, ils auraient pu finir le boulot, Cohen.
5: Quoi? Mais c'est rien, hein?
4: Quand je le répète, Gwen. Papa n'a foutu qu'à 45. Avant, nous, nous terminons le boulot, mec. Ah ouais?
5: Mais dis-moi, chimpanzé, les orang-outans, là, qui courent partout dans la résidence, là, ils sont numérotés, non? Parce qu'on va faire un safari bientôt, hein, parce que c'est pas lui, soit moi. Enfin, je me comprends. Hein. Ça marche, les allocations, ça paye les bananes? Enfin, je me comprends.
4: Ah, Gwen! Ah, tu vas trop loin, là, dis donc, Gwen. Et puis, c'est pas dimanche, Gwen. T'as pas mis la galette et les guirlandes, là, hein, Cohen? Yo, Cohen, je sais pas si c'est depuis qu'ils t'ont coupé le kiki, là, mais avec ton look de moucheron, là, Cohen. Avec ton look de moucheron, là, mon gosse de 5 ans, il aurait pu s'occuper de toi, Cohen. Alors maintenant, tu files, Cohen, tu rentres chez toi, ok?
5: Hé, hey, Bokassa! Oh, Bokassa! La pirogue, là, que tu gardes en bas du parking, va falloir la mettre ailleurs, on est pas en Afrique, ici, hein? Hein? Attention, tu
4: attention,
5: vas finir.
4: Attention, Cohen.
5: Ah ouais, tu vas finir dans la rubrique négrologique. Hein, attention,
4: attention, Cohen.
5: Attention, ça va moins se passer.
4: Cohen.
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6: Gendarmerie nationale. Ah oui, ça fait peur, hein. Surtout dans le quartier où il n'y a pas de place. Bon, allez, je ne vais pas là vous embêter. Je vais juste vous emmener faire un tour du monde. Le tour du monde des différents contrôles de gendarmerie. Alors, vous avez le contrôle de gendarmerie française, classique, tout le monde connaît. Bonjour monsieur, gendarmerie nationale, je peux voir les papiers du véhicule s'il vous plaît? C'est votre femme qui est à côté de vous? Vous pouvez lui dire qu'elle arrête de montrer ses seins, ça ne change rien au contrôle monsieur, merci. Vous avez le contrôle de gendarmerie Corse.
7: Bonjour monsieur, contrôle des papiers. Vous voulez bien me les tenir, que je puisse les lire, merci. De l'autre côté, merci. Oh, maintenant, vous allez retourner votre voiture sur le toit. Qu'on puisse vérifier les pneus, monsieur. Merci. Et le contrôle de gendarmerie italienne.
6: Carabinieri, documenti, per favore. Grazie. 1000, 2000, 3000, 4000, 5000, 6000, 7000. Grazie, buon viaggio. Vous avez le contrôle de gendarmerie colombienne. Dégagez la ligne blanche. Dégagez la ligne blanche. Le contrôle de gendarmerie brésilienne.
8: Bonsoir. Moi, tu me fais voir tes gros papiers.
6: Attends, je prends aussi les plastifiés, reviens. Vous avez le contrôle de gendarmerie suisse. Bonjour, monsieur gendarmerie suisse, contrôle des papiers. Alors, monsieur X, voiture X, numéro X. Parfait, vous êtes en règle, circulez. Et pour finir, vous avez...

0: contrôle de gendarmerie belge. Bonjour, monsieur, gendarmerie belge, contrôle des papiers, s'il vous plaît. Ah non, monsieur, pas les vôtres, les miens. Voilà, je suis en règle, je vais aller en faire.
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0: Oh, ben c'est ça la grotte. Remarquez, avec les bougies, ça a de l'allure, hein. En tout cas, c'est bien, on est au premier rang. Pour les miracles, on verra tout. Oh, puis c'est joliment décoré, hein. Vous avez vu toutes ces guirlandes en bois? C'est pas des guirlandes, c'est des béquilles. Et vous avez vu tous ces malades? Oh, oui. Ah, puis il y en a plein en fauteuil roulant. Ah, ben ça, ils sont équipés, hein, oui. Et regardez le monsieur là-bas. Il est tellement difforme, on dirait qu'il a pas de tête.
1: Ah! Taisez-vous, je veux pas voir ça, hein.
0: Vous avez raison, hein. C'est vrai qu'il a pas de tête. Où elle est, sa tête?
2: Attention, il nous regarde.
0: Et dites voir, ils sont passés où, ceux-là du groupe? Là, faudrait pas les perdre maintenant non plus, hein.
2: Ah ben, ils sont là. Hé, hey, Mme José, nous voilà. On se perd pas de vue,
0: oui, hein. Pauvre Mme Janssen, elle a bien du mérite, hein.
2: Dites, son mari, il boit toujours autant?
0: Oh là! À se demander si sa cure, ça y a fait quelque chose.
2: Moi, ce que je trouve bizarre, c'est que sa cure, il l'ait fait à cognac.
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4: Quoi, le chômage? Du travail, il y en a. Mais il faut avoir envie de travailler, bien sûr. Moi, j'en ai fait des petits boulots pour gagner ma vie. Parfaitement. J'ai été fouteur de merde. À la télé, à la radio, ça marchait bien. Hein. J'ai été dénicheur de faux culs. Dans le cinéma, dans le showbiz. Il y a un boulot monstre, on se rend pas compte. J'ai même fait enculeur de mouche. Oui, mais ne vous moquez pas, il faut être très précis, vous savez. C'est... Ah. Non, non, non, mais tiens, parlons ce soir du problème du chômage. Abordons le sujet. 3 millions de chômeurs, ça veut dire quoi? Ça veut dire que dès ce soir, il faut commencer... tous ensemble à essayer de résoudre ce problème, à chercher des solutions. Tiens, tenez, si on commençait par exemple à supprimer les machines comme Socrate, vous savez, à la SNCF, là, ce fameux philosophe qui doit, hop, virer des emplois. Bon, imaginons, attendez, je suis peut-être sur une piste, là. Attendez. Il y a au moins 3 millions de Minitel en France. Bon, imaginons qu'on remplace les Minitel par des chômeurs. Et au lieu de taper 36-15 pour obtenir un horaire, on tape 36 fois sur le chômeur. Et ben à force, il le donnera l'horaire, le chômeur, hein, je peux vous garantir. Tiens, revenons au métier de clown. Clown, ça nous amène à penser à des métiers qui ont disparu et qu'on pourrait réhabiliter. Des métiers magnifiques. Je pense par exemple au métier de mousquetaire. Bon. Qu'est-ce qu'on fait aujourd'hui pour aider les mousquetaires? Rien. Le mec, il est mousquetaire, il se démerde, hein, tout seul. Ah, les ouvriers, oui, mais les mousquetaires, rien. Non, ou encore les gladiateurs. Tiens, il n'y a plus de gladiateurs. Les bougnats, tout ça, rien, on fait rien pour ces gens-là, ils se démerdent. Et après, on parle du chômage. Pour les femmes, il y a des métiers comme sorcières, par exemple. Oui, ou encore avorteuses clandestines. Souvent, elles étaient condamnées à mort, ce qui donnait du travail aux... bourreaux. Voilà un métier qui a nourri des familles entières. Et pensez à tous ces jeunes qui vont dans les universités et qui cherchent du travail. Et qu'est-ce qui se passe, il faut le dire? Eh bien, les débouchés, ils sont bouchés. Voilà. Tous les débouchés sont bouchés. Médecine, c'est hyper bouché. Dentiste, c'est pareil. Avocat? C'est la mafia de mon avocat, Maître Gralier. Ils sont tous là. Eh bien, moi, je peux vous dire qu'une fois au pouvoir, je combattrai le chômage. Mais avec l'aide de tous les Français, on travaillera le temps partiel. Eh non, non, mais je sens bien. Je vous sens, hein. Moi, je sens le public, je sens bien les gens. C'est tout ce qu'il a trouvé pour résoudre le problème du chômage. J'ai pas dit que j'avais trouvé, j'ai dit que j'avais cherché. C'est différent, on cherche. Ouais, c'est tout ce qu'il trouve. Ouais. Foutez-vous de ma gueule, mais dans quelques années, vous verrez. Qu'est-ce qu'elle fait, toi, ta fille? Elle est en deuxième année de sorcière, pourquoi? Et ton fils? Bah, elle a eu son diplôme de mousquetaire hier. Et le plus grand, il est rentré dans une université de gladiateurs, là, tu sais. Ouais, les gladiateurs. Le petit va faire expert bougna quand il sera.
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6: Voilà, bonjour, merci Evelyne. Et oui, on se retrouve sur le plateau de Tournée Ménage avec notre jeu favori, puisqu'il a réuni des tas de couples déjà. Et puis, nos nouveaux candidats. On va commencer par les garçons. C'est pas très galant, mais ça fait rien. Alors d'abord, à ma droite, Jean-Pierre. Bonjour Jean-Pierre.
7: Bonjour Fabienne.
6: Et puis, à ma gauche, Mohamed.
7: Non. C'est Momo.
6: Oui, c'est Momo Ahmed. Et donc, de l'autre côté, il y a les filles. Attention, les filles. Avec tout d'abord Ingrid. Bonjour Ingrid. Oh. Et Nathalie. Bonjour. Alors, on va commencer avec Jean-Pierre. Une première question pour Ingrid. Jean-Pierre, allez-y.
7: Bonjour Ingrid. Ingrid, est-ce que tu baises?
6: Oh là! Non! Jean-Pierre, lisez la question comme sur l'affiche, comme on l'a fait tout à l'heure.
7: Il faudrait que je lise l'affiche.
6: Oui, l'affiche. Allez-y.
7: Ingrid, quand tu vas au cinéma, est-ce que tu préfères aller voir les films d'aventure ou les comédies? Et surtout après, est-ce que tu baises?
6: Oui, on a compris. On a compris. Alors, Ingrid, vous avez compris la question. Quel genre de film préférez-vous donc?
8: En fait, disons que je n'ai pas de préférence. Tout dépend de l'état d'esprit dans lequel je vais voir le film. Et dans ce domaine, je suis pour l'éclectisme.
6: Très bien. Alors, Jean-Pierre, est-ce que la réponse vous satisfait?
7: Ouais, beaucoup, ouais.
6: Parfait.
7: Une question pour Nathalie.
6: C'est ça, Jean-Pierre, bravo.
7: Nathalie, est-ce que tu es très pour l'éclectisme?
9: Bah, c'est à dire l'été. J'en ai fait, oui, quand j'étais jeune, du son en longueur, tout ça, mais là, j'ai arrêté, c'est fatigant, l'athlétisme.
6: Parfait, vous êtes satisfait, Jean-Pierre?
7: Oui, j'étais satisfait de la réponse.
6: De Nathalie, très bien. Alors maintenant, on va passer à Mohamed.
7: Oui, non, Momo.
6: Momo Ahmed, avec tout d'abord une question pour Ingrid.
7: Pour Ingrid, d'accord. Bonjour Ingrid. Ingrid, si tu vis avec quelqu'un qui a des goûts complètement différents, est-ce que ça te pose des problèmes? Disons par exemple, si tu épouses un Norvégien, est-ce que tu acceptes de vivre à la norvégienne ou autre chose?
8: Oh bien oui, je suis pour un brassage des ethnies et puis une société cosmopolite, oui.
7: Hein? Qu'est-ce qu'il raconte, hein? Excuse-moi, j'ai pas compris, cherche pas à m'embrouiller. C'est oui ou c'est non, hein?
8: C'est oui.
6: C'est oui.
7: C'est oui, d'accord.
6: C'est oui, Ingrid a dit oui.
7: Je note.
6: Alors maintenant, Mohamed, une question pour Nathalie.
7: Nathalie, d'accord. Bonjour Nathalie.
10: Bonjour.
7: Nathalie, est-ce que ça te dérange si à la maison, il y a déjà une femme qui fait la vaisselle, une autre qui fait le ménage et une autre qui a le mouchoir sur la figure?
6: Oui.
7: Est-ce que ça te pose des problèmes?
6: Oui, c'est ça, Nathalie. En fait, la question est, est-ce que vous êtes pour la polygamie?
7: Oui, c'est ça.
9: C'est-à-dire, la polygamie, moi, j'ai jamais été, hein, mais si on paye le voyage, oui, je veux bien.
6: D'accord, très bien.
7: Ouais.
6: Alors, les garçons, ça y est, maintenant, il faut faire votre choix.
7: Allez, toi, Dim.
6: Ah bon?
7: T'es Nathalie.
6: Oui, ouais, Nathalie, et vous?
7: Moi, je suis d'accord, c'est Nathalie.
6: Alors, Nathalie, à l'unanimité. Ingrid doit être très triste. Ingrid, venez nous rejoindre. Eh bien, voici Ingrid. La malheureuse perdante. Ingrid, qu'est-ce que ça vous fait d'avoir perdu?
8: Mais il y a des fois, je crois, il faut savoir perdre.
6: Oui, je vous comprends. Voilà. Oh, la belle Nathalie.
7: Ouais,
6: on vous a déjà dit que vous ressembliez à Catherine Deneuve, Nathalie?
9: Non, jamais, non.
6: C'est normal. Alors, bon, on y va tout de suite avec une première question à Jean-Pierre.
9: Alors, Jean-Pierre, si tu devais te comparer à une vedette de cinéma, à qui est-ce que tu te comparerais-tu?
7: Il y a des copains à moi, ils disent que je ressemble à Alain Delon.
6: Delon?
7: Non, non, ils disent Delon.
6: Bon, est-ce que la réponse vous satisfait, Nathalie?
9: Bah, je sais pas, moi, je préfère quand même plus Robert Redford.
7: Il y a des copains aussi, ils disent que je ressemble plus à Robert qu'à Redford.
6: Bon, très bien. Alors, on va enchaîner maintenant avec une question pour Mohamed.
9: Non, mais c'est pas la peine parce que j'ai choisi.
6: Nathalie, non, il faut une question pour Mohamed, c'est le
9: jeu. Non, mais c'est pas Mohamed.
7: Non, mais dedans, excuse-moi là.
9: Moi,
7: C'est quoi ces conneries? Faut jouer le jeu, là.
6: Mais attendez.
7: Oh, la gonzesse, là.
5: Avec moi, t'as aucune chance.
6: Alors, Nadal, je vais poser une question à Mohamed.
9: Mais non, c'est toujours Jean-Pierre.
6: Ah, bravo, Jean-Pierre.
5: J'ai gagné.
7: Je suis pas d'accord, il est truqué,
6: Mohamed,
7: votre jeu, là.
6: Calmez-vous.
7: Je suis désolé, c'est truqué, votre truc, là. Déjà, la famille en or, ils m'enverraient. Les chiffres des lettres, ils m'enverraient. Ici, ils me verront aussi. Hein.
6: Mohamed,
7: c'est de la magouille, tout ça. Je m'en vais comme un prince.
6: Voilà, là, le grand moment est arrivé. Attention, je crois qu'ils étaient faits pour se rencontrer. Et maintenant, ça va être fait dans 3 secondes. Alors, je compte. Vous êtes prêts?
5: Oui, j'étais prêt.
6: Très bien. Alors, attention. 1, 2 et 3.
5: Oh, elle est belle. Non, non.
9: Voilà. Et où, Robert Redford?
5: Est-ce que tu baises toi?
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11: La première fois, j'avais 19 ans. Bah, ça s'est passé. Ah ouais, avec une fille. Ben bien, disons que j'étais pas très à l'aise, surtout quand elle a retiré sa culotte, ça m'a fait un choc. Hein. Ah non, y a pas de doute, c'était bien une fille, hein, c'est pas ça. Bah après, j'ai eu d'autres relations, mais ça s'est toujours passé, Ah ouais, qu'avec des filles. Mais d'accord, mais si j'ai pas envie, je vois pas pourquoi j'essaierais, puisque j'ai pas envie. Ah ouais. Ouais, quand j'étais tout petit, alors... j'ai peut-être joué une fois à touche-pipi avec un camarade de classe... Ah non, j'ai pas du tout envie de le revoir. Hein. Non, mais je sais que j'ai le droit, mais ça me dit rien. Mais d'accord, mais si j'ai pas envie, je vois pas pourquoi, puisque j'ai pas envie. Vous savez qu'en venant ici, vous prenez le risque de tomber amoureux de moi. Ce qui m'apparaît derrière tout ça, c'est une dichotomie entre un vécu, donc je vis ou j'ai vécu, et la projection d'un moi idéal, je vivrasse ou je me vivrasse, au travers d'un rapport érotique à un autre imaginaire, l'autre, l'homme, l'homo, en latin. Par exemple, lorsque vous dites j'aime tel collègue plutôt que tel autre, j'aime ce collègue métis mammouth. J'aime mammouth. Pourquoi? Qu'est-ce qui vous fait dire ça? Pourquoi mammouth plutôt que mamette ou... Comment? Vous ne connaissez pas de mammouth? Ah, autant pour moi. Néanmoins, il y a chez vous comme une appétence à la séduction, en même temps qu'une grande frilosité dans un mouvement erratique, une espèce de j'ai envie, mais j'ai peur, dois-je le faire, suis-je apte, ai-je les autorisations? Oui, vous avez les autorisations, n'ayez pas peur de vos penchants. D'ailleurs, comme par hasard, vous avez choisi un métier où vous passez votre temps à vous déguiser, vous travestir, parader... Oui, enfin dans une banque, derrière un guichet, les clients ne voient que le haut, finalement. Vous vivez dans un enfermement hétérosexuel dont il faudra tôt ou tard sortir. D'ailleurs, avec votre petite amie, sur le plan physique, ça ne doit pas se passer si bien. Deux par semaine. Non, mais attention. Vous êtes ici pour dire la vérité, hein, 2 par semaine, pourquoi pas 3. Moi aussi, je peux lancer un chiffre comme ça, 2 par semaine, il s'agit peut-être pas de rapport abouti. Si? À tous les coups? Oui! Alors là, permettez-moi d'en douter, j'aimerais bien voir ça. Non, je ne veux rien voir du tout, c'est une expression... Je crois que vous êtes trop concentré sur vous-même, vos obsessions, vos idées fixes, votre homosexualité latente, votre puberté, ce garçonnet que vous avez touché. Ça vous obsède, ça vous hante, vous êtes complètement obsédé. Faut arrêter ça.
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12: J'ai pu voir les films d'horreur, bordel! Tant bien qu'on nous propose des cons! Bah, je vois un film d'horreur classique, c'est toujours à peu près la même chose. Hein. C'est toujours une bande de jeunes, c'est qui louent une maison, isolé du restant du monde à cause de la marée ou je sais pas quoi, toi. Déjà, un coin où on n'irait pas, nous, déjà, toi. Hein? Bon, eux, ils la louent. Ils la louent. En plus, j'ai oublié de vous dire, évidemment, la maison, il y a eu un carnage dans cette maison. Il y a 40 ans, dont, manifestement, tout le monde se branle. Hein? Ils ont 20 ans, il y a 6 gonzesses à épater, ils la louent. En plus, même le prix de la location, hein, je m'excuse. Hein. La baraque, c'est toujours un petit château, tu sais, genre 35 pièces. Hein, le prix, 250 francs le week-end. Je m'excuse, ça sent un petit peu la merde, hein, quand même. Hein. Bah, ça fait même pas 10 balles la piole, je veux dire. Je reviens pas là-dessus. Il est loup. Bon, je vous passe aussi les détails sur le gars au début du film qui les amène en chaloupe. Je vais toujours rigoler, chaloupe. Non, parce que j'ai dit que la maison était isolée hein, à cause de la marée. Hein. J'ai dit, essayez de noter hein, aussi les trucs. Bon, et alors donc, le gars au début du film qui les amène en chaloupe, qui normalement devait rester avec eux, hein, et puis qui, bizarrement, repart. Au dernier moment. Au moment où la nuit tombe. Brutalement, d'ailleurs. À 14h30. Et là, vous avez la nuit d'horreur, là, tu vois. Ce que vous avez remarqué, mesdames et messieurs, dans les films d'horreur, ils font tomber la nuit quand ils veulent, hein. Ah oui, ils sont pas gênés avec ça, hein. Surtout dans les Dracula. Ah ben, les Dracula, faut pas y aller pour bronzer, là-bas, parce que... Les Dracula, c'est simple, le soleil, il se lève à 11h, à midi et demi, il fait nuit, hein, c'est terminé. Ah oui, sinon, comment tu veux qu'ils les surprennent, hein, le... Enfin, bref, personne tombe de son siège d'étonnement. Dans le cinéma, un quart d'heure après le début du film, il y a 8 morts. Pas un rhume, pas une méningite. Hein. Que des morts violentes. C'est des mecs grillés vifs dans la cheminée, 200 kilos de ketchup, des outils de jardinage, de la viande collée au mur partout. Bon, normalement, il devrait s'installer une espèce de méfiance dans le groupe qui reste quand même. Penses-tu? Donc à ce moment-là, je vous rappelle les chiffres, hein, il reste 4 blaireaux, hein, on est bien d'accord. Hein. Et à ce moment-là, le plus trapu des 4, il dit aux 3 autres, il dit « J'ai entendu un bruit au grenier, un bruit à la cave, on va faire 2 groupes de 2. » Je suis désolé, non! Personne fait 2 groupes de 2 à ce moment-là, il y a déjà eu 8 morts. Hein. Faut 2 groupes de 2 un autre jour, hein. C'est vrai qu'il y a des tas de jours où c'est agréable de faire 2 groupes de 2, hein, ça... Moi, je vois au Monoprix de Neuilly, le jour, vers chez moi, on était 4, on a fait 2 aux légumes, 2 aux alcools, on a gagné un quart d'heure. Mais là, non! Là, on a 8 potes morts, je sais pas si vous en pensez. Normalement, on n'est plus que 4, on se met dos à dos sur la table du salon, avec toutes les lampes électriques, et on attend, hein. Et puis là, le caméraman, faudra qu'il soit maladroit pour le louper, l'assassin, hein. Oui, parce que jusqu'à maintenant, on a eu que les pieds dans l'escalier ou la main qui coupait le courant. Hein. Entre parenthèses, j'ai un cadreur comme ça dans un film, je le vire. Hein. Bah, dis donc, je lui demande pas de faire un gros plan, mais enfin, il pourrait l'avoir en entier au moins une fois, quand même, hein. Parce qu'en fait, on sait rien de ce type, hein. C'est ça qui fout les jetons, aussi, un petit peu. Hein. Alors, c'est pour ça, moi, à ce moment-là du film, eh ben, moi, je suis désolé... Mais moi, je me lève et je me barre. Hein? Et j'aimerais bien que tout le monde se lève et que tout le monde se barre. Non, non, pas maintenant, pas maintenant. Alors, je sais pas ce qui s'est passé à la fin du film. Hein? Je vous dis que je me suis barré. J'imagine que les 2 de la cave, ils se sont fait trucider. Puis les 2 du grenier, ben, y en a un qui a entendu un bruit dans le jardin, l'autre un bruit dans le garage. Et ils ont fait 2 groupes de 1 et puis ils sont morts tous les 2. Tu veux que je te dise, il n'y aura plus qu'à attendre 40 ans pour qu'il y ait une autre bande de trous du cul qui la reloue, la baraque de merde. Et ça fera un autre carnage. Parce qu'il faut bien faire le numéro 2. Alors c'est pour ça que j'ai dit, moi je ne vais plus voir les films d'horreur. Au cinéma, on nous prend trop pour des cons.
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10: Bon, excusez-moi, je fais un peu la gueule là, mais c'est pas de ma faute, hein, c'est à cause de ma femme. Mais non, vous allez voir, hier, bon, je rentre du boulot, bon, tranquille, et alors j'arrive, elle est en train de faire la gueule. Bon, alors je dis, on peut savoir pourquoi tu fais la gueule? Alors elle me dit non, je fais pas la gueule. Je dis attends, j'arrive, tu fais la gueule, le mec tu fais la gueule, pour me dire que tu fais pas la gueule. Elle me dit non, c'est toi qui fais la gueule. Je dis oh, j'arrive, tu fais la gueule, tu me dis que c'est moi qui fais la gueule. Elle me dit oui, tu fais la gueule depuis ce matin. Je dis oui, mais parce que toi t'avais commencé hier soir. Elle me dit oui, soi-disant, alors elle commence, oui, tu me regardes plus, tout ça. Je dis bon, bah, attends, depuis le temps, ça y est, j'ai tout vu. Hein. Puis alors je dis ouais, mais bon, si tu veux que je fasse vraiment la gueule, je vais la faire. Et alors là, bon, je commence à faire semblant de faire la gueule. Pas la super gueule, une petite gueule d'échauffement, quoi. Et alors évidemment, au bout de 10 minutes, je faisais vraiment la gueule. Et alors, c'est parce qu'elle me dit, oui, c'est con, on va pas se faire la gueule. Bon, je dis, se fout de ma gueule. Juste quand je venais de commencer, c'est pas professionnel ça. Parce que ah, je suis désolé, moi j'ai commencé, je continue. Hein. Bah oui. Et alors elle dit, bon, alors, bon, si tu veux faire la gueule, vas-y, fais la gueule tout seul. Et alors elle quitte la pièce. Et elle me laisse tout seul comme un con. Avec ma gueule de con. Et alors au bout d'une demi-heure, évidemment, je commençais à m'emmerder. Bah oui, parce que c'est pas évident de faire la gueule. Hein. Il faut être très concentré. Faut être capable comme ça d'avoir l'air au bord du suicide pendant 2 heures. Hein, je sais pas. Ah, m'en fous. Pas enfin. Puis alors, si tu laisses échapper un gargouillis, une demi-journée de gueule foutue en l'air. Hein. Alors, il faut être concentré, il faut prendre des sucres lents, des barres chocolatées, tout ça. Ah ouais, il y a intérêt. Hein. Et alors, au bout d'une heure, qu'est-ce que j'entends? J'entends qu'il rigole. Bah, elle me rigole en pleine gueule. Alors je vais voir. Oh putain! Elle regardait un film, Oscar avec deux Funès. Mon film culte en plus. J'ai dit putain, en pleine gueule, elle rigole en pleine gueule. Ah, évidemment, en plus, bon, j'avais vachement envie de regarder, mais je pouvais pas, je faisais la gueule. J'ai dit bon, je regarde quand même. Alors évidemment, je me marre. Oh putain, la connerie, non? L'erreur de débutant. Alors évidemment, elle m'a vu, bon, je leur efface instantanément la gueule, mais trop tard. Alors elle me fait, moi elle me montre le canapé, mais elle me fait, viens t'asseoir là. Ah, je dis, bon, ouf, c'est pas trop tôt, elle amorce une sortie de gueule. Oui, parce que c'est pas évident à négocier la sortie de gueule. Hein. Eh bien, parce que le premier qui commence, c'est comme s'il reconnaissait que l'autre avait raison de faire la gueule. Et le deuxième, il faut qu'il fasse un geste, sinon l'autre fait la gueule. Puis alors, récidive de gueule, ça compte double. Hein. Alors, alors je vais m'asseoir, mais bon... En faisant un peu la gueule quand même, mais moi, hein, histoire de dire, bon, j'ai compris le message, je suis prêt à examiner les conditions d'une sortie de gueule honorable pour les deux parties. Et alors je m'assois, et alors, à ce moment-là, elle me prend la main. Pas si vite. Alors je lui donne ma main, mais du bout des doigts quand même. Puis en total, du bout des doigts, c'est passé à la main, et puis de la main au bras, et... je crois qu'on n'a pas vu la fin d'Oscar, hein. Eh, c'est pas grave, on la connaissait déjà. En tout cas, j'ai qu'une chose à dire. Merci Oscar. Et vivement la prochaine gueule.
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13: Inès, hier chez Castel, j'ai pas pu te parler à cause de la musique et du mec qui t'embrassait tout le temps. Inès, je t'aime. Oui, non, je t'aime tout seul, ça fait pauvre. Non, mais c'est pas de ma faute, hein, c'est de la faute des poètes. Ils ont complètement épuisé mon je t'aime. Inès, ma timidité a tout gâché, je t'aime, enfin, je vous aime. Votre beauté m'anéantit, votre corps m'enivre. Je ne conçois pas de laisser la moindre parcelle de votre peau sans la chaleur de mes baisers. Waouh! Bah, je l'écris, ça, je l'écris! Donc, qu'est-ce que j'ai dit? Donc, Paris, hein, le... On s'en fout. Elle se doute bien que j'écris pas de Beyrouth, j'ai pas déménagé en 2 jours, hein. Inès. Ça s'écrit comment, ça, Inès. On peut pas s'appeler Valérie, comme tout le monde. Bon, Manini. Ouais, c'est bien, ça, Manini. Je prends la plume pour t'écrire et te dire... C'est trop con, ça c'est trop con, ça voilà. Ma timidité est. Tous les mots finissant par T, J'en sais rien, moi. Je suis timide. Trop. Votre beauté, donc, est m'anéantit. I, I-E, I-T. Me tue. Faut que je trouve un synonyme du même groupe, là. Oh putain, synonyme. Heureusement que j'ai pas l'écrire, ça, synonyme. Tuer, mourir. C'est même pas un verbe du deuxième groupe, ça. Mourir. Plutôt un verbe du troisième âge. Quoi ? Crever, alors ? Claquer, clemser, boire le bouillon de 11 heures, non, hein. Ravaler sa chic. Ton amour me fait ravaler ma chic. Bon, ça, non seulement c'est pas du même groupe, mais c'est carrément pas du même quartier. Bon, allez, tu me tues. Voilà, c'est bien, en plus, ça rime, il y a deux fois tu. Tu es belle, et en plus, tu es jolie. Non, ça, ça fait puéril. Si elle dit ça, elle va croire que je suis bourré d'acné. Mais comment j'avais dit, moi, tout à l'heure, je voudrais caresser. Voilà, caresser. Un R, deux S, deux R. Tripoter, c'est du même groupe. T'es sympa, et ça y est, t'es nichon, hein. Pas comme ça, elle verra que c'est moi qui écris la lettre, hein. Ça, ça fait le mec qui écrit aussi bien qu'il parle, quoi. Quand je parle, je fais pas de faute d'orthographe. Hein. Je voudrais t'embrasser partout. Ah non. Non. Non, si elle dit ça, elle va me trouver vulgaire. Bah, dans partout, il y a quand même trop du cul. Ah non, c'est pas moi, là. Ah non, c'est pas moi. Ah non. Je rêve de passer ma main sur tes fesses. Ah non, ça, je n'écris pas. Je ferai surprise, c'est mieux. Je la rassure. Nini, t'inquiète pas, j'ai des capotes. Ah non, capote, ça fait le mec qui a envie de baiser. Ah ! Alors que si je mets préservatif, ça fait le mec qui a pas envie de mourir. Ça donne quoi, ma Nini ? Je suis timide, trop, tu me tues, je vais te tripoter les nichons, t'inquiète pas, j'ai des préservatifs. Ils font chier, les poètes. Chier. Ouais.
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15: Oui, pardon, vous n'auriez pas du feu. Hein, vous n'auriez pas du feu. Personne n'a du feu. Au feu. Hein, bonjour, madame. Hein, on peut pas fumer. Ah bon, même pas une cigarette. Hein, c'est interdit de fumer à la maternité. Au revoir, ma mère, madame, ma soeur, pardon, excusez-moi. Là, ça commence à faire long, les 8 heures, ça commence à faire long. Hein. Là, je commence à avoir des contractions aussi. Au cerveau, ça va mieux, là. Ça va, chef, tu veux quoi, que je te parle? Oui. Je veux pas quoi te dire. Je sais pas, t'as pas du feu? T'as pas du feu, pardon. Hein? Qu'est-ce que tu veux, quoi? Tu veux de l'eau? Oui. Ouais, ça va te faire du bien, ça, tiens, de l'eau, regarde-moi. Hein, ça va mieux? Non? Ça va pas mieux. Hein? Que je veux quoi? Que je te parle encore? Oui. Ouais. Ouais. Je sais pas quoi. Je sais pas, t'as vu la femme sage? Hein? À l'envers? Ah bon, tu l'as vu de dos? Hein? Qu'est-ce qu'elle a dit? Il est rentré, il va bien falloir qu'il sorte. Hein? Pour le quoi? Tu veux quoi? De l'eau? Encore? Non, pas. Je voulais dire, oh tiens, de l'eau. Hein? Pourquoi? T'as froid? Mets ta couverture là, hein? Voilà. Hein? Pour le quoi? L'oreiller? Ouais? Ouais. Qu'est-ce que je fais? Plus haut? Non? À droite? Non? Plus bas? Non? À gauche? J'ai remis au même endroit là, hein? Non, mais c'est dans la tête, c'est nerveux, chérie, ça va passer. Hein? Pour le quoi? La porte? Oui? Après, on va repeindre la pièce. Hein? Qu'est-ce que je fais? Je l'ouvre? Non? Je la ferme? Non plus? Non, mais excuse-moi, chérie, 8 heures, ça commence à faire long, hein? Pour moi. Hein, que tu crois que je te parle encore? Ouh, putain, mais je me connais. Je sais pas, t'es passé à la crèche? Hein, qu'est-ce que tu veux quoi, pardon? Une autre péridurale? Avec des glaçons. Non, j'ai pas envie de rire, là, mais c'est pour détendre l'atmosphère, chérie, là. C'est une petite blague, là, hein. Puis des péridurales, là, on t'en a déjà fait deux, là, hein. De toute façon, si on t'en fait une troisième, là, tu vas mettre deux ans à remarcher, hein. Mais non, j'ai pas envie de rire, mais je sais pas quoi faire, bah je suis là comme un con, là, moi. Tu souffres, je te regarde sans rien faire. Oh, putain. Tu vas pas me dénoncer à Amnesty International, hein. Hein? Mais non, j'ai pas envie de rire, mais non, je... C'est qui celui-là? T'as essayé de doigts dans ma femme. Tu pourrais demander ou quoi, là? En plus, il y a mis les deux mains. Non, chérie, dis que la voie est libre, tu vas pouvoir évacuer, là. Hein? Qu'est-ce qu'il dit, chasse-neige? Hein? On peut y aller, on installe le matériel, je sors. Pourquoi? Non, non, mais je là, moi, alors là, moi, parce que non, parce que non, parce que je... Alors là, non, parce que non, moi, non, alors là, non. Oh, pas peur. Pas peur, non, j'en ai vu d'autres, et une fois, j'ai vu un accident. Non, ça va, chérie? Oh, bon, ça va, rien à foutre. Hein? Non, allez-y, installez. Oh, tu rigoles ou quoi? Tu t'es prêt? Hop, on y va. Allez, c'est bon, chérie, on y va. Hop, c'est bon, allez, pousse, respire, allez, pousse, respire, pisse, pisse, pisse, pisse. C'est un garçon, je savais, on l'avait vu à la télé, mais je sais plus quoi dire. Il a une tête, là. Il a une tête. Elle est toute tordue un peu derrière. C'est pas grave. Là, il est un peu ovale, là. C'est rien. Elle est carrément ovale, là. Hein. Là, c'est un obus, là, derrière. Hein. Ouais, c'est normal, c'est en sortant. Ça va passer. Ah bon? Il pleure. Putain, il a un cancer. Hein. C'est normal aussi? Moi, tout est normal. Alors, ça va, chérie, mais ça va pas. T'as pas peur? Mais on va compter quand même. On a 2, 3, 4, 5, 1, 2, 3, 4, 5. Non, c'est bon pour le piano. Pardon, quoi? On va prendre son bain? Moi? Moi, je peux prendre une douche, moi. C'est moi qui l'emmène. Ah, hein, on coupe le cordon? Si on inaugure quelque chose, là. Hein? Cordon, j'avais pas compris. J'y vais. Vous me dites? Hein, je sens un truc, là. Qu'est-ce que c'est? Hein, goutte à goutte, merde. C'est bon là, on peut y aller, on y va. J'y vais, on y va, j'y vais, pas peur. Ouah. T'as j'ai coupé le cordon. Ouah. Il bouge là, c'est normal. Hein, qu'est-ce que tu dis, chérie, que je lui parle? Lui aussi. Tu il va pas comprendre, il a 30 secondes. Hein, t'es sûr? Ah bon? Oh. On dirait un rat froissé, là. Hein, frippé, ça va passer, ah bon? Hein, que je lui parle? Mais c'est pas quoi? Non, moi, je sais pas, t'as pas du feu? Non, mais le feu! Oh. Non, mais je pense en ce moment, il y a pas mal de chômage. Faut pas se droguer, faut apprendre ses leçons, puis faut se laver les dents. Il pleure, là. Putain, il est déjà pas d'accord, hein.
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17: Et moi, Francis, tu es mon ami Francis.
18: Eh oui.
17: Francis et moi, nous sommes amis depuis longtemps. Nous nous connaissons car nous sommes originaires de cette belle région du sud de la France. Du sud de la France, qu'on appelle la Provence. Tous les deux, nous sommes de la Provence. Et cette oui. belle région... où la spécialité culinaire, c'est la pizza. La vraie spécialité de chez nous, en Provence, c'est la pizza. Et je dirais même plus, c'est la pizza avec les pommes de terre, qu'on appelle tout naturellement la pizza pommes de terre. Ouais.
18: Voilà.
17: On se régale. On mange une pizza pommes de terre, on se régale. Franchement, on se régale. Tiens, qu'est-ce que tu fais ce soir? Je t'appelle, qu'est-ce que tu fais ce soir? Tu manges une pizza? Moi aussi, je mange une pizza. Tu manges une pizza avec pommes de terre? Ah, moi, je mange la pizza pommes de terre. Tiens, Francis, qu'est-ce que tu fais ce soir? J'ai ton téléphone.
18: D'accord.
17: Moi, j'ai pas le téléphone, j'ai ton téléphone, j'ai fait le numéro, j'ai pas le téléphone. Attends, oh, Francis.
18: Attends, faut que ça sonne.
17: D'accord. Ah ouais.
18: Ring.
17: Ouais.
18: C'est toi?
17: Ah ouais, c'est moi, oh.
18: Bon, alors je décroche.
17: Ah ouais!
18: Je décroche pas, ça, n'importe qui.
17: Alors, tu as bien raison. Qu'est-ce que tu fais alors ce soir? Moi, j'ai mangé une pizza pomme de terre. Attends, j'ai une pizza pomme de terre. Tu manges une pizza pomme de terre?
18: Ah bon?
17: Ouais, tu as mangé une pizza pomme de terre.
18: Ce soir.
17: Ouais, ce soir. Est-ce que tu viens avec moi? Ben, j'ai une pizza pour le temps.
18: Ouais. J'ai même une pizza pour le temps.
17: Ouais. Ouais, super.
18: Ce soir. Une pizza pour le temps.
17: Une pizza pour le temps. Et chez nous, tu sais comment on l'appelle? On l'appelle la pizza pour le temps.
18: Pizza pour le temps.
17: Pizza pour le temps. Ouais, c'est bon, alors, c'est du. Ouais, je raccroche.
18: D'accord.
17: Ah là, je t'entends plus, là, j'ai raccroché, je t'entends plus.
18: D'accord,
17: là.
18: D'accord.
17: Ah, tu raccroches. Ah, maintenant, tu raccroches. Oh.
18: Et non, puisque tu continues.
17: Ah, ouais, j'ai pas le combiné, là. Oh, que Francis, alors. Ah, tu te rigoles, là.
18: Ouais.
17: Qu'est-ce que tu fais ce soir, Francis? Tu manges une pizza pomme de terre?
18: Ouais.
17: Ah, super.
18: Je me régale.
17: Ah, ouais. C'est ça, bon. Bon, on va avancer maintenant, là. Bon. Sinon, on va jouer les prolongations. Francis, comme tu es mon ami, je voudrais te poser une question.
18: Je peux raccrocher.
17: Ah ouais, tu peux raccrocher. Mais à cette question, Francis, j'aimerais que tu répondes de suite. Tu vois, je ne voudrais pas que tu répondes dans demi-heure. Quand je te pose une question, tu réponds de suite. Tu ne réponds pas dans demi-heure. Tu réponds de suite.
18: T'as qu'à la poser de suite.
17: Francis, toi, le pot maçon, tu le manges comment?
18: À moi, souvent, le pot maçon, je le mange à l'auberge du Grilladou Provençou.
17: Ah, le petit restaurant qui est sur la route de Pisse-la-Niou, là, avant d'arriver à Saint-Saturnin de Billas.
18: Et là-bas, le pot maçon, il te le serve avec la croustade de moulas.
17: Waouh! C'est bon, là.
18: C'est bon.
17: Tu te régales, là.
18: Et oui. Et même parfois, il te rajoute une olive.
17: Wow.
18: Une olive. Tu la manges, l'olive. Tu la manges. C'est bon.
17: Et moi, avec le pot maçon, je bois toujours un petit rosé de la Pinède qu'on appelle le Pinédou. C'est
18: ah,
17: bon, hein?
18: Ouais, c'est bon. C'est un rosé de Provence.
17: Un petit rosé qui pousse dans la Pinède, qui est bon. Il faut le boire frit.
18: Ah oui, il faut le boire frit.
17: Ça se boit frit.
18: Ça se boit très frit.
17: Ça se boit très très frit.
18: Très très frit.
17: Ça se boit excessivement frit.
18: Excessivement frit.
17: Sinon...
18: C'est dégueulasse.
17: Oh. Disons, c'est un petit vin. On le boit bien glace.
18: Ouais, tu le bois glace.
17: Hein. Bien glace.
18: Comme ça...
17: Tu n'as pas le goût. T'es tranquille.
18: Moi, quand j'ai mangé le pot maçon,
17: tranquille jusqu'à l'hôpital, t'es tranquille.
18: Voilà, à peu près.
17: Wow.
18: Moi, quand j'ai mangé le pot maçon et que j'ai bu le Pinédou, wow, je m'enduis le corps.
17: Wow.
18: Toi, je m'enduis tout le corps.
17: Voilà.
18: Là.
17: Voilà, tout le haut du corps, là.
18: Le corps jusqu'ici.
17: Oui, toute la boule, là. Toute la boulasse, là. La boulasse, là.
18: Je me fais l'aïoli.
17: Tu te fais l'aïoli sur le boulasson.
18: Et je vais me baigner dans la rivière.
17: Mais tu as bien raison. Et moi, quand j'ai mangé le pot maçon et que j'ai bu un petit coup de rosé de chez nous qu'on appelle le Pinédou, je m'en vais dans la garrigue cueillir de la lavande et j'écoute le chant des cigalons. Ah, il le fait bien, le cigalon, hein. Il fait pas bien que les oiseaux. Il imite bien les insectes aussi.
18: Oui, oui, non, mais non, non.
17: Ah ouais. Si. Tout à l'heure, peut-être au final, si vous lui demandez gentiment, il vous fera la mouche. Il fait très bien la mouche.
18: Tout à l'heure.
17: Ah,
18: au final,
17: au
18: d'accord.
17: Final,
18: vert.
17: Et le soir, quand je rentre, la lavande. La lavande chez moi. La lavande. La lavande, elle embaume toute ma maison. Et là, la lavande, là, tu fais le cigalon. La lavande, mime la lavande, mime pas le cigalon.
18: Aïe, aïe.
17: La lavande.
18: Aïe.
17: Et ouais, la lavande. Et oui, ça c'est la lavande, c'est un bon mime de lavande. Que là, tout à l'heure, tu nous as fait un mime de piche. Tu as fait le mime comme une piche. Et alors, tu as fait le pichaillon. Et ouais, il fait le pichaillon, il fait pas bien son mime. Il fait le bon mime. Tu fais le bon mime. Et des fois même de la lavande. J'en mets pour parfumer le pot maçon.
18: Et moi, le pot maçon, je le parfume avec le thé.
17: Ouais, le thé.
18: Avec le pisse, tout.
17: Wow.
18: Avec la farine gougoule.
17: Waouh.
18: Ouais, toutes ces herbes qu'on trouve par chez nous. Là.
17: En Bretagne.
18: C'est bon.
17: Mais je savais pas qu'on pouvait y mettre de la farine gougoule dans le pot maçon.
18: C'est une recette de la région du Bandolou.
17: Eh, où c'est peu cher, cette région du Bandolou, hein. Je connais Bandol. Ah,
18: tu connais Bandol?
17: Ouais, mais je connais pas le Bandolou.
18: C'est à côté de Bandol.
17: Waouh.
18: C'est entre Bandolo et Sainte Caboulasse de Mildiou.
17: Ouah, fin de chez jour, le Sainte Caboulasse de Mildiou sur le chemin de la Cagade.
18: À côté d'Esculas le Branloup.
17: C'est pas vrai, peu cher, à Esculas le Branloup. Mais ma mère, elle est de Castillon le Péchou.
18: Castillon le Péchou.
17: Ah oui, hein.
18: Là où il y a les champs d'olivier, là, du père Honorène l'Estouffade.
17: Eh oui, là où ça sent bon la Provence.
18: C'est normal que ça sente bon la Provence, puisque c'est là qu'on fait le pont maçon.
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12: J'ai vu à la télé, ils essayent de faire du vulgaire. Ils savent pas le faire. Ils ont un spécialiste. Ils me demandent pas. Pas qu'ils me demandent. Je leur en fais, moi, du vulgaire. Ben, dis donc. Moi, je vais dire un truc. Hein. Moi, ils me donnent une chaîne, moi, ça va être vite fait. Vous allez voir. Moi, ils vont en avoir du vulgaire. Ils me donnent une chaîne, moi, déjà, c'est réglé. Toutes les après-midi, je fais une émission pour les enfants. Genre, tu sais, j'appellerais ça un club pour les gosses. Avec des dessins animés dedans, que du japonais. Puis alors, du déprimant, tu vois. Et là, c'est le genre d'histoire, c'est le petit garçon qui est gardé par son oncle et sa tante, qui sont très méchants, tu vois. Parce que sa maman, elle est très malade et qu'elle va mourir, tu vois. Sympa pour les gosses, hein. Alors, et vraiment, tu vois, le petit garçon, il descend de sa chambre et il dit, tonton, je pourrais pas écrire à ma maman qui est très malade et qui va mourir. Tu te sens pas bien, non? Je vais filer à ta chambre immédiatement. Putain, le gosse, il remonte dans sa chambre, il est désespéré et tout, il pleure. Il y a des grosses larmes bleues, tu sais, qui coulent sur les joues comme ça. Il regarde par la fenêtre et puis tout d'un coup, il se dit, j'ai une idée. Il dit, je vais quand même écrire à ma maman. Et puis, je vais glisser le mot dans le collier de mon chien Bobby. Et puis, mon chien Bobby, bah, il va l'emmener jusqu'à ma maman qui est très malade et qui va mourir. Et puis là, tu vois, le gosse, il a une lueur d'espoir, tu vois, il regarde son chien qui part au bout du parc, et puis il l'encourage, et là, il dit, vas-y, Bobby, vas-y, Bobby. Ah, puis on est tous avec Bobby, tu sais, vraiment, on a envie. Là. Et dans le gros, il repère le manège, il décroche le fusil, pas, il tue le chien. Et tout de suite après, à suivre. Je veux dire, là, on les tient, les gosses. C'est quand même autre chose que téléchat. Ah, téléchat, jamais sur ma chaîne, hein. Moi, je quitte pas le vulgaire, hein. Tiens, en voulant encore du vulgaire, écoutez ça. C'est ce que je fais. Je dis n'importe quoi, hein. Par exemple, tu prends deux ou trois boutonneux, et puis deux ou trois boudins qui trouvent pas chaussures à leurs pieds. J'ai n'importe quoi, hein, n'importe quoi. Bon, tu les mets sur un gros fromage qui tourne comme ça. Ouais, tu fais présenter ça par deux, trois pétasses blondes qui trouvent plus de boulot nulle part, et le tour est joué. Ah non, mais... Je sais... Ça vous semble invraisemblable, ce que je vous dis, mais je vous jure que je le fais. Et bien, attention, ce que je viens de vous dire là, je le fais pas à 4 heures du matin. Hein. Ça, je le fais en plein midi. Tiens, en voulant encore du vulgaire. Écoutez ça, décidément, il y en aurait des trucs à faire, je te le dis. Hein. Puis alors, elle est géniale, cette idée-là, parce qu'elle écoute pas. On... Écoutez, qu'est-ce que je fais? Je demande aux gens qui filment leurs gosses quand ils bouffent dans la gamelle du chien. Et je le montre. Je rajoute deux, trois pouettes-pouettes, deux, trois ding-ding quand le bébé se fracasse la tête par terre. Et on a vos guingons. En voilà le vulgaire. Tiens, mieux encore. C'est ce que je fais. Pour niquer toutes les autres chaînes. Alors là, j'hésiterai pas. S'il faut, je fais venir des myopathes sur le plateau. Que du myopathe, hein. Pas du mongolien. Vous savez, les gosses qui bavent, qui sont pas présentables. Même s'ils sont beaucoup plus nombreux, j'en ai rien à foutre. Moi, je ferais venir que du myopathe. Myopathe, audimat, mongolien, tu gagnes rien. C'est ça, spécialiste. Bon. Alors là, j'ai pas eu le temps de déchiqueter toutes les émissions, parce que il y en a qui sont venus après la création de ce spectacle. Comme La Nuit des Héros, par exemple. Oui, ou là, je crois que c'est l'émission qui...
18: qui rayonne en haut de la pyramide de la connerie humaine avec une majesté absolue, je crois. On va même pas trop en parler, si ce n'est pour dire quand même que vous avez vu, c'est plus tellement la nuit des héros, c'est plutôt la nuit des victimes, maintenant. Il n'y en a plus trop de héros, tu vois. Maintenant, il y a un con qui s'enferme dans un placard, il y a 40 cons qui n'arrivent pas à le sortir avant trois quarts d'heure, alors qu'il suffit d'un pied de biche, tu vois. Il n'y a plus un seul héros là-dedans. Il n'y a plus que des blaireaux, si tu veux. Puis il y a un autre truc à noter, là, hein, qui est bien aussi, c'est qu'ils ont failli nous dégommer un mec, j'ai vu dans le journal, au moment d'une reconstitution. Il y a un gars qu'ils ont jeté d'un avion, tu sais, dans l'eau, un cascadeur, il a fait 8 jours de coma, il a failli claquer, le mec. Alors ça, c'est quand même drôle, faut le noter, parce qu'il y a 10 ans, mesdames et messieurs, on se foutait de la gueule des Belges en disant, il y a eu un accident d'autocar en Belgique qui a fait 80 morts, 40 morts au moment de l'accident et puis 40 morts au moment de la reconstitution. Et ben nous, 10 ans après, nous en France, on arrive à faire mieux. Parce que nous, on arrive, quand il n'y a pas eu de morts ni de blessés à l'accident, on arrive à en faire à la reconstitution. Ça, c'est ça. Le deuxième grand moment de télévision que j'ai noté, en tout cas, c'est la nuit des 7 d'or. Vous avez vu, c'est une merveilleuse émission, la nuit des 7 d'or, je vous rappelle les faits. C'est une soirée où les professionnels se récompensent entre eux. Parce que nous, on n'est pas là du tout. Ils se branlent un peu entre eux. Et, tu vois, il y en a un qui dit, bah, tiens, moi, je vais me mettre comme ça. Puis toi, t'as qu'à venir là derrière. Puis moi, je vais prendre les deux autres devant. Et puis bon, on met des paillettes là-dessus, puis les gens, ils regardent. Hein. Et ben, cette année, alors merveilleux cette année, parce que vous n'avez peut-être pas remarqué ce détail, mais comme nominé à la nuit des 7 d'or, il y avait la nuit des Molières. Vous voyez le truc? C'est-à-dire que là, le serpent, il ne se mord pas la queue, là, il a fait tout le tour, il se bouffe la nuque, le serpent, tu vois. C'est vrai. Moi, je dis que dans quelques années, ils vont nous faire la nuit des récompenses, de la meilleure nuit des récompenses. Et puis, il faudra se méfier l'année prochaine que les 7 d'or, l'émission, elle ne nous décroche pas le 7 d'or de l'émission des 7 d'or d'avant. Eh bien, ça nous pend au cul, ça, quand même. Bah.
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19: Patricia, ça fait un quart d'heure que tu me parles de ce Félix. J'ai très bien compris où tu vas en venir. Je suis ta mère, je te connais comme si je t'avais faite. Tu veux savoir si je suis d'accord pour que tu le fréquentes. Pour que tu l'épouses. 2 secondes. Patricia, je ne te cache pas des grammes fantastiques, je suis fou. Des bons fossiles, gros allées, c'est un peu riche. Excuse-moi, pour l'instant, je te livre les mots un petit peu comme ils arrivent. Je le connais, je le connais pas. Ton père le connaît, non plus. Personne le connaît, finalement. Oui, alors là, je t'avoue que je suis un petit peu surprise, c'est vrai, j'ai besoin de m'habituer à cette idée, si tu le veux bien. Pour l'instant, nous allons en rester là. J'aimerais en parler avec ton père. Voilà. Un problème, ça ne vient pas de nous, j'espère. Alors, quel problème? Il est... noir. 2 secondes. Mais... tu en es sûr? Je te fais confiance. Si ça me gêne, alors là, pas du flouchou, flouclou, flouchou, flouclou. Pas du flouchou. S'il est noir, c'est qu'il a de bonnes raisons de l'être. Mais dis-moi un petit peu, il est noir, noir, noir? Ou noir un peu blanc? Ah, noir, noir. Ah, complètement noir. Oui. On n'est pas dans la merde! Mais tu as tout à fait le droit d'épouser un nègre. Alors là, tu sais, on n'est pas du... Pardon? J'ai dit nègre. Oh, ça m'étonnerait que je... J'ai dit, j'ai dû faire un lapsus. J'en parle encore à midi avec ton père. Je lui disais, il y a beaucoup trop de blancs dans la famille. Des blancs, toujours des blancs. Moi, je peux plus les voir, ces blancs. Je le dis tous les jours, vive les noirs. Et alors, les parents de cet homme de couleur, ils sont noirs. Hey, eux aussi. Mais ils le savent. Que leur fils épouse une blanche. Ils sont plutôt contents. Tu penses? Oh, détrompe-toi. Détrompe-toi, Patricia. Je cache ma joie. D'ailleurs, si tu le veux bien, j'aimerais aller dans la cuisine pour fêter l'événement avec ton père. La date des noces, on n'en est peut-être pas encore là, hein? Si vous avez arrêté une date, ah bon, c'est différent, bien sûr. Et alors? C'est quand est-ce prévu pour? Demain? Tu peux me prendre en photo, s'il te plaît? Bah, disons que ça fait pas mal de nouvelles d'un coup, quand même. Hein, comment tu pensais que ton père, on est invité? On ne vient pas? Comment ça va fonctionner? Moi, personnellement, demain après-midi, je peux. Il n'y a rien à faire. Alors, je pense à un petit détail, si je peux me permettre. Mais enfin, tous ces noirs, d'un coup, d'un seul, comme ça. T'as pas peur que ça fasse un petit peu d'œil pour un mariage, hein? Bien, alors, et ça va être quoi ton nouveau nom, ma chérie? Ah, en plus, allez. Je peux retourner dans ma frisine? Alors, à ton père, qu'on soit bien d'accord, hein? Je lui dis que demain, tu épouses un noir qui s'appelle Félix le chat. Tu peux me rappeler où est ma cuisine, s'il te plaît? Je vais la reconnaître. Autre chose? Mais j'arrive. Ah. On pourrait peut-être regarder un petit peu pour demain. Non, c'est important, ça ne tendu pas, parce que je m'assois porteur. Je t'écoute. Il est de Bouaké-Madoua. Ça, c'est pas bien grave, hein? Je cache pas que j'avais un petit peu peur qu'il m'enfile une autre sur le... Tu pars t'installer dans son village? Peut-être maintenant, j'ai 5 minutes, moi, quand même.
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20: Bonjour madame, bonjour monsieur, toute l'équipe de Youpi Matin et moi-même sont heureux de vous accueillir sur le plateau de Youpi Matin, les petits matins qui chantent. Alors il est 6h30 et si vous n'êtes pas encore en forme, eh bien Youpi Matin est là avec toutes ses rubriques pour s'en charger. Et tout de suite on retrouve Bouquin Matin, la rubrique avec Jean-Pierre.
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20: Ah, Jean-Pierre, bonjour Jean-Pierre.
22: Salut William.
20: Ici Jean-Pierre.
22: Salut William.
20: La pêche.
22: La pêche.
20: Alors, quoi de neuf Jean-Pierre aujourd'hui?
22: Alors, pour Bouquin Matin, j'ai sélectionné pour vous un bouquin qui s'intitule Guerre et paix et c'est édité chez Plomb.
20: Super. Jean-Pierre, un petit café?
22: Ah, je veux bien.
20: Alors, Jean-Pierre, un petit peu pour nous résumer, l'histoire, c'est quoi un petit peu l'histoire de guerre?
22: Alors, l'histoire est toute simple, c'est l'histoire de la guerre et de la paix.
20: Oui.
22: Et c'est Tolstoï qui l'a écrit.
20: Ah, un petit peu de café, Jean-Pierre?
22: Ah, je veux bien, un petit peu.
20: Alors, quelqu'un qui a dû se lever du bon pied avec Youpi Matin pour regarder tout ça. Hein.
22: Tout à fait.
20: Allez, il est 6h34, Jean-Pierre, on va passer à Zodiac Matin.
22: Pêche.
20: C'est à vous, Valentine de Tessert.
23: Bonjour, bonjour. Aujourd'hui, les béliers sont un petit peu en stress comme d'habitude. Sinon, les taureaux avec les cornes, c'est un petit peu sale caractère, ça c'est normal. Les rapricornes, les bitères et tout ça, un petit peu comme les autres. Et puis, on va en arriver forcément aux poissons. Les petits poissons dans l'eau.
24: Merci, on va peut-être passer à la cuisine.
21: Cuisine matin.
20: La cuisine.

0: on va peut-être passer à la suite, Michel.
1: Ben, j'ai mal.
0: Eh bien, 6h32, c'est l'heure de la météo.
1: J'ai mal. J'ai beau être matinal, j'ai mal.
2: Alors, le temps, effectivement, William, le temps. Alors, dans l'ensemble du pays, il y aura quand même des nuages à Albrecht, de la pluie à Bordeaux, un vent sec et moite du côté de Paris, un petit peu de soleil quand même, hein, par-ci, par-là, dans l'ensemble de la France, bien sûr. Et puis voilà, donc il y aura des températures au nord-ouest du sud-ouest de la France, et le soleil se couchera, comme tous les jours, il a bien de la chance.
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1: J'ai mal. Au
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6: Par parole, j'appelle l'ICRA et SOS Racine, mais ça va pas se passer comme ça. Oui, je suis inscrite sur la liste des auditions. Sarfati, SAR et Ferti. J'ai une formation classique, jazz, danse contemporaine, danse de caractère. Comment ? Oui, 35 ans. Célibataire, oui. Oui, célibataire. Qu'est-ce que je fous avec un mec ? Pour lui laver sa culotte qui crève, c'est mieux. Ah ben oui, je chante, je danse, j'ai même fait la doublure de Sylvie Vartan. Alors, bon, faut le faire. Ou j'ai exercé à Euro Disney, par exemple. Mais oui, je suis allée là-bas un jour, ils n'ont pas voulu me laisser sortir du parc. Ils m'ont dit, Fortuné, tu restes. Tu payes rien. Rien que tu mets l'ambiance. Je suis d'accord, Prems. Quelle heure il est ? Il est 5 heures. Allez, je bois le thé avec Blanche-Neige, que c'est tout. J'arrive chez Blanche-Neige, 5 heures, 5h30, pas de Blanche-Neige. Qui c'est qui arrive ? Les 7 naines. Qui c'est qui a la force de faire un couscous pour 7 personnes ? Ça va pas, non ? Oui. J'ai pris mes clics et mes claques et je suis parti. J'ai téléphoné à Johnny, il est venu me chercher en hélico. Oui, Johnny. Ah non, mais attends. Je suis une amie de Johnny. Alors, maintenant sans déconner, vous me prenez ou pas ? J'ai besoin de ce travail. Vous comprenez le français au moins ? I need this job. Vous n'avez pas des PV à faire sauter ? Non, je connais très bien le commissaire divisionnaire de la place de Paris. Tu as compris le coup ? Alors tu m'amènes tes PV. Non, je ne peux pas le faire à tout le monde. Alors tu te tais, tu la boucles, tu m'amènes tes PV, tu la boucles. Tu as compris le coup ? Après, j'explique. Si tu reçois le rappel, c'est pas grave, tu m'appelles. T'as compris le coup ? Après, j'explique. Maintenant, si tu reçois la lettre d'huissier, avec tous les PV doublés, triplés, quadruplés, tu t'affoles pas. Tu m'appelles et tu me donnes le nom de l'huissier avec le numéro de dossier. T'as compris le coup ? Après, j'explique. De toute façon, qui m'appelle ? Qui m'appelle ? Je crois que j'ai peur d'eux. Qui m'appelle ? De toute façon, moi, d'ici là, je serai même pas chez moi. D'ici là, je serai déjà parti avec la tournée. Tu as compris le coup ? Après, j'explique.
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7: Le parti le plus puissant en France, c'est les abstentionnistes. 30%. On est à la merci d'une dictature abstentionniste. Et si on ne fait pas attention, on sera dirigé par des gens qui ne pensent pas, qui n'ont pas d'opinion et qui n'en ont rien à foutre. Une nuit, ils viendront dessiner des croix sur nos ports, comme à la Saint-Barthélemy. Ah, celui-là, il a voté. Et puis, ils nous feront sortir de chez nous. Ils nous feront bouffer. On dit buffer chez moi, ça dépend. Ils nous feront bouffer nos bulletins de vote, empoisonner. Et ils nous feront brûler sur des bûchers. Vous voyez, on y arrive, finalement. Bon, j'exagère peut-être un peu. Hein, mais c'est sûr que... Moi, je dis qu'il n'est pas trop tard. Ce qu'il faut, c'est redonner aux Français l'envie d'aller aux urnes. Voilà. Il faut redonner l'appétit de l'urne. Il faut donner du goût à l'urne. Il faut qu'il y ait quelque chose à gagner, comme à la télé. Voilà. Tiens, celui qui vote pour un candidat qui fait 10%, il gagne un pins. 30%, c'est la Twingo. Et celui qui vote pour le candidat qui sera élu, il a le salaire de PPDA plus les notes de frais.

0: Pour reconnaître qu'en ce moment, la classe politique, là, ce que je vous dis, là, vainqueur ou vaincu, on a carrément l'impression qu'ils ont tous un balai dans le... Hein? Sarkozy. Hey. On a gagné. Hey, on a gagné. On s'est fait niquer, voilà. Hey, ça... Ça fait mal, hein? C'est pas pratique, hein? Et ils le mettent pas tous dans le même sens. Hey. Je sais, ce Gilles, le ministre, c'est un copain à moi. C'est mon balai qu'il a dans le... Tiens, d'ailleurs, il faudra qu'il pense à me le rendre, hein? Eh ben, mes amis! Le jour où tous les hommes politiques rendront les balais qui sont pas à eux, on pourra faire le ménage, croyez-moi.
1: La République, c'est moi.
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3: J'aimerais bien savoir si la télé nous aurait répondu pour nos postulations au reality show.
4: Ah, je suis sûr qu'ils nous auraient répondu. Des intéressantes comme nous, il y en a pour tous les coins de rue, non mais sans blague. Ah. Tiens, vous avez postulé pour le livre de la tentation, vous avez demandé?
3: Non, j'y tenais pas, parce que vu que je suis célibataire et puis encore neuve, ils m'auraient mis dans les tenteuses. Oh non, moi je suis pas une briseuse de ménage.
4: Ah oui, si tant est que vous puissiez briser quelque chose.
3: Eh ben là, vous voulez faire quoi finalement comme...
4: Je vais faire Koh-Lanta. Je suis sûre d'être prise avec les économies que je vais leur faire faire. Pas la peine de payer des billets d'avion à faire des 12 heures au bout du monde, non mais sans blague.
3: Bah, où que c'est qui pourrait le faire?
4: Dans la Creuse, il y a un tas de pâturages en jachère. Mettez des clôtures autour. Faut déjà y survivre quand même, hein, dans la Creuse. Après, au bout d'une semaine, tout le monde est à quatre pattes et ça broute, ça. Moi, je vous le dis, j'en suis sûr. Facile.
3: En tout cas, pendant que vous, vous ferez Koh-Guérilanta, moi, je fais la Star Academy.
4: Ah oui. Mais arrivez pas, c'est pas fait, hein.
3: Eh, je sais ce que je dis, hein, j'ai du piston.
4: Et c'est quoi dans votre piston?
3: Ben, figurez-vous que Mme Badrignan, elle a comme voisine une collègue à la poste dont la belle-sœur est une relation de la concierge de l'ex-institutrice de la mère de Jennifer, mais par alliance.
4: Elles viendront pas toutes dans le même immeuble, hein. J'ai mal, là.
3: En tout cas, moi, ce serait mon rêve de faire la Star Academy. Ah. J'aimerais tellement prendre des cours de chant avec Armande.
4: Ah oui. Ah, je vous vois bien, tiens. Ouah, ouah, ouah, ouah, ouah, ouah, ouah. Vous seriez dans votre élément, là, je vous vois bien.
3: Et puis, je ferai la cocotte Kiki.
4: C'est quoi, la cocotte Kiki?
3: Ben, c'est un exercice de diction, je le connais par cœur.
4: Vas-y.
3: La cocotte Kiki dit à son maman coco qu'on casseur de cacao, je voudrais un caracou kaki avec un col en caracus, au coin de marquis, faut qu'on tire, on fait la comme cacao, de la coquette aux cocottes Kiki.
4: C'est bon, c'est bon. Ah, vous le savez bien, c'est bien.
3: Hé, Gisèle, j'y pense.
4: Oui.
3: Mais vous aussi, vous pourriez faire la Star Academy.
4: Ah non, moi, je fais pas la Star Academy, je fais la Star entièrement, et puis c'est tout. Et alors?
3: N'empêche que je suis sûre que vous auriez drôlement du succès.
4: Ah.
3: Vous pourriez faire Georges Alain.
4: C'est vrai que les profs, ils seraient pas à la fête avec moi, hein. Georges Alain, à côté, c'est du gâteau.
3: N'empêche, Gisèle, si un jour je suis une vedette, imaginez un peu les bandes-annonces. À la Star Academy, après le succès de JP, le triomphe de LB.
4: C'est qui, ça, LB?
3: Bah, c'est moi, Lucienne Beaujean.
4: Ah.
3: Et puis on vendrait des millions de disques. My name is Lucienne. Le nouveau single de LB.
4: C'est ça, oui. LB comme légèrement bécasse.
3: Bah, c'est toujours mieux que Gisèle Roulon GR.
4: Et alors?
3: Bah, GR comme grosse râleuse.
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4: On essaie?
5: Moi, j'ai eu de la chance, c'est mon ami Gérard qui m'a offert mon premier bouquin. Ça m'a bouleversé ma vie. Il faut lire. Bon, la lecture au début, bon, bah, c'est vrai, quand tu sais pas, t'es là, tu feuillettes, ouais, bof, pas d'image, tu t'emmerdes. Alors, tu regardes les mots, y a rien d'autre à faire. Oh, c'est chiant. Ah non, les mots, c'est méga chiant, hein. Puis d'un seul coup, tous ces mots côte à côte. Ça fait des phrases. Et ces phrases côte à côte, ça raconte une histoire. Une histoire d'amour. Celle de la tare. Harlequin. Harlequin, c'est un champion d'amour. C'est le champion de l'amour. Il m'a bouleversé ma vie, cet homme-là, c'est un génie. Oh. Alors, le cas, c'est lui qui écrit tous les livres. Rends-toi compte, attends, public, rends-toi compte. Arlequin possède tous les mots de la langue française. Il les a tous, les mots de la langue française, Arlequin, chez lui, sur des petits tampons. Et regarde, il en met partout. Il tamponne comme un dingue. Un méga dingue. Et après, quand tu lis le tamponnage de Monsieur Arlequin, tu vois de l'amour. Mais trêve de blabla, trêve de blabla, trêve de blabla. Si Arlequin, il est tamponné comme un dingue, c'est pour qu'on s'évade. Alors, d'accord, évadons-nous. Steve s'engouffra dans sa Ferrari rouge. Il était amoureux, ce Steve, de Sandy, la belle Sandy. Sandy, la fradrase. Sandy, la fradrase. Sandy, la fradrase. La fradreuse. La sulfureuse. Sandy, la sulfureuse. Ah, des fois, Arlequin est un peu n'importe quoi. Mess, Steve quittait Sandy. Oh. Et il démarra sur l'ex-apox de rousse. À la Steve. Tandis que Sandy gonfla sa magnifique poitrine. Steve ne voyait pas ce que Sandy pleurait. Et pourtant, Sandy pleurait. Mess, il voyait pas. Mess, elle pleurait. Tout à coup, Fradamé. Tout à coup, Fradamé. Fradamé. Fradamé. Fradamé. Fradamé. Fradamé. Fradamé. Fradamé. C'est prenant, hein. C'est dingue, c'est des tampons et pourtant tu les vois, quoi. C'est ça qui est dingue. Bon, moi, au début, j'ai eu du mal. J'avoue, la lecture, au début, j'ai eu méga du mal. J'ai mis 6 mois à lire le premier chapitre. Et j'ai rien compris. Enfin, si, j'ai compris les bouts de phrases. En fait, je faisais une erreur, je me suis rendu compte au bout de 6 mois. En fait, je lisais une ligne et je la continuais sur l'autre page. Alors qu'il faut s'arrêter au collage. Et ça, personne ne te le dit. Attends, moi-même à l'école, on m'a jamais dit t'arrêtes au collage. Alors voilà, je te le dis, public, t'arrêtes au collage. Et tu recommences en dessous. Et c'est seulement une fois en bas de la page, juste après le numéro, qu'il faut pas lire d'ailleurs. Méga rien à voir avec l'histoire. C'est pas Arlequin qui l'a tamponné, ça. Donc juste après le numéro que tu lis pas, hop, tu sautes le collage. Bon, maintenant que tu es paré pour la lecture, je m'en vais te lire le meilleur passage du livre. Oh, accroche-toi, public, tu vas te... Ah oui, ça, très important, ça. Ça, c'est un marque-tapage. Très important, le marque-tapage. C'est pour pas à chaque fois relire ton bouquin du début. Ah non, sans ça, c'est chiant, hein. Moi, je mettais rien, je disais comme ça. Enfin, meilleur passage, accrochez-vous, accrochez-vous. Sandy est toute nue maintenant. Et elle frotte sur la Ferrari de Steve sa grosse poitrine. Méga meilleur passage. Steve, lui, est toute nue aussi. Et il frotte son sexe sur Sandy, qui, rappelons-le, est toute nue. Lors Dux Corse nu s'agite sur la Ferrari, qui est rouge aussi. Oui, dans le cas, il y a aussi du dialogue. Ah, je t'aime, dit Sandy à la Ferrari. Ah, j'ai jamais compris ce passage. Qui reflète qui reflète. Oh, il n'y a pas de point. À la Ferrari, qui reflétait le visage de Steve? Oh, méga compris. Elle le dit au reflet. Oh, mais c'est Arlequin, champion de l'amour. Oh. Steve lui répondit. 121. Non, je l'ai pas lu, d'accord? Je l'ai pas lu. Hein. Non, le répète pas, promène. Bon, je reprends un peu au-dessus, je mets le doigt dessus. Putain. Je les remets toujours là, mon marque tapage. Ça donne envie de lire, non? Attends, public, moi, si j'atteins le niveau intellectuel que j'ai aujourd'hui, c'est grâce à Arlequin, le champion de l'amour. S'il te plaît, public, promets-le. Ah, il faut le lire. Évade-toi.
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0: On me demande souvent pourquoi je porte des lunettes. J'ai toujours porté des lunettes. Dès que j'ai su qu'on ne tapait pas sur les enfants à lunettes. Donc, dès l'âge de 2 ans, je portais des lunettes. C'est même ça qui a foutu ma vie en l'air, parce que je voyais très bien au départ. Ça a même provoqué chez moi un certain retard pour apprendre à lire et à écrire, car pendant longtemps, j'ai été persuadé que l'alphabet démarrait par Z, H, B, K, M, U. Par cœur que je le connaissais. Le panneau de l'ophtalmo. Ah oui, parce qu'il faut dire ophtalmo, hein. Oculiste, ils aiment pas. Hein. Ils ont peur qu'on les prenne pour des proctologues, sûrement. L'ophtalmo est un type curieux. Hein. Ceux qui portent des lunettes ou ceux qui vont faire un contrôle régulièrement vont me comprendre. L'ophtalmo, tiens, déjà moi dans mon quartier, le mien, l'ophtalmo, son frère, c'est l'opticien. C'est vous dire si j'ai pas confiance. L'ophtalmo est un type qui, dès que vous rentrez dans son cabinet, vous fout des gouttes piquantes dans chaque œil. Vous demande alors d'installer votre menton sur une machine de guerre. Puis de fixer un point rouge que d'un seul coup, tu as un puzzle. 5000 pièces dans chaque mirette. Et là, il te demande, qu'est-ce que vous pouvez lire? Ah, rien, il vous faut des lunettes, monsieur. Il teste alors différents verres et vous demande, là, vous voyez mieux avec celui-là, c'est moins bien, là, c'est mieux, là, c'est moins bien, c'est moins bien. Le sixième, là, mieux que le troisième, le quatrième, le dixième, le cinquième. Vous sentez bien qu'il y a une différence entre le 9 et le 8? Non, vous savez bien, ah, vous préférez le 3. Le 3 par rapport au 9, c'est mieux, c'est moins bien. Un quart d'heure que ça dure, vous les prenez au hasard, les verres. Ça... C'était les tests pour voir de loin. Après, vous avez les tests pour voir de près. Alors, on met dans la main un panneau avec des extraits de journaux, des petits caractères pour savoir si vous pouvez lire Le Monde. Des gros caractères, ça c'est pour Voici. Je vous demande de fermer un œil, ça c'est pour National Hebdo, j'imagine. Bref, je suis ressorti de là, j'étais hypermétrope d'un œil, astigmate de l'autre. Bon, astigmate d'un œil, c'est pas très grave. Hein. Jésus, il était des deux pieds et des deux poignets, il a fait carrière quand même. L'étape suivante, c'est l'opticien. Et là, le jeu consiste, quand vous rentrez chez l'opticien, à choisir, je dis bien choisir, une paire de lunettes, alors que vous n'y voyez rien, puisque vous ne l'avez pas encore. C'est donc l'opticienne qui choisit pour vous. Alors, dans le meilleur des cas, elle vous met une monture sur le nez avec le prix qui pendouille, là, le long de l'étiquette. Elle vous dit, ça va très bien, je vous rassure. Dans le pire des cas, le prix est carrément collé sur un des deux verres à elle. De son côté à elle, ah hein, oui, parce que il faut qu'elle sache tout de suite, cette paire-là qui vous va le mieux. Hein. Vous repartez avec des verres incassables, forcément incassables, que vous cassez dans l'année. Le nombre de trucs incassables qu'on peut casser dans une vie, les chercheurs doivent être moins costauds que nous. Exemple. La petite vis qui se trouve ici. À la charnière exacte entre la branche et le reste de la monture. Aucun chercheur n'a encore pu trouver la petite vis qui peut rester plus de 6 mois à cet endroit précis. Qui encore n'a jamais vu quelqu'un chercher à 4 pattes sur la moquette. Sa petite vis! Avec lunettes comme ça, vu qu'il n'y a plus qu'une branche... T'as qu'à porter des lentilles. Ah, j'ai entendu ça dans ma vie. T'as qu'à porter des lentilles. J'en porte déjà. J'ai des lentilles plus des lunettes. J'ai toujours aimé mettre toutes les chances de mon côté, moi. En plus, les lentilles, ça m'aide à retrouver mes lunettes quand je les cherche. Non, c'est pas vrai. J'aime pas ça, les lentilles. Les lentilles, il faut les mettre, les enlever, les remettre, les enlever, les remettre, les enlever. C'est là de l'œil, hein. Ah non, ceux qui pensent que les lentilles, c'est mieux que les lunettes, se foutent le doigt dans l'œil régulièrement. Oh, j'en entends dans la salle qui disent, ils déconnent Ruquier, parce qu'alors, quand même, ils ont fait des progrès dans ce domaine, aujourd'hui, des lentilles. Ils en font qu'on peut dormir avec la nuit. Le génie qui a trouvé ça. Mieux voir pour dormir. Non, y compris, je préfère les lunettes. Hein. Ça fait un télo, même si on les pend. Hein. Pivot, c'est pour ça qu'il en porte, il les a toujours là. Genre, j'ai tout lu, j'en ai plus besoin. Faut qu'il se méfie, Bernard Pivot. Hein. À force d'avoir les lunettes sur le front, ça crée des gestes décalés. Il paraît qu'il se fout la pipe dans les trous de nez. Ça, c'est moi, télo, tout de suite. Hein. Il y a aussi des personnalités qui portent des lunettes noires pour pas être reconnues. On les reconnaît tout de suite. Moi, j'en porte parfois des lunettes noires à un enterrement. Normal. Pour pas montrer que je ne pleure pas. Bon. Mais porter des lunettes noires pour pas être reconnu, c'est débile. Moi, qu'est-ce que je fais pour pas être reconnu? J'enlève les miennes.
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6: Top, top, top. Restez là, les enfants. Bougez plus. On va faire la photo maintenant avec l'église derrière pendant qu'on est dans l'ambiance. Voilà. Alors, Béatrice et Philippe, le mariage, super, hein, vraiment un beau mariage. Hein. Ah si, puis alors, question émotion. Moi c'est simple, j'ai chialé pendant une heure. Ah oui, un beau mariage. Eh. Non, arrêtez les gosses avec le riz, arrête Jérôme, arrête. Je crois que tout le monde en a eu du riz maintenant. Tu arrêtes, Jérôme, s'il te plaît. Hein. Bon, non. Vous êtes gentils, les enfants, descendez pas plus, on fait la photo maintenant. Ah, il y a encore des gens dans l'église. Ah ben, vous leur dites qu'on peut pas, hein. Moi, déjà, j'aurais pas tout le monde. Hein. Bon, Françoise. Bon, quoi, il y a des gens importants dans l'église? Hein? Mamie? Ah oui, mamie, c'est important, mamie, oui. Bon, ben, à ce moment-là, glissez-la par au-dessus, mamie, alors. Glissez-la par au-dessus, hein. Bon, Françoise. Oh, Françoise. Françoise, tu feras penser que la pellicule dans l'appareil, c'est la pellicule des vacances en Espagne, hein, Françoise, hein. Si, tu me fais penser, je te dis. Si, Françoise, le zoo de Madrid, Françoise. Souviens pas les phoques et les dauphins dans la piscine qui attrapaient les trucs, Françoise. Ben, ça fait rien, laisse tomber, Françoise. Je me souviendrai, merci, hein. Bon, oh là là, doucement avec mamie, là, doucement, hein. Eh, c'est un vieux modèle, mamie, hein. Elle est de 1904, alors il faut faire attention. Non, mamie, je disais pour plaisanter, je disais mamie est un vieux modèle. C'est le bordel, vous voyez, elle n'entend plus rien de ce qu'on lui dit. Bon, alors, arrête, Jérôme, avec le riz, je te promets, t'es chiant. Jérôme, arrête. Alors, bougez pas, j'ai regardé. Alors, voyons voir. Eh ben, là, on est pas mal, là. Tata Lisette, vous avez un chapeau, Tata Lisette, qui est superbe, oui, mais qui est surtout énorme, Tata Lisette, hein. Eh ben oui, il cache au moins 3 ou 4 personnes derrière vous, hein. Comme ça aussi, oui. Et comme ça aussi, c'est ça, faut le retirer, Tata Lisette. Un peu chiante aussi, celle-là. Alors, voilà. Bon, j'ai regardé la distance, alors 1, 2, 3. Non, arrête Jérôme avec le riz, arrête Jérôme. Arrête, c'est bon, Jérôme. Alors, Béatrice, fais voir l'autre profil, Béatrice. Tourne voir la tête de l'autre côté, fais voir. Ah non, c'est pareil. Philippe, souris, mon vieux, c'est ton mariage, hein. Alors, c'est le moment ou jamais, vas-y, souris, Philippe. Non, tu fais une grimace, là, attends, détends-toi et souris naturellement, vas-y. Bon, d'accord, alors attends, on va tout reprendre à zéro avec toi. Alors, fais la gueule complètement, Philippe, fais la gueule complètement. Alors, vas-y, commence à sourire doucement. Vas-y, stop. Top, on n'aura pas mieux. Regarde, t'es drôlement crispé, hein, Philippe, hein. Arrête, Jérôme, avec le riz, s'il te plaît. Alors, 1, 2, 3, ça, c'est pareil. C'est normal. Hein? Alors, je regarde. Béatrice, et tourne-toi voir complètement, Béatrice. De dos. C'est original, hein. Non, bien sûr, je plaisantais. Bien sûr, c'est toi la mariée, c'est important qu'on te voit. Oui, bien sûr. Bon, alors, Et regarde, moi je crois ce qui va se passer, les enfants. Moi je crois tout simplement ce qui va se passer, hein. Moi je crois. Bah arrête, Jérôme, avec le rite, t'es chiant, Jérôme. Arrête. C'est pas vrai. Bon, moi je crois ce qui va se passer, tout simplement, je disais. Je crois ce qui va se passer. Ce qui va se passer, c'est que tu vas en prendre une dans la gueule, Jérôme, si tu continues avec le rite. Alors. Ce qui va se passer, c'est que tout le monde se sert. C'est quand même pas compliqué, on va pas passer trois jours là-dessus, non? Alors on se sert, plus vite que ça, allez hop, encore. Pas trop collé, Tony et Bertrand, hein. Ah, ils ratent pas une occasion, ces deux-là, je te jure, hein. Oui, monsieur le curé? Oui, on se dépêche, il y a un autre mariage qui attend derrière, hein. Bon, Monique. Bah, Monique, tu veux être flou sur la photo ou quoi, Monique? Qu'est-ce que t'as gesticulé comme ça? T'es là, Monique, en train de... Hein? Oula, Monique, elle est en train de nous faire un malaise, les gars! Les gars, vite, pour Monique, deux qui la tiennent. Merci. Bon, alors, oh, regarde par ici, on fait la photo, hein. Bon, alors, attention. Là, je crois que j'ai tout le monde, alors, sourire. Bon, Tony et Bertrand, vous avez qu'à vous rouler une gamelle tout de suite, comme ça on est sûr que ça sera pas sur la photo. C'est pas une question de largeur d'esprit, non, c'est le mariage de Béatrice et de Philippe. Eh ben oui, ben ça tire l'œil, ces trucs-là, c'est que je dis. On voit que vous sur la photo, hein. Bon, alors, attention. Allez, tout le monde sourire. Bon, Raymond. Raymond, alors là, je suis un peu étonné. Raymond, excuse-moi. Je suis un peu étonné qu'à 45 ans, ben t'éprouves encore du plaisir à faire des oreilles de lapin à mamie, Raymond. Eh ben oui, venant de toi, ça m'étonne, Raymond. Excuse-moi, à l'âge que t'as... Parce que je dis vraiment encore que les gosses, ils balancent du riz, les gosses, hein. Mais vous avez acheté combien de kilos de riz aux gosses? C'est toi, Martine? Martine, quand je vois tes enfants, comment ils gâchent la nourriture, je me demande quelle éducation tu leur donnes, tu vois. Françoise, je me mêle de ce qui me regarde. Si tu as quelque chose à dire, tu attendras qu'on soit à la maison, s'il te plaît. De toute façon, je vais te dire, on va pas tarder à y aller à la maison, parce que je vais pas rester des heures dans ce mariage de merde, ça tu peux me croire, hein. Oui, ben la belle doche a fait la gueule, ben c'est un mariage de merde, hein. J'ai pas inventé, y a qu'à regarder le tableau. Regarde-moi ça. Heureusement que la mariée est en blanc, c'est le seul repère qu'on aura plus tard pour savoir que c'était pas un enterrement, ce truc-là. Regarde-moi ça, la gueule qu'ils font, hein, ça. Regarde le tonton Fernand. Tonton Fernand, il a pioncé pendant une heure sur son missel dans l'église. Il a encore la page 28 qui est calligraphiée sur le... C'est pas possible, tu vois. Bon, Philippe, il y a autre chose, il n'y a pas que le mariage, Philippe. T'as pris un PV avant de venir ou quoi? Eh ben toi, t'as pris un postillon dans la gueule, t'as pris un postillon dans la gueule, et puis c'est tout. T'as qu'à pas te mettre au premier rang. C'est vrai que là, on les prend quand même, hein. Autant là, on les voit passer. Là aussi, on les voit bien. Mais là, on est bon. Studio là, studio. Excusez-moi. Restez couverts, les autres, quand même. Alors. Non, mais c'était un mâle, ils piquent pas, les mâles. Ils sont un peu plus gros, mais ils piquent pas. Alors, qu'est-ce que je disais maintenant? Il veut me chier mon spectacle ou quoi? Ouais, je disais, Philippe. Excuse-moi, Philippe, t'as vu la gueule que tu fais? Hein? C'est ton mariage, Philippe, du Simon, t'es cachin, Philippe. Ah, à peu près la gueule de Philippe, hein, il est cachin. Bon, le curé, poupouille le curé, hein? Parce que je sais même pas si c'est réglementaire de prendre 5 mariages dans la même après-midi, alors poupouille. Hein. Oui, tata Lisette, je suis un peu désagréable, c'est vrai. Moi, au départ, je voulais faire une petite photo. Là, tout d'un coup, j'ai l'impression de mettre en scène un péplum. Eh ben, s'ils en ont plein le cul, ceux qui sont dans l'église, ils ont qu'à se barrer par la crypte. De toute façon, c'est un conseil que je leur donne, parce que s'il y a la même ambiance au banquet qu'ici, eh ben, ils ont qu'à se barrer, tu vois. Voilà, ça y est, la mariée, elle chiale, maintenant. Eh ben, comme ça, elle aura peut-être une gueule potable, au moins. Bon. Alors, on va la faire, la photo, on va la faire. Surtout, vous souriez pas. J'en ai rien à foutre, je suis pas dessus, moi. Bon, alors, attention. Bon, si les deux feux qui voulaient nous faire un break de 3 secondes... Merci. Bonsoir.
7: Clac, ça y est, allez, faites la photo, voilà ceux qui ont du courage, j'irai la chercher la semaine prochaine. Françoise, tu viens, on se tire. Désolé, on va pas rester plus longtemps, hein. Viens, Françoise, on se tire, je te dis. Quoi, le cadeau? Bah, donne-leur le cadeau, j'en ai un foutre, moi. Hein? Qu'est-ce que c'est? Je sais même pas ce que c'est quoi, Françoise, le cadeau? Oh! C'est un Polaroid!
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8: Et moi, j'admire les femmes qui ont le ménage dans le sang, ma belle-mère. Elle fait la cuisine en même temps qu'elle nettoie la cuisine. Le steak a le goût de pec citron. Et dans sa cuisine, ça sent tellement la javel qu'on se croira à la piscine. L'autre jour, elle a éternué, ça fait un bain moussant. Ah non, mais elle le dit, hein, bah chez moi, c'est tellement propre qu'on pourrait manger par terre. Bah c'est moi, c'est parce que je mange par terre que c'est pas propre. Et le pire, c'est quand j'ai des invités, alors là, mais je ronge comme une folle pendant des heures, ils arrivent, j'ai même plus la force de parler. Non, non, non, chérie, chérie, pas dans la penderie, pas dans la penderie, les manteaux. J'ai mis les sacs poubelles qu'on n'a pas le temps de descendre. Non, non, asseyez-vous là, je vais ranger vos affaires. Est-ce que je peux visiter parce que je suis très indiscrète? Oh, qu'est-ce que c'est? Oh, la salle de bain, c'est original, toutes ces chaussures dans la baignoire. Oh, oh, c'est original, la lampe posée sur l'aspirateur. Non, mais alors, heureusement, mon mari m'aide beaucoup pour les travaux ménagers. L'autre jour, il m'a dit, tu sais ce que je viens de faire là? Je viens de vider le lave-vaisselle et je l'ai re-rempli. J'ai dit, c'est bien chérie, puis t'as pensé à le mettre en marche? Attends, j'ai quand même pas tout faire dans cette maison. Non, mais c'est pas de votre faute, les hommes, parce que le ménage, c'est pas dans les histoires qu'on raconte aux petits garçons. Regardez les super-héros, là, Batman, Spider-Man, Superman. Toujours le même costume, ils le lavent jamais. Et nous, les filles, on a quoi comme modèle? Blanche-Neige. Qu'est-ce qu'elle leur fait, Blanche-Neige, aux sept nains? Le ménage gratos. Il n'y a que la Belle au bois dormant qui s'en tire bien. Plongée dans un profond sommeil, elle échappe aux corvées ménagères pendant 100 ans. Non, mais pour transformer les mentalités, ce qu'il faut, c'est changer les histoires qu'on raconte aux enfants. Par exemple, dans les westerns. Miss, on m'a dit que dans le coin, je pourrais trouver de la lessive. Oh, sergent McGregor, laissez-moi m'occuper de ça. Miss, de là où je vais, là où je viens, on n'a jamais laissé une femme toucher un baquet de lessive. Oh, sergent McGregor, vous êtes un homme, un vrai? Oh. Non, mais en attendant, nous, les femmes, on bosse quatre fois plus que les hommes. Attendez, rien que le soir. Je veux dire, quand on a réussi à coucher les gosses, on fait un coup de propre dans la cuisine, on lance une machine, on prend une douche, on se met de la crème anti-rides. Et quand on est enfin prête pour notre vie de femme, qu'on arrive dans le lit frémissante de désir, trop tard! Le sergent McGregor s'est endormi, la télécommande à la main!
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9: Il y a une fois, j'étais dans la rue. Il y a des fois comme ça, je suis dans la rue. C'est possible, c'est possible. J'étais dans la rue. Il y a une fille, elle me fait « Hé, toi !» Oh putain, elle m'avait reconnu. Elle est venue vers moi. Elle m'a emmené, elle m'a embrassé. Oh putain, j'ai rien dû la faire. Elle était belle. Elle s'appelait Pierre. Putain, elle était bizarre, elle m'a fait mal, putain. Mais ouais, mais c'est le fille, là. Faut se ramener, faut se ramener quand c'est le fille. Mais putain, mais des fois, les filles, elles viennent chez vous, putain. Mais il y a une fois aussi, comme ça. Une fois aussi, j'étais chez moi. C'est possible, il y a des fois, je suis chez moi aussi, c'est possible. Tout d'un coup, frappe à la porte. Alors, je vous m'accroche. Une fille, elle est fou, la fille. La fille, elle me dit, vous habitez seul? Oh putain. Il est à vous, le logement? Oula. Vous avez des enfants? Oh putain, j'ai jamais vu une drague pareille, mais je trappe la ville, là. Et alors, en fait, elle venait pour le recensement. Oh, dingue. Oh, le juge est embêté. Mais c'est les filles, là. Mais comme ça, Mais même les filles bien des fois. Mais là, une fois j'étais avec une fille. C'était son tombeau qui était avec elle, je l'avais attaché. Bon, moi, vous savez ce que c'est. On parle, et après, ça brûle quand on fait pipi. Alors, je suis le docteur. Et le docteur, c'était une fille. Et ben, le docteur, elle m'a tripoté. Oh, j'avais pas de mérite, j'avais payé. Mais j'ai été remboursé. Quoi? Et elle voulait me revoir. Oh, putain. J'y suis pas allé, putain. Qu'est-ce qu'elle veut, le docteur? Elle veut le mariage ou quoi? Depuis, ça me gratte, mais je suis peinard. Mais des fois, comme ça, des fois, on se trompe aussi. Mais une fois, j'ai embrassé une fille. C'était vraiment une fois, j'ai embrassé une fille. Bon, la fille a poussé un petit cri. Je lui dis, mais alors, qu'est-ce qui se passe? Alors, je lui fais de l'effet, alors, ou quoi? Et en fait, j'avais pas retiré ma clope. Ça paraît assez bizarre qu'elle fume comme ça, la fille. Oh, putain, le médecin est embêté. Elle avait des gros aftes et tout. Oh, mais ouais, mais les filles aussi, des fois, c'est bizarre. Une fois, il y a une fille, elle me dit, t'as pas le sida? T'es sûr, t'as pas le sida? Bon. Mais pourquoi tu me demandes toujours si j'ai le sida? Elle me dit, je l'ai déjà eu, j'aimerais pas revoir. Oh, putain, oh, putain, j'étais flippé. Je suis allé chez le médecin, c'est bon, tout est positif, ouf.

0: Elle vous dit là. Mais même la vieille. Oh putain là! Oh bah, je vais quand même pas me faire la chaise! Ouais, t'es toute seule!
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3: Salut les potes! Joyeux Noël! Comme on l'indique, je m'appelle Jean Bernard, je suis éducateur spécialisé. Mais vous pouvez m'appeler JB, comme jamais battu. Hein? Non, merci, pas de chewing-gum. Non, pas de chewing-gum, merci, ça colle au palais. Non, t'es gentil, non. Qu'est-ce que je fais? Eh bien, j'enseigne les connaissances et les pratiques des usages de la société, oui. Après 3 ans d'études où j'ai pu effectuer des cours de psychologie du comportement, des cours de psychopathologie, de psychosociologie, de psycho-mante-la-jolie, oui, si tu veux, oui. Non, attends, s'il te plaît, arrête de faire des bulles avec ton malabar, je ne vois plus ta tête. Tu es gentil, tu es gentil. Mais dites-moi les enfants, je ne comprends pas, hein. Qu'est-ce que vous faites encore à cette heure-ci dehors? Il est quand même 23h40 et vous devriez être déjà dans votre lit, hein, dans les bras de Morphée, dans un sommeil réparateur, hein. Vous appelez comment? Vous appelez comment? Comment vous appelez-vous? Hein? Pardon? Lâche-nous. C'est pas indien comme nom, ça, lâche-nous. Non, je vois pas. Et c'est quoi vos prénoms? C'est comment? Pardon? Comment les prénoms? Comment? La grappe. La grappe, lâche-nous. Non, je ne vois pas. Mais moi... Quel âge avez-vous, hein? Quel âge tu as, hein? 11 ans et tu m'emmerdes. Et toi, quel âge as-tu, hein? 8 ans et tu m'emmerdes. Et toi, quel âge? Oh, il est mignon. Oh, il est... petit, hein? Maman, mais je ne sais pas où elle est, maman. Hein? Maman, et tu m'emmerdes. D'accord. Et le quatrième, il est bloqué à l'échographie. Eh bien, je vois que tout le monde m'emmerde, c'est bien. Mais attendez, des petites questions, les enfants, je suis surpris, là. Qu'est-ce que vous faites avec ce magnétoscope sous le bras? Hein? Tiens, je suis sûr que vous n'avez pas la facture. Hein? Pardon? Ah, je ne savais pas qu'il était encore ouvert à cette heure-ci, le centre Leclerc. Ah, ils font nocturne? Ah, bon, ils font... Ah, oui. Et le pied de biche, un bâton de majorette? Hein? Et c'est quoi, ça, une batte de baseball? Hein? C'est quoi? Hein? Un cure-dent pour ma grande gueule? Attendez, que les choses soient bien précises. Je tiens à vous dire, mais vraiment spontanément, que je ne suis pas du tout de la police. Non, pas du tout. Non, je suis de votre côté. Sachez-le, je suis envoyé par le ministère pour la restructuration des banlieues. Je suis de votre côté. Et sachez qu'il faut s'armer, de patience. Eh oui, il faut s'armer de patience. Tu n'as pas de patience. Par contre, t'es armé. Non, s'il te plaît, arrête, ne mets pas ton doigt sur les gâchettes, tu vas te faire mal, arrête. C'est quoi ça, c'est quoi, hein? Un Magnum 357, t'as eu ça où, hein? Tu l'as changé? Contre quoi? Alors, on va savoir, contre quoi? 3 coups de couteau. Allez, arrête, c'est dangereux ce truc-là, c'est dangereux, c'est trop tard. Non, allez, ça suffit maintenant, allez, non, allez, oh, maintenant, allez, s'il te plaît, allez, hein? Le blouson, mais quel blouson? Mais soyez pas ridicules, les enfants, mais pour avoir un blouson comme ça, faut travailler à l'école, mais oui, il faut être assidu au travail. Regarde, moi j'ai fait des études, j'ai fait l'ENES, l'école nationale d'éducateurs spécialisés, hein? T'en as rien à foutre? Ah bon? Et toi, qu'est-ce que t'as fait comme études? Pardon, j'entends pas. Comment? TV, TPUP? TV, TPUP, je connais pas, c'est quoi, hein? Tu vas te prendre un pruneau. Bon, hé, hey, oh, allez, oh, ça suffit, oh, allez, non, allez, s'il te plaît, allez, ne mets pas ton doigt sur la gâchette. Ah non, arrête, arrête, allez, on arrête maintenant, allez, soyez ça, allez, oh, oh, hein, pardon, hein, vraiment, c'est une idée fixe, mais enfin, vous savez pas, ridicule, mais non, mais en plus, ils le tireront pas, mais, oh, putain, je tiens une confidence, je transpire les pieds, alors, hein, mais oui, alors, tu vois, hein, puis regarde, en plus, moi, je fais du 41 et toi, tu fais du 43, alors, hein, tu te couperas les ongles. Bon, hé, hey, oh, ça suffit maintenant, hein. Bah, allez, allez, c'est ça. Non, non, attention les enfants maintenant, hein. Attention, je vais le dire à Albator qui va le dire à Terminator. Attention, hein. Comment t'as dit, toi, tais-toi, t'as tort. Bon, ça suffit. Hé, attends, j'ai la mémoire des visages. Non, les enfants, ça suffit maintenant. J'ai la mémoire des visages. Non, baisse le canon. Non, s'il te plaît. Non, je te jure que j'ai absolument pas la mémoire des visages. Non, je t'assure, je ne suis absolument pas physionomiste. Allez, arrête de faire l'imbécile, s'il te plaît. Allez, oh, non, je te jure. Non, je suis absolument pas physionomiste, dis-je. Non. Tiens, l'autre jour, maman, elle est venue manger à la maison. Je l'ai même pas reconnue, je te jure, hein. Oui, tout le repas, je l'appelais papa, je te jure, hein. Allez, on arrête. Allez, là, grave, lâche-nous, on arrête. Allez, maintenant. Non, hein, allez. Non, je ne baisse pas. Non, eh ben, non, allez, c'est. Non, ça suffit maintenant. Allez, ça suffit maintenant, hein. Allez, oh, hein. Quoi que je me casse. Non, je me casserai pas. Non, ayez le courage d'aller au bout de vos actes, messieurs, ouais. C'est ça, ouais. Et oui, ouais. Eh, t'as même pas piqué l'autoradio. Hein, il fait pas stéréo. Connard, ouais. Connard. Ne pédé, ouais. Ah, ta mère. Ah, ouais. Marrez-vous. Vous vous marrez. Vous marrez. N'empêche, il y en a même pas un qui a bougé.
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4: Salut Micha.
5: Salut Fifi. Tu pourras me faire monter un café, s'il te plaît? On démarre dans combien de temps?
4: Dans 15 secondes, l'antenne PD.
5: Mais Fifi, je t'en prie, hein, Fifi, dis donc.
4: 4, 3, 2, 1, top!

0: bonsoir, ou plutôt bonjour. Il est 1h du matin. Vous êtes en direct pour Seul dans la nuit, présenté par votre serviteur, servitrice, Micha, qui vous salue bien bas. Micha. Avant de prendre le premier appel, nous avons une pensée toute particulière ce soir pour Jean-Luc, ce jeune pâtissier de 18 ans qui nous avait appelé la semaine dernière. Eh bien, il a suivi mes conseils, il s'est suicidé. Je crois que c'est ce qu'il avait de mieux à faire. Qui est au bout du fil?
1: Allô?
0: Allô, oui? Bonjour, monsieur, posez votre question.
1: D'accord.
0: Quel est votre prénom, monsieur?
1: C'est Robert. Mais tout le monde part chez moi, m'appelle Bébert.
0: Oui, on s'en fout. Posez votre question, Robert.
1: D'accord.
0: Allons-y vite, ne perdons pas de temps, car il y a encore beaucoup d'autres minus derrière toi qui attendent.
1: D'accord. Alors voilà, je m'appelle Robert, oui. Mais par chez moi, on m'appelle Bébert.
0: C'est bien, mon gros, vas-y.
1: Mais mon vrai nom, c'est Robert.
0: Oui, alors, tu te dépêches, sinon on va raccrocher.
1: D'accord.
0: Quel est ton problème, pauvre tâche?
1: C'est-à-dire, j'ai plusieurs problèmes.
0: Oui, on s'en serait douté.
1: Oui. D'abord, je voulais vous remercier parce que j'avais eu du mal à vous avoir.
0: On s'en branle, Marcel.
1: Oui.
0: Dis-moi, tu t'es fait accompagner par un ami, là? Il peut te ramener, non?
1: C'est-à-dire, je n'ai pas d'amis. Je vis seul, en milieu rural, dans une cité ouvrière, en banlieue, à la campagne, isolée, avec des voisins. Je n'ai pas de coopérative et je n'ai pas où loger.
0: Eh ben, t'es bien parti, Marcel.
1: Oui.
0: Enfin, t'es pas le seul, tu lis les journaux.
1: Ben, on m'en a lu une fois.
0: Regarde la princesse Anne, comme elle est malheureuse. Son petit chien s'est sauvé, on l'a jamais retrouvé.
1: Ouais, mais la princesse Anne, c'est pas pareil que moi.
0: Oh, mais si, la princesse Anne, elle est comme toi. Elle vit en milieu rural, elle habite la campagne.
1: Ah, je croyais qu'elle habitait Paris Match.
0: Ah, celui-là, c'est quelque chose, hein. On dirait le gars du jeu de la vie.
1: J'y crois, tout est possible, tout est réalisable, c'est le jeu de la vie.
0: Merde, c'est lui.
1: Mais oui, c'est moi.
0: Allô, Robert? Robert! Je sens comme une hésitation, là, chez toi. Allô?
1: Allô?
0: C'est moi, Robert. Je croyais qu'on nous avait coupé.
1: C'est qui?
0: Oh, le taré. C'est l'émission de radio, Robert. L'émission Seul dans la nuit. Et tu nous parlais de tes problèmes.
1: D'accord.
0: Est-ce que tu es marié, Robert?
1: Non.
0: Tu m'étonnes. Tu vis seul?
1: Non.
0: Tu n'es pas seul?
1: Non, il y a ma mémé.
0: Ah, il est zoophile en plus.
1: Oui.
0: Ta grand-mère vit avec toi?
1: Non.
0: Elle n'est pas avec toi, là, ta mémé?
1: Bah si, elle est là.
0: Elle est là, mémé?
1: Non, elle n'est pas là, là, maintenant. Pas tous les jours.
0: Il pourrait sélectionner ces cons-là au standard. Elle est là ou elle est pas là, mémé?
1: Ben, elle est pas là maintenant.
0: Elle est pas là maintenant?
1: Non, si, là, là, elle est là maintenant.
0: Elle est revenue.
1: Ben oui, elle est là, mémé.
0: Ah oui, elle entre, elle sort.
1: Oui,
0: elle est... oui, oui. C'est bien ça.
1: Ben oui, c'est ma mémé, c'est bien, mais ma mémé, oui. C'est mais pas oui. Une vraie femme, c'est une vieille. Moi, maintenant, il me faudrait une vraie femme.
0: Oui, si tu veux mon avis, c'est pas pour ce soir.
1: Ben justement, j'appelais pour les problèmes.
0: Remarque, t'as bien fait, ça aurait été dommage de te louper.
1: D'accord.
0: Donc tu n'as jamais senti auprès de toi une présence chaleureuse?
1: Si, une vache, mais elle est morte.
0: Bah tiens, la pauvre vache, il devait lui faire des saloperies.
1: Oui.
0: Bon allez, qu'est-ce qui te ferait plaisir là maintenant, Robert, avant de raccrocher? Parce que tu commences à nous gonfler, pauvre taré.
1: Ben, j'aurais bien voulu n'avoir de l'argent, si c'était possible.
0: Tu n'as pas de travail.
1: C'est-à-dire, je joue de malchance, la guigne. Je me suis renseigné pour avoir un emploi au PTT... À la case départ, à la Banque Populaire, au Crédit Mutuel, à la police, tout m'a été refusé.
0: Oh, c'est étonnant!
1: Oui!
0: Et pourquoi ça?
1: Parce qu'il fallait savoir lire.
0: Même dans la police?
1: Non! Dans la police, il fallait savoir écrire son nom.
0: Tu n'as pas songé à l'armée, ils en prennent des comme toi là-bas. Il y en a même qui sont chefs.
1: À l'armée, ils n'ont pas voulu de moi. C'est-à-dire, je fais pipi au lit.
0: Bon, allez, on va dire au revoir aux Mongoliens.
1: D'accord.
0: Car il y en a encore beaucoup d'autres qui attendent et je crois qu'il faut les écouter, n'est-ce pas, Robert?
1: Quand est-ce que va venir la femme? Parce que j'habite à Remillot, moi, maintenant.
0: Non, ça suffit, hein?
1: Si, je suis de Remillot, moi, je te dis.
0: Ça suffit! On peut pas monopoliser comme ça le temps d'antenne, alors on t'envoie une photo dédicacée.
1: Mais je sais pas lire, merde! Oh,
0: ta gueule maintenant, connard! Tu vas être poli, petit merdeux! T'auras un disque de ton chanteur préféré, puis c'est marre.
1: Mais j'ai pas de tourneau dix, c'est connasse!
0: Bah tant pis! Ici, c'est pas la roue de la fortune, va te coucher, Naboo!
1: Oh, fais bien gaffe à ce que tu dis, hein, sale poufiasse, sinon je te pète la gueule, moi!
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4: L'autre jour, là, je revenais de, comment ils appellent ça là-dedans, un séminaire sur les techniques de vente en apnée. Chez Ricard. Moi, j'étais en pleine forme, j'étais dans ma voiture, alors je rentrais tranquillement. Tout d'un coup, au milieu de la route, après un grand virage comme ça, deux camionnettes bleues. Il paraît qu'il n'y en avait qu'une. Ah bon, je m'arrête, il y a un gros bourdon qui s'amène. Déjà, je lui dis, vous êtes quand même très, très mal garé. Ah bon, il m'arrête, je m'arrête, il me demande mes papiers. Je lui donne mes papiers, il me fait ballon. J'ai fait, mais donnez-le-moi, le ballon. C'est pas un ballon de bleu, ce qui va me tuer. Mettez-vous dans les buts, je vais tirer. Pardon. 2,7 grammes. C'est quoi, c'est le poids du ballon? Non, jamais pendant que je conduis. On en renverse. J'ai pas vu le barrage des collègues. Jamais entendu parler de ce bled. Fuite, c'est grave, ben ça c'est sûr, s'il y a une fuite à votre barrage. Ça me gêne pas, le feu brûlé. Ben non, un feu qui brûle, c'est normal. Le feu en ville. Attendez. Alors, il y a une fuite à votre barrage. Il y a le feu en ville. Ben dis donc, c'est la journée. Hein. Mais qu'est-ce que vous faites là? Vous attendez qu'il y ait le feu au lac? Moi, j'ai traversé la ville à 140. Écoutez, si possible, mais enfin, s'il y avait le feu, j'ai bien fait. Non, jamais de ceinture, je préfère les bretelles. La vitesse limite, bon, je la connais. C'est 90, mon enfin, ma voiture à 90 est broute. Puis si j'ai un 5 pièces, je vais pas dormir dans la baignoire. Ah, c'est pareil, des vitesses, j'en ai 5. À 90, je suis en seconde. 5 moins 2, il m'en reste combien? 3, c'est bien. Qu'est-ce que j'en fais? Non, parce que je les ai payés quand même. 2500 francs d'amende pour 2 petits grammes de bubine, bah disons, ça fait cher la bouteille. Retrait, mais retrait de quoi? Retrait de permis. Pff, mais quel permis?
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5: Ici, là, dans la salle de bain au fond à gauche. Voilà, là, ici, là.
6: Salut.
5: Ça va? Ça va? Et toi, ça va?
6: Ouais. Non, chez moi, c'est 5.
5: Excuse.
6: Ça va?
5: Alors, comment on y va à la boîte?
6: C'est Virginie qui nous emmène.
5: C'est vrai, non, t'es sûr, elle va pas nous faire genre au dernier moment, j'y vais pas.
6: Non, on a un super moral et tout. Fais vite, on est vachement à la bourre.
5: D'accord, super. Pourvu qu'il y ait Jean-Marc à la boîte.
6: En parlant de Jean-Marc, il m'est arrivé un truc, je te raconte pas.
5: Oh, j'aurais bien aimé que tu racontes, moi.
6: Si, je te raconte.
5: Ah, bah alors, vas-y.
6: Qui est-ce qui m'a téléphoné?
5: Qui ça?
6: Jean-Louis.
5: Qui ça?
6: Jean-Louis.
5: Jean-Louis, hein?
6: Ouais.
5: Ah, ben lui, il est grave, il en tient une couche,
6: hein? Ouais.
5: Ah, c'est genre, il sort un truc intelligent, il se retourne voir si c'est pas quelqu'un d'autre qui l'a dit, tu vois.
6: Exactement.
5: Vraiment, il m'écoute.
6: T'as vu tous les boutons qu'il a sur la gueule? On dirait une calculette, ce mec. Alors tu sais, il me téléphone, il me dit si on allait au cinéma voir Le Grand Bleu.
5: Pff, genre, on l'a vu 10 fois à la télé.
6: T'es sûr?
5: Le Grand Bleu avec une chaussure noire?
6: Non, tu sais, c'est Le Grand Bleu avec les fruits de mer, les crustacés,
5: ah,
6: tout
5: les
6: ça.
5: Et tout,
6: alors il me dit on va au cinéma, je lui dis non, tu vois.
5: Bien
6: il
5: sûr.
6: Me dit je t'invite. Je lui dis oui, tu vois.
5: Bien
6: et en sortant du cinéma, il me dit un truc, je te raconte pas.
5: Mais si, j'aurais bien aimé que tu racontes,
6: mais
5: moi.
6: Mais si, je te raconte.
5: Ah, bah alors vas-y, raconte.
6: Il
5: alors.
6: Me dit tiens-toi bien, j'ai envie de baiser avec toi.
3: C'est pas vrai.
6: Alors moi je lui dis, je baisse pas, je fais l'amour.
3: Bien sûr, alors.
6: Alors il me dit, ok, on fait l'amour tout de suite.
3: Tout de suite, c'est pas vrai alors.
6: Eh ben crois-moi qu'il a attendu qu'on soit dans la voiture. Ça c'est les mecs.
3: Ah ça c'est les mecs.
6: Puis après dans la voiture on a fait des trucs, je te raconte pas.
3: Ah, j'en ai mis que tu racontes, moi.
6: De toute façon, je te raconte pas.
3: D'accord. Bon.
6: On nous attend peut-être en balance.
3: Oui, mais peut-être en balance.
6: Attends deux secondes.
3: Oui.
6: J'ai encore perdu 2 kilos.
3: Ah, super, mets l'autre pied pour voir. Non, je te l'ai dit, Gisèle, fais le régime Vetvatcher.
6: J'ai déjà fait le régime Vetvatcher.
3: Mais t'as perdu combien?
6: 3000 balles.
3: Salut.
5: Ah,
6: salut, tu es prête?
5: Oui.
6: Tu as la voiture?
3: Allons-y.
6: Allons-y, ma coco.
5: Non, n'y va pas.
3: Hier
5: soir, je suis allée au New Pips. Ah, bonjour la honte.
3: Oui.
5: Je m'étais bien habillée, genre un bande de fluo, ceinture fluo et basket de fluo, tu vois. Et il y a une type qui passe à côté de moi et qui dit, tiens, ils ont mis un nouveau lampadaire.
6: Où ça?
5: Au New Pips.
6: Ils sont graves, les mecs là-bas, ils vont en boîte que pour draguer aussi.
5: Mais moi aussi.
6: Enfin, les mecs là-bas, ils te draguent genre que pour ta poitrine, tu
5: oh,
6: vois.
3: Ils vont pas te draguer pour tes pieds, hein.
6: Ouais, mais enfin, il y a un juste milieu.
3: C'est vrai,
6: c'est vrai. Tu sais ce qu'on pourrait faire, je
3: oui.
6: pense. On pourrait aller au Macumba, c'est complètement mieux.
3: Ah ben oui.
5: Non, pas le Macumba.
6: Et tu me fais chier. Non, je réfléchis.
3: On peut aller au New Jimmy's, si
6: ouais.
3: tu veux.
5: Mais non, pas le New Jimmy's.
3: Mais pourquoi?
5: Là-bas, tous les mecs, ils veulent pas de moi. Même Maurice, alors qu'il est tout petit, il est bossu et il boit.
3: Tu voudrais pas qu'il soit aveugle, en plus, non?
6: New Jimmy's, en plus, c'est gratuit pour les filles.
3: Mais oui, c'est gratuit pour les... Pour les... Mais avec sa tronche, elle va payer.
6: Ouais. Tiens, si tu t'arrangeais un petit peu, ma cocotte, mets-toi un peu de rouge à ongles.
5: Mais j'ai déjà du bleu et du jaune.
6: Mais sur les pieds.
5: Sur les pieds, ça se verra pas.
3: Mais si, tout ça, c'est dans la tête.
6: Écoute, c'est vachement important, la beauté antérieure. Surtout chez elle, c'est vrai, maison.
5: Mais ça sert à rien, je suis trop moche.
6: Et honnêtement, moi je serai un mec, je te verrai, bon, honnêtement.
5: Oui.
6: Enfin, je suis pas un mec aussi, tu vois. Et quand tu penses, tu sais, les belles filles, style Brooks Hill, tout ça, quand elles vieillissent.
3: Là, je fais un chier.
6: Elles en chient, alors que toi, t'as de la chance, tu bougeras jamais.
3: Jamais.
5: Ah, vous dites tout ça pour me faire plaisir, hein?
3: Ah non, c'est pas vrai, Virginie, on trouve que tu as du charme.
6: Ouais.
3: Même quelque part, tu as du chien. Oh. Toi.
5: Et l'homme pas d'air qui a du chien, ça fait mauvais genre. Prochainement, je vais me suicider.
3: Oh non, amène-nous à la boîte d'abord.
5: Je suis trop moche.
6: Mais Virginie, mais arrête comme ça tout le temps de broyer, de te faire des soucis. Mais... Tiens, on a calé la chunga, elle aime bien la chunga, allons-y.
5: Ah oui, elle est bien la chunga.
3: Non, non, non, pas la chunga, elle est crade.
6: Comment
3: tout,
6: ça,
3: comme ça. Bah, si genre, tu bois pas de verre, t'as l'air con, tu bois un verre, t'as l'air peste. Alors moi, j'y vais pas.
6: Tu rigoles ou quoi? Elle est vachement moderne, l'autre fois, ils ont changé les baffles hyper puissantes.
3: Ah,
6: à peine Véronique, elle est entrée, qu'elle a perdu ses verres de contact.
3: Ah, mais si, c'est la chunga où ils ont mis un distributeur de chewing-gum.
5: Où ça?
3: Dans les vaters.
6: Non, c'est pas des chewing-gums, c'est des préservatifs.
3: Moi, je me disais aussi, c'est la première fois que j'arrive à faire une bulle avec le chiffon.
5: Écoutez, les filles, on y va que si on va à la chunga, sinon je reste ici.
3: Ah, d'accord, on va à la chunga.
6: On va à la chunga. De toute façon, on n'a rien à regretter au New Pimps, il y a tout le temps des bagarres.
3: Toujours des bagarres là-bas, c'est vrai.
6: Il paraît qu'hier, le DJ s'est pris un lampadaire à travers la figure. Alors, tu sais.
5: Le lampadaire, c'était moi!
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7: Et au fait, Gisèle, vous savez que Mme Camin, elle a gagné le concours du Parisien?
8: Non.
7: Oui, elle a gagné une semaine de 15 jours à Angoulême.
8: Ah bah tant mieux.
7: Oh, puis d'ailleurs, c'est elle qui m'a conseillé de venir à Lourdes. Hein. Bah vous pensez, avec toutes les maladies que j'ai, il n'y avait plus que ça à faire. Avec ma sciatique qui me quitte pas, mes rhumatismes, mes engelures. Puis c'est surtout ma tachyarythmie paroxystique.
8: Ah oui, comment que ça se présente, ça?
7: Bah, c'est des problèmes de pulsation cardiaque. Alors, ça me fait des cognements dans la poitrine qui provoquent des halètements et puis ça finit par m'étouffer là. Alors après, ça me remonte dans la tête, ça me donne des éblouissements et puis hop. Tout ça me redescend d'un seul coup dans les pieds. Ben, ça me fait comme des corps aux pieds. Puis regardez donc, ça me donne de l'acné kéloïdienne, voyez? C'est des papulopustules qui se développent autour du poil. Ben, ça fait comme un genre d'adénolipomatose, hein? Ben oui. Oh, mais le pire, c'est mon apophysite calcienne postérieure bilatérale qui me provoque une dégénérescence amyloïde des viscères entre la tibiodarsienne et la métacarpophalangienne. Alors, pour ça, je suis allée voir le docteur Dio qui m'a d'abord donné de la théophylline 300 et du diméthylaminopropanol, mais ça n'a pas marché parce qu'il fallait en même temps que je prenne de la gonadotrophine chorionique qui me donne des malaises. Alors, j'y suis retournée, puis là, il m'a donné, à propos, faut que j'en prenne de la marirossure activée. Et puis, j'ai cette douleur dans le dos à cause de la décalcification du cartilage de conjugaison de ma sous-omoplate. Alors, pour ça, je prends de la linéartilage de sélium 1%, du tartrate boycon potassé, du carbonisate bibité, des balsamarinol, de la poudre de chartreux, du balsamate de silicate, de l'isopropanthalé.
8: Ben, c'est bien, vous avez de la chance. Moi, je m'excuse, hein, mais j'ai le désaftes. Ben, ça fait rien, tant qu'à être là, je vais en profiter pour les faire soigner. D'autant plus que Lourdes, c'est un bon traitement.
7: Oh, oui, ça marche bien, bah. Oui. Ben, tenez, Mame Rossignol, elle avait un rhume. Et ben, au bout de 15 jours à Lourdes, elle a été guérie.
8: Ah, oui. Monsieur Chevrette aussi, ça l'a bien guérie, Lourdes. Pourtant, c'était grave, son cancer à l'utérus.

0: C'est quoi le coup de la pipe?
1: C'est quoi ça?
0: Le coup de la pipe! Tu rentres dans l'avion avec une pipe. Mmh. Et tu t'installes à ta place, tu dis rien. Mmh. Au milieu du voyage, quoi, t'appelles à l'hôtel, tu dis excusez-moi, j'ai tombé ma pipe derrière un siège, je ne la retrouve pas. Et t'es allé la chercher, tout ça, etc. Et tu la retrouves. Et alors après, tu dis plus rien jusqu'à la fin. Et tu sais, à la fin, quand l'avion se pose,
1: oui.
0: Et les gens pour descendre, ils descendent, et t'as toutes les hôtesses, elles s'attendent, elles disent au revoir et bonnes vacances. Mmh. Tu sais, quand ça arrive à ton tour, tu dis au revoir, bonnes vacances. Et là, très fort, tu la regardes et tu dis hey, merci pour la pipe!
1: Bien, oh putain, la pipe! C'est, et,
0: oui.
1: L'an dernier, je t'avais pas dit ça, quoi. L'an dernier on avait fait l'Egypte avec ma femme.
0: T'as fait l'Egypte?
1: Oui! En 4x4 blindé, quoi.
0: Putain.
1: On s'est régalé.
0: Bien.
1: Oh bien, bien. Belle visite, hein. Ils ont fait des espèces de pyramides du Louvre, tu vois.
0: Oui.
1: Mais dans le désert, quoi. C'est moins bien qu'à Paris, mais enfin,
0: oui.
1: C'est pas mal. Par contre, on a fait la plage sous-marine. Les bouteilles en apnée, tu sais, là.
0: Oh,
1: ouais. On s'est régalé. Hé, attends, j'ai tué 20 kilos de mes roues.
0: T'as tué 20 kilos de mes roues, toi?
1: Non, merci, touristelle. Il faut bien les choses. Et le dernier jour, il déverse 2 tonnes de poissons dans la piscine. Nous, on descend, on les tue, quoi.
0: C'est trop classe, quoi. Hé, c'est comme moi, l'année où j'avais fait le safarisque.
1: Hé. Oh.
0: J'ai fait le safarisque.
1: Oui, oui.
0: Et oui. J'ai tué un lion.
1: T'as pas eu peur?
0: Non, il était accroché à un arbre, 32 balles dans la tête, quoi. Une belle bête, quoi. Avec ses grosses rayures noires, la pute.
1: Des rayures noires, c'est un tigre, ça, quoi.
0: Un tigre?
1: Mais oui, c'est un tigre, ça, veut dire.
0: Attends, c'est quoi, Fort Boyard?
1: Des nains?
0: Mais non! Dans les cages!
1: Des tigres?
0: Oh, putain.
1: Qu'est-ce que je veux dire? Tu pars où, toi, cette année?
0: Mais c'est pas. C'est pas, ce tata avec ma femme. Hein. On regarde Faut pas rêver, là. Tu sais, l'émission sur la 3?
1: Oui, bien.
0: Puis on va choisir un pays. Pays pauvre. Mais il faut se méfier avec les pauvres.
1: Ah bon?
0: Des fois, ils prennent l'air pauvre comme ça sur les photos. Toi, t'arrives là-bas, le type, il vit comme toi, quoi. Je vois pas l'intérêt d'y aller.
1: Non, non, c'est décevant, quoi. Merde. Ouais. Ton beau-frère, il n'a pas fait le Kenya?
0: Si, il a fait le Kenya. Putain, il est revenu emballé, quoi.
1: Ah ouais?
0: Il a ramené un fémur de girafe à ma femme emballé.
1: Ta femme?
0: Mais non, le fémur, quoi, non. Bien emmerdé, mais j'essaie d'y foutre un abat-jour pour en faire un lampadaire, mais c'est pas si facile.
1: En tout cas, t'aimes pas trop à te décider, parce que le Fevgueur va pas faire comme Lucien l'an dernier, quand même. Il a traîné, quoi, et il s'est retrouvé en carafe. Tu sais où il a fini?
0: Non.
1: Dans un gîte en Auvergne, quoi.
0: Oh, le con.
1: C'est ce qu'il a fait pendant toutes ses vacances. Non. Il a dormi, il a bouffé, il s'est reposé, quoi.
0: Il est con, c'est pas des vacances, quoi.
1: Et tu sais ce qu'il a ramené comme souvenir?
0: Non.
1: Du saucisson.
0: Oh, le con. Mais ça, c'est qu'est-ce que tu ramènes, toi?
1: Ah, ben moi, j'ai déjà choisi, moi. Tu sais, touristelle, il t'envoie le catalogue des souvenirs un mois avant ton départ. Comme ça, tu le sélectionnes, on te l'envoie avant que tu partes, t'es sûr de pas l'oublier sur place. Donc. C'est pratique.
0: C'est bien foutu, gars.
1: Ah ouais, moi j'ai choisi un éléphant en ivoire. Hein.
0: C'est bien pour l'Afrique.
1: Je pense que c'est original, ouais. J'ai lu aussi dans la brochure qu'on pouvait ramener des amibes.
0: Et
1: des amibes?
0: J'aimerais bien que tu m'en ramènes.
1: Ah, bien sûr, je t'en ramènerai, comme ça, t'auras l'impression d'y être un peu allé.
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3: Faire simple, hein, parce que je débute en comique. Si vous voulez, pour l'instant, je suis comique tuc. En attendant d'être drôle, alors pas de chichi. Hein. Je vais vous dire, l'humour, je maîtrise pas bien encore, mais je sens que ça vient. De toute façon, j'ai du talent, c'est pas des conneries, c'est l'assistante sociale qui l'a dit. Faut dire, j'ai pas eu le choix dans la vie. Hein. Si tu veux faire du pognon, soit t'es courageux, tu te lèves de bonne heure, soit t'as du talent. Moi, tout petit, le matin, quand je voyais ma tête dans la glace, bon, je me recouchais, je me doutais que j'avais du talent. Alors, tout ce que je dis, c'est du provisoire. Hein. C'est juste pour toucher les acédiques. Jacqueline a dit que je ferais bien d'aller voir le spécialiste des maladies de l'intérieur de la tête. Alors, je suis allé voir le spécialiste, là, le voyant. Oui, c'est pareil, sauf qu'il regarde pas dans une boule, il regarde directement dans ta tête. Faut dire très fort, le gars. J'étais venu au mobilette pour voir, c'est pas des conneries, j'ai gardé mon casque. Mais il a vu des trucs au travers. Un casque intégral avec une visière fumée. Il a même vu des trucs que j'ai fait en cachette. Jacqueline a dit qu'il voyait ça dans les mains. C'est pas possible, j'ai gardé mes moufles. Bah, les mains dans les poches, les commissions sur les genoux. Qu'il voit à travers les moufles, je veux bien, mais à travers les raviolis, c'est pas possible. Bah, dans une boîte en fer avec une étiquette, c'est dingue ces gars-là. Ils voient ce que tu penses. C'est vachement bien, t'es dans la rue, tu vois une gonzesse. Tu vois tout de suite dans sa tête si tu peux l'emballer. Jacqueline, quand j'ai vu pour la première fois, c'était à la supérette. Bon, j'ai tout de suite vu dans sa tête que je pouvais l'emballer. Elle était malade, les gens lui portaient ses cours jusqu'à chez elle, le facteur lui montait le courrier. Moi, je connaissais pas sa maladie quand j'ai su que c'était nymphomane. Au départ, je savais pas ce que c'était nymphomane. Alors, j'ai regardé le dictionnaire. Nymphomane égale salope. J'ai jeté le bouquet, on s'est mariés. On est parti en lune de miel chez sa sœur. Enfin, lune de miel, Lune de miel, ça ressemblait plutôt à une compote de cul.

0: Elle voulait absolument que j'enlève ma capote pour la nuit de noces. Je suis désolé, mais j'aime pas dormir tout nu. Puis le préservatif, c'est bien, c'est déjà lubrifié, quoi. Bah, c'était vite les préliminaires, quoi. Bah, c'est pratique quand il y a du foot à la télé. Le pape, il s'en fout, le pape, il aime pas le foot, le pape. Le pape, il préfère jouer à Pac-Man dans sa papa mobile. En l'autre, habillé tout en blanc, là, Georges connaît bien, dit Barclay. Barclay, c'est pas un crâneur, quand il roule en décapotable, les moustiques peuvent s'écraser sur son front. Il se met pas debout les bras en l'air pour faire croire à tout le monde qu'il conduit sans les mains. Monseigneur Gaillot, les raisons, déjà, Monseigneur Gaillot, il fait plus jeune. Comme Jésus, il porte la croix pour faire plus grande s'il prend la porte. Mais il a raison, le préservatif, c'est bien, on peut s'aimer. Avant, avec la lèpre, c'était encore pire, avec la lèpre. On pouvait même pas danser des slow. On mettait des clochettes aux lépreux. Tu chopais une gonzesse dans un coin, tu réveillais tout le château de Versailles. Ouais, je vais faire des sketchs, sinon on va me prendre pour un poète. Et j'ai pas envie de faire le cercle de minuit, ça va me faire rentrer trop tard.
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3: Bonjour mesdames, bonjour messieurs. Excusez-nous de vous importuner. Non, nous ne sommes pas des violeurs. Non, nous ne sommes pas des voleurs.
4: Nous ne vous demandons pas l'aumône.
3: Nous ne faisons pas la quête, mais juste à vous demander un franc ou deux afin de nous acquitter du montant de notre titre de transport.
5: Oui, monsieur, j'ai tué et massacré des innocents pour me nourrir. Oui, madame, j'ai violé mes propres enfants sous l'emprise de la drogue. Mais si je nuis à autrui, c'est toujours dans le respect de la personne humaine. Malgré quelques remords, et la justice m'a infligé d'une peine de 17 années de prison. Depuis mon évasion de Fleury-Mérogis, je cherche à regagner le droit chemin.
3: Désespéré, atteint d'une cécité totale de l'épaule droite, j'ai voulu mettre fin à ma vie ainsi qu'à celle de toute ma famille. Seul survivant de cette embouchurie, condamné à mort par contumace, persécuté par l'alcool, recherché par un certain Interpol, j'ai bien crié mon innocence. Ne vous rendez pas complice par votre indifférence du malheur d'homme qui ne demande qu'à
6: travailler
3: dans l'honnêteté et la sobriété. Aidez-nous à payer notre dette à la société. Ancien employé des établissements Alexandre, fruits des bois. Licencié au bout de 48 heures pour un banal braquage et une banale prise d'otage. Ayant entraîné la mort accidentelle de plus d'une centaine de personnes. Je fus mis sur le banc de la société et par voie de conséquence atteint d'une paralysie nerveuse de l'index droit.
5: Mon jeune frère, ici présent, dont l'honneur fut bafoué au physique ingrat, à la couleur terne, pastille de la nation, au fait... On fait de lui une locumène. Étant son seul soutien, je vous demanderai, mesdames, messieurs, de nous venir en aide afin de quitter ce cruel destin qui est acharné sur nous.
3: Non, nous ne sommes pas des violeurs.
5: Non, nous ne sommes pas des voleurs. En tout cas, pour ce qui me concerne.
7: Oui. Mais quoi, 1000 euros, 50 balles divisé par deux, j'ai jamais fait 10 balles que j'ai.
8: Tu vas peut-être nous griller vis-à-vis de la clientèle, c'est ça?
7: Oui.
8: Tu veux peut-être que je te rafraîchisse la mémoire?
3: La petite Martine, 6 ans, découverte en forêt de Fontainebleau.
8: Découverte de stigmates, ayant suivi des sévices en sein mensuel. T'as peut-être quelque chose à dire aux parents, hein?
5: Excusez-moi.
3: Bien. Mesdames et messieurs, afin de vous échapper de votre grisaille du quotidien, nous allons vous interpréter une chansonnette.
5: Salut, c'est moi, Tintin.
3: Salut, c'est moi, Milou.
5: Quand c'est pas bien.
3: Quand c'est pas beau.
5: C'est Dada et Milou.
3: Merci, monsieur l'homme. Merci bien. Merci pour les
5: pour artistes. La misère,
3: merci, monsieur l'homme. Merci bien. Merci bien. Oui, c'est un monsieur. Merci, monsieur. Merci bien. Merci bien.
5: Vous n'avez pas de monnaie, mademoiselle. Ce n'est pas grave, mademoiselle. Votre sourire est une nourriture.
6: Mais j'ai fait les comptes, si on enlève la taxe patronale, la part fiscale...
9: Ben pour toi, ça fait rien. C'est tout bête.
4: Je crois que nous en sommes arrivés à une extrémité qui clôt 15 ans d'amitié et de partenariat. Et qui vont engendrer la destruction totale de cette merde. De plus, je t'apprends que tu n'es pas mon frère. Par conséquent, je chie sur ta famille et pisse sur ta descendance.
9: Ceci est un tournevis. Je vais lui prendre la température à 50.
10: Oh, viens de Milou, Dibet.
9: Monsieur, mon frère étant mort dans d'atroces souffrances, victime d'une hernie fiscale, je vous demanderai, mesdames, messieurs.
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11: Oui, riez, riez. Vous verrez quand vous serez vieille, vous verrez. Vous serez toutes comme moi. Vous n'y échapperez pas. Bon, qu'est-ce qu'il y a? Je suis pas grosse. Je suis dilatée. Oui, dilatée, oui. C'est normal quand on a eu 12 enfants comme moi. Oui, monsieur, 12. Et je les ai bien élevés. Et je les ai tous mariés, barakallah. Il reste plus que ma petite fille. Fortunée. Où ça s'est vu qu'on n'est pas marié à 34 ans? Où ça s'est vu? Moi, je me suis mariée, j'avais 16 ans. On m'a pas demandé mon avis, on m'a dit, voilà, c'est celui-là ton mari. Je cut. Est-ce qu'on avait le droit à la parole? Maintenant, va, viens, chou, j'éclate-toi. J'ai dit, lé. Il n'y a pas de catates qui tiennent. Elle dit, elle est belle. Elle mesure 1m20 de hauteur sur 1m20 de largeur. Une fois, le directeur de vacances, il est venu, m'a dit, Madame Sarfati, vous voulez pas qu'on prenne la petite? On l'envoie au kibbutz. Elle va travailler un peu. Elle va s'amuser beaucoup. Et si Dieu veut, on la marie. Mais oui, bien sûr, pourquoi vous n'êtes pas venu la chercher avant? On dit, seulement le billet, c'est 500 000. Achakoum smallah. 500 000 pour aller travailler dans un kibbutz? On dit, c'est les tarifs aériens. Et ça fait rien. Les tarifs aériens, vous l'inscrivez. Oui, on fait la ceinture, on l'envoie. Qu'est-ce qu'on n'a pas fait de l'envoyer? Qu'est-ce qu'on n'a pas fait? Le premier jour qu'elle est arrivée au kibbutz, ils les ont mis toutes en file indienne, les petites jeunes filles, pour leur demander leur nom, leur prénom, la profession des parents, etc. Devant elle, il y avait une petite blonde. Ils ont dit, mademoiselle, venez par ici, s'il vous plaît. La blonde, elle est arrivée. Ils ont dit, comment vous vous appelez? Elle dit, moi, je m'appelle Katia Rosenblum. Elle dit, Katia Rosenblum. Mais... vous êtes polonaise? Elle a dit, oui, je suis polonaise. On dit, ben, c'est très bien. Vous allez travailler dans les bureaux. Vous vous levez à l'heure que vous voulez. Vous faites ce que vous pouvez. Vous partez quand vous voulez. Elle a dit, d'accord, elle a pris la place, elle est partie. Quatre. Viens le tour de ma petite fille fortunée. Ils ont dit, toi, là-bas, viens, c'est tout de suite. Elle a dit, chkoun! Je dis, oui, toi, la frisée, la poilue, la mat de peau, la dos du vieil, c'est tout de suite avant qu'on te donne une treha. Voilà, je suis là. Qu'est-ce que vous me voulez? Elle dit, comment tu t'appelles? Elle a dit, bon, je m'appelle Fortuné Sarfati. Moi, j'ai Fortuné Sarfati, ton compte est bon. Tu vas nettoyer tous les chiottes du kibbutz. Et tu as intérêt que ça brille. Elle a dit, mais je commence quand? Elle a dit, tout de suite, tout de suite. Tu prends tes clics, tes claques et tu y vas. Il n'y a pas une minute à perdre. Yalla, yalla. La pauvre chérie, pas contrariante. Allez, autre, vas-y qu'elle nettoie, vas-y qu'elle nettoie. Dès qu'elle terminait une tâche, il faisait une autre tâche. Ils l'ont pompée jusqu'à la moelle. C'est bien simple. Le jour où je suis allée la chercher à l'aéroport, je ne l'ai même pas reconnue, alors. Je vois l'avion, il arrive sur la piste d'atterrissage. Je vois tout le monde descend, les stewards, les stewardesses. Bah, si, dit tout le monde descend, je vois pas Fortuné. J'ai beau allier, ils ont dû l'oublier là-bas, celle-là. Je vais vers une migration, je dis, pardon, mademoiselle, vous étiez pas dans l'avion avec ma petite fille, Fortuné Farfati. Elle se retourne et me dit, c'est moi. J'ai commenté, toi. Oui, le directeur, je lui crève les yeux, oui. Je l'avais envoyé, elle pesait 120 kilos sur la balance. Ils me l'ont ramené. Ec! Comme mon petit doigt. Maintenant, ça fait 6 mois qu'on l'engraisse pour qu'elle retrouve ses formes. Qu'est-ce qui va la vouloir, une rachitique? Comment on va faire des bébés si elle n'a pas la graisse autour pour les nourrir? Oui, tu manges ton couscous. Et tu te tais. Dis-moi. T'as trouvé un mari ou... Oh là là. Là. J'ai pas trouvé de mari à ramener. Allez. Monte dans la voiture, il y a ton père qui t'attend à la maison, tu vas recevoir une prêche. Allez, monte, dépêche-toi. Que tu nous as fait dépenser 500 000. Allez, monte dans la voiture.
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12: Je sais pas ce que j'ai en ce moment, je fais des cauchemars. La nuit dernière, j'ai rêvé que j'étais un champignon. Non, puis le gros rouge, là, tu sais, avec les points blancs, hein. Façon acné juvénile. Hein. J'étais laid, mais j'étais laid. Ah oui. Tellement laid que j'avais même pas un copain champignon. Hein. J'ai touché du doigt la connerie de la vie du champignon. Ça peut tous nous arriver, hein, tous. C'est ça la réincarnation. Tu peux te réincarner en n'importe quoi. N'importe quoi. C'est suivant que la vie que t'as eue avant. Toréador, tu te réincarnes en vache folle. Le commandant Cousteau, lui, il est déjà réincarné. En cabillaud. Si tu le croises, tu peux pas te tromper, c'est le seul cabillaud qui porte un bonnet. Jacques Chirac, lui, prépare déjà sa réincarnation. En cachet d'aspirine. T'sais. Je vais dissoudre. Tu peux te réincarner en n'importe quoi, en platane. T'sais. T'imagines la vie de con. Toute ta vie au bord d'une route. T'as un arbre, ça doit embrasser la nature. T'sais. Un platane, ça embrasse quoi? T'sais. Une voiture d'alcoolique de temps en temps. Bon, tu me diras, il n'y a pas que le platane. Il y en a d'autres, des arbres, tu peux te réincarner en bouleau. Mais bon, le boulot, c'est le boulot. Il y aura un arbre qui s'appellerait glandeur, à la limite, je serais preneur. Boulot. Alors bon, alors réincarner en chêne. Mais bon, pour finir chêne, il faut commencer gland. Hein. C'est tout un parcours initiatique. Hein. Non, t'as pas eu sûr, c'est soit végétal, soit animal. Et animal, moi, c'est pour terminer en cabillaud chez Vivagel, entouré par des glaces à Gendas qui parlent même pas un mot de français. Ouais, alors, me réincarner en animal, mais alors en ours. Ça, ours, ça me plairait. Vous savez, les gens, ils ont du respect pour les ours. Si, un ours, tu le respectes. Si, un ours, tu le respectes. Tu croises un ours dans la rue, tu lui mets pas la main au cul. Je suis désolé. Hein. Un respect naturel. Non, ou alors réincarner en meilleur ami de l'homme, en chien. Ça, là, au moins, tu retrouves tes marques. Tu peux passer la journée vautré sur le lit à regarder la télé. Avec un petit peu de chance, dans la même journée, tu te fais 30 millions d'amis, rintintin, les 101 dalmatiens. Mais bon, attention, hein. Pas chien pure race. Hein, non, les pures races, on sait trop où ça mène. Non. Mais pas trop bâtard non plus, j'ai pas envie de me retrouver avec les électrodes, là. Non, finalement, l'idéal, ce serait de me réincarner en meilleur ennemi de l'homme. C'est-à-dire en homme. Hein? En femme aussi, oui, c'est possible. Oui. Non, mais femme, c'est bien. Ah, je vous préviens, les mecs, si je vous retrouve dans une vie future que je suis une femme, je vous préviens, les mecs, je vais vous en faire baver. D'abord, je coucherai jamais le premier soir. Et puis après, je me ferai faire un bel enfant par monsieur, par exemple. Ah bah, si je suis une femme, moi, je veux donner la vie, hein. Hein, gonfler pour gonfler, je préfère donner la vie plutôt que me cantonner dans l'aérophagie, hein. Quel plaisir d'aborer un ventre joyeux sans se dire tous les matins, il faut que j'arrête les pâtes aux œufs. Et quel plaisir de pouvoir annoncer un soir la nouvelle à son mari, la bonne nouvelle. Chérie, j'ai une très bonne nouvelle à t'annoncer. Oui, je sais, il y a un match de foot à la télé, oui, mais j'en ai une mieux. Je suis trop près du poste, oui, je me recule. Hein. Je suis enceinte. Oui, je te le prépare, ton couscous, oui. T'aurais préféré de la paella ? 9 mois plus tard, ça y est. Et là, l'infirmière, mais votre mari n'est pas là. Ah ben non, c'est soir de finale. Il m'a dit qu'il passerait peut-être à la mi-temps. Et là, quand le mec arrive, la gueule enfarinée à la mi-temps, pour dire, alors, fille, garçon, quel plaisir de pouvoir lui dire, mais casse-toi, gros con. Je t'expulse de mon terrain. T'aimes le ballon, tu le vois, celui-là, ben je le garde pour moi toute seule. Ou alors réincarné en homme, mais alors en homme parfait. Moi, mais en mieux. Roland II, le retour. Ah ben non, mais je serais même peut-être pas français dans une vie future, moi. Je serais peut-être américain, si ça se trouve. Si j'ai de la chance, je serais noir, grand, basketteur. Si j'ai pas de peau, je serais noir, petit, dealer. Je serais peut-être aussi éthiopien, si ça se trouve, enfant éthiopien. Tous les matins, ma mère me pilera mon bol de manioc, si elle arrive à trouver du manioc, bien entendu. Et quand mon père me dira, qu'est-ce que tu veux être quand tu seras grand? Je lui dirai, papa, quand je serai grand, je veux être vivant. Aide-moi. Je serai peut-être aussi chinois, prisonnier politique. Bolivien, enfermé dans un camp de rééducation. Colombien, torturé à mort par les forces de sécurité. Indien, mort de faim dans les rues de Bombay. Tibétain, condamné à 30 ans de prison pour avoir simplement crié « Tibet libre ». Afghan, exécuté sans jugement sur une place publique. Algérien, égorgé devant mes enfants. J'ai souvent l'impression étrange que Dieu fait payer certains hommes

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2: Il paraît que c'est magnifique la remontée du Nil. Oh,
3: j'imagine.
2: Ça ferait vraiment de belles vacances. Oh. Pour ma mère. Hein? Qu'est-ce que t'en penses? Une croisière pour ma mère.
3: Très bien. En plus, elle sait nager, ta mère.
2: Va pas très fort en ce moment. Ça lui ferait du bien.
3: Oui, puis ça la changera de la montagne, parce que tu l'envoies en février à la montagne, non? Avec Madame Vercors.
2: Ah bah tiens, pour y aller aussi avec Madame Vercors, en Égypte. Mmh. On s'entend tellement bien, toutes les deux.
3: Mais, remarque-tu avec ça, nous aussi, on s'entend bien.
2: Bah tu sais bien qu'avec le magasin, nous, on peut pas partir en avril.
3: Oui, oui, juillet, août, c'est les collections, septembre, octobre, la rentrée. Bon, les fêtes, j'en parle même pas. Janvier, février, les soldes, et mars, la collection de printemps. Mais dis donc, il reste avril.
2: Tu sais bien qu'avec le magasin, nous, on peut pas...
3: Je sais. Ça, c'est marrant. Il y a des femmes qui rêvent d'être astronautes, ou Claudia Schiffer, ou Marie Curie, et moi, je rêve d'être Madame Vercors. Comme ça, je partirai 6 mois sur 12. Avec ta mère, d'accord, mais en vacances quand même.
2: Qu'est-ce qu'il y a avec ma mère? Tu me reproches de m'occuper d'elle, c'est ça? Je te rappelle qu'elle sort de dépression, elle est fragile en ce moment.
3: Ah oui, ça, c'est sortie de dépression, ça la fragilise d'ailleurs tellement qu'elle a tendance à déprimer après. On voit pas trop comment on va pouvoir s'en sortir, hein. Elle a un planning assez bien organisé, elle se débrouille très très bien, mais ça tombe jamais en même temps. Comme ça, elle a bien le temps de déprimer, et après, elle a bien le temps de... bronzer. D'ailleurs, la dépressive la plus bronzée que je connaisse.
2: Tout le monde n'a pas la chance d'avoir des parents aussi équilibrés que les tiens.
3: Mmh. Peut-être qu'ils prennent un petit peu plus sur eux et qu'ils comptent un petit peu moins sur les autres.
2: C'est peut-être un petit peu plus facile d'avoir le moral à deux dans 300 mètres carrés avenue Foch que toute seule dans un deux pièces à Clichy. Mais je peux me tromper.
3: Je suis vraiment désolée que mes parents ne nous posent pas de problème d'argent.
2: Tant mieux pour eux, s'ils savent pas ce que c'est que d'avoir à remonter la pente.
3: Ils sauront pas non plus ce que c'est que de remonter le Nil.
2: Ah d'accord. En avril, tes parents, ils sont dans leur villa en Camargue avec leurs chevaux et leur maître d'hôtel. Maintenant, s'ils préfèrent s'enfermer pendant une semaine dans une cabine de 10 mètres carrés et s'envoyer tous les soirs Aimable et son orchestre, on peut peut-être leur proposer l'échange avec ma mère. Puis je crois que tes parents, ils l'adorent, ma mère.
3: Oui, alors je vois très bien où tu veux aller, mais moi pas ce soir, je suis pas en jambes. Je suis en train de lire une étude comparative sur les crèmes épilatoires et j'aimerais bien la finir.
2: En effet, c'est important. Et peut-être que quand tu seras épilé, ce sera plus aimable. Et son orchestre.
3: T'arrêtes?
2: J'arrête. T'aimes pas ma mère?
3: J'ai jamais dit ça.
2: Pas besoin de le dire pour que ça se sente.
3: Je serais curieuse de savoir ce qui te fait dire ça.
2: Rien. Je voulais juste que tu saches que j'avais remarqué.
3: Oui, alors je ne sais pas ce que tu as remarqué, mais je ne devais pas être là ce jour-là. Si je n'aimais pas ta mère, je ne vois pas comment je ferais pour la supporter aussi souvent.
2: Ah, bah voilà, on y est. Donc tu supportes ma mère.
3: Bon, alors cite-moi une fois où j'étais désagréable avec elle.
2: Ok, la canne que tu lui as offerte pour son anniversaire, alors qu'elle n'a jamais eu de problème pour marcher. Tu trouves pas ça un petit peu déplacé?
3: Bon, alors, ce n'était pas une canne pour marcher. C'est une sculpture sur bois et je la voyais très bien dans son entrée. C'est quelque chose de déplacé, c'est le prix qu'elle m'a coûté. Sa canne. Je te signale au passage que pour mon anniversaire, elle m'a offert une perruque. À ce moment-là, je ne sais pas trop comment je dois le prendre.
2: C'est un cadeau à la hauteur de ses moyens. Très jolie perruque en plus.
3: Très. Tu préfères que je l'accroche dans l'entrée ou dans le rétroviseur de la voiture?
2: À propos, quelle façon, rien de ce que... te fait ma mère n'est bien. Elle t'aurait offert une rivière de diamants, ça t'aurait pas plu non plus.
3: Faux, bizarrement, j'aurais préféré.
2: Et alors, qu'est-ce qu'elle est devenue, cette perruque?
3: J'ai mise au coffre, je la sors que pour les grandes occasions.
2: T'arrêtes?
3: J'arrête.
2: Moi, j'aime beaucoup ta mère.
3: Normal, j'ai des parents formidables.
2: Non, je parlais de ta mère.
3: Ce serait quoi? Le problème avec mon père?
2: Mon redressement fiscal. C'est lui quand même. Faut être un peu tordu pour venir contrôler son gendre.
3: Qu'est-ce que tu racontes à ce moment-là? On se connaissait pas. C'est justement grâce à ce contrôle qu'on s'est rencontrés.
2: Oui. Cher la rencontre.
3: Bon, n'exagère pas. À cette époque-là, ils pouvaient pas savoir qu'il était mon père, enfin que t'allais être ma femme, enfin qu'on allait se marier, quoi, tu m'as comprise.
2: Oui, bah, tu montreras pas de l'idée que ton père est tordu. Cadeau de mariage, une agrafeuse.
3: C'était de l'humour.
2: Bah, j'ai tellement rigolé, j'en ai encore mal au ventre, dis donc.
3: Vous n'avez pas le même humour.
2: J'aime beaucoup ta mère, mais tu m'excuseras, ton père est tordu.
3: Je t'interdis de dire que mon père est tordu, t'arrêtes avec mon père. Tu touches pas un cheveu de mon père. Si tu reparles de mon père, moi je prends la perruque et je la grave sur la tête à ta mère. J'en ai marre de ta mère, j'en peux plus, Madame Vercors. Elle part à la mer, à la neige, à la montagne, je m'en fous. Mais qu'elle dégage, je peux plus la voir. Elle me sort par les trous de nez. Ça fait 4 ans qu'on en parle matin, midi et soir. Alors elle remonte le Nil, elle le descend, elle fait ce qu'elle veut. Mais qu'elle me pompe plus l'air, sinon je lui fais bouffer sa canne. T'as compris?
2: D'abord, je me demanderais de baisser d'un ton. Ça a commencé par foutre la paix à ma mère. Je te garantis que si mon père était encore vivant, il irait casser la gueule à ton père, l'autre tordu. Eh oui, parce que ton père est tordu. Je le dirai autant de fois que je veux. Et si je te chope en train de graffer une perruque sur la tête à ma mère, je te fais bouffer la graffeuse, tes magazines et toutes tes crèmes épilatoires. Ma maman, s'il n'allait pas être là, je serais pas là non plus. Alors qu'il n'en serait pas en train de vivre une histoire d'amour. Ma mère, c'est pas demain la veille qu'elle te permettrait de te faire un contrôle fiscal. T'as compris?
3: Je crois qu'on devrait éviter de parler de nos parents. J'ai l'impression que ça nous énerve.
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1: Bonsoir à tous, bienvenue donc à Antenne 2. Merci d'être fidèle à Antenne 2 et de suivre avec nous cette rencontre d'athlétisme en direct ici au stade Virkenbaden. Ai-je besoin de le rappeler pour les demi-finales de la Coupe du Critérium inter-européen des trophées régionaux? Un grand moment en perspective, n'est-ce pas Hervé?
4: Attendez, oui. J'aperçois Jean-Claude Poupon, voilà oui. Les images.
5: Ah, sympathique Jean-Claude.
4: Au côté de Johnny Stepp et Charlie Rix.
5: Oui.
4: Et là nous reconnaissons sa bonne humeur habituelle.
1: Et oui, sa jovialité tant connue.
5: Absolument.
4: Voilà. Une course prometteuse.
5: Oui, oui.
4: Si toutefois, bien sûr, Jean-Claude est dans sa forme optimum.
5: Nous l'espérons, car il est certain qu'après le divorce d'avec sa femme, oui. Si je puis me permettre, il peut avoir quelques problèmes. Mais cela oui. Ne nous regarde pas.
1: Tout à fait. Force est constatée que Jean-Claude a peut-être été infidèle avec sa femme. Oui. Enfin, en tout cas, cela ne nous regarde
4: non,
1: pas.
4: Cela ne nous regarde pas.
1: Tout à fait, Hervé.
5: D'autant qu'on ne pouvait soupçonner devant un si bel athlète quelques problèmes sexuels, car je me suis laissé entendre dire oui. Qu'au lit, il ne satisfaisait pas sa femme. Mais oui. Là, bon, on rentre dans un domaine, Hervé Jean-Paul, qui ne nous regarde pas.
1: Tout à fait, Philippe. En tout cas, la vie privée d'un athlète, ça se respecte, même si Jean-Claude a peut-être tout essayé en matière d'aphrodisiaque et autres prothèses. Tout en tout cas, cela, je le précise, cela ne nous regarde pas.
4: Et ce n'est certainement pas à nous de divulguer les ragots. Comme quoi il serait homosexuel.
1: Tout à fait.
4: Cela ne nous regarde pas.
5: Ce n'est pas du sport et ce n'est pas à nous, journalistes sportifs, de divulguer qu'il fréquente la boîte gay, le fucking Blue Boy.
1: Ah bon. Tout à fait.
5: Cela ne nous regarde pas.
1: Cela ne nous regarde pas. Il prend ses précautions.
5: Et regardez comme il est content.
4: Il est ructe de joie, Jean-Claude.
5: Il exulte, ça suffira, il exulte de joie. Eh bien, c'est formidable.
4: L'antenne, oui, il faut qu'on rentre.
5: Nous sommes dans les temps. Nous allons nous séparer tous les trois et sur de bonnes images, puisqu'il s'agit d'une victoire à la française. Excusez-nous d'avoir quelque peu vilipendé sur des sujets qui ne nous regardent pas.
4: Oui, bien sûr.
1: Tout à fait. Ce sont des sujets, en effet, qui ne nous regardent pas.
5: Absolument.
4: Voilà. De toute façon, c'est pas grave, puisque les téléspectateurs ne nous regardent pas.
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6: Qu'est-ce qu'on perd comme temps? Des heures au lit, des heures à table. La restauration rapide, c'est moi qui l'ai inventé. Le steak, je le prends, je le coupe en deux, une bouchée, deux bouchées, j'ai fini. Et je mâche pas, je gobe. De toute façon, j'ai plus de dents. La première carie, j'ai tout fait sauter. Comme ça, je perds plus de temps chez le dentiste. Je suis pas là pour tricoter, moi. Je suis un homme moderne. Et à l'hôpital, j'ai profité, hein. Allez, enlevez-moi les amygdales, l'appendicite et la prostate. Elle est encore bonne, la prostate. C'est pas grave, ça sera fait. Ça laisse du temps pour les loisirs. Je suis pas là pour tricoter, moi, je connais tout, moi. La musique, le cinéma, la littérature, je connais. Monterland, Shakespeare, Balzac, je connais. J'ai pas lu, je connais. Ah, je me suis déjà fait chier à prendre les noms, j'allais pas en plus me taper les bouquins. De toute façon, il n'y a que 26 lettres dans l'alphabet, hein, les mots, c'est toujours les mêmes. Il n'y a que l'ordre qui change. T'as lu un bouquin, tu les as tous lus. Autant lire pif. Et puis, c'est comme au cinéma, là. Je suis pas là pour tricoter, moi. Je suis un malheur, moi. Hey, pas besoin d'une heure et demie pour comprendre le film. Moi, je lis le titre, je regarde deux images, j'ai compris. Je finis mon popcorn et je me tire. Ah, quand t'as un acteur qui est payé 3 milliards pour jouer un film, faut pas être malin pour croire qu'il va mourir dans les 5 premières minutes, hein. Et si c'est pas lui l'assassin, c'est lui qui va l'arrêter. Et si c'est une belle gonzesse, c'est lui qui se la tape. Et si la belle gonzesse, elle meurt avant la fin du film, c'est un film triste. Et si le héros se tape la moche, c'est un film drôle. Et si la moche se tape la belle, c'est un porno. Je connais tout, moi, en cinéma. Tout, tout, tout. Non, moi, en cinéma, ce que je préfère, c'est les pubs. En 30 secondes, t'as tout compris. Moi, mon film préféré, c'est... T'as un copain qui amène un autre copain à la montagne pour lui faire manger du camembert. Oh. Vous aussi. Oh. Vous me faites plaisir. Ah, oh, c'est mon film préféré, ça. Et rien que le paysage, déjà, j'ai les frissons. Oh. Et c'est que c'est pas évident, hein. L'autre, au début, il veut pas manger du camembert. Et lui dit, respire, le petit chauve, il fait, je sens rien. C'est le drame. Le beau gosse, il menace de jeter de la montagne. Le petit gros, il le retient. Conflit, bagarre, dispute. Bon, ça, trop violent, c'est coupé au montage. Hein. Mais heureusement, à la fin du film, happy end. Il se rabiboche et tout le monde mange du camembert à la montagne. Bon, ben, ça, c'est du cinéma. En 30 secondes, t'as les mêmes émotions. C'est comme en chanson. Moi, ce que je préfère, c'est les chanteurs morts. T'achètes la compile, t'as tout d'un coup. Je suis pas là pour tricoter, moi. Comme ça, je profite. Je voyage, moi. En 3 jours, j'ai fait le tour du monde. En avion. T'as vu un pays, tu les as tous vus, hein. Los Angeles, des avions avec des pistes autour. Dakar, des avions avec des pistes autour. Tokyo, des avions avec des pistes autour. Y'a que les noms qui changent et la couleur des mecs qui font des signes avec les bras, hein. J'avais calculé mon décalage horaire. Je suis revenu 2 jours avant d'être parti. C'est censé pour du tourisme. Je suis pas là pour tricoter, moi, je suis un homme malheur, moi. C'est comme les sports, j'aime pas quand ça traîne, là. Comme le tennis, là. Tu tapes dans la balle, elle part de l'autre côté. En admettant que le mec d'en face soit capable de te la renvoyer. Mais moi, j'ai le temps de passer 3 fax. Je suis un homme malheur, moi, faut que ça pulse. Moi, au tennis, je joue contre la machine, elle te débite 200 balles à la minute. Pif, paf, pif, paf, pif, paf, pif, paf. En 3 minutes, j'ai joué 5 heures. Et puis la machine, après la partie, je la débranche. Je suis pas obligé de prendre la douche avec et écouter tous ces problèmes de gonzesse. Moi, je m'entends mieux avec les machines qu'avec les hommes. Mais ne croyez pas, je profite. C'est comme ces mecs qui se bourrent la gueule à la bière. Oh, c'est vulgaire, ça dure des heures. Moi, quand je picole, c'est TGV, tequila, jet, vodka. Moi, la fête, j'aime quand ça bouge. J'attaque à 8h, à 8h05, je suis bourré. À 8h10, je vomis, à écart, je suis au lit. Je suis pas là pour tricoter, moi. Faut que ça pulse, moi. C'est comme en discothèque, je danse pas les slow. Elles savent pourquoi je suis là, elles sont là pour la même chose. Non, j'ai pas envie de danser un slow. Non, j'ai pas envie de discuter non plus. Par contre, si tu veux me faire une bonne pipe, on a gagné du temps. Je suis un homme moderne, moi. L'amour, c'est une perte de temps. Moi, c'est fellation, éjaculation. Ah non, non, non, non, non. C'est fellation, non. C'est roulage de pelle, fellation, éjaculation. Voilà, jamais l'inverse, hein. Quoi? Quoi? Quoi, les préliminaires? Bien sûr que je suis pour les préliminaires. Elles commencent toutes seules, comme ça, quand j'arrive, c'est déjà fait. Je suis pas là pour tricoter, moi, je suis un homme malheur, moi. Je fume pas la cigarette après l'amour, je la fume pendant. La vie est courte, on est mortel, faut profiter. C'est comme les sketchs, ça doit pas durer 2 heures. Tout le monde a compris, j'étais pas là pour tricoter. Noir!
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7: Un chasseur. Sachant chasser, doit savoir chasser sans son chien. Mais un chien aussi. Mais oui, un chien chasseur. Sachant chasser, doit savoir chasser sans son chasseur. Et est-ce qu'on peut dire qu'un chasseur qui chasse avec son chien ne sait pas chasser? Pour ça, il faudrait demander au lapin. Au lapin chassé, pas au lapin chasseur. Et si le lapin chassé ne peut pas nous renseigner, eh bien, il faudrait demander à son frère ou à un chasseur. Par contre, il y a des chasseurs qui ne savent pas chasser et qui chassent avec des chiens qui, eux, savent chasser. Mais un chasseur qui ne sait pas chasser, ce n'est pas un chasseur. Que je sache. Non, c'est quelqu'un qui se promène dans la forêt avec un fusil et un chien. Et là, c'est dangereux pour le chien. Et oui, parce que si ce faux chasseur, en marchant, appuie bêtement sur le chien du fusil, il n'y a plus de chien. Et un chien chasseur qui chasse sans son chasseur, comment le reconnaître? Est-ce un chien chasseur, sachant chasser tout seul? Ou un chien perdu? En tout cas, c'est pas un chien chasseur perdu, sachant chasser. Oh non, car s'il est perdu, c'est un sans chien. Un chien chasseur, sachant chasser, doit toujours savoir retrouver son chemin. Ça, c'est sûr. Inutile de vous faire un des chiens. Donc un chien chasseur perdu n'est pas un chien chasseur, sachant chasser. À moins que son chasseur ne l'ait chassé. Dans ce cas, ce serait un chien chasseur, sachant chasser, chassé par son chasseur, sachant chasser. Et oui, ça sent sacher le chasseur. Mais si, puisque si son chasseur a chassé son sien, c'est qu'il sait chasser le chasseur. Mais si, puisqu'un chasseur sachant chasser doit savoir chasser sans son chien.
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9: Bonsoir et bienvenue sur le plateau 30 millions d'amis. 30 millions d'amis. L'émission des amis, dollars. Coupé. C'est les vieux qu'on a ce soir là ou quoi? Et plus de pêche, c'est pour les vieux. Alors les vieux regardent la télé et disent, mais alors ils sont tous vieux dehors. Cruauté. On reprend. S'il y a des femmes qui veulent se jeter sur moi, elles peuvent y aller. Mais je ferai un tri, hein. Le premier rang, vous restez assise. Bonsoir. Bonsoir et bienvenue sur le plateau 30 millions de mamies. 30 millions de mamies. L'émission des amis de là. Merci. Et ce soir, à 30 millions de mamies un peu particulier, et ce grâce à votre nombreux courriers. Notamment la lettre de Madame Rolande qui m'écrit de la cité des viols furtifs à Bourg-en-Bresse. Hier, mamie a décidé d'aller toute seule chercher ses allocations. Au retour, s'étant trompée de chemin, elle demanda sa route à quelques jeunes du foyer de réinsertion. Les obsèques auront lieu demain à 17h. Millions de mamies se devaient ce soir de réagir. Alors tout de suite, quelques conseils d'autodéfense pour nos amis les mamies. Je fais l'agresseur, c'est toujours moi. Début de l'agression. Hé la vieille, tes allocs. C'était moi. Tout de suite, le cri qui va aider la mamie. Inspiration profonde en faisant monter le diaphragme. Os, os, os, os, os, os, os. Os, os, le cri tout entier. Au secours! Au secours! Bien fait, ça peut vriller les tympans. Mais l'agresseur peut être comme l'agressé, c'est-à-dire sourd. Mais qu'est-ce que tu racontes, la vieille? C'est encore moi. L'agression démarre. Je propose une solution beaucoup plus radicale, beaucoup plus brutale. Je propose lancer du pied droit, pivot rotatif, jambe gauche. Alors les prothèses, on y va doucement. Lancer du pied droit. Oh, si ça se détache, on la cherche, on la remet. Lancer du pied droit, pivot rotatif, jambe gauche. Vous lancez la jambe gauche en avant, la jambe droite de plus en plus vite et vous partez en courant. Mais l'agresseur peut connaître la parade ou tout simplement être jeune. Où c'est que tu cours comme ça, la vieille? C'est moi. L'agression est partie, c'est l'angoisse. À cet âge-là, qui dit angoisse, dit incontinence. Servez-vous-en. Je propose pivot rotatif, bras gauche, celui qui tient le sac, mouvement souple. Hop, vous le placez entre les jambes et hop, vous vous laissez aller sur le sac. Oh, pas élégant mais efficace. Vos économies sont mouillées, il ne peut plus les toucher. Par contre, s'il ne peut pas les toucher, il peut vous toucher, vous, la vieille. Bon, je peux te toucher, la vieille. C'est encore moi. Cette fois-ci, l'agression est partie. Il faut dégoûter l'agresseur. Je propose pivot rotatif des hanches, crochet bras droit, bras gauche. Pivot rotatif des hanches. Hop, voyez. Hop, voyez. Les fauteuils roulants, vous bloquez la main droite, vous tirez la main gauche. Crochet bras droit qui retire le dentier. La main gauche crochette la nuque de l'agresseur et vous lui roulez une pelle. Si vous tombez sur un pervers, bonne chance. Avant de nous séparer, notre courrier spécial adoption. Cette semaine, Madeleine. Madeleine a 84 ans. Oula, oula, oula, oula, oula! Jusqu'où ira-t-elle? Madeleine aime grimper aux arbres, elle aime le tennis, elle aime le rugby. Mais quelque chose me dit que Madeleine est joueuse. Alors on pense à Madeleine, surtout si on a un jardin. Et maintenant, Edmé. Edmé a 103 ans, alors on se dépêche de l'adopter. Edmé est vacciné, Edmé est tatoué. Edmé est à l'hospice, tout est fini, c'est dans la sang. La semaine prochaine, nous verrons les dangers de la grossesse après la ménopause. Et à vous tous, je vous dis bonsoir.
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10: Raté! Mais c'est de ta faute aussi, t'as vu comment t'es fringué là, hein? Tu vas à la chasse ou au Tour de France là? C'est la faute à ma femme, elle m'a plaqué les habits de chasse, il me reste que le Tour de France. Bon, ils sont passés où ces chiens?
11: Je sais pas.
10: Juppé! Juppé, viens ici là! Ici ou bien là? Ici, ça le bête!
11: Lolo, viens là!
10: Viens là, viens là vite!
11: Putain de chien, viens là!
10: Dépêche-toi, attention! La vie ici!
11: Pousse le manteau! Pousse-le! Pousse-le, je tire! Pousse-le!
10: De bouffer le mort.
11: Viens là,
10: assieds-toi,
11: couchez le chien.
10: Fais le mort. Allez. T'es surveillé ton chien, regarde, il me pisse sur la laguna là.
11: Lolo, viens là.
10: T'es sur le de là où j'ai fait un deuxième trou du cul à ton chien, moi. Hein.
11: Lolo, au pied. Viens là, Lolo. Excuse-le, il est têtu, c'est la race qui veut ça, c'est un jour Spendeland. Viens là. Couchez.
10: De quoi toi, en ce moment, t'es énervé. Je pense que t'as, que tu gueules pour rien.
11: Ah, tu permets, depuis que j'ai arrêté de fumer, je suis en pleine forme. Et je pète le feu.
10: Mais justement, c'est pas toi, mais il y en a, ils arrêtent de fumer. Après, ils sont irascibles, ils
11: c'est
10: sont...
11: C'est bien moi, non.
12: Et à part ça, le boulot, ça va?
11: Non, ça va pas.
12: Qu'est-ce qui se passe encore?
11: Ils veulent nous foutre la semaine des 35 heures.
12: Bah attends, vous devez être content quand même, non?
11: Tu déconnes ou quoi? Nous, à l'EDF, ça fait longtemps qu'on en fait que 28. Ah. Putain, ça a bougé!
12: Où ça?
11: Là!
12: Putain, fous-toi en place, hein. Fous-toi en place.
11: Tire!
12: Fous-toi en place.
11: Tire!
10: Putain, mais si tu restes là, tu vas avoir de la buée sur les lunettes, c'est moi qui te l'ai dit, quoi.
11: Tire-le, putain, tire-le!
10: Sors-toi là, fous-toi en place!
11: Tire-le, qu'on s'est dégoulé, on me dit que ça bouge, quoi!
10: Laisse-le venir, quoi. J'ai de la barre hélice. À 20 mètres, j'y fais un cratère comme le Vésuve.
12: Alors, tu le laisses venir, s'il te plaît?
10: Oui.
12: Ah. Attends, c'est bien simple. Moi, tu sais, chaque année, en fin de saison de chasse, je tue le chien, tu sais.
10: Oui, oui. Pour pas le nourrir pour rien l'été.
12: Ouais.
10: Et mais l'an dernier, avec une balle à hélice, on n'y a jamais retrouvé la tête, dis.
11: J'ai eu! Tu l'as eu!
10: Et qu'est-ce que c'est? Un cerf.
13: Avec une casquette. Un sanglier. Avec un panier, ça m'étonnerait. Hein.
11: C'est bon, c'est pas grave. C'est un chercheur de champignons.
13: Et tu sais que pendant un moment, j'ai eu peur pour mon permis de chasse.
11: Oh, putain, moi aussi.
13: Voilà. Je me suis dit, à tous les coups, t'as tiré sur un aigle ou une race protégée.
11: Hey. En tout cas, tu l'as pas raté, le type.
13: Ah, mais ça, je t'avais prévenu. Oh. Hein. Ça, c'est la balle à hélice. Hein. Ça te fait plus de jus que de viande. Hey. Ça, hein.
11: Oh là là.
13: Arrête. Toi,
11: mais ça fait floc-floc. Ouais. Ouais.
13: Hey, ça me rappelle qu'on fait des bolognaises ce soir. Tu passeras avec ta femme?
11: Oui, j'amènerai une montre et un panier.
13: T'es con. Hey, attends, hey, je suis désolé, ça c'est la loi du sport. Hein.
11: Et puis tu t'en fous, c'est pas une espèce protégée.
13: Exact. C'est pas comme l'aigle. Oh, c'est pas sur la liste. Ah.
11: Hey, hey. Ou les écologistes.
13: Pourquoi c'est sur la liste ça?
11: Ah, ça y est, mais t'as, c'est sur la liste, tu peux plus les tirer.
13: Attends, ça veut dire que la chasse aux bougraines du bourg est fermée?
11: Oh oui. Même la voinette argentée, tu peux plus la tirer. Non, non, non.
13: Attends, mais tu vas voir qu'un jour, on pourra plus tirer sur personne sans être emmerdé. Oui, mais... Moi, je le demande. Allez, où est-ce qu'elle est, la liberté individuelle? Où est-ce qu'elle est, quoi?
11: Depuis que t'as arrêté de fumer...
13: Je suis pas énervé.
11: Si, énervé.
13: Ne me fais pas chier avec ça, je suis pas énervé. Viens, mais j'aimerais qu'on respecte l'individu un peu.
11: Viens,
13: tu me laisses, s'il te plaît?
11: Viens,
13: tu permets, oui?
11: Ça me fout, va boire un coup, et puis voilà.
13: Quoi, non, tout. Ça a bougé, là.
11: Non.
13: Je l'ai eu.
11: Mais t'es con, t'as tué ton chien.
13: Alors, c'est mon chien, j'ai fait ce que je veux, non?
11: Allez, viens, on rentre, viens.
13: Il est con ou quoi? Pourquoi il bouge, ce con?
11: Non, il bouge pas, viens.
13: Faut pas bouger la chasse, il le sait, c'est une chaîne de chasse.
11: Viens,
13: même,
11: on rentre, on rentre, viens.
13: Ça a bougé, là, aussi.
11: Non.
13: Ah, si ça a bougé, là, passe-moi ton fusil.
11: Non.
13: Ça a bougé, je te dis.
11: Non.
13: Je l'ai eu.
11: Mais t'as tué un chat.
13: Sauvage, tu l'as pas reconnu, mais son collier, son grelot, non?
11: Allez, viens, viens, on rentre.
13: Faut pas bouger la chasse,
11: viens,
13: quand même.
11: Viens, viens, on rentre.
13: Faut arrêter.
11: Rentre,
13: ça a rebougé, là.
11: Non.
13: Ça bouge, là. Je dirais.
11: Ah, si, si, là, ça a bougé.
13: Ça a bougé, tu vois.
11: Non, non, mais attends.
13: Quoi?
11: C'est Dédé et Lulu, ceux qui font la battue avec nous. Dédé et Lulu. Oh.
13: Tu vois, ce qui me manque le plus à la cigarette, je crois que c'est la fumée, tu vois.
11: Eh bien, en tout cas, pour un type qui vient d'arrêter de fumer, tu pourras dire que t'as fini avec une sans filtre.
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15: Oh oui, merde. J'aurais vu plus récupérer pour jamais jouer au bout, là, béton, ça m'en fait. 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Ben oui, on est les seuls dans la région dans un rayon de 40 km. Alors vous pensez qu'on s'en fout plein les poches? Hein? Ah ben on peut toujours s'arranger, hein, monsieur. Attendez, alors quittez pas dans ce cas-là, je vais demander au chef d'atelier. Eh, Raymond, on répare toujours pour les cons?
16: Ah, pour les cons qui payent? Oui, mais pas aujourd'hui, hein, parce que quand je vais terminer avec la voiture de Père Franet qui a encore pesé trois fois. Ça fait trois fois qu'il pète son jeune culotte dans les mains du jeune culotte, ça fait trois fois, ça fait deux mois, je prends plus de jeune culotte dans deux mois, ils ont tant d'emmerdement.
15: Allô? Alors, je suis désolé, monsieur, mais on répare plus les jeunes culottes. On a eu trop d'emmerdement. Hein? Comment? Ah non, non, non, faut pas venir demain, hein. Non, non, non, non, non, demain, non, non, demain, c'est férié, c'est la Saint-Léon. C'est le patron des garagistes. Pour nous, c'est férié, on va se balader dans la bagnole. L'essentiel, c'est qu'on pète pas le jeu de culasse. Hein? Attendez, je vais demander au chef d'atelier, quittez pas. Raymond, il reste encore des joints de culasse en promotion?
16: Ah oui, il y en a 8 pour le printemps, et puis il y a un petit peu de temps pour le printemps, pour le printemps. Je me suis passé le doigt dans pour l'échappement, je me suis passé le doigt dans le printemps.
15: Allô? Alors oui, hein, monsieur, il y a toujours les super promos sur les jeunes tutus. Hein. Combien je leur mets de côté? Combien je leur mets de côté? Combien? 32? C'est pour une exposition? Ah oui, comme vous voulez, hein. Et puis pour votre dépannage, eh ben, rappelez-nous dans 3 jours, hein, je verrai ce que je peux faire. Hein? C'est, ah, commencez pas à râler, hein, parce que je peux vous donner le téléphone du garage le plus près, moi, hein. C'est le gars... Ah, je vous l'ai déjà fait, pardon. Hein? C'est ça. Et tu sais, ben c'est ça, vous avez qu'à vous plaindre au maire. Si c'est ça, oui, mais bien sûr, plaignez-vous donc. Mais attendez, quittez pas deux jours, quittez pas deux jours. Hé, hey, Raymond, il y a le client, il veut se plaindre au maire. Hé, hey, oui, c'est ça, plaignez-vous au maire. Mais, hein, pourquoi je me marre? Parce que le maire, c'est moi. Et que ma devise, c'est avec Gaudin, on se marre bien. Et que dépannage et vidange-graissage sur les deux babelles de Gaudin, voilà. Ah, du coup, c'est ça, au revoir, du coup. Oh, le con, il veut se plaindre au maire, dis-moi. Ah, les cons, ils veulent se plaindre au maire, ces cons-là. Oh, le... Oh, merde! Oh, il y en a marre, maintenant. Oh! Allô, garage, vous l'écoute? Oui, bonjour, monsieur. Oui. Oui, on fait des dépannages. Oui, on est un garage qui dépanne. Oui, les voitures aussi, oui. Surtout les voitures. C'est nos spécialités. Voilà, voilà, voilà, voilà. C'est tout ce que vous voulez savoir? Est-ce que je peux vous donner l'heure? Vous voulez être sûr? Vous voulez être sûr? Alors, attendez, quittez pas, je vais demander au chef de paiement. Raymond, il y a un client qui demande si c'est bien les voitures qu'on dépanne.
16: Oh, mais qu'est-ce qu'il croit ce qu'on a? On répare pas les téléviseurs quand on appelle garage?
15: Allô? Alors oui, hein, monsieur, c'est bien ce que je pensais. Hein. C'est bien ce que je craignais. Hein. C'est bien les voitures qu'on dépanne. Hein? Hein? Comment? Vous voulez... Ah non, alors là, je peux pas vous répondre. Ah non, non, non, je peux pas m'engager. Hein. Ah ouais, attendez, il faut que je demande au chef d'atelier. Hé, hein. Hey, Raymond! On dépanne bien pour toutes les pannes et pour toutes les voitures?
16: Oh non! On répare que les joints de culasse PC des TGV, on répare pas pour les cons! Pourquoi? Qu'est-ce qu'elle a, sa voiture?
15: Allô? Parce que qu'est-ce qu'elle a, votre voiture, monsieur? Parce que nous, on répare que les joints de culasse pétés. Hein. Comment? C'est pas votre joint de culasse qui est pété? Ah, bah, dans ce cas-là, on peut pas rien pour vous, hein? Ah, non, non, non, non, non, nous, on répare que les joints de culasse pétés. Eh ben, vous avez qu'à péter votre joint de culasse et puis on vous dépannera. Hein? Mais dis donc, qui c'est qui vous a donné mon téléphone? Qui c'est qui vous a donné le téléphone du garage? Hein? C'est la mère Chabagnou? Oh, ben comment qu'elle va? Oh, ben ça fait bien 3 ans que j'ai pas de ses nouvelles. Elle est toujours en panne? Et les petits, ils ont dû grandir dans la voiture. Hein? Comment? Et ça marche bien? Ça marche bien, son stand de frites? Elle est sur la départementale 31. Elle est là sur la curge? Ah, ben dites-nous, elle a bien réussi, hein? Ah bah, vous lui donnerez le bonjour, hein, parce que c'est bien grâce à moi si elle a réussi dans la patate. Parce que si je l'avais dépanné, elle aurait pas réussi dans la patate. Hein. C'est ça. Allez, au revoir, tu vois. C'est ça. Dites bonjour à la mère Chabagnou. Allez, non. La mère Chabagnou, elle a réussi dans la patate. Oh, merde. Ça suffit, maintenant. Allô, garage, vous l'écoute. Ah non, il n'y a plus personne. Hein. Faut rappeler demain soir. Hein. Le spectacle est pété jusqu'à demain soir.
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17: Ça fait 3 jours que vous êtes sur votre Lego. Bah attendez, faut introduire le Jacques dans le mic. Vous bah restez poli quand même, non? Bah j'essaye d'y faire marcher, hein. Non mais vous rêvez, ma pauvre Lucienne. Vous qui savez même pas faire la différence entre un autocuiseur et une tondeuse. Oh, mais arrêtez, Gisèle, là, vous m'embrouillez. Hein. Ah, oui, bah. En attendant, vous essayez sur un machin, vous savez même pas quoi que ça sert. Reliez le singe au commutateur off-line. C'est intéressant votre conversation en ce moment, hein? Bon, bah bon, c'est pour que ça affiche, hein? Faut que j'aille voir Mme Janssen et Mme Simonet. Eh, c'est que une semaine de potin en retard, ça se rattrape pas en 5 minutes, hein? Tiens, pendant que je serai pas là, vous en profiterez pour faire ma chambre et finir la vaisselle, ça vous occupera, hein? Puis dites, faudra quand même penser à remplir les placards à provisions, y'a plus rien à manger. Moi, ce que j'en dis, hein? Bon, où que j'en étais, moi? Ah oui! L'impute. Oh là là! Qu'est-ce qu'il fait à faux contact? puis il y a tout qui s'allume. Oh là là, tout doux, gentil, hein. Bon, ben moi, j'y touche plus. Sa chambre, la vaisselle, les courses, et puis quoi encore? J'en ai assez de faire la bonne pour cette feignante qui est même pas fichue de faire son lit. Oh, mais moi, je vais le dire. Gisèle, vous êtes une grosse empotée. Feignasse. Exploitateuse. Et avec votre gros derrière qui sert qu'à s'asseoir dessus, vous faites que dire du mal. Et ben, si ça continue comme ça, je vous préviens que...
18: Eh ben, vous venez pas. Empotée, feignasse, et puis quoi encore?
17: Vous n'étiez pas parti?
18: Si, j'étais parti. Tiens, j'étais même déjà assise dans la cuisine à Mme Janssen quand je vous ai entendu dire vos méchancetés dans le poste.
17: Poste? Quel poste?
18: Bah, la TSF à Mme Janssen, tiens. On entend tout depuis chez elle, figurez-vous. Tiens, bah, je vais vous montrer. Allô, allô? Une annonce pour Mme Janssen? Dites voir, là, pendant que j'étais chez vous, que vous prépariez la tisane. Eh ben, j'ai pris le bocal où vous cachez vos économies, dans le buffet. Vous allez voir, elle va pas être longue à réagir. Allô? Oui, Mme Janssen, oui. Non, c'est une blague, hein. On rigole. Hein? Que je vous les rende quand même? Mais enfin, je vous dis que je vous les ai pas prises, vos économies, c'est une blague. On rigole. Hein, Lucienne, qu'on rigole? Allez-y, rigolez, vous. Ben, vous voyez bien? Non, mais dites donc, oh! Je vais quand même pas risquer la prison pour 1237 francs non plus, hé!

0: déjà que je sais pas comment j'ai réussi à le faire marcher, alors pour l'arrêter... Là, c'est marqué arrêt off. Et voilà.
1: Comment vous avez de se couper?
0: Ben, y a qu'à vérifier si elle nous entend toujours.
1: Dites voir, Lucienne. Vous trouvez pas que chez Mme Janssen, c'est une vraie porcherie?
0: Même pire, on y mettrait des cochons qu'on aurait des ennuis avec la SPA.
1: Vous parlez bien de la grippe sous du troisième?
0: Oui, la grosse moche Mme Janssen. Ah, Mme Janssen. Ah bon? D'accord.
1: Allô? Allô?
0: C'était pour dire que ses économies, finalement, elle les a cachées dans sa boîte à biscuits.
1: Eh ben c'est bien, comme ça on ne saura pas où elles sont.
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3: 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Alyosha, Vladimir, Fedorovitch, Sergei, Nikolaevitch, Ulyanov, Stepanov, Dimitri, Kovetchenko, Alapine.
4: Oui. Ulyanov, Vassilievski, Smirnov, Tsargiliev, Veroshnikov, Ulievitch, Andreevitch, Dubarov, Alapine. 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
3: 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Alyosha, Vladimir, Fedorovitch, Sergei, Nikolaevitch, Ulyanov, Stepanov, Alapine.
4: 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Ulganov, Vassilievski, Smirnov, Tsargiliev, Veroshnikov, Ulievitch, Alapine.
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3: 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Alyosha Vladimir Fedorovitch Alapine.
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6: Oui, madame, je vous écoute. Je suis à votre disposition si vous avez besoin de renseignements. Vous avez besoin de renseignements? Donc je suis à votre disposition. Qu'est-ce que vous voulez savoir? Tout à fait, tout à fait. Donc là, vous avez le modèle de base, hein, de fabrication coréenne, qui vous permet de recevoir les émissions de télé chez vous. Oui, c'est une télé, oui. Non, madame, les fours à micro-ondes, c'est dans le fond du magasin. Je vous en prie, ça peut arriver. Oh putain, la tâche. Oh, j'en ai ras le cul de ce boulot de con, moi. Oh, je vais te dire, j'ai pas traîné si longtemps. Je fais encore un an, et puis après je retourne dans le Nord. Avec mon frère, on va ouvrir une usine de poissons panés. Fini les conneries. On a déjà tout prévu. La première année, on bétonne sur les bâtonnets de Colin. La deuxième année, on attaque le poisson pané à la tomate. On a déjà le nom de la boîte. Classe, style romain. Les poissons panus. Oui, monsieur. Les frigos. Et alors? Un paquet cadeau. Pas de problème, vous prenez votre frigo et vous allez voir les scouts à l'entrée.

0: Si, si, ils vont se faire un plaisir, hein, je vous assure. Je... Bonne journée, monsieur.
1: Ah, il me fatigue, lui.
0: Tu sais, quand je vais partir dans le Nord, tu pourras peut-être prendre ma place. Mais si, je t'assure, moi, au début, j'étais comme toi, hein, une petite merde. Les clients, mais te fais pas chier, tu les baratines. De toute façon, il y a que des prolos qui viennent ici. Ah non, mais je vous assure, non, mais le magasin, c'est leur santé du dimanche. Ils se promènent dans les rayons, c'est comme s'ils étaient au Louvre. Ils regardent, mais ils achètent pas. Alors, faut que tu les accroches. Ce qui compte, c'est le chiffre. Tu pipotes si tu veux, mais tu vends. Admire la technique. Des renseignements? Cette cafetière? Oh, je vous la conseille. C'est une très bonne machine. De fabrication française. Taïwan. C'est à côté d'Angoulême. Je vous en prie, à votre service. Bon, enfin, tu vois, quoi. Et ton badge? Non, mais t'as pas ton badge. Non, mais t'es taré, faut que tu le mettes. C'est obligatoire. Regarde, moi, j'aime bien. Non, t'es fou, je ne peux pas mon nom. Après, les clients, ils te retrouvent. Oui, madame. Les machines à laver. Donc, vous avez ce modèle qui n'est pas cher et qui est bien. Celui-ci qui coûte un peu plus cher et qui est un peu plus bien. Celui-ci qui coûte encore un peu plus cher et qui est donc encore un peu plus bien. Enfin bon, plus vous allez par là, plus c'est cher, donc plus c'est bien. Comment? Le prix est-il obligatoirement une assurance de qualité et la qualité est-elle obligatoirement onéreuse? Je sais pas, madame, moi je suis juste vendeur, je suis pas philosophe. Hein, je... Là c'est pas cher, là c'est cher. Qu'est-ce que vous voulez savoir? S'il existe des machines à laver le linge et la vaisselle. En même temps? Oui, tout à fait, oui. Mais alors là, il faut que vous achetiez des petits êtres qui vivent dans les tambours de machines. Et qui lavent la vaisselle pendant que ça tourne. En plus, c'est bien avec leur corps. Ils protègent les aisselles pour pas qu'elles se cassent. Vous en trouverez au rayon accessoires. Demandez les petits êtres de la machine. Une autre question? Je vous en prie, je suis là pour ça. Oui, il n'y a que cette couleur, oui. Non, j'en avais des rouges à banjo, mais elles sont toutes parties. Non, on va pas pouvoir la recommander. Hein. Oui, vous pouvez la peindre, si vous voulez. Vous ne quittez pas, s'il vous plaît. Bon, tu t'en occupes, sinon je la bouffe. Mon collègue va vous finir. Albert! Albert! C'est toi qui as rangé les frigos, là-bas? T'as pas l'impression qu'il y a un problème? Oui, non, ils sont pas branchés. Non, mais ça, c'est normal. Non, mais ils sont tous à l'envers. La porte contre le mur. Les clients, ils s'en foutent de comparer les résistances. Hein. Alors qu'à l'inverse, c'est pirade. Fallait pas les brancher. La mamie qui a posé sa main sur l'appareil, elle a laissé la moitié de sa peau sur la pierre. Oui, bah d'habitude, ça fait juste des cloques, mais là, la peau, elle est restée collée. Alors tu seras gentil, avant de finir ton service, tu viendras gratter l'appareil. Parce que c'est pas hygiénique pour les gens qui veulent manger. Hein. La peau de mamie, elle est pas sous garantie. Hein. Oh, je fatigue là, tu sais. Hein. Vivement la semaine. Hein. Ah non, si c'est vivement la semaine, le week-end, c'est pire. Hein. Bon allez, moi j'ai fini mon service, ça va là. Comment, monsieur? Les brosses à dents électriques. Trop tard, j'ai fini mon service. Ah bah oui, mais l'heure, c'est l'heure. C'est pas la peine d'insister, j'ai fini mon service, je vous dis. Quoi, gamin? Toi, t'as vu ta gueule, toi? Avec tes vieux chicots? Avant d'acheter une brosse à dents, achète-toi des dents, c'est un conseil. Elle est fou le camp, là. T'as vu ça? Même énervé, conseil de vente. N'oublie jamais, toujours rester commerçant.
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3: Tout seul, on est peinard. Peut-être même le seul avantage d'ailleurs. Parce que sinon, qu'est-ce qu'on se fait chier, oui. Moi je vois, si je suis seul, à compter que je sois seul, j'ai compté, je suis seul. Eh bien si je suis seul, c'est un choix. Ah non, c'est un choix, on ne peut pas imposer ça à quelqu'un. Moi, on m'aurait dit, tu vas vivre seul toute ta vie, je demande tout de suite où est le gaz. Hein. Donc, ben, là, c'est pas le cas. Moi, j'ai choisi la solitude. Et quand je dis que j'ai choisi la solitude, je pourrais aussi dire que j'ai choisi la liberté. De choix. D'être seul. Bah oui, bah je fais comme je veux, je ne demande rien à personne. Et personne ne me demande rien. C'est pas faux non plus. Non, mais enfin, je préfère vivre seul que mal accompagné. Comment ? Bien accompagné. Oui, c'est autre chose, non, mais... Franchement, si c'est pour sortir rencontrer des gens qu'on connaît même pas, moi je préfère rester chez moi, toute seule, devant ma télé, avec mon petit plateau. C'est vrai, je regarde la chaîne que je veux, personne pour me dire la 2, la 3, le foot. De toute façon, on se disputerait pas, je la regarde jamais, la télé. Non. J'aime pas ça. En revanche, j'aime bien écouter la radio. Et j'aime bien écouter la radio devant mon petit plateau télé. Beaucoup moins intéressant dans l'autre sens. Je ne regarderai pas la télé devant un petit plateau radio. Vous voyez ? Non, puis... Enfin, seul ou à deux, c'est pareil. Enfin, ça ne change pas les choses, ça n'a pas de rapport. Comment vous dire ? Un truc qui est beau, il est beau. C'est vrai, on ne regarde pas avec les yeux de l'autre. Moi, je vois, hier, je suis allé voir une exposition, toute seule, comme une grande. Bon, ben, qu'est-ce que je me suis fait chier ? J'ai peut-être pas pris un bon exemple. Non, vivre seul, il y a quand même des avantages. Lesquels ? À deux aussi, il y a des inconvénients. Moi, quoi qu'il en soit, je ne cours pas après la sexualité. Elle me le rend bien, vous voyez ce qu'elle. Non, mais c'est vrai, c'est pas mon truc. C'est pas mon truc. Chacun son truc, c'est pas mon truc. Je vais quand même pas me forcer. Non, je mets mon énergie ailleurs. Je fais du vélo camping. Et non, c'est très très sympa toute seule. Hein. L'été dernier, je m'étais fait un très très joli parcours. Ah oui, je suis passée par Vittel. Après, j'ai fait une grande boucle. Je suis remontée par Mantes. C'est ça, Vittel, Mantes. Et vous, qu'est-ce que vous prenez ? Je plaisante. Hein. Ah ça, pour la rigolade, je suis pas la dernière. Hein. Je suis pas dans le peloton de tête non plus. Bon, enfin, je suis pas la dernière. J'aime bien tout ce qui est comique, dans le sens humoristique. Hein. Ah oui, j'aime bien tout ce qui est blagues, charades, rébus, calembours, même les puzzles, j'adore ça. Oui, je vais quand même revenir sur une chose. Quand je dis que je vis seul, ça ne veut pas dire que je ne vois personne. J'ai des amis. Ah, quand même, j'ai des amis. Au bureau. Ah oui, puis alors, c'est très très sympa, hein, vraiment. Je vois hier, Yvonne n'avait plus de papier, elle est venue m'en demander, je l'ai dépanné. C'était très sympa, vraiment. Mais en revanche, je ne les vois pas à l'extérieur. On ne se voit pas, et j'aime bien parce qu'ils ont un vrai respect pour ma vie privée. Ah oui, ils ne me téléphonent jamais, ils ne me disent pas quand ils sortent. Bon, je sais toujours, parce que le lendemain, ils en parlent. Hein. Mais vraiment, ils respectent ma vie privée, et j'aime ça. Ah oui, j'ai une vie privée. Privée de tout, c'est vrai. Mais privée quand même. Oh, en ce moment... On rigole au bureau, c'est le jeu des surnoms. Alors, Jean-Claude, c'est le distrait. Il est toujours distrait, c'est vrai, Jean-Claude. Il y a Jacqueline, c'est la jacasse. Elle parle, elle saoule tout le monde. Bon, il y a Nez Rouge, il y a toujours Nez Rouge. Et moi, comment ils m'ont appelé déjà ? Allons. Ah oui. Tranche de cake. Je sais pas où ils vont chercher tout ça, mais alors. Oh, qu'est-ce qu'on s'amuse. Non, puis enfin, moi, je ne suis pas vraiment seule. J'ai maman. On se voit beaucoup avec maman. Cette année, je vais refaire mon anniversaire avec elle. Enfin, j'espère. Parce que l'année dernière, on devait le faire ensemble. Et puis, il m'en est arrivé une, là encore. J'arrive chez elle, elle avait tout préparé. Les petits plats dans les grands, tout ça se présentait merveilleusement bien. Il faisait très chaud dans la maison. J'ouvre la fenêtre pour aérer. Il y a un terrain de sport juste en dessous. Les gamins qui jouaient, de l'amicale, je sais pas quoi. Passé la tête à un moment. Je suis pris le ballon de foot en pleine poire. J'ai le nez qui a carrément éclaté, le menton qui s'est accroché à la rambarde. Une patate pendant 3 semaines. Oh non, ça s'est mal goupillé, vraiment. Hein. Faut dire que cette année, on crèvera tous sur place s'il faut, mais avant que j'ouvre la fenêtre, ils peuvent m'attendre. Hein. Non, j'étais défiguré, vraiment, j'avais bien besoin de ça. Pourquoi je vous dis ça ? Les anniversaires. C'est vrai, il y a les Noëls aussi. Mais Noël, ma mère, elle ne le fait pas. Non, elle dit que ça coûte trop cher. C'est vrai que c'est pas donné. On n'est pas obligé de manger du caviar non plus. Moi, je vois, l'année dernière, je m'étais fait une petite côte de porc avec beaucoup de jus, j'adore ça. En légumes, qu'est-ce que j'avais mis déjà ? Ah oui, bien sûr, du chou-fleur. en dessert la bûche. Petite tranche de bûche, pas tranche de cake. C'est vrai ce qui compte pour Noël, c'est la bûche. La dinde, d'accord, mais moi toute seule, je peux pas me la descendre. Alors franchement, si c'est pour être malade, c'est pas la peine, hein. Moi, je dis, Noël, il faut que ça reste une fête. J'ai une manie tous les ans pour Noël. Depuis très longtemps, j'enlève toujours le petit Père Noël, la petite scie, le petit truc en plastique qui est dessus. Je grave l'année avec un couteau, je les range. Et après, dans l'année, quand je les ressors, je me rappelle. C'est chouette, ça, hein. J'ai regardé, cette année, Noël, ça tombe à mardi. Mardi, c'est bien, comme ça, il n'y a pas de pont. La Toussaint tombe quand elle veut, de toute façon, on s'en fout, il n'y a pas de cadeau. Hein. Je dis ça parce que les cadeaux, moi, j'adore ça. Ah oui, l'année dernière, je me suis gâtée. Comme j'adore la musique classique, je me suis offert l'intégrale de Kléderman. Et alors, des disques, je m'y attendais pas du tout. On n'a pas sonné. Ah non, c'est au-dessus. Je crois toujours que c'est chez moi. C'est ridicule. J'ai pas de sonnerie. Ah non, j'en ai pas mis, j'en ai pas l'usage. J'ai quand même pas sonné pour entrer chez moi. Ah, au-dessus, c'est une femme comme moi. Elle vit seule comme moi. Elle a l'air d'être très heureuse.
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5: Ah, j'en étais sûre. Non, je vous explique un truc. Vous voyez le spot qui est là? Ça s'appelle une douche. Et quand je dis je vais prendre une douche, hop, ça s'allume et normalement les gens doivent rire. Non, non, mais je sais, c'est nul. C'est nul. C'est une idée de mon attaché de presse. Elle m'oblige à faire des trucs. Cet habit de fourmi, par exemple. C'est une idée à elle. Elle a dit c'est le seul moyen de passer à la cigale après, alors. Bon, ben, je vais essayer. Elle m'a dit, je vois, les gens vont adorer, les gens vont hurler de rire. Personnellement, ça ne me fait pas hurler de rire. Je suis mal à l'aise, j'ai chaud. Elle m'a permis de faire deux trous pour respirer. Elle me fait des crises de jalousie. La dernière fois, il y a Sylvie Vartan qui est venue dans la loge. Je ne sais pas ce qu'elle a fabriqué, elle est rentrée dans la loge. Je ne sais pas si elle a jeté une boule puante ou elle a pété. Mais alors, j'étais gênée, mais gênée. Sylvie Vartan croyait que c'était moi et moi je croyais que c'était Sylvie Vartan. J'étais gênée, gênée. J'étais obligée de l'inviter au restaurant pour changer d'air. Ah non, mais c'est une folle. Elle m'envoie des lettres anonymes aussi. Je sais que c'est elle parce que c'est son papier à en tête. Cher Ellie, je sais tout. Je sais que tu sais que je sais. On a tous quelque chose à se reprocher. Alors paye tes employés. Une amie qui te veut du bien, bisous, bisous. Smack, kiss, love. Voilà où j'en suis réduit. Bon. Alors c'est dangereux de contrarier une folle. En plus, il y a un texte qui va avec le costume. Je m'attends au pire. Voici le texte. J'ai changé l'huile de mon moteur. Maintenant, j'ai une vidange. Attendre la fin des rires. Et imiter Barbara. Bien sûr. Non, tout de même. À Göttingen, à Göttingen. Profiter de ce que tu es en noir pour faire Edith Piaf. Edith Piaf. Non, c'est pas tout plus haut quand même, hein.

0: attendre la fin des applaudissements. 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
2: Bonjour Marie.
3: Bonjour Pierre.
2: Bonjour chers amis téléacheteurs. Et bonjour.
3: Bonjour.
2: Bien Marie, nous allons proposer à nos amis téléacheteurs des objets à bien utiles, à pas cher, qui vont nous permettre de combler le trou de la sécurité sociale.
3: Formidable. Mais moi, Pierre, je ne creuse pas le trou de la sécurité sociale, car j'ai toujours été satisfaite de mes médicaments, je me les suis jamais fait rembourser.
2: Ce sont donc les médicaments, plus exactement des médications, que l'on trouve dans son chez-soi, dans son quotidien, donc, ah bien utile, à pas cher, dans son quotidien, c'est bien utile, c'est pas cher.
3: Formidable.
2: Premier médicament, première médication, il arrive, Maryse, que l'on ait des insomnies.
3: Ah oui, ce qui est désagréable, Pierre. Surtout quand on ne peut pas dormir.
2: Je vous propose donc ce somnifère surpuissant. Le Télérama.
3: Le Télérama.
2: Télérama.
3: Le Télérama.
2: Qu'il faut d'ailleurs éviter de lire si on doit prendre le volant.
3: Ah oui.
2: Donc voilà pour ce premier médicament, première médication. Deuxième médication.
3: Quoi d'autre, Pierre?
2: Ce superbe objet.
3: Oh, que c'est joli, Pierre.
2: Regardez comme c'est.
3: C'est magnifique. Oh, Pierre, ça donne envie, hein.
2: Oui, oui.
3: Envie d'avoir une poubelle, tiens.
2: Il s'agit donc d'un appareil pour maigrir. Alors regardez, Marie, j'ai le souci du détail.
3: C'est magnifiquement fait.
2: Le souci de la finition.
3: Ah, là, oui.
2: La couleur, ah, simplement.
3: La couleur colorée, Pierre.
2: Oui, oui, oui. Oui, c'est le principe de cette couleur, oui, d'ailleurs, Marie.
3: Donc, j'ai bien fait de le souligner. Alors donc, Pierre, on peut dire que chaque paroi se termine par un angle fantaisie qui donne à la boîte un aspect cubique. J'explique pour les téléspectateurs qui n'ont pas la télévision.
2: Je pense, Marie, que dans les années à venir, ça sera un objet de collection. C'est tellement beau, c'est dans les collections, c'est dans les collections, ça. Il nous reste à dire...
3: Formidable.
2: Mais non, le prix couillonne.
3: Ah. Alors, le prix couillonne.
2: Le prix de ces superbes objets, 15 francs plus 15 francs plus 15 francs 15 francs plus cette merde, 595 000 francs ou sur le 3615 téléachat. Tiens, voilà mon objet. Il nous reste à dire... Ben, la table...
3: Bah la table.
2: Mais non, il nous reste à dire...
3: Le prix couillonne.
2: Non, il nous reste à dire au revoir, Maryse.
3: Ah, au revoir, Maryse.
2: Au revoir, chers amis téléacheteurs.
3: Au revoir, Maryse.
2: Et...
3: Au revoir, Maryse.
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4: Moi, avant, j'étais grossier, vulgaire. Hein, et maintenant, je me sens beaucoup mieux. D'ailleurs, j'étais pas très éloigné pour plein de trucs que tu regardes bien, parce que quand j'ai attaqué la culture, j'ai attaqué par les grands penseurs antiques. C'est Socrate, parce que Socrate, c'est la base. Hein, moi, j'étais sur le cul hein, quand j'ai appris que ce mec-là, Socrate, il a rien écrit du tout. Tu vois. Pas une ligne. Ah bah, il a rien branlé. D'ailleurs, tu vas dans une librairie, tu demandes un bouquin de Socrate, il n'y en a pas. Pas de cassette, pas de vidéo, rien. Même dans la collection Harlequin, t'en trouveras pas. C'est Platon, après, qui a gratté un disciple à lui. Mais lui, Socrate n'a rien branlé. Hein. D'ailleurs, en général, le philosophe antique, il en fout pas lourd, hein, j'ai étudié ça. Toi, philosophe antique, je veux dire, c'est un gars, au départ, il médite pendant 8 ans. Ah oui, oui, oui, mais attention, 8 ans de méditation pure, il dit pas un mot. J'aime autant te dire, les autres autour, ils ont les oreilles dressées, hein, ils attendent. Hein. Oui, parce que vers 4 ans et demi, il y a un moment, il fait... Et là, tout le monde dit, attention, il va dire quelque chose. Et puis non, en fait, il remettait juste sa toche, tu vois, qui était un petit peu froissée. Et alors, au bout de 8 ans, seulement, il sort une phrase. Il sort une phrase du genre, un être en tant qu'être... ne pourrait-il pas être autre qu'il n'est ? S'il n'explique pas lui-même son être ? Et là, tous les autres autour, ils disent « Génial !» Putain, on en a pas des siècles à réfléchir là-dessus. Hein? Et c'est vrai qu'il y en a qui se font encore chier avec cette phrase-là. Hein, Ah ben, moi, je me suis fait chier rien qu'à l'apprendre, hein, déjà, pour te dire le truc. Bon, alors, évidemment, après, je me suis intéressé à des auteurs vachement plus récents, des philosophes, notamment, comme Leibniz. Leibniz, c'est un type super, toi. Puis lui, il en a écrit des bouquins. Et notamment, il a écrit un bouquin sur la nécessité et la fatalité, qui est formidable. Je suis sûr que vous avez déjà entendu parler hein, de ce mec-là. C'est Leibniz, c'est ce mec-là qui pensait que tous les événements sont liés entre eux. Moi, j'y crois vachement à ça. Hein. Mais tu sais que même dans la vie de tous les jours, attention, tu sais qu'à 2 mètres, hein, à 3 mètres près, ça change tout. Hein. À 3 mètres près, déjà, tu vois le monde différemment, déjà. Par exemple, imagine là, une file de mecs tout nus. Je prends un exemple simple, hein, pour que tout le monde comprenne. Par exemple, imagine, t'arrives là. Donc, tu les regardes de face. Tu vas dire, ils sont à la queue leu-leu. Maintenant, imagine, t'arrives là. Donc là, tu les regardes de dos, ce coup-ci. Tu vas dire, non, ils sont en rang d'oignons. Bon, eh ben, mon vieux, tu leur mets une plume dans le cul, ça fait une file indienne, mon vieux. Tu vois que ça tient à rien.
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5: J'étais invité chez des amis à la campagne. Dans la nuit, l'orage a éclaté. Je vois pas ce que c'est de marrant que l'orage éclate. Non. La foudre tombe sur le toit. Le lendemain, il y avait un trou comme ça dans le toit. Et mon copain, lui, il allait travailler. Il me dit, tu peux réparer, toi, le toit? Moi, je dis, bah, bien sûr. Ça peut rendre service, bien sûr. Je monte sur le toit, je prends une caisse et je mets les tuiles qui étaient cassées dans la caisse. Hein. C'est normal. Et à un moment, bah, à force de faire ça, la caisse, elle était pleine. Je soulève la caisse et je vais pour la descendre. Qu'est-ce que je découvre au bord du toit? Je découvre une poutre avec une poulie. Je me dis, tiens, je vais me servir de mon intelligence, tiens. Je vais tout recommencer au début, ça va être vite fait, hein. Donc, je vais chercher de la ficelle. Je reviens, je remonte sur le toit et j'attache très fort la caisse avec la ficelle. Ensuite, je passe la ficelle le long de la poutre, je la glisse dans le trou de la poulie et le bout de la ficelle pend. Je descends, j'attrape la ficelle, je l'attache très fort au pied d'un arbre. Ensuite, je remonte, je prends la caisse, je la mets dans le vide. Et elle tombe pas, bien sûr. C'est si vous avez écouté, elle est attachée, là. Voyez, on déconne, et puis on oublie ce qu'il dit, hein. Donc, la caisse, elle ne peut pas tomber. Elle ne peut pas tomber. Elle est suspendue dans le vide. Moi, je descends, je détache la ficelle du pied de l'arbre afin de la faire descendre tout doucement. Enfin, initialement, c'est ce qui était prévu, hein. Parce que la caisse était beaucoup plus lourde que moi. Alors, elle descend, mais très vite. Moi, du coup, je fais contrepoids, je monte à l'autre bout comme ça. Mais à un moment, c'est croisé avec la caisse. Ouais. On s'est croisé de là à là. Ça m'a tout arraché sur le côté. Ça m'a fait mal, mais je vous jure, c'était horrible, hein, la douleur abominable. Hein. C'est pas fini parce que la caisse, elle continue à descendre très vite. Et moi, je continue à monter très vite. Mais pas très longtemps, remarquez. Hein. Non. Il y a ma tête qui a rencontré la poutre. Ah ben, ça m'a arrêté net. J'ai entendu du bruit. Et puis après, plus rien. Le trou noir. Je suis même pas redescendu, mes doigts étaient coincés dans la poule. Alors moi, j'étais accroché là-haut. Et pendant ce temps-là, la caisse, elle descend, bien sûr. Elle avait pas de raison de m'attendre. Hein. Elle tombe par terre sous l'effet du choc. Le fond de la caisse est arraché. Toutes les tuiles, elles sont éjectées dans tous les sens. Et la caisse était vide. Donc beaucoup plus légère que moi. Alors moi, je décoince et je redescends. Mais la caisse, elle remonte, bien sûr. On s'est croisé une deuxième fois avec la caisse. Mais j'ai pas eu le temps de la voir arriver. Hein. J'étais là. Oh ! Ça m'a tout arraché dans le dos, là, comme ça. Ça m'a fait mal, mais c'était horrible, horrible. Et la caisse continue à remonter. Moi, je descends très vite. Et je tombe par terre. Oh ! Je tombe sur tous les petits morceaux de tuiles cassés en quinconce. C'est un mot qui vous dit rien, quinconce, hein, comme ça. Mais le mot quinconce, hein, il prend toute sa valeur quand on l'a là, vous voyez. Et la douleur, ça m'a fait tellement mal. J'ai manqué de présence d'esprit. J'ai lâché la ficelle. Et la caisse, elle redescend, elle, bien sûr. Hein. Ah ben, moi, j'étais là, comme ça. Hein. Occupé aucun compte, hein. J'ai fait quand j'ai même pas eu le temps de la voir revenir. Hein. Elle est arrivée là. Et le plus grave de cette histoire, eh ben, c'est que c'est même pas là qu'il m'est arrivé ça. Ça, c'est encore une autre histoire. Hein. Je vais vous dire, on va pas partir.
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6: Oui, salut les enfants, il est 5h du mat et nous sommes ensemble pour 15h de folie. Ouais, ouais, ouais. Il y aura des séries, des dessins animés, des monstres, des guerres, des robots, du karaté, du vomi, du pâté, des chansons et du sexe. Mais tout de suite, nous allons retrouver notre super série préférée, la publicité. C'est bon, t'as envoyé la pub? Ouais. Bon, Jean-Luc, c'est quoi ces mômes que tu m'as mis au premier rang, là? T'as pas vu qu'ils avaient tous égoutonné? Bon, tu vas les mettre dans le fond et deux dos, s'il te plaît, hein. Bon, le gros qui pue, tu me le mets à côté du petit qui pète. Sinon, t'as pas remarqué qu'il manquait des mots, moi, Jean-Luc. Comment ça, les parents veulent plus les laisser venir? Qui débrouille, mon vieux? Tu prends les orphelins. Mais je sais pas, moi, tu prends des nains, tu les maquilles. Mais oui, on a le droit. Qu'est-ce qu'il fout là, le grand bras, là? On avait dit qu'on touchait pas aux adultes. Non, il a l'air con, milieu des mômes. Ouais, il est mignon. Mais il a l'air con. Mignon et con, je te dirais, c'est ce que j'aime. Je crois que j'ai un rôle pour lui dans Mylène et les maçons. Tu me le mets de côté, tu branches le prompteur, c'est parti, attention, il retourne à Jingles. Oui, et tout de suite, nous allons retrouver notre super dessin animé, Julie et Bouboule. Alors, souvenez-vous que Julie est fiancée avec Bouboule. Ah oui, leur amour est très très fort. Ah oui, ah mais non, oh non, pas si que ça. En effet. Car Julie aime les beaux mecs et Bouboule croit qu'elle est cocu parce que Julie fait un petit peu trop souvent de frottis. Et puis Julie, une fois, elle a fait un smack à Goldorak. Et pour se venger, Bouboule, il a fait un cuni à Candy. Mais Candy avait une mycose. Et la langue de Bouboule s'infecta. Il fallait l'opérer, son opération dura 8 minutes au micro-ondes. Et c'est là que tout le monde s'aperçut de la supercherie. En effet, Bouboule n'était pas un être humain, mais une quiche Lorraine. Qu'est-ce que... Julie comprenait maintenant pourquoi, lorsqu'il est terminé, il avait des bouts de lardons qui sortaient par les narines. À connaître la recette. Puis finalement, Bouboule mourut. Enfin, je vous laisse le suspense de le découvrir tout seul. Julie et Bouboule. Bon, Jean-Luc, c'est quoi cette connerie que tu m'as mis sur le prompteur, là? Non, mais ça va pas, faut que t'arrêtes de piquer à la farine, ça fait des grumeaux, là. Hein.
7: Oui, non. Oui, non, mais je sais qu'il faut faire de l'audimat. Je sais, oui. Cette n'est qu'à moi, moi, je termine gamine de 8 ans avec des gros seins, voilà. Hein? Qu'est-ce que t'as dit, Jean-Luc? Qu'est-ce que t'as dit, là? Ah ouais? T'es viré, Jean-Luc, viré! Bon, t'arrêtes de dire des gros mots, il y a des enfants qui écoutent. T'arrêtes de... Bon, Jean-Luc, comme l'arde!
8: Pardon, caca.
7: Bon, Rachid, t'arrêtes de blaguer, tu remplaces Jean-Luc. Jackie, qu'est-ce que tu fumes avec Ariane? C'est pas vrai, mais on est vous croyez au bande de poux dégénérés? Oui, on continue! Maintenant, nous allons passer tout de suite notre super jeu rigolo. Bon, nous allons prendre un premier autiste. Auditeur, auditeur. Bon, alors nous avons le petit Hector qui était tiré au sort. Allô Hector, comment tu t'appelles? Ouais, ta gueule. Bon, écoute-moi bien, pour gagner un super autocollant du Club Timothée, 20 francs TTC, réponds à ma question. Dans quelle série joue Mallory Natou? Le miel dans les oreilles, bien. Deuxième question. Rachid, tu peux me brancher le prompteur, t'es gentil. Alors, pour gagner un super voyage pour une demi-personne en pension complète, Aline Marcel, réponds à ma deuxième question. Comment appelle-t-on l'ADN qui est synthétisé par les noyaux supraoptiques de la membrane basolatérale des cellules épithéliales, tout en sachant que la calcitonine est antagoniste à l'hormone parathyroïdienne? Et tu dis? Ouais, c'est ça, ouais. Hein? C'est ça. T'as la carte du club? Non? Oh, dommage pour le voyage. Mais tu gagnes quand même une super cartouche de gita de maïs. Et voilà les enfants, je vous dis à tous à demain matin pour une nouvelle émission en direct enregistrée. Allez, salut les enfants.
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11: Là, vous me regardez. Et vous vous dites, ce mec-là, il a l'air très épanoui. C'est pas faux. Puis vous vous dites aussi, ce mec-là, épanoui comme il est, il doit être sur le point de se marier. C'est pas sûr. Ah non, c'est pas sûr du tout, non. Non, effectivement, l'autre jour, Véronique me dit, Franck, je t'aime énormément, c'est tout à son honneur, mais j'aimerais qu'à partir d'aujourd'hui, nous soyons un couple libéré. Oh, attends, ma petite chatte, t'emballes pas. Libéré, tu veux dire... Même toi. Alors, tu veux dire, on aurait le droit de faire chacun ce qu'on veut, chacun de son côté. Comment? L'essentiel, c'est de tout se raconter. Ah bah oui, oh, bah, je trouve ça très sain comme façon de voir les choses. Toute une nouvelle façon de penser qui se réorganise. Puis il va falloir que je récupère mon petit agenda de célibataire. Il va y avoir des victimes ce soir.
12: Allô? Sophie? Bonjour. C'est Franck Dubosc à l'appareil. 4e 2B, collège Claude Bernard. Tu me remets? Tu vas rigoler. Je recopiais mon agenda de 75. Et tout à coup, je me suis dit, tiens, Sophie Boustier. C'est marrant que je sois tombé directement sur toi, dis donc. J'aurais pu tomber sur, je sais pas, sur... sur ton petit copain, peut-être. T'as pas de mec? Oh mince, c'est trop bête. Bah écoute, profitons-en que je t'ai directement au téléphone... Qu'est-ce que tu fais mercredi prochain? Et si on disait 20h à la Bastille, soyons dingues, hein? On se racontera les souvenirs. Puis peut-être que... Bah qu'on en fabriquera des nouveaux, qui sait. Je te dis à mercredi, 20h à la Bastille. Allez, je t'embrasse, ciao. Et c'est marrant parce que revoir Sophie Boustier, c'est quand même faire un bond de... Oh, plus de 20 ans en arrière, dis donc. Oh là là, oh, pourtant je l'aimais bien, ma petite Sophie Boustier, moi, avec ses petites couettes, là... Sa taille de guêpe et ses petits seins qui pointent, là. Ah. Et ça me fait drôle parce que il est presque 20h. Je suis à la Bastille et elle devrait pas tarder à arriver, la coquine. Excusez-moi, madame. Madame. Oui. Vous n'auriez pas vu par hasard une petite blondinette qui attendait avec des petites couettes et des petits seins qui... Non? Non. Bon, ben, elle est en retard, alors. Vous aussi, elle est en retard? Ah, ben, comme ça, tout le monde est en retard. Excusez-moi, madame. Excusez-moi, Tu serais pas Sophie Boustier? C'est pas vrai. Oh putain! Franck Dubosc, j'ai pas changé moi. Ah. Incroyable! Écoute, je te regardais là, je me disais, c'est dingue, on dirait la mère de Sophie Boustier. Oh, en plus vieille. Ah, oh, ben, tu n'as pas changé d'un poil, dis donc. Comment? Quelques petits kilos par-ci, par-là? Oui, oh, ben, du héros. On en prend tous un petit peu avec l'âge, hein. Plus ou moins. Ça te fait combien? 85. Non, je te demande ton âge! Oh, oh, la même, la même! La même en plus. Oh, en plus. En plus mûr, quoi. Non, ben, ça me fait plaisir de te revoir, tu sais, Sophie. Voilà, voilà, voilà, voilà, voilà. Bon, ben, qu'est-ce qu'on fait? Ou alors je te dépose quelque part. Et c'est comme ça qu'on s'est retrouvés au restaurant, tous les deux. Comme de... Ben, comme de cons, quoi. Alors, dis-moi, ma grande, qu'est-ce que tu fais dans la vie, maintenant? Orthopédiste? Tu veux dire, dans un orchestre de jazz Allons, pour les pieds. Oh non, j'avais pas compris. Tu vois, c'est marrant, Sophie, parce qu'au début, je me suis dit, après 20 ans, oulala, mais qu'est-ce qu'on va bien pouvoir se dire? Puis en fait... Tu sais, si je peux me permettre, hein, moi, je trouve que ça te va vachement bien, les cheveux courts. Non, c'est vrai, ça te donne un petit côté... Philippe Gildas. Non, arrête. Mais je te taquine, ma soso, arrête. Oh, on a le droit de rire, merde. C'est toujours ça. Comment? Si j'ai quelqu'un dans ma vie... Oui. Enfin, en ce moment, là, un petit peu dans la vie de tout le monde. Hein? Non, parce qu'on est un couple libéré, nous. Et donc, toi, alors, apparemment, il y a personne.
13: Ah bon? Mais quel est le nom de l'heureux vénard?
12: Sylvie. Non, c'est pas vrai, t'es devenu pédé. Enfin, je veux dire... Ah oui, effectivement, t'es encore plus libéré que moi, toi. Ah non, ça te dérange pas du tout. Toi, tu rigoles ou quoi, Sophie? Attends, il y a un petit moment que je suis sur Paris, quand même, et oh... Non, puis c'est bien, tu en parles sans honte. Enfin, je veux dire, sans gêne, sans... Je peux avoir l'addition, s'il vous plaît? Merci. Ah non. Oh, Sophie. Oh, s'il te plaît. On partage. Donc là, bon, on est sortis du restaurant, et là, j'ai décidé de raccompagner mon copain Sophie. Alors, dis-moi, mon petit bonhomme, quel arrondissement, déjà? Melun. Eh ben tiens, nous y voilà. Oh, 173 francs. Non, arrête, je déconne, Sophie. Non, en plus, j'ai pas de monnaie. Non, ben laisse tomber, allez. Bon, ben écoute, je ne te dis pas à bientôt. Ah, et puis bah embrasse ta femme, comme on dit. Hein. Je suis rentré chez moi sans faire de bruit. Véronique dormait. Elle était allongée sur le lit, entièrement nue, à côté d'un Vietnamien. Enlacée dans les bras d'un grand black. Entièrement nue, lui aussi. J'ai pris une photo, je l'ai envoyée à Benetton, on sait jamais. Oui, dis-moi, Véronique, bonsoir, messieurs. Oh, ne vous dérangez pas. Hey, vous êtes américain? Hello! I am the husband of the wife and the bed. Oui, dis donc, Véronique, comment? Ah non, j'ai rien fait, non. Non, j'ai passé la soirée avec Sophie Boustier, tu sais, mon premier amour. Ah non, rien à raconter. Ah non, on n'a rien fait. Figure-toi qu'elle est devenue Gwyn orthopédiste. Non, non, I speak about an old girlfriend in love. Become today for the fit. And village people. Oui. Dis-moi, Véronique, je voulais te demander pour demain matin, je prépare 4 bols ou t'attends encore du monde?
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14: Je crois que c'est vrai. C'est pas toujours évident pour moi de concilier mon rôle de femme, de star et de maman, mais... En même temps, si vous voulez, je crois que la maternité m'a donné une telle sérénité, je crois que je me sens maintenant tellement épanouie, tellement en harmonie avec moi-même. Non, Théo Léo, tu ne manges pas la terre du ficus. Maman t'a déjà dit. Il est déjà très écolo. Ouais, c'est vrai, j'ai eu besoin de retrouver très vite la ligne. J'avais besoin de me sentir à nouveau femme-femme, femme-mère, mère-femme. Fille d'une mère, mère d'un fils. Non, Théo Léo, non, non, non, non, tu ne manges pas les chaussures de maman, je t'ai déjà dit. Je sais pas pourquoi est-ce qu'il est tellement attiré par mes chaussures. Est-ce que c'est déjà pour lui une manière de me signifier l'admiration qu'il a pour moi? Non, la quarantaine me fait absolument pas peur. Vous savez, je crois que je suis pas comme ces comédiennes qui ont peur de leur ride, même après plusieurs liftings. Je trouve que c'est beau une ride. Surtout quand c'est comme chez moi, je crois, une ride de bonheur. Non, Théo Léo, tu ne jettes pas des pièces de monnaie dans l'aquarium. Les poissons rouges n'ont pas besoin d'argent. Maman les nourrit gratuitement. Je crois que Théo Léo a hérité de ma générosité naturelle. Ouais, je continue plus que jamais mes actions en faveur des sans-abri, des sans-papiers. Non, pas des sans-travail, là ce serait trop de boulot. Vous savez, je crois que j'aime pas tellement parler de tout ça, parce que je sais pas, je crois que c'est des choses, je les fais pour les faire, je les fais pas pour qu'on en parle. Ouais, faut vous dire que je le fais, bien sûr, mais je veux dire, marquer aussi que je ne veux pas en parler. Ouais, je crois que la maternité embellit les femmes, enfin, je sais que dans mon cas, c'est manifeste. Non, chérie, tu ne manges pas le poisson rouge. Oh, vous savez, je crois que j'ai pas une méthode particulière d'éducation. Vous savez, moi, je suis quelqu'un de très instinctif. Hein. Je fais ce que je sens ce que je fais. Vous savez, maintenant, j'ai une priorité dans la vie qui s'appelle Théo Léo. Qu'est-ce qu'il y a, chérie? Qu'est-ce qu'il y a? Écoute, c'est la troisième fois depuis ce matin. Enfin, je ne sais pas. Qu'est-ce que tu veux me dire à travers ce caca? Je sais pas, est-ce que c'est déjà pour lui une manière de me dire je te chie dessus? J'emmerde, je sais pas. Je te dis franchement, chérie, j'ai pas envie de te changer maintenant. Tu attends la fin de l'interview. Ouais, je pense beaucoup au 21e siècle. Ah, surtout depuis qu'il est là. Bah, je sais pas, je me pose des tas de questions. Quelles questions? Des tas de questions. Non, tu ne touches pas à ce scénario. Non. Mais te mets pas à pleurer. Écoute, maman a crié, mais pas méchamment. Viens voir maman. Voilà, c'est terminé. Voilà. Profitez-en pour faire une photo, parce que c'est un moment très spontané, très naturel entre nous. Je mettrai bien sur la couverture Théo Léo, mon bébé bonheur. Souris, chérie. Souris quand je te souris.
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16: Moi, j'ai connu un producteur qui voulait faire de moi le roi du musical, hein. Bouli, mon ami Bouli. Bouli, mon ami, comme tu m'as régalé, Bouli. Tu m'as régalé, Bouli, mon ami. Tu m'as fait rire, Bouli, m'as fait rire. Tu m'as tiré des larmes grosses comme mon petit doigt depuis la mort de ma grand-mère. J'avais pas pleuré comme ça. La pauvre ma grand-mère, la pauvre, Bouli, la pauvre. La pauvre ma grand-mère, la pauvre. La pauvre ma grand-mère, la pauvre. 77 ans. Elle avait jamais vu la mer. On a loué un bungalow, j'en ai pas, elle a été sur la plage. Je sais pas si c'est le soleil ou la chaleur. Elle s'est mise à saigner du nez, on n'a jamais pu l'arrêter, la pauvre. La pauvre ma grand-mère, la pauvre, Bouli, la pauvre. On lui a mis du coton dans le nez, le paquet entier, il est passé de coton dans son nez, rien à faire. La serviette Euro Disney du petit dans le nez, rien à faire. Le peignoir Beverly Hills de ma belle-sœur dans le nez, rien à faire, enfin grâce à Dieu. À l'autopsie, on a pu sauver la serviette pour le peignoir, on n'a rien pu faire. Enfin basta, pourquoi je te parle de tout ça? Bouli mon ami, mon ami Bouli, Bouli mon ami, mon ami Bouli, Bouli mon ami. Il m'a régalé ce Bouli, il m'a régalé. Mais je sais bien que tu t'appelles Patrick, regardez-le comme il se fait, c'est une vraie petite putain. La putain de toi, va! Mais qu'est-ce que tu veux faire dans la vie? Gagner beaucoup d'argent? Toi, tu es un comique! Pourquoi tu viens pas chez moi, Bouli? Je suis le producteur qui te faut, Bouli, viens chez moi, Bouli! Moi, tu viens pas chez moi, viens chez moi, Bouli, viens chez moi! 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Bon, allez, va, mange un gâteau, va-tu marier les ce soir, hein? Ils étaient 2000 à applaudir, prends-en un pour toi, un pour moi! De toute façon, tu les manges pas les gâteaux, on les jette. Ma femme, elle peut pas en manger, la pauvre. La pauvre, ma femme, la pauvre. La pauvre, ma femme, la pauvre, la pauvre. C'est pas de sa faute, mais elle pèse 120 kilos, la pauvre. Elle a pas pu venir, elle peut pas faire d'efforts. Et quand elle en fait, ouf, ça sent. La pauvre, ma femme, la pauvre. La pauvre, ma femme, la pauvre. La pauvre, ma femme, la pauvre. Le docteur, il a dit, elle a un décalage horaire sous les aisselles. La pauvre. Quand il est 9h du matin chez nous, sous ses bras, il est 9h du soir. Elle me coûte plus cher en médicaments qu'en bijoux. Bientôt, il ira dans les soirs avec ses feuilles de maladie autour du cou. Enfin, basta. Pourquoi je te raconte tout ça, Bouli, mon ami? Mon ami, Bouli, Bouli, mon ami, mon ami, Bouli. Bouli, mon ami. Je veux ce qui est le plus beau pour toi, tout le luxe, tu auras. Tu veux les femmes? Prends la mienne, je la donne. Tu veux une voiture de sport? Prends la mienne, je la prête. Tu veux de l'argent? Tu vas travailler, crois-moi. La plus belle tournée de ta vie, je vais t'organiser. Je vais t'emmener dans des patelins, ils sont même pas marqués sur la carte de France. Et on va pas s'emmerder avec les grèves d'avion, hein. Oula. On prendra la GS Break de mon frère. Depuis 72, elle a fait ses preuves, c'est une routière. Le pauvre, mon frère, le pauvre. Le pauvre, mon frère, le pauvre. Il peut plus la conduire. Le pauvre, il a eu un accident, on a été obligé de lui couper la jambe. Enfin, grâce à Dieu, hein. C'était la gauche, l'embrayage est neuf.
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19: Eh bien, c'est bien. Oui, c'est vraiment bien. On est ensemble, et ça, c'est bien. Alors, notre nouvelle famille aujourd'hui, je crois que c'est bien de la présenter, c'est la famille Castellac. Charles-Henri, bonjour.
20: Bonsoir, Patrick.
19: Allez, présentez-vous. Et votre profession, ça nous intéresse. Alors,
20: je suis professeur à Janson de Sailly, j'enseigne...
19: C'est bien. Et la petite famille, on la présente?
20: Oui, je suis venu avec ma fille, Philomène Marie-Constance.
19: C'est bien.
20: Mon fils, Charles-Louis, en qui je fonde beaucoup d'espoir.
19: C'est bien.
20: Et voilà, c'est tout.
19: Et la dame, on la présente pas?
20: Oh, tu Dieu, je suis impardonnable. Oui. Marthe, ma femme.
19: C'est bien. Nous allons maintenant présenter la famille gagnante depuis 6 semaines. Je crois que c'est bien de la présenter, la famille Bouchot. Alors Jean-Pierre, ça va?
20: Bon, tant qu'on n'y perd pas, ça devrait y aller, quoi.
19: C'est bien. Et vous, Yvonne?
21: Bon, depuis le temps que ça va, je pense que ça devrait y être.
19: C'est bien. On y va. Je pose les questions d'usage. Je vous rappelle qu'il s'agit de répondre ce qu'ont répondu un panel de 100 Français. On commence par la famille Castellac. C'est parti. Que trouve-t-on en général dans une cuisine?
20: Une panoplie de casseroles.
19: Non, non, plus simple. Plus simple.
20: Un réfrigérateur.
19: Non, désolé, je vous perdais la main. Je passe à la famille Bouchot. Alors, que trouve-t-on dans une cuisine?
20: Un frigogidaire.
19: Un frigogidaire, on
20: regarde.
19: Un frigogidaire, bravo. Ce n'est pas fini, continuez.
20: Ouais, à la vaisselle.
19: À la vaisselle, formidable. Ensuite.
20: Et t'avais dit un truc, ça c'était quoi?
21: Comment ça s'appelle? Un micro-ondes.
19: Ils sont formidables. Alors, par contre, la famille Castellac, c'est moins bien. Hein. Alors, allons-y, on continue. Citez les rois de France qui ont le plus marqué les Français.
20: Les rois de France. Bon, je crois qu'il faut éliminer d'office Louis X le Hutin et Philippe le Bel.
22: Il faut donner un populaire.
20: Oui, on va donner Louis XIV.
19: Louis XIV, on regarde. Et non.
22: Je sais pas, c'est tout de même pas Louis IX, ce bon roi Saint-Louis.
19: On regarde aussi. Désolé, vous perdez la main, je passe à la famille Bruchot. Famille Bruchot, alors ce roi.
20: Bah, je sais pas, il y en a un qui est connu, là, c'est Louis, là. Louis avec des barres, quoi.
19: Louis avec des barres, on regarde. Louis avec des barres, effectivement. Bravo, ce n'est pas fini, continuez.
21: Napoléon.
19: Napoléon, effectivement, cité par 30% des Français. Et le plus cité.
20: Le roi que tu disais.
19: Jeanne d'Arc, on regarde. Bravo, il y avait également Robin des Bois et Caroline de Monaco. On passe à une autre question maintenant. Que trouve-t-on dans les poches d'un pantalon?
20: Alors, non mais attendez chérie, laissez-moi faire. Je vais vous dire, on trouve un mouchoir dégueulasse. Mais si, mais c'est le jeu, c'est comme ça.
19: C'est votre dernier mot.
20: Un mouchoir dégueulasse.
19: Mouchoir dégueulasse, on regarde. Mouchoir sale, laissez-moi je vous l'accorde, cité par 1% des Français, mouchoir sale.
22: Alors peut-être une balle de golf.
20: Mais non, mais laissez-moi faire. Je ne sais pas moi, des chewing-gums collés à des cigarettes qui puent.
19: Non, vous avez perdu la main. Famille Bruchot, qu'est-ce qu'on trouve dans les poches d'un pan?
20: Des coucougnous.
19: Des coucougnous. Alors écoutez, on continue. Citez le nom de l'animateur préféré des Français. Elle facile.
22: Oh, Bernard Pivot.
19: Mais non, ce n'est pas. Attendez, je vais vous aider un petit peu. Là, écoutez, un animateur préféré des Français.
22: Oh merci.
20: vous Patrick Rouy.
19: Voilà. On regarde. Alors là, il doit y avoir une petite erreur parce que non, mais c'est un sondage fait un peu à la va-vite. Alors
21: c'est comme que tu dis. Moi, je suis comme que tu dis.
19: Alors.
21: Ah, peut-être l'autre là, Nard Pivot.
19: Qui ça?
20: Ouais, celui qui fait un couillon de multure.
19: Ça va, je connais. Ok,
20: ouais. Nard Pivot, ouais.
19: Ah, s'il faut dire n'importe quoi.
21: Patrick, une autre question.
19: Y a pas le feu là. Hein? Ok? Allez, on y va, citez-moi un juron.
21: Charles-Henri, flûte!
20: Vous allez me lâcher pour une fois, bordel de merde!
19: Bordel de merde! Mais pourquoi pas, et allons-y là. Mais allez, c'est pas fini.
22: Charles-Henri, je te permets pas de me traiter comme ça devant les enfants.
20: Je fais ce que je veux, espèce de poufiasse.
19: Non, pourquoi pas, allons-y, allez. Mais vous n'avez toujours pas le juron préféré des Français?
20: Je sais pas. Allez-y.
21: Et puis va te faire niquer.
20: C'est ton destin, enculé de ta mère.
19: Enculé de ta mère. Non, ce n'est toujours pas le juron. Ils ont pas le juron préféré des Français.
20: Oh, vous commencez à nous courir sur le système, Patrick Rouy.
19: Elle gagne du pognon, moi. Voilà, bon, ouais.
20: Allez, vas-y, Blanco.
19: Bernard Pivot, où est-ce qu'on va, là?
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23: Bonjour monsieur,
0: J'aurais voulu, monsieur, s'il vous plaît, les horaires de train pour aller à Pau.
2: Monsieur Pau.
0: Bonjour, monsieur.
2: Alors, Pau.
0: C'est ça, oui, les horaires de train pour aller dans la ville de Pau.
2: Pau.
0: Eh oui. Pau, oui, oui. P, P-A-U.
2: Alors, Pau.
0: C'est ça, oui. Eh ben, je suis pas arrivé, moi.
2: Alors, vous avez un départ, gare d'Austerlitz, 6h57.
0: Oui.
2: Arrivé à Pau, 15h23. Mm-hmm. Ensuite, départ, 8h32, arrivé, 17h46.
0: Ouais.
2: 10h42, 19h05, c'est un rapide.
0: VV, je comprends, VV.
2: 13h20, 21h16, 17h02, 23h03, 18h40, 0h22.
0: Alors, ces trains-là, monsieur, c'est pour Pau.
2: Oui, monsieur, puisque vous m'avez demandé. Pau.
0: Oui. Ils sont directs?
2: Ah non, celui de 13h20, il y a un changement à Strasbourg.
0: Qu'est-ce qu'il me fait, là? Il y a un changement à Strasbourg pour aller de Paris à Pau?
2: Bah oui, monsieur. Sinon, vous iriez tout droit en Allemagne. Ah, il y a des vedettes, hein, là?
0: C'est pas évident, ça. C'est pas évident du tout, même. N'auriez pas par hasard un train qui partirait plus tôt que celui de 6h57?
2: Si, monsieur, il y en a un qui part à 5h13 du matin.
0: Ah, bah très bien.
2: Qui arrive à Pau à 22h31, monsieur.
0: Il arrive pas avant les autres?
2: Non, parce qu'il y a un changement à Rennes.
0: Vous n'avez pas de train de nuit?
2: Si, monsieur, il y a des trains qui roulent la nuit.
0: Oui.
2: Il y en a.
0: Eh ben, c'est bien, tant mieux.
2: Ils roulent, puis ils
0: font. Oui, non, mais d'accord, non, mais évidemment. C'est ce qu'il m'aurait fallu, moi, c'est d'avoir les horaires des trains de nuit.
2: Il y en a.
0: Eh ben, s'il y en a, c'est bien. C'est parfait.
2: C'est la nuit, là?
0: Oui, oui, et puis il roule, oui, oui, d'accord, oui. Oui, ben, c'est le train. C'est le train qui roule quand il fait nuit, qu'on appelle quasiment le train de nuit, quoi.
2: C'est ça.
0: Eh ben, voilà.
2: Voilà, il y
0: tant
2: en
0: mieux,
2: a.
0: Tant mieux, voilà, voilà.
2: Il roule et il fait nuit.
0: J'ai compris, nous sommes d'accord. Alors, écoutez-moi, monsieur le préposé, au renseignement, dans la mesure où il me semble que, apparemment, vous êtes payé pour ça... Est-ce que ça ne vous ennuierait pas trop d'avoir l'obligeance de bien vouloir me donner les renseignements que je vous demande? D'avance, merci. Et paf! Ce feignant, là, je suis tombé sur le roi des feignants, moi. C'est tout, le roi des clampins.
2: Vous me cherchez, hein?
0: Non, non, pas du tout. Je vous cherche absolument pas, monsieur.
2: Si, vous me cherchez.
0: Non, je cherche pas.
2: Vous me cherchez!
0: Non mais, non, mais il faut l'interner immédiatement, les... Ben, je vous demande des renseignements, vous me les fournissez au compte-gouttes. On va pas y passer le réveillon, non, c'est trop tard.
2: Cherche.
0: Mais je vous cherche pas du tout, monsieur.
2: Si, vous me cherchez.
0: Oh là là. Ah, je suis tombé sur un maniaque, moi. Un minus. Un minus à bince. Mais avec des grosses binces, hein.
2: Cherche.
0: Non, je ne vous cherche pas du tout.
2: Si, vous me cherchez.
0: Non. Ah, il a un regard, c'est impressionnant. C'est pas celui de Lorraine Bacal, mais on dirait le port de l'angoisse.
2: Cherche!
0: Non, en tout cas, je vous ai trouvé, c'est pas ce que j'ai fait de mieux.
2: Alors, ennui.
0: C'est ça, oui.
2: Départ 23h04, arrivé 7h01.
0: Oui, c'est un couchette.
2: Non, c'est un train de nuit. Et vous ne pouvez pas dormir dedans, c'est interdit.
0: Vous n'auriez pas par hasard des trains de nuit qui fissent couchettes en même temps?
2: Qui fissent?
0: Oui, qui fissent. Oui, oui, qui fissent. Et puis quand on a envie de fisser, faut pas se priver.
2: Alors il y en a un qui part à minuit 12 qui fisse. Qui arrive à Pau à 7h59.
0: Oui, c'est tout?
2: Non, il y en a un autre qui part à minuit 13, donc une minute après.
0: Oui.
2: Qui arrive à 7h64.
0: Ah. Ah bah c'est pas mal ça, 7h64, oui. Alors celui-là, finalement, il met 3 minutes de plus.
2: Oui, c'est un omnibus.
0: Ah bah oui, bah ça se comprend,
2: il
0: oui.
2: Il s'arrête dans 60 gares.
0: Ouais.
2: Sinon, il roule beaucoup plus vite entre les gares.
0: Eh ben, j'espère qu'il a de bons freins. Au point de vue des tarifs, c'est pareil.
2: Ça dépend à quelle heure vous partez.
0: Disons celui de minuit 12, vous faites le tarif couple, évidemment.
2: Oui, monsieur, mais seulement si vous êtes au moins deux. Et de sexe différent.
0: Ah oui, mais moi je suis seul et du même sexe.
2: Dans ce cas, je peux vous faire mi-couple.
0: Oui, alors allons-y pour mi-couple, oui.
2: Alors en mi-couple du même sexe.
0: Oui, vous serez... Vous serez bien aimable, oui. Vous serez bien gentil de me garder le mien là où il est, si ça vous fait rien, oui.
2: Je suis désolé, les couchettes sont pleines.
0: Elles sont pleines de quoi?
2: Non, je veux dire, c'est complet. Alors, il reste des wagons-lits, seulement c'est plus cher, et vous n'aurez pas le mi-coupe.
0: Ah, c'est beaucoup plus cher, le wagon-lit?
2: 80% de plus. Ça vous fait le même prix que l'avion.
0: Ah, ben l'avion, ben donnez-moi dans les horaires d'avion, ça va peut-être m'arranger, ça.
2: Pour Pau?
0: Ah, ben oui, pour Pau. Je vais à Pau, j'ai pas entre-temps changé de...
2: Vous voulez un vol direct?
0: Oui. Oui, parce que d'une part, je connais bien Rennes. D'autre part, je connais bien Strasbourg aussi. Et je dois me rendre à Pau le plus vite possible parce que je vais à l'enterrement d'un vieux camarade. Alors je voudrais lui serrer la main une dernière fois avant qu'il ne meure.
2: Ah, vous avez le vol du matin à 10h.
0: Très bien.
2: Mais 50 minutes. Parfait.

0: des problèmes.
1: Ah non, mais ça les regarde.
0: Cela dit, il est très rapide.
1: Non, mais je ne vous dis pas que votre avion qui va à Pau n'est pas rapide. Seulement, si on peut pas en descendre, c'est pas intéressant. Ça m'avance à quoi, moi?
0: C'est vous qui voyez.
1: Oui, oh. Ça va, un moment, son machin, là, c'est aberrant, un truc pareil. Alors, il y a un avion qui va à Pau, moi, je peux pas en descendre, moi.
0: Mais il y en a pour essayer. Ils ont eu des problèmes.
1: Il est reparti, là, c'est remonté, là.
0: Oui. Dit,
1: il est très rapide. Oui, oui. Aberrant, jamais vu ça, moi. Normalement, un avion, monsieur, on peut ou on peut pas en descendre, mais il n'y a pas de...
0: C'est vous qui voyez.
1: Oui, oui, bon, ouais. Alors, si je
0: trouve... C'est pas moi.
1: Oui, je sais, oui, il y en a qui...
0: C'est pas moi.
1: Il y en a qui ont essayé, ils en ont eu des problèmes. Oui, oui. Oh là là.
0: Cela dit,
1: il est très rapide. Oui. Maintenant, c'est moi qui vois.
0: C'est pas moi.
1: Oui, je sais.
0: C'est pas moi.
1: Alors, si je comprends bien, votre avion, là, il survole Pau, mais il n'atterrit point.
0: Si, monsieur, il atterrit.
1: Ah ben, il atterrit, alors.
0: Il atterrit.
1: Eh ben, s'il atterrit.
0: Mais il repart aussitôt.
1: Ah, ben, moi, je suis pas parachutiste.
0: C'est vous qui voyez.
1: Ah, non. C'est tout vu.
0: Il y en a qui ont essayé.
1: Oh, je sais bien. Ils en ont eu des problèmes, les pauvres gens.
0: Cela dit, il est très rapide.
1: Bon, donnez-moi un autre horaire et puis on va pas y passer la nuit. Hein.
0: C'est vous qui voyez.
1: Oui, oui, oh. Ça va 2 minutes à son truc, là.
0: Un vol de nuit.
1: Très bien, un vol de nuit, parfait.
0: Décollage du Bourget, 22h.
1: 22h, impeccable.
0: Arrivé à Pau, 8h15 le lendemain matin.
1: Ah ben... Il vole toute la nuit, lui, l'avion, là. C'est Noël, je vole, moi.
0: Non, celui-là, il vole pas, il roule, celui-là. Ouais. Ah ouais, il prend la nationale, celui-là. Seulement, non, il fait couchette et mi-couple.
1: Non, mais attendez. Moi, je vais pas passer la nuit entière dans un avion qui roule pour aller à Pau, hein.
0: C'est vous qui voyez.
1: Ah non, mais...
0: Il fait couchette et mi-couple, là.
1: Ça m'est égal. Donnez-moi un wagon-lit qu'on en termine.
0: Vous partez quand?
1: Eh ben, lundi. Les enterrements, c'est le lundi.
0: Il n'y a pas de wagon-lit le lundi, monsieur.
1: C'est ça. Alors, moi, je peux pas aller à Pau.
0: Non.
1: Eh ben, voilà, c'est pas de veine. Voyons, ça le fait rigoler, lui, elle. L'autre feignant de malade de Tarek Minus, là. Alors, comment est-ce que je vais faire maintenant pour aller à Pau?
0: C'est vous qui voyez.
1: Ah, ben voilà, c'est agréable, ça.
0: Ou alors?
1: Ah, merci, mon Dieu. Il a été touché par la grâce.
0: Ou alors, j'aurai un train couchette.
1: Oui.
0: Mais 2 jours.
1: Oui.
0: Seulement, vous êtes obligé de dormir dedans.
1: Bien entendu.
0: C'est contrôlé tous les quarts d'heure!
1: Naturellement!
0: Il y a un gars qui passe
1: vérifier! Mais je comprends!
0: Obligé!
1: Mais oui, c'est tout à fait normal! Ben oui, évidemment!
0: Obligé!
1: Mais oui! Bon, allez, donnez-moi ça quand on finisse! Je m'en fiche, allez, hop! Ah, il y a des jours où on regrette qu'il soit pas en grève! Non, mais oh! Qu'est-ce qui nous fait, Nourayef, là? Ah, ben ça va aller, là, il est tamponné, le billet!
0: Ah, j'aime bien ça!
1: Ah, ouais, ben. Ah, on va pas le contrarier, hein! Enfin, ça pourrait être pire, il pourrait conduire le train lui-même!
0: Mais ça m'est déjà arrivé, monsieur!
1: Il me semblait bien l'avoir lu dans les journaux! Alors dites donc, ce train-là, il va bien à Pau?
0: Il va forcément à Pau, puisqu'il va à Irun.
1: Mais c'est sur la ligne, si, pas de problème, à voir, monsieur!
0: Monsieur? Ah zut, monsieur. Monsieur! J'ai oublié de lui dire, ce train-là, il passe par Pau, mais il ne s'y arrête pas.
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4: Je suis explosé. Fracassé, dévertébré. Qu'est-ce qui m'a pris de vouloir faire du sport? 10 kilos. Elle veut que je perde 10 kilos. Qu'est-ce qu'elle veut, la Sarah? Que je m'épile ou quoi? Elle me l'a mis l'ultimatum, le compte à rebours, hein? Je suis plus qu'une crampe. Je suis tétanisé. Ça, rien que pour me gratter le nez, je suis obligé de prendre rendez-vous avec ma mère. Heureusement que sur la chirurgie, j'ai la direction assistée, hein. Tiens, tu me crois si tu veux, hier, tu me crois si tu veux. Tiens, hier, j'ai été à une vente aux enchères. J'ai levé le bras, je suis resté bloqué dedans. Tu me crois si tu veux, j'étais obligé de tout acheter. Tu peux me dire maintenant ce que je vais faire avec un stock de 10 000 yo-yo. 10 000 yo-yo. Classe, 10 000 yo-yo. Tiens, le premier jour, quand je suis arrivé au gymnase club, l'hôtesse m'a dit « Bonjour monsieur, vous voulez une serviette ?»« Non merci mademoiselle, j'ai déjà l'attaché caisse !» N'empêche, qu'est-ce que j'avais l'air con sous la douche. Aïe, aïe, aïe. C'est vrai, t'as déjà essayé de t'essuyer avec une valise toi. Aïe, aïe, aïe. Ah, quand je suis arrivé dans la salle du muscu, Ah, avec ces mecs, genre comment, Schwarzenegger là, comment il s'appelle l'autre là, le roi du pain d'épices là, Van Damme, aïe, aïe.

0: Alors eux, ils travaillent tout, ils travaillent tout, des pieds jusqu'aux épaules. Dans la tête, c'est plus tard, c'est une option. Ouais. Ma parole, que des armoires, que des armoires. Tiens, quand ils m'ont vu arriver, ils ont cru que j'étais un coton-tige.
1: Oui. Mais attention, attends, j'ai un professeur personnalisé, rien qu'à moi tout seul. Hein.
0: Alors lui, c'est un faux, lui. Sa grande question métaphysique, c'est y a-t-il une vie après le sport? Eh ben moi, je peux dire après le sport, là, c'est à mon lit, oui. Je sais pas, il veut la mort de mes os, je sais pas, il faut que je perde 10 kilos. Ce qu'il m'a dit, il faut que tu perdes tes poignées d'amour, ton kilo flottant, 10 kilos, un centième de tonne, je sais, j'ai la bouée, je sais, mais tant qu'il n'y a pas la tête du canard qui pousse, voilà. Tu verrais celui-là, il est taillé en V, moi je peux dire je suis taillé en B, hein. Ah oui. Et quand je pense au nombre de lettres qui nous séparent, là, je suis fatigué d'avoir. Bon, tu sais ce qu'il m'a dit? Viens, on joue ensemble, vas-y. Tu sais ce qu'il m'a dit? Vous allez la faire. Hey, tu sais ce qu'il m'a dit? Il m'a dit, tu vois, si tu fais des abdos, à la fin, t'auras une tablette de chocolat. Eh ben, je l'ai attendu jusqu'à la fermeture, il m'a rien donné, hein. Même pas un Kinder. Mais moi, si je mange pas, je meurs. Tu te rends compte, cette nuit, j'ai rêvé que je me tapais des spaghettis. Ce matin, je me suis réveillé, tu me crois si tu veux, je retrouvais plus le cordon de mon pyjama. Ouais. Mais bon, je continue à travailler. Un muscle par jour, biceps, quadriceps, forceps, duplex, la totale. Tiens, ils m'ont même filé un carnet pour que je note toutes mes performances. Ouais. J'ai déjà usé deux stylos. Catherine, 01 44 27 70 75 30. Et Sonia, 01 75 25 63 33. Aïe, qu'est-ce qu'elles sont bonnes. Mais attention, je suis pas venu pour draguer. Hein. Alors, qu'est-ce qu'elles sont bonnes. Si elles me cherchent, elles me trouvent. Hein. Et si elles me trouvent pas, je suis dans le t-shirt Fruit of the Loom. Hein. Comment tu vas, Maurice? Qu'est-ce que t'as? Vas-y, raconte-moi, t'as fait une affaire? Raconte-moi, hein? Alors, oui? Hein? Non, raconte-moi, l'affaire du siècle? Vas-y, t'as trouvé un pigeon? C'est pas vrai, hein? Un pigeon pour quoi? Hein? T'racheter ton stock de 10 000 yo-yo. Vas-y, gars, quoi, vas-y, allez, là. Ça fait 4 ans qu'il va au gymnase club, il s'est même pas développé d'un centimètre, celui-là. Il vient 4 heures par jour, il en passe 3 à essayer d'ouvrir son cadenas. C'est la combinaison de son cadenas, c'est la date de naissance à gonzesse. Le problème, c'est qu'il change tout le temps de gonzesse, ce con, ouais. Et il adore le tapis training. C'est le tapis training, le tapis roulant, là, tu cours pendant une heure. Hein. Lui, au bout d'une demi-heure, il s'arrête, il fait demi-tour. Qu'est-ce qu'il est con. Il est con, il a peur de pas retrouver sa voiture. Il est con, celui-là, quand je vous dis. Tiens, le prof, il a voulu que je fasse, comment ça s'appelle, de l'aquagym. Mais alors, je suis pas un tétard, non. Ça va pas. Mais alors, quand j'ai vu la prof, je me suis rappelé que j'étais playboy ascendant poisson. Aïe, aïe. Oh, quand tu la vois, la prof Aurore, aïe, Aurore, oh là là, le top du top, aïe. Quand tu la vois, Aurore, je vais te dire, il n'y a pas que le soleil qui se lève, aïe. Et quand tu prends un cours avec elle, t'es content d'avoir de l'eau jusque-là. Hein? Ah ouais, ouais, ouais.
2: Oh non, je vais rester encore un peu.
0: Oh, encore un quart d'heure. Dites-moi, Aurore, c'est vrai que vu que les femmes, maintenant, éventuellement, vous pouvez accoucher dans l'eau? Extraordinaire. Et dites-moi, éventuellement, tous les deux, on pourrait pas faire la conception?
1: Je rigole, oh! Vous rigolez, non?
0: Oh, elle m'a jeté illico fiasco, hein? Ouais, tiens, pour me calmer, pour apaiser mon désarroi intérieur, j'ai été suivre un cours de yoga.
1: Yoga.
0: Ils ont voulu que je me mette en tailleur, ça va pas, je reste en short, non, ça va, tu rigoles ou quoi? Quand je suis arrivé, la vérité, oh, 60 personnes comme ça, extraordinaire.
1: Je fais une connerie, la connerie, c'est connerie.
0: J'ai parlé pendant la minute de méditation transcendantale. Oh, il y avait un mec à côté de moi, il était comme ça, ça va? Ça vous plaît là? Ça vous dérange pas que je vous parle? Vous aimez bien lui?